0: 2. Un lot de consolation tout de même pour le capitaine des Bleus, Kylian Mbappé. Il a marqué 22 buts dans ce mondial et bat ainsi le record de buts inscrits en Coupe du Monde de football. Record détenu jusqu'à présent par Lionel Messi avec 21 buts, mais record provisoire puisque Messi joue demain avec l'Argentine contre l'Espagne en finale. Kylian Mbappé qui estime que cette défaite ne va pas entacher la légende de Didier Deschamps, car ce match était le dernier du sélectionneur après 14 ans à la tête des Bleus. Emmanuel Macron lui a rendu hommage ce samedi soir sur X en lui disant merci pour les victoires légendaires et les émotions fortes. Dans le reste de l'actualité, les États-Unis lancent cette nuit de nouvelles frappes contre l'Iran. L'armée américaine dit vouloir punir la mort de 2 militaires américains dans des frappes iraniennes en Jordanie. Premier décès de militaires américains depuis la reprise des hostilités le 7 juillet. Au total, 16 soldats américains ont été tués depuis le début de la guerre au Moyen-Orient. En Ukraine, de puissantes explosions ont été entendues à Kiev cette nuit. L'armée de l'air ukrainienne a signalé l'approche de missiles balistiques sur la capitale. Ces explosions interviennent au lendemain d'une attaque de drones ukrainiennes contre deux centres logistiques en Russie qui a fait au moins 8 morts. Dimanche, en France, deux départements sont en vigilance rouge pour risque de feux de forêt, les Bouches-du-Rhône et le Var. Le Var où tous les massifs forestiers sont fermés. Dans les Bouches-du-Rhône, 23 des 25 massifs sont également interdits d'accès. Ces deux départements sont d'ailleurs également en vigilance orange canicule ce dimanche, tout comme le Gard, l'Hérault, les Alpes-Maritimes et la Corse. Ce samedi, Météo France a relevé 38,5 degrés à Calvi en Corse, 37,7 degrés à Marseille et 40,8 degrés à Cogolin dans le Var. Les avocats des enfants du couple Jubilard appellent la presse et l'ensemble des personnes proches du dossier à respecter la mémoire de Delphine Ossagel. Des ossements pouvant appartenir à cette infirmière disparue en 2020 ont été retrouvés vendredi dans le Tarn sur les indications de Cédric Jubilard, son époux, qui a avoué l'avoir tué. Les avocats des enfants dénoncent dans un communiqué la manière sordide dont une certaine presse s'est emparée des derniers éléments de l'affaire. Le Tour de France, le maillot jaune Tadej Pogacar a remporté ce samedi sa 4e victoire d'étape au Markstein dans le massif des Vosges avec 38 secondes d'avance sur Paul Sexas. Le Français de 19 ans s'est emparé du maillot blanc de meilleur jeune et monte à la 4e place du classement général. Ce dimanche, une nouvelle étape de montagne attend les coureurs. La 15e étape part de Champagnole dans le Jura à 13h10, direction le plateau de Solaison en Haute-Savoie. Il est 2h03.
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1: Il est 3h, le flash Mathilde Romagnan. Pas de troisième place pour les Bleus. L'équipe de France a été battue cette nuit par l'Angleterre 6-4 dans la petite finale de la Coupe du Monde de football. Un match complètement fou. Les Bleus étaient menés 4-0 à la mi-temps et sont remontés en deuxième période. Mais les Three Lions ont marqué 2 buts supplémentaires, dont un dans les toutes dernières secondes de jeu. La France termine au pied du podium du mondial pour la 2e fois de son histoire. La première fois, c'était en 1982. Un lot de consolation, peut-être pour le capitaine des Bleus, Kylian Mbappé. Il a marqué 22 buts dans ce mondial. Il bat ainsi le record de buts inscrits en Coupe du Monde de football, record détenu jusqu'à présent par Lionel Messi, 21 buts au compteur, et record provisoire puisque Messi joue ce dimanche soir avec l'Argentine contre l'Espagne en finale. Kylian Mbappé qui estime que cette défaite des Bleus ne va pas entacher la légende de Didier Deschamps, car ce match était le dernier du sélectionneur après 14 ans à la tête de l'équipe de France. Emmanuel Macron lui a rendu hommage ce samedi soir sur X en lui disant merci pour les victoires légendaires et les émotions fortes. Les États-Unis lancent cette nuit de nouvelles frappes contre l'Iran. L'armée américaine dit vouloir punir la mort de 2 militaires américains dans des frappes iraniennes en Jordanie. Les premiers décès de militaires américains depuis la reprise des hostilités au 7 juillet. Au total, 16 soldats américains ont été tués depuis le début de la guerre au Moyen-Orient. On apprend ce dimanche l'arrestation de l'influenceur masculiniste Andrew Tate et de son frère à Miami, aux États-Unis. Une interpellation faite à la demande du Royaume-Uni, les deux Britanniques étant poursuivis pour viol et agression sexuelle, entre autres. Les avocats des enfants du couple Jubilard appellent la presse et l'ensemble des personnes proches du dossier à respecter la mémoire de Delphine Osagiel. Des ossements pouvant appartenir à cette infirmière, disparue en 2020, ont été retrouvés vendredi dans le Tarn. Sur les indications de Cédric Jubilard, son époux qui a avoué l'avoir tué, les avocats des enfants dénoncent dans un communiqué la manière sordide dont une certaine presse s'est emparée des derniers éléments de l'affaire. Attention face au risque d'incendie dans le sud-est de la France. 2 départements, les Bouches-du-Rhône et le Var, sont en vigilance rouge pour risque de feux de forêt. Le Var, où tous les massifs forestiers sont fermés, 23 des 25 massifs des Bouches-du-Rhône sont également interdits d'accès. Ces 2 départements sont d'ailleurs en vigilance orange canicule ce dimanche, tout comme le Gard, l'Hérault, les Alpes-Maritimes et la Corse. Nouvelle étape de montagne ce dimanche pour les coureurs du Tour de France. Départ à 13h10 de Champagnole dans le Jura, direction le plateau de Soleil en Haute-Savoie. Le maillot jaune est toujours sur les épaules de Tadej Pogacar et après la 14e étape dans le massif des Vosges ce samedi, un Français, Paul Sexas, est 4e au classement général. À 19 ans, il s'est même emparé du maillot blanc de meilleur jeune. Il est 3h03.
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0: Au début du XXe siècle, 15 ans après son inauguration à l'entrée du port de New York, la statue de Bartholdi est devenue la déesse des exilés.
1: Voir la statue de la liberté a été la plus grande chose que j'ai jamais vue.
0: Arnold Weiss, immigré allemand.
1: Je me suis dit, ça alors, on est en Amérique. Maintenant, je peux sortir dans les rues et ramasser de l'or.
0: À l'aube du nouveau siècle, et malgré elle, Lady Liberty a donc endossé un nouveau rôle, celui de la divinité bienfaitrice de l'Eldorado américain.
2: L'amitié franco-américaine est de fer, aussi solide que la statue de la liberté elle-même.
3: God bless America and vive la France.
0: Souvenez-vous, le 28 octobre 1886 fut le jour de gloire d'Auguste Bartholdi en Amérique. L'inauguration officielle de son colosse de cuivre et de fer fut spectaculaire et grandiose. Perché sur son piédestal en granit, Lady Liberty culmine désormais à 93 mètres de haut. Dressée dans la baie de Manhattan, la statue commence alors sa vie américaine. Or, au même moment, l'explosion du développement économique, urbain et industriel des États-Unis nécessite une main-d'œuvre étrangère qui arrive massivement en Amérique à la fin du 19e siècle. Et donc, de par sa position géographique dans la baie de New York, la statue colossale symbolise aussitôt la porte d'entrée des immigrants dans le pays. Un rôle que n'avait pas du tout envisagé ni Édouard de la Boulaye, ni Bartholdi, et encore moins les élites américaines. Alors, pour quelle raison a-t-on créé le centre d'accueil des migrants sur Ellis Island? Avec quelles conséquences pour la statue de la liberté? Comment ces vagues migratoires ont provoqué un flux de haine nationaliste contre le colosse de Bartholdi? Et enfin, pourquoi a-t-on stoppé l'immigration aux États-Unis après la Première Guerre mondiale? C'est ce que vous allez découvrir dans ce nouvel épisode.
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0: Je m'appelle Philippe Collin et vous écoutez l'épopée de Lady Liberté. 7e épisode, les portes du paradis.
5: Ici New York.
6: United States of America.
7: America.
8: La voilà donc, cette dame liberté, tant chérie par les migrants qui la découvraient ici sur Ellis Island lorsqu'ils arrivaient sur le Nouveau Monde, sur cette terre promise.
9: La statue mesure des pieds à la torse est 45 mètres 30. La main de la statue de la liberté mesure 4 mètres 80.
10: Quant à la torche, elle développe une intensité lumineuse de près de 13 000 watts, soit environ 2500 fois l'éclat de la pleine lune.
11: Happy birthday, United States! Happy birthday, Miss Liberty!
0: Le récit débute le samedi 6 septembre 2025 sur un ferryboat dans la baie de Manhattan. Notre équipée se dirige vers une île boisée. Et c'est Violaine Ballet, l'une de nos deux réalisatrices, qui nous décrit le paysage et l'atmosphère.
12: Ce matin, on est sur la navette qui emmène les employés qui vont travailler sur Ellis Island. La navette s'appelle Miss Freedom. Et il est 7h30 du matin, donc le jour est levé, il fait doux, un peu moite, les orages sont prévus pour la fin de journée, la lumière est un peu laiteuse, et donc on voit Ellis Island vers lequel on se dirige, qui se trouve juste en face de Liberty Island. Et il y a, pour l'instant, on devine, il y a pas mal de végétation et on devine des bâtiments assez bas, en briques, me semble-t-il. Et donc, Ellis Island, c'était la porte d'entrée des migrants aux États-Unis durant la première moitié du XXe siècle.
0: Après 20 minutes de traversée depuis Manhattan, nous débarquons sur Ellis Island. Au milieu des employés qui s'apprêtent à embaucher et qui vont accueillir les touristes tout au long de la journée. Ellis Island, ce haut lieu de mémoire de l'histoire américaine que nous arpentons avec la politiste Laurence Nardon.
5: Devant nous, vraiment à portée de la main, on voit une autre île, celle où se trouve la Statue de la Liberté. Et sur l'île où nous nous trouvons, on voit des bâtiments en briques qui étaient consacrés à l'accueil des immigrants, donc leur inscription, le passage en revue, le test médical très important, des dortoirs, un hôpital, tout un tas d'installations qui servaient à gérer tout le processus d'arrivée de ces migrants. Et Dieu sait qu'il y en a eu, puisque la fin du 19e siècle, jusqu'aux années 1920, ce sont vraiment des décennies de très fortes arrivées. D'abord parce qu'il y a énormément de candidats à l'exil, à l'émigration en Europe, que ce soit en Italie, en Russie, en Pologne, toujours en Irlande à cette époque-là. Et puis, les États-Unis, de leur côté, ont besoin de peupler le pays, de faire tourner les usines, de mettre en culture les terres du Midwest. Donc, c'est une époque de très grande immigration.
0: Archive RTF, janvier 1964.
7: Ellis Island se trouve à 1 mile au sud de Manhattan et à 300 mètres seulement des côtes du New Jersey. Et à l'époque de l'immigration massive, quand un bateau abordé à New York, les passagers de première et deuxième classe étaient examinés directement sur le bateau. Les autres, ceux qui étaient en cale, étaient emmenés par ferryboat jusqu'à Ellis Island pour être questionnés. On leur posait très exactement 38 questions. Et c'est ainsi que 20 millions de personnes sont passées en 62 ans par le bâtiment d'Ellis Island.
13: What's your name? Where do you come from? Why did you come here? How much money do you have? Where did you get it? Let me see it. Do you have any friends here, any relatives, anybody to sponsor you to come out here and take care of you? Are you an anarchist? Who paid for your passage? Did you contract for employment in Europe?
0: Le centre d'accueil d'Ellis Island a été ouvert en 1892, soit 6 ans à peine après l'inauguration de la Statue de la Liberté. Mais sachez que leur grande proximité géographique est au coup du sort. Et personne ne songe alors que le colosse de Bartholdi puisse être perçu comme un symbole de bienvenue par les immigrants. Face à nous, sur Ellis Island, un bâtiment néoclassique, fait de briques rouges et blanches. Un édifice où transitaient les immigrés et dont nous franchissons le seuil. Il est encore tôt, nous sommes seuls.
5: Alors c'est un grand hall qui résonne, on voit un certain nombre d'objets qui ont appartenu à des migrants, notamment des grandes malles et des grandes valises. Parce qu'aujourd'hui c'est un musée évidemment, hein. Donc là on est au rez-de-chaussée, mais il y a un immense hall au-dessus qui était le hall dans lequel se faisait l'accueil et les premières questions posées aux immigrants qui avaient débarqué du bateau littéralement devant le bâtiment dans lequel nous nous trouvons sur Ellis Island.
14: Comment tu t'appelles ?
0: Quelle était la procédure d'accueil dans ce grand hall à la toute fin du 19e siècle ?
5: L'étape principale, c'était donc de noter le nom de la personne, son identité, telle qu'elle était déclarée. Et puis, en fait, après, le gros morceau, si j'ose dire, c'était le test de santé de la personne, santé mentale et santé physique.
15: Tirez la langue, mettez. Encore plus. Sur le côté.
5: 1 à 2% des immigrés qui sont passés par Ellis Island ont été refusés, et c'était pour des raisons donc de santé, les gens qui étaient tuberculeux, les gens qui étaient schizophrènes, ou pensaient qu'ils n'allaient pas pouvoir s'en sortir aux États-Unis, ils n'allaient pas pouvoir devenir autonomes, en tout cas économiquement, et donc on ne pouvait pas les laisser rentrer. C'était assez cruel, mais bon voilà, c'est la réalité des choses, et ça n'a concerné que 1 à 2% des candidats à l'immigration.
16: Vous resterez pas longtemps à Ellis Island. Vous passerez en commission demain. Il ne travaille pas dimanche. Votre couchette est là. Au fait, pour la commission, essayez d'avoir meilleure mine d'ici demain.
0: À l'aube du nouveau siècle, la grande majorité des millions d'immigrants qui passent par Ellis Island sont d'origine européenne. Mais qui sont-ils réellement ?
14: Ce sont des gens qui n'ont aucun avenir dans leur pays d'origine, aucun avenir économique notamment, aucun espoir de prospérité.
17: C'est vraiment sûr cette fois ?
18: Oui, cette fois on part.
17: Et ta mère ?
18: Je la laisse avec toi, ici. Nous trois, on va partir.
17: Allons vous chercher des vêtements.
14: Et ils savent que s'ils viennent aux États-Unis, alors d'abord ils pourront avoir de la terre s'ils veulent être cultivateurs, ça c'est le Homestead Act de 1862, mais ils pourront aussi s'embaucher dans des usines, avoir leur propre commerce s'ils veulent être profession libérale. Voilà, il y a toutes ces opportunités qui s'offrent à eux dans un pays qui est entièrement à construire.
17: Vous qui partez, vous êtes comme la semence qui va être plantée dans une terre fertile. Vous êtes notre avenir. Allez, embrassez-vous maintenant. Embrassez-vous comme si vous alliez bientôt vous retrouver. Allez, préparez-vous. C'est Dieu qui vous guide. Allez, en avant.
0: L'Amérique est donc perçue comme un pays de cocagne par les miséreux du vieux continent et ils affluent en masse. Pour gérer ces vagues migratoires, les autorités ont donc créé Ellis Island, un centre de filtrage où chaque jour, 5000 personnes se présentent devant les agents fédéraux du bureau d'enregistrement avant de passer la visite médicale. On estime que 12 millions de personnes sont passées par Ellis Island entre 1892 et 1924. Ces migrants constituent la deuxième vague migratoire dans l'histoire des États-Unis. Alors comment réagissent les Américains à l'époque?
19: En 1892, les États-Unis ont le sentiment d'être dépassés par les vagues migratoires en cours.
0: Réponse de l'historien Romain Huré, installé dans l'ancienne salle d'enregistrement du bâtiment principal d'Ellis Island.
19: Nous sommes à ce moment-là dans la deuxième grande vague migratoire du pays. Il y en a eu une première des années 1840-1850, avant la guerre de sécession, qui a conduit essentiellement des immigrants en provenance d'Europe du Nord et d'Allemagne à entrer sur le territoire. Cette première vague a donné naissance à des craintes réelles. Et il y a eu parfois des conditions d'accueil assez sévères, assez dures contre ces immigrants, des Allemands, des Irlandais, qui n'ont pas toujours été très bien accueillis sur le sol.
20: Bienvenue en Amérique, mon garçon. Le long et pénible voyage n'est plus qu'un souvenir.
19: Mais il n'y a pas eu la même angoisse qu'avec la deuxième vague migratoire de la fin du 19e siècle. Alors pourquoi est-ce qu'il y a une telle angoisse migratoire 40 ans plus tard? Tout d'abord, la vague est beaucoup plus importante. On estime qu'environ 800 000 immigrants arrivent chaque année aux États-Unis, avec des pics très importants. Certaines années, 1905-1907, c'est plus d'1,5 million d'immigrants qui arrivent sur le territoire pour chacune de ces années. On voit bien que les flux sont considérables. Les États-Unis, alors, c'est environ 90 millions de personnes. Vous avez environ 1 million de personnes qui rentrent chaque année sur le territoire. Et ces immigrants sont différents de la première vague migratoire. Ils sont souvent très pauvres et ils proviennent de régions rurales en Europe du Sud et en Europe de l'Est.
20: Hey ! Vos amis ! On va y aller comment en Amérique ? En rayon ? Et toi, t'es souillé ?
21: Je trouve plus les miens de souliers.
20: Tant pis pour toi, t'auras qu'à aller en Amérique nu-pied. T'es un âne. En Amérique, il faudra qu'on soit habillés comme des princes, t'entends? Allez, tiens. Elle ne salit pas. Maudit que je suis.
19: Et ils ont aussi la particularité de ne pas être protestants, ce qui n'était pas le cas pour la première vague migratoire d'Europe du Nord. Ils sont pour certains catholiques, notamment les Italiens, hein, qui arrivent massivement sur le territoire états-unien. Et pour d'autres, ils sont juifs, c'est-à-dire ceux qui viennent d'Europe de l'Est et qui fuient les pogroms dans les villes d'Europe de l'Est et l'antisémitisme qui se développe à ce moment-là. Donc il y a cette particularité, cette singularité de la deuxième vague migratoire qui crée cette angoisse qui est très forte, qui est très présente chez les élites aux États-Unis. On utilise un mot partout, c'est le mot de suicide de la race, et de la race blanche et protestante. Il y a une angoisse démographique exceptionnelle, et on a le sentiment que l'arrivée massive de ces immigrants d'Europe du Sud, catholiques, pauvres, va provoquer un renversement démographique considérable, si rien n'est fait pour mettre un terme à cette vague migratoire. Et qu'à terme, les protestants seront remplacés par des immigrants juifs et des immigrants catholiques d'Europe du Sud. Donc l'angoisse est telle qu'on la trouve dans tous les milieux sociaux, parmi les autorités politiques. Les agents du recensement relaient cette angoisse démographique. Et chaque année, régulièrement, publient des recensements et insistent sur les enjeux démographiques et créent donc une angoisse très forte.
1: Par ici, s'il vous plaît. Venez.
2: Qu'est-ce qui se passe, s'il vous plaît? C'est ma soeur. Qu'est-ce qui se passe, s'il vous plaît?
1: Il se peut qu'elle souffre d'une infection pulmonaire.
2: Non. Non, non, non, elle n'a rien. Je vous assure.
1: Elle doit être examinée à l'infirmerie. Elle est peut-être contagieuse. Venez.
2: Non, non, je vois qu'elle n'a rien.
1: Veuillez nous suivre.
2: Non, vous l'emmenez où? Attendez.
1: Ah non, le règlement exige qu'elle soit hospitalisée ici pendant 6 mois. Si elle a 27 périodes, elle ne va pas mieux, elle sera expulsée.
2: Non, non, non, non, non, non, non, elle ne rentrera pas, elle ne rentrera jamais.
19: On crée donc dans ces conditions Ellis Island pour sélectionner les immigrants et faire en sorte d'éviter ce qu'on appelle alors la dégénérescence de la race et la dégénérescence des États-Unis. Et il faut donc faire en sorte qu'on ne fasse entrer que les immigrants qui sont en bonne santé, qui ne présentent pas de troubles mentaux trop graves et de maladies qui pourraient ensuite se diffuser dans le reste du pays.
0: En 1980, dans un film de Robert Bobert,
22: Robert Bobert et Georges Perec.
0: L'écrivain Georges Perec a écrit un texte magnifique sur ces immigrants d'Ellis Island, ces millions de passagers en exil, au seuil de l'Amérique.
22: Quelle somme d'espoir, d'attente, de risque, d'enthousiasme, d'énergie était ici rassemblée. Ne pas dire simplement, 16 millions d'immigrants sont passés en 30 ans par Ellis Island. Mais tenter de se représenter ce que furent ces 16 millions d'histoires individuelles, ces 16 millions d'histoires identiques et différentes de ces hommes, de ces femmes et de ces enfants, chassés de leur terre natale par la famine ou la misère, l'oppression politique, raciale ou religieuse, et quittant tout, leur village, leur famille, leur ami, mettant des mois et des années à rassembler l'argent nécessaire au voyage. Ils avaient tout abandonné pour tenter de venir vivre ici, une vie qu'on ne leur avait pas donné le droit de vivre dans leur pays natal. Et ils étaient désormais en face de l'inexorable.
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0: L'année 1907 a vu passer plus d'un million d'immigrants à Ellis Island. Un record, avec parfois 15 paquebots chargés de 22 000 passagers chacun qui débarquent dans le port de New York en une seule journée.
1: Il paraît qu'on est arrivé.
2: On est en Amérique.
3: Mais qui a dit ça ?
4: Lentement, le navire glisse dans le port.
0: Témoignage d'Edward Steiner, immigrant aux États-Unis, 1907.
4: Quand il passe sous l'ombre de la Statue de la Liberté, le silence est rompu. Et des milliers de mains se tendent pour saluer cette nouvelle divinité, sous la garde de laquelle il se place.
1: À la tienne, Amérique. Putain d'Amérique, tu seras à nous.
5: Ce qu'il faut bien comprendre, c'est que quand on arrive en bateau jusqu'à Ellis Island, ce qu'ont fait tous ces candidats à l'immigration à la fin du 19e siècle et jusqu'aux années 1950,
0: Laurence Nardon,
5: ils passent nécessairement devant cette statue de la liberté qui les accueille avec sa torche. Et donc, cette statue de la liberté, elle est venue à symboliser pour les immigrants ce nouveau pays qui les accueille. Alors, on ne va pas dire à bras ouverts parlant de la statue, puisqu'elle a cette position qu'on connaît bien, mais enfin, c'est vraiment l'idée. Et donc, l'une des nombreuses choses que symbolise la statue de la liberté, c'est l'accueil des immigrants aux États-Unis.
4: Je vous ai vu en premier, ce soir du 4 mai 1909. Du pont du bateau de migrants qui m'emmenaient de Norvège.
0: Immigrants norvégiens s'adressant à la statue de la liberté, 1909.
4: Je me posais les questions. Que va-t-il m'arriver ? Mais vous m'avez donné du courage.
6: Comment s'est passé le voyage quand vous êtes arrivé aux États-Unis ?
7: C'était dur.
0: Madame Croce, immigrante italienne, interviewée par Georges Perec, 1980.
7: La nourriture n'était pas bonne. On ne pouvait même pas manger sur des tables. On mangeait par terre, comme des mendiants. C'était horrible. C'était très mauvais, avec des assiettes en fer blanc. C'était terrible.
6: Vous étiez dans les cales, en troisième classe ?
7: Oui, en troisième classe. On ne pouvait pas dépenser plus d'argent. On était pauvres.
6: Ensuite, vous êtes arrivé à Ellis Island ?
7: Oui, c'est là où on a accosté. Et puis de là, on a pris le remorqueur et ils nous ont emmenés.
6: Comment c'était à Ellis Island ?
7: C'était horrible. Je ne veux plus jamais revoir ça. C'était horrible. On était traités comme du bétail. Il y avait tellement de monde partout. Oh mon Dieu, c'était horrible. C'était dur.
0: Lorsque les passagers de troisième classe empruntent un ferry pour se rendre de leur paquebot jusqu'au centre de filtrage sur Ellis Island, ils sont sans cesse sous le regard de Lady Liberty. Un peu comme si la statue les attendait, solennelle mais bienveillante, après leur pénible et long périple à travers les mers.
8: Alors c'est tout le paradoxe de cette statue de la liberté qui n'a jamais été pensée en lien avec les vagues migratoires et avec cette idée très importante que la nation états-unienne est une nation d'immigrés. À aucun moment, ces constructeurs, ces architectes, les intellectuels français qui l'ont défendue n'ont imaginé qu'elle allait devenir le symbole de l'immigration. Si on interrogeait des Français ou des Américains aujourd'hui, ils sont pour beaucoup persuadés que la statue a été pensée comme un lieu d'accueil des populations immigrées, alors que ce n'était absolument pas le cas. Bartholdi n'a jamais pensé à cette question migratoire. Et de manière intéressante, c'est le poème de Lazarus qui va devenir le lieu qui incarne en quelque sorte cette porte d'entrée et le symbole de la statue de la liberté comme lieu d'accueil des populations migrantes.
0: Poème d'Emma Lazarus, Le Nouveau Colosse, 1883.
9: Ici, sur nos rivages, aux portes du couchant, se dressera
3: puissante. Une femme à la torche brandie dont la flamme est l'éclair captif et dont le nom sera la mère des exilés. Donnez-moi vos foules lasses et miséreuses, vos masses entassées qui aspirent à l'air pur, de vos terres surpeuplées, les rebuts frémissants. Envoyez-les-moi, ces sans patrie secouées par la tempête, ma lampe haut dans le ciel, lui à la porte d'or.
0: Pour évoquer ce célèbre poème d'Emma Lazarus, nous retrouvons notre troisième historien à Greenwich Village, en plein cœur de Manhattan.
9: Ok,
10: Je suis René Metz, historien.
0: Nous sommes devant la maison bourgeoise où vivait Emma Lazarus, poétesse new-yorkaise, juive, née aux États-Unis en 1849. En 1883, elle a écrit ce poème, Le Nouveau Colosse, offert par Lazarus pour le vendre aux enchères afin de subventionner le piédestal de la statue de Bartholdi. Mais à l'époque, personne ou presque n'y a prêté attention. Lazarus est morte en 1887, à l'âge de 37 ans. Mais en 1903, devant l'afflux des vagues migratoires, on décide de graver son poème dans le bronze, au pied de la statue de la Liberté. Qu'est-ce qu'on peut en dire ?
10: Le poème d'Emma Lazarus, je crois qu'on peut dire, d'une certaine façon, c'est le début de la vie autonome, ou en tout cas de la vie américaine, de la statue de la Liberté. Au fond, bien sûr, Bartholdi est sincère, il est libéral, oui, bien sûr, il veut défendre un idéal de liberté dans le monde, alors que sa petite patrie, l'Alsace, est opprimée par un régime autoritaire. Bien sûr qu'il est sincèrement désireux que l'humanité s'affranchisse de toutes ses aliénations, mais ça n'a rien à voir, son projet, avec ce que reconnaît Emma Lazarus dans ce poème. Cette statue de la liberté, c'était une allégorie très, très abstraite de cette liberté, et soudain, elle, ce visage lisse reçoit l'empreinte de visages douloureux, miséreux, méprisés, de gens avec lesquels Bartholdi ne ferait jamais, des juifs qui subissent les pogroms en Russie, des Italiens avec lesquels il n'aura aucune affinité. Et donc on peut dire que ce poème, tout d'un coup, c'est la première empreinte qui vient sur ce visage très lisse de la statue. Pour la première fois, les Américains commencent à donner la signification, leur apparaît comme la leur, mais il y en aura bien d'autres, de ce que c'est que cette liberté qui va, non pas incarner finalement une république, un texte de loi, mais qui va devenir cette figure plus maternelle, plus accueillante, d'une liberté qui n'est pas cette liberté un peu abstraite européenne, mais cette freedom, cette espèce de cri de désespoir et d'espoir à la fois des populations opprimées, qu'il s'agisse des esclaves qui avaient été quand même discrètement évoqué par la chaîne que foule la statue de la liberté, ou de tous ces serfs modernes rejetés par une Europe miséreuse, où on fuit le prolétariat, où on fuit les pogroms, où on fuit la persécution religieuse, comme finalement une partie des premiers colons américains. Donc c'est vraiment un regard américain.
0: En opposition au poème d'Emma Lazarus, qui offre une voix et une fonction humaniste à Lady Liberty en 1903, on trouve, dans une certaine presse américaine, des attaques très virulentes contre la statue, qui devient aussi, à l'aube du nouveau siècle, le réceptacle de la haine des étrangers qui arrivent aux États-Unis.
8: À la fin du 19e siècle, cela n'aide pas du tout la statue de la liberté, bien au contraire. Il va y avoir une campagne très hostile à la statue de la liberté, en lien avec ce discours qu'on qualifie alors de nativiste, hein, ce discours de défense de la race blanche et protestante.
11: Ces émigrants font seulement semblant d'être fermiers. Mais nous savons fort bien que beaucoup d'entre eux sont des voleurs et des anarchistes qui convoitent ouvertement nos terres.
12: Bien dit.
13: Oui, ce sont des ignares, des dégénérés et des misérables. Leur seul bétail, c'est leur troupeau de mioches, leur marmaille en haillons.
8: Et on a l'impression que la statue envoie un message horrible au monde entier en leur disant de venir en masse sur le sol états-unien. Et donc dans la presse, hein, on voit beaucoup de critiques de l'immigration de masse qui utilise la statue comme un repoussoir et qui accuse presque ses architectes hein, et les gens qui l'ont créé d'envoyer un message au monde entier en disant venez aux États-Unis et on va vous accueillir les bras ouverts. Et pour une partie de la population, il est hors de question d'accueillir à bras ouverts ces immigrants. Et donc la statue est complètement détournée en quelque sorte de son sens initial. Hein. Elle était faite pour célébrer la liberté républicaine et tout d'un coup elle symbolise la liberté migratoire hein, et la possibilité pour les individus de se déplacer d'un pays à l'autre. Et beaucoup d'Américains, à la fin du 19e siècle et au début du 20e siècle, le voient et la voient, la statue, d'un très mauvais œil.
0: Auguste Bartholdi s'est manifesté contre les caricatures de sa statue, mais pas vraiment en faveur des immigrants. Inquiet de voir son colosse, associé désormais aux vagues migratoires du sous-prolétariat européen,
3: donnez-moi vos foules lasses et miséreuses, vos masques entassés qui aspirent à l'air pur.
0: Le sculpteur a bien pris soin de rappeler aux Américains que sa statue était avant tout un hommage à une liberté bien ordonnée et qu'il n'avait jamais imaginé de lien entre sa statue et l'immigration. Par ailleurs, l'académisme de sa sculpture a fait disparaître son nom de nos mémoires, enseveli sous ceux de Rodin ou de Picasso. Précisons avec l'historien Robert Belot ce qu'est devenu Bartholdi après l'inauguration de sa statue en octobre 1886.
9: Après ce moment de gloire, Bartholdi rentre en France et je dirais presque qu'il est oublié, aussi incroyable que ça puisse paraître. Et lui a accompli sa mission.
0: En effet, Auguste Bartholdi a accompli l'œuvre de sa vie avec cette statue de la liberté. Néanmoins, en lisant sa correspondance avec son ami André Salmon en 1890, on pressent toute sa frustration. Bartholdi en veut aux Américains.
12: Dire que tous ces gens n'ont jamais pensé à moi. Ils auraient pu me donner quelque chose, une médaille, un album avec un petit titre de rente américaine pour me rembourser de mes sacrifices. C'eût été une jolie idée, mais elle est trop simple. Ils attendront ma mort pour penser à moi. Amen.
9: Alors il va consacrer son temps à faire de la statuaire funéraire pour le rappel des provinces perdues.
14: Salut là. On a déjà réservé l'œuvre et commencé les travaux.
9: D'accord. Il va consacrer un monument à Gambetta, parce que c'est Gambetta qui lui a fait confiance, qui a une relation avec Garibaldi.
14: C'est fait.
9: Sa santé est défaillante, mais on ne sait pas exactement dans quelles conditions il meurt, en fait. Tout ce qu'on peut dire, c'est que sa mort n'a pas suscité non plus une couverture de presse monumentale. Il appartenait déjà à l'histoire, il était déjà oublié derrière son œuvre, en définitive.
14: Au nom du Père, du Fils, du Saint-Esprit. Amen.
0: Auguste Bartholdi est mort à Paris, dans une très grande discrétion, le 4 octobre 1904. Quelques mois auparavant, en janvier, une petite brochure lui avait consacré un portrait.
12: À quoi ressemble l'homme qui sculpta les œuvres les plus colossales du dernier siècle? N'imaginez point d'une façon un peu puérile, d'après les monuments que crée son génie, quelques géants aux mains robustes, à la poitrine puissante. Monsieur Bartholdi est petit. Une grande douceur éclaire ses yeux. Sa voix est un peu traînante et conserve encore l'accent de la terre alsacienne. Sa barbe grise ne parvient même pas à donner à son visage un air terrible et, comme il est presque septuagénaire, il marche un peu voûté et lentement.
15: L'épopée de Lady Liberty, Philippe Collin sur France Inter.
0: L'étape suivante commence le 6 avril 1917.
16: What's happened, Luke?
17: It's war. President Wilson done declared war against Germany.
18: You don't say.
17: Yes, sir. It says so right here in the chair paper.
0: Ce jour-là, le Congrès américain déclare officiellement la guerre à l'Empire allemand. Les États-Unis entrent dans la Première Guerre mondiale. Un conflit qui provoque une nouvelle mutation de la représentation de la statue dans l'esprit des Américains.
5: Pendant la Première Guerre mondiale, c'est vraiment le moment où elle va devenir un symbole plus national, plus patriotique, voilà, des États-Unis, puisqu'elle symbolise le pays tout entier. D'ailleurs, la Statue de la Liberté va être victime de la guerre directement, puisque en 1916, il y a eu un attentat fomenté par des Allemands sur l'un des docks qui est dans le New Jersey un peu plus loin. C'est le Black Tom qui est frappé, un dépôt de munitions que des agents allemands vont faire sauter. Et les vitres vont être brisées dans un rayon de 40 km autour de l'endroit de l'explosion, et la Statue de la Liberté, qui est toute proche, va être abîmée par cette explosion. Donc victime directe d'une agression allemande. Les États-Unis ne sont pas encore en guerre hein, à ce moment-là, puisqu'ils rentrent en guerre en 1917. Mais ça va être l'un des nombreux facteurs. Il y a aussi les attaques de navires par les sous-marins allemands. On se souvient le Lusitania, la même année 1916. Bref, la Statue de la Liberté est frappée directement par l'ennemi allemand pendant la Première Guerre mondiale. Et donc, c'est l'une des raisons aussi pour lesquelles elle en vient à incarner le pays attaqué par une puissance étrangère et qui va aller se défendre en envoyant des troupes en Europe à partir de 1917.
19: Slow down.
20: Au départ, veuillez m'excuser. Où est le bataillon des Toscans?
21: Plus en tête. Pas loin de la basilique.
22: Avec qui c'est ce gars-là? L'Américain.
23: L'Américain?
22: Ils se battent avec nous.
0: La Grande Guerre change le visage de Lady Liberty. Elle devient une icône patriotique au service des buts de guerre.
8: Elle joue un rôle extrêmement important puisque cette entrée en guerre est exceptionnelle pour le pays. Il ne faut pas oublier que le pays avait peu de tradition militaire. Il y a eu les guerres contre les Amérindiens tout au long du 19e siècle. Mais les pères fondateurs avaient plutôt poussé le pays à rester en dehors des affaires européennes et des affaires militaires. Donc l'armée des États-Unis est relativement faible, hein, n'a rien à voir avec l'armée française ou l'armée allemande ou britannique au même moment. Et donc l'administration du président Wilson va l'utiliser beaucoup dans la propagande de guerre qui se développe à partir de 1917 pour convaincre les Américains de financer la guerre et d'acheter en masse des bons du Trésor hein, qui vont permettre ce financement ou de payer des impôts de manière plus importante que dans le passé. Et sur beaucoup de ces affiches de propagande, hein, on voit apparaître la Statue de la Liberté pour convaincre les Américains de financer la guerre et d'envoyer leurs fils combattre sur le sol européen. Et donc la Première Guerre mondiale, hein, c'est un nouveau détournement en quelque sorte de la statue, hein, puisqu'elle devient plus militaire, utilisée à des fins guerrières. Cette fois-ci, elle qui avait plutôt des accents pacifiques et des accents apaisants, non conflictuels, hein, devient le visage de l'entrée en guerre des États-Unis, qui doit permettre au flambeau de la statue de triompher dans le monde entier.
24: Lassen Sie das Protokoll verzeichnen. Der Waffenstillstand tritt in 6 Stunden in Kraft. In der 11. Stunde am 11. Tag des 11. Monats.
25: Très bien. La guerre est finie.
0: En 1918, à la fin du conflit, les États-Unis s'imposent comme la grande puissance économique. La vieille Europe, en ruine et exsangue, jette sur les mers de nombreux immigrants qui tentent d'échapper à la misère. Et à nouveau, les angoisses migratoires envahissent la société américaine, doublée cette fois d'une grande peur de voir une révolution bolchevique submerger le pays.
8: Après la Première Guerre mondiale, il y a eu une peur extrêmement dense, dans tout le pays sur les comportements politiques des migrants, avec une population en particulier qui va être ciblée. Ce sont les Italiens qui vont être très vite accusés de diffuser l'anarchisme dans le pays et de vouloir déstabiliser la République. L'exemple le plus célèbre et le plus connu, c'est bien évidemment Sacco et Vanzetti, hein, qui vont être les victimes de cette vague anticommuniste et très hostile aux immigrants.
1: Bien sûr, il est pénible de voir ces pauvres gens qui sont venus de si loin pour échapper à des conditions difficiles, à un milieu primitif. Mais disons-le, ces Italiens, ces Grecs, ces Polonais, ces Portoricains, ces Chiliens sont des déracinés. Et quels que soient leurs efforts, jamais ils n'arriveront à s'intégrer dans notre société. Une société qui leur est inaccessible, qui leur est supérieure.
8: Et la vague se greffe à la peur migratoire, hein, qui est ancienne, hein, qui avait donné naissance à Ellis Island. Et à cela s'ajoute une très forte vague nationaliste dans le pays, qui cherche à replacer au centre de l'échiquier politique et de l'échiquier démocratique la race blanche et protestante. Le grand succès hollywoodien de la Première Guerre mondiale, le blockbuster de la Première Guerre mondiale, c'est Naissance d'une Nation de D.W. Griffith, hein, le très grand réalisateur, puisqu'il va inventer le principe du montage au cinéma. Mais ce grand réalisateur était extrêmement raciste, hein, et très sensible aux thèses du Sud. Et donc il va dans ce film, hein, expliquer que la nation états-unienne est née blanche, elle est née protestante, et il faut éviter de salir, hein, de souiller cette nation blanche et protestante. Il va réhabiliter le KKK, hein, le Ku Klux Klan, de telle manière que le clan se reforme après le succès du film, hein, alors qu'il avait été interdit dans les années qui ont suivi la guerre de sécession.
2: Ron Stallworth, êtes-vous un citoyen américain blanc et non juif?
4: Oui, je suis un citoyen américain blanc et non juif.
2: Êtes-vous favorable à une gouvernance blanche pour ce pays?
4: Oui.
0: Prenons le temps, avec Laurence Nardon, de préciser ce que fut réellement le Ku Klux Klan.
5: Alors, c'est une organisation secrète, une sorte de milice qui est née dans le sud des États-Unis au moment de la guerre de sécession et notamment après, dans les années 1880, il commence à prendre en main, entre guillemets, la protection des populations blanches et des femmes blanches attaquées par les Africains américains libérés par Abraham Lincoln. Et donc, il va y avoir tout un rituel avec des costumes, des feux allumés la nuit, des chapeaux, ces grands chapeaux pointus blancs, des pseudo-titres militaires qui sont attribués aux responsables du Ku Klux Klan. Et puis, après, il y a évidemment toutes les violences commises envers les Noirs, les lynchages, les pendaisons. C'est vraiment quelque chose qui a fait régner la terreur dans le Sud et qui a participé à la mise en place de la ségrégation, parce qu'en fait, les Africains-Américains n'osaient pas se rebeller parce que c'était très dangereux. Le Ku Klux Klan va être très actif donc à la fin du 19e et va connaître un nouvel âge d'or, entre guillemets, dans les années 1920, au moment où il fait campagne pour le passage de la loi de fermeture des frontières à l'immigration de 1924.
2: L'Amérique d'abord. L'Amérique d'abord. L'Amérique
0: d'abord. Après la Première Guerre mondiale, le KKK se reforme dans tout le pays et devient un mouvement de masse avec 4 millions de membres très hostiles aux immigrants dans un pays qui se replie sur lui.
8: Les années 20 sont une période très importante parce qu'on invente l'idée que ce pays est innocent, que la nation états-unienne est une nation innocente et une nation qui est exceptionnelle, différente des autres, à condition qu'on la laisse tranquille, à condition qu'on n'importe pas des éléments extérieurs qui vont la radicaliser, qui vont l'abîmer, qui vont la souiller. Et donc on explique, hein, et beaucoup d'élus républicains l'expliquent, il faut interdire l'immigration de masse, il faut la limiter, parce qu'elle met en danger la République, et la République blanche et protestante. Et donc en 1921 et 1924, le Congrès vote deux lois très importantes.
6: Ainsi proposé, ainsi ordonné.
9: Ils vont mettre en place une restriction très lourde et des quotas à l'immigration pour chaque pays, hein, et qui vont considérablement faire chuter le nombre d'immigrés qui entrent chaque année sur le territoire. Au début du siècle, environ 800 000 immigrants entrent chaque année sur le territoire. Dans les années 30, on est environ à 50 000 immigrants qui entrent sur le territoire chaque année, donc une chute exceptionnelle. Hein. Cette nation d'immigrés ferme ses portes, ferme les portes au monde extérieur. Et il faudra attendre les années 60 pour relancer la vague migratoire avec l'entrée de populations hispaniques sur le territoire. Mais ce qui est certain, c'est que les lois de 1921 et 1924 mettent un terme au rôle des Hispanos d'une certaine manière, puisqu'il n'y aura plus du tout les mêmes flux migratoires, mais surtout à cette ouverture exceptionnelle du pays sur le monde extérieur.
7: Sur le socle de la Statue de la Liberté, on a gravé les vers célèbres d'Emma Lazarus.
10: Georges Perec, 1980.
7: Donnez-moi ceux qui sont là, ceux qui sont pauvres, aux masses entassées à ce café d'air pur. Je lève ma lampe près de la porte d'or. Mais au même moment, toute une série de lois a été mise en place pour contrôler et un peu plus tard contenir l'afflux des immigrants. Au fil des années, les conditions d'admission devinrent de plus en plus strictes. Et petit à petit, se refermèrent les portes de cette Amérique fabuleuse, de cet Eldorado des temps modernes, où, racontait-on aux petits-enfants d'Europe, les rues étaient pavées d'or et la terre si vaste et si généreuse que tout le monde pouvait y trouver sa place.
16: Ils ont des chevaux qui sont grands et forts, parce que leurs routes sont très longues. On raconte qu'il y a même des rivières de lait dans le pays de Californie.
18: Je ne sais pas nager. Mais je suis sûr que ça me plairait si je pouvais me baigner dans une rivière de lait.
16: Bah oui, c'est ça. Pourquoi pas aussi des Indes qui volent dans les airs et qui vous aident de l'argent? Vous y croyez vraiment, si?
10: Giuseppe Generali, immigré italien.
23: Quand les Italiens entrent dans ce pays, ils voient la Statue de la Liberté et ils respirent librement. Pensant en eux-mêmes qu'ils ont enfin quitté le gouvernement autocratique et sont dans le pays de la liberté. Peu après leur arrivée, ils se rendent compte de leur erreur.
26: Ces pauvres qui arrivent, passent des semaines à attendre leur titre de propriété. Est-ce qu'ils savent ce qui les attend, eux? Bon, enfin, ils ne savent rien. Ils sont là à moisir dans les trous du cul du diable. Il y en a même qui crèvent de faim, là, sous mes yeux.
7: Les immigrants qui débarquaient pour la première fois à Battery Park ne tardaient pas à s'apercevoir que ce qu'on leur avait raconté de la merveilleuse Amérique n'était pas tout à fait exact.
27: Il n'y a plus assez grands espaces. Il n'y a plus où pisser.
7: Peut-être la terre appartenait-elle à tous, et ceux qui étaient arrivés les premiers s'étaient déjà largement servis.
27: Ils l'ont volée!

Et il ne leur restait plus, à eux, qu'à s'entasser à 10 dans les taudis sans fenêtres du Lower East Side et travailler 15 heures par jour. Les dindes ne tombaient pas toutes rôties dans les assiettes et les rues de New York n'étaient pas pavées d'or. En fait, le plus souvent, elles n'étaient pas pavées du tout. Et ils comprenaient alors que c'était précisément pour qu'ils les pavent qu'on les avait fait venir. Et pour creuser les tunnels et les canaux, construire les routes, les ponts, les grands barrages, les voies de chemin de fer, défricher les forêts, exploiter les mines et les carrières, fabriquer les automobiles et les cigares, les carabines et les complets vestons, les chaussures, les chewing-gums, le cornet de bif et les savons.

0: 1947. Ce sont des chiffres considérables. Donc les portes étaient vraiment ouvertes et on se moque parfois de cette idée qu'il s'agit d'une nation d'immigrants, hein, mais les chiffres sont tout à fait stupéfiants. Hein, et ces populations vont très vite entrer dans la classe moyenne, hein, et en 2-3 générations après la Seconde Guerre mondiale, beaucoup vivent dans des banlieues de la classe moyenne, sont complètement américanisés, hein, vont très vite perdre l'usage de leur langue d'origine, hein, et leurs enfants et leurs petits-enfants sont des citoyens américains à part entière. Et il s'agit d'une belle expérience migratoire et une belle expérience aussi d'intégration sociale et de mobilité sociale de ces populations qui sont arrivées souvent avec quelques maigres affaires à Ellis Island, et dans 2 générations ils seront devenus des citoyens à part entière et participeront pleinement à la consommation de masse dans la République des années d'après Seconde Guerre mondiale.
1: Aujourd'hui, la question migratoire est centrale dans la vie politique américaine.
2: Make America great again.
1: Elle fracture à la fois la société et les leaders du Parti démocrate.
3: Les démocrates centristes sont gênés parce qu'ils voient bien que le sujet de l'immigration est devenu un chiffon rouge pour vraiment une très large partie de l'opinion publique aux États-Unis, bien au-delà des Trumpistes enragés. Les gens ont envie que le pays puisse retrouver une certaine dose de souveraineté ou de contrôle des personnes qui arrivent. Ils ne veulent plus être dans le sentiment d'une immigration qui ne peut pas être maîtrisée par Washington. Bon, ça c'est une première chose, mais ce qui gêne aussi les démocrates modérés, c'est qu'ils ont face à eux une aile gauche du Parti démocrate qui a été dans les années 2020 et encore aujourd'hui, même si ils ne le disent plus aussi facilement, une aile gauche donc qui a été extrêmement favorable à l'immigration et à une immigration sans aucune entrave, si vous voulez. Et là-dessus, ils avancent 3 raisons. Il y a d'abord une raison morale. Il faut être dans l'accueil inconditionnel. C'est la position qu'a eue, par exemple, quelqu'un comme Alexandria Ocasio-Cortez.
1: Alexandria Ocasio-Cortez est une élue démocrate socialiste new-yorkaise à la Chambre des représentants.
3: Ils sont sur une ligne qui est celle du Vatican. Hein. C'est très chrétien, c'est de l'accueil inconditionnel. Et d'ailleurs, plus les candidats à l'immigration sont pauvres et miséreux, d'une certaine manière, plus il faut les accueillir. Il y a une seconde raison qui est aussi avancée par donc la gauche du Parti démocrate, qui est une raison presque philosophique. En réalité, aucun être humain n'est illégal. Nobody is illegal, c'est leur slogan. Et on voit bien le raisonnement philosophique derrière. Et puis, la troisième chose qu'ils peuvent mettre en avant, et là on est vraiment dans le contexte américain, c'est pas la même chose en Europe, c'est l'idée que ici, à part les Amérindiens, tout le monde est venu de l'extérieur et tout le monde est venu comme immigrant. Alors laissons de côté la question des Africains-Américains qui sont également venus ici d'un autre continent, mais évidemment contre leur gré. Le fait que les immigrants soient venus fait que c'est quand même très difficile de fermer la porte derrière soi aux nouveaux candidats à l'immigration.
1: En conclusion de ce 7e épisode, retenez d'abord que personne n'avait envisagé que Lady Liberty devienne la mère des exilés, la divinité des immigrants sur Ellis Island, jusqu'à devenir un symbole haïssable aux yeux des racistes et des nationalistes américains.
4: L'Amérique d'abord.
1: Une image redorée néanmoins par la Première Guerre mondiale, durant laquelle la statue devient une incarnation patriotique. Mais à partir de 1924, les portes de l'Amérique se referment, le pays se replie sur lui-même et le krach boursier de 1929 plonge les États-Unis dans une crise sans précédent qui altère profondément l'aura de Lady Liberty. C'est alors qu'entre en scène une légende américaine, le 32e président des États-Unis, Franklin Delano Roosevelt.
5: My friends and neighbors.
1: Élu en 1932, réélu en 1936, il célèbre le 50e anniversaire de la Statue de la Liberté.
6: Il y a 50 ans, notre ancien voisin et ami d'outre-mer nous a offert ce monument qui se dresse à l'entrée orientale du Nouveau Monde.
1: À sa manière, il redore le blason de Lady Liberty.
5: Perhaps

0: Peut-être la Providence a-t-elle préparé ce continent américain pour qu'il soit celui de la seconde chance.
1: Comment Franklin Roosevelt va-t-il à nouveau faire briller la torche de Lady Liberty dans le monde entier? C'est l'horizon du prochain épisode. L'épopée de Lady Liberty, un récit de Philippe Collin, réalisé par Violaine Ballet. Lecture, Anne Alvaro et Thierry Godard. Assistance éditoriale, Irène Munaem, Fanny Petit et Alice Doucerin. Documentation sonore, Frédéric Martin. Prise de son à New York, Benjamin Troncin. Mixage, Basile Bocquer. Merci à la Fondation de la Statue de la Liberté pour son chaleureux accueil sur Ellis Island. Prochain épisode, la lumière sur New Deal.
2: 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La nuit, pour les oreilles attentives.

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1: Il est 4h, le flash Mathilde Romagnan. Pas de troisième place pour les Bleus au Mondial de football. L'équipe de France a été battue cette nuit par l'Angleterre, 6-4 dans la petite finale de la Coupe du Monde. Un match complètement fou où les Bleus étaient menés 4-0 à la mi-temps pour remonter en deuxième période. Mais les Three Lions ont marqué 2 buts supplémentaires, dont un dans les toutes dernières secondes de jeu. La France termine donc au pied du podium du Mondial pour la 2e fois de son histoire. La première fois, c'était en 1982. Et ce match était le dernier du sélectionneur Didier Deschamps après 14 ans passés à la tête des Bleus. Un lot de consolation peut-être pour le capitaine des Bleus, Kylian Mbappé. Il a marqué 22 buts dans ce mondial. Il bat ainsi le record de buts inscrits en Coupe du Monde de football. Record détenu jusqu'à présent par Lionel Messi avec 21 buts à son actif. Et record provisoire donc, puisque Messi joue ce soir avec l'Argentine contre l'Espagne en finale à 21h. Les États-Unis ont lancé cette nuit de nouvelles frappes contre l'Iran. L'armée américaine dit vouloir punir la mort de 2 militaires américains dans des frappes iraniennes en Jordanie. Les bombardements américains sur l'Iran ont lieu pour la 8e nuit consécutive. Les hostilités ont repris le 7 juillet entre Washington et Téhéran. Arrestation hier aux États-Unis de l'influenceur masculiniste Andrew Tate et de son frère à Miami. Une interpellation faite à la demande du Royaume-Uni, les deux Britanniques étant poursuivis pour viol, agression sexuelle et traite d'êtres humains, entre autres. Andrew Tate, influenceur au plus de 10 millions d'abonnés sur X, a été banni d'Instagram et TikTok pour ses propos misogynes très agressifs. Les avocats des enfants du couple Jubilard appellent la presse à respecter la mémoire de Delphine Ossagel. Des ossements pouvant appartenir à cette infirmière disparue en 2020 ont été retrouvés vendredi dans le Tarn sur les indications de Cédric Jubilard, son époux, qui a avoué l'avoir tué. Les avocats des enfants dénoncent dans un communiqué la manière sordide, je cite, dont une certaine presse s'est emparée des derniers éléments de l'affaire. Attention aujourd'hui face au risque d'incendie dans le sud-est de la France. 2 départements, les Bouches-du-Rhône et le Var, sont en vigilance rouge pour risque de feux de forêt. La plupart des massifs forestiers y sont d'ailleurs fermés. Ces 2 départements sont aussi en vigilance orange canicule ce dimanche, tout comme le Gard, l'Hérault, les Alpes-Maritimes et la Corse. Quelques difficultés à prévoir aujourd'hui sur les routes. Bison Futé classe cette journée orange dans le sens des départs sur toute la moitié est de la France. C'est vert sur le reste du territoire, vert également dans le sens des retours. Nouvelle étape de montagne aujourd'hui pour les coureurs du Tour de France. Départ 13h10 de Champagnole dans le Jura, direction le plateau de Solaison en Haute-Savoie. Le maillot jaune est toujours sur les épaules de Tadej Pogacar, et après la 14e étape dans le massif des Vosges ce samedi, un Français, Paul Sexas, est 4e au classement général. À 19 ans, il s'est même emparé du maillot blanc de meilleur jeune. Il est 4h03.
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12: Dans le deuxième volet de cette série, je vais m'attaquer à ce qui est sans doute le pan le plus impressionnant de l'œuvre des Rolling Stones, le rock'n'roll. Et pour moi, en tout cas, c'est comme ça que tout a commencé.

0: Around and Around, c'était les Rolling Stones en 1964, une chanson qui est la reprise d'un rock'n'roll signé Chuck Berry et qui figurait dans le second EP que publiait le groupe, exclusivement constitué de reprises. Oui, le EP, un petit format très répandu en France, on appelait ça d'ailleurs des super 45 tours. Alors je crois bien que Around and Around est le premier disque de rock'n'roll que j'ai entendu de ma vie. Faut un peu que je vous raconte, mon père me l'avait rapporté d'un voyage en Allemagne. Je ne sais pas quelle intuition ou pressentiment il avait pu avoir, lui qui était à des années-lumière du rock'n'roll et de la musique en général d'ailleurs. On posait le 45 tours sur ce que ma mère appelait un gramophone et il en sortait un son trépidant qui semblait provenir d'une caverne lointaine aussi attirante qu'inquiétante. Et de plus, c'était chanté dans une langue à laquelle je ne comprenais pas un traître mot. Impossible de décrire ce qui se passait dans ma petite tête d'enfant d'alors. Les mots que je pourrais trouver aujourd'hui trahiraient de toute façon cette expérience qui pour moi avait quelque chose qui m'éloignait du monde familier et qui me mettait en contact, je n'ai pas peur de le dire, avec une forme de sacré, enfin de mystère en tout cas. Que se cachait-il derrière tout ça? J'ai consacré ma vie à le chercher et je n'ai toujours pas tout à fait trouvé. Toujours est-il que j'ai été tout de suite captivé par ce petit rond noir creusé en son centre avec une rondelle rouge bordeaux au milieu sur laquelle il était écrit en grandes lettres DECA, hein, c'était la marque de disque, et en tout petit The Rolling Stones. Il n'y avait pas d'image, le disque était glissé dans une petite enveloppe blanche, pas de photo, aucune image, pas même un dessin, aucun indice. Et étrangement, alors que je n'ai pratiquement rien conservé de cette période préhistorique, eh bien j'ai gardé cette relique. Je devais avoir quoi, 6-7 ans au maximum, et j'écoutais, comment dire, avec une sorte de vertige, cette chanson particulière, Around and Around, qui m'obsédait et qui contenait de fait déjà toute la magie des Rolling Stones. Prenez la version originale de Chuck Berry, elle est parue en 1958. Bon, alors elle est excellente, bien sûr. Et Chuck Berry, comme chacun sait, c'est un des génies qui ont inventé le rock'n'roll. Mais quand les Stones reprennent Around and Around, il se passe tout autre chose. Déjà, le swing et une certaine élégance nonchalante propre à Chuck Berry ont disparu. À la place surgit autre chose, une tension et une intensité particulière. On ressent comme la présence physique de très jeunes gens qui trépignent, qui ont la rage de se faire entendre, de se faire une place, d'exister en somme. Parce que la porte qu'on leur a ouverte, même entrouverte, est très étroite et l'espace qu'on leur a offert est aussi réduit que provisoire. Alors le son de ces premiers enregistrements est on ne peut plus sommaire, mono, hein, ce sera la règle au moins jusqu'à l'année 1967, un son capté dans un studio londonien équipé de façon rudimentaire qui s'appelait Regent Sounds, qui était situé sur Denmark Street, dans le cœur du quartier de Soho, la rue des magasins d'instruments de musique et des éditeurs musicaux à Londres. Faut quand même préciser une chose, c'est qu'au Royaume-Uni, le rock'n'roll anglais existe déjà depuis plusieurs années. Dans le sillage d'Elvis, en effet, c'est-à-dire dès l'année 1956, des imitateurs britanniques ont surgi. Ils s'appellent Marty Wilde, qui est d'ailleurs le père de la chanteuse bien connue Kim Wilde. Il y a également Billy Fury, ou encore le plus connu d'entre eux, Cliff Richard. Mais attention, Mick Jagger et ses amis n'ont que mépris pour ce courant, ce public et ces ambiances. De leur point de vue, et Jagger l'a dit sans embâche dans une interview, tous ces ersatz britanniques sentent la fête foraine et la bière tiède. Les Stones sont à l'inverse de ça. Ce sont des puristes. Ils n'apprécient le rock'n'roll qu'en version originale américaine. Et s'ils font de la musique ensemble, c'est en somme par idéalisme. Leur but, une sorte de mission au fond, c'est de reproduire aussi fidèlement que possible les divers styles de blues et de rhythm and blues noirs américains pour lesquels ils nourrissent une passion qui est de l'ordre de la dévotion. Sans préoccupation commerciale, il faut le préciser, ils ne rêvent pas du tout de devenir riches et célèbres. Tout ça, à leurs yeux, est extrêmement vulgaire. Dès 1964, on a bien sûr opposé, c'est très connu, les Rolling Stones aux Beatles. D'ailleurs, j'y reviendrai. C'est très connu, les Stones étaient sauvages et mal coiffés et ils étaient les ennemis des Beatles, domestiqués et policés.
1: À Londres aujourd'hui, comme en Amérique, les Rolling Stones ont dépassé le succès des Beatles auprès de la jeunesse.
2: Alors, si j'ai bien compris, les Beatles sont devenus conservateurs et les Rolling Stones, ce sont les nouveaux travaillistes.
0: C'était tout à fait vrai, bien sûr, pour l'image et surtout pour le son. Cependant, leurs sources musicales étaient strictement les mêmes. Et d'ailleurs, Mick Jagger et Keith Richards partageaient la même passion que McCartney et Lennon, d'ailleurs, pour le Texan Buddy Holly, le grand créateur du rock'n'roll mélodieux Buddy Holly, dont ils ont repris le classique Not Fade Away en l'infléchissant vers un style de blues rural au rythme syncopé à la Bo Diddley.

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0: Donna, you want to meet me too? Ryan?
2: Stupid Girls, c'était les Stones en 1966 dans l'album Aftermath. Difficile de faire plus misogyne comme parole, alors je cite un peu au hasard. Je te parle même pas des fringues qu'elle porte, sa vanité déborde de tous les côtés, elle sait même pas qui elle est, y a rien de plus pourri au monde. Elle dit des saloperies sur des trucs auxquels elle connaît rien, elle ronronne comme une petite chatte et puis après elle se retourne et crache vers toi, regarde-moi cette pétasse, etc., etc. Bon, Mick Jagger avait 23 ans à peine quand il a écrit et chanté les paroles de Stupid Girl et cette chanson était directement liée au type d'expérience que pouvaient alors vivre les Beatles, les Stones et les autres aux États-Unis où ce qu'on appelait l'invasion britannique avait déclenché une sorte d'électrochoc.
0: Is there one of you five who seems to be more popular with the young ladies than the others? Or?
3: Not really.
4: Mixed more popular with them.
0: Mixed more popular with men?
5: He doesn't do a thing to me, I'll tell you that.
2: Les filles, les garçons aussi d'ailleurs, pourchassaient les Stones dans les hôtels où ils se tairaient avant leur concert. Et bien sûr, comme le soulignait Jagger avec une goujaterie sans complexe, les plus acharnées parmi ces filles n'étaient pas les plus brillantes. Il est difficile de l'imaginer aujourd'hui tant tout ça est devenu banal et ordinaire, mais pour beaucoup d'adultes, aux États-Unis et certains jeunes d'ailleurs également, les Stones, comme les Beatles, ont représenté une sorte de scandale et même un péril pour la jeunesse. Tout avait commencé quand Elvis, un blanc rural, s'était mis à danser et se déhancher comme un noir, entre guillemets, c'est comme ça qu'on disait, et voilà que ça recommençait, en pire hein, de leur point de vue, avec ces Anglais dégénérés, hein, comme certains l'ont pensé et même dit et écrit à l'époque, et il faut rappeler ce qu'a représenté cette, entre guillemets, invasion britannique aux États-Unis. La réappropriation et la réinvention par de jeunes blancs européens de divers styles américains qui étaient nés dans les marges de la société, les ghettos et les banlieues mal famées. Autant de mauvaises influences sur les, entre guillemets, bons milieux blancs. Cette invasion a pulvérisé les cloisons de la société américaine et a surexcité une jeunesse blanche américaine à laquelle on apprenait à vivre dans une société très compartimentée. On a pu parler à juste titre de ségrégation. Une jeunesse blanche pour laquelle les musiques, danses et divertissements adoptés par les communautés noires étaient tabous. Et découvrir ces jeunes Européens qui leur ressemblaient, qui parlaient leur langue et qui s'identifiaient à tous ceux qu'on leur présentait comme de mauvaises influences, de mauvais exemples, eh bien, ça a été comme un électrochoc.
3: We got to get the Chicago kids used to rhythm and blues. That's where it started. You know, the white people over there know nothing about rhythm and blues at all.
6: Because it's Negro music, isn't it? Did you play to Negro audiences?
3: No.
2: Il faut souligner un point essentiel. Les Rolling Stones ont très vite aspiré tous les nouveaux styles américains de la période en allant à leur source. Dès le mois de juin 1964, ils se sont rendus comme en pèlerinage au studio Chess de Chicago. Ils ont rencontré là leurs héros et modèles, Muddy Waters et Willie Dixon et puis Chuck Berry aussi. L'année suivante, en 1965, ils enregistrent au studio RCA à Hollywood leur premier album important, Out of Our Heads, avec la collaboration de Jack Nitzé, le pianiste et arrangeur de Phil Spector. Profondément marqué aussi, qui ne l'a pas été dans leur génération de musiciens, par l'explosion de la musique soul, ils iront quelques années plus tard enregistrer au studio Muscle Shoals dans l'Alabama, là même où Aretha Franklin gravera ses classiques immortels comme Think et Respect. Inversement, le son brut, sommaire, des premiers rock'n'roll et rhythm and blues des Stones sera à la source aux États-Unis de toute une explosion marginale d'abord et puis de plus en plus ample de ce qu'on appellera le garage rock, hein, le rock garage. Brusquement, en effet, apparaissent aux quatre coins des États-Unis, souvent dans des banlieues et des bleds dont personne n'a jamais entendu parler, des groupes de lycéens enthousiastes qui, munis d'instruments et d'amplis premier prix, se lancent dans les garages et caves de leur maison avec très peu de compétences, faut aussi le préciser, surexcités et galvanisés, par exemple des Stones, mais aussi des Kinks, des Pretty Things, des Yardbirds, en fait de tous ces groupes anglais à l'allure et au son sauvage qui les fascinent. Encore une chanson très misogyne, signée par les Stones, sortie au début de l'année 1966 et liée à leur expérience américaine. 19th Nervous Breakdown, la 19e crise de nerfs, me semble dans le style et le thème très proche des chansons des Kinks de l'époque et du ton sarcastique de leur chanteur et compositeur Ray Davies. Mick Jagger s'adresse, ça revient souvent chez lui d'ailleurs, à une fille d'une classe sociale plus élevée que la sienne, une fille de la haute, comme on disait, une fille capricieuse qu'il entend remettre à sa place. Et je le cite. « Quand t'étais gosse, on était gentil avec toi, mais on t'a pas très bien élevé, on t'a gâté en t'offrant un millier de jouets, mais ça t'empêchait pas de pleurer toute la nuit. Et voilà, c'est parti, tu me fais ta 19e crise de nerfs. Les Stones en 66, 19th Nervous Breakdown. »

C'était évidemment difficile de s'en passer. Alors, je ne vais pas vous faire l'injure de vous dire le titre de la chanson que vous venez d'entendre, ni celui du groupe qui l'interprétait, mais il y a une chose que j'ai apprise il y a quelques années en m'informant et que j'ignorais. C'est la source de cet ultra célèbre riff de guitare au son bizarrement saturé, inséparable bien sûr de I Can't Get No Satisfaction. Un effet qui paraissait, je cite, horriblement putassier au puriste du blues qui était le guitariste soliste des Stones, Brian Jones. Brian Jones qui a longtemps été le véritable leader du groupe, le maître de musique, et j'y reviendrai certainement au cours du prochain épisode de cette série consacrée aux sources blues des Stones. Alors en fait, il s'agissait à l'origine d'une sorte de mémo audio que Keith Richards avait enregistré une nuit dans une chambre d'hôtel sur un petit magnétophone portable à cassette. Et ce riff était censé servir de source à une éventuelle section de cuivre qui finalement n'a jamais été enregistrée. Et à la place de ça, eh bien, on a eu cette pédale d'effet baptisée fuzz, à la source de ce son grésillant comme détraqué qui a fasciné toute une génération de jeunes musiciens, petits frères et cousins provinciaux des Stones, qui se sont tous précipités pour se la procurer, hein, cette fameuse pédale fuzz. Et dans leur garage, ça leur permettait de cacher leurs limites et parfois leur incompétence totale à la guitare derrière le crachotis de la fameuse pédale fuzz Maestro. Mais enfin, il n'y a pas que ça qui explique la magie de I Can't Get No Satisfaction, les paroles fulgurantes de Jagger, bien sûr, et sa façon si particulière de les chanter, tantôt veule, tantôt fébrile, celle d'un adolescent qui voudrait avoir plus de poids dans l'existence et dans la société et qui ne sait pas comment le dire. Cela dit, il y a un élément qu'il faut souligner, parce que si vous ôtez le rythme finement tribal trouvé par le regretté batteur Charlie Watts, eh bien la magie de cette chanson n'est pas là et la transe ne monte pas. Charlie Watts était en effet un maître de la sobriété et de l'économie. Il était l'incarnation même de cet aphorisme maintes fois cité, dû à l'architecte américain d'origine allemande, Mies van der Rohe, vous savez, « Less is more », moins c'est plus. Il était formé au jazz et au swing, Charlie Watts, mais il était arrivé à cette sobriété qui était à l'opposé de la platitude et de la banalité. C'était comme une distillation, une réduction à l'essentiel en quelques traits simples.

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0: Miska Sayas.
2: Let's Spend the Night Together, une chanson sortie en 45 tours au début de l'année 1967 et dans laquelle, on l'entend clairement, Mick Jagger adopte les intonations des jeunes chanteurs soul de la période, Otis Redding, bien sûr, un de ses grands modèles. Alors, il y a un curieux passage, bref, au milieu de la chanson, un pont, comme disent les spécialistes, avec des harmonies vocales qui évoquent, enfin, de loin, étrangement, le Good Vibrations des Beach Boys. Alors, faut pas oublier qu'on est en pleine période psychédélique et que les Rolling Stones vont absorber, comme ils l'ont fait vis-à-vis des tendances précédentes, cette nouvelle influence. On l'entendra d'ailleurs dans un prochain épisode. Toujours l'insatisfaction, la frustration sexuelle évoquée dans cette chanson « Let's Spend the Night Together ». Jagger se met cette fois dans la peau d'un gars qui supplie une fille, qui n'est pas trop sûre, et même finalement qui veut pas, après peut-être lui avoir fait espérer qu'elle voudrait. Et on l'entend, ça le rend fou de rage et surtout de désespoir, et à la fin, il supplie et il se met carrément à genoux. Alors clairement, ça résonnait auprès des garçons de la période. Il y a 55 ans, en effet, on ne couchait pas facilement en dehors du mariage, c'était compliqué. Beaucoup de parents contrôlaient tout et vous barraient la route. C'était avant la période plus permissive des années 70 et 80, qui, il faut tout de même le rappeler, n'a pas touché uniformément tous les milieux. Il faut rappeler aussi, on oublie souvent de le mentionner, que le soulèvement étudiant en France du printemps de l'année 1968 a ses toutes premières sources dans une revendication étudiante qui était liée à la libre circulation dans les dortoirs de la nouvelle faculté de Nanterre, ce qui en dit long sur la frustration qui régnait alors. J'ai un souvenir personnel à vous faire partager, pas en ce qui concerne ce que je viens de dire, à propos de la chanson qu'on va entendre. Il était une fois, si je peux me permettre, un petit garçon de 9 ans qui, un jour de printemps, dans un petit hameau du sud de la région parisienne, tombe malade. C'est un dimanche. Il a ce qu'on appelle en ce temps-là une crise de foie, alors on le met à la diète et il doit rester couché dans sa chambre. Il n'y a rien à faire à part regarder par la fenêtre le même morceau de ciel immobile. Et heureusement, le transistor est posé sur la table de chevet. Et en tournant le bouton, le petit garçon peut entendre sur les grandes ondes une station qui s'appelle la BBC. On lui parle dans une langue à laquelle il ne comprend rien, l'anglais, mais enfin, ça l'envoûte d'une certaine façon. L'anglais est la langue de ses chansons qui le font voyager bien loin de chez lui. Et ce midi-là, une voix ennuyeuse, discours sans fin, parfois elle s'interrompt, trop rarement, pour céder la place à des chansons de jazz swing vieillottes. Soudain...
3: And this is our non-mover. It's the second week at number two for the Rolling Stones, still at number two.
2: Une agitation envahit la pièce, un grésillement, un rythme saccadé, une respiration menaçante. C'est le nouveau 45 tours des Rolling Stones, Jumpin' Jack Flash. Il vient de sortir en Angleterre et personne ne l'a encore entendu en France. Une force invisible et pourtant palpable, une force indomptable, envahit la pièce. Ce petit garçon, vous vous en doutez, c'était moi. Et je me rappelle très bien que j'ai essayé de raconter à mon frère aîné, de lui raconter la chanson. J'ai essayé de la lui décrire, de lui faire part de cette expérience incroyable, hors limite, que j'avais pu faire. Et le vrai choc, je l'ai eu davantage encore en tenant entre les mains la pochette du 45 tours de Jumpin' Jack Flash, une photo aux couleurs criardes. Alors on y voyait les Stones déguisés. Il y avait Mick Jagger, main jointe au-dessus de la tête, avec un couteau entre les dents, l'air d'un démon chinois. Il y avait Brian Jones qui souriait d'un air maléfique, qui tenait d'une main la fourche du diable, en l'occurrence un trident de plastique rouge, et de l'autre, il tenait un verre d'alcool. Keith Richards portait de grosses lunettes de plage, à la monture en plastique, rouge aussi, et Charlie Watts avait un foulard noir qui lui masquait le visage comme un hors-la-loi de western quant à Bill Wyman, le bassiste qui disparaissait derrière un masque de carnaval grotesque. Cette pochette a eu un effet prodigieux sur moi, elle me montrait des grands que j'imaginais, je ne sais pas, lycéens alors que moi j'étais encore à la fin de l'école primaire, des grands bien plus fous que j'oserais l'être un jour, qui me regardaient en ricanant et qui me disaient, je les entendais presque me parler, « Rejoins-nous si tu l'oses, mais t'oseras jamais, t'as pas le niveau, t'es qu'un petit garçon minable. » Laisseriez-vous votre fille sortir avec un Rolling Stone, avait titré un journal anglais. Moi, ça me faisait rêver. Quand je les écoutais, quand je les voyais, j'avais moi aussi envie d'être dingue, d'être méchant, de faire peur aux bien-pensants et de détruire mon collège au lance-flammes. Aucun doute, mais quand je pensais aux Stones, je me disais, ouais, peut-être un jour ils vont finir en conseil de discipline et peut-être même en tôle. Les Stones, on les imaginait capables de tout. En fait, ils nous vengeaient de tout.

0: Les Rolling Stones, bien sûr, dans Street Fighting Man, le combattant des rues, une chanson qui est sortie en 45 tours en France à la fin de l'été 1968, quand, après les émeutes du printemps, eh bien, tout était rentré dans l'ordre. Et étrangement, la chanson n'est pas sortie en single au Royaume-Uni. Déjà, les paroles sont étonnantes. Face à cette vague révolutionnaire historique, Mick Jagger observe avec ironie le rôle dérisoire de musiciens de rock comme les Stones. Et d'ailleurs, il le dit littéralement dans la chanson, « Que peut faire un pauvre gars à part chanter dans un groupe de rock'n'roll ? Londres est endormi, il n'y a pas de place pour un combattant des rues. » Alors, il y a pourtant eu, durant cette période, je me le rappelle, toute une mythification des Stones, présentée comme un groupe insurrectionnel, partisan de toutes les guérillas révolutionnaires autour du monde. C'était dû en partie au fait que Jean-Luc Godard, qui clamait alors sa foi maoïste, les avait filmés à Londres, juste après les événements de mai 68, en train de tâtonner avant d'accoucher d'un de leurs titres légendaires, Sympathy for the Devil. C'était pour les besoins de son film One Plus One, où l'on voyait parallèlement des militants noirs américains, des Black Panthers, hein, les Panthères Noires, réciter des textes révolutionnaires en brandissant des fusils.
1: And there is only one way to be an intellectual revolutionary, and that is to give up being an intellectual.
0: Mais enfin, tout ça, c'était du pur fantasme.
2: Mysticisme, maïsme, taoïsme, maïsme, ça ne m'intéresse pas. Je suis un musicien, pas un politicien.
0: En fait, les Stones n'étaient pas spécialement politisés, comme d'ailleurs la plupart des musiciens de rock britanniques, si l'on met à part des minorités qui s'activent.

prévu. Il a ajouté ainsi plusieurs couches de guitare folk, de guitare sèche, et Charlie Watts a joué sur une espèce de batterie de poche des années 30 qui se remplit dans une valise qu'il avait achetée au marché Opus. Voilà comment travaillait en 1968 le plus grand groupe de rock'n'roll au monde, comme une bande de gamins bricolant dans un sous-sol. Il nous reste juste le temps d'écouter un rock'n'roll aussi pur que cinglant, All Down the Line, extrait d'un album intitulé Exile on Main Street que les Stones ont publié en 1972 et qui a représenté pour eux en grande partie un fulgurant retour aux sources.

0: On se quitte avec All Down the Line, une chanson extraite de l'album Exile on Main Street, sorti en 72 par les Stones, bien sûr. La prochaine fois, le prochain épisode, eh bien, ce sera toute la veine blues des Stones, et vous vous en doutez, elle est extrêmement riche.
1: 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À suivre, In Extremis, Daniel Fievet vous raconte des histoires de survie.

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1: Il est 5h, le flash Mathilde Romagnan. Pas de troisième place pour les Bleus. L'équipe de France a été battue cette nuit par l'Angleterre 6-4 dans la petite finale de la Coupe du Monde de football. Un match complètement fou. Les Bleus étaient menés 4-0 à la mi-temps, puis sont remontés en deuxième période. Mais les Three Lions ont marqué deux buts supplémentaires, dont un dans les dernières secondes de jeu. La France termine au pied du podium de ce mondial pour la deuxième fois de son histoire. La première fois, c'était en 1982. Ce match était aussi le dernier du sélectionneur Didier Deschamps après 14 ans passés à la tête de l'équipe de France. Le capitaine des Bleus, Kylian Mbappé, a droit à un petit lot de consolation avec 22 buts marqués dans ce mondial. Il bat le record de buts inscrits en Coupe du Monde de football, record détenu jusqu'à présent par Lionel Messi avec 21 buts, mais record provisoire puisque Messi joue ce soir avec l'Argentine contre l'Espagne en finale de ce mondial. C'est à partir de 21h. Les États-Unis ont lancé cette nuit de nouvelles frappes contre l'Iran. L'armée américaine dit vouloir punir la mort de deux militaires américains dans des frappes iraniennes en Jordanie. Les bombardements américains sur l'Iran ont lieu pour la 8e nuit consécutive. Et en réponse à ces frappes tôt ce matin, l'armée iranienne annonce avoir attaqué deux bases militaires au Koweït à l'aide de drones. Les hostilités ont repris le 7 juillet entre Washington et Téhéran. Arrestation hier aux États-Unis de l'influenceur masculiniste Andrew Tate et de son frère à Miami. Une interpellation faite à la demande du Royaume-Uni. Les deux Britanniques étant poursuivis pour viol, agression sexuelle et traite d'êtres humains. Andrew Tate, influenceur aux plus de 10 millions d'abonnés sur X, a été banni d'Instagram et TikTok pour ses propos misogynes très agressifs. En France, attention, face au risque d'incendie dans le sud-est du pays, deux départements, les Bouches-du-Rhône et le Var, sont en vigilance rouge pour risque de feux de forêt. La plupart des massifs forestiers y sont fermés. Ces deux départements sont d'ailleurs aussi en vigilance orange canicule aujourd'hui, tout comme le Gard, l'Hérault, les Alpes-Maritimes et la Corse. C'est une mission rare dans une zone peu étudiée par les scientifiques. La station polaire Tara part aujourd'hui pour sa première expédition au pôle Nord. Ce navire en aluminium capable de dériver sur la banquise va quitter l'Orient dans le Morbihan, direction l'Arctique pour en étudier la biodiversité et observer le changement climatique. La station polaire Tara est composée d'une équipe de scientifiques et d'un laboratoire. Leur mission va durer plus d'un an. Nouvelle étape de montagne aujourd'hui pour les coureurs du Tour de France. Départ 13h10 de Champagnole dans le Jura, direction le plateau de Solaison en Haute-Savoie. Le maillot jaune est toujours sur les épaules de Tadej Pogacar. Et après la 14e étape dans le massif des Vosges hier, un Français, Paul Sexas, est 4e au classement général. À 19 ans, il s'est même emparé du maillot blanc de meilleur jeune. Il est 5h03.
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2: Vous êtes-vous déjà demandé jusqu'où vous seriez capable d'aller pour sauver votre peau?
3: Nous ne crûmes réellement pas dans les premiers instants que nous étions si cruellement abandonnés. De la stupeur la plus profonde, les matelots et les soldats passèrent bientôt au désespoir. Tous voyaient leur perte infaillible et annonçaient par leurs plaintes les sombres pensées qui les agitaient.
2: Ces hommes à la dérive ont vécu l'une des plus importantes tragédies maritimes de l'histoire de France. En juillet 1816, un navire français nommé la Méduse s'échoue au large de la Mauritanie. Faute de place dans les canaux, près de 150 naufragés sont abandonnés sur un radeau de fortune. Pour eux, c'est le début d'une longue descente aux enfers. Livrés à eux-mêmes, sans provisions, les naufragés finissent par s'entretuer et s'entre-dévorer. Les récits des survivants bouleverseront la France entière et inspireront au peintre Géricault son célèbre tableau « Le radeau de la Méduse ». Cette œuvre majeure contribuera à élever au rang de mythe ce drame pourtant bien réel. C'est cette histoire vraie de naufragés que je vais vous raconter. Je suis Daniel Fievet, passionné de voyage et d'aventure, et je vous emmène dans le sillage de ceux que la mer a emportés loin de la civilisation et qui, face à l'impossible, ont commis l'impensable.

0: 17 juillet 1816. Au large des côtes de la Mauritanie, un bateau français, l'Argus, navigue à la recherche d'éventuels survivants du naufrage de la frégate La Méduse, survenu au début du mois. Vers 10h, apparaît au loin, entre deux vagues, au ras de l'eau, une petite voile. Il s'agit bien de l'embarcation de fortune qui a servi à évacuer près de 150 passagers de la Méduse 13 jours plus tôt. Un canot est immédiatement envoyé à sa rencontre. En s'approchant, les sauveteurs sont saisis d'effroi. Des morceaux de chair humaine pendent accrochés au cordage du radeau. À bord, il n'y a plus que 15 occupants très affaiblis, peinant à marcher, le corps couvert de blessures. Le calvaire que viennent d'endurer ces hommes n'est pas un coup du sort. Cette tragédie, tout comme le naufrage qui l'a précédé, aurait pu être évitée. Elle est la conséquence d'un enchaînement d'erreurs humaines et de mauvaises décisions. La première de ces erreurs est certainement d'avoir nommé comme capitaine de la Méduse un homme qui n'avait pas navigué depuis 25 ans, Hugues Duroy de Chaumaret. Pour accéder à ce poste alors qu'il n'avait ni l'expérience ni les compétences requises, Chaumaret a habilement su profiter du tumultueux contexte historique de son époque.
1: Décret du 3 avril 1814. Le Sénat déclare et décrète ce qui suit. Article 1er. Napoléon Bonaparte est déchu du trône et le droit d'hérédité établi dans sa famille est aboli. Article 2. Le peuple français et l'armée sont déliés du serment de fidélité envers Napoléon Bonaparte.
0: Après la chute de Napoléon et le retour sur le trône de Louis XVIII en 1814, Chaumaret se souvient qu'il a été lieutenant de vaisseau au service de Louis XVI avant la Révolution. Les événements avaient brutalement interrompu sa carrière. Avec la Restauration, il se redécouvre très opportunément des convictions royalistes et demande à être réintégré dans la marine. Sa persévérance et son habileté à faire jouer ses relations s'avèrent payantes.
2: Je me réjouis que vous ayez été choisi par le ministre pour commander la Méduse. Vous savez que la Méduse sera accompagnée par la corvette l'Écho, le brick l'Argus, la flûte la Loire.
3: Oui, j'en étais averti, monsieur.
2: Il est bien précisé que tous ces navires relèvent de votre commandement.
0: Chaumaret se voit confier la direction d'une expédition importante. L'objectif est de reprendre possession des colonies du Sénégal que l'Angleterre vient de rétrocéder à la France.
4: Belle journée, mes amis. Excellente journée.
0: Le 17 juin 1816, les quatre voiliers de la division navale du Sénégal, l'Écho, l'Argus, la Loire et le plus imposant d'entre eux, la Méduse, quittent la rade de l'île d'Aix avec à leur tête le commandant Chaumaret.
5: Maintenant que nous avons pris la mer, j'ai tenu à réunir l'équipage de la Méduse.
0: Sur les 400 personnes qui ont embarqué, 167 font partie de l'équipage.
5: Nous devons conduire à Saint-Louis environ 230 passagers, essentiellement des soldats sous les ordres du chef de bataillon Boisignon. Vous avez constaté que nous avons l'honneur de recevoir à bord une vingtaine de dames, ainsi que des fonctionnaires et des savants chargés de réaliser des cartes d'exploration du Sénégal.
0: Parmi ces savants, il y a un jeune géographe, Alexandre Coréard.
5: Et voici notre chirurgien, Monsieur Savigny, qui navigue pour la première fois. Messieurs, je n'ai pas besoin de rappeler à votre attention l'honneur insigne que nous avons d'accueillir Monsieur le gouverneur Schmalz.
0: Le nouveau gouverneur du Sénégal, qui voyage accompagné de sa fille et de son épouse, semble particulièrement impatient de rejoindre les comptoirs de Saint-Louis pour y exercer ses nouvelles fonctions.
5: Messieurs, je vous souhaite une bonne croisière.
0: Malgré son apparente assurance, le capitaine Chaumaret, qui, je le rappelle, n'a pas commandé le moindre navire depuis 25 ans, ne fait pas illusion très longtemps. Les premières manœuvres effectuées sous sa direction suscitent de vives inquiétudes au sein de son état-major. C'est là tout le paradoxe de la situation. Chaumaret est entouré d'officiers bien plus compétents et expérimentés que lui. Première mesure qui aurait sûrement permis d'éviter la catastrophe à venir, Chaumaret aurait pu choisir de s'appuyer sur ses hommes et leur connaissance de la navigation. Ils s'y refusent et préfèrent afficher à leur égard un profond mépris. La raison en est simple. Tous ces officiers ont acquis leur expérience en servant sous la République ou sous l'Empire. Pas question pour le monarchiste Chaumaret de leur faire confiance. Les fractures qui divisent la France en ce début de 19e siècle sont si profondes qu'elles génèrent à bord du bateau, jusqu'au plus haut sommet de sa hiérarchie, des inimitiés indépassables.
3: Je vous rappelle, messieurs, que vous êtes toujours sur la Méduse, la frégate de Sa Majesté. L'avez-vous oublié ? N'êtes-vous pas au service de Sa Majesté le roi de France ? De l'ordre, messieurs. De l'ordre.
0: Ces tensions à bord conduisent le commandant de la Méduse à faire un choix pour le moins hasardeux. Il décide d'accorder sa confiance à un simple passager, un certain Antoine Richefort. Futur commandant du port de Saint-Louis, l'homme gouailleur et affabulateur s'est fait remarquer en racontant à qui voulait l'entendre ses prétendus exploits de marin. Il se vante d'être un fin connaisseur des côtes du Sénégal. Il n'en faut pas davantage pour convaincre Chaumaret.
6: À partir de maintenant, M. Richefort m'assistera dans la conduite de la Méduse.
0: Chaumaret court-circuite son état-major et fait jouer à Richefort le rôle d'officier de navigation. L'une des passagères, Charlotte Picard, témoignera du désordre que cette décision crée à bord.
7: Plusieurs officiers de marine représentèrent au capitaine qu'il était honteux de mettre sa confiance dans un inconnu et qu'il n'obéirait jamais à un homme qui n'avait aucun caractère pour commander.
8: Commandant, au nom de tous les officiers du bord.
9: Vous pouvez parler, monsieur, je vous écoute.
8: Je me permets d'attirer votre attention. Le choix d'un civil est contraire à tous les règlements de la marine.
6: Eh bien, monsieur Richefort fera partie de la marine, puisque j'en ai décidé ainsi.
8: Commandant, le code est précis.
7: Le capitaine méprisa ses sages représentations et, usant de son autorité, il ordonna au pilote et à tout l'équipage de faire ce que commanderait Richefort.
6: Monsieur Richefort est un lion. C'est un habile marin.
7: Cet homme avait capté la confiance du capitaine, qui, ignorant lui-même la navigation, était bien aise d'avoir quelqu'un qui se chargeât de faire la besogne.
0: Seul maître à bord de son bateau, le capitaine Chaumaret accumule les mauvais choix. À peine parti, il prend la liberté de désobéir à une instruction qui lui a été formellement donnée par le ministre de la Marine. Les quatre bateaux de la division navale du Sénégal ont reçu pour consigne de faire route ensemble. Mais la Méduse et l'Écho sont plus rapides que les deux autres. Chaumaret se lasse vite de devoir attendre. Dès la sortie du golfe de Gascogne, il ordonne la dislocation de la flottille. Plus tard, il se justifiera en expliquant y avoir été encouragé par le gouverneur.
10: Monsieur Schmaltz, me témoignant un désir extrême de se rendre promptement au Sénégal, je jugeais convenable de laisser la flûte la Loire et le brick l'Argus faire une route indépendante.
0: Seul l'Écho parvient tant bien que mal à se maintenir à la hauteur de la Méduse. Mais pour combien de temps encore ? En renonçant à naviguer en escadre, Chaumaret se prive de l'assistance que pourraient se prêter mutuellement les bateaux en cas de problème. Peut-être considère-t-il cette précaution superflue. Après tout, la traversée qu'il attend ne présente pas de difficultés particulières. À un détail près tout de même, le banc d'Arguin. Un ensemble de bancs de sable qui se déplacent sans cesse sous l'effet de la houle et des courants le long de la côte mauritanienne. Cette vaste zone de haut fond mouvant constitue un véritable piège pour les bateaux. Pour éviter cet écueil, Chaumaret a reçu, là encore, des ordres très clairs du ministre de la Marine.
11: Nous devons reconnaître sur la côte d'Afrique, dans l'ordre, le golfe Saint-Cyprien, le cap Barabas et enfin le cap Blanc.
0: Une fois passé le cap Blanc qui marque la pointe nord-ouest de la Mauritanie, les quatre bateaux ont pour ordre de s'éloigner de la côte et de poursuivre leur route très au large pendant 14 lieues, soit près de 70 km, pour ensuite revenir longer la terre en s'assurant d'avoir toujours au moins 100 mètres de fond sous la coque. Cette fois, il n'est pas établi que Chaumaret décide de désobéir délibérément à cette instruction. Il semblerait plutôt qu'une erreur soit commise au moment d'identifier le cap Blanc qui doit servir de repère pour contourner le banc d'Arguin. Désobéissance ou erreur de navigation, on ne le saura jamais avec certitude, mais le résultat, lui, est connu. Chaumaret met le cap vers la côte beaucoup trop tôt. De son côté, le commandant de l'Écho, qui jusqu'ici avait suivi la même route que la Méduse, ne commet pas la même erreur. Les deux navires se perdent définitivement de vue. Chaumaret, obnubilé par son désir d'arriver au plus vite, ne s'en préoccupe pas. Désormais, la frégate vogue seule vers son tragique destin.
12: Monsieur Richefort, voyez combien l'eau est claire.
13: Regardez ce que j'ai pêché en 10 minutes. 5 belles pièces.
14: C'est la preuve que nous nous trouvons sur un haut fond.
0: La couleur de la mer change et vire au vert. Des algues flottent à la surface. Les matelots pêchent des poissons en abondance. Tous ces signes sont autant d'indices que la Méduse navigue en eau de moins en moins profonde.
12: Cela me paraît inquiétant.
0: Tout le monde à bord le constate, mais Richefort, en qui le capitaine a placé toute sa confiance, s'obstine à considérer qu'il n'y a pas lieu de s'inquiéter.
15: Restez donc, monsieur Maudet. Nous sommes sur les 80 brasses, il n'y a aucun danger, je connais le coin.
0: Un des officiers finit par hausser le ton devant autant de désinvolture.
13: Vous n'êtes pas plus marin que ma sœur, et votre entêtement sera la cause de notre perte. Je ne sais pas ce qui me retient de vous passer mon épée à travers le ventre.
0: Haussement d'épaule de Richefort, qui tourne les talons bien résolu à poursuivre sa route comme il l'entend. La Méduse continue d'avancer à vive allure, sans changer de cap. La mer devient de plus en plus claire et verte. Inquiet, un officier se décide à mesurer la profondeur de l'eau.
16: À sonder. Et que faites-vous ? Pourquoi m'avez-vous fait entêner ?
17: Mais regardez l'eau, commandant, elle est fâcheuse.
18: On jeta à l'eau un plomb de sonde et il rapporta 18 brasses d'eau. Nous fîmes prévenir le commandant, il vint sur le pont et peu après fit venir d'un quart tribord.
16: Un quart sur la droite.
19: Pont 16 brasses.
16: Erez au vent.
19: Tribord 16 brasses.
16: Erez au vent.
18: On sonda à nouveau et le plomb donna 10 brasses. Il fit encore venir de deux quarts.
16: À sonder.
0: Les ultimes tentatives de changement de cap du capitaine Chaumaret arrivent bien trop tard. Le sort de la Méduse est scellé.
18: Une nouvelle sonde nous donna bientôt 6 brasses, pendant que l'on venait encore sur tribord.
16: À droite, toutes !
18: La frégate, manquant tout à coup d'eau, talonna et arrêta bientôt son air en courant sur le sable.
13: Monsieur, vous ne comprenez pas ? Nous touchons le fond !
0: Le 2 juillet 1816, peu après 15 heures, la Méduse s'encastre profondément dans le sable. La frégate vient de s'échouer sur le banc d'Arguin.

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1: Ah, mon pauvre Richefort, dans quel état êtes-vous? Quelle abominable violence.
2: Richefort échappe de peu au lynchage. Désormais, il se fera discret. Passé la stupeur, l'équipage de la Méduse s'agite. Tout espoir n'est pas perdu, le bateau est intact, la mer est calme. Les marins s'affairent pour tenter de remettre le navire à flot.
1: Mon intention, monsieur le gouverneur, est de profiter de la marée demain à 4h du matin pour virer autour de l'ancre.
3: Dieu fasse que cette manœuvre réussisse.
2: Très vite, il apparaît impératif d'alléger le bateau. Le gouverneur Schmaltz propose alors de construire un radeau pour y transférer les nombreux tonneaux de marchandises qui alourdissent la frégate.
4: Tremblez les gars, n'oubliez pas.
2: Tient l'idée. Soldats et matelots construisent à la hâte une grande plateforme de 20 mètres de long sur 7 de large en utilisant une partie des mâts. Vous noterez qu'au moment de sa construction, cette embarcation de fortune ne semble pas avoir vocation à transporter des passagers. Deux jours après l'échouement, le radeau est prêt. On déleste la Méduse en y transférant une bonne partie de son chargement. L'opération porte ses fruits. Le soir du 4 juillet, le navire, allégé, est presque remis à flot. On espère que la prochaine marée le libérera complètement.
5: Commandant, la Méduse repose à nouveau par le fond.
6: Ne nous décourageons pas, on commencera demain. Et avec l'aide de Dieu, nous finirons bien par faire flotter la frégate.
7: Mais le vent s'est levé et la mer se creuse. Si elle devient dure, ce qui n'est pas impossible, la Méduse embarquera des lames. La frégate sera soulevée et retombera brutalement un peu plus avant sur le banc. Voyez l'horizon.
2: L'inquiétude s'avère justifiée. Pendant la nuit, le vent se lève et la mer forcit. Une lame vient pousser la frégate sur le haut fond. Le bateau s'incline. Son gouvernail se brise et vient défoncer la coque. La cale se remplit d'eau. L'espoir de remettre le navire à flot s'envole.
7: Alors je vous dis avec infiniment de peine, il faut abandonner le navire.
5: Abandonner.
2: La panique s'empare des passagers et de l'équipage. Décision est prise d'évacuer en urgence. Problème, les 6 embarcations dont dispose la Méduse ne sont pas suffisamment grandes pour transporter les 400 naufragés. Près de 150 personnes vont devoir embarquer sur le radeau. Des listes de noms sont établies pour répartir les passagers sur les différentes embarcations en fonction du rang et de la position sociale de chacun.
8: Voici la liste de ceux qui seront sur le radeau et ceux qui partiront dans les canots de sauvetage.
2: À bord de la Méduse, le chaos s'installe. Des soldats et des marins pillent les cabines des passagers et des officiers, tandis que d'autres se jettent sur les tonneaux de vin pour se saouler.
9: Arrêtez !
2: Au moment d'embarquer sur le radeau vers 5h du matin, une partie des passagers affectés à cette embarcation refusent d'y descendre. D'autres tentent de trouver une place sur les canaux.
10: Eh bien, continuez ! Vous êtes sourds ! La liste ! La liste ! Je vous ferai fusiller tous ! Tous ! Allez ! Perron sur le radeau ! Rivière !
2: Le gouverneur Schmaltz a beau promettre que le radeau sera remorqué par les canaux jusqu'à la terre, cela ne suffit pas à apaiser les esprits. Les officiers doivent sortir leurs armes pour contraindre les passagers récalcitrants à embarquer sur la plateforme de bois.
10: Voilà, vous aussi, vite, main de feu, filez, sur le radeau, sur le radeau!
11: Quel spectacle de voir une multitude de malheureux qui tous voulaient se dérober à la mort et qui tous cherchaient à se sauver, ou dans les embarcations, ou sur le radeau.
10: Sur le radeau, sur le radeau.
11: L'échelle de la frégate ne pouvait suffire à l'embarquement de tant de monde. On se précipitait du haut du navire, se fiant sur un simple bout de corde à peine susceptible de supporter le poids d'un homme. Quelques-uns tombèrent à la mer et furent rattrapés.
10: Il l'a foutu ! Il faut arrêter sa attaque !
2: Le radeau s'enfonce dans l'eau au fur et à mesure que les hommes s'y entassent, ce qui oblige les naufragés à se débarrasser de la plupart des tonneaux de vivres qu'ils y avaient déposés. Une fois l'embarquement terminé, les occupants du radeau ont de l'eau jusqu'à mi-cuisse, voire jusqu'à la taille. Tant bien que mal, il tente de tenir debout sur cette structure qui ne possède ni garde-corps, ni véritable plancher. Sous leurs pieds, il faut imaginer une sorte de quadrillage en bois, avec de nombreux espaces entre les morceaux de mât et les planches qui le constituent. Parmi les 147 malheureux occupants du radeau, on compte une centaine de soldats. Beaucoup ont moins de 20 ans. Ils sont accompagnés d'une partie de leurs officiers. À leur côté, ont pris place une dizaine d'ouvriers, quelques membres de l'état-major, ainsi qu'une vingtaine de matelots, dont plusieurs moussent très jeunes. L'un d'eux n'a que 13 ans. Parmi tous ces hommes, on peut apercevoir une femme, une cantinière mariée à l'un des sergents présents à bord. Le secrétaire du gouverneur, Griffon du Bellay, le géographe Alexandre Coréard et le chirurgien Henri Savigny ont aussi embarqué sur le radeau, volontairement, selon leur dire. Plus tard, Savigny et Coréard raconteront.
11: Nous étions tellement serrés les uns les autres qu'il était impossible de faire un seul pas. Sur l'avant et l'arrière, on avait de l'eau jusqu'à la ceinture. Au moment où nous débordions de la frégate, on nous envoya du bord 25 livres de biscuits dans un sac qui tomba à la mer. Nous l'en retirâmes avec peine. Il ne formait plus qu'une pâte.
2: Pendant l'évacuation de la Méduse, tout le monde n'est pas logé à la même enseigne. Le gouverneur Schmaltz se fait descendre confortablement sur un fauteuil dans son canot, accompagné de sa femme et de sa fille. La petite famille a pris soin d'emporter avec elle deux malles d'effets personnels, ainsi que des provisions de biscuits, de vin et d'eau douce. Elle voyagera dans ce canot avec 35 autres personnes, dont bon nombre de marins chargés de ramer. Le capitaine Chaumaret embarque sur un autre canot sans attendre l'évacuation complète de son navire.
11: Nous vîmes bientôt que cet homme n'était pas à la hauteur de ses devoirs par la manière dont il abandonna tout son monde. Les cris des hommes qui restaient à bord redoublèrent et un officier de troupe de terre prit même une carabine pour faire feu sur le capitaine. On le retint.
2: Dans la panique de ce sauve-qui-peut général, 17 hommes renoncent à embarquer. Parmi eux, certains sont trop ivres pour le faire. D'autres choisissent délibérément de rester sur la Méduse pour attendre les secours. Une fois tous les canots complets, près d'une centaine de passagers doivent se résigner à monter à bord d'une grande chaloupe en très mauvais état qui prend l'eau de toutes parts. Au matin du 5 juillet 1816, un convoi d'embarcations hétéroclites s'éloigne de la Méduse. Quatre canots reliés entre eux tractent le radeau. Mais cela ne dure pas. La chaloupe surchargée vient rompre la chaîne en tentant de transférer une partie de ses occupants sur les canots. Le canot du gouverneur Schmaltz se retrouve seul à tirer le radeau, qui, enfoncé dans l'eau, avance très difficilement. C'est alors que l'attache entre les deux embarcations se rompt. Accidentellement, prétendront certains, mais la majorité des témoignages s'accordent à dire que c'est le gouverneur qui donne l'ordre de larguer la mare. Le canot du commandant Chaumaret se rapproche de celui du gouverneur pour comprendre ce qui se passe. Un officier rapportera leur échange.
12: Lorsque nous fûmes approchés du grand canot, nous vîmes effectivement qu'il ne remorquait plus le radeau. Le commandant lui demanda « Quelle est votre manœuvre ?» On répondit « La remorque vient de casser. » « Eh bien, ajouta le commandant, que faisons-nous » On répondit, « Nous les abandonnons. » Nous vîmes le grand canot et les autres bateaux faire route vers le sud-est. Nous les suivîmes.
2: Le commandant Chaumaret semble subir les événements. Il laisse faire et ne donne aucun ordre. Le radeau et ses occupants sont abandonnés à leur sort. Sur le moment, personne ne proteste. Plus tard, personne n'assumera la responsabilité de cette décision. Incrédules, les occupants du radeau voient s'éloigner les canots et la chaloupe.
11: Nous ne crûmes réellement pas dans les premiers instants que nous étions si cruellement abandonnés. Après la disparition des embarcations, la consternation fut extrême. Tout ce qu'ont de terrible la soif et la faim se retraça à notre imagination. De la stupeur la plus profonde, les matelots et les soldats passèrent bientôt au désespoir. Tous voyaient leur perte infaillible et annonçaient par leurs plaintes les sombres pensées qui les agitaient.
2: Le radeau, rebaptisé la machine par ses passagers, dérive au gré des vents et des courants, sans que l'on puisse le diriger. La petite voile que les naufragés installent au centre ne se révèle d'aucune utilité, si ce n'est celle de rendre visible l'embarcation de plus loin.
13: Oh là là là là! Ça y est, ça se détend. Parfait.
2: En 2014, une réplique du radeau a été construite pour les besoins d'un documentaire intitulé « La véritable histoire du radeau de la Méduse ». Une fois l'embarcation mise à l'eau, ses occupants ont pris la mesure de ce qu'avaient vécu les naufragés.
13: Lui, c'est quand même pas mal enfoncé. La flottabilité correspond assez bien
14: à ce que ça devait être.
13: On n'est pas encore beaucoup de passagers à bord. Tu dois mesurer où tu mets tes pieds pour pas te casser une jambe.
14: Oui, parce que là, sinon, tu passes à travers.
15: Mais tu passes à travers complet, là.
14: Ouais.
15: Et en plus, c'est mal.
14: T'imagines 150 personnes là-dessus? C'est quand même incroyable. Et on comprend tout de suite pourquoi ils ont surnommé ça la machine. C'est une machine à broyer les membres.
2: Sur la machine, les meilleures places, si on peut les appeler ainsi, se situent dans la partie centrale, légèrement surélevée par rapport au reste du radeau. C'est là que se sont regroupés les officiers militaires, les hauts gradés de l'équipage et quelques passagers triés sur le volet, comme le géographe Coréard et le chirurgien Savigny. Soldats et matelots occupent les places en périphérie, les plus exposées au danger. À bord, les provisions sont maigres. 5 barriques de vin, 2 d'eau douce et le sac de biscuits transformé en pâte après avoir pris l'eau. Une première distribution de biscuits et de vin est organisée. Chacun prend un numéro. La ration de vin est fixée à 3 quarts de litre par jour. Un semblant d'ordre règne, mais ce calme relatif ne va pas durer. Dès la première nuit, les naufragés font face à une violente tempête. Une lame vient se briser sur l'arrière du radeau, conduisant des passagers à se réfugier vers l'avant. Plusieurs hommes tombent à l'eau et se noient. Certains, agrippés à des cordes, parviennent à remonter à bord.
11: Des vagues extrêmement grosses déferlaient sur nous et nous renversaient quelquefois très rudement. Les cris des hommes se mêlaient alors au bruit des flots, tandis qu'une mer terrible nous soulevait à chaque instant de dessus le radeau et menaçait de nous entraîner. Cette scène était encore rendue plus affreuse par l'horreur qu'inspira une nuit très obscure.
2: Une fois la tempête passée, les premières lueurs du jour dévoilent un effroyable spectacle aux yeux des naufragés.
11: 12 ou 15 malheureux ayant les extrémités inférieures engagées dans les séparations que laissaient entre elles les pièces du radeau n'avaient pas pu se dégager et y avaient perdu la vie. Plusieurs autres avaient été enlevés par la violence de la mer.
2: Après cette nuit apocalyptique, au cours de laquelle une vingtaine de passagers sont morts, 3 hommes préfèrent se suicider en se jetant à l'eau.

0: Durant la deuxième journée de dérive, la mer est clémente. Il fait beau. Le soleil de plomb et les rations de vin plongent les occupants du radeau dans un état de torpeur. C'est le calme avant la tempête. La deuxième nuit va être plus infernale que la première. Une nouvelle fois, le vent se lève et la mer se déchaîne. Les officiers tiennent leur position au centre de l'embarcation et enjoignent les soldats de passer d'un bord à l'autre pour éviter les vagues. Dans leur récit, Coréard et Savigny prétendent que la tension entre les chefs et leurs troupes monte et que des cris séditieux se font entendre.
1: Vous avez déjà eu votre ration.
0: C'est alors qu'un groupe de soldats, échappant à tout contrôle, s'empare d'un tonneau de vin pour s'en abreuver sans aucune retenue.
2: Les fumées du vin ne tardèrent pas à apporter le désordre dans des cerveaux déjà affaiblis par la présence du danger et le défaut d'aliments. Ainsi excités, ces hommes devenus sourds à la voix de la raison voulurent entraîner dans une perte commune leurs compagnons d'infortune. Ils manifestèrent hautement l'intention de se défaire des chefs qui, disaient-ils, voulaient mettre un obstacle à leur dessein et de détruire ensuite le radeau en coupant les amarrages qui en unissaient les différentes parties. Un d'eux s'avança sur les bords du radeau avec une hache d'abordage et commença à frapper les liens. Ce fut le

0: Selon Coréard et Savigny, face à l'insurrection, les officiers n'auraient pas eu d'autre choix que de rétablir l'ordre à grands coups de sabre. Cette thèse de la légitime défense est sérieusement remise en question par un document longtemps resté dans l'ombre. Il s'agit d'un exemplaire de leur récit annoté par un autre rescapé, Griffon du Bellay, le secrétaire du gouverneur. Ces annotations donnent une toute autre version des faits.
1: Quand on écrit l'histoire, il faut avoir le courage de dire la vérité. Monsieur Savigny déguise le commencement d'exécution du projet formé par un conseil dont il était l'âme de se défaire de la plus grande partie des soldats afin d'alléger le radeau et diminuer le nombre des rations de vin à délivrer. Projet infâme à la vérité, mais auquel il est bien prouvé que nous devons notre salut. Aussi, au lieu de s'opposer à ce que les soldats s'emparassent d'un tonneau de vin, ils le leur livrèrent et il en résulta ce qu'il dit. Il n'était plus difficile alors de se défaire d'hommes grisés par le vin, affaiblis de toute manière. Il ne fallait que les pousser pour les faire tomber à la mer.
0: Les officiers font-ils réellement face à une insurrection ou tendent-ils un piège aux soldats pour pouvoir les massacrer et faire de la place? Ce qui est certain, c'est que cette nuit-là, sur la mer déchaînée, le radeau se transforme en champ de bataille. Dans ce déchaînement de violence générale, la cantinière et son mari sergent sont jetés à la mer. Deux hommes plongent pour les secourir et parviennent à les ramener à bord. Au lever du jour, le radeau est jonché de cadavres et de mourants. 65 soldats et matelots ont perdu la vie. Mais pas un seul officier ne manque à l'appel. Un bilan qui rend difficile à croire la version les présentant en état de légitime défense. Après cette nuit sanglante, la soixantaine de survivants hagards peinent à croire que ce qu'ils viennent de vivre est bien réel.
2: Tous se croyaient livrés aux illusions d'un songe effrayant. Nous crûmes sortir d'un rêve pénible.
0: Le cauchemar ne fait que commencer.
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0: rendez-vous.
1: C'était Gilda qui chantait Tout pour plaire sur France Inter.
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0: l'appelons Henri Savigny, c'est au matin du troisième jour d'errance du radeau de la Méduse que des soldats affamés commettent les premiers actes d'anthropophagie.
1: Les infortunés que la mort avait épargnés dans la nuit se précipitèrent avidement sur les cadavres dont le radeau était couvert, les coupèrent par tranches et quelques-uns même les dévorèrent à l'instant. Beaucoup n'y touchèrent pas. Presque tous les officiers furent de ce nombre. Mais à la fin, cédant à un besoin plus pressant encore que la voix de l'humanité, nous vîmes dans cet affreux repas un moyen déplorable de conservation et je proposais, je l'avoue, de faire sécher ses membres sanglants pour les rendre un peu plus supportables au goût.
0: Là encore, les annotations de Griffon du Bellay livrent une version différente des faits et attribuent à Savigny une responsabilité plus lourde.
2: Les officiers en général ont été les premiers à manger de ces viandes sacrilèges. Monsieur Savigny, auquel il faut rendre justice d'avoir conservé le plus de sang-froid, voulant nous préparer à l'idée de nous nourrir de chair humaine, nous dit d'un ton d'inspiration
3: « Mes amis, nous n'avons qu'un seul moyen de prolonger notre existence et peut-être de nous sauver. Il faut que les morts nourrissent les vivants. Ce moyen me fait frémir d'horreur, mais enfin ceux qui tiennent un peu à la vie doivent l'employer. »
0: Il n'est pas aberrant de penser que Savigny, chirurgien de marine, soit le premier à oser découper les corps. Quoi qu'il en soit, on peut s'étonner que les premiers actes de cannibalisme soient commis après seulement 48 heures de dérive. C'est autant la faim que la peur de la faim qui conduit les naufragés à si rapidement transgresser cet interdit. Avant de s'y résoudre, certains hommes tentent de manger des baudriers de sabre, du linge ou des feutres de chapeau. Un matelot essaie d'avaler des excréments, mais il n'y parvient pas. Pendant la troisième nuit, aucun affrontement ne survient, mais une douzaine d'hommes affaiblis s'effondrent et restent piégés dans les interstices de la machine.
1: Nous donnâmes à leurs cadavres la mer comme sépulture, n'en réservant qu'un seul, destiné à nourrir ceux qui, la veille encore, avaient serré ses mains tremblantes en lui jurant une amitié éternelle.
0: Dans la journée, un événement inespéré vient apporter une nouvelle source de nourriture. Un banc de poissons volants se retrouve piégé entre les planches du radeau. Près de 200 poissons sont stockés dans une barrique. On en fait cuire une partie en utilisant de la poudre à canon. Malgré cette nourriture providentielle, le repas est complété par quelques morceaux de viande humaine. Les passagers retrouvent des forces. La nuit venue, les combats reprennent de plus belle. Au matin du 9 juillet, il ne reste plus qu'une trentaine de passagers en vie sur le radeau, tous dans un état pitoyable.
1: L'eau de mer avait enlevé presque entièrement l'épiderme de nos extrémités inférieures. Nous étions couverts ou de contusions ou de blessures qui, irritées par l'eau salée, nous arrachaient à chaque instant des cris perçants.
0: Au fil des jours, les réserves de poissons et de vin s'amenuisent. Un sergent et un soldat qui tentaient de se servir en cachette sont immédiatement condamnés à mort et jetés par-dessus bord. Un mousse meurt d'épuisement. Une dizaine de naufragés sombrent dans la folie. Leur confusion mentale, sûrement due à la déshydratation, n'inspire aucune pitié à leurs compagnons d'infortune. Au contraire, ils refusent de gaspiller les précieuses rations de vin pour des aliénés. Le 13 juillet, un conseil se réunit et décide froidement de s'en débarrasser en les jetant à la mer. Parmi les naufragés sacrifiés, on compte plusieurs officiers, ainsi que la cantinière et son mari sergent, qui avaient été sauvés de la noyade quelques jours plus tôt. Les témoignages des rescapés sont assez imprécis sur les auteurs et les circonstances exactes de ce meurtre collectif. Chacun minimisera sa participation et se dédouanera sur les autres. Après 8 jours de dérive, il ne reste plus que 15 survivants à bord du radeau. Toutes les armes sont jetées à la mer, à l'exception d'un sabre. Cette décision marque la fin des tueries. On jette également les couteaux qui avaient servi à trancher la chair des cadavres, comme pour signifier que plus aucun autre corps ne sera découpé à l'avenir. Avec toutes ces victimes, le radeau s'est beaucoup allégé depuis son départ. À présent, il s'enfonce nettement moins dans l'eau. Un plancher est aménagé autour du petit mât central. Il y a suffisamment de place pour que les 15 survivants s'y installent. Mais leur situation reste extrêmement précaire. Les rations journalières de vin diminuent. Pour lutter contre la soif, certains boivent de l'eau de mer ou mélangent leur propre urine à leur portion de vin. Et pour conserver un peu de force, les naufragés continuent à consommer les morceaux de chair humaine séchés issus des massacres de la première semaine. Les jours passent. Malgré des phases de découragement, les derniers occupants du radeau tiennent bon et s'accrochent à l'espoir d'être secourus. Quand soudain...
4: Correa, regarde! Cette tache blanche, c'est un bateau!
5: Bon Dieu, un bateau!
4: C'est l'Argus! Il nous a vus! On est sauvés!
5: On est sauvés!
0: Après 13 jours, l'infernale dérive du radeau de la Méduse prend fin. Les 15 survivants sont immédiatement conduits dans la colonie française de Saint-Louis du Sénégal. Ils sont dans un état physique déplorable, et que dire de leur état psychologique? Un officier racontera.
6: Les 15 malheureux sauvés étaient presque tous fous. Ils craignaient qu'après tout ce qu'ils avaient fait, on ne voulût les fusiller.
0: 4 rescapés meurent peu de temps après avoir été secourus. Les survivants du radeau découvrent ce qui est advenu des naufragés qui avaient été évacués sur les autres embarcations de la Méduse. Les canots du commandant et du gouverneur ont réussi à regagner le port de Saint-Louis en 4 jours. Ils ont alors donné l'alerte.
7: Qu'on envoie l'Argus à la recherche des naufragés, tout de suite.
0: Les autres embarcations ont été obligées d'accoster à la hâte sur la côte désertique de la Mauritanie. Leurs occupants ont dû se lancer dans une longue et pénible marche à travers le Sahara pour regagner à pied la colonie française. 11 n'ont pas survécu à cette épreuve. Quant aux 17 hommes qui avaient refusé de quitter la Méduse au moment de l'évacuation, 14 d'entre eux ont fini par se noyer en tentant de regagner la côte sur un petit radeau. Mais les 3 marins qui s'étaient obstinés à rester sur l'épave sont recueillis vivants à la fin du mois d'août, soit une 50aine de jours après le naufrage. Ils s'étaient nourris de biscuits et d'eau de vie abandonnés sur le bateau. Pour éviter de s'entretuer, ils avaient choisi de vivre seuls, chacun de leur côté, dans un recoin de l'épave. Le bilan de cette catastrophe aurait peut-être été moins lourd si les occupants du radeau avaient attendu les secours sur la frégate échouée au lieu de prendre la mer. Mais il est toujours facile de réécrire l'histoire après coup. En septembre 1816, les Français découvrent dans la presse la catastrophe et son lourd bilan. Un rapport rédigé par Savigny, destiné aux autorités, fuite. Des extraits sont publiés dans un journal important. L'incompétence du commandant Chaumaret, qui a conduit au désastre, et les détails de l'effroyable errance du radeau choquent l'opinion publique. Dans le contexte politique explosif de la Restauration, ce qui devient l'affaire de la Méduse est utilisé comme une arme contre le gouvernement par ses opposants. Affaibli par le scandale, le ministre de la Marine, qui avait nommé Chaumaret, est remplacé. Le capitaine de la Méduse, lui, n'échappe pas au procès. Il encourt la peine capitale pour avoir abandonné son navire alors que bon nombre de passagers s'y trouvaient encore. Chaumaret est finalement condamné à 3 ans de prison. Fasciné par la tragédie du radeau de la Méduse, Théodore Géricault en fait le sujet d'une de ses œuvres majeures. Sa toile n'est pas tout de suite appréciée à sa juste valeur. Elle bouscule le monde de l'art en ne suivant pas les canons de son époque. Mais surtout, les symboles qu'elle véhicule dérangent le pouvoir en place. À la mort du peintre, l'historien Jules Michelet dira
8: « Géricault peignit le naufrage de la France, ce radeau sans espoir où elle flottait, faisant signe aux vagues, au vide, et ne voyant nul secours. C'est la France elle-même, c'est notre société tout entière qui l'embarqua sur ce radeau de la Méduse. Image si cruellement vraie que l'original refusa de se reconnaître. »
0: Cette catastrophe maritime et la déflagration qu'elle a engendrée au plus haut sommet de l'État n'a pas empêché la Marine nationale de donner à 11 de ses bâtiments de guerre le nom de Méduse. Si le but était de conjurer le sort, le résultat s'est avéré peu probant. 6 d'entre eux ont fait naufrage. Sept C'était l'infernale dérive du radeau de la Méduse, écrit et raconté par Daniel Chiévet, réalisé par Cécile Lafont, préparé par Emmanuel Fournier. Prise de son Catherine Dérété, Antoine Viossa.

0: 12 minutes, jetant à la mer, en pleine nuit, près de 900 hommes. Les plus chanceux sont sur des radeaux, la plupart nagent avec et parfois sans gilet de sauvetage. Pour eux, c'est le début d'un long supplice. 317 d'entre eux survivront à cet interminable calvaire qui constitue l'une des plus meurtrières catastrophes de l'histoire de la marine américaine. Rendez-vous demain à 14h pour ce récit.
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0: Bonjour à tous et bienvenue. Si vous venez tout juste de nous rejoindre sur France Inter, nous sommes le dimanche 19 juillet. Ravi de vous accompagner pour ce nouveau 6-9 de l'été. Et on va tout de suite jeter un coup d'œil au ciel.
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0: Et c'est avec vous Magali Rochereau, bonjour.
2: Bonjour Céline, bonjour à tous.
0: Et on va assister à un grand écart des températures, hein, ce matin comme cet après-midi.
2: Oui, c'est ce flux de nord qui rafraîchit bien la masse d'air. Vous vous réveillez dans la moitié nord avec des minimales à peine dans les normales de saison. Il fait 9 degrés ce matin à Doullens, dans la Somme comme à Octeville. Tandis qu'au sud, l'air chaud résiste et le pourtour méditerranéen conserve sa vigilance orange canicule sur 7 départements comme en Corse, où il fait déjà 29 degrés à Perpignan, où vous avez 28,5. Cet après-midi, c'est pareil. Comptez 20 à Cherbourg et 19 à Dunkerque, alors qu'il fera 37 à Marseille comme à Carcassonne et 40 degrés dans l'intérieur du Var. C'est toujours 6 à 7 degrés au-dessus des normales de saison. Dans la capitale, vous aurez 15 degrés ce matin et 25 pour votre dimanche après-midi.
0: Et tout ça sous un ciel globalement bien dégagé sur le pays. Hein.
2: Oui, ce matin, de petites averses orageuses finissent de tomber dans le nord-est et les nuages glissent au nord de la Seine, plus nombreux sur les frontières belges et plus fins de la Normandie à la région parisienne. Quelques entrées maritimes sont aussi à noter au-dessus du Pays basque. Et puis cet après-midi, ça sera des cumulus de beau temps au nord des Alpes, sur les frontières du nord-est et au-dessus des Hauts-de-France, et ces averses orageuses dans les Pyrénées qui devraient être débordées en soirée sur les plaines du Languedoc-Roussillon.
0: Merci Magali Rochereau. Je vous dis à tout à l'heure puisque vous allez nous accompagner tout au long de la matinée. Très bon réveil à l'écoute de France Inter. Il est 6h.
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0: L'actualité de ce dimanche matin, c'est d'abord cette petite finale au scénario improbable. La France termine à la 4e place du mondial, battue cette nuit par l'Angleterre sur le score de 6 buts à 4. Les Bleus étaient menés 4-0 au terme de la première période. Ils se sont ressaisis dans la seconde, pas suffisamment pour la victoire. D'où la déception de Kylian Mbappé.
4: Je pense que c'est plus dommage pour le coach. On voulait faire quelque chose pour lui. Malheureusement, la première mi-temps, elle donne l'impression qu'on l'a laissé tomber. Et c'est pas du tout ce qu'on voulait faire ressentir. Mais c'est comme ça, c'est le football. Ce match-là va pas entacher la légende de Didier Deschamps.
0: Didier Deschamps qui terminait hier soir son mandat au sein de l'équipe de France. Quant à la finale, la vraie, elle va se jouer ce soir à 21h entre l'Argentine et l'Espagne. Et le capitaine espagnol Rodri est bien décidé à être le meilleur sur le terrain ce soir.
5: On a démontré qu'on était capable de battre de très grands adversaires et nous allons maintenant affronter le plus coriace, celui qui s'est le plus illustré ces derniers temps. Donc ce sera un test parfait pour savoir si nous sommes capables de soulever cette coupe du monde.
0: La finale qui sera aussi l'occasion d'un défilé de stars, hein, de Tom Cruise à Madonna, en passant par Justin Bieber, Shakira et BTS au MetLife Stadium près de New York. L'actualité, c'est aussi l'armée américaine qui a mené cette nuit une nouvelle série de bombardements contre l'Iran. Washington disant vouloir punir la mort de 2 militaires américains dans des frappes iraniennes en Jordanie. Et puis toujours aux États-Unis, l'influenceur masculiniste Andrew Tate et son frère Tristan ont été arrêtés à Miami à la demande du Royaume-Uni qui réclame leur extradition pour des viols présumés. Le pourtour méditerranéen, toujours en alerte orange à la canicule ce dimanche, la chaleur dure et elle aura des conséquences sur les récoltes. La Fédération des légumes de France attend une année catastrophique en raison des vagues de chaleur et de la sécheresse.
6: On peut arriver à des baisses de volume de l'ordre de 50%. On retrouve les salades, les fenouilles, les radis, les sucrines, le poireau, la carotte, etc. Pour cet été, cette fin d'été, déjà, on sait que ça va être difficile de passer le cap.
0: Et puis attention aussi au risque d'incendie dans le sud-est de la France. Deux départements, les Bouches-du-Rhône et le Var, sont en vigilance rouge pour risque de feux de forêt. De nombreux massifs forestiers fermés au public. Et un homme de 23 ans a par ailleurs été placé en garde à vue vendredi soir à Paris. On l'apprend aujourd'hui pour avoir allumé un feu avec l'intention, selon ses déclarations, d'incendier le bois de Boulogne dans l'ouest de la capitale. Et puis la station polaire Tara part ce dimanche pour sa première expédition au pôle Nord. Le navire va quitter l'Orient, direction l'Arctique. L'équipage va dériver sur la banquise pendant plus d'un an pour étudier la biodiversité. C'est une démarche scientifique plutôt rare dans cette zone hostile encore peu étudiée.
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0: Un mot pour vous présenter maintenant les invités de ce 6-9. À 7h50, c'est la vice-présidente LR de la région Île-de-France, Florence Portelli, qui s'inquiète dans une tribune.
2: des baisses de subventions publiques annoncées pour 28 institutions culturelles, la culture menacée par une entreprise de démolition, dit-elle. Le secteur est d'ailleurs déjà très inquiet et des actions ont été menées au Festival d'Avignon. Et puis à 8h20, pourquoi sommes-nous fascinés par les crimes et pourquoi certaines affaires marquent-elles durablement l'imaginaire collectif? Qu'est-ce que ça dit de notre société, de notre psyché? Deux invités avec nous pour en parler, la journaliste Ondine Millau, autrice de plusieurs ouvrages dont Les monstres n'existent pas, et puis Pierre-Philippe Berson du magazine Society, rédacteur en chef du hors-série d'été consacré à 12 crimes qui ont marqué l'histoire judiciaire française. Voilà pour le programme. On part tout de suite ensemble sur la route du Tour de France. Et c'est la montagne qui à nouveau attend le peloton aujourd'hui. La 15e étape emmène les coureurs de Champagnole dans le Jura au platon de Solaison en Haute-Savoie. Une étape dans un décor de carte postale avec une arrivée inédite, oui, mais bien connue du jeune Paul Sexas, 4e du classement général ce matin. Maillot blanc de meilleur jeune sur le dos, Fanny Lechevestrier. Le plateau de Solaison au milieu des pâturages à 1508 mètres d'altitude. Un cadre qui, tout au long de l'année, inviterait presque à la contemplation, nous décrit Christian Prudhomme, le patron du Tour de France.
7: Ah, tout le monde se dit, ça répète, qu'est-ce que c'est beau. C'est encore une vue imprenable sur le Mont Blanc. Mais oui, il faut forcément que ce soit dur. Oui, il y a une sorte de piste d'envol pour les plus forts.
2: Et forcément, quand on dit les plus forts, on pense désormais à Paul Sexas sur des pentes raides qu'il connaît par cœur, des montées à flanc de montagne qu'il a appris à apprivoiser. C'est là qu'il faisait du vélo enfant avec son grand-père qui venait le ravitaillé en eau, nous racontait ému José Manuel lors du récent tour Auvergne-Rhône-Alpes.
8: Il a fait tous les cols partout, depuis tout petit déjà, il le fait. Après, j'espère qu'un jour il va arriver à. Parce que moi, je n'aurai pas l'occasion de le voir longtemps. Hein. J'ai 85 ans, alors bon, vous voyez, ça va être dur pour moi de faire d'autres Tours de France. Après, ça doit être dur de gagner.
2: Dur, mais pas impossible. Hier, le maillot jaune Tadej Pogacar a encore encensé son jeune rival tricolore, 3e au Markstein.
9: Je m'étais dit que ce jeune allait me donner du fil à retordre sur ce Tour de France, c'était certain. Après tout ce qu'il a fait cette saison, j'étais vraiment concentré sur ce Tour. Paul m'a donné encore un peu plus de motivation pour ce Tour de France.
2: Et d'ajouter, c'est certain, il brillera un jour, histoire de rappeler que pour le moment, le roi du Tour, c'est lui et personne d'autre. Le Slovène voudra donc de nouveau le démontrer aujourd'hui. Mais attention, Sexas arrive sur ses terres en pleine confiance.
10: Bah, c'est incroyable, franchement, je vis un peu un rêve, donc voilà, c'est trop cool et je suis très content de ma gestion de l'effort aussi. Pour l'instant, ça va, mais après, on verra sur les prochains jours.
2: Et pourquoi pas dès aujourd'hui, puisque comme le disent de plus en plus de pancartes au bord des routes, Sexas, c'est un as. Reportage de Fanny Lechevestrier, Champagnole, Solaison. C'est donc le parcours de cette 15e étape, 184 km, départ à 13h10 pour une arrivée prévue aux alentours de 17h50.
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2: 6h07 sur France Inter, on a tout de suite rendez-vous avec le feuilleton de la France ce dimanche. Eh bien, nous sommes Gare de Lyon à Paris, où quelques notes de piano résonnent dans le brouhaha permanent grâce au dispositif Piano en Gare qui existe depuis 2012 un peu partout en France. C'est un succès et au générique ce matin, on retrouve quelques-uns de ces artistes des gares. Liloan, Sakina, Roman et Mélodie que Faustine Calmel a rencontrés autour du fameux piano.
13: Le piano est droit, noir, brillant. Un siège est attaché par un antivol à l'un de ses pieds. Assis de dos, un jeune homme, tresse noire, suite blanc.
14: Liloan, sur la foule.
13: Vous avez appris le piano comment?
14: Tout seul. Sur internet, je me suis aidé YouTube et j'apprenais sur mon synthétiseur et je venais m'entraîner ici. Le principal, c'est surtout en fait vraiment de pouvoir m'entraîner sur un piano qui a des pédales et qui fonctionne déjà mieux, en tout cas je pense, que chez moi. Et après, ça fait toujours plaisir aussi de jouer pour les autres. Je sais qu'il y a pas mal de personnes qui sont venues me voir et m'ont dit que je jouais plutôt bien et ça fait toujours plaisir.
13: Si tu peux jouer la poème.

0: Vous connaissez pas du tout?
1: Non, pas du tout.
2: Du tout.
1: Moi, c'est Sakina.
2: Et moi, c'est Roman.
1: Parce qu'en fait, mon copain est juste derrière. Et en fait, il aime bien m'entendre chanter. Malheureusement, là, j'ai un petit peu la voix cassée. Et il m'a dit, fonce, de toute façon, t'as qu'une seule vie. Et je l'ai fait.
3: La musique ici se partage en gare, mais aussi avec des spectateurs à distance.
0: Et vous, alors, il y a votre téléphone.
2: Je vous transcris devant 500 personnes. Je me filme sur TikTok, Instagram, en direct. C'est vraiment grâce à ce piano, finalement, que j'arrive à faire des lives devant 300 à 1000 personnes en direct qui sont là pour écouter ce que je fais. Je vais vous jouer une de mes compositions, New Hope. Ça fait aussi un bien-être, parce que quand on est étudiant, souvent on a beaucoup de pression, beaucoup de stress. Et le fait qu'il y ait des pianos dans les lieux publics, moi ça me rend heureux en tout cas. Je suis transporté dans un autre monde, c'est vraiment un immense bonheur.
3: Eric attend une voyageuse assise sur une chaise verte en fer juste à côté du piano.
4: Bah, ça apporte de la poésie, la gare, ça apporte de l'humanité, de la douceur, que des choses positives. Hein. Dans un hall de gare qui est comme un endroit qui peut parfois être un peu déshumanisé, parce que les gens se croisent, mais ne se regardent pas, ne se parlent pas, ils sont tous un peu en état de stress. Ça permet un peu d'atténuer ce stress et de penser à autre chose, à être un petit peu adouci quoi, par la musique. La musique adoucit les mœurs, c'est bien connu. Le piano adoucit les mœurs, même dans les gares.
3: Et puis, une toute jeune fille s'avance. Partition serrée contre son petit torse, jupe plissée, souliers vernis.
5: Mélodie Koulibaly, je suis actrice au conservatoire, donc là, quand j'ai un piano, je profite. Ça me permet de me libérer, mes occupations en général, parfois du stress, quand je suis triste aussi parfois, quand je suis en colère, ça me permet d'évacuer. En fait. J'ai l'impression que je m'envole en fait. La musique, ça soulage tout.
3: C'est vrai que ça fait toujours du bien, le piano dans les halls de gare. C'était le feuilleton de la France, réalisé par Faustine Calmel. Et on poursuit ce 6-9 en musique avec un peu de funk pour accompagner votre réveil. Et cette voix qu'on croirait directement sortie de la Motown des années 60, celle de Jalen Gonda, son deuxième album, Doctrine of Love, est sortie début juin avec ce titre, Burning Temptation, 6h11 sur France Inter.

0: Temptation de Jalen Gonda qui sera en concert le 8 octobre prochain à l'Olympia à Paris. On pousse maintenant la porte de la salle de sport avec Laetitia Bernard, journaliste non-voyante, pour le deuxième épisode de ses regards croisés autour de l'Aerox, la nouvelle tendance dépassement de soi qui cartonne chez les sportifs. Et nous sommes avec celui qui développe cette discipline en France, Maxime Villalon, connu sous le nom de Max Villain sur les réseaux sociaux.
1: À tes pieds, tu vas avoir le plateau, genre, attention, marche dessus,
2: oui.
1: Voilà. Et devant toi, la machine, donc je te laisse la toucher.
2: Ces machines me font très... Oh là là, c'est impressionnant.
1: C'est un grand 2 mètres de haut.
2: Oh, finesse.
1: Alors, okay. Alors là, ce qu'on va faire, c'est que... Parce que sans montrer, en expliquant, c'est une bonne chose pour apprendre à coacher, ça.
2: C'est un vrai sujet. Quand on n'y voit pas, pour moi qui aime bien aussi aller en salle de sport, j'ai du mal à suivre les cours collectifs parce que forcément, il y a l'aspect visuel qui joue énormément pour montrer une pratique.
1: Il nous apprend en formation. Mm-hmm. À montrer le mouvement, à le démontrer pour vraiment que les gens
2: ça passe par la vue.
1: Ouais, exactement.
2: Ouais.
1: Il faudrait que tu aies les hanches qui partent vers l'arrière et le buste vers l'avant. Tu vois, comme si tu pliais. Là, tu as levé les mains, mm-hmm, et les amener vers le bas en descendant. Boum. Au-dessus de toi, là, et tu descends. Voilà. Ça, c'est le mouvement.
2: D'accord.
1: Ok, maintenant, je te donne les poignets.
2: Oui.
1: Donc, tu pars d'en haut, un peu plus haut, et tu pousses les fesses en arrière et tu tires. Un. Boum. Oui, c'est bien ça. Inspire quand tu montes, expire quand tu descends. Tire un peu plus fort.
2: Okay.
1: Voilà.
0: Je voulais aussi... Je voulais aussi évoquer ton parcours parce que tu as eu un grave accident pendant un match de rugby en 2017. Et en fait, tu as dû tout réapprendre.
1: J'ai eu un accident en 2017. D'ailleurs, tu l'entends encore quand je parle. Je force un peu parce que j'ai pas l'élocution qui est revenue totalement. J'ai encore des séquelles invisibles, l'équilibre, l'appréhension, par exemple, mais rien qui soit handicapant au quotidien. Et par contre, en effet, après l'accident, j'ai eu cette phase où j'ai eu le cervelet touché, donc c'est une partie du cerveau. Parole, préhension, équilibre, coordination, tout ça. Et tout ça a été mis à zéro, remis à zéro totalement. Donc, le réapprentissage de la marche, l'apprentissage de comment tenir une tasse, comment se lever les dents, enfin, un enfant qui apprend à vivre. Quoi.
0: Aujourd'hui, tu as tout réappris et tu as réussi à faire un marathon et tu fais de l'aérox, qui est quand même une activité extrêmement dense.
1: Oui, et moi, j'ai eu cette. Ce besoin en tout cas de revenir et avoir mes capacités physiques le plus complètes possible qui soient de nouveau avec moi, parce que si j'étais bon dans ces capacités là ça me rendait meilleur en tout cas dans la vie de tous les jours. Du coup, ouais, il fallait absolument que je me réapproprie mon corps, et le sport m'a permis de revenir très fort. Et donc voilà, c'était plutôt ça. C'est le sport en général, Aerox est un magnifique outil, on va dire, pour ça. Et j'ai la chance d'être à la tête d'un truc qui est une révolution fitness mondiale, donc ça m'apprend beaucoup de choses. Je développe une qualité, je grandis, et je crois que c'est le but dans la vie, c'est d'avancer, de grandir et d'évoluer. Donc je vois comme un chemin qui est plutôt intéressant.
0: Il y a une question que je pose aussi à tout le monde. On a un peu parlé, par exemple, de la notion de la vue quand on pratique des nouvelles disciplines, de l'odeur aussi de la salle de sport. Toi, Maxime, quel serait le sens le plus développé chez toi?
1: Pas l'équilibre, en tout cas. Je sais pas si... Ça, c'est certainement. La vue, oui, c'est vrai, j'observe beaucoup et j'apprends beaucoup en observant. Mais...
0: Voilà pour les regards croisés de Laetitia Bernard que l'on va retrouver le week-end prochain sur France Inter à 6h18. On embarque maintenant à bord des petits bateaux de Camille Cronier qui répond chaque jour aux questions des petits mais aussi des grands. Et aujourd'hui, on va remonter loin, vraiment très loin, dans la généalogie.
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4: Bonjour, je m'appelle Alma, j'ai 8 ans. J'aimerais savoir si les hommes préhistoriques avaient-ils des noms de famille. Merci de me répondre, au revoir.
3: Les hommes préhistoriques avaient-ils des noms de famille? Les hommes et femmes préhistoriques, Alma. Eh bien, je suis avec Marie-Odile Merniac, juste à côté de moi. Elle vient de t'entendre. Vous êtes historienne, spécialiste justement des noms, des prénoms. Vous êtes généalogiste. Alors, nom de famille à la préhistoire ou pas?
5: Non, pas de nom de famille, mais l'équivalent d'un prénom. Alors, prénom, c'est un peu piégeant, puisque ça veut dire qui précède le nom, et il n'y en avait pas. En fait, les hommes préhistoriques étaient trop peu nombreux, donc n'avaient pas besoin de noms à rallonge ou d'ajouts qui permettaient de se distinguer les uns des autres, mais en revanche, ils avaient tous un nom individuel qui leur permettait de s'adresser à celui qui était en face de lui, s'adresser à ses proches, s'adresser à ceux qu'il côtoyait au quotidien. Donc, l'équivalent d'un prénom existe depuis que l'homme existe. C'est aussi vieux que le monde.
3: Mais comment on le sait, ça, par exemple?
5: Dès qu'il y a la parole, il faut nommer. Alors, les plus anciens prénoms que l'on ait réussi à retrouver datent d'il y a 6000 ans. 6000 ans, ça n'est pas encore la préhistoire, parce que le piège de la préhistoire, ça veut dire qui précède l'histoire, donc qui précède l'écrit. On n'a plus rien à cette époque-là qui permette de retrouver quel prénom ils pouvaient utiliser entre eux. En revanche, il y a 6000 ans, commencent à apparaître en Mésopotamie des livres de contes, parce que il fallait compter ses moutons, ses chèvres. Donc les premiers écrivains, si l'on peut dire, étaient des comptables. Et dans des listes de comptabilité, on a réussi à retrouver 4 prénoms qui datent d'il y a 6000 ans et qui sont les plus vieux dont on ait gardé la trace. Il s'agit de Kushim, je ne sais pas si ça se prononçait exactement comme ça à cette époque-là, mais Galsal, Enpap et Sukalgir. Donc il ne s'agissait pas de prénoms de rois ou de personnages extraordinaires, c'était tout simplement un comptable, un agriculteur et puis 2 de ses serviteurs.
3: Et est-ce qu'on peut se dire que si ces noms apparaissent dans ces carnets de comptes, c'était les plus utilisés?
5: Impossible à déterminer. Là, on n'a pas suffisamment d'écrits pour retrouver ce genre de traces, mais tous les prénoms que nous portons aujourd'hui ont des dates d'apparition. Camille, par exemple, date de l'Antiquité romaine. Garance, pour citer un autre prénom, ne date que des années 1790-1800.
3: Mais vous, alors, Marie-Odile, si on prend juste Marie, c'est la Bible, lui.
5: Biblique, mais on le retrouve dans les évangiles, donc seulement il y a 2000 ans. Et il a été, en France, le prénom féminin le plus donné pendant 1200 ans.
3: Oh, 1200 ans ?
5: 1200 ans. Et jusqu'aux années 1950-1960, il a commencé à décroître, mais ça a été pendant une dizaine d'années la mode, comme le mien, des Marie quelque chose. Marie-Odile, Marie-Pierre, Marie-Claude.
3: Et Alma, alors 8 ans, qui nous appelle, est-ce que c'est un prénom ancien ou pas ?
5: Assez ancien, mais l'étymologie est discutée. Alma, ça signifierait en latin bienveillante. Donc très joli prénom.
3: Très joli. Et les noms de famille, ça date de quand alors ?
5: Il y en a eu quelques-uns à l'époque romaine, mais sinon en France, ils sont apparus il y a environ 800 ans, parce que la population augmentait et qu'il fallait s'y retrouver entre 3 Alma, 4 Camille, 6 Pierre et 3 Thomas.
3: Et là aussi, les noms de famille, c'est toute une histoire.
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0: 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Et pour accompagner votre réveil, on vous propose à 6h22 de réécouter le meilleur des humoristes de l'émission Grand Bien Vous Fasse. Cette semaine, c'est Blandine Lehoux qui a rejoint l'équipe et vendredi dernier, elle nous donnait son avis tranché, vous allez l'entendre, sur le sujet de l'émission du jour intitulé « Vivre au bord de l'eau ».
7: Oui, j'ai adoré ce sujet, je vais vous raconter pourquoi. Donc aujourd'hui, on va parler de la vie au bord de l'eau. Donc, et maintenant que c'est ma dernière chronique, je voudrais juste vous faire un rappel des thèmes de la semaine. Donc savez-vous dire je t'aime, vive la fanfare, les lieux qui accompagnent nos vies, histoire de femmes, et maintenant la vie au bord de l'eau. Bref, que des titres de chansons de Laurent Voulzy.
8: Ah oui, c'est vrai.
7: Franchement, pour commencer, je pourrais pas, moi, personnellement, vivre sur l'eau, parce que je devrais gérer mon mari qui a le mal de mer. Et même s'il se rapproche capillairement, doucement de Bruce Willis, je ne suis pas du genre à lui tenir les cheveux pendant qu'il vomit. Sachez qu'il est tellement malade qu'il lui suffit de mettre des chaussures bateau pour avoir la nausée. Il vous dira que c'est de la thalassophobie. Alors, c'est pas la peur des séjours bien-être à Deauville. Hein. Il a essayé de m'expliquer ce que c'était, mais il est resté très vague.
2: Ah, bien.
7: Vague.
2: Oui, je lis celle-là,
7: vous voyez. Moi, avec le thème de la chronique. Et ouais, on est là pour prouver à France Inter qu'on sait faire tout type d'humour. En réalité, il a juste peur des profondeurs. Enfin, juste, hein, on est au stade où il a peur quand il voit plus ses orteils dans la mer. Alors que nous, ce qui nous fait peur, c'est justement ses orteils. Enfin, plus globalement, il a peur de tout ce qui est profond. C'est sans doute pour ça qu'il évite de discuter avec
2: moi. Oh non.
7: Perso, j'ai déjà vécu les pieds dans l'eau. Alors, c'était l'été dernier, on rentrait de Cabourg, en Normandie. Et en arrivant, après 3 semaines d'absence, on a découvert un magnifique dégâts des eaux. Et je vous apprends peut-être un truc, mais il se passe quelque chose de mathématique, et ça c'est chez tout le monde, c'est quand t'arrives chez toi, après ton congé annuel, avec 3 semaines de machines à faire dans les valises, et des gosses devenus insupportables, et que tu découvres un dégât des eaux, le niveau monte. C'est instantané. Je pensais pas partager autre chose avec mes voisins que les charges de copro, mais on a partagé bien plus. Parce que figurez-vous que c'est pas n'importe quelle canalisation qui a pété. C'est la canalisation du caca de l'immeuble.
2: Ah bah évidemment.
7: C'était le Gange, mais dans le salon. Je savais pas qu'en partant de Cabourg, on pouvait arriver si vite à New Delhi. Après, ça permet de voyager. Mon mari qui dit qu'il a pas eu de vacances. En tout cas, quand il s'agit de vivre les pieds dans l'eau, je préfère que ça soit en maillot de bain à la plage qu'en bottes de pluie dans la cuisine. Et pour ce qui est de vivre au bord de l'eau, je vous dis ça ce soir, parce que moi je pars cet après-midi en vacances, de nouveau en Normandie, à la Manche, oh là là, cette odeur de vase, cet eau marron, histoire que si la canalisation repète, on ne soit pas dépaysé. D'ailleurs Eva, aujourd'hui c'est ma dernière chronique, c'était un plaisir de partager cette semaine avec vous.
2: Plaisir partagé.
7: Je me suis dit que j'allais vous faciliter la tâche et vous trouver des nouveaux thèmes Laurent Voulziesque à donner à mes confrères la semaine prochaine.
2: Allez-y.
7: Alors je vous propose les parapluies rêvent-ils de soleil, les escaliers qui mènent à dimanche, les valises pleines de vent, Angers,
2: non.
7: Et les poissons ne vont jamais à la piscine.
2: Ça, vous savez pas.
7: Hein,
2: vous savez pas si les poissons vont jamais à la piscine.
7: Vous voyez,
2: je le prends ce dernier thème,
7: mais ça ne m'aime pas. Et je suis sûre qu'il y aura un son de Laurent Voulzy pendant cette émission.
2: Alors, restez jusqu'au bout de l'émission parce que vous n'êtes pas au bout de vos surprises.
0: C'était Blandine Lehoux dans Grand Bien Vous Fasse avec Eva Rock. 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Allez, un classique des 70s maintenant avec Al Green. Tired of Being Alone. Très bon réveil sur France Inter.

0: Le roi de la soul américaine, Al Green, pour accompagner votre dimanche matin, la météo et le journal à suivre.
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11: Et ce dimanche qui commence, Magali Rochefort, sera une journée sèche et ensoleillée sur la majeure partie du pays.
12: Oui, Céline, ce sont les dernières averses orageuses qui tombent en ce moment sur la Lorraine et l'Alsace. Les nuages bas au-dessus des Hauts-de-France vont se morceler au fil de la matinée. Et partout ailleurs, le soleil est déjà là, déjà levé, accompagné du vent de nord sur la moitié nord et d'un regain de mistral et de vent d'ouest au sud qui maintient le danger feu de forêt très élevé sur une grande partie de la Provence.
11: Et puis les températures, elles sont bien contrastées.
12: Oui, ce matin, les minimales sont en nette baisse dans la partie nord du pays sous le vent de nord. Météo France relève des valeurs souvent sous la barre des 15 degrés, comme 12 du côté de Charleville-Mézières, 13 à Lille et 14 à Cherbourg. Tandis qu'il fait toujours très chaud en Méditerranée, de 22 à 6 degrés pour votre réveil, avec le maintien de la vigilance orange canicule sur les 7 départements du pourtour méditerranéen. Cet après-midi, la baisse se confirme au nord, avec 25 degrés pour la capitale, alors qu'aucune descente des températures n'est encore en vue pour le moment sur l'arc méditerranéen. Météo France prévoit 36 degrés à Toulon et des valeurs qui montent aussi dans le sud-ouest. On attend 35 degrés à Saint-Symphorien en Gironde.
11: Merci Magali Rochefort et merci à vous d'avoir choisi France Inter pour vous accompagner en ce dimanche matin. Très bon réveil, il est 6h30. De votre premier journal. Bonjour Magali Omo.
13: Bonjour à tous.
11: Et dans l'actualité, il y a ce clap de fin douloureux pour Dédé.
13: Didier Deschamps rend sa veste d'entraîneur de l'équipe de France sur une défaite la tête haute tout de même pour les Bleus qui se sont inclinés 6 buts à 4 face à l'Angleterre au terme d'un match complètement fou. Les nuits se ressemblent au Moyen-Orient, nouvelle escalade entre les États-Unis et l'Iran. Dans ce journal également, que pensent les médecins de la loi d'urgence agricole qui sera mise au vote à l'Assemblée et au Sénat en début de semaine, vous entendrez l'un d'entre eux. Et puis, il n'y a pas que la Tour Eiffel et Versailles à visiter dans Paris et sa banlieue. Il y a aussi le téléphérique de Créteil, véritable attraction touristique. Il avait sans doute rêvé d'une meilleure fin. Didier Deschamps quitte le banc des Bleus sur une défaite. L'équipe de France s'est inclinée cette nuit en petite finale de Coupe du Monde de foot face à l'Angleterre sur le score de 6 buts à 4. Un match en forme de montagne russe, Jean-Pierre Blimaud. La dernière image de son mandat de 14 ans ne sera pas celle d'un Dédé souriant et satisfait.
14: Il aurait espéré une autre sortie, mais un match historique pour un sélectionneur hors norme aura donc été sa dernière œuvre. Didier Deschamps s'est d'ailleurs montré très ému pour sa dernière conférence de presse.
15: J'ai reçu tellement de messages, de très très beaux messages. Je ne vous cache pas, je ne vais pas pleurer devant vous, même si je pourrais, mais voilà, qui m'ont touché énormément, et notamment des anciens joueurs.
14: Et c'est le sélectionneur de l'équipe d'Angleterre, Thomas Tuchel, qui lui a rendu l'un des hommages les plus appuyés.
16: C'est une carrière extraordinaire. C'est un des meilleurs joueurs, un des meilleurs entraîneurs. C'est incroyable, c'est impressionnant.
14: Depuis 2012, Didier Deschamps s'est assis 185 fois sur le banc d'une équipe de France qu'il a notamment menée à la victoire à la Coupe du Monde de 2018 en Russie, en finale 4 ans plus tard au Qatar, en finale aussi à l'Euro 2016 en France. Charlie est l'un des supporters français venu à Miami.
17: On ne peut que lui dire merci, et même parfois j'ai envie de lui dire que je l'aime ou qu'on l'aime, parce que c'est quelqu'un qui a apporté beaucoup de bonheur.
14: En attendant la suite, avec très probablement Zinedine Zidane, Didier Deschamps a bien conscience de la page qui vient de se tourner.
15: C'est la fin de quelque chose qui a représenté ce qu'il y a de plus beau.
14: Les journalistes français l'ont d'ailleurs applaudi à la fin de la conférence de presse. C'est rarissime dans le métier.
13: Jean-Pierre Blimaud, tout n'est pas totalement perdu avec son doublé contre l'Angleterre. Kylian Mbappé totalise désormais 22 réalisations en Coupe du Monde, c'est-à-dire une de plus que Messi, un record. Messi et son équipe d'Argentine que l'on retrouvera ce soir pour la finale du Mondial face à l'Espagne. coup d'envoi à 21h.
11: L'actualité, c'est aussi cette nouvelle nuit de tension au Moyen-Orient.
13: L'armée iranienne dit ce matin avoir attaqué deux bases militaires au Koweït. Elle a ciblé, cette armée iranienne, un dépôt de munitions ou un système de radar des forces armées américaines. Une riposte iranienne suite à de nouvelles frappes américaines en Iran, Gwendal Lavina.
7: Sur X, l'armée américaine indique avoir lancé dans la nuit de nouvelles frappes contre l'Iran pour détruire ses capacités de blocage du détroit d'Ormuz, mais aussi, je cite, « punir rapidement les gardiens de la révolution qui ont mené des attaques contre des militaires en Jordanie ». Un peu plus tôt hier, l'armée avait annoncé la mort de deux soldats sur une base située dans le royaume et ajouté être sans nouvelles d'un troisième. Ce sont les premiers soldats américains tués par l'Iran depuis mars. Donald Trump évoque un événement regrettable, très triste et affirme n'en avoir rien à faire que l'Iran ne respecte plus les termes du protocole d'accord. Dans un message écrit, l'ayatollah Mojtaba Khamenei estime, lui, je cite, que l'ennemi américain cherche à inciter à la guerre et que les violations du texte par les États-Unis démontrent que la signature de leur président est sans valeur. Ces derniers jours, des infrastructures civiles ont été bombardées à un rythme rarement vu depuis le début de la guerre, détruisant des ponts, des centrales électriques et des usines de dessalement d'eau en Iran et dans les pays du Golfe. New York, Gwendal Lavina, France Inter.
13: Une nuit sous les bombes à Kiev également. La capitale ukrainienne a essuyé une attaque russe d'ampleur dans plusieurs quartiers. Une personne a perdu la vie, 7 autres sont blessés. Des frappes au lendemain d'une attaque ukrainienne contre 2 centres logistiques en Russie. Des frappes qui ont fait au moins 8 morts selon les autorités locales. L'influenceur masculiniste américano-britannique Andrew Tate et son frère Tristan ont été arrêtés à Miami aux États-Unis. Ce sont les US Marshals qui l'annoncent. Les deux hommes sont sous le coup d'un mandat international émis par le Royaume-Uni, accusés de viol, agression et d'autres infractions à caractère sexuel. En France, c'est un texte qui ne fait pas l'unanimité. Le projet de loi d'urgence agricole doit être voté à l'Assemblée nationale et au Sénat demain et après-demain. Les parlementaires réunis cette semaine en commission mixte paritaire sont parvenus à s'entendre sur une mouture qui prévoit de modifier la tutelle des agences de l'eau, de doubler d'ici à 2035 la capacité de stockage destinée à l'agriculture ou encore de réintroduire des pesticides interdits, notamment l'acétamipride. Cette mesure cristallise les tensions et pour cause, les médecins sont catégoriques. Ce néonicotinoïde est mauvais pour la santé. Pierre Sujaubert est professeur d'hématologie aux Hospices civils de Lyon.
18: L'acétamipride est une drogue neurotoxique qui diffuse dans l'environnement, dans l'eau de boisson, dans l'eau de pluie, etc. Et on le retrouve dans tous les liquides humains qu'on a pu analyser, le sperme, l'urine, le sang et le liquide céphalo-rachidien. Malheureusement, ce produit, il semble également avoir une efficacité sur les neurones humains. En tout cas, les femmes qui ont été exposées pendant la grossesse à l'acétamipride ont des enfants qui ont un périmètre crânien plus petit que celles qui n'ont pas été exposées. Donc ça veut dire que le cerveau est moins développé chez ces enfants. Nous, on en appelle à la rationalité et à l'intelligence des parlementaires. Si la parole scientifique n'est pas écoutée, si la signature de 2 millions de citoyens d'une pétition sur le site de l'Assemblée nationale est ignorée de cette manière-là, je me demande ce qui restera aux citoyens pour défendre quelque chose qui est une valeur absolument centrale, les conditions de la bonne santé des enfants et de la bonne santé des adultes, bien entendu.
13: Le professeur Pierre Sujaubert, interrogé par Victor Dolande, même la ministre de l'écologie dans la tribune dimanche ce matin se dit opposée à la réintroduction de ce pesticide en France. Monique Barbu se félicite par ailleurs d'un renforcement du budget de son ministère l'année prochaine. Elle annonce notamment le renforcement du fonds vert porté à 1 milliard d'euros, fonds vert destiné à aider les collectivités à adapter les territoires face au changement climatique.
11: À 10h37, ce n'est pas un manège, mais c'est une véritable attraction touristique.
13: Ouais, le téléphérique de Créteil en Ile-de-France. Il a déjà transporté 1 800 000 voyageurs depuis sa mise en place il y a 7 mois et pas seulement des Franciliens. Agathe Mahué, vous l'avez emprunté avec des touristes de passage.
19: En provenance du Luxembourg, Joseph a une semaine pour découvrir Paris.
20: Voir Louvre, Tour Eiffel et tout.
19: Et le téléphérique de Créteil.
20: Oui, c'est ça. C'est comme une attraction. On peut voir un peu Créteil en hauteur.
19: Et le voilà qui s'engouffre dans la télécabine pour le prix d'un ticket de bus, 2 euros.
21: I'm Coco Crystal.
19: Puis vient une Américaine de Los Angeles avec son mari Will.
22: It's fun, it's joyful.
19: Nous survolons ensemble ce petit coin du Val-de-Marne à une trentaine de mètres de hauteur.
21: Chinatown,
19: et Coco raconte que cela l'inspire dire beaucoup alors qu'un projet de téléphérique dans son quartier de Los Angeles est contesté par une partie de la population. Elle trouve l'expérience géniale. Sous nos pieds, un nœud ferroviaire que l'on enjambe de petits immeubles, de la verdure.
1: Hola, soy Armando, Mateo, Félix et Patricia.
19: Et voilà une famille espagnole dans ma cabine.
21: We were just passing by.
19: Ils ont découvert le téléphérique en roulant depuis l'autoroute.
21: It's so great for them.
19: L'espagnol trouve super qu'il s'agisse d'un transport public.
21: Really nice. Oh, what happened?
22: Annonce, attention, l'installation a été arrêtée.
21: Ok.
19: Ben, nous voilà repartis.
21: Et, c'est vraiment là, je peux rien dire.
19: Et la petite famille madrilène se hâte de reprendre la route.
21: To watch the match against Argentina, of course.
19: Pour ne pas rater la finale de la Coupe du Monde.
21: Gracias, merci à vous.
23: Thanks.
19: Agathe Bahué.
11: C'est une idée de sorcelle
19: pour la matinale.
11: Merci Magali Homo. La suite, c'est la planète des sciences avec Daniel Fievé qui va nous parler notamment de ce tsunami géant dont personne n'a été témoin. On va aussi recevoir dans la prochaine demi-heure une nouvelle carte postale de François Morel et puis feuilleter les journaux du jour avec la revue de presse de Jean-Philippe Ballas. À tout de suite.
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11: Bonjour Jean-Philippe Ballas.
27: Bonjour tout le monde.
11: Alors quels sont les titres à la une des journaux ce matin?
27: Une furie totale, Céline, titre impeccable de l'équipe ce matin, pour tenter de mettre des mots sur cette petite finale de Coupe du Monde entre la France et l'Angleterre. Absolument hors norme, confirme Ouest France, échevelée, tente Libération. La honte puis la révolte, résume le site du Figaro. Sauf que ce sont bien les Anglais qui ont tiré les premiers et en dernier, 6 buts à 4. Outre-Manche, on parle d'une victoire épique sur le site du Guardian. Notre meilleur résultat depuis 1966, souligne le Télégraphe, et un peu de fierté retrouvée pour le Sunday Times. Tandis que pour sa dernière sur le banc, Didier Deschamps aura décidément tout vécu, constate l'équipe. Demi-temps contradictoire et frappadingue, écrit Vincent Duluc. Frappadingue et pareillement insondable. Sans doute une bonne occasion de faire fi du passé, de regarder vers demain. Et voici le successeur du grand Dédé à la une du Parisien dimanche. On passe à la lettre Z comme Zidane, évidemment. Maintenant, c'est à lui de jouer.
11: Et quel est votre choix du jour?
27: Une enquête particulière, plutôt personnelle, signée Pierre Béraud, dans La Croix l'Hebdo, disponible également sur le site du journal. Personnelle, parce que le reporter y raconte un peu, beaucoup, de sa propre famille. Chez les Béraud, on est apiculteur, amateur depuis presque toujours, une passion transmise par l'arrière-grand-père. On est, ou plutôt on était, aujourd'hui c'est le silence des abeilles. Les ruches sont désertes sur cette colline du Pays Basque. La conséquence de fléaux, au pluriel, qui menacent notre biodiversité et dont l'homme, encore lui, est en grande partie responsable. D'abord, il y a le Vespa velutina, plus connu sous le nom de frelon asiatique. Cette grosse guêpe, noire et orangée, a surgi dans le paysage en 2004 pour devenir l'un des pires prédateurs. Comment est-il arrivé jusqu'à nous? Il aurait fait le voyage dans un conteneur par accident avec de la marchandise depuis la région de Shanghai. Une reine déjà fécondée et une invasion vitesse grand V. Mais il ne s'agit pas là du seul et unique danger. Et la croix de vous présenter le Varroa Destructor. On parle cette fois d'un minuscule parasite, 20 à 30% de pertes inévitables, explique un apiculteur. Une contamination venue d'Asie, elle aussi, au début des années 80. Tout comme le frelon, il n'est plus question d'éradiquer le mal, plutôt de limiter au maximum les dégâts. Et que dire de ce climat qui se dérègle sous nos yeux? Les saisons ne sont plus tout à fait les mêmes, les floraisons se décalent, les températures augmentent et les pesticides voyagent. Dans la baie du Mont-Saint-Michel, un autre apiculteur, Michael Gillot, a découvert un matin de retour de congé un tapis d'abeilles, littéralement d'une épaisseur de 6 cm décimé. Le professionnel voudrait bien qu'on arrête les bêtises. Personne n'en parle, mais imaginez l'émotion si à la place des abeilles mortes, on avait des vaches. Illustration d'un désastre écologique à bas bruit. Le journaliste Pierre Béraud s'en va terminer son reportage sur ce qu'il reste de l'exploitation familiale. Les ruches de mon père semblent appartenir à un autre temps. Quelques rares abeilles traversent le ciel. Son grand-père les appelait ses copines. Sauf qu'aujourd'hui, les copines ont bel et bien disparu.
11: C'est donc à lire dans la Croix l'Hebdo. Merci Jean-Philippe Ballas. On vous retrouve tout à l'heure, 8h45, pour votre revue de presse complète. Pour l'heure, il est 6h43 et on écoute une chanteuse qui raconte n'importe quoi. C'est elle qui le dit, la chanteuse Yoa, dans l'un de ses derniers morceaux, Yao, où elle se moque gentiment de sa propre image et de sa jeune carrière.

0: la chanteuse de Yoa pour accompagner votre réveil sur France Inter. 6h47, c'est l'heure maintenant d'explorer la planète des sciences. Bonjour Daniel Fievé.
1: Bonjour Céline.
0: C'est l'heure d'explorer avec vous la planète des sciences et vous allez nous parler d'un gigantesque tsunami qui a frappé l'Alaska. C'était en août l'année dernière. Personne ne l'a vu.
1: Oui, personne n'était là pour le voir directement, mais les mesures enregistrées par les satellites et les sismomètres, ainsi que les observations des dégâts, ont permis de reconstituer l'événement. Le 10 août 2025, donc, dans un fjord à l'ouest de l'Alaska, 64 millions de mètres cubes de roches se sont décrochés de la montagne et sont tombés quasiment à la verticale de 800 mètres de haut dans la mer, générant une gigantesque vague qui est venue se fracasser sur les versants abrupts surplombant le fjord. Le tsunami ainsi généré a atteint 481 mètres de haut, soit une fois et demie la taille de la tour Eiffel. Des bateaux de croisière viennent régulièrement visiter ce fjord avec à leur bord des milliers de touristes. Par chance, le glissement de terrain s'est produit à 5h26 du matin. Les bateaux n'étaient pas encore arrivés. Ce cataclysme n'a fait aucune victime.
0: Et est-ce que c'est la première fois qu'on enregistre un tsunami de cette hauteur?
1: Alors c'est le deuxième tsunami le plus élevé jamais enregistré. Le premier remonte à 1958. Il avait atteint 524 mètres de haut et c'était aussi produit en Alaska. Selon les chercheurs, le glissement de terrain à l'origine du méga tsunami de 2025 est lié au recul d'un glacier qui soutenait la paroi rocheuse. Avec le réchauffement climatique, il faut s'attendre à ce qu'à l'avenir, des glissements de terrain de ce type et les tsunamis qui vont avec se multiplient dans les régions du Grand Nord.
0: Allez, tout autre sujet, Daniel. Les corbeaux réalisent des prouesses cognitives insoupçonnées pour trouver leur nourriture.
1: Oui, dans l'immense parc de Yellowstone aux États-Unis, lorsque des loups attrapent une proie, très souvent, quelques instants après, des corbeaux arrivent pour profiter du festin. Comment font-ils pour se trouver au bon endroit, au bon moment? Jusqu'à présent, on pensait que les oiseaux suivaient les prédateurs. Des biologistes ont voulu vérifier cette hypothèse en analysant les déplacements des deux espèces dans le parc. 20 loups gris portaient déjà des colliers GPS, mais il a fallu équiper 69 corbeaux de petites balises. Résultat, surprise, en 2 ans et demi, les chercheurs n'ont trouvé qu'un seul cas dans lequel un corbeau a suivi un loup durant plus d'une heure.
0: Alors ça veut dire que les corbeaux ne suivent pas les loups pour localiser leur proie. Alors comment font-ils?
1: Eh bien, ils utilisent leur mémoire. Les données montrent que les corbeaux repèrent les sites où les loups ont l'habitude de tendre leurs embuscades, généralement des paysages ouverts au fond des vallées. Et ils s'y rendent régulièrement pour vérifier qu'une carcasse ne les y attend pas. Ils peuvent ainsi parcourir en une seule journée 150 km pour jeter un œil à une zone de chasse. Autrement dit, ces oiseaux élaborent une carte mentale des ressources probables sur un territoire de plusieurs milliers de kilomètres carrés. On savait les corbeaux intelligents, on découvre qu'ils ont une mémoire spatiale bien plus développée que ce que l'on pensait. Tout ça avec un cerveau de 14 grammes.
0: Alors on termine par cette question qui, je vous préviens, est un peu bizarre. Est-ce qu'un frelon géant peut faire le point devant une petite grenouille?
1: Oui, c'est ce qu'a voulu savoir un chercheur japonais. Il arrive que l'on trouve dans l'estomac d'une petite grenouille d'Asie des restes de frelons géants. Or, les piqûres de ces insectes sont très douloureuses pour les mammifères. Elles peuvent même tuer une souris. Le scientifique nippon s'est demandé si le batracien évitait les piqûres ou s'il y était insensible. Pour le savoir, il a mis plusieurs grenouilles en présence de différentes espèces de frelons géants. Résultat, quasiment toutes les grenouilles ont attaqué les insectes qui se sont défendus, leur piquant la tête, les yeux et même la langue. Mais dans la grande majorité des cas, les amphibiens n'ont fait qu'une bouchée des frelons et les piqûres ne leur ont causé aucun dommage apparent. Il reste maintenant à comprendre le secret de cette étonnante tolérance. Cela permettra peut-être de développer un nouvel antidouleur.
0: Comme quoi, c'est une question utile finalement.
1: Et
0: merci beaucoup Daniel Fievé. Et rendez-vous à 14h pour un nouvel épisode de votre série Naufragie.
1: A tout à l'heure. 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
0: Toutes nos pensées, c'est la chronique de l'été signée François Morel. Et dans cette nouvelle carte postale, où l'on entend aussi son comparse Olivier Saladin, il est question ce matin d'un concours de mots fléchés.

0: Oh là là, oh là là.
1: Merci, monsieur.
2: Grâce au concours de mots fléchés, nous avons gagné une semaine, tout frais compris, au Grand Hôtel Excelsior.
3: C'est merveilleux.
2: Un petit jeune homme nous a porté les valises jusqu'à la chambre.
3: Ça nous a presque fait regretter d'avoir voyagé léger.
0: J'aurais dû prendre des boules de pétanque, t'avais dit que t'avais dit prendre des boules et la machine à coudre.
3: Sur une table basse était déposée une corbeille de fruits que Robert a réussi à manger en moins d'une demi-heure.
0: Mais ça, t'es pas obligé d'aller si vite. Enlève la peau au moins.
2: Sur la télé était inscrit « Bienvenue à l'hôtel Excelsior, monsieur et madame Rouchon ». On a regardé l'écran pendant de longues minutes sans oser changer de chaîne.
3: Dans la salle de bain était déposée près de la baignoire toute une collection de savonnettes et de produits moussants.
1: Ah, des robinets au col de cygne, les gars.
0: On emportera les savons. Oh bah, je pense bien, des valises.
2: Sur chaque oreiller, une petite crotte avait été déposée.
0: C'est qu'à mettre cette petite crotte.
1: Et le petit stylo aussi.
0: Je vais en mettre tout le temps, oui. Ben, prends-le. Oh là, bah, je le prends, tu vas prendre.
1: T'en avais plus, tu
0: sais. Bah oui, t'en avais plus. Il y a un petit carnet.
3: Nous avions également un petit mot pour dire que la chambre avait été préparée par Christelle.
2: C'est vraiment le comble de la délicatesse et du raffinement.
0: Oh, tu... Ouais, 353,9.
1: Chacun un peignoir.
0: Oh, dis donc. Avec

0: Alors c'est quoi des Rita Mitsuko? C'était sur leur album Cool Frenzy. La météo et le journal dans une poignée de secondes.
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0: Et les températures sont en baisse dans la moitié nord de la France, Magali Rochereau.
8: Oui Céline, ce matin vous vous y réveillez entre 11 et 16 degrés sous le vent de nord, 15 dans la capitale, alors qu'il fait déjà entre 15 et 20 degrés dans le sud du pays et de 22 à 26 sur l'arc méditerranéen qui conserve sa vigilance orange canicule sur les mêmes 7 départements. Ce contraste va se confirmer cet après-midi avec des maximales plus fraîches entre 20 à 25 degrés en Normandie et sur les Hauts-de-France, de 22 à 26 sur le Grand Est et de 25 à 30 sur le reste de la moitié nord. Dans le sud, pour autant, les valeurs varient encore entre 30 et 36 degrés, avec des pics de 37 à 39 en Languedoc-Roussillon et en région PACA.
0: Et puis il y a aussi un risque d'averses orageuses, là c'est pour les Pyrénées.
8: Oui, celle de la fin de nuit en Alsace-Lorraine s'évacue rapidement ce matin, comme les nuages qui couvrent les Hauts-de-France, et c'est cet après-midi que les cumulus bourgeonnent et deviennent menaçants du côté est des Pyrénées, provoquant un risque

0: d'averses orageuses qui pourraient déborder ce soir vers le Languedoc-Roussillon. Partout ailleurs, c'est un temps calme et lumineux avec un mistral toujours bien présent sur le pourtour méditerranéen. Attention au risque de feu.
1: Merci Magali Rochereau. Dans la prochaine demi-heure, le grand reportage nous emmènera dans un festival normand d'un genre un petit peu particulier. On parlera aussi de ce match fou entre la France et l'Angleterre hier soir en petite finale du mondial avec Nathalie Yanetta. C'est quoi le but? Et puis du football et du cinéma dans la chronique de Lloyd Chéry. Voilà pour le programme. Vous avez choisi France Inter pour accompagner votre dimanche matin. Surtout, ne changez rien. Dans quelques secondes, il sera 7h. C'est avec vous, Corinne Audouin, bonjour.
2: Bonjour Céline, bonjour à tous.
1: À une ce matin, il y a donc les Bleus qui sauvent l'honneur face à l'Angleterre.
2: En s'inclinant 6 buts à 4 au terme d'un match complètement fou, l'équipe de France termine donc 4e du mondial et échoue à offrir une dernière victoire à Didier Deschamps. Le sélectionneur, lui, préfère se souvenir des belles choses, vous l'entendrez. Dans ce journal aussi, l'impact de la canicule sur les légumes, certains risquent de se faire rares sur les étals, la fin d'un énorme gaspillage, les destructions des vêtements non vendus, désormais interdites dans l'Union européenne. De nouvelles frappes des États-Unis en Iran après la mort de 2 soldats américains. Et le Tour de France qui commence l'ascension vers les Alpes par le plateau de Solaison.
1: Notre invité à 7h50 est la vice-présidente Les Républicains de la région Île-de-France, Florence Portelli, qui s'inquiète dans une tribune des baisses de subventions publiques annoncées pour 28 institutions culturelles. La culture menacée par une entreprise de démolition, dit-elle. Le secteur déjà très inquiet. Des actions ont été menées au Festival d'Avignon. Et puis à 8h20, pourquoi sommes-nous fascinés par les crimes? Pourquoi certaines affaires marquent durablement l'imaginaire collectif? Deux invités avec nous pour en parler. La journaliste Ondine Millot, autrice de l'ouvrage Les monstres n'existent pas, et Pierre-Philippe Berson du magazine Society. Et vos questions, j'espère, 01 45 24 7000 et l'appli Radio France.
2: Un sursaut d'orgueil, c'est ce qui a sauvé les Bleus d'un nouveau Trafalgar, mené 4 buts à 0 à la mi-temps. L'équipe de France de football s'est finalement inclinée 6 buts à 4. L'Angleterre finit 3e de la Coupe du Monde. Hier soir à Miami en Floride, les Bleus ont surtout limité la casse, Xavier Monferrand.
3: Parfois le football c'est surtout une question d'honneur et les Bleus ont dû le sauver après l'avoir bafoué 4 à 0 pour l'Angleterre en première mi-temps, du jamais vu depuis l'après-guerre du moins, c'est dire, d'où la colère d'Adrien Rabiot excédé par l'attitude de certains de ses camarades.
4: Sur la première mi-temps c'était inadmissible, des comportements qui ne doivent pas être vus, surtout quand on porte ce maillot. C'est honteux de montrer un tel visage. Alors oui, il y a beaucoup de déceptions, évidemment on le sait, mais voilà, on a ce devoir de représenter l'équipe de France de la meilleure des manières quand on porte ce maillot et voilà, c'est pas possible. Donc on s'est dit que voilà, il fallait un peu d'orgueil, montrer autre chose.
3: Et la réaction a été à la mesure du néant de la première période. Les Bleus sont revenus transfigurés grâce notamment aux mots de Didier Deschamps dans le vestiaire, assure Aurélien Tchouaméni.
5: Le discours du coach aussi à la mi-temps, ça nous a permis un petit peu de se refocaliser sur notre objectif et de montrer un autre visage qu'on a fait en deuxième mi-temps. On nous a tous demandé d'avoir un peu d'orgueil et de jouer à notre niveau tout simplement, et je pense que ça s'est vu.
3: Ça s'est vu, mais ça n'a pas suffi pour renverser totalement l'Angleterre, malgré le doublé de Kylian Mbappé qui fait de lui le meilleur buteur du mondial avant la finale aujourd'hui, et la réponse attendue de l'Argentin Lionel Messi.
2: La finale Espagne-Argentine, c'est ce soir à 21h dans le New Jersey. Et c'est donc sur cette défaite que se termine la carrière de sélectionneur de Didier Deschamps. 185e et dernier match après 14 ans à la tête des Bleus. Décevant forcément pour celui qui avait emmené la France jusqu'au titre de championne du monde en 2018. Mais hier soir, il a préféré retenir le meilleur.
6: Et ça a été, comme à chaque fois, une aventure humaine extraordinaire avec tout mon staff. C'était du bonheur de passer du temps à discuter, à échanger avec les joueurs, d'avoir un groupe humainement fantastique. Évidemment, la déception en demi-finale, même si on est tombé sur une équipe qui était meilleure que nous. Certainement parce que nous, on a été moins bons aussi, mais ça n'enlève rien. Et voilà, il y a des lendemains aussi. Et je souhaite qu'ils soient les plus heureux possibles.
2: Didier Deschamps avec Julien Froment et on lui souhaite également de beaux lendemains.
1: On n'en a pas fini avec les conséquences de la canicule.
2: À l'exception du pourtour méditerranéen, la carte de France est en vert, les températures redescendent enfin, mais les effets de la chaleur et de la sécheresse continuent de se faire sentir. La Fédération des légumes de France s'attend à une année catastrophique avec des milliers de tonnes de production déjà perdues. Le coprésident de la Fédération, Cyril Pogu, maraîcher à Nantes, redoute des pénurie dans les rayons cet été.
7: Il y aura moins de volume sur la production française à certains moments. Sur certaines cultures, on peut arriver à des baisses de volume de l'ordre de 50%. On retrouve les salades, les fenouilles, les radis, les sucrines, le poireau, la carotte, etc. Donc je serais tenté de dire que pour cet été, cette fin d'été, déjà, on sait que ça va être difficile de passer le cap. Si on prend des produits qui sont bien connus aussi comme la tomate, le concombre, en tomate, les fleurs en tête des plantes, le pollen a chauffé, donc il n'y a pas eu de fécondation, il n'y a pas eu de nouaison dans les fruits, et on sait d'avance qu'on aura certaines semaines avec des baisses qui seront de l'ordre de 30 à 50% du volume initial prévu. Hein. Après les cultures d'automne, on parlait de la carotte, on sait déjà qu'il y a des centaines d'hectares qui ont été impactés par les canicules, qui étaient prévus pour des récoltes d'automne et sans doute cet hiver aussi.
2: Cyril Pogu avec Louise Buyens. La sécheresse augmente aussi les risques d'incendie. Tous les massifs forestiers du Var sont à nouveau fermés aujourd'hui. Le Var et les Bouches-du-Rhône sont classés rouges. Le risque de feu de forêt est très élevé. Deux départements qui sont aussi toujours en alerte orange canicule. À Fontainebleau, la situation se stabilise. Les pompiers sont encore 500 aujourd'hui pour surveiller les reprises de feu. C'est moitié moins qu'il y a deux jours. Et puis le Bois de Boulogne a peut-être échappé à un sort similaire. Un homme de 23 ans a été placé en garde à vue vendredi soir à Paris. Il avait allumé un feu avec l'intention d'incendier le Bois de Boulogne. C'est dans l'ouest de Paris. C'est un énorme gâchis qui va prendre fin. Chaque année en Europe, entre 250 000 et 600 000 tonnes de vêtements neufs sont jetées ou brûlées. Pratique interdite à partir d'aujourd'hui par la Commission européenne. Désormais, les grandes entreprises devront vendre leurs invendus, les donner ou en dernier recours, les recycler. Pascal Canfin, député européen du groupe Renew, se réjouit de cette mesure que la France applique déjà depuis 4 ans.
8: Le modèle économique de beaucoup de distributeurs textiles, c'est de produire massivement des volumes et ensuite d'éventuellement détruire ce qui n'a pas été vendu. L'objectif, c'est précisément de mettre fin à ce gâchis, à ce gaspillage de ressources et d'interdire la destruction des invendus, ce qui conduit les entreprises à gérer différemment leur stock et donc à être plus vertueuses d'un point de vue environnemental. Et c'est maintenant que ça se met en place partout en Europe. La France a plusieurs années d'avance et sans l'action pionnière de la France, nous n'aurions pas réussi à le faire en Europe parce que d'autres pays européens nous auraient dit c'est impossible. Le fait qu'on ait pu montrer que c'était possible, a changé la donne.
2: Un propos recueilli par Guillemette, sous-caché et seul, les grandes entreprises sont pour l'instant concernées par cette interdiction. Les entreprises de taille moyenne ont jusqu'à 2030 pour le faire. Les nuits se suivent et se ressemblent au Moyen-Orient. Les États-Unis ont de nouveau bombardé l'Iran. Hier, deux militaires américains ont été tués, un porté disparu après des frappes iraniennes en Jordanie. L'armée américaine indique avoir visé des sites militaires et les forces du corps des gardiens de la révolution islamique en représailles à la mort de ses soldats. L'influenceur masculiniste Andrew Tate et son frère Tristan Tate ont été arrêtés à Miami. Arrestation à la demande du Royaume-Uni qui les réclame pour des accusations de viol et agression sexuelle.
9: Et puis c'est le début des Alpes pour le Tour de France. Oui,
2: avec pour sa première journée avec le maillot blanc de meilleur jeune sur les épaules, Paul Sexas. Il s'attaque donc aux Alpes pour cette 15e étape entre Champagnole et le plateau de Solaison. Paul Sexas désormais 4e du classement général. Et cette étape promet une nouvelle grande bataille aujourd'hui, montée inédite sur la grande boucle qui va à coup sûr inspirer les cadors, François Sauvestre.
10: Le plateau de Solaison s'arrime avec Glouton. C'est l'un des surnoms de Tadej Pogacar, prêt à avaler cette ascension jamais empruntée par le Tour de France, comme il l'a fait hier dans un autre inédit, le col du Hague. Le maillot jaune semble plus que jamais à l'affût. L'étape est un peu différente de celle d'hier, même s'il y a des ressemblances dans le final, sauf peut-être dans les 5 derniers kilomètres. Mais tout le début n'a rien à voir. Donc on va attendre de voir comment on roule et tout peut arriver. Une prudence de façade, Tadej Pogacar se taille la plus grosse part du gâteau et laisse ses rivaux se battre pour le podium que vise le gourmand Paul Sexas, 4e, qui peut s'en rapprocher aujourd'hui sur la route vers Solaison, un plateau que le jeune prodige français n'avait pas gravi en juin dernier au lendemain de sa chute sur le Tour Auvergne-Rhône-Alpes. Son coéquipier Aurélien Paré-Peintre, lui, était bien là.
11: Pour moi, c'est vraiment une démontée méconnue, mais qui prend un peu d'ampleur. Pour moi, c'est une démontée les plus dures de France, c'est plus de 10 km, toujours au-dessus de 9%, pas de répit, difficile, raide. équipe est vraiment exigeante. Ça sera une journée de six pour classement général.
10: Ce plateau de Solaison est une promesse de feux d'artifice et de grandes batailles sans ménagement d'efforts à la veille. Deuxième journée de repos.
2: François Sauvestre, 15e étape du Tour de France qui partira donc de Champagnole dans le Jura à 13h10. Et puis un mot de basket pour terminer. Oui, Victor Wembanyama de retour en équipe de France pour la première fois depuis les Jeux Olympiques de 2024. Deux ans donc après sa dernière apparition, le joueur de la NBA va faire son retour fin août. Ce sera à l'occasion des qualifications pour la Coupe du Monde 2027.
9: Merci Corinne Audouin. 7h10 sur France Inter. Quant à moi, en 80 secondes, je voudrais vous rappeler une réalité que bien des Français connaissent déjà. Quand on a un chat à la maison, on ne vit pas avec lui, on vit chez lui. Et oui, c'est tout juste si on est toléré, à peine remercié pour assurer le gîte et le couvert de son félin. Et c'est ce que raconte une nouvelle série animée proposée par Arte en ce mois de juillet. De très courts épisodes qui racontent le quotidien d'un gentil célibataire qui trouve un jour un chaton abandonné, qui décide de l'adopter et qui est récompensé à coups de griffes et de pipi sur le clavier d'ordinateur. Alors on pourrait se dire que c'est de la maladresse, pas du tout. C'est une stratégie, l'animal baptisé Moustique a fermement l'intention de virer son colocataire de la maison et c'est d'ailleurs avec une voix diabolique qu'il s'exprime dans la série.
12: Baisse les yeux. Baisse les yeux. Baisse les yeux, je te dis, vas-y, baisse les yeux.
13: Mais moi aussi, je t'aime, Moustique. On va bien s'entendre, j'en suis sûr.
12: Allez,
13: bonne nuit, mon minou.
12: C'est ça. Endors-toi vite, ou je te berce un coup de savate.
9: Ah non, oui, je sais, ça donne pas très envie de dormir avec son chat en boule à côté de son oreiller. Il s'agit là d'une adaptation d'une BD à succès. Et elle confirme aussi le talent d'Arte pour renouveler le genre de la série animée après Samuel, après Les Gros, la recette est la même. Des traits simples, du noir et blanc, des personnages très attachants. Oui, oui, même ce diabolique moustique que l'on se prend à aimer quand même. Ça s'appelle Putain de chat, tous les soirs à 20h50 sur Arte et sur arte.tv, bien sûr. Le grand reportage à suivre.
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9: 7h12 sur France Inter, on va prendre ensemble la direction du département de la Manche pour le grand reportage, et plus précisément de Villedieu-les-Poêles, où est installé ce week-end le festival Les Pluies de Juillet. Au programme des concerts, bien sûr, avec des artistes comme Pomme ou encore Miossec, mais les festivaliers peuvent aussi apprendre à faire du pain, écouter des conférences, voir du théâtre et même participer à des débats à la radio, car le rendez-vous se veut une expérience collective tournée vers la transition écologique. Manon Mella.
19: On est en plein cœur du bocage normand, dans le village de Champrétu, 300 habitants et 6000 festivaliers ce week-end. Et si le festival a lieu dans ce décor, ce n'est pas pour rien.
20: Là, tout autour, il y a des haies bocagères qui sont relativement préservées.
19: Mathieu, cofondateur et directeur du festival.
20: Et nous, on a tout un travail en fait à l'année à l'association qui travaille sur cette question de la préservation du bocage.
19: Mêler la culture à l'écologie et aux questions sociales, c'est tout le sens de ce festival engagé qui place le territoire et ceux qui y vivent au centre.
20: Donc là, par exemple, dimanche, pendant le festival, il y aura une restitution d'un projet qu'on mène toute l'année avec une compagnie de théâtre pour créer un spectacle participatif avec des habitants du territoire autour de leur perception du bocage. Qu'elle soit positive ou négative, les haies bocagères, ça peut aussi être une contrainte, notamment pour les agriculteurs. Questionner des sujets socio-environnementaux avec une touche artistique, culturelle, on pense que c'est une bonne manière d'aborder les sujets avec sérénité, quoi.
19: Tu transportes quoi ?
21: Des merguez, là, pour ce soir. Se régaler. Se régaler.
19: C'est toi qui transportes les merguez.
21: Ouais.
19: Et le festival Manchois réussit à attirer à chaque édition des artistes renommés. Pomme et Miossec cette année, Clara Isée, Flavien Berger ou encore Zao de Sagazan les années précédentes. Mais pas question d'oublier la scène émergente.
22: On n'a jamais deux concerts en simultané.
19: Adèle, cofondatrice et coprogrammatrice du festival.
22: On voit vraiment le festival comme une expérience pour les festivaliers. On aime bien construire la programmation musicale de manière à la fois à avoir des, comment dire, des têtes d'affiches nationales, mais aussi des découvertes et de proposer un espèce de parcours à nos festivaliers. Et c'est assez rigolo à chaque fois de voir le public passer d'une scène à l'autre pour voir le concert suivant.
19: Au Festival des Pluies de Juillet, on danse la nuit et on réfléchit le jour avec des conférences sur le système de santé français, l'écologie populaire, la justice, le tout réuni autour d'un thème intitulé « Bâtir nos jours heureux ». Donc toi, t'es venu avec ton papa.
0: Ouais, il s'appelle François. Bonjour.
19: François, 62 ans, paysan, agriculteur dans la Loire et ancien militant au MRJC, le mouvement rural de jeunesse chrétienne, il est venu parler du podcast qu'il a réalisé avec son fils Samuel.
0: C'est pour faire entendre une voix paysanne, quoi. Où les fermes ne sont pas seulement un lieu de production, mais un lieu de vie et un lieu de pensée, quoi. Et un lieu d'action. Et cette voix, en fait, on la porte sous forme d'un podcast qui est un outil de communication. Voilà, moi, je ne peux plus rester dans ma ferme aujourd'hui. J'ai besoin de sortir et de faire entendre mon histoire. Et c'est de se dire, voilà, bah, quelle société on sera capable de choisir et de faire avancer, quoi.
19: Et parce que la commune où se trouve le festival est dépourvue de transport public, les organisateurs ont eu une idée, créer un itinéraire spécial pour venir à vélo. Et voici quelques cyclistes qui arrivent.
4: Oh, trop beau.
19: Vous venez d'où ?
17: Nous, on est tous venus de Rennes, on a un groupe de 9. Moi, c'est mon seul moyen de transport, j'ai plus de voiture. Et du coup, bah, je me balade où je peux. Et donc, souvent, ça veut dire que je fais des festivals qui sont plus proches de chez moi, quoi.
19: T'es pas venu ici pour un artiste ou une artiste en particulier ?
17: Ouais, non, maintenant, je viens plutôt pour les conférences, les ateliers, le fait qu'il n'y ait pas que les concerts le soir et qu'il y a toute la journée des choses, quoi. Donc, c'est chouette.
19: Et la joie d'être ici réunis a une saveur particulière, puisque cette 9e édition a bien failli ne pas exister. Entre la baisse des subventions, l'inflation et les intempéries, les Pluies de Juillet restent fragiles économiquement, comme c'est le cas de 93% des festivals en France, d'après le syndicat des musiques actuelles.
23: Le grand reportage de Manon Mella au festival Les Pluies de Juillet qui se termine ce soir à Villedieu-les-Poêles dans la Manche. Le titre avait été un carton il y a 5 ans et c'est toujours un plaisir de l'écouter. Voici Mon Nouveau, signé Feu Chatterton sur France Inter.

0: Monde Nouveau de Feu Chatterton. Ils seront en concert au Vieille Charrue ce soir même. Il reste quelques places pour les plus motivés. Ils seront aussi le 5 septembre à Bourgoin-Jallieu en Isère. Ça laisse un petit peu plus le temps de s'organiser. On passe au football. Et bonjour Nathalie Yanetta.
1: Bonjour Céline, bonjour à tous.
0: En ce jour de finale et au lendemain de cette drôle de défaite des Bleus face à l'Angleterre, alors Nathalie, c'est quoi le but ?
1: Eh bien, peut-être de se dire que des défaites sont parfois plus riches d'enseignements que des victoires. Le successeur de Didier Deschamps, dont on n'a pas le droit de dire le nom, mais qui s'appelle Zidane, a sûrement beaucoup plus appris hier soir de ses Bleus que dans toute la compétition. Des joueurs trop humains en première période, redevenus professionnels et sans émotion en deuxième. C'est ainsi que Mbappé a analysé ce drôle de match. Et il a sûrement raison, le capitaine tricolore. Oui, Zidane sait désormais plusieurs choses. D'abord que la différence de niveau entre les titulaires et les remplaçants est quasi abyssale. Dans le talent, le comportement et l'expérience. Et que si tous forment un groupe, eh bien tous ne font pas une équipe menaçante et puissante. Il sait aussi désormais avec certitude que la connexion Olysée-Mbappé, elle n'est pas perdue. Et que ces deux-là forment un duo d'enfer quand leurs transmissions ne sont pas coupées par l'adversaire, c'est ce qu'avait réussi à faire l'Espagne, ou bien par leur absence de concentration à eux-mêmes, comme en première mi-temps. Il sait, s'il avait encore un doute, eh bien qu'un homme change tout par sa présence, son impact, sa détermination, et que cet homme-là s'appelle Dayo Upamecano. Avec ou sans lui, eh bien c'est le jour et la nuit, le jour des Bleus s'est levé quand il est entré. Il sait aussi maintenant que son capitaine Kylian est vraiment fait pour une Coupe du Monde. Ce garçon, mais rendez-vous compte, hein, peut devenir deux fois de suite meilleur buteur de la compétition. Bon, il faut que Messi reste silencieux ce soir, ce qui n'est pas garanti hein, sur facture, non. Mais le tout quand même après avoir remporté le trophée en 2018. Alors oui, Mbappé est définitivement un joueur de mondial. Et il sait enfin, depuis hier soir, et c'est sans doute le plus important, hein, et bien que cette équipe est fragile émotionnellement, comme lors de la première mi-temps. Débordée sûrement par l'envie folle d'offrir une belle sortie à celui qui s'en va et qui s'est laissé assommer par les Anglais, mais qu'elle est capable de se relever avec du caractère et un sens de l'honneur pour renverser les choses. Et il sait, ce futur sélectionneur, que ça c'est à Didier Deschamps qu'il le doit. L'héritage de Dédé, il est là. Lui qui a repris l'équipe de France dans le fossé, moral, mental, eh bien il a su inoculer le virus de la fierté d'être bleu, et ça n'a pas de prix. Alors le but aujourd'hui, Céline, et c'est le dernier hein, de ce mondial, c'est de remercier le passé pour espérer follement dans l'avenir.
0: Oui, car le meilleur est toujours à venir, bien sûr. Merci beaucoup, Nathalie Yanetta.
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0: Il lui faire partie des millions de Français déçus par la défaite des Bleus. Le Thierry est entré dans le studio, rédacteur en chef adjoint de Métal Hurlant, pour nous recommander un film en ce dimanche matin. Bonjour Lloyd.
3: À mort l'arbitre Céline.
0: Ah oui, carrément. Où est donc passé votre esprit Coubertin ?
3: Il a bel et bien disparu. Déjà, bonjour à vous.
0: Oui, bonjour.
3: Ce matin, je viens parler d'Amor l'arbitre, film culte de Jean-Pierre Mocky. La Coupe du Monde et ses nombreux problèmes d'arbitrage m'ont fait penser à ce polar réalisé en 1984. Dans ce long métrage, un groupe de supporters terriblement frustrés d'avoir perdu décide de punir l'arbitre du match. Une chasse à l'homme se déroule toute la nuit pour traquer l'homme en noir incarné par Eddie Mitchell. Cette adaptation du roman The Death Penalty d'Alfred Draper, publiée dans la mythique collection de la série noire, est absolument glaçante. Cette œuvre qui jongle entre l'horreur et la satire est le premier film à dénoncer avant tout le monde le hooliganisme. Jean-Pierre Mocky, qui joue lui-même un flic désabusé, dénonce au vitriol ceux qui utilisent le sport comme un prétexte pour assouvir leurs bas instincts.
4: 90% des spectateurs qui sifflent ne connaissent pas le règlement.
5: Dis tout de suite qu'on est des cons. L'ordure.
6: Et en plus, ils se paient notre fiole.
7: Vous croyez pas qu'ils manquent quelque chose dans leur émission ?
8: Mais
9: quoi ?
10: Nous !
11: Et toi, hey. Où c'est qu'elle est la tête ?
12: À 500 mètres, à côté du centre commercial !
13: Eh ben on y va !
12: On y va !
0: Alors ça c'est un extrait d'Amor l'arbitre. Je crois qu'on reconnaît la voix de Michel Serrault, on ne peut pas le manquer. Hein.
3: Ouais, c'est... Bon, l'ensemble du casting est formidable, mais le film est porté par l'immense Michel Serrault. L'acteur de La Cage aux Folles joue Rico, une véritable ordure. Cet être abject, misogyne et pervers entraîne ses petits camarades dans cette épopée sauvage. Les tifosi sombrent progressivement dans une folie meurtrière, telle des zombies assoiffés de sang. À mort l'arbitre dénonce les phénomènes de foule et s'attache à montrer comment des gens lambda peuvent basculer dans l'ultra-violence.
8: Je vais aller au flic. Je vais leur dire qu'il a tué Béru.
9: Arrête, Albert. Moi, je les connais bien, les filles, ça sert à rien.
8: Mais lâchez-moi.
10: Il a raison.
8: Lâchez-moi. Mais lâchez-moi.
9: Mais écoute, il a raison, pas les filles, voyons.
8: Oh, pas de témoins, pas de preuves. Alors lui, c'est le salaud, bah, il dira que c'est pas lui.
13: T'as vu ce qu'il a fait à ce pauvre Béru? Il faut qu'on le retrouve. Il faut qu'il aille au tout et puis qu'on le mène aux flics.
8: Mais c'est pas les flics qui sont en train de dire, je te dis. C'est lui qui sera passé pour la victime.
13: Moi, je le veux, ce mec.
8: Je le veux. Mais on va te le donner, tu vas l'avoir, et tu vas lui foutre une bonne tannée. Et même si tu lui casses une patte, il n'y aura rien à dire.
13: Pourquoi il l'a tué?
10: Et où est-ce qu'on va le trouver, maintenant?
14: Où est-ce qu'on va le trouver? Au stade.
0: Alors, ça fait pas mal de stress pour un dimanche matin, le chéri. Est-ce que c'est comme ça pendant tout le film?
3: Ah, cela empire, et notre pauvre arbitre n'est pas au bout de ses peines. Le final est à la hauteur de cette série B française de grande qualité. Tourné à Rouen et à Noisy-le-Grand dans les espaces d'Abraxas, à mort l'arbitre a un imaginaire urbain cloisonné qui renforce l'angoisse. Ce long métrage fut un échec au box-office, mais s'est imposé comme incontournable quand on aime le football. Un an après sa sortie aura lieu la catastrophe d'Hillsborough qui rendra ce film visionnaire. La bande-son d'Alain Chamfort fait même écho à Orange Mécanique de Stanley Kubrick. Le compositeur a d'ailleurs produit Backdoor Man, une chanson de Victor Laszlo, sorte de ballade romantique à contre-courant du film. On termine avec un peu de douceur sur France Inter.

0: C'est vrai que c'est plus zen, ça quand même. Backdoor Man de Victor Laszlo, qui est donc présente dans la bande originale du film À mort l'arbitre. Merci beaucoup Loïc Chéry, rédacteur en chef adjoint de Métal Hurlant. J'ai forcément envie de vous demander pour ce soir, vous êtes plutôt Argentine ou Espagne?
1: Ah là, vous me demandez de choisir entre la peste et le choléra. Je vous reconnais bien là, Céline. Je n'ai pas oublié les chants racistes de certains joueurs et supporters argentins en 2022. Ce sera donc l'Espagne pour moi.
0: Bon, bah, je vous souhaite une bonne finale, évidemment. Merci Loïc Chéry.
2: Le 6-9.
0: Et avant la finale du mondial, il y aura à midi sur France Inter l'émission de l'été de Camille Diao, La Canción. Quel est le programme de ce dimanche, Camille?
3: La semaine dernière, je vous racontais l'histoire du reggaeton, ce genre musical latino devenu absolument incontournable. Oui, mais voilà, depuis un ou deux ans, les superstars du reggaeton se tournent vers d'autres sonorités. Ce morceau de Bad Bunny, par exemple, s'ouvre par une intro de cuatro, une toute petite guitare à 10 cordes, emblématique de Puerto Rico, et en particulier de la musique ribara, la musique des campagnes.
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3: Bad Bunny chante Noël, l'un des thèmes classiques de la musique ribara, et il y reprend un motif enregistré pour la première fois en 1972. Ce cuarto-là, c'est celui de Chuito El de Bayamon, un musicien ribaro de légende, crédité comme compositeur de la chanson de Bad Bunny. Et ce n'est que l'un des nombreux clins d'œil, reprises, hommages que l'on trouve dans son dernier album. L'artiste y convoque tout ce que son île de Puerto Rico compte de tradition musicale. Mais il n'est pas le seul à opérer un retour aux racines. Pendant ce temps-là, son compatriote Rauw Alejandro reprend des classiques de salsa. Et la star colombienne Karol G signe un tube de merengue. Alors comment expliquer ce grand retour des rythmes traditionnels chez des artistes qui jusqu'ici incarnaient plutôt une forme de modernité latina? Assiste-t-on à un simple cycle de nostalgie ou à quelque chose de plus profond? C'est ce qu'on va essayer de comprendre dans le troisième épisode de La Canción, Retour aux sources.
0: Merci Camille Diao et on vous retrouve donc à midi sur France Inter, la météo et le journal dans quelques secondes.
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0: Les températures aujourd'hui, Magali Rochereau, vont faire le grand écart entre le nord et le sud du pays. Hein.
7: Et oui, Céline, avec ce flux de nord qui rafraîchit bien la masse d'air, vous vous réveillez dans la moitié nord avec des minimales à peine dans les normales de saison, comme c'est 9 degrés ce matin à Doullens dans la Somme. Tandis qu'au sud, l'air chaud résiste et le pourtour méditerranéen conserve sa vigilance orange canicule sur 7 départements, dont la Corse, où le jour s'est levé avec 29 degrés. Cet après-midi, c'est pareil, comptez 20 à Cherbourg, 19 à Dunkerque et 37 à Marseille comme à Cahors, 40 degrés dans l'intérieur du Var. C'est toujours 6 à 7 degrés au-dessus des normales de saison.
0: Et puis du soleil prévu sur la majeure partie du territoire.
7: Oui, ce matin, seules quelques petites averses orageuses finissent de tomber dans le nord-est et les nuages glissent au nord de la Seine, plus nombreux sur les frontières belges et plus fins de la Normandie à la région parisienne. Des entrées maritimes couvrent aussi votre ciel bleu au-dessus du Pays Basque. Et puis cet après-midi, ce sera des cumulus de beau temps au nord des Alpes, sur les frontières du nord-est et au-dessus des Hauts-de-France. Ces averses orageuses dans les Pyrénées qui devraient déborder en soirée sur les plaines du Languedoc-Roussillon et aussi un bon vent de nord-nord-est qui accentue le risque incendie, notamment dans les Bouches-du-Rhône et le Var.
0: Merci Magali Rochereau et merci à vous d'écouter France Inter en ce dimanche matin. Il est 7h30. Je m'en Magali Homo, bonjour.
8: Bonjour à tous.
0: Ce matin, sur les glaces du pôle Nord.
8: La station polaire Tara quittera tout à l'heure l'Orient, en Bretagne, direction l'Arctique. Une expédition scientifique qui va durer plus d'un an pour observer le réchauffement climatique. Nous serons à bord de ce drôle de bateau dans un instant. Un mégot peut être à l'origine d'un départ de feu. Les pompiers lancent un appel à la prudence. Des cendriers portatifs ont été distribués sur les aires d'autoroute. Dans l'actualité également, plusieurs rassemblements hier contre la loi d'urgence agricole qui sera votée en début de semaine. Nous serons en Haute-Loire. Et puis, il fallait avoir le cœur bien accroché hier soir en regardant la petite finale de la Coupe du Monde de foot. Les Bleus nous ont fait vivre les montagnes russes, mais se sont finalement inclinés, battus 6-4 par l'Angleterre.
0: Dans 20 minutes, la culture est-elle menacée par une entreprise de démolition? La vice-présidente LR de la région Île-de-France est avec nous. Florence Portelli qui s'inquiète dans une tribune des baisses de subventions publiques annoncées pour 28 institutions culturelles.
8: De l'Orient aux glaces éternelles, l'heure du grand départ a sonné pour la Tara Polar Station. Le nouveau bateau de la fondation Tara va lever l'ancre cet après-midi direction le pôle Nord pour 18 mois. L'objectif des scientifiques est d'être pris dans les glaces pour observer sur le long terme le réchauffement climatique en Arctique. Solène Lehen a rencontré l'équipage.
9: La Tara Polar Station, en français la station polaire Tara, difficile pour les habitants venus la découvrir de la décrire. Elle ne ressemble à aucun autre bateau.
10: Ça ressemble à un petit ovni ou un chapeau melon posé sur la mer.
9: À bord, 12 membres d'équipage et des tonnes de matériel, explique Nathalie Joly, coordinatrice scientifique.
10: Chaque mètre carré est optimisé du sol au plafond. Donc aussi bien pour les instrumentations scientifiques et tout ce qui est nécessaire pour préserver les échantillons.
9: Le bateau va se laisser prendre dans les glaces de l'océan Arctique durant 8 à 9 mois. Les scientifiques effectueront des prélèvements dans l'eau, sur la banquise, dans les airs. La station polaire Tara va devenir pour les 20 prochaines années un observatoire du réchauffement climatique dans cette région où 40% de l'étendue de la banquise a fondu récemment. Romain Troublé, le directeur général de la Fondation Tara.
11: L'Arctique est encore assez peu connu finalement par tous les scientifiques et donc il y a un gros enjeu de connaissances, de données à long terme, de voir comment ça évolue à travers les saisons et donc pour l'instant on n'a aucune idée de tout ça ou très peu.
9: Les scientifiques embarquent également dans leur aventure un chien Orki chargé de les alerter si un ours polaire trop curieux s'approche.
8: Solène Lehen, le réchauffement climatique que l'on observe en France cet été, il va faire encore très chaud dans 7 départements en vigilance orange canicule aujourd'hui, l'Hérault, le Gard, les Bouches-du-Rhône, le Var, les Alpes-Maritimes et les deux départements de Corse. Des fortes températures et des sols très secs. Tous les ingrédients sont réunis pour de nouveaux départs de feu. C'est pourquoi il faut être particulièrement vigilant, notamment si vous fumez des cigarettes. En ce week-end de départ en vacances, la Fondation Vinci Autoroute et les sapeurs-pompiers ont mené une opération de sensibilisation. Objectif, distribuer des cendriers de poche. Océane Zitouni, vous y avez participé sur une aire de l'A9 dans l'Hérault.
12: Cigarette à la bouche, lunettes de soleil sur le nez. Pour ce vacancier, l'opération de sensibilisation tombe à pic.
13: Je suis sorti de la voiture, on m'a alpagué. De toute façon, j'allais passer pour prendre un cendrier. Puis ouais.
12: Ce sont des bénévoles du comité communal Feu de Forêt. Ils interpellent les voyageurs avec dans leurs mains des cendriers de poche qu'ils distribuent gratuitement.
14: On peut mettre effectivement à coller au paquet du cigarette. On peut mettre le couvercle dans le blister du paquet de cigarettes pour ne pas le perdre. Et ça permet entre autres de contenir jusqu'à 6 mégots de cigarettes, voilà, pour éviter de jeter effectivement les cigarettes par-dessus la fenêtre et de mettre le feu.
12: 9 sur 10 sont d'origine humaine et malgré les risques, une personne sur 5 continue de jeter son mégot par la fenêtre. Un geste qui peut provoquer de graves incendies, rappelle Océane Boussignac, lieutenant-chef de la caserne de Lunel.
15: Un mégot par la fenêtre, il faut savoir en fait que tous les gros feux qu'on peut connaître ont démarré avec des petits feux. Un mégot, une fois qu'il a été jeté sur la route, il peut parcourir plusieurs centaines de mètres en fonction du vent. Et donc, en fait, ce mégot qui peut faire plusieurs centaines de mètres peut atterrir dans de la végétation et à ce moment-là être à l'origine d'un incendie de forêt important.
12: En une après-midi, près de 400 cendriers de poche ont été distribués sur cette aire d'autoroute.
8: Océane Zitouni, ici, Hérault, le département vigilance orange, au feu de forêt, le Var et les Alpes-Maritimes sont en alerte rouge. L'Assemblée nationale et le Sénat doivent, en début de semaine, adopter ou non le projet de loi d'urgence agricole. Les parlementaires réunis cette semaine en commission mixte paritaire sont parvenus à s'entendre sur une mouture qui comporte des mesures très contestées sur la gestion de l'eau et la réintroduction de pesticides interdits comme l'acétamipride. Un projet de loi loin de faire l'unanimité. À Vergezac, en Haute-Loire, 200 personnes ont manifesté hier contre ce texte. Tiffany Antkowiak était dans le cortège.
16: Gobelet réutilisable à la main, les manifestants trinquent symboliquement à l'eau potable, histoire de dire leur attachement à une eau bonne pour la santé et partagée entre tous. Le lieu du rassemblement, au Thiolan, à Vergezac, est aussi symbolique, explique Renaud Thomas. Il est conseiller régional écologiste et vice-président de France Nature Environnement en Haute-Loire.
17: Une source d'eau potable qui alimentait la commune de Chasse-Puzac a été déclassée en 2011 pour cause de pollution agricole, notamment bactériologique. La mairie de l'époque, plutôt que d'essayer de protéger le captage des pollutions, a décidé de faire en sorte que cette eau puisse servir à la maïsiculture en faisant une retenue collinaire à partir de cette ressource en eau.
16: Le partage de l'eau, ça devrait être une évidence aujourd'hui pour Pierre Comperon, bénévole à l'association Terre de Liens Auvergne.
18: On vit une sécheresse presque inédite. Il devrait y avoir une gouvernance nationale puisque l'agriculture a effectivement besoin de l'eau et ça on ne va pas le nier. Mais les agriculteurs sont faits entendre et ce n'est pas parce qu'ils vont pouvoir utiliser des pesticides et faire des méga-bassines que leur souffrance va être enlevée.
16: Pierre et les autres espèrent que leur message portera. Cette fois, la plupart d'entre eux ont signé la pétition contre la loi Duplomb pour la réintroduction de certains pesticides.
8: Reportage d'ici Saint-Étienne-Loire. De nouvelles frappes américaines en Iran cette nuit. Washington dit vouloir punir la mort dans des bombardements iraniens de 2 militaires américains en Jordanie. Téhéran a riposté ce matin en ciblant des installations militaires américaines au Koweït. Une nuit sous les bombes à Kiev également. La capitale ukrainienne a essuyé une attaque russe d'ampleur dans plusieurs quartiers. Une personne a perdu la vie. 7 autres sont blessés. Des frappes au lendemain d'une attaque ukrainienne contre 2 centres logistiques en Russie qui a fait au moins 8 morts selon les autorités locales. L'influenceur masculiniste américano-britannique Andrew Tate et son frère Tristan ont été arrêtés à Miami aux États-Unis. Ce sont les US Marshals qui l'annoncent. Les deux hommes sont sous le coup d'un mandat international émis par le Royaume-Uni, accusé de viol, agression, accusé aussi d'infraction à caractère sexuel et pédocriminel.
16: Et puis malheur à ceux qui ont éteint la télé à la mi-temps.
8: Oui, alors que la petite finale de la Coupe du Monde de foot s'annonçait comme une cuisante humiliation pour l'équipe de France, les Bleus ont relevé la tête, ils nous ont fait croire à la victoire, suspense jusqu'au bout de la nuit. Finalement, l'Angleterre l'a emporté, 6 buts à 4, la France perd la tête haute. Guillaume Batin, vous avez vécu cette rencontre avec des supporters à Bordeaux.
19: Fin de première période, 4-0, le cauchemar continue pour Aaron.
20: Ah oui, c'est un cauchemar, hein, déjà qu'on sort d'un cauchemar face à l'Espagne. C'est un problème tactique, mais là c'est un problème d'envie. C'est une faute professionnelle, c'est la dernière du coach. 4-0 à la mi-temps, c'est honteux, on voit qu'il n'y a pas d'envie. Au deuxième but, Mbappé il rigole un petit peu, il voit que c'est un peu la débandade. Donc ouais, c'est vrai qu'en tant que supporter français, c'est compliqué, on avait tellement d'espoir cette Coupe du Monde.
19: Et puis cette équipe aux deux visages bascule de la honte à la révolte.
20: Il ne faut pas tout jeter non plus, tout n'est pas à jeter, on est quand même quatrième dans cette Coupe du Monde-là, il y a des nations qui sont fait éliminer beaucoup plus tôt, des grandes nations comme l'Allemagne, mais bon, c'est heureusement pour le coach aujourd'hui, on perd 6-4 et on ne perd pas 4-0.
19: Marie-Odile et Vanessa n'ont manqué aucun match des Bleus dans ce mondial et elles ressentent un mélange d'amertume et de fierté.
21: Déçue, évidemment. La défaite finalement est belle parce que jusqu'au bout on y a cru, on est quand même fiers de vous. C'est pas Waterloo, c'est une petite défaite, mais bon, ça finit un petit peu comme ça, tristement, mais c'est pas grave. À dans 4 ans.
19: Et ce bar qui est fermé le dimanche ouvrira exceptionnellement ce soir pour la grande finale. Espagne-Argentine.
8: Espagne-Argentine à 21h ce soir, une finale qui aura lieu en banlieue de New York. Et bien malien, celui qui peut prédire le gagnant. Difficile de dégager un favori avant ce duel, mais le capitaine espagnol Rodri, exemplaire depuis le début du mondial, croit en ses troupes.
1: J'ai dit aux joueurs qu'il fallait avoir plus envie de gagner que peur de perdre. C'était l'objectif d'être là, de remporter la Coupe du Monde. Nous étions convaincus que c'était possible. On a démontré qu'on était capable de battre de très grands adversaires et nous allons maintenant affronter le plus coriace, celui qui s'est le plus illustré ces derniers temps. Donc ce sera un test parfait pour savoir si nous sommes capables de soulever cette Coupe du Monde.
8: Espagne-Argentine, coup d'envoi, 21h. Avant ça, on va suivre l'entrée dans les Alpes du Tour de France. Aujourd'hui, 15e étape, 183 km entre Champagnole et le plateau de Solaison. Une route que Paul Seixas connaît bien, puisque ses grands-parents habitent pas très loin. Le Français de 19 ans a enfilé hier le maillot blanc de meilleur jeune en arrivant à la 3e place.
0: Merci Magali Homo. La main verte à suivre.
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0: Tous les jardiniers désemparés se rassurent. Alain Baraton est arrivé avec tous ses conseils. Bonjour Alain.
24: Bonjour Céline, bonjour à tous.
0: Avant de répondre aux auditeurs, vous vouliez nous emmener Alain au jardin des sculptures du château de Bois-Guibert en Seine-Maritime qui est classé remarquable depuis 2014.
24: Oui, et à juste titre, ce jardin d'une surface de 7 hectares forme, je cite le maître des lieux, une œuvre vivante dans laquelle se promener à travers des allées, des lieux intimes ou de grandes étendues et perspectives. Alors, on pourrait y apprécier le cloître des quatre saisons réalisées en charmille, un labyrinthe, le cercle des séquoias, le jardin du cosmos, des quatre éléments ou encore des vents. On y voit aussi une petite île et des milliers d'arbres. Et parmi les arbres, vous savez, c'est ma passion pour les vieux arbres, oui. Des platanes bicentenaires et un magnifique châtaignier né au XVIIe siècle qu'il faut impérativement aller saluer.
0: Et ce domaine, il appartient à la même famille depuis près de 400 ans.
24: Et oui, et Jean-Marc Depas, l'actuel propriétaire, est sculpteur paysagiste. Ce qui explique pourquoi le jardin a été remanié et pourquoi le site est orné de ses œuvres comme... Et depuis peu, des bustes en bronze de 20 peintres impressionnistes, en hommage bien sûr à Claude Monet, mort il y a tout juste 100 ans. À noter, et ça je trouve ça très drôle et très, très intéressant, que Jean-Marc Depas se soucie de l'avenir de la planète et qu'il a pris une très belle décision. Le prix du billet d'entrée, ce prix qui vous permettra d'entretenir le domaine bien sûr, est fixé à 12 euros. Mais si vous êtes venu en train... En vélo, c'est moins cher, c'est 10 euros. Eh bien, j'aime cette petite idée participative.
0: C'est une très bonne idée. Un mot aussi, Alain, sur la Garance Voyageuse. C'est la revue du monde végétal.
24: Oui, un magazine passionnant à lire et son numéro 154 nous parle des arbres qui poussent sur l'île Dieu, donc très intéressant si on y passe les vacances, de la flore des rues de Toulon, idem, de la tubéreuse et de bien d'autres sujets. La Garance Voyageuse, c'est seulement 9 euros, mais c'est une très très belle revue. On y apprend des choses toujours merveilleuses.
0: Allez, on en vient à cette question d'Isabelle. Quelles sont les plantes grimpantes qui n'ont pas besoin d'être aidées pour recouvrir une façade?
24: Les plantes qui vont se fixer avec des petits crampons ou qui vont se fixer avec des ventouses. Les ventouses, c'est par exemple la vigne vierge. Les crampons, c'est par exemple le lierre. J'aime bien le lierre, un petit côté rustique, mais j'aime bien le lierre. Je trouve cette plante très romantique. La bignonne, vous voyez à quoi ressemble la bignonne? La
0: bignonne.
24: La bignonne, c'est une plante grimpante qui produit des grandes, des fleurs en forme de trompettes, de grandes trompettes, souvent oranges, rouge, blanche, jaune, très belle plante grimpante. L'hortensia grimpant, on l'oublie souvent, mais il existe un hortensia grimpant. Oubliez par contre tout ce qui est rosier, bougainvillier, chèvrefeuille, etc. Eux, ils ont besoin soit de s'enrouler, soit d'un support.
0: Alors on en vient à Jeannette qui vous demande, Alain, un buis totalement dévoré par les pyrales a-t-il des chances de survivre?
24: Les pyrales sont des petits papillons bleutés de nuit qui vont pondre des œufs, qui vont se transformer en chenilles, et ce sont les chenilles qui font les dégâts épouvantables. Quantité de buis sont morts et sont irrécupérables, mais on ne sait jamais. J'ai vu, un peu comme tel, comme le phénix, certains buis renaître de leurs cendres. soit, faut pas être trop optimiste, mais ne coupons pas le buis maintenant, même s'il est totalement défeuillé. Attendons l'automne ou attendons le printemps prochain, on ne sait jamais.
0: Quelle hauteur peut atteindre un pied de jasmin étoilé, vous demande Romy.
24: Alors, le jasmin étoilé, c'est très joli, et c'est vrai que les plantes grimpantes ont pour mission première d'aller chercher la lumière, le soleil, c'est pour ça qu'elles grimpent. Alors le jasmin étoilé, effectivement, si vous avez une façade à recouvrir de 4 mètres, c'est possible, 5 mètres, ça l'est encore, 6 mètres, pourquoi pas, au-delà, vous oubliez, le jasmin étoilé ne dépassera pas 6 mètres de hauteur, sauf bien sûr exception.
0: Alors on termine par Justine, est-il vrai, vous demande-t-elle, que planter des citronnelles, des géraniums ou des tulbaghias éloigne des moustiques?
24: Ah, le tulbaghia, c'est ce qu'on appelle l'ail d'Afrique, c'est une très belle plante, trop peu employée, qui paraît-il tiendra à distance les insectes piquants, tout comme le géranium odorant, tout comme également la citronnelle. Objectivement, je pense que si ces plantes suffisaient à se débarrasser des insectes, on en planterait partout. Et j'ai eu la chance d'avoir un terrain autrefois sur l'île de Léron, une ville fréquentée par les moustiques autant que par les touristes. Eh bien, malheureusement, la plantation de mes géraniums, tulbaghia et citronnelles n'ont pas réglé le problème des démangeaisons le soir.
0: Merci Alain Baraton et on vous retrouve samedi.
24: Avec plaisir.
0: Pour d'autres conseils à la main verte, avant de retrouver notre invité de la musique dans ce 6-9 de l'été avec une jeune chanteuse, jeune mais qui est déjà l'une des voix les plus respectées de la soul contemporaine, la Britannique Georgia Smith nous interprète Alive.

0: Live de Georgia Smith avec le Nigérian Wizkid et à 8h10, notre premier invité de la matinale.
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0: Et c'est vous, Florence Portelli, bonjour.
2: Bonjour.
0: Et merci d'avoir répondu à l'invitation de France Inter ce matin. Vice-présidente du Conseil Régional d'Île-de-France, vice-présidente du Parti Les Républicains aussi, vous êtes à l'initiative d'une tribune qui est parue il y a quelques jours dans le journal Le Monde, une lettre ouverte à Emmanuel Macron où vous vous inquiétez des baisses de subventions publiques dans le milieu de la culture, que vous comparez, je cite, à une entreprise de démolition, ce qui n'est pas forcément une évidence quand on est membre d'un parti très engagé dans la lutte contre le déficit public. Et on va sans doute y revenir. D'abord, Florence Portelli, qu'est-ce qui a déclenché cette initiative?
2: Écoutez, une immense colère. La culture, c'est pas la variable d'ajustement vous parliez du déficit budgétaire, qui est une réalité à notre pays. On a un déficit public qui est absolument abyssal. Je suis consciente de ça. D'ailleurs, les structures culturelles ont apporté leur tribut à la solidarité nationale, comme l'ont fait d'ailleurs les collectivités locales. On est tous un peu dans le même panier. On contribue. On n'est pas ceux qui plombent nettement les finances du pays. Et pourtant, on vient nous ponctionner et nous ponctionner en cours d'exercice. Et c'est des méthodes qui sont inadmissibles. Alors, c'est pas qu'une histoire, c'est pas pour pleurnicher uniquement sur la méthode. C'est les conséquences que cela a. Et surtout, ça en dit très très long sur le manque de vision de l'État aujourd'hui sur la culture.
0: Vous dites nous. Vous êtes certes en charge de la culture.
2: Je suis présidente aussi de l'Orchestre national du
0: Mais vous avez l'impression que vous êtes vraiment très touchée en fait, par ces décisions-là.
2: Oui, alors je préside un très très bel orchestre qui est un orchestre régional et étatique, l'Orchestre national de l'Île-de-France, qui a une vocation citoyenne, qui déambule dans toute l'Île-de-France, dans les banlieues difficiles comme dans les zones rurales, outre d'être affilié à Philharmonique Paris. Et à travers ce très bel orchestre qui est en tournée au Japon et qui représente aussi d'ailleurs la France à l'étranger, il y a toutes ces structures culturelles qui sont des structures décentralisées. Et derrière ça, j'alerte aussi vos auditeurs, c'est vraiment un coup de poignard sur la décentralisation culturelle. C'est quand même quelque chose qui a été initié sous le général de Gaulle. Je m'adresse aussi aux gens de droite qui pourraient croire que c'est un domaine finalement qui ne les concerne pas forcément. La décentralisation culturelle, c'est André Malraux. Et c'est ce qui a permis d'irriguer les territoires en culture, de lutter contre les fractures, contre les disparités, contre les fractures sociales et territoriales. Et en s'attaquant aux grandes structures culturelles, les opéras, les théâtres, les orchestres des régions, des provinces, eh bien on est en train de malmener finalement ce que sont nos territoires dans notre République.
0: Alors concrètement, dans cette tribune, vous dites que 28 institutions culturelles vont recevoir une subvention moins importante que ce qui était prévu, de l'ordre de 10 à 12%
2: de baisse. Pas même de 13%.
0: 13%, ça concerne les grands opéras hors de Paris, les centres dramatiques nationaux qui sont installés un peu partout en France. Qu'est-ce que ça signifie pour ces institutions, une baisse de 10 à 13%?
2: Imaginez, vous avez lancé votre saison, vous avez programmé des artistes, des compagnies, vous êtes engagé, et puis tout d'un coup on vous dit, votre budget il est très sérieusement amputé. Je me mets à la place par exemple du malheureux directeur du Théâtre des Amandiers, qui récupère, grâce d'ailleurs à beaucoup de subventions de l'État et de la région, un magnifique théâtre qui a été rénové et qui est vraiment une légende dans le monde du théâtre, et puis tout d'un coup on lui dit, tu viens de lancer ta saison, mais on va te supprimer plusieurs centaines de milliers d'euros.
0: Ça veut dire qu'il faut annuler des spectacles qui sont déjà programmés?
2: Ça veut dire annuler des spectacles, ça veut dire éventuellement, sur certaines structures, mettre carrément la clé sous la porte, voire mettre des gens au chômage, alors que l'emploi culturel, ça fait partie aussi de la manne économique et ça participe à la lutte contre le chômage aussi. Enfin, je veux dire, la culture, c'est pas uniquement l'émancipation, c'est pas uniquement l'excellence, c'est pas uniquement la beauté à travers l'art, mais c'est aussi de l'emploi, c'est aussi de l'économie. C'est pas, faut avoir tout cet ensemble-là, toute cette vision-là dans la tête. Et à travers, en dehors des 28 structures culturelles, c'est l'ensemble des compagnies sur nos territoires qui sont aussi malmenées, c'est les orchestres. Donc ça a des répercussions bien au-delà, c'est une déflagration.
0: Mais ça veut dire que c'est le calendrier qui vous choque aussi, le manque de concertation?
2: C'est une méthode qui est scandaleuse, c'est une méthode qui est malhonnête. C'est une méthode qui est anti-fair-play. C'est-à-dire, on s'engage, on vous dit, allez-y, mettez l'argent, vous mettez l'argent, et en cours d'année, on vous dit, finalement, cet argent, on ne vous le donnera pas. On fait comment?

0: culturel qu'on fait aussi au niveau de la région Île-de-France avec Valérie Pécresse, c'est essentiel. Ça peut sauver des vies, ça peut donner un élan à un gamin, ça peut donner du sens à sa vie. Je vous le disais aussi, c'est de l'emploi. C'est aussi l'éveil des consciences. Dans un monde qui est gangréné par l'hyperviolence, par la montée des extrêmes, eh bien, le réveil des consciences, c'est quelque chose qui n'est pas anodin. On ne peut pas construire un pays uniquement sur des moyens qui sont importants, budget, sécurité, justice, et en même temps ne pas porter une vision de la société, une vision de l'émancipation individuelle et collective.
1: Parce qu'on sait que votre famille politique, les Républicains, n'est pas spécialement connue pour défendre la culture subventionnée. On a beaucoup quand même parlé des mobilisations contre votre collègue Christelle Morancé, qui est la présidente LR de la région Pays de la Loire, qui avait annoncé des coupes drastiques dans le budget de la culture, mais on sent quand même qu'il y a une proximité d'idées sur cette question de dire on ne doit pas subventionner massivement la culture dans une période de déficit public. C'est-à-dire que vous assumez, vous êtes à contre-courant ?
0: Non, mais pas du tout. Alors bon, je suis souvent quand même à contre-courant, mais c'est pas grave. Mais pas totalement. Valérie Pécresse, Xavier Bertrand, on est nombreux aussi à porter autre chose. Jean-François Copé dans sa ville et plein de maires. Je suis vice-présidente de l'Association des maires de France. Je peux vous dire que là-dessus, il n'y a pas de clivage. Dans ma ville, en face, j'ai des Verts. Je peux vous dire qu'ils n'ont pas le début d'une once de programmation culturelle. Vous prenez, il me semble, le département de l'Hérault. Ils ont passé à 0% le budget culturel, alors que c'est la gauche. Donc aujourd'hui, c'est au-delà des clivages. Mm-hmm. Sincèrement, je pense que c'est dangereux d'ailleurs de rentrer dans les caricatures, parce qu'il ne faut pas se diviser sur le sujet. Il faut au contraire parler d'une même voix. J'allais dire, nos adversaires, les tenants d'une vision déshumanisée et strictement comptable de la politique budgétaire, eh bien justement n'attendent que ça. Non, il y a des gens à droite qui, dans l'héritage d'André Malraux, sont évidemment pour la défense de la culture.
1: Parce qu'on pourrait vous répondre, si ce n'est pas la culture qui porte cet effort, ça va être d'autres secteurs qui peuvent aussi être jugés indispensables.
0: Vous savez, une société qui ne pense pas que pour l'avenir de ses enfants, ce qui est le plus important finalement, c'est l'éducation et la culture, c'est une société qui est en déclin. Mmh. Je le pense profondément. C'est une société qui n'a rien compris, c'est une société qui manque de générosité, qui ne veut rien transmettre, parce que ce qu'on veut finalement pour ses gosses, c'est d'être plus intelligent au sens humain du terme, d'avoir plus d'empathie et d'avoir plus de conscience. Et dans un monde qui gomme les consciences, dans un monde qui gomme les vérités, avant d'être chez vous, j'étais au Festival d'Avignon, j'ai vu des pièces extraordinaires. Et j'ai vu notamment, d'ailleurs, avec Wagner Moura, Un procès après l'ennemi, qui interpelle énormément sur le rapport à la vérité. Mais vous voyez, le théâtre, par exemple, eh ben, c'est l'éveil des consciences. Et c'est fondamental dans notre société d'aujourd'hui, où la désinformation est mise et où surtout, on est privé de sens. La musique, ça aide aussi à ça. Moi, je peux vous dire, quand j'étais enfant, s'il n'y avait pas eu le piano, je ne serais peut-être pas là à votre antenne. Je ne serais peut-être pas là. Et quand je vois des enfants aujourd'hui qui, quel que soit le milieu social, par la démocratie culturelle, par la démocratisation culturelle, arrivent à devenir, entre guillemets, quelqu'un, à se sentir digne, à avoir un objectif, mais je me dis que la vie a du sens et que tout n'est pas foutu.
1: Est-ce que vous avez une réponse à votre tribune ?
0: Non, mais je ne suis pas sûre que ça intéresse le président de la République, ça se serait su, mais les miracles existent et j'attends un miracle.
1: Parce que vous avez des solutions à lui proposer pour concilier responsabilité budgétaire et ambition culturelle ?
0: Bien sûr, il faut faire des choix. Alors, on n'aura pas tous la même vision des choix. Mmh. Peut-être qu'il faut travailler plus, il y a évidemment la question des retraites. Sur les déficits budgétaires, moi j'ai des solutions qui n'intéressent peut-être personne, mais avoir une vraie règle d'or, mais sortir aussi la dette du vote du budget de l'État, la faire gérer par d'autres, éventuellement par la Cour des comptes, faire aussi d'ailleurs que la dette soit rachetée par la France, par notre État, et pour qu'elle ne soit plus entre des mains étrangères et qu'elle soit gérée différemment. Il y a des tas de débats qu'on pourrait avoir sur la gestion de la dette. Et ça ne veut pas dire d'ailleurs que les structures culturelles ne doivent pas apporter aussi leur contribution. Elles l'ont déjà fait, mais pas comme ça. Une discussion, c'est pas planter un poignard dans le dos. S'attaquer aux plus faibles et à ceux qui n'ont pas de moyens.
1: Est-ce que vous espérez que la culture arrive au cœur de la campagne présidentielle ?
0: Mais bien sûr. Moi, mes sujets pour moi qui sont fondamentaux, c'est la réindustrialisation de l'économie par l'écologie notamment, et c'est l'éducation et la culture. Mmh. C'est ce que je souhaite pour mes enfants, c'est ce que j'ai envie de leur transmettre, c'est ce que j'ai envie de transmettre au pays, et c'est ce qui permettra peut-être à beaucoup, beaucoup, beaucoup de nos concitoyens de pouvoir retrouver du sens. Aujourd'hui, on est dans une société mondialisée où finalement on se sent souvent plus heureux.

0: Sujet que sujet. La culture, ça permet de redevenir sujet. Eh bien, dans le monde d'aujourd'hui, ce n'est pas une variable d'ajustement, ce n'est pas un détail, c'est fondamental, c'est le socle d'une société. Vous savez, quand on parle du progrès, la Renaissance, grand mouvement de progrès et de culte de l'art, de la beauté, c'est passé aussi par la culture. Et ça couplait d'ailleurs la culture et la science. Eh bien, j'aimerais revenir à une sorte de Renaissance.
1: Merci Florence Portelli d'être venue nous en parler ce matin sur France Inter, vice-présidente LR du Conseil régional d'Île-de-France. Vous êtes en charge de la culture, du patrimoine et de la création. Vous avez entendu les tops, il est 8h sur France Inter. Tout de suite, le journal. C'est avec vous Corinne Audouin, bonjour.
2: Bonjour à tous. À la une ce matin, un match complètement dingue en forme de bouquet final pour Didier Deschamps. La France est inclinée 6 buts à 4 face à l'Angleterre et termine 4e de la Coupe du Monde de football. Une défaite qui n'entachera pas la légende du sélectionneur, espère le capitaine des Bleus, Kylian Mbappé, vous l'entendrez. La vraie finale, c'est ce soir face à l'Espagne. L'Argentine rêve d'un doublé grâce à la légende Messi. Faute de titre, les Français savourent les bienfaits de la fraîcheur. La troisième canicule de l'année s'éloigne et les professionnels du tourisme aussi respirent mieux. Dans l'actualité, une nouvelle nuit de frappes américaines sur l'Iran en réponse à la mort de deux soldats. Le débat très vif en France sur la réintroduction d'un pesticide dans la loi agricole. Et puis on s'arrêtera sur l'étape d'hier du Tour de France, un condensé du meilleur de la grande boucle. Avant, vous inviter à 8h20.
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2: Vous avez peut-être retrouvé votre couette avec bonheur cette nuit. Le retour de température fraîche, c'est la vie normale qui reprend son cours, y compris pour les vacanciers qui ont déserté ces dernières semaines les sites touristiques et les restaurants. Dans le Loiret, où la température ne dépassera pas les 30 degrés aujourd'hui, les professionnels du tourisme commencent à voir revenir les clients. C'est un reportage de Vincent Giraldo, le long de la Loire.
3: Le bateau est prêt à vous accueillir, donc là on va embarquer sur la Grande Aigrette.
4: Jean-Philippe est le gérant des Passeurs de Loire à Siglois. Ce matin, il emmène 24 personnes en promenade sur un de ses bateaux, mais ces dernières semaines ont été compliquées.
5: Sur la canicule du mois de juin, beaucoup de groupes ont annulé. Et puis là, la semaine dernière, c'est vrai qu'il y a eu un gros ralentissement de l'activité.
4: La moitié du personnel a été mis au repos la semaine dernière, faute de clients.
5: Ah ben au mois de juillet, ça arrive jamais. Ça fait peur un petit peu, je dis qu'est-ce qui se passe. Parce que justement, cette année, on a pris une équipe plus costaud pour que ce soit plus cool pour tout le monde.
4: Quelques kilomètres en amont, Saint-Benoît-sur-Loire et son camping d'une cinquantaine d'emplacements où travaille Virginie.
6: C'est très calme, très très calme. Je ne sais pas si on a une dizaine de personnes là sur le camping, on ne remplit pas quoi. C'est vrai qu'on est un camping plutôt de passage pour les gens de la Loire à vélo, donc ils viennent un peu au compte-gouttes.
4: Un début de saison en dents de scie qu'elle préfère prendre avec le sourire.
6: Ça fait travailler d'autres régions. Il faut partager.
7: Et vous sentez que oui, le carnet de réservation frissonne un peu, ça s'améliore?
6: Ça va, ça vient.
4: Dernière étape à Sully-sur-Loire. Loire, Raphaël Chambol y tient le restaurant entre Loire et Sologne, qui a vu ses réservations baisser aussi.
8: 20% en moins, oui, les gens ne voulaient plus manger dehors parce qu'il faisait trop chaud. On avait une salle climatisée, on avait encore des clients, on regagnait une normalité.
4: Il était temps.
8: Oh oui, grand temps.
4: À midi, l'établissement a affiché quasi complet.
2: Vincent Giraldo pour Ici Orléans. Patience encore dans le sud-est où 7 départements restent en vigilance orange canicule aujourd'hui. Une vigilance qui se double d'un danger très élevé de feux de forêt dans le Var et les Bouches du Rhône, quasiment tous les massifs forestiers sont fermés dans ces deux départements.
1: On a eu droit à un festival de buts pour le dernier match des Bleus à la Coupe du Monde.
2: La France menait 4-0 à la mi-temps par l'Angleterre, a bien tenté de recoller au score avant de s'incliner 6-4. Et c'est donc sur une quatrième place décevante, forcément décevante, que s'achève la Coupe du Monde de football 2026 pour les Bleus. La dernière de Didier Deschamps en tant que sélectionneur, ce qui avive les regrets du capitaine Kylian Mbappé.
9: Dans la première mi-temps, je peux comprendre certains qui pensent que c'est du foutage de gueule, qu'on n'a pas respecté le maillot. Moi, je dirais plus qu'on a été humain et que je pense qu'on était complètement sonné. En deuxième mi-temps, on est redevenu des joueurs de haut niveau, des machines de mentales qui font qu'on a, plus de sentiments. Et donc, on a réussi à faire ce qu'on fait, de gagner cette deuxième mi-temps. Mais je pense que c'est plus dommage pour le coach. On voulait faire quelque chose pour lui. Malheureusement, la première mi-temps, elle donne l'impression qu'on l'a laissé tomber. Et c'est pas du tout ce qu'on voulait faire sentir. Mais c'est comme ça, c'est le football. Ce match-là va pas entacher la légende de Didier Deschamps.
2: Kylian Mbappé sur M6 hier soir. Didier Deschamps, lui, n'en veut à aucun des joueurs. Je leur souhaite le meilleur à tous, a dit le coach au terme de ce 185e match à la tête des Bleus, longuement applaudi hier soir à la fin de la conférence de presse. Le meilleur pour Kylian Mbappé, c'est aussi ce record de buts marqué en Coupe du Monde avec les deux d'hier soir. Ça fait 22 devant Lionel Messi, mais ce n'est pas fini puisque Messi joue ce soir avec l'Argentine en finale contre l'Espagne. L'Espagne rêve d'une deuxième étoile. L'Argentine, elle, vise le doublé, le titre, 2 ans de suite. L'atout majeur de l'Albicéleste, c'est donc Lionel Messi. À 39 ans, le joueur peut encore parfaire sa légende, Nicolas Perronnet.
10: Il s'est fait rare avant la finale, mais lors de ses passages obligés, comme ici lors d'un événement promotionnel à New York, impossible d'échapper au poids de l'histoire. Léo Messi pourrait battre ou égaler ce soir une dizaine de records supplémentaires, alors même son sélectionneur Lionel Scaloni ne trouve plus vraiment les mots.
11: C'est l'histoire à l'état pur, l'histoire, une légende, je ne sais pas quoi dire de plus. Refaire une finale comme ça à 39 ans, c'est incroyable. Il faut profiter, rappelez-vous comment Maradona nous a manqué après 10 ou 20 ans. Léo, nous l'avons encore ici avec nous, on doit apprécier ça et être reconnaissant.
10: Et s'incliner avant même de connaître l'issue de la soirée, car les 5 semaines du génie argentin aux États-Unis ont mis un terme à un débat qui semblait impossible à trancher au pays du dieu Maradona. Adriel Driussi est journaliste pour la radio Aire de Santa Fe.
12: En monstre mondial, tous les Argentins se sont rendus compte qu'il est le meilleur de tous les temps et il le restera. Messi a dépassé tout le monde, Maradona, Pelé, il est supérieur à n'importe quel footballeur. C'est devenu une évidence pour nous les Argentins.
10: Et un 9e ballon d'or pourrait aussi le devenir, évident, si Léo Messi ramène encore une fois la coupe en Argentine.
2: Espagne-Argentine, c'est à 21h au MetLife Stadium d'East Rutherford. C'est dans le New Jersey.
1: Les nuits se suivent et se ressemblent au Moyen-Orient.
2: Les États-Unis ont de nouveau bombardé l'Iran pour la 8e nuit d'affilée, en réponse notamment à la mort de 2 militaires américains tués dans des frappes iraniennes en Jordanie, à New York, Gwendal Lavina.
13: Des bases de surveillance côtière, des bateaux ainsi que des dépôts de missiles iraniens ont été frappés cette nuit. Sur X, l'armée américaine indique aussi avoir ciblé directement les forces des gardiens de la révolution qui ont mené les attaques contre ces militaires en Jordanie. Un peu plus tôt hier, l'armée avait annoncé la mort de 2 soldats sur une base située dans le royaume et ajouté être sans nouvelles d'un 3e. Ce sont les premiers soldats américains tués par l'Iran depuis mars. Donald Trump évoque un événement regrettable, très triste, et affirme n'en avoir rien à faire, que l'Iran ne respecte plus les termes du protocole d'accord. Dans un message écrit, l'ayatollah Mojtaba Khamenei estime, lui, je cite, que l'ennemi américain cherche à inciter à la guerre et que son pays a des leçons inoubliables à lui offrir. Ces derniers jours, des infrastructures civiles comme des centrales électriques et des usines de dessalement d'eau ont été bombardées à un rythme rarement vu depuis le début de la guerre, aussi bien en Iran que dans les pays du Golfe alliés de Washington. New York, Gwendal Lavina, France Inter.
2: Retour en France avec un mot qui fâche, l'acétamipride. C'est le nom d'un pesticide à la veille du vote de la loi d'urgence agricole à l'Assemblée. Le texte final prévoit donc la réintroduction de ce pesticide interdit en France, autorisé en Europe. Sénateurs et députés se sont mis d'accord en commission mixte paritaire. Sa dangerosité pour la santé est pourtant dénoncée par de nombreux médecins. Pierre Sujaubert est professeur d'hématologie aux Hospices civils de Lyon.
14: L'acétamipride est une drogue neurotoxique qui diffuse dans l'environnement, dans l'eau de boisson, dans l'eau de pluie, etc. Et on le retrouve dans tous les liquides humains qu'on a pu analyser, le sperme, l'urine, le sang et le liquide céphalorachidien. Malheureusement, ce produit, il semble également avoir une efficacité sur les neurones humains. En tout cas, les femmes qui ont été exposées pendant la grossesse à l'acétamipride ont des enfants qui ont un périmètre crânien plus petit que celles qui n'ont pas été exposées. Donc ça veut dire que le cerveau est moins développé chez ces enfants. Nous, on en appelle à la rationalité et à l'intelligence des parlementaires. Si la parole scientifique n'est pas écoutée, si la signature de 2 millions de citoyens d'une pétition sur le site de l'Assemblée nationale est ignorée de cette manière-là, je me demande ce qui restera aux citoyens pour défendre quelque chose qui est une valeur absolument centrale, les conditions de la bonne santé des enfants et de la bonne santé. santé des adultes, bien entendu.
2: Un propos recueilli par Victor Dolande. Dans la tribune dimanche, la ministre de la Transition écologique, Monique Barbu, se dit opposée à la réintroduction de ce néonicotinoïde. Le vote est prévu demain à l'Assemblée, mardi au Sénat, et le gouvernement peut amender le texte jusqu'à la dernière minute. Vous l'avez reconnu, le Tour de France qui arrive dans les Alpes, 15e étape entre le Jura et le plateau de Solaison en Haute-Savoie. On s'attend à une nouvelle bataille au sommet entre les favoris du classement général. Bonjour Fanny Lechevestrier.
15: Bonjour Corinne.
2: Avant les Alpes, Fanny, vous vouliez revenir sur l'étape d'hier sur le col du Hague, car c'est une sorte de résumé du Tour à elle toute seule.
15: Oui, hier on a eu un vrai condensé de ces journées dont on se souviendra. Pas que les 13 étapes précédentes n'étaient pas à la hauteur, mais la chaleur nous avait peut-être un peu endormis. Hier, il y avait tout ce qui fait la magie du Tour. A commencer déjà par ce public, cette foule immense et bigarrée que l'on ne voit sur aucune autre course. La Furia qui d'un coup d'un seul prend possession des montagnes. Un stade de foot à ciel ouvert si vous préférez. Une folie douce à laquelle les coureurs ont tous répondu, à moins que ce ne soit l'inverse. En tout cas, le spectacle était aussi sur la route avec des favoris se battant comme des beaux diables. Même Jonas Vingegaard, parfois réputé timide, voire trop attentiste sur le vélo, s'est mis à l'unisson du show offert par les Cadors. Des Cadors dont fait désormais partie Paul Sexas. À sa place hier parmi les grands, deuxième podium sur le Tour pour le Français de 19 ans qui a découvert à vitesse accélérée la folie d'une course à nul autre pareil. Voilà pourquoi on se souviendra aussi de cette étape du 18 juillet et de son inédit col du Hague. Mais à propos de coureurs qui ont tous répondu présents, coup de chapeau ce matin à Anton Charming, le Danois de l'équipe Uno-X. Ça finit près d'une heure après Tadej Pogacar, hors délai de près de 20 minutes. Mais il a coupé la ligne d'arrivée sur son vélo. C'est aussi cela le Tour et ses journées hors normes.
2: Merci Fanny Lechevestrier avec les moyens techniques de Martin Troadec. La 15e étape partira à 13h10.
1: Merci Corinne Audouin, la météo tout de suite.
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1: C'est un temps très sec qui s'annonce, Magali Rochereau, sur la majeure partie du pays.
17: Oui Céline, ce sont les dernières averses orageuses qui tombent en ce moment sur la Lorraine et l'Alsace. Les nuages bas au-dessus des Hauts-de-France vont se morceler au fil de la matinée. Et partout ailleurs, le soleil est rayonnant, accompagné du vent de nord et d'un regain de mistral et de vent d'ouest au sud qui maintient le danger feu de forêt très élevé sur une grande partie de la Provence.
1: Les températures, elles sont bien contrastées.
17: Oui, ce matin, les minimales sont en nette baisse dans la partie nord du pays sous le vent. Météo France relève des valeurs souvent sous la barre des 15 degrés, comme 12 du côté de Charleville-Mézières, 13 à Lille et 14 à Cherbourg, tandis que la Méditerranée conserve l'ardeur de la canicule entre 22 et 26 degrés pour son réveil et le maintien de la vigilance orange sur les 7 départements du pourtour méditerranéen. Cet après-midi, la baisse se confirme au nord avec 25 degrés pour la capitale. Les coureurs du Tour de France auront 23 degrés à leur arrivée au plateau de Solaison en Haute-Savoie. Et pour le moment, aucune descente des températures n'est encore en vue sur l'arc méditerranéen où Météo France prévoit 36 degrés à Toulon. Des valeurs qui montent aussi dans le sud-ouest où vous aurez 34 degrés à Bordeaux pour votre dimanche après-midi.
1: Merci Magali Rochereau. On part explorer les coulisses de l'Elysée dans une poignée de secondes.
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1: 8h14 sur France Inter.
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17: Et tous les week-ends de l'été, on commence à se préparer à cette campagne présidentielle qui s'annonce et on porte et on pousse la porte de l'Élysée avec vous, Anya Nussbaum. Bonjour.
0: Bonjour Céline.
17: Et vous êtes correspondante pour Bloomberg et vous suivez au quotidien la présidence de la République. Vous nous racontez comment se pratique le pouvoir désormais et vous avez choisi aujourd'hui de revenir sur la décision qui a marqué le dernier quinquennat d'Emmanuel Macron. Il s'agit bien sûr de la dissolution.
0: Oui, on est le 9 juin 2024, jour des élections européennes. J'observe Brigitte et Emmanuel Macron qui entrent dans l'isoloir au Touquet, dans le Pas-de-Calais, où l'épouse du chef de l'État possède une maison. Je me suis préparée à tous les scénarios, depuis un raz-de-marée de l'extrême droite, en passant par la victoire à gauche, jusqu'à une éventuelle dissolution. Je sais que cette possibilité est dans l'air depuis que Macron a perdu sa majorité absolue à l'Assemblée nationale en 2022. Mais franchement, je n'y crois pas vraiment. Une dissolution ratée, jetterait le doute dans les milieux économiques, choyés par Macron, puisque le président pourrait se voir contraint de nommer un Premier ministre de gauche ou d'extrême droite qui détricoterait son héritage. Emmanuel Macron a beau être joueur, le risque est trop gros.
17: Et pourtant,
0: les résultats des européennes tombent. 15% pour le camp présidentiel, quand Macron en espérait 25%. En face, Marine Le Pen et Jordan Bardella parade avec plus de 30%. Et c'est là qu'Emmanuel Macron dégaine. Face à cette déroute, il annonce des élections législatives anticipées et dit vouloir écrire l'histoire plutôt que la subir. Et alors là, autour du président, on sent poindre un énorme doute. Même certains proches se demandent, mais pourquoi dissoudre au moment où le RN surfe sur la victoire des européennes ?
17: Alors qui a bien pu lui souffler cette idée ?
0: La dissolution aurait germé au fond d'un verre de whisky pendant une soirée à l'Élysée avec des visiteurs avides de coups politiques, une idée des barons de la droite que Macron invite parfois à partager un verre, et des fameux mages de l'Élysée, les communicants et conseillers politiques dont je vous parlais hier. Le ministre des Finances, Bruno Le Maire, flingue lui ouvertement les cloportes qui, je cite, pullulent dans les parcs et des ministères et des palais de la République. Soi-disant passant, hein, Céline, moi je les aime bien les cloportes, parfois ils ont de bonnes infos. Mais ceux qui connaissent, le président le répète, il a beau empiler les avis, proclamer « je fais mon miel » ou « je frotte ma serviette » en consultant à tour de bras, à l'arrivée, c'est lui, tout seul, qui a pris son risque, encore une de ses expressions favorites. Il a le culte de l'action, alors il ne lui reste plus qu'à assumer. 30 juin 2024, c'est le premier tour des législatives. Retour au Touquet, où votent les Macron. Nous, on est rincés après ces deux campagnes électorales. Lui, frais comme la rosée du matin. Emmanuel Macron déambule tranquillement, l'œil qui frise derrière ses lunettes aviator, dans son combo casquette et blouson en cuir.
17: Et d'ailleurs, les internautes le comparent même à Tom Cruise.
0: Ouais, seulement voilà, Emmanuel Macron n'est plus le héros de l'histoire. C'est une autodissolution. La coalition présidentielle perd plus de 80 députés. Elle se fait doubler par l'alliance des partis de gauche. Le RN n'aura pas Matignon, mais il devient le premier parti d'opposition et aura son mot à dire sur le choix du Premier ministre. Résultat, Macron devra partager l'affiche avec ses premiers ministres, avec l'opposition et avec les déçus de son propre camp comme l'ambitieux Gabriel Attal. Bref, il a créé ses propres monstres, mais il lui reste encore 3 ans au compteur et Emmanuel Macron n'a aucune intention de lâcher les manettes.
17: Et vous nous raconterez tout cela la semaine prochaine, je vous dis à samedi. Anya Nussbaum, en attendant, on peut lire votre livre accrédité 7 ans au Palais de Macron, paru aux éditions du Seuil. Et avant le grand entretien de la matinale, je vous l'annonce, vous avez rendez-vous avec Vanessa Paradis.

0: rendez-vous de Vanessa Paradis, sorti l'année dernière, 8h20 sur France Inter.
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0: On aurait du mal à faire la liste, tant elle est longue, de toutes les émissions, tous les podcasts, tous les documentaires, toutes les unes de la presse qui ont été consacrées ces dernières années à des affaires criminelles. L'appétence du public pour les faits divers ne se dément pas, même si derrière le mot faits divers, eh bien, se cache une grande diversité d'histoires et de récits. Alors comment ça s'explique? Qu'est-ce que ça dit de notre société, de notre psychologie aussi peut-être? Deux invités avec nous ce matin pour en parler. Ondine Millot, bonjour.
2: Bonjour.
0: Vous avez longtemps travaillé pour le quotidien Libération. Mmh. Vous êtes aujourd'hui journaliste indépendante spécialisée dans les affaires de violence faites aux femmes et aux enfants. Vous avez d'ailleurs consacré plusieurs ouvrages à cette thématique. Je cite « Les monstres n'existent pas » paru chez Stock. Et bonjour à vous, Pierre-Philippe Berson.
3: Bonjour.
0: Vous êtes journaliste pour le magazine Society. Vous êtes le rédacteur en chef du hors-série d'été qui vient de paraître, intitulé 12 crimes en France, qui revient sur des affaires survenues un peu partout sur le territoire. Alors qu'est-ce qui vous a décidé tout d'abord, Pierre-Philippe, à faire ce hors-série? Est-ce que vous vous êtes dit, bon bah ça y est, c'est l'été, les gens ils ont le temps de lire, il faut qu'ils aient leur dose d'affaires criminelles, ou est-ce qu'il y avait une autre ambition derrière tout cela?
3: Non, ça on se le dit toute l'année, mais là, le hors-série, ce sont donc 12 histoires qui ont lieu uniquement en France et aux quatre coins du pays. Et l'idée derrière tout ça était de montrer l'universalité du fait divers, c'est-à-dire que comme vous l'avez dit, on en consomme énormément médiatiquement d'une certaine façon, le true crime sur Netflix, les podcasts, vous en avez parlé, mais on en voit, c'est beaucoup aux États-Unis, et là on voulait montrer que finalement le fait divers, il est presque au coin de la rue, c'est-à-dire que ça peut être tout à la fois dans un petit village de Haute-Marne ou à Belle-Île-en-Mer, et donc c'était montrer cette universalité en choisissant des histoires qui se passent aussi dans différentes strates de la société, à la fois des notables de province, un prolétariat également assez prononcé, donc c'était, ou même des plages de Belle-Île-en-Mer, donc c'était vraiment de montrer toute la variété et montrer que le fait divers finalement frappe n'importe où et potentiellement n'importe qui.
0: Universalité, est-ce que vous êtes d'accord avec ce terme, Ondine Millot?
2: Oui, alors complètement, dans le sens où, en plus, j'ai eu la chance de regarder ce numéro de Society qui effectivement va partout, dans toutes les couches sociales et géographiquement, puisqu'il est organisé comme ça. Et malheureusement, vraiment, on me pose souvent la question, on me dit, mais alors, c'est pas un peu plus telle ou telle caste sociale, etc. Et non. Alors, particulièrement pour ce dont je suis spécialiste, c'est-à-dire les violences aux femmes, les violences aux enfants, où ça concerne vraiment toutes les couches de la société.
0: Parce que c'est massif aussi.
2: Parce que c'est extrêmement massif, parce que c'est ce qui occupe les tribunaux, enfin parce que c'est vraiment ce qui occupe massivement les tribunaux. Mais on va dire, l'envie de transgression, je pense, elle est un petit peu universelle. Donc oui, universalité.
0: Est-ce que ça marche, Pierre-Philippe Berson, parce qu'on s'identifie, justement, parce qu'on peut tous s'identifier, ou au contraire parce qu'on s'identifie pas du tout? On se dit, c'est des gens très différents, c'est des criminels, moi je ne serai jamais comme ça, je ne pourrai jamais faire ça.
3: Oui, je pense que la puissance d'identification, elle est hyper forte, parce que généralement, les acteurs des faits divers sont des monsieur, madame, tout le monde, et donc fatalement, quand vous lisez un fait divers, vous vous posez la question, et moi, qu'est-ce que j'aurais fait? Enfin, je prends l'exemple du fait divers de ces derniers jours sur Cédric Jubilard. Bon, il est plaquiste à côté d'Albi, il a des problèmes de couple, n'importe qui peut se dire, ah ben dans mon entourage, un voisin, un cousin, pas forcément vous, mais c'est quelqu'un que vous connaissez, et c'est une personne parfaitement ordinaire qui va commettre, qui est suspectée d'avoir commis quelque chose de profondément spectaculaire et tragique. Et donc, je pense que c'est cette collision entre le banalement normal et le tragiquement exceptionnel qui suscite chez tous les lecteurs et lectrices quelque chose, une sorte de l'électrochoc, et je pense que c'est ça là. Aussi la force quoi, du fait divers.
0: Ce que vous avez écrit, Ondine Millot, les monstres n'existent pas.
2: Oui.
0: C'est justement pour dire ça que finalement cette violence, cette potentialité de la violence, en tout cas, elle est en chacun de nous.
2: Elle vient de la société et elle vient de parmi nous. Mais je dirais quand même que pour moi, la contre-identification, ça joue aussi beaucoup. D'accord. Dans l'attraction pour les faits divers. Enfin, en fait, je voudrais dire Il y a les deux. Il y a vraiment les deux. Mmh. Ça va dépendre du fait divers. Un enfant qui se fait enlever, on va être plutôt dans l'identification et se dire mon Dieu, si ça arrivait à mon enfant, etc. Un homme qui tue sa femme, qui la découpe en morceaux, qui l'enterre, etc. On va se dire bah finalement c'est un monstre. C'est pour ça justement j'ai voulu démontrer le contraire dans mon livre. Et ça va avoir une fonction quand même de rassurer. Une fonction rassurante, c'est-à-dire moi finalement mes petites transgressions quotidiennes, le fait c'est que je trompe ma femme, franchement lui il la tue, il la découpe en morceaux, donc ouais. Ça va quoi. Et le côté je me rassure en me disant oh, c'est des monstres, je l'ai beaucoup vu, je l'ai beaucoup senti dans l'appétence des gens pour le fait divers, cette contre-identification de se dire nous au moins nos petites transgressions. Nos petits dérapages, c'est pas grand chose, et il y a des gens monstrueux qui nous rassurent sur notre vie à nous.
0: Il y a un paradoxe aussi dans justement l'appétence du public pour les affaires criminelles, c'est que quand on voit toute l'offre, on se dit que forcément il y a une demande du public, et en même temps je connais personne ou très peu de personnes qui disent moi j'adore ça et j'assume d'adorer ça et ça m'intéresse et je regarde. J'ai l'impression, je sais pas ce que vous en pensez Pierre-Philippe, qu'on a un peu honte finalement de s'intéresser aux faits divers.
3: Bon, pas forcément, pas forcément. Parce que je trouve, regarder la lecture des polars, par exemple, n'est pas du tout quelque chose de stigmatisant. Après, il y a fait divers à fait divers, c'est-à-dire que tout dépend du traitement journalistique. Nous, en tous les cas, chez Stopress, on s'attache à rester vraiment dans un traitement le plus humain, le plus soigneux possible, et ne pas du tout plonger dans le sordide. Et d'ailleurs, les histoires que l'on raconte, et que l'on raconte en longueur, parce que on accorde beaucoup de place, ce sont pas des... On évite les histoires sordides. C'est-à-dire que c'est les 12 histoires qui figurent dans le magazine, on a aussi presque des histoires comiques. Enfin, il y a par exemple l'exemple des disparitions des lettres U sur les enseignes dans la ville de Pau, où là, bon, on est vraiment dans quelque chose de burlesque, quoi. Mmh. Je pense que vu qu'on joue sur toutes les gammes, finalement, émotionnelles, enfin, je pense pas qu'il y ait vraiment de stigmates. Enfin, si vous avez votre Society à la plage, je pense pas que d'un coup on vous fout droit du regard, quoi. Du moins je l'espère.
0: Je crois pas non plus, mais bon, je vous pose la question. Puisque vous ouvrez la question du traitement journalistique, Andy Millau, qu'en pensez-vous justement ? Est-ce que vous, par exemple, quand vous travaillez sur ce genre de matière, vous avez à cœur d'éviter, certains détails est-ce qu'il y a une attention particulière à la manière dont on parle de tout ça ?
2: Alors, il y a une énorme attention à la manière dont on parle de tout ça. Moi, je suis restée 16 ans à Libération et, par exemple, ça nous tenait à cœur de ne pas mettre les noms. Parce que le moins possible, alors quand ils étaient partout, Cédric Jubilard, c'est sûr, vous allez mettre son nom. Mais dans la mesure où la personne est présumée innocente, souvent quand on commence à parler du fait divers, mais dans la mesure aussi où cette personne a souvent des enfants qui vont voir leur vie complètement bouleversée de manière totalement tragique. Donc ça, c'est ce type de précaution. En revanche, en ce qui concerne les faits, moi, j'ai toujours eu à cœur de les nommer. C'est-à-dire que je ne veux pas excuser ou minimiser ou euphémiser la violence. Donc j'ai toujours à cœur que la violence soit nommée, que les faits commis soient nommés au moins une fois. Mais c'est tout, une fois. C'est-à-dire que c'est pas du tout le nombre de coups de couteau, le viol, etc. qui m'intéresse. Moi, ce qui m'intéresse, c'est les parcours, les psychologies, c'est comment la personne en est arrivée là. C'est pour ça que j'écris comme les monstres n'existent pas, parce que justement, c'est comment la société construit cette violence et comment cette violence se transmet. Donc, moi, je pense que c'est très important de nommer les choses, mais pas de se vautrer dans le glauque.
0: Et justement, vous avez vu, Andy Millau, une évolution dans la manière dont on traite les faits divers, dont on les propose en tant que récit aux lecteurs, aux auditeurs, aux téléspectateurs.
2: Alors, en nombre surtout.
0: En nombre, oui.
2: En nombre, indubitablement, avec l'apparition des true crime, etc., les plateformes, Netflix, l'association de la presse judiciaire qui regroupe les journalistes qui traitent de ces sujets a vu ses effectifs exploser, littéralement. Donc oui, je dirais qu'il y a il y a une multiplication des médias aussi, des médias en continu, donc qui vont aussi, bien sûr, occuper leur grille avec ce type d'histoire. Moi, je pense que c'est parce que c'est des histoires au singulier et que dans l'actualité, il n'y en a pas tant que ça. L'international, la politique, etc. On ne va pas s'identifier de la même façon à Catherine Deneuve ou à Gabriel Attal qu'à un voisin ou une femme qui a perdu son enfant. Et donc, effectivement, on a vu quand même que ça a toujours existé, ça existe depuis toujours. Albert Londres et Joseph Kessel écrivaient des faits divers, mais c'est vrai que moi, j'ai vu plutôt une montée en puissance des services dans les rédactions.
0: Alors, il y a une évolution en quantité. Est-ce qu'il y a une évolution, alors je ne vais pas dire en qualité parce que ce serait porter un jugement, mais en tout cas dans la manière dont on aborde les choses. On pense, quand on pense à affaires criminelles et traitements journalistiques, par exemple à l'affaire Grégory, Pierre-Philippe Berson, est-ce que ce qui s'est passé à l'époque serait encore possible aujourd'hui, ou est-ce que finalement il y a des lignes rouges maintenant qui sont plus difficilement franchissables?
3: J'espère pas que ça se reproduise, parce que quand moi j'étais pas né, mais quand je m'y suis intéressé a posteriori, on voit que c'est une série de dysfonctionnements, et c'est aussi ça, je pense, la puissance de révélation d'un fait divers, quoi. C'est qui montre aussi les travers d'une époque, et d'ailleurs c'est aussi, à mon avis, ce qui explique le succès d'un fait divers, c'est qu'il fixe les angoisses ou les névroses d'une époque. Et si dans 20, 50 ou 80 ans, on relit les faits divers d'aujourd'hui, je pense qu'on aura quand même une sorte de lecture de l'époque. Après, sur les lignes rouges, bon, je pense que nous, c'est quand même le droit qui fixe quand même et la loi qui protège les personnes dont on parle. Enfin, je veux dire, c'est quand même des gardes fous qui, quand ils sont respectés, sont quand même efficaces. On va pas, pour la dignité des victimes ou des personnes. Enfin, je veux dire, il y a quand même toute une batterie de textes et de mesures qui nous protègent. Après, la défense est aussi individuel et éditorial. Je sais que nous, en tous les cas, on cherche vraiment pas le crapuleux, le ragoûtant, et ce ne sont pas les détails sordides qui nous intéressent, mais bien plus les trajectoires de vie, la psychologie, et puis tout l'espèce de triptyque qui est le crime, l'enquête et l'élucidation. Donc tout ça fait qu'il y a quand même un certain nombre de garde-fous, et que j'ai pas l'impression que chez nous, en tous les cas, on traverse la moindre ligne rouge.
0: Antine Millot disait faire attention à pas forcément donner le nom chaque fois. Et c'est vrai qu'on peut se dire que c'est aussi la difficulté dans des affaires très médiatisées, c'est de ne pas starifier finalement le coupable, le présumé, la personne mise en cause. En tout cas, est-ce que ça, c'est quelque chose à laquelle aussi vous faites attention, Pierre-Philippe Berson?
3: Complètement. Moi, je trouve que c'est la partie la plus gênante. C'est cette starification des auteurs de crimes. Et d'ailleurs, quand pour en revenir à lui, mais Cédric Jubilard, il se gargariserait de voir son nom ou sa photo dans la presse. Et la presse est d'ailleurs incorporée dans généralement les stratégies de défense des avocats. Et c'est là où je crois qu'il faut vraiment marcher sur des œufs et être extrêmement précautionneux, parce que du coup, on sert quelque chose qui n'est pas notre fonds de commerce. Enfin, je veux dire, nous, on est là pour livrer des faits vérifiés et pas servir les névroses de personnes qui se gargarisent de ça. Donc ça, c'est un vrai problème. Et je pense que le succès des faits divers fait qu'on louche assez vite vers le divertissement. Et je crois que c'est aussi là quelque chose que le métier de journaliste et de faits diversier doit vraiment garder en tête. C'est que c'est pas du divertissement. Enfin, je veux dire, on n'est pas dans les codes de la fiction. Que les personnes dont on parle ne sont pas des personnages de fiction. Ouais. Et ça, c'est, je pense, le principal piège du succès du fait divers.
0: Qu'en pensez-vous, Andy Millot?
2: Je suis tout à fait d'accord, effectivement. Enfin, c'est-à-dire que c'est ce dont je vous parlais tout à l'heure avec la contre-identification, c'est que malheureusement, parfois, c'est beaucoup pour se rassurer sur sa vie et sur sa propre vie. C'est beaucoup pour se dire, pour se faire frémir dans les foyers. Et ça, c'est la fonction du fait divers que j'aime pas du tout. C'est justement pour ça qu'à chaque fois que je travaille, que ce soit Les Monstres n'existent pas, je redis ce titre parce qu'en fait, il résume la démarche. C'est-à-dire de dire, non, en fait, c'est pas pour se faire frémir avec les détails sordides, c'est pas des gens qui viennent d'une planète alien où on ferait le mal, c'est des gens qui viennent de parmi nous. Et effectivement, moi, la fonction divertissement me gêne. Mais c'est une fonction, c'est pas que divertissement, c'est presque plus métaphysique, quoi. C'est lutter contre sa propre peur, la peur. Enfin, ça commence dès les contes pour enfants. Enfin, je veux dire, peau d'âne, c'est un fait divers, c'est de l'inceste. Barbe bleue, c'est un fait divers. Le petit chaperon rouge, enlèvement et éventuellement viol, si on considère que la manger, c'est la violer. Et voilà, l'être humain va avoir besoin de se faire peur pour se rassurer. Alors, avec des contes, pourquoi pas, quoi, que je pense que ça ne soit pas forcément la meilleure chose à raconter aux enfants, ces histoires-là. Mais bon, bref, passons. Mais avec l'histoire de vrais gens, non, c'est obscène.
0: Parce que c'est intéressant ce que vous dites sur les frontières entre la fiction et la réalité. Vous disiez tout à l'heure, Pierre-Philippe Berson, il ne faut pas oublier qu'on parle de personnes et pas de personnages. Et je note, moi, que la fiction vient de plus en plus chercher justement les affaires criminelles. Je pense à Sambre, par exemple, cette mini-série il y a quelques années qui racontait ce violeur récidiviste dans le nord de la France. Est-ce que c'est une bonne manière de raconter à partir du moment où on fait attention à la véracité des faits, ou est-ce qu'on brouille encore un peu plus les frontières avec ce type de fiction, Pierre-Philippe Berson?
3: Je pense que l'essentiel, c'est de respecter la base factuelle. Je pense que c'est ça. Enfin, le fait divers va chez des individus comme aucun autre genre journalistique n'y va. C'est-à-dire que les sources que vous avez quand vous traitez d'un fait divers, qu'elles soient policières ou qu'elles soient autres, c'est vraiment une radioscopie au plus près d'une personne. Vous connaissez la déco de sa cuisine, vous connaissez son usage de son téléphone, quelle est la fréquence d'envoi de texto, qu'est-ce qu'elle a mangé juste avant. Donc là, je pense que pour un journaliste, c'est forcément très intéressant parce que vous avez une finesse du trait qui est incomparable. Et donc j'imagine que pour les scénaristes, je ne fais pas partie, ce n'est pas ma corporation, mais c'est aussi forcément un matériau d'une richesse dingue parce que on a vraiment la mise à nu soit d'un personnage, soit plus largement d'un environnement. Nous, par exemple, quand vous regardez l'affaire de l'assureur d'Arras, qui était donc membre du Rotary, tout ça, vous avez toute une, comme une arène, entre guillemets, qui est un terme utilisé par les scénaristes, qui est vraiment là, explorée au plus près dans le fait divers, et je pense qu'on ne retrouve pas ça dans d'autres genres journalistiques. Donc c'est à la fois vertigineux, mais aussi assez dangereux, ou du moins à manier avec d'infinies précautions.
0: Est-ce que vous vous dites parfois, Andine Millau, qu'en racontant une affaire, on peut y jouer un rôle, parce que ça peut déclencher des choses chez les protagonistes, parce que ça peut parfois, dans le cas de Cold Case, relancer des enquêtes, ou l'intérêt en tout cas autour d'un dossier criminel?
2: Alors de fait, on joue un rôle, mais pas toujours sur l'affaire en question. C'est-à-dire qu'ayant beaucoup écrit sur les violences, faites aux femmes, faites aux enfants, j'ai été réceptionnaire de beaucoup de courriers, disais moi aussi, avant le MeToo, moi aussi, et qui se sentaient éventuellement encouragés à témoigner, qui voulaient témoigner à un journaliste. Alors, parfois c'était possible, parfois c'était pas possible, mais en tout cas, c'était des gens avec qui je pouvais discuter, orienter, expliquer les processus judiciaires éventuellement. On joue un rôle dans l'histoire aussi, puisqu'on met on met les pieds dans la vie des gens. Donc effectivement, d'où je vous parlais de l'importance de faire attention au nom, de faire attention à la façon dont on raconte l'histoire, mais on joue un rôle plus général. Je pense que le fait divers a une fonction noble quand il va faire comprendre aux gens que parfois, en fait, c'est un fait de société. C'est quand on est arrivé à la création de ce mot féminicide, qui a une avancée formidable et extrêmement importante.
0: Un crime passionnel.
2: Voilà. Mais ça, c'est parce que des journalistes ont quand même raconté nombre d'histoires de violences faites aux femmes, et qu'au bout d'un moment, on s'est dit, mais en fait, c'est systémique. Et je pense que oui, on a une grande responsabilité, et notamment dans cette responsabilité, le fait de dire que c'est systémique quand ça l'est, comme les violences aux femmes et aux enfants.
0: Même question, Pierre-Philippe Berson, pour terminer. Je pense par exemple à cette grande enquête, ce double numéro de Society il y a quelques années sur l'affaire Xavier Dupont de Ligonnès. Est-ce qu'à ce moment-là, vous dites, oui, on raconte, mais on peut peut-être enclencher quelque chose?
3: On a enclenché une correspondance avec pas mal de gens un peu tarés. C'est-à-dire que ça a déclenché. Non, mais je veux dire, ça a déclenché aussi chez beaucoup de gens la certitude qu'ils l'avaient vu et donc il y avait des nouvelles pistes et que eux aussi voulaient participer à l'enquête et tout ça. Et donc bon, là, je pense pas que l'on fasse avancer véritablement l'enquête, mais je pense que pour des cold cases, vous avez raison de le signaler. C'est là quelque chose de très précieux. On parle par exemple de l'affaire des Méchinots, des gens qui ont disparu à Noël 72. Enfin, voilà, c'était un demi-siècle, oui. Et qui est rouverte par le parquet de Nanterre, qui, en janvier dernier, a lancé de nouveau un appel à témoins, et la presse fait partie des moyens que la justice, pour ce genre d'affaires, enfin, je veux dire, ça peut servir, quoi. Des personnes tombent dessus, lisent, contactent, et ça peut déclencher une nouvelle piste. Donc oui, il y a un rôle qui peut être joué, mais ça reste tout de même assez marginal.
0: D'un mot pour finir, Andy Millau, est-ce que vous voyez travailler cette matière tout le temps, ou est-ce qu'à un moment, ça suffit? C'est trop de drame.
4: C'est une question qu'on me pose souvent, ouais. Et aussi comment vous dormez, ouais. Etc. En fait, il se trouve que quand on traite de faits divers, on traite d'une violence qui est découverte, c'est-à-dire qui est traitée par les médias, qui est traitée par la justice souvent, qui n'est plus cachée. Et moi, c'est dans cette façon-là de vivre les choses que je les vis plutôt bien. C'est-à-dire que je me dis, voilà, on avance, on fait quelque chose, on est actif. Finalement,
0: alors, je pense que disait Pierre-Philippe Berson.
4: C'est-à-dire que c'est plutôt la violence cachée, moi. Mm-hmm. Quand j'ai l'impression, je sais pas, que je vais aller dans une famille et puis j'ai l'impression qu'il y a quelque chose qui va pas, mais je sais pas quoi. Et c'est vraiment la violence cachée, moi, qui m'effraie. Et la violence, au contraire, découverte sur laquelle on travaille, plutôt me rassure d'une certaine façon.
0: Bon, on est rassurés pour votre sommeil. Alors, merci beaucoup, Andine Millau. Je rappelle, vos derniers ouvrages, Les monstres n'existent pas et Le candidat idéal, c'est paru chez Stock. Et merci à vous, Pierre-Philippe Berson, le hors-série de Society, 12 crimes en France, en kiosque pendant tout l'été. Et en chronique aussi, d'ailleurs, bien sûr, tous les samedis matins sur France Inter. Merci à tous les deux. La météo à suivre.
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0: 8h42, le temps de votre dimanche.
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0: Il fait plus frais aujourd'hui, Magali Rochereau, dans la moitié nord. Hein.
8: Un jour plus doux rayonne. Vous vous y réveillez entre 11 et 16 degrés sous le vent de nord, alors qu'il fait déjà entre 15 et 20 degrés dans le sud du pays et de 22 à 26 sur l'arc méditerranéen qui conserve sa vigilance orange canicule sur les mêmes 7 départements. Ce contraste va se confirmer cet après-midi avec des maximales entre 20 et 25 degrés en Normandie et sur les Hauts-de-France, de 22 à 26 sur le Grand Est et de 25 à 30 sur le reste de la moitié nord. Dans le sud, pour autant, les valeurs varient encore entre 30 et 36 degrés avec des pics de 37 à 39 en Languedoc-Roussillon et en région PACA. Du côté du Festival d'Avignon, vous aurez jusqu'à 37 dans la cour d'honneur du Palais des Papes.
0: Sur les Pyrénées, il y aura un petit peu d'humidité cet après-midi.
8: Oui, les averses orageuses de la fin de nuit en Alsace-Lorraine sont en train de s'évacuer comme les nuages qui couvrent les Hauts-de-France et c'est cet après-midi que les cumulus se multiplient et deviennent menaçants côté est des Pyrénées, provoquant un risque d'averses orageuses qui pourraient déborder ce soir vers le Languedoc-Roussillon. Partout ailleurs, le soleil toujours en éveil, avec un mistral bien présent sur le pourtour méditerranéen. Attention au risque de feu.
0: Merci Magali Rochereau. Tout de suite, la revue de presse.
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0: Dans l'œil de Jean-Philippe Balas, et on commence, Jean-Philippe, avec une colonie de vacances particulière.
9: Avec tout plein d'ados assis au bord de l'eau, des garçons et des filles de leur âge, épuisettes à la main, des tentes qui ne sont pas loin, rien ne manque sur la photo. Ah bah si, dis donc, aucun de ces gamins ne trimballe de téléphone portable. Oui, c'est la une de Ouest France ce matin. Vacances sans écran entre 11 et 15 ans, et même pas mal, semble dire la joyeuse bande, qui trouvera toujours pire qu'elle sur l'échelle de l'addiction. Mon daron, il peut s'y coller 6 à 7 heures par jour, raconte Lucien en classe de 6e. Moi j'ai un copain qui a joué 19 heures à Fortnite en une seule journée, affirme Kylian. Bref, l'enfer, c'est toujours les autres. D'ailleurs, chez Ève et son petit frère Solal, on n'a même pas la télé. Je cite, on vit à l'âge du bronze. Bon, il y a quand même Gatien. En quatrième, il admet qu'il peut se passer de ses manies numériques du moment qu'on lui donne une autre activité. Alors voici Jérémy, animateur en mission contre le déficit d'attention. Parce que dans ce monde, dit-il, si on ne les entraîne pas à courir avec nous derrière les libellules, ça peut devenir compliqué. Retour aux fondamentaux, et à chaque génération son remède contre l'ennui. Nous voici dans les pages de la Provence, à Marseille, la résidence du palais pour personnes âgées dépendantes. Sauf qu'ici, on cause plutôt valse, tango, chorégraphie et compète. Je vous présente Françoise, 86 ans, Jacqueline, 88, et Simone, bientôt 97. Toutes les trois sont arrivées en tête d'un concours de danse dans les Bouches-du-Rhône. EHPAD Danse, ça s'appelle, oui. Super. On est un peu fiers, disent les trois amis. Rester en mouvement, c'est rester en vie.
8: Alors, dans les journaux, Jean-Philippe, on parle aussi du climat.
9: Oh, mais dites-moi, quelle surprise. Oui. Devinez quel sujet de préoccupation des Français vient de faire un bond spectaculaire dans le baromètre Ipsos BVA de la Tribune du Dimanche. Réponse, la protection de l'environnement, plus 12 points, juste derrière le niveau de délinquance, l'avenir du système social et le pouvoir d'achat. Et oui, c'est l'été, son cortège de calamités, canicules, incendies, sécheresses. Mais bon, avec ce sujet, on ne sait jamais trop combien de temps ça dure, reconnaît la Tribune. Façon de dire que souvent l'homme oublie. Le journal tente de marquer les esprits avec la photo d'une terre craquelée en première page. C'est un champ de maïs près de Cambrai, dans le Nord. Asséché aussi, la Loire qui souffre démunie à la une du journal du Centre. Vu du ciel, on aperçoit maintenant des bancs de sable. Et que dire de cette eau à 23 degrés à Saint-Brieuc, dans les Côtes d'Armor, cette mer qui inquiète les Bretons, titre le Télégramme. Oui, malgré le vent, c'est presque tiédasse et c'est flippant, soupirent Anne-Cécile et Pascal, à se demander si on ne verra pas, bientôt passer des ailerons de requin dans la baie.
8: Et puis Jean-Philippe, on parle des abeilles.
9: Oui, une enquête plutôt personnelle, signée Pierre Béraud, dans La Croix l'Hebdo, disponible également sur le site du journal. Personnelle, parce que le reporter y raconte un peu, beaucoup, de sa propre famille. Chez les Béraud, on est apiculteur amateur depuis presque toujours, une passion transmise par l'arrière-grand-père. On est, ou plutôt on était, aujourd'hui c'est le silence des abeilles au Pays Basque, la conséquence de fléaux au pluriel. D'abord, il y a le Vespa velutina, plus connu sous le nom de frelon asiatique. Comment ce prédateur est-il arrivé jusqu'ici? Il aurait fait le voyage en conteneur par accident depuis la région de Shanghai, une reine déjà fécondée et une invasion vitesse grand V. Mais ce n'est pas le seul danger. Voici le varroa destructor, un minuscule parasite, une contamination venue d'Asie. Elle aussi, tout comme le frelon, il n'est plus question d'éradiquer le mal, plutôt de limiter au maximum les dégâts. Et puis avec ce satané climat, les floraisons se décalent, les températures augmentent, les pesticides voyagent. Personne n'en parle, mais imaginez l'émotion si à la place des abeilles mortes, on avait des vaches, lâche un apiculteur. Le journaliste Pierre Béraud termine son reportage près de l'ancienne exploitation familiale. Quelques rares survivantes traversent le ciel. Son grand-père les appelait ses copines. Sauf qu'aujourd'hui, les copines ont disparu.
8: Et puis, forcément, Jean-Philippe, on termine avec du foot.
9: Et une furie totale, Céline, titre impeccable de l'équipe, pour tenter de mettre des mots sur cette petite finale de Coupe du Monde entre la France et l'Angleterre. Ce sont bien les Anglais qui ont tiré les premiers et en dernier, 6 buts à 4. Outre-Manche, on parle d'une victoire épique ce matin sur le site du Guardian. Notre meilleur résultat depuis 66, souligne le Télégraphe. Et un peu de fierté retrouvée pour le Sunday Times. Tandis que pour sa dernière sur le banc, Didier Deschamps aura décidément tout vécu, constate l'équipe. Demi-temps contradictoire et frappadingue, écrit Vincent Deluc, frappadingue et insondable. Bref, autant regarder devant. Tiens, voici le successeur du grand Dédé à la une du Parisien dimanche. On passe à la lettre Z. Comme Zidane, évidemment, maintenant, c'est à lui de jouer.
8: Mais quelle pression sur les épaules déjà. Merci Jean-Philippe Ballas, 8h48 sur France Inter.
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0: Tous les dimanches de cet été, on va parler d'amour en partenariat avec le Nouvel Obs. Alors, pas de n'importe quels amours, puisque François Reynard, bonjour, vous nous racontez les grandes histoires qui se sont heurtées aux préjugés de leur temps. Où allez-vous nous emmener ce matin ?
7: Bonjour Céline, bonjour chères auditrices et auditeurs. Je vous emmène dans l'endroit qui semble le moins propice à l'amour ou aux sentiments. Je vous emmène dans le lieu de l'asservissement et de la barbarie, le camp de concentration de Ravensbrück, qui est situé à une centaine de kilomètres au nord de Berlin, que les nazis avaient réservé aux femmes. Transportons-nous en 1940 pour y rencontrer les deux héroïnes de notre histoire. La première se nomme Margaret Buber-Neumann. Elle est allemande. Elle a été mariée à un important dirigeant communiste de son pays. Elle a déjà vécu un premier calvaire. Peu après l'arrivée d'Hitler au pouvoir, son mari et elle se sont réfugiés à Moscou. Erreur fatale. En 1937, il est fusillé lors des grandes purges staliniennes et elle est envoyée au goulag. En 1940, à la suite du pacte germano-soviétique, Staline la livre à son nouvel ami Hitler. Elle est envoyée à Ravensbrück. En novembre, elle y rencontre une belle femme tchèque de 50 plus qu'elle qui va bouleverser sa vie, Milena Jesenska. Peut-être certains de nos auditeurs la connaissent-ils par son prénom. Elle est celle dont, 20 ans plus tôt, Franz Kafka était tombé fou amoureux et à qui il avait envoyé ses fameuses « lettres à Milena ». Elle est aussi devenue une figure de l'intelligentsia tchèque et elle s'est engagée dans la résistance dès l'invasion de Prague par les nazis en 1939. Arrêtée, elle est envoyée dans ce camp et, avec Margaret, elle va y vivre ce qui ressemble à une folle et bouleversante histoire d'amour.
0: Alors vous dites, François, qu'il ressemble à une histoire d'amour. Pourquoi qu'il ressemble ?
7: Disons qu'il est compliqué de mettre sur cette histoire des mots qui n'ont pas été posés en tant que tels par celle qui l'a racontée. Nous la connaissons par Margaret Buber-Neumann qui, en 1963, écrit la première biographie de Milena. Elle le fait avec les pudeurs de l'époque. Toutefois, tout ce qu'elle raconte de sa relation avec Milena transpire la passion et ce qui va avec, mais dans le cadre sinistre d'un camp de concentration. Le cœur qui bat dans l'attente de l'autre, mais face au capot dans les matins glaciaux sur la place de l'Appel, les cadeaux faits à l'aimé, un petit morceau de pain arraché à la ration, ou plus terrible encore, une dent que le scorbut a fait tomber. Ou les bonheurs infinis, comme une nuit à l'infirmerie où on ne peut se serrer l'une l'autre dans les bras, en priant pour ne pas être découverte.
0: Car bien sûr, cet amour, il était dangereux.
7: Mais à chaque instant, elle risquait tout. Ravensbrück, camp pour femmes, était aussi barbare que ceux pour hommes. Tout ce qui est humain y était interdit. Les relations sexuelles pouvaient déboucher sur une condamnation à mort. Le simple fait de se donner la main était puni de cachot. Pourtant, quand on lit dans le Nouvel Obs le beau récit que mon ami Doan Bu a fait de cette histoire, on comprend que l'amour était peut-être encore plus nécessaire dans ce lieu de mort qu'il ne l'est partout ailleurs. L'amitié passionnée ou l'amour que l'on éprouvait pour un compagnon ou pour une amante était une des rares choses qui raccrochait à la vie et qui permettait de ne pas sombrer. Écoutons ce qu'en a écrit Margaret en parlant de sa Milena. Les SS pouvaient nous réduire à l'état de numéros, nous menacer de mort, nous asservir. Dans les sentiments que nous éprouvions l'une pour l'autre, nous demeurions libres.
0: Merci François Reynard. C'était les couples scandaleux que l'on retrouve aussi, bien sûr, dans le Nouvel Obs. Allez, on retourne au bord de mer, comme tous les week-ends à 8h52, en partenariat avec le Muséum National d'Histoire Naturelle et avec vous, Marc-André Solos, bonjour.
10: Bonjour.
0: Vous êtes biologiste et aujourd'hui vous allez nous expliquer pourquoi les rochers sont glissants à marée basse.
10: Ah oui, alors attention, à marée basse, les rochers sont glissants. La roche est couverte d'algues, grandes ou microscopiques, que l'œil ne voit pas, et ces algues sont visqueuses et glissantes.
0: Alors pourquoi elles sont si glissantes ?
10: Alors elles contiennent déjà plus d'eau que les plantes terrestres. Et en plus, les espèces découvertes à marée basse retiennent de l'eau en attendant que la mer remonte. Cela leur évite trop de dessèchement et donc des dégâts irréversibles, surtout au soleil de l'été. Elles retiennent l'eau grâce à deux stratégies. La première, c'est que certaines espèces sont creuses et retiennent ainsi l'eau. C'est le cas d'une petite algue formant des filaments verts, l'entéromorphe. Son nom signifie, en grec, « en forme d'intestin ». Et en effet, ces filaments sont creux à l'intérieur, comme un intestin, ils retiennent de l'eau en leur sein. Une autre algue, la colpominie, est une sphère de couleur brune et creuse qui conserve aussi de l'eau en son sein.
0: Et vous disiez qu'il y a une seconde stratégie pour retenir de l'eau ?
10: Oui, alors c'est la plus fréquente et elle est bien plus glissante, vous allez voir. Les algues accumulent des composés qui retiennent l'eau car ils forment une sorte de gel. Écraser par exemple les parties renflées de l'extrémité d'un fucus, cette algue qui est commune sur le littoral atlantique, un gel clair va sortir. Ces composés gélatineux représentent jusqu'à 60% du poids de l'algue. Et ça les rend beaucoup plus glissantes et plus visqueuses que les plantes terrestres. À l'exception des cactus, si vous les écrasez, qui justement utilisent des substances voisines pour retenir l'eau dans des conditions désertiques. L'industrie utilise ces substances gélatineuses à cause de leur interaction avec les molécules d'eau, justement.
0: Et on en trouve dans quoi ?
10: Alors, dans de nombreuses préparations agroalimentaires, déjà. Vous en mangez plus souvent que vous ne croyez. Ces substances qui retiennent l'eau dans les algues, elles ont plusieurs fonctions. D'abord, elles rendent les liquides gélatineux, voire solides. C'est le rôle de gélifiant dans des flans ou des crèmes dessert. Elles servent aussi, lorsque le gel formé est moins cohérent, à épaissir des sauces ou des jus à la façon de la maïzena, par exemple. C'est un rôle épaississant qu'on a dans des yaourts ou des sauces. On en met dans certains gâteaux et des glaçages pour qu'ils sèchent moins vite. Et là, on retrouve le rôle de base, retenir l'eau. Dans les glaces, leur interaction avec les molécules d'eau bloque la croissance des cristaux de glace qui seraient désagréables en bouche. On en trouve même dans les cosmétiques, comme gélifiants, et dans des médicaments contre le reflux gastrique, comme épaississants. Les algues brunes fournissent des substances gélatineuses.

0: et le marché des gélifiants d'algues rouges, c'est 1,5 milliard d'euros par an. Voilà pourquoi les algues sont glissantes. Une histoire qui continue dans vos assiettes à votre insu. Les algues font glisser le pied sur le rocher ou les aliments dans notre gosier.
1: Merci Marc-André Solos. Et je vous dis à samedi pour votre chronique du bord de mer.
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1: Et avant le journal de 9h, on a rendez-vous avec vous, Morgane Cadignan, pour qui rencontre d'une certaine manière les plus grands tubes de la chanson tout l'été sur France Inter. Alors ce matin, dites-nous Morgane, qu'un incontournable de notre répertoire est à votre micro.
3: Ce matin, dans Rencontre avec un tube, ça sent bon les vacances, le sable chaud et le soleil sur ma peau extrait.

0: Les sunlights des tropiques, bonjour, oh, moi je suis ravie de vous rencontrer, je vous adore.
1: Bonjour, alors je préfère que vous m'appeliez autrement, c'est vrai que je m'appelle à l'origine Sunlight des tropiques, mais maintenant je suis Shadows du Finistère.
0: Je ne comprends pas.
1: Je consacre maintenant ma vie à la prévention contre les risques d'une exposition prolongée.
0: Une exposition à quoi? Au sunlight? Les tropiques?
1: Ouais. Ouais. J'ai fait des ravages en 85 en 4e place du classement des singles en France, c'est vrai. Mais 200 000 exemplaires vendus, c'est 200 000 victimes de ma propagande.
0: Attendez, vous voulez dire que vous êtes une sorte de tube dermatologue, mais c'est pas un peu chiant?
1: Vous savez ce qui est hyper chiant? Les mélanomes. C'est jamais drôle, même quand on s'appelle Mélanie. Alors oui, entre top 50 et SPF 50, j'ai fait mon choix.
0: Mais attendez, donc vous voulez plus faire danser les gens, mais qui s'aiment en musique entre Cuba et Manille. Pourtant, à leur beauté, c'est facile.
1: Vous faites bien la maligne pour quelqu'un qui a des pores aussi dilatés que des pupilles de junkie.
0: Sympa.
1: Bah, je suis pas là pour être sympa. Vous savez combien de gens en France sortent de chez eux sans appliquer une protection solaire? Autant courir directement sous un bus.
0: Non mais vous n'exagérez pas un peu là.
1: Bon, allez, bilan, c'est quoi votre crème de jour? La Roche-Posay? Aven? La Roche-Posay?
0: Une fois en troisième.
1: La Roche-Posay?
0: Bon, mes excuses à l'ARCOM, on n'en aura pas de troisième. Non mais la semaine dernière, j'ai reçu le lundi au soleil par exemple, et il est hyper sympathique.
1: Vous avez reçu ce fou furieux? Mais jamais le lundi au soleil, ni le mardi, ni le mercredi, ni le jeudi, ni le week-end. Les UV, ils s'en foutent de quel jour on est.
0: Bon, et votre frère, on va s'aimer, qu'est-ce qu'il en pense de votre positionnement?
1: Mais il est d'accord, on fait des campagnes de sensibilisation ensemble. On va s'aimer, oui, mais à l'ombre. Et le soleil, c'est pas le seul problème. En fait, je viens de créer une association de chansons problématiques qui lutte maintenant pour réparer les dommages commis à leur sortie. Croyez-moi, il y a du monde. Ça plane pour moi. Bonjour, l'incitation aux drogues dures. Elle a les yeux revolver, publicité non dissimulée pour le port d'armes. Je vous parle même pas de Lemon Incest.
0: Ah bah Lemon Incest, pour le coup, je suis d'accord. Le problème, il est assez évident.
1: Ah, c'est que... dramatique. Surconsommation de citron égale acidité dans l'estomac, une attaque quotidienne de l'émail de vos dents et des aftes. Et ça reste à prouver, mais probablement l'origine numéro 1 des migraines névralgiques.
0: Ça marche. Donc vous, dans Lemon Incest, c'est Lemon qui vous chagrine, c'est pas l'autre mot.
1: Non, faut pas avoir le mal partout.
0: Ouais, bon. Cette interview touche à sa fin.
1: Ce qui touche à sa fin, c'est votre peau si on prend pas aujourd'hui les choses en main. Donc, huile d'épluchure de patate douce sous le SPF 70, appliquée évidemment 6 fois par jour. Aucune sortie de domicile entre 10 et 17 heures pendant 9 ans. Allez, et on croise les doigts parce que je vous prends pas. Hein. Je prends pas le tiers payant, c'est 450 euros, mademoiselle.
2: Rencontre avec un tube, merci Morgane Cadignan et Thomas Poitvin. Dans une poignée de secondes, le journal et le magazine Interception qui nous emmène à Mayotte et dans le Finistère. Mais d'abord un grand merci à tous ceux qui ont fabriqué ce 6-9 du week-end, à la rédaction en chef Mathilde Imberti et Lionel Thompson, assisté de Sylvain Lesage, à la technique Achille Aknin et Adèle Caglar, à la coordination Benjamin Dussy, à la programmation musicale Valentine Cheudebois. Merci également à toute l'équipe de programmation, Jade Bellag, Ryan Saïbi, Aurore Mansip, Romain Boniface, Louise Morfouas avec Lucie Barrette et Valentin Chabert sont parés à la documentation. Merci également aux standardistes de France Inter.
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0: avec Magali Homo, bonjour.
1: Bonjour à tous. Il avait sans doute rêvé d'une meilleure fin. Didier Deschamps quitte le banc des Bleus sur une défaite. L'équipe de France a perdu cette nuit en petite finale de Coupe du Monde de foot face à l'Angleterre. Ce soir, place à la grande finale entre l'Espagne et l'Argentine. Coup d'envoi 21h. L'actualité, c'est aussi ces nouvelles frappes cette nuit entre les États-Unis et l'Iran. La chaleur et les conséquences sur nos lacs, bouillon de culture, des cyanobactéries dangereuses pour la santé de nos animaux prolifèrent. Les grandes entreprises européennes du textile ont désormais interdiction de brûler leurs invendus. La mesure entre en vigueur aujourd'hui. Et puis le Festival d'Avignon, c'est aussi le plus grand marché du spectacle vivant en Europe. Les programmateurs viennent y faire leur marché. On aura tout vu dans ce match, le meilleur et le pire de l'équipe de France qui s'est inclinée 6 buts à 4 cette nuit face à l'Angleterre. Les Bleus terminent la Coupe du Monde de foot à la 4e place au terme d'un match complètement fou, le dernier de Didier Deschamps en tant qu'entraîneur. Jean-Pierre Blimaud a un clap de fin douloureux.
2: Il aurait espéré une autre sortie, mais un match historique pour un sélectionneur hors norme aura donc été sa dernière œuvre. Didier Deschamps s'est d'ailleurs montré très ému pour sa dernière conférence de presse.
3: J'ai reçu tellement de messages, de très très beaux messages. Je vous cache pas, je vais pas pleurer devant vous, même si je pourrais, mais voilà, qui m'ont touché énormément, et notamment des anciens joueurs, voilà.
2: Et c'est le sélectionneur de l'équipe d'Angleterre, Thomas Tuchel, qui lui a rendu l'un des hommages les plus appuyés.
4: C'est une carrière extraordinaire. C'est un des meilleurs joueurs, un des meilleurs entraîneurs. C'est incroyable, c'est impressionnant.
2: Depuis 2012, Didier Deschamps s'est assis 185 fois sur le banc d'une équipe de France qu'il a notamment mené à la victoire à la Coupe du Monde de 2018 en Russie, en finale 4 ans plus tard au Qatar, en finale aussi à l'Euro 2016 en France. Charlie est l'un des supporters français venu à Miami.
5: On ne peut que lui dire merci, et même parfois j'ai envie de lui dire que je l'aime ou qu'on l'aime, parce que c'est quelqu'un qui a apporté beaucoup de bonheur.
2: En attendant la suite, avec très probablement Zinedine Zidane, Didier Deschamps a bien conscience de la page qui vient de se tourner.
3: C'est la fin de quelque chose qui a représenté ce qu'il y a de plus beau.
2: Les journalistes français l'ont d'ailleurs applaudi à la fin de la conférence de presse. C'est rarissime dans le métier.
1: Petit lot de consolation tout de même lors de cette rencontre. Kylian Mbappé a battu avec 22 buts au total, le record de buts inscrits en Coupe du Monde devant Lionel Messi. Messi qui a encore une chance ce soir de battre ce score. Lui et l'équipe d'Argentine affrontent l'Espagne pour la grande finale. Difficile d'ailleurs de dégager un favori avant ce duel, mais le capitaine espagnol Rodri, exemplaire depuis le début du mondial, croit en ses troupes.
6: J'ai dit aux joueurs qu'il fallait avoir plus envie de gagner que peur de perdre. C'était l'objectif d'être là, de remporter la Coupe du Monde. Nous étions convaincus que c'était possible. On a démontré qu'on était capable de battre de très grands adversaires et nous allons maintenant affronter le plus coriace, celui qui s'est le plus illustré ces derniers temps. Donc ce sera un test parfait pour savoir si nous sommes capables de soulever cette Coupe du Monde.
1: Espagne-Argentine, coup d'envoi à 21h ce soir.
0: L'actualité, c'est aussi cette nouvelle nuit de tension au Moyen-Orient.
1: L'armée iranienne dit ce matin avoir attaqué 2 bases militaires au Koweït, une riposte suite à de nouvelles frappes américaines en Iran. Washington dit vouloir punir la mort de 2 militaires américains en Jordanie. Anand Lower, des bombardements pour la 8e nuit consécutive.
7: Cette nuit encore, aucun signe de désescalade. Washington poursuit sa campagne militaire. Téhéran jure de continuer sa riposte, c'est-à-dire ses frappes contre les intérêts américains dans la région. C'était déjà le cas en pratique. L'Iran a annoncé samedi la suspension de ses engagements au titre du protocole d'accord avec les États-Unis. Signé il y a un mois, le protocole d'accord devait ouvrir la voie à un cessez-le-feu et à une solution négociée. Au lieu d'une accalmie, le conflit s'envenime, avec désormais de part et d'autre des frappes contre des infrastructures civiles. L'Iran accuse les États-Unis d'avoir visé des ponts, gares, aéroports et parle de crimes de guerre. En retour, les États du Golfe accusent Téhéran d'avoir attaqué des sites essentiels sur leur sol, notamment des installations énergétiques et des usines de dessalement, en particulier au Koweït. Autant de crimes de guerre dénonce à son tour le Conseil de coopération du Golfe. Le conflit entre Washington et Téhéran semble donc avoir franchi un nouveau cap. Aucune reprise des négociations n'est annoncée à ce stade.
1: Anand Lower, correspondante régionale au Moyen-Orient. À l'instant, le Koweït dit répondre répondre à l'attaque iranienne de missiles et de drones. L'influenceur masculiniste américano-britannique Andrew Tate et son frère Tristan ont été arrêtés à Miami aux États-Unis. Les deux hommes sont sous le coup d'un mandat international émis par le Royaume-Uni qui réclame leur extradition. Ils sont accusés de viol, agression, accusés aussi d'infraction à caractère sexuel et pédocriminel.
0: Les bennes à ordures et autres décharges débordent de vêtements partout en Europe.
1: Des vêtements parfois neufs qui pouvaient jusque-là être brûlés. Cela représente jusqu'à 600 000 tonnes par an. Mais ça, c'était avant. Cette aberration écologique, économique également, est désormais interdite par la Commission européenne. À compter d'aujourd'hui, les grandes entreprises du textile doivent obligatoirement vendre leurs invendus, les donner ou en dernier recours les recycler. Pascal Canfin, député européen du groupe Renew, se réjouit de cette mesure. Mesures déjà appliquées en France depuis 2022.
8: Le modèle économique de beaucoup de distributeurs textiles, c'est de produire massivement des volumes et ensuite d'éventuellement détruire ce qui n'a pas été vendu. L'objectif, c'est précisément de mettre fin à ce gâchis, à ce gaspillage de ressources et d'interdire la destruction des invendus, ce qui conduit les entreprises à gérer différemment leur stock et donc à être plus vertueuses d'un point de vue environnemental. Et c'est maintenant que ça se met en place partout en Europe. La France a plusieurs années d'avance et sans l'action pionnière de la France, nous n'aurions pas réussi à le faire en Europe parce que d'autres pays européens nous auraient dit c'est impossible. Le fait qu'on ait pu montrer que c'était possible, a changé la donne.
1: Pascal Canfin au micro de Guillemette Soucaché. Cette nuit, dans une grande partie de la France, on a dormi enfin sans ventilateur. Les températures sont retombées, mais les conséquences des fortes chaleurs ont des effets durables sur notre environnement. C'est le cas en Haute-Garonne où plusieurs points d'eau sont interdits à la baignade en cause des cyanobactéries présentes dans l'eau. Elles produisent des micro-organismes toxiques. Un risque pour les humains très minime, c'est surtout dangereux pour les animaux. C'est le cas sur la commune de Fronton où s'est rendu Romain Biteau.
9: Oui, là, il est mort. Donc, la carpe, elle est morte.
10: En faisant le tour du lac, Jean-Luc du club de pêche local pointe du doigt un poisson qui flotte à la surface de l'eau et juste à côté.
9: Là, oui, le canard, hein. Là, il est en train de mourir. Lui. Là, moi, c'est depuis le 2000, c'est la première fois qu'il y a autant de canards qui décèdent comme ça.
10: Une quinzaine de canards morts en une semaine, plus de 10 poissons. Le pêcheur a un coupable.
9: Puis c'est embrasé, Moins il y a d'eau, et plus ça chauffe, et puis plus ça pollue. Quoi.
10: Mauvais pour la pêche, son activité pratiquée en loisir, mais pas seulement.
9: Pour la faune et la flore, c'est quand même un genre de catastrophe, on va dire. Après, c'est tous les alentours. Il y avait beaucoup d'herbes, c'était agréable pour les gens qui venaient.
10: Il est favorable à l'arrêté pris par le maire interdisant l'accès au public autour du lac. Mais au loin, deux adolescents n'ont pas l'air au courant.
11: Bonjour. Le lac est interdit, l'accès est interdit au public.
12: Le lac est contaminé.
10: Olivier, président du club de pêche.
12: Vous tombez dans l'eau, vous chopez une bactérie, vous vous retournez contre qui ? Donc il faut bien lire les interdictions.
13: Et vous venez pourquoi là, vous balader ?
14: Oui, c'est juste pour se balader.
13: Ça fait bizarre, mais...
14: Non. J'ai vu le panneau comme quoi c'était interdit aux chiens qu'il fallait tenir et aux petits enfants qu'il fallait les tenir.
15: Ah
14: oui ? Ah, je pensais, ok.
12: Parce que le chien, il n'a qu'à vous attirer vers l'eau, il va boire, il meurt.
10: Pour éviter que l'envasement ne s'aggrave, le maire va curer le lac, retirer la vase accumulée au fond. Elle atteint jusqu'à 2 mètres par endroit.
1: Romain Biteau, ici Occitanie, l'Hérault, le Gard, les Bouches-du-Rhône, le Var, les Alpes-Maritimes et les deux départements de Corse sont en vigilance orange canicule aujourd'hui.
0: Et direction Avignon, vitrine du spectacle vivant.
1: Le festival est un immense marché où plus d'un million de programmateurs, producteurs, directeurs de théâtre ou de festivals viennent dénicher les pépites qu'ils programmeront la saison prochaine. Victor Vasseur, vous avez suivi la directrice du théâtre de Cavaillon dans le Vaucluse dans sa chasse au spectacle de demain.
16: Dans la file d'attente devant le théâtre du Train Bleu, on retrouve Chloé Tournier pour la première pièce de sa journée.
17: Aujourd'hui, je vais en voir, c'est une grosse journée pour moi, mais je vais en voir 6. Mais en moyenne, je dirais que je vois 4 spectacles par jour, et ce, pendant une vingtaine de jours. Et on est là pour voir un spectacle qui s'appelle Magnétique, qui est un spectacle jeune public. Je crois que c'est à partir de 3-4 ans.
18: Bonjour.
17: Merci.
16: Il n'y a pas un seul enfant dans la salle. Ce sont surtout des programmateurs comme Chloé.
19: Les yeux sont, stop, stop.
15: On ne va pas voir que des spectacles dans une perspective de les accueillir ensuite et ou de les programmer. On va aussi voir des spectacles qui parfois n'entreront jamais dans la salle dont on a la responsabilité, soit parce qu'ils sont trop gros, soit parce qu'ils sont trop légers, etc., etc.
16: La directrice vient repérer de nouvelles compagnies et découvrir des spectacles. C'est de la veille artistique, comme elle dit.
15: Dans notre métier, il y a un endroit d'expertise artistique qui est très fort et que pour maintenir vivace cette expertise artistique, ça suppose quand même qu'on aille voir même les spectacles qu'on n'accueillera jamais.
16: Les spectacles repérés au Festival d'Avignon ne seront pas à la FIF la saison prochaine. Elle est bouclée. Chloé Tournier prépare déjà la rentrée 2027.
1: Oui, sacré marathon. Victor Vasseur, le Festival d'Avignon se termine la semaine prochaine, le 25 juillet.
0: Oui, Magali, au mot. La météo tout de suite.
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0: Et on voit qu'aujourd'hui, Magali Rochereau, les températures vont être très éloignées entre le nord et le sud. Hein.
19: Et oui, Céline, c'est ce vent de nord qui rafraîchit la masse d'air. Vous vous réveillez dans la moitié nord avec des minimales à peine dans les normales de saison. 12 petits degrés à Reims et à Amiens. 15 pour votre footing sur les quais de Seine dans la capitale. Tandis qu'au sud, l'air chaud résiste et le pourtour méditerranéen conserve sa vigilance orange canicule sur 7 départements comme en Corse où il fait déjà 29 degrés. Cet après-midi, de la même façon, comptez 20 à Boulogne-sur-Mer et au Havre, 23 degrés à Soissons, où vous changez de fréquence pour écouter France Inter sur le 92.9 à partir de mercredi prochain, alors qu'il fera 37 à Marseille comme à Céret dans les Pyrénées-Orientales et 40 dans l'intérieur du Var. C'est toujours 6 à 7 degrés au-dessus des normales de saison.
0: Et tout cela sous un ciel majoritairement bleu. Hein.
19: Oui, ce matin seul, quelques petites averses orageuses finissent de tomber dans le nord-est. Les nuages glissent au nord de la Seine et quelques entrées maritimes couvrent également le Pays Basque. Et puis cet après-midi, sous un bon vent de nord-nord-est, vous aurez des cumulus de beau temps au nord des Alpes, sur les frontières du nord-est et au-dessus des Hauts-de-France et ces averses orageuses dans les Pyrénées qui devraient déborder en soirée sur les plaines du Languedoc-Roussillon.
0: Merci beaucoup Magali Rochereau. Le magazine Interception dans un instant.
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0: 9h13, je vous souhaite une très belle journée à l'écoute de France Inter. La suite, c'est le magazine Interception. C'est à vous, Fanny Saint-Est. Merci Céline. C'est l'été, mais le reportage continue sur France Inter. Nous vous proposons de réécouter quelques-uns des numéros d'Interception que vous avez aimés et qu'on a eu beaucoup de plaisir à partager avec vous. Ce matin, nous allons à Mayotte et dans le Finistère, deux reportages signés Laurent Kramer et Anaël Verzo. Dans Interception, ce dimanche, il est question de territoire. Ceux qui se sentent abandonnés par la République et ceux qui nous nourrissent. Il est question aussi de deux femmes. L'une a 20 ans et vit à Mayotte. L'autre est éleveuse dans le Finistère et veut, comme tout le monde, pouvoir partir en vacances.
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0: Nous sommes à l'autre bout du monde, mais en France. Voici Mayotte et la ville de Koungou, dans le nord de l'île. Vous allez bientôt entrer dans un quartier qui s'appelle Barakani. Toutes les maisons de ce quartier ont été reconstruites immédiatement après le passage de l'ouragan Chido le 14 décembre 2024. Les habitants se sont mis au travail tout seuls, avec de la tôle et de la boue. De toute façon, pas de logement disponible et encore moins d'argent pour payer quoi que ce soit. Vous allez passer une journée dans la vie de Sylvia, qui habite ici, avec sa mère et ses sœurs. Elle a 20 ans. Elle a son bac. Et qu'est-ce qu'on fait à Mayotte quand on a 20 ans, pas les moyens d'aller à Paris et une famille à aider? Sylvia va vous raconter qu'elle a décroché un petit service civique. Elle aide les plus âgés avec leurs factures d'eau. L'eau, c'est de l'or ici. Elle dit surtout que tout le monde est en crise à Mayotte depuis Chido. Elle voit bien que ceux qui le peuvent s'en vont. Elle n'a jamais quitté son île. Sylvia, Laurent Kramer l'avait rencontrée l'année dernière. Après le passage de l'ouragan, il est revenu prendre des nouvelles. Rendez-vous d'abord devant la maison.
4: Voilà, on arrive dans le quartier de Barakani. On est accueilli par la maman de Sylvia.
5: Bonjour.
4: Vous allez bien ?
5: Ça va.
4: Je peux vous demander votre prénom ?
5: Roumadi Souza.
4: Vous êtes la maman de Sylvia ?
5: Oui, je suis la maman de Sylvia.
4: C'est une dame très élégante.
5: Merci. Merci beaucoup.
4: Il y a combien de familles qui habitent ici ?
5: Beaucoup. Il y a plein de maisons jusqu'à la plage. Il y a beaucoup de monde.
4: Ça fait combien de temps que vous êtes dans ce quartier ?
5: Ça fait longtemps.
4: Je crois que les filles sont nées ici, vous avez vécu ici tout le temps en fait.
5: Mes enfants sont nés ici, mais pendant Chido, c'est catastrophe, tout saccagé, mais c'est moi que j'ai construit toute la maison, moi seule avec les enfants, même si c'est moche, mais je suis fière.
4: Vous avez mis combien de temps pour reconstruire tout ça ? C'est vrai que c'est assez impressionnant parce que c'est assez grand en fait ici.
5: Je fais 2 mois. À fabriquer.
4: Vous pouvez nous montrer ?
5: C'est moche, regarde, dehors. Quand il y a de la pluie, ça rentre dedans, là.
4: Vous avez l'eau qui rentre dans la maison ?
5: Oui, l'eau qui rentre beaucoup.
4: En fait, c'est une grande maison recouverte de tôles, avec des tôles sur les côtés. Il y a une sorte de grillage pour tenir tout ça.
5: Oui, venez, on va aller là-bas.
4: Ah. Oui, dans un grand passage en terre rouge. Il y a des tôles de 2,50 m de haut avec des grillages. Donc là, on rentre dans la maison. Beaucoup de cailloux par terre. Des grandes pièces. Il fait très chaud. Il y a beaucoup de plantes.
5: Tu vois la marmite là ? Tout ça là, il y a l'eau qui descend.
4: Ah. Deux petits chiens, très sympa.
5: Ici, c'est chez moi.
4: Donc, ça fait une pièce de 20 mètres carrés avec un toit de tôle. Il fait très chaud hein, dans la maison.
5: Moi, je reste pas à cette heure-là. Je reste pas là, c'est trop chaud. On sort tous dehors à éviter le chaud.
4: Ça coûtait combien de faire refaire la maison ?
5: Ah, c'est beaucoup d'argent. Hein. 1 kilo de clous, c'est 20 euros, 25 euros, comme ça, j'ai pas le choix, il faut que j'achète. J'ai mangé tout avec mes enfants, l'argent que j'ai, tout gaspillé.
4: Pour reconstruire cette maison.
5: Oui.
4: Elle est là, Sylvia, on peut la voir ?
5: Oui, elle est là-bas.
4: On va la voir. Hello Sylvia, ça va ?
5: Bonjour, ça va et vous ?
22: Vous savez, jusqu'à maintenant, il y a des gens qui n'arrivent pas à reconstruire leur maison. Même nous, notre maison, on l'a juste fait comme ça, mais quand il y a la pluie, il y a vraiment de l'eau qui descend chez nous là-bas. Et t'es pas en sécurité. C'est vraiment difficile de dormir ici le soir. On fait tout à des nuits blanches. En gros, on doit être tout le temps vigilante à la maison. On n'est jamais tranquille et on ne dort jamais. Regarde, même là, il n'y a pas de vent, mais on entend avec le bruit des tôles.
4: Oui, ça tangue, on a l'impression d'être comme sur un bateau un peu.
22: Oui, on a l'impression comme si on était dans un bateau, genre vers la mer là-bas avec le vent et tout. Puis je me sens tout le temps en danger à chaque fois que j'entends des bruits d'or. Nous, on va penser que c'est la pluie ou c'est le vent, alors qu'il y a déjà quelqu'un qui est rentré dans la maison qui vole quelque chose. Vu que c'est une des maisons en tôle, c'est facile de rentrer, surtout chez nous ici.
23: Bravo.
22: Non.
23: Bravo.
22: Bravo. Alors.
4: C'est qui ce monsieur ?
22: C'est un sécurité.
4: Et qu'est-ce qu'il fait dans le quartier ?
22: Bah, eux, ils sont là pour faire. En gros, la sécurité, mais ils ne sont pas armés. Et il n'est pas tout seul, il est avec d'autres collègues. La nuit, ici, il fait tout noir. Et vu qu'il n'y a pas de lumière, il n'y a personne qui peut intervenir s'il y a un problème.
4: Les policiers ne viennent pas.
22: Et les policiers ne viennent pas. Et s'il y a un blessé, les pompiers ne rentrent pas aussi ici. À Mayotte, il y a beaucoup de règlements de compte avec les jeunes. Du coup, c'est risqué. Ça veut dire dans les maisons, vraiment dans les maisons. T'es dedans, ils rentrent dedans, ils n'ont même pas peur de vous. Parce qu'ils sont armés. Eux, quand ils rentrent ici, ils viennent avec des machettes, ils sont cagoulés. Des fois, ils rentrent pour voler les trucs, de l'argent. Des fois, même, ils menacent les mamans. Quand je sors le soir, je peux contacter les sécurités, par exemple, pour demander est-ce que je peux monter dans mon quartier ou pas. S'ils me disent non, je peux rester dormir chez une copine. Ils peuvent me dire attends, on va te rappeler. Si ça s'est calmé, je peux monter chez toi.
4: Qu'est-ce qui fait à manger ici?
22: Soit c'est moi et ma soeur, ou soit c'est ma maman quand on n'est pas à la maison.
4: Vous mangez quoi en gros? Parce que c'est devenu très cher aussi sur l'île, hein, toute la nourriture.
22: On mange du riz et de la viande, des fois, du sardine, ça dépend. C'est pas tout le temps qu'on le mange, du coup.
4: Et là, vous avez une grande citerne d'eau?
22: Oui, ça, on l'utilise quand il n'y a pas totalement de l'eau. C'est juste pour laver les assiettes et en gros faire le ménage, laver nos habits, mais c'est pas pour boire. Par exemple, là, il n'y a pas d'eau à la maison. Normalement, c'est demain soir qu'il y aura de l'eau ici, à Tchévani. C'est dans chaque village, chacun a son emploi du temps. Et là, c'est là où je dors. On est trois dans la chambre.
4: T'as une très belle photo sur ton téléphone. C'est qui cette photo?
22: C'est ma mère.
4: On dirait une chanteuse ou une grande vedette de cinéma.
22: Oui, ma mère, elle chantait avant, mais vu qu'elle a elle a fait ses enfants et elle a tout arrêté. Elle a décidé de juste prendre soin de ses enfants au lieu de tout le temps aller sur des concerts. Et si au moins il y avait papa, peut-être elle allait continuer, mais vu qu'il n'y a pas papa, elle est obligée de laisser tout ça.
4: Est-ce que tu dirais que c'est différent d'avoir 20 ans à Mayotte si on compare à une situation à La Réunion ou en métropole?
22: C'est devenu vraiment compliqué depuis qu'il y a eu le passage de Chido. C'est vraiment pire. Tout le monde veut travailler. Tout le monde veut de l'argent. Tout le monde est en crise. C'est vraiment difficile de chercher une formation et un travail à Mayotte. La majorité des jeunes, quand ils ont leur bac, ils partent de Mayotte. Et c'est pas normal.
4: Qu'est-ce qui te fait rêver? Tu voudrais faire quoi exactement comme métier?
22: Je voulais être caissière, genre comptabilité, parce que j'aimais beaucoup les maths. Vu que j'étais en bac gestion administrative, mais vu que j'ai pas trouvé l'école, là j'ai fait une formation service civique qui dure 8 mois.
4: Merci de nous embarquer dans ta journée. Il est 8h du matin. C'est quoi le programme pour toi aujourd'hui?
22: Je fais un service civique. Je suis formée pour sensibiliser les grands publics en ressources en eau, la valeur de l'eau. Ici à Mayotte, il n'y a pas beaucoup de gens qui ont accès à l'eau. Du coup, ils utilisent l'eau de la pluie ou l'eau qui n'est pas potable, par exemple. Que ce soit la rivière, la mer.
4: Ils boivent cette eau et la consomment.
22: Oui, et pour ceux qui ont l'eau potable à la maison, ils ont eu beaucoup de fuites d'eau, que ce soit sur les vols, les branchages de tuyaux, sans leur permission.
2: Les canalisations
22: abîmées aussi. Parce qu'il y a eu beaucoup de fuites quand il y avait le passage de fuites d'eau. Et aujourd'hui, il y a des gens qui ont des factures qui sont importantes, vraiment avec des montants vraiment élevés qu'eux-mêmes, ils trouvent ça pas normal. Que c'est vraiment un somme vraiment élevé.
4: Et donc ton travail, c'est quoi?
22: De leur sensibiliser à bien lire leurs factures et aussi leur montrer comment détecter la fuite ou voir le problème sur le compteur.
4: Ok, ben vas-y.

0: On est dans des toutes petites ruelles qui sont en pente, terre rouge, tout ondulé. Là, on appelait ça auparavant des bidonvilles. Au Brésil, on appellerait ça des favelas. Et ici, c'est cet habitat informel, comme on dit pudiquement. C'est l'habitat de grand nombre de familles qui n'ont pas les moyens de se loger sur Mayotte. On est où là, ici, Sylvia?
1: Là, c'est le chemin qui descend vers Cheval.
0: Bonjour.
1: Du coup, ça, c'est mon collègue.
0: Service civique aussi?
2: Oui, service civique. Vous
0: pouvez monter jusqu'à combien de factures d'eau ici?
2: Il y en a, c'est 2000, il y en a, c'est 500, il y en a, c'est 400, 200.
0: C'est énorme. Donc les gens sont un peu en panique.
2: Oui, ils sont en panique, ils ne savent pas comment payer leurs factures. Et là, ils ont dit que s'ils ne paient pas leurs factures, ils vont fermer l'eau.
0: Alors qu'ils y sont pour rien.
1: Là, ici, on va aller où là?
0: Là, c'est quasiment impraticable. Hein. On est sur un terrain extrêmement boueux, il a plu toute la nuit. Et c'est vrai qu'il y a une sorte de terre glaise sur tout le terrain. C'est très difficile de marcher.

0: Alors on arrive ici maintenant sur une petite place arborée. C'est assez joli, il y a des maisons de toutes les couleurs, des maisons en dur, des maisons donc en parpaing. Et c'est ici donc que les gens viennent s'approvisionner en eau potable. On a devant nous donc cette petite fontaine verte qui ressemble à celle que l'on a dans les parcs parisiens, sauf qu'ici c'est payant. Hein.
1: C'est un tuyau carte.
0: Tuyau carte ?
1: Oui. On l'a placé pour les personnes qui n'ont pas l'eau potable à la maison.
0: Et donc il fallait acheter des cartes ?
1: Pour les acheter et les charger. Mais c'est pas tout le monde qui a les moyens d'aller acheter la carte et tout le temps venir là avec des bouteilles, payer la voiture pour accompagner leur bouteille à la maison.
0: Donc le chemin principal était tellement rempli de boue qu'on a fait le tour du quartier pour essayer d'accéder à une maison donc avec des familles qui ont des problèmes sur la facture d'eau depuis le passage de Chido. C'est là ?
1: Bonjour madame.
2: Bonjour.
1: Comment vous allez ?
2: Bien. Ah bon, je donne la parole pour toi aussi. Oui, pour répondre, pour m'aider de la facture.
1: Par exemple, là, c'est une facture d'eau et la dame, elle fait des sommes élevées, sachant qu'elle est toute seule sur le compteur. Depuis qu'on était passé vous voir avec votre facture, est-ce qu'il y a eu un changement? En gros, en gravira, est-ce que vous avez un changement? Moi, facturé, Wanda et Semaï.
2: J'attends le changement.
1: Elle nous dit qu'elle n'a pas eu de changement depuis qu'on était passé.
0: Est-ce que vous pouvez payer cette facture comment vous faites?
2: Je suis née, elle va.
1: Elle a dit qu'elle ne peut pas payer cette facture parce qu'elle ne travaille pas et elle n'a pas les moyens pour payer cette somme.
0: Il y a beaucoup de gens qui sont dans ces cas-là?
1: Oui, il y a beaucoup de gens qui sont dans ces cas-là. Le risque pour elle, c'est que si elle ne paye pas, on risque de lui couper l'eau. Et ce n'est pas de sa faute.
2: Je ne vais pas aller 2300. Parce que maintenant, quand c'est le maintenant, 2200.
0: Vous allez faire quoi avec elle?
1: Bah, on va patienter jusqu'à ce qu'elle trouve une réponse avec les agents qui vont passer et qu'ils vont voir la petite elle-même où elle est. Personne aimerait avoir cette montant de
2: 2500 euros. Au revoir.

0: fait ça. Ah, ça m'intéresse pas. C'est un terrain de foot là qu'on voit ici?
1: Oui, c'est le terrain de foot de Sylvanie.
0: Toi, t'as jamais voulu faire de foot?
1: Non, j'aime faire du handball plutôt que le foot.
0: Tu joues en équipe?
1: Oui, un club de HC Select à Tingoni. C'est un club qui est connu à Mayotte. Et... oui, c'est une super équipe, HC Select. Et ce soir, j'ai mon entraînement. C'est vraiment important pour moi le sport parce que ça m'aide à oublier mes problèmes. Et en gros, avec le sport, tu peux tout exprimer là-bas, même si tu ne parles pas. Et on construit une famille qui est là pour toi et qui t'aide à oublier tes dures journées. En gros, ça n'aide pas à tout effacer, mais ça aide à te reprendre en confiance. Et le sport m'a beaucoup sauvée. C'est bien.

0: Alors, la journée de travail est terminée. On quitte ton collègue Casimir pour partir pour le stade de Tsingoni, car c'est là-bas que tu fais tous tes entraînements de rampe.
1: C'est le meilleur club de Mayotte.
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0: On fait quoi?
1: En gros, chacun une personne est défend. C'est pas on reste en place pour courir. Fille à fille.
2: J'aime les gens comme ça, faut venir.
0: On va courir ensemble.
3: Oh, je dis qu'elle a pas de chasse.
4: Alors on arrive, il est 18h, on est sur un stade donc de handball, ciel ouvert, il y a 4 grands projecteurs, il fait un peu moins chaud aussi qu'en journée, c'est bien de faire les entraînements le soir, ça sera impossible de jouer en pleine journée, il fait trop chaud ici.
5: En pleine journée, on est vraiment en difficulté quand on joue les matchs, même le coach il le remarque, c'est vraiment galère, il fait trop chaud à Mayotte. Du coup, on préfère mille fois quand on joue la nuit et quand on fait nos entraînements la nuit. Je suis ici. Je n'ai jamais quitté Mayotte à part à mon équipe. Je suis jamais partie. Mais là, on a un voyage en mois de février. On va partir avec mon équipe à Madagascar.
4: C'est difficile de se déplacer ici parce que c'est quand même loin. Par exemple, ton entraînement, il est vraiment pas à côté. Là. Quand on n'a pas de voiture, c'est compliqué.
5: Oui, dans la journée, si on n'a pas de voiture, c'est compliqué pour celles qui sont très loin. Par exemple, si t'as pas de taxi ou t'as pas quelqu'un qui va te conduire ici ou qui va te ramener à la maison. S'il n'y a pas de voiture, on ne vient pas.
4: Et dans la journée, quand on n'a pas de voiture, être jeune à Mayotte, ça peut être un peu compliqué.
5: Et risqué en plus. Enfin, moi, de ma part, je ne peux pas monter dans une voiture que je ne connais pas. Et si, par exemple, il n'y a pas les moyens pour monter ici, par exemple, je ne peux pas prendre le risque de prendre un taxi qui, la personne, je ne la connais pas. Par exemple, à cette heure-ci, imagine qu'il y a 18h, je ne peux pas prendre le risque de venir ici. C'est impossible, même le coach, il n'accepte pas ça.
6: T'as pas besoin de dribbler, c'est en main. J'ai le ballon, 1, 2, 3, boum. Pourquoi tu dribbles? Ça te ralentit le dribble. Voilà, bien joué, ça.
4: Alors Zach, c'est un grand gaillard, 1m80, très carré, casquette noire sur la tête.
7: La ref? Quel ref?
4: Il y a des personnalités, coach, là, ici dans l'équipe. Il y a des personnalités.
7: Oui, ouais, ça va. Des personnalités, c'est bien, il faut s'exprimer, il faut échanger, il faut s'exprimer, chacun est libre.
4: C'est la détente avant, la dure loi du sport.
7: Il le faut, toujours, c'est important. C'est important, faut donner du plaisir, faut prendre du plaisir. Surtout avec tous les événements qu'on a reçus, faut les aider à s'en sortir de tout ça. Et par miracle, ça passe, là, ça marche.
4: Par miracle ou parce qu'il y a un super coach?
7: Non, pas du tout. Alors là, si moi je suis là, c'est grâce à eux et c'est grâce à elles. Mais si elles n'ont pas cette cohésion, moi je peux rien faire. Hein. Je peux être le meilleur coach du monde. Mais en réalité, c'est leur projet. On ne peut que les accompagner.
4: Dans n'importe quelle ville de France, c'est important de faire du sport, mais à Mayotte, c'est...
7: C'est un vecteur, c'est primordial à Mayotte, parce qu'on n'a pas encore beaucoup de disciplines. Donc à Mayotte, c'est ce qui prime vraiment, c'est le sport collectif.
4: Et cette équipe, elle est très connue ici. Hein.
7: Oui, c'est l'une des meilleures équipes du territoire. Hein. C'est un centre de formation. Donc ce sont des jeunes qui ont marié les études et leur note scolaire. Et aussi, on rajoute le comportement du jeune à la maison. Là, ça fait 10 ans, on célèbre la 10 années en juillet, la 10 années d'anniversaire, et tous les jeunes qui sont déjà passés auparavant, ils ont tous eu leur bac. On n'avait pas encore une seule jeune qui est passée par chez nous et qui n'a pas son bac. Et ça, c'est hyper important sur le territoire. Alors, c'est par rapport au suivi qu'on fait, les bulletins scolaires, et on accorde beaucoup d'importance à ça, et ils n'ont pas des très bonnes notes, on les sort. L'égalité des chances a beaucoup d'importance. On se bat pour ça aussi.
4: C'est pas que du sport.
7: C'est pas que du sport, tout à fait. Surtout, on parle de tout ça, c'est la féminisation. À Mayotte, ben, la place de la femme, Mayotte, ça remonte encore de très très loin. Elle doit rester à la maison, faire à manger à son mari. La femme d'aujourd'hui, elle a fait ses études, elle a connu le monde extérieur, elle a été métropole, elle a voyagé, elle détient son propre commerce, elle se débat, elle construit sa propre maison. Donc la femme d'aujourd'hui à Mayotte, et c'est pas la femme d'avant.
4: Et donc vous aidez à former aussi les jeunes femmes de demain, enfin d'aujourd'hui.
7: Oui, ben, il le faut, parce que surtout l'accompagnement de l'après-bac. Beaucoup, beaucoup de jeunes, ici en tout cas à Mayotte, n'ont jamais quitté le territoire. Ils ont connu le Covid, il y a eu la dengue. En plus, arrive le sud-eau, arrive toutes ces choses-là. Ils ont l'impression de. Voilà, c'est. les jugements derniers, que c'est, voilà, c'est la fin du monde. Et ils sont coupés du monde, effectivement. Notre gouvernement a réellement abandonné le territoire. Hein. On est vraiment en Afrique au Moyen-Âge. Ça, c'est, là, c'est la réalité. Il faut venir à Mayotte pour voir vraiment... Là, les jeunes d'avant, j'ai eu des filles ce matin, ils étaient 18. Et ben, il y en a 7 qui n'ont pas de basket. 7 sur les 18. Pieds nus, elle joue pieds nus, pas de basket. Heureusement, moi j'ai beaucoup d'amis en métropole, beaucoup d'amis qui sont entraîneurs des associations, vu qu'ils ont des baskets déjà usés ou qui sont encore en bon état, mais qui peuvent encore être utilisables. Dans notre association, ça m'a beaucoup aidé.
4: Et cette jeunesse à Mayotte, elle a un avenir qui est plus difficile qu'ailleurs au Canada.
7: Je pense. Tout le monde essaie d'envoyer ses enfants vers l'extérieur pour les études. Mais les envoyer, c'est une bonne chose. Mais la plupart, ils ne veulent plus revenir. Ça, c'est dangereux. Mon seul regret, c'est le niveau d'études à Mayotte. Ils ne le disent pas, ils ne veulent pas qu'on le dise. Le niveau d'études à Mayotte est plus bas. C'est plus bas par rapport à les agents, ça, c'est sûr. Empiètement. Ça y est, elle boude parce qu'elle a fait empiètement. Marché! Tout ça pour ne pas donner le bonhomme à Elis. Voilà, bien joué ça. C'est bien, Mera. Sylvia, regarde, premier poteau. Ça revient tôt, oui. Aya, roi. Là, il a. Aya.
4: C'est Sylvia qui a marqué là.
7: C'est elle qui a marqué. En plus, je la chambre beaucoup parce qu'elle tire toujours au même endroit, Et là, elle a changé. Mais si c'est bon physiquement, tu as beaucoup amélioré ton jeu et je sais pas ce que tu en penses toi, mais tu n'es pas la Sylvia d'il y a 2 ans par rapport à cette année, rien à voir. Aujourd'hui tu es titulaire, tu joues en senior, c'est quelque chose que tu n'aurais même pas imaginé un jour dans ta vie que tu arriverais à jouer en équipe senior et être premier du championnat. Mais c'est bien. Merci. C'est toi.
8: Oh, quoi, les filles? C'est bien,
9: avoir 20 ans à Mayotte, un reportage de Laurent Kramer pour Interception.
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9: Allez, on va voir les vaches. Vous allez rencontrer Aurélie et Charlotte. Aurélie est éleveuse de vaches laitières dans le Finistère. Elle s'en occupe avec son mari et elle va partir en vacances. Charlotte est agricultrice remplaçante et c'est elle qui va s'occuper des vaches en attendant. Le système est peu connu du grand public. Il existe pourtant depuis plus de 50 ans. Dans le Finistère, il s'appelle tout simplement Finistère Remplacement. C'est une entreprise spécialisée qui met en contact les agriculteurs qui veulent souffler et ceux qui vont s'occuper de la ferme à leur place. On pense souvent que les agriculteurs ne partent jamais en vacances. En réalité, 75% des moins de 40 ans s'autorisent des pauses. On parle aussi le plus souvent de ceux qui ont du mal à joindre les deux bouts. Ces deux femmes-là ont de la chance, elles gagnent bien leur vie et elles le disent. Annaëlle Verzo était là, le jour de la prise de contact, la veille du départ en vacances, présentation de la ferme, du matériel et de thyroïde, périnée ou abdo, les vaches.
11: Je viens d'arriver à Quérillon, sur un domaine agricole. Il y a un magnifique lever de soleil. On va faire connaissance avec Aurélie, qui est la propriétaire, l'agricultrice, et Charlotte, qui est la remplaçante.
12: Bonjour, Annaëlle, du coup.
13: Bonjour.
12: Charlotte.
11: Alors, juste, je précise, donc là, il y a Charlotte qui vient d'arriver. Il est 8h30 du matin. C'est le moment de top départ. Aurélie, vous allez donner les instructions à Charlotte, c'est ça ?
13: Oui, donc du coup, je disais que du coup, les vaches sont que au pâturage, donc il n'y a pas de foin, il n'y a pas d'alimentation, donc voilà, il faut les traire en fait et les remettre au champ. On a aussi 2 autres lots de génisses qui sont sur des parcelles un peu plus loin de la ferme, et puis donc voilà, on va faire la traitation pour voir les vaches, et ensuite, l'autre truc à voir aujourd'hui, c'est l'ordre de pâturage, quoi. C'est-à-dire dans quelle parcelle vont aller les vaches ces 15 prochains jours, et puis voilà quoi.
11: Donc Charlotte, vous allez être toute seule pour faire tout ce travail-là.
13: Oui, voilà. Ouais.
11: C'est ça. Charlotte, vous avez quel âge ?
10: 23 ans.
11: Vous avez commencé il y a combien de temps à faire des remplacements comme ça ?
10: Chez Finistère Remplacement, j'ai commencé il y a un an. Mm-hmm. Et sinon, j'ai fait 4 ans dans une autre entreprise de remplacement, parallèle de mes études, quoi.
11: Et vous venez de loin ?
10: Caire. C'est à 20 minutes.
11: Donc là, d'abord, on va ramener les vaches de l'autre côté.
10: On va ramener les vaches. Et puis là, c'est la saison où nous, elles sont un peu molles. Donc ça prend du temps. Parce que
11: avant,
10: ça fait longtemps qu'elles ont eu des veaux. Donc du coup, elles ont moins la mamelle tendue. Donc
11: ça file pas.
10: Ça file pas.
11: Vous avez combien d'hectares de terrain ?
10: On a 85 hectares et on a 72 vaches. Et on a une trentaine de génisses en plus, quoi. Donc on fait du lait bio et on le vend à la laiterie. Donc c'est un système, on va dire, assez simplifié quand même. C'est pour ça que c'est possible de se faire remplacer par une personne, même si nous on est deux, parce qu'il n'y a qu'une traite par jour. Et les vaches vont au champ. On ne doit pas distribuer d'alimentation, quoi. Donc voilà.
11: Ah voilà, les vaches en pleine nature.
10: Il faut toujours aller au fond de la parcelle et après les ramener. Et là, regardez, c'est une vieille vache. Elle commence à se lever, elle appelle les autres. C'est bon, elle va partir.
11: Il y a toujours une chef dans le troupeau.
10: Allez, allez, là !
11: Alors, comment ça marche, le service de remplacement des agriculteurs ? Eh bien, si Aurélie veut partir en vacances, elle réserve un agriculteur, comme Charlotte, sur le site de Finistère Remplacement. C'est l'entreprise qui emploie les agriculteurs et qui gère absolument tout, l'administratif, les fiches de paye, les congés, etc. Mais c'est un service qui a un coût. C'est 80 euros par jour pour l'agriculteur après déduction fiscale.
10: Allez, on y va là !
11: On se trouve en plein milieu de la parcelle. On la traverse. C'est des belles vaches, hein ?
10: C'est des vaches qui sont adaptées pour le pâturage, en fait.
1: C'est aussi plus facile quand on est plusieurs, c'est qu'on est chacune
10: d'un côté,
1: d'une extrémité du champ et on les pousse, elles avancent d'elles-mêmes, quoi. Mais quand on est toute seule, il faut faire chien de troupeau, il faut faire des arcs de cercle pour les ramener.
11: Ça prend plus de temps.
1: Ça prend plus de temps, ouais. Surtout quand elles n'ont pas envie.
10: Allez, on y va, les filles, là. Allez.
11: Il y a deux qui se battent.
10: Ils se battent pour savoir qui est la chef. Vous arrêtez.
11: Voilà. Elles sortent.
10: Allez, allez, allez, là. Allez.
11: À 70 vaches hein, qui remontent, c'est vrai que ça prend un peu de temps.
10: Allez, s'il te plaît, là. Allez.
14: On s'est installé loin de notre famille, moi je viens du Loir-et-Cher et mon conjoint il a grandi en région parisienne et on avait un bébé, on s'est dit tout de suite c'est un marathon d'installation, c'est pas un sprint. Et donc en fait on s'est installé en janvier et en avril la nounou avait une semaine de vacances et on s'est dit mais en fait on se sent pas, on avait beaucoup de travail à cette époque là, on se sentait pas de faire la semaine avec notre bébé et la ferme, donc on a pris une semaine. Et puis en fait, on est parti, ça nous a fait vachement de bien de redescendre en pression, de se retrouver. Enfin voilà, c'était vraiment très important, surtout au tout début, d'avoir cette pause-là. Puis en fait, tout s'est bien passé, les vaches étaient traites, enfin voilà. Et du coup, on s'est dit, en fait, faut le faire parce que ça marche. Et puis nous, on a l'impression, quand on est que sur notre ferme, que c'est compliqué, qu'il y a tel et tel truc. Mais comme vous, les remplaçants, vous travaillez sur plein de fermes, en fait, il y a plein de choses qui se ressemblent.
1: C'est vrai que
11: c'est Charlotte qui parle.
1: Oui, pour les éleveurs, c'est un peu leur bébé, quoi. Donc c'est difficile de le confier à quelqu'un qu'on ne connaît pas.
10: Allez, on avance.
14: Là, il y a les pommes.
1: Plusieurs étapes. Il y a les châtaignes, après il y a les pommes.
11: Avance. Ah, c'est beau. C'est là que je vais vous prendre en photo, alors.
10: Avec les vaches, sinon on va.
11: Avec les vaches.
14: Du coup, il y en a une qui est une vieille chaîne là, qui boite un peu. Elle est souvent dernière, mais juste elle est lente.
10: Ok. Allez, allez,
11: allez. On arrive à l'étable. Ils sont rassemblés. Ça râle.
10: Oh là.
11: Vous prenez des gants pour la traite et un tablier aussi pour pas vous.
10: Ouais, c'est assez humide et tout quand même.
11: Les vaches qui sont traites sont installées les unes à côté des autres par lots de 7 ou 8. Elles sont un peu en hauteur, sur deux quais qui se font face, un peu comme des quais de gare. Elles se laissent complètement faire Aurélie et Charlotte, elles, veillent à ce que tout se passe bien. Et quand la traite du premier lot de vaches est terminée, elles font entrer les suivantes, et ainsi de suite, jusqu'à ce que les 71 vaches soient prêtes.
15: Magie au père.
11: Voilà. Là, c'est Charlotte qui vient d'enclencher les appareils pour traire. Ouais. Voilà, Aurélie est en train de poser les griffes sur les mamelles des vaches qui sont disposées les unes à côté des autres. Ah, ça y est, on voit le lait qui s'écoule.
14: Et ben voilà, du coup, on va lancer le tank et puis on va faire un café.
11: C'est quoi le tank ?
15: C'est ça.
11: C'est une espèce de cylindre.
15: Une citerne.
14: Ouais, c'est ça.
15: Qui refroidit le lait.
11: Ça va, Charlotte ?
15: Oui, ça se passe bien ?
14: Oui, ça se passe bien.
11: Bon, t'as écrit 1942 sur le bras, c'est un tatouage et un petit papillon aussi.
15: Pour ma grand-mère.
14: 1942, c'est pour ma grand-mère.
15: Ouais, son année.
11: Son année de naissance. Et là, qu'est-ce que c'est ? Ah, une petite vache.

0: On est toujours dans la salle de traite. Et Charlotte, vous me disiez tout à l'heure que le travail se féminisait un petit peu. Est-ce que c'est difficile d'être aujourd'hui une femme jeune? Est-ce que des fois, il faut s'imposer quand même?
1: Oui, il faut s'imposer, surtout quand on est une jeune femme, il faut s'imposer et dire qu'on est capable de faire autant qu'un homme. Voilà, parfois, il faut un peu plus prouver, quoi. Mais après, généralement, ils arrivent à voir qu'on est autant capable, en fait.
0: Et toi, physiquement, vous êtes même assez féminine, vous avez mis des boucles d'oreilles, vous avez les ongles qui sont bien faits, préparés, des bagues. Ça vous empêche pas d'être féminine?
1: Ah non, du tout. Ah non, non, non. Il faut pas croire que toutes les femmes qui travaillent dans l'agriculture sont, ne prennent pas soin d'elles. Au contraire. Puis c'est vrai qu'on peut avoir des a priori. Il me pose la question de est-ce que tu arrives à travailler avec tes ongles et tout. Je dis oui, j'arrive à travailler. Il y a pas de souci là-dessus. On en rigole généralement et puis moi j'en rigole avec eux aussi.
0: Est-ce que vos parents sont eux-mêmes agriculteurs, éleveurs?
1: Ah non, du tout. Mes parents sont pas du tout du milieu agricole. Mon père avait avec ma belle-mère une entreprise de désamiantage à Brest. De toute façon, je savais que je voulais travailler avec des animaux, je ne savais pas dans quoi forcément encore, mais j'ai découvert ce métier-là en faisant des stages et ça m'a beaucoup plu. Et je compte bien y rester encore quelques années, mais ça c'est sûr, c'est très compliqué de s'installer toute seule. C'est pour ça que faire du remplacement, ça me permet de voir plein de fermes différentes avec des systèmes hyper variés. Du coup, ça me permet un peu de voir pour plus tard sur quoi j'aimerais m'installer. Et après, là, du fait qu'il y ait des éleveurs qui arrivent presque à l'âge de la retraite, il y en a qui nous disent, je vends ma ferme dans 5 ans, est-ce que tu serais intéressé de t'installer? Parce que du coup, ils voient comment je travaille, et ma manière de penser sur l'élevage. Et du coup, parfois, ils me disent, toi, tu pourras reprendre, dans 5 ans, je vends, ça serait bien si c'est toi qui pourrais reprendre la ferme. Mais bon, là, j'ai que 23 ans, je me dis, je suis encore jeune, j'ai pas forcément envie de m'installer maintenant. Peut-être quand j'aurai 30 ans, peut-être que là, j'aurai eu... du temps aussi pour moi. Et après, là, je pourrais m'investir totalement dans une ferme.
0: Et Charlotte, vous arrivez à en vivre ou pas?
1: Ah oui, oui, oui, totalement. C'est qu'on est quand même bien payé.
0: Vous êtes payé combien?
1: On est payé. Je sais pas si j'ai le droit de le dire ou pas.
2: Je sais pas. Ou alors,
1: on a des c'est vrai qu'il y a des éleveurs parfois, ils disent qu'on est trop payé, qu'on est trop payé pour tout faire.
2: Personne va être choqué parce que comment t'es payé, hein.
1: Je suis millionnaire, voilà. Non, je suis un contrat de 39 heures, compris avec des week-ends, et je suis payé autour des 1 800-2 000, quoi. Ça varie, en fait. C'est pas trop payé, c'est juste que comme on remplace par exemple des éleveurs qui parfois ont du mal à se verser 800 euros, derrière, ils me vanter que je gagne tant, quoi.
0: Et vous-même, vous vous payez combien pour vous et pour votre mari?
2: Nous, on se paye bien, plutôt dans les 4000 euros par mois, quoi.
0: Par personne.
2: Ouais. On est très regardant, en fait, sur les charges et tout ça. Donc on essaie de faire de la marge, en fait. Et on a choisi une ferme qui s'adapte bien à ça. Et donc là, on est dans les années où on a fini les premiers emprunteurs. Donc chaque année, on fait un peu mieux. Parce qu'on, nos vaches sont meilleures. Aujourd'hui, elles sont vraiment meilleures que quand on s'est installé. Donc nous, on a l'impression d'être bien lotis, quoi, entre le travail et l'argent.
0: Ouais. C'est tant mieux. Ouais, en fait, c'est hyper stimulant et positif de savoir que toutes les deux, vous estimez que vous vivez bien.
2: Et en fait, moi, du fait que je venais un peu du milieu, environnement agricole, pour moi, le métier d'agriculteur et d'éleveur, c'était un métier de fierté, quoi.
3: Si Aurélie et son conjoint, Madeg, gagnent bien leur vie, c'est grâce à leur modèle économique, mais aussi grâce à la qualité nutritive de leur lait bio, particulièrement crémeux et gras, et donc vendu plus cher aux coopératives qu'un lait moins riche.
1: Enfin, les vaches sont très sympas. Et par exemple, celles-là, on peut les caresser, on peut leur faire des petits câlins, et je trouve ça, c'est mon côté un peu cucu la praline, quoi. J'aime bien.
4: Sans faire ça.
1: Les vaches, quand on les déplace, elles bougent, en fait. Attention.
4: Ah,
0: allez, hop, on s'éloigne. Parce que sinon, on va se prendre des éclaboussures.
4: On est
0: reparti.
4: Ah oui, d'accord.
0: Ouais, ça va vite. Hein.
1: Lui, il n'a pas bougé depuis un petit moment. Dès qu'elle va bouger, en fait, hop là.
4: Ça stimule.
0: Vous leur parlez, je remarque, vous leur parlez à vos vaches, Aurélie.
2: Ouais. Je leur fais des longues phrases. Celle-là s'appelle thyroïde, périnée, abdo.
0: Il y a des mâles, non?
1: Non, il n'y a pas de mâles.
2: Nous, on n'a pas de taureau, en fait, pour des raisons de sécurité.
1: C'est dangereux. Un taureau, c'est dangereux, pas forcément pour... pour vouloir nous faire du mal. En fait, généralement, c'est plus pour jouer. Mais bon, ça fait une tonne, quoi.
2: Et avec les filles, ils sont pires. Parce qu'ils sentent les cycles menstruels aussi. Donc, du coup, c'est vrai que quand on engage un salarié qui, lui, doit faire ce qu'on lui dit, entre guillemets, enfin voilà.
5: Il ne faut pas lui imposer des choses dangereuses.
2: Ah, ouais, non. Ah, faut pas le faire, c'est là.
6: Pourquoi elle ne peut pas passer?
1: Alors, oui, il y a l'ordre des quais. Et ensuite, il y a celle qui préfère être devant et il y a celle qui ne supporte pas être devant. Là, par exemple, là, elle va être devant, elle va vouloir sauter peut-être la barrière, elle va pas être à l'aise.
2: Elle a suivi les autres, mais elle voulait pas être première. Donc, je préfère pas.
5: Ça, c'est les dernières. Et Charlotte, est-ce que vous arrivez, vous, à partir en vacances?
1: Ah oui. Nous, on a 5 semaines de vacances avec l'entreprise. Donc là, j'en ai pris cet été, j'ai pris 2 semaines. Comme on est salarié, on a 5 semaines de vacances... par an.
6: Et vos prochaines vacances, c'est quand?
1: Je ne sais pas encore. Nous, on travaille sur les périodes, par exemple, Noël, jour de l'an, les vacances scolaires, l'été. Et aussi, selon les périodes voilà, de travaux des champs, de l'ensilage, de la moisson, c'est là où, du coup, on est plus sollicité pour justement faire la traite, s'occuper des bêtes, le temps que bah, les éleveurs fassent les travaux aux champs et tout quoi. Mmh. Du coup, bah, c'est vrai que je ne sais pas encore. Là, pour l'instant, j'ai déjà des remplacements normalement prévus pour Noël et jour de l'an. Donc, je partirai... Je sais pas.
6: Après.
1: Après. Voilà.

0: Mais on en veut plus de travail ouais, avant, c'est ça
1: ouais. Là, l'automne, tout est plus cool, mais l'été, c'est toujours... Il y a toujours un moment où je me dis, donnez tout pour partir en vacances. Et quoi, tu dis, ah,
0: est-ce que ça vaut la peine?
1: Ouais, bah, quand t'es dedans là, nous, souvent, on n'a pas les enfants juste avant de partir en vacances. Donc on se dit, oh, c'est cool, on va aller au resto et tout. Puis en fait, on se retrouve à avoir un planning, genre, faut faire ça et tout. Et puis après, on lâche la ferme. Et là, oh, on se dit, non, ça vaut le coup.
0: Mais il y a des fermes qui sont tellement compliquées que même pour nous, c'est plus compliqué de remplacer dans ce genre de ferme-là parce que bah, c'est trop, c'est trop le bazar, c'est trop, il y a trop de petites bricoles sur une seule même chose. Et du coup, pour nous, c'est juste pas possible, quoi.
1: En fait, plus on se fait remplacer, plus la ferme est remplaçable parce qu'on a l'habitude. Ouais. Et c'est vrai qu'il y a des gens qui travaillent 12 ou 13 heures ou 14 heures par jour. Bah, du coup, c'est difficile de les remplacer.
0: À 8 heures, quoi.
1: Ouais.
0: Ah ouais. C'est ça qui est compliqué aussi, quoi.
1: Il y a un de tes collègues là, qui a pas mal d'expérience et qui, une fois, il me dit oh, moi, ce que j'adore, c'est quand bah, les situations d'urgence, quoi. C'est-à-dire, t'arrives sur une ferme, personne te donne de consignes, tu vois, de qui je parle. Voilà, c'est hyper compliqué. Et lui, et je lui dis mais ces gens-là, imagine, c'est des gens qui travaillent 12 heures par jour, comment toi tu fais pour travailler 8 heures? Et il dit bah, moi, je simplifie tout. Parce qu'en fait, les remplaçants, ils ont cette compétence-là, en fait, l'habitude. Nous, on est dans notre ferme à nous. Il dit bon, moi, il y a plein de trucs que je simplifie. En fait, j'arrive quand même à tenir. Comme quoi, ça veut dire que c'est toujours possible, je pense. Mais dans l'agriculture comme dans les autres métiers, c'est que plus on a la tête dans le guidon et plus on est dans le dur, moins on arrive à prendre du recul et à voir où on peut gagner du temps.
2: Il y a un partage aussi derrière.
0: Quand nous on remplace sur des choses, il y a des petites bricoles ou des petites choses et on partage ça à des éleveurs. Je sais pas, un truc tout bête, par exemple, il y a des blocs de sel dans la table d'alimentation. Il y en a qui posent juste comme ça, il faut le pousser tous les jours et c'est je sais pas combien de kilos ça fait hyper lourd. Et il y en a qui mettent des chaînes ou de la corde. Et du coup, tu dis, ah bah tiens, tu pourrais mettre ce système-là pour éviter de le pousser tous les jours. Ou il y a d'autres choses, il y a d'autres. Bon, là, ça ne vient pas à l'esprit, mais il y a plein de choses que dans des fermes, les agriculteurs font et que nous, derrière, on a vu et on se dit, c'est super, c'est hyper pratique, c'est génial et on va le partager avec d'autres éleveurs. Donc, tant mieux.
3: Celle qui remplaçait les agriculteurs, un reportage d'Anaël Berzeau pour Interception. À la production cette semaine, Hélène Chevalier et Antoine Gignot. La réalisation est signée Lucie Lemarchand. Martine Messonnier est chargée de programme. Merci à Pierre Plantin pour la documentation musicale. Et c'est Pauline Laverdure, Vincent Désières et Sybille Clamins qui assuraient le mixage. La semaine prochaine, nous retournerons ensemble sur les plateaux de cinéma et de théâtre, voir comment travaillent celles qui pratiquent un métier issu de la vague MeToo, les coordinatrices d'intimité. Après le journal, vous avez rendez-vous avec Rebecca Manzoni pour un masque et la plume spécial Avignon.
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0: Corinne Audouin pour le journal. Bonjour Corinne.
9: Bonjour Fabienne, bonjour à tous. Le vert sur la carte météo et la fraîcheur dans l'air, c'est la fin de ce troisième épisode de canicule de l'année. La chaleur a marqué les corps mais aussi les esprits. Reportage dans un instant sur une aire de l'autoroute A6 près de la forêt de Fontainebleau avec des vacanciers tout à fait conscients de l'urgence climatique. Dans ce journal aussi, le départ de la station polaire Tara. Elle va observer les glaces de l'océan Arctique. Une huitième nuit de frappes américaines sur l'Iran en représailles après la mort de 2 soldats. La triste défaite de l'équipe de France de football, 4e de la Coupe du Monde battue par l'Angleterre 6-4. Les Bleus évitent quand même l'humiliation. Et puis on prendra un peu de hauteur à bord du téléphérique de Créteil, un moyen de transport devenu attraction touristique. Alors que la troisième vague de chaleur reflue, à l'exception de 7 départements du Sud-Est, toujours en vigilance orange canicule, ce début d'été va-t-il changer durablement nos habitudes? Les températures très hautes en Bretagne, l'incendie de Fontainebleau montrent que plus aucune région n'est épargnée. Sur l'autoroute A6 qui traverse la Seine-et-Marne, impossible de ne pas voir les stigmates de l'incendie. Thomas Pinoroli est allé à la rencontre des vacanciers.

0: sur l'air d'Achères la forêt, là où l'autoroute est restée fermée 4 jours à la circulation.
1: Les arbres calcinés sur le bord de la route et l'odeur toujours présente de brûlé marque Denis. Ce Normand fait très attention, il ne fume pas, il ne fait plus de barbecue l'été, mais il sait que tout le monde n'en fait pas autant.
2: Je pense que c'est dans la nature humaine en fait, c'est ça le problème.
1: Henri, lui, ne veut pas céder à la fatalité avant chaque pause sur la route. Il rappelle à ses enfants qu'il est hors de question de jouer avec un briquet ou même une batterie de téléphone. Le risque d'incendie atteint un tel niveau qu'il faut faire attention à soi et aux autres pour ne plus voir de mégots jetés par la fenêtre, par exemple.
3: Je verrais quelqu'un qui aurait un comportement comme ça au bord d'une forêt ou des herbes sèches par la sécheresse, oui, je crois que je lui dirais. Gentiment, mais je lui dirais. Est-ce que les gens l'entendront? On ne sait pas.
1: Et puis certains changent plus profondément leurs habitudes pour lutter contre le réchauffement climatique qui assèche la végétation et facilite la propagation des flammes. C'est le cas d'Élodie. Elle est en train de recharger sa nouvelle voiture électrique.
4: Ça fait quand même plusieurs années qu'on entend parler régulièrement des incendies. C'est vrai que là, en Ile-de-France, c'est quand même plus proche que d'habitude. Ça laisse une petite réflexion sur le climat actuel, d'où le fait de rouler en électrique, par exemple.
1: D'autres vacanciers choisissent même des hôtels ou des campings sans piscine. L'eau est plus utile pour les plantes et pour les pompiers, assure-t-il.
0: Reportage de Thomas Pinaroli. À Fontainebleau, 500 pompiers surveillent toujours les reprises de feu dans la forêt. Le dispositif s'allège cependant. La situation se stabilise. Dans le Var et les Bouches-du-Rhône, le risque de feux de forêt est très élevé et les massifs forestiers sont fermés ce dimanche. Ils ont sauvé l'honneur face à l'Angleterre. Les Bleus se sont inclinés 6-4 hier soir en petite finale de la Coupe du Monde de football. La France finit donc 4e de la compétition grâce à un sursaut d'orgueil à la mi-temps. Car au-delà de la défaite, Xavier Monferrand, l'équipe de France a frôlé l'humiliation.
5: Parfois le football c'est surtout une question d'honneur et les Bleus ont dû le sauver après l'avoir bafoué 4-0 pour l'Angleterre en première mi-temps, du jamais vu depuis l'après-guerre du moins, c'est dire, d'où la colère d'Adrien Rabiot excédé par l'attitude de certains de ses camarades.
6: Sur la première mi-temps c'était inadmissible, des comportements qui ne doivent pas être vus, surtout quand on porte ce maillot, c'est honteux de montrer un tel visage. Alors oui, il y a beaucoup de déceptions évidemment, on le sait, mais voilà, on a ce devoir de représenter l'équipe de France de la meilleure des manières quand on porte ce maillot et voilà, c'est pas possible, donc on s'est dit que voilà, il fallait un peu d'orgueil. Autre chose.
5: Et la réaction a été à la mesure du néant de la première période. Les Bleus sont revenus transfigurés grâce notamment aux mots de Didier Deschamps dans le vestiaire, assure Aurélien Tchouaméni.
7: Le discours du coach aussi à la mi-temps, ça nous a permis un petit peu de se refocaliser sur notre objectif et de montrer un autre visage qu'on a fait en deuxième mi-temps. On nous a tous demandé d'avoir un peu d'orgueil et de jouer à notre niveau tout simplement et je pense que ça s'est vu.
5: Ça s'est vu, mais ça n'a pas suffi pour renverser totalement l'Angleterre malgré le doublé de Kylian Mbappé qui fait de lui le meilleur buteur du mondial avant la finale. Aujourd'hui est la réponse attendue de l'Argentin Lionel Messi.
0: Didier Deschamps, dont c'était le dernier match comme sélectionneur des Bleus, a salué l'aventure humaine traversée avec les joueurs. Je leur souhaite le meilleur à tous, a-t-il dit, longuement applaudi hier soir à la fin de la conférence de presse. Et on rappelle l'affiche de la finale, vous en parliez Xavier Monferrand, Espagne-Argentine, c'est ce soir à 21h dans le New Jersey. Donald Trump remettra la coupe au vainqueur et c'est une première, il y aura un show à la mi-temps, comme au Super Bowl, avec Madonna, Justin Bieber et aussi les Coréens de BTS. Pour la 8e nuit consécutive, les États-Unis ont de nouveau bombardé l'Iran en réponse notamment à la mort de 2 militaires américains tués dans des frappes iraniennes en Jordanie. Et le Koweït, un des États du Golfe allié des États-Unis, affronte des attaques de missiles et de drones iraniens. C'est un influenceur américano-britannique connu pour ses prises de position sexistes et violentes. Andrew Tate a été arrêté hier à Miami avec son frère. Les deux hommes sont recherchés au Royaume-Uni pour des accusations de viol, d'agression et d'autres infractions à caractère sexuel et pédocriminel. Direction le pôle Nord. Pour la première fois, la fondation Tara va explorer l'océan Arctique avec un nouveau bateau, la station polaire Tara. Elle partira à 15h de Lorient en Bretagne pour 18 mois d'expédition. Objectif des scientifiques, être pris dans les glaces pour observer sur le long terme le réchauffement climatique en Arctique. Solène Lehen est montée à bord avant le départ.
8: La Tara Polar Station, en français la station polaire Tara, difficile pour les habitants venus la découvrir de la décrire, elle ne ressemble à aucun autre bateau.
9: Ça ressemble à un petit ovni ou un chapeau melon posé sur la mer.
8: À bord, 12 membres d'équipage et des tonnes de matériel, explique Nathalie Zoli, coordinatrice scientifique.
9: Chaque mètre carré est optimisé du sol au plafond, donc aussi bien pour les instrumentations scientifiques et tout ce qui est nécessaire pour préserver les échantillons.
8: Le bateau va se laisser prendre dans les glaces de l'océan. l'océan Arctique durant 8 à 9 mois. Les scientifiques effectueront des prélèvements dans l'eau, sur la banquise, dans les airs. La station polaire Tara va devenir pour les 20 prochaines années un observatoire du réchauffement climatique. Dans cette région où 40% de l'étendue de la banquise a fondu récemment, Romain Troublé, le directeur général de la Fondation Tara.
10: L'Arctique est encore assez peu connu finalement par tous les scientifiques et donc il y a un gros enjeu de connaissances, de données à long terme, de voir comment ça évolue à travers les saisons et donc pour l'instant on n'a aucune idée de tout ça ou très peu.
8: Les scientifiques embarquent également dans leur aventure un chien Orky chargé de les alerter si un ours polaire trop curieux s'approche.
0: Solène Lehen, on termine avec un voyage beaucoup moins lointain. Aux portes de Paris, le téléphérique de Créteil dans le Val-de-Marne ne désemplit pas. 1 800 000 passagers transportés depuis l'ouverture il y a 7 mois de ce premier téléphérique urbain en Ile-de-France. Alors il y a ceux qui le prennent pour travailler ou rentrer chez eux, mais il est aussi devenu une attraction touristique sur la carte des sites à visiter. Agathe Mahuet.
11: En provenance du Luxembourg, Joseph a une semaine pour découvrir Paris.
12: Voir Louvre, Tour Eiffel et tout.
11: Et le téléphérique de Créteil.
12: Oui, c'est ça. C'est comme une attraction. On peut voir un peu Créteil en hauteur.
11: Et le voilà qui s'engouffre dans la télécabine pour le prix d'un ticket de bus, 2 euros.
13: I'm Coco Crystal.
11: Puis vient une Américaine de Los Angeles avec son mari Will.
14: It's fun, it's joyful.
11: Nous survolons ensemble ce petit coin du Val-de-Marne à une trentaine de mètres de hauteur.
13: Chinatown,
11: et Coco raconte que cela l'inspire beaucoup alors qu'un projet de téléphérique dans son quartier de Los Angeles est contesté par une partie de la population. Elle trouve l'expérience géniale. Sous nos pieds, un nœud ferroviaire que l'on enjambe de petits immeubles, de la verdure.
15: Hola, soy Armando, Mateo, Félix et Patricia.
11: Et voilà une famille espagnole dans ma cabine. Ils ont découvert le téléphérique en roulant depuis l'autoroute. L'espagnol trouve super qu'il s'agisse d'un transport public.
16: Oh, what happened?
17: Annonce, attention, l'installation a été arrêtée.
16: Ok.
11: Ben, nous voilà repartis.
18: Et c'est vraiment l'expérience.
11: Et la petite famille madrilène se hâte de reprendre la route.
19: To watch the match against Argentina, of course.
11: Pour ne pas rater la finale de la Coupe du Monde.
20: Gracias, merci à vous.
19: Thanks.
0: Et pour ceux qui préfèrent le vélo, le Tour de France aborde les Alpes aujourd'hui. 15e étape entre Champagnole dans le Jura et le plateau de Solaison en Haute-Savoie, départ à 13h10. Et un maillot à suivre particulièrement, le maillot blanc du meilleur jeune coureur sur les épaules de Paul Sexas. Une route qu'il connaît bien, pas très loin, dit-il, de chez ses grands-parents.
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0: 10h passées de 10 minutes sur France Inter, l'heure du masque et la plume, avec Rebecca Manzoni.
28: Merci Corinne Audouin, le masque depuis Avignon, c'est parti.

0: Le masque et la plume. Deuxième épisode du masque depuis le festival d'Avignon avec des spectacles du in et du off que vous pouvez voir ici bien sûr et bientôt ailleurs puisque ce masque de juillet annonce aussi la rentrée théâtrale de septembre. Pour débattre, nous sommes à nouveau installés entre Platane et Cigale dans la cour du cloître Saint-Louis. Face au public ont pris place Fabienne Pasco de Télérama, Pierre Lesquelaine de I.O. Gazette et Détective Sauvage, Sandrine Blanchard du journal Le Monde et Laurent Vallière de France Musique. Au programme, la nouvelle création de Tiphaine Raffier qui s'intitule « Leur présence », un Hamlet itinérant avec trois comédiens seulement par Thibaut Perrenou, la pièce « Uma Luz Cordial » de la brésilienne Carolina Bianchi, l'arrivée comme metteuse en scène de théâtre de la cinéaste Valérie Donzelli avec une pièce de Delphine de Vigan intitulée « Les figurants » et du théâtre des Tréteaux avec « Molière et ses masques » de Simon Falguière. Comme d'habitude, nous terminerons par nos coups de cœur et par les vôtres. Bonjour, bienvenue, le masque à Avignon, deuxième. Parmi les courriers et messages de la semaine, ce récit de Sonia sur Instagram. Notre premier Avignon, notre première cour. J'aime bien dire ça, ça fait genre « je suis habituée ». Notre premier spectacle dans la cour d'honneur du Palais des Papes. On était contents avant même que ça ne commence et nous avons vu « Mal d'aurore » de Julien Gosselin. On ne savait rien en dehors de la durée, 5 heures, et on a tenu. On est sorti à 4 heures du matin, en silence. Au bout d'un moment, mon fiancé a dit « j'ai rien compris ». J'ai répondu « moi non plus ». Et on a vécu l'un des plus beaux fous rires de notre vie. Sur Instagram et pour Mal d'Aurore, toujours, Simon témoigne. À un moment, les spectateurs peuvent monter sur scène. J'y suis allée. Et là, tu te dis, je suis sur la scène de la fucking cour d'honneur du Palais des Papes. J'étais dans un bar chilien des années 70. J'étais au cœur de la nuit. Mal d'Aurore est une rave maléfique. Sur Mal d'Aurore encore, Julie raconte... Quitter Avignon au petit matin, marcher 45 minutes pour rejoindre l'appart faute de bus, mais heureux comme des papes, et mon pote qui me dit « faut avoir quelle vie pour aller au théâtre toute la nuit ». Enfin, Jean-Marc commente l'affiche de cette 80e édition du Festival d'Avignon. Je précise que cette affiche est un énorme point d'interrogation noir sur fond jaune. Et Jean-Marc écrit « D'Avignon, je ne verrai que l'affiche. Quand je regarde ce point d'interrogation, je vois d'autres choses ». Un rocker de profil avec une énorme banane. Ça donne envie, mais ce point d'interrogation renvoie à quelles questions? Alors je vous en livre deux écrites sur une feuille de présentation du festival. Considérez-vous que le doute est nécessaire, même en période d'incertitude? Et voici la deuxième. Selon vous, quand la crise climatique rendra-t-elle impossible les festivals d'été? On commence avec Uma Luz Cordial, qu'on pourrait traduire par une lumière si chaleureuse de l'artiste brésilienne Carolina Bianchi. Carolina Bianchi s'est fait connaître à Avignon il y a 2 ans, avec le premier volet d'une trilogie sur les violences sexuelles qui avait fortement marqué le festival. Uma Luz Cordial est la dernière partie de cette trilogie. Après que 3 comédiennes et 1 comédien se sont agenouillés nus à l'avant-scène, Carolina Bianchi annonce, micro en main, le sommaire et les enjeux des 2h30 à venir. Il sera question du pouvoir des mots, du lien entre l'écriture et le sexe. Plusieurs autrices et auteurs sont convoquées dans le spectacle, dont la poétesse américaine Emily Dickinson et la brésilienne Hilda Hilst, que Carolina Bianchi présente comme la plus grande autrice de langue portugaise du XXe siècle. Le spectacle avance par fragments, lecture, longue séquence avec une marionnette, archive ou chanson, dont Because the Night de Patti Smith. Fabienne, c'est toi qui ouvres le bal.
1: Alors j'ouvre le bal un peu méchamment parce que je vais être donc cette auditrice. Je n'ai pas bien compris, je dirais même que je n'ai rien compris au spectacle de Carolina Bianchi, qui est une ovni qui a débarqué il y a 3 ans, qui s'est tout de suite attirée comme performeuse l'aval d'une presse enthousiaste. Moi je dois dire que j'ai beaucoup de mal avec ces spectacles. qui raconte évidemment le sort désolant fait aux femmes, et elle est tout à fait légitime pour ça. Là, elle se penche dans l'univers de l'écriture, Dante à l'appui, Emily Dickinson, la poétesse américaine à l'appui, et elle, bien sûr, qui est dans la lignée d'Emily Dickinson. Elle ne cite pas d'autres poétesses contemporaines. Elle veut décrypter les liens entre la sexualité et la littérature. Alors, on a une abondance de corps nus sur le plateau, mais curieusement, les femmes ont beau se masturber, elles ne sont jamais sexy ni sensuelles, ce qui pose quand même un problème. Et donc, moi, j'ai trouvé que c'était de la parlotte, du bavardage. C'est une posture, et comparée à une performeuse comme Angelica Liddell, qui a enchanté par sa violence, son incarnation, le festival d'Avignon de l'année dernière, et dont se recommande un peu Carolina Bianchi, puisqu'elle limite, elle essaye un peu de se blesser au début du spectacle, et puis elle a une abondance de tissus rouges sur scène pour montrer qu'elle aussi, elle y va dans le sang, la fureur, le sexe et tout ça, mais c'est une pâle copie d'Angelica Liddell pour moi.
2: Pierre, tu n'as vraiment rien compris, Fabienne.
1: Tu as compris, tu vas m'éclairer.
2: Alors déjà, je ne pense pas que Carolina Bianchi soit une performeuse. Je pense que c'est une écrivaine, une poétesse, et qu'elle nous le prouve dans ce troisième spectacle qui est, alors je le conçois, un spectacle difficile, âpre. Je ne pense pas que ce soit un spectacle de théâtre volontairement. Je pense que c'est un spectacle de littérature, de poésie. Et j'ai l'impression. Alors moi, j'ai adoré les trois volets de cette trilogie pour des raisons toujours différentes. Parce que pour moi, pourquoi c'est une grande artiste, c'est qu'à chaque fois, alors on peut dire qu'elle se réinvente, mais c'est plus que ça. Elle recherche quelque chose.
1: Quoi ?
2: De nouveau dans chaque volet. Et dans celui-ci, alors tu dis ce propos sur les femmes qui ne seraient pas assez sexy, mais c'est ce qu'elle raconte en fait. Comment les femmes, dès qu'elles racontent leur violence, dès qu'elles racontent le sexe, ne sont pas comprises. Pourquoi la pornographie féminine n'est pas mise au même niveau que la pornographie masculine ? C'est précisément le propos du spectacle. Et je crois que c'est un troisième volet en mode mineur, mais volontairement, parce qu'en fait, ce qu'elle cherche à nous faire approcher, c'est cette sensation de la difficulté de l'écriture, de la difficulté de la poésie quand on est une femme. Et moi, je trouve que c'est un geste sublime, et je n'ai qu'une hâte, c'est d'aller voir les trois volets que j'ai vus séparément.
1: Donc tu es prêt pour un voyage de 10 heures.
2: La
1: difficulté de la poésie, c'est quand même une enfant gâtée du théâtre public français.
2: Une enfant gâtée, pardon.
1: Carolina Bianchi,
2: a fait ses armes au Brésil. Elle est exilée du Brésil à cause de la dictature. Elle s'est exilée
1: à
2: Amsterdam pour faire de la recherche. Alors dire que c'est une privilégiée du théâtre français et la comparer à Angelica Liddell, qui pour le coup est très institutionnalisée depuis des années, je trouve ça vraiment maladroit, Fabienne. Oh. C'est scandaleux même.
0: La parole est à Sandrine Blanchard.
3: Je suis un peu comme Fabienne, je crois ne pas avoir tout compris de ce spectacle, mais surtout j'avais l'impression de passer tout mon temps à lire des textes sur grand écran, mais de manière non-stop.
1: Je ne crois que c'est les hommes pour me donner bonne conscience qui aiment ce spectacle.
2: Quelle bonne conscience ?
1: Je ne suis pas sûre.
2: Il n'y a aucune bonne conscience.
1: Pour comprendre la féminité.
3: Je peux terminer ? Merci.
0: Oui, vas-y, je t'y autorise largement.
3: Donc, voilà, je ne suis pas sûre non plus d'avoir compris un certain nombre de gestes auxquels on assiste sur scène, de masturbation masculine et féminine, à l'avant-scène, de fraises qui sont mises dans un vagin, etc.
0: Il y a des choses en groupe aussi.
3: Il y a des choses en groupe, oui, qui sont. Alors, mais qui sont plus à l'arrière de la scène, donc on peut tout imaginer. Et puis il y a surtout ce moment absolument sidérant et très éprouvant de la lecture de ce texte de comment donc s'appelle-t-elle ?
0: Ida Hilst.
3: Donc sur l'histoire d'une petite fille qui est violée, abusée par un homme beaucoup plus âgé, mais qui aime beaucoup se faire lécher. C'est très long, c'est très dérangeant. Alors scénographiquement, cette marionnette et la manière dont ils la font parler, c'est très bien fait. Mais vraiment, moi j'étais à deux doigts de partir à ce moment-là. Et en sortant, j'ai croisé une amie du journal et elle me dit « Qu'est-ce que t'en as pensé ?» Je lui dis « Et toi ?» Et elle m'a dit une chose. Elle me dit « J'ai l'impression qu'on a fouillé dans la chambre et le bureau d'une étudiante en hypocagne. »
0: Laurent.
2: Très drôle.
0: C'est un commentaire de Pierre Lesquenen. Laurent.
4: En fait, j'ai vécu ça comme une conférence. Hein. Et j'en suis ressorti, je ne vais pas vous dire...
0: Épanoui.
4: Je ne vais pas vous dire illuminé, mais j'en suis ressorti parce que pour une fois, il y avait quand même un début, une fin et un développement. Alors, c'est vrai que je n'ai pas tout compris non plus. L'orgie dans la pénombre, au départ, on ne la comprend pas très bien. Mais c'est vrai qu'il y a une linéarité. Moi, j'ai été bouleversé par ce moment de lecture, effectivement, du Cahier Rose de Laurie Lambie, ce texte pornographique de cette autrice brésilienne. Et j'ai été bouleversé, d'ailleurs, par l'archive de l'autrice brésilienne qu'on voit...
3: À la télé. Ah oui,
4: à la télévision.
3: L'archive est géniale.
0: Je redonne son nom, Hilda East.
4: Hilda East. En fait, j'ai trouvé presque que ce troisième opus était presque une note d'espoir apaisée, parce que je trouvais que l'explication de texte sur la poésie, sur Emily Dickinson, puisqu'en fait, Uma Luz Cordial, je crois qu'on peut traduire par « Quand je souris, une lumière si cordiale », et en fait, c'est inspiré d'un poème d'Emily Dickinson, « Je suis un revolver chargé ». En gros, ce poème « Et quand je souris, une lumière si cordiale », c'est en fait, elle parle de l'éclair que fait un revolver lorsqu'il tire. Et en fait, j'ai trouvé que en guise de point final à sa trilogie, où en gros elle est allée par toutes les étapes de son parcours très personnel, le viol, etc., je trouvais que là, elle essayait de trouver une certaine définition de son travail. Alors, un peu, on peut trouver ça superfétatoire de dire qu'il y a une équivalence entre la poésie et le sexe, mais je trouve qu'il y a quand même quelque chose de beau. Alors certes, il y a masturbation et toutes ces choses-là dont vous avez parlé, mais je trouve qu'elle pose un regard extérieur qui nous fait entrer un peu dans sa pensée. Et donc oui, c'est pour ça que je dis, je suis sorti de là comme si j'étais allé à une conférence avec beaucoup de textes. Je suis tellement d'accord avec toi, Sandrine, mais oui, plutôt épanoui.
0: Vous pouvez voir l'intégrale de la trilogie de Carolina Bianchi, donc 10 heures de spectacle au théâtre de l'Odéon à la rentrée. Il sera aussi possible d'assister à chacune des parties isolément. Et ce sera entre le 19 septembre et le 2 octobre, le tout dans le cadre du festival d'automne. On passe du in au off avec Molière et ses masques, écrits et mis en scène par Simon Falguière avant la poursuite d'une tournée partout en France. C'est la vie de Molière en 1h30 et racontée par 6 comédiens qui endossent plusieurs personnages. Madeleine Béjart, Anne d'Autriche, Louis XIV, Racine et évidemment Molière lui-même, interprété par une femme, à savoir Anne Duverneuil. Le spectacle est conçu pour l'itinérance et pour être joué hors des théâtres, donc vous le verrez ici en plein air, dans les jardins du Carmel, assis sur des bancs ou par terre, devant une scène sur des tréteaux, un cadre de métal pour ouvrir et fermer le rideau, des tables de maquillage à vue derrière. En parlant de Molière, c'est de nous et de nos tourments dont nous faisons le portrait, annonce un monsieur loyal. Il y a l'univers d'Astérix, de Tintin, des Trois Mousquetaires qui s'invitent dans le spectacle. Et les masques portés par les comédiens sont remplacés parce que, j'imagine être, des cagoules de catcheurs. C'est mené tambour battant avec guitare et chanson. Sandrine.
3: Voilà, pour un spectacle itinérant, il se trouve qu'on va parler d'un autre spectacle itinérant tout à l'heure qui est Hamlet. Eh bien, celui-là, il est beaucoup mieux parce qu'avec eux, ils font du beau. On verra plus tard avec Hamlet ce qui se passe. Il faut dire que c'est dans un cadre formidable à Avignon, hein, dans le parc du Carmel, qui est un endroit bucolique qui est très, très agréable. Et moi, je trouve que c'est du très bel artisanat théâtral, c'est-à-dire que, voilà, en 1h20, il s'attaque à la vie, aux œuvres et au contexte historique qu'a vécu Molière. Il y a une énergie de jeu qui est assez formidable. Ils y mettent vraiment beaucoup de cœur et on sent le plaisir qu'ils ont à être sur ces tréteaux en pleine nature, en pleine lumière, puisque tout ça se fait de jour. C'est sans prétention, mais c'est bien fait, c'est enlevé. J'ai beaucoup aimé toute la thématique sur la relation au pouvoir et les vicissitudes de l'artiste qui dépend du bon vouloir des gouvernants. Après, le seul bémol ou interrogation que je pourrais avoir, c'est le choix d'avoir pris une femme pour incarner Molière et de la mettre en jean et en blouson. Je ne suis pas sûre que...
0: Pourquoi pas, mais pourquoi?
3: Voilà, moi, c'est le seul petit bémol que je mettrais à ce joli spectacle.
1: Moi, c'est cette liberté que j'aime bien dans le spectacle. Justement, oser ça.
3: Plein d'autres choses, par
1: comme
3: ailleurs.
1: Comme disait Rebecca, oser faire intervenir Panoramix, les Dupont et Dupont. C'est cette folie-là. Et par rapport à la prétention du spectacle de Carolina Bianchi, là, on rentre vraiment dans une écriture.
3: C'est difficile à comparer, Fabienne, quand même.
1: Oui. Attendez, elle prétend parler de l'écriture poétique, et là, le spectacle parle de l'écriture de Molière. C'est pas juste juste une simple biographie, la vie sentimentale de Molière, ses relations avec Louis XIV. Non, on rentre dans l'écriture même de Molière, qui rêvait de faire de la tragédie, qui rêvait d'égaler Racine et Corneille. Et le pauvre, il ne réussit que dans la comédie. Et il souffre de ça. Et on voit ça en permanence, sa lucidité par rapport à lui-même, avec une structure de pièces un peu composite. Il y a des extraits très longs de L'Étourdi, par exemple, peut-être un peu trop longs, mais qui apportent un comique.
3: Non, parce qu'on connaît peu L'Étourdi, finalement.
1: Ouais, bah bien sûr, mais on voit à côté Molière qui souffre et qui aimerait tellement faire autre chose. Et moi, je trouve qu'on rentre dans la conscience d'un auteur magnifiquement, et on rentre aussi dans l'univers de ce théâtre de troupe, aujourd'hui si menacé, et c'est aussi un hommage, finalement, politique, via Molière, à la vie des troupes aujourd'hui, qui font le tissu, le vivier du théâtre en France, et qu'il ne faut surtout pas abîmer.
0: Et je précise quand même que le spectacle est aussi très drôle.
1: Laurent. Oui, on rit tout le temps.
4: Pour rebondir sur ce que dit Fabienne, par exemple, à un moment, un personnage doit détourner l'autre personnage, parce qu'il veut parler avec une jeune fille, et il dit « Oh, une subvention !» Et hop, ils vont tous... voilà. Donc, il y a des petits clins d'œil comme ça, assez drôles. Moi, je trouve que c'est un génial portrait de Molière, en fait. Alors, je ne vais pas raconter l'histoire, Rebecca, mais il y a toute une partie sur l'histoire de France avec Henri IV, Louis XIV, ce qui est absolument merveilleux d'ailleurs et très drôle. Ils nous font quand même un condensé de toute l'œuvre de Molière en 5 minutes, quoi, à peu près tous les personnages. Et effectivement, on rentre dans la tête de Molière, on comprend comment il en est venu à créer sa troupe, on comprend que c'est un entrepreneur finalement qu'il a réussi à donner à ses comédiens du travail, comment il a essayé de rentrer à la cour de Louis XIV en jouant du Corneille et qu'en fait ça marchait pas très bien. Il y a un Racine qui passe avec des Ray-Ban à un moment parce qu'il se moque de lui en traitant Molière de vieux. Donc en fait, on a une...
3: Et un téléphone portable.
4: Et un téléphone portable, il passe son temps avec son téléphone portable. Et comme tu le disais également, Rebecca, ils sont habillés comme des clowns presque. C'est un peu, ils sont habillés en arlequin.
1: Avec
4: donc,
1: des masques.
4: Avec des masques.
1: Et oui, donc, mais il y a des masques de catcheurs. C'est des cagoules, ils portent des cagoules.
4: Oui, mais même les costumes sont presque des costumes d'Arlequin. Et donc, oui, j'ai trouvé ça vraiment... alors, on dit toujours le mot jubilatoire quand on parle, mais...
1: C'est vraiment
4: jubilatoire, c'est drôle.
1: Deux fois. Pierre.
2: On va se réconcilier avec Fabienne et... Non, mais a priori, c'est pas...
1: Réjouissons-nous.
2: Je le dis de manière très prosaïque, c'est pas trop ma came, ce genre de spectacle, c'est-à-dire cette idée du théâtre hors des institutions, de l'utopie théâtrale qui doit encore être le théâtre de Tréteau, Molière, etc. Et comme Sandrine, en fait, d'abord, ce qui m'a frappé, c'est que c'est pas du tout un spectacle muséal, c'est un spectacle très vivant. On voit la nécessité de ces acteurs et ces actrices à mettre des masques. On voit toujours, moi, c'est pour ça que j'ai beaucoup aimé le fait que ce soit une jeune actrice en jean qui joue Molière, c'est qu'on voit toujours qui sont ces acteurs et ces actrices sous leur masque. Et puis, comme disait Fabienne, je trouve qu'il y a quelque chose effectivement de politique, mais aussi dans le fait de rappeler en fait la précarité de la vie de Molière, la galère qu'il a eue pour trouver l'esthétique qui l'a rendu célèbre. Je trouve que c'est un beau pied de nez à tous les discours ambiants qui saluent le génie de Molière comme l'indépassable du théâtre pour nous rappeler comment naissent les chefs-d'œuvre, c'est-à-dire dans la lutte avec les institutions et avec l'époque.
3: Et avec très peu de moyens.
2: Et avec très peu de moyens.
0: Molière et ses masques de Simon Falguière, c'est programmé par le Théâtre du Train Bleu dans le Festival Off d'Avignon jusqu'au 23 juillet et le spectacle continue sa tournée en septembre au Théâtre des Célestins à Lyon du 18 au 20, au Trident à Cherbourg en Cotentin du 6 au 11 octobre ou encore au Plateau Sauvage à Paris du 8 mars au 4 avril et soyez attentifs, il y a des dates jusqu'en juillet 2027. On enchaîne avec Hamlet dans le Festival IN par le metteur en scène Thibaut Perrenou. Thibaut Perrenou a déjà monté la pièce avec 15, puis 9, puis 5, et aujourd'hui 3 comédiens, dont lui-même, et chacun interprète plusieurs rôles. Cette version du texte est signée Clément Camard-Mercier, plusieurs scènes ont été coupées, puisque la représentation dure 1h30, quand la pièce jouée en entier pourrait en durer 6. C'est donc une adaptation compression, si je puis dire, qui est conçue pour être itinérante, elle aussi, dans la tradition du théâtre de Tréteau. La pièce se joue en ce moment dans une quinzaine de communes autour d'Avignon, donc le décor peut être à ciel ouvert, dans une cour de château, dans des arènes ou dans une salle des fêtes. Et dans tous les cas, vous serez, comme vous savez, au royaume du Danemark. Cette version d'Hamlet se concentre sur l'enjeu familial de la pièce. Alors, pour rappel, Hamlet va tenter de se venger de son oncle Claudius qui a assassiné son père pour prendre le trône et épouser la femme d'Icelui, Gertrude, la reine Gertrude. Les spectateurs que nous sommes sont invités à leurs noces, attablés avec les comédiens pour le banquet. Laurent.
4: Ah, mince.
0: D'accord.
4: Moi, je l'ai vu aux Angles dans une salle des fêtes et en fait, j'ai trouvé que c'était surtout un exercice de style. Est-ce que c'est possible de faire Hamlet en 1h30 avec trois comédiens? Alors, première triche, celui qui jouera Claudius est un spectateur, le pauvre, qui a été choisi et qui se retrouvera pendant 1h30 avec une couronne sur la tête qui tombera lorsqu'il sera empoisonné, pardon de dire la fin.
3: Heureusement, on lui demande pas de parler.
4: Et en fait, à partir de là, alors l'exercice de style est intéressant. Ce qui est intéressant aussi, c'est que du coup, puisque c'est la même comédienne qui joue Ophélie et Gertrude, donc Gertrude, la femme du roi assassiné, et Ophélie, celle dont est amoureux Hamlet, du coup, le regard de Gertrude est un petit peu accentué. Pour le reste, en fait, ce qui est très gênant, c'est qu'effectivement, il y a des tables, il y a des gradins et des tables où se déroule l'action. Les comédiens sont en interaction avec nous, mais en fait, ils ne jouent pas avec nous.
3: Non.
4: Quand ils vont regarder un crâne, Hamlet est à côté d'un spectateur, pose ses deux mains sur sa tête et se moque de son crâne. Lorsqu'il compare, par exemple, Claudius, qui était le père d'Hamlet, il se moque du spectateur qui a été choisi. Et en fait, les comédiens passent leur temps à se moquer, finalement, je trouve, des spectateurs qui sont là, à ne pas jouer avec les spectateurs qui sont là. Et finalement, c'est assez vain et on ne ressent rien.
0: Fabienne ?
1: Moi, je pense que les spectateurs peuvent se moquer du spectacle, vraiment. Parce que c'est vraiment un ratage pour moi total. Alors, je n'avais encore jamais vu dans ma longue vie de spectatrice Hamlet en couche-culotte faire caca dans sa couche et manger son caca après avec une fourchette et un couteau, avec beaucoup de plaisir. Bon, alors on a ce genre
0: mais
1: de
0: choix. Mais tu vis beaucoup mieux depuis.
1: Oui, oui, oui. Moi, j'ai trouvé assez intéressant que la même comédienne interprète l'amoureuse Ophélie et la mère incestueuse Gertrude. Ça ouvre des champs psychanalytiques. Visiblement, c'est la psychanalyse qui intéresse Thibault
0: Perrenou,
1: mais avec tellement de maladresse, tellement de bêtises, tellement de sottises, une adaptation calamiteuse, des bouts de monologue, de ci, de là, à là-bas comme je te pousse, ça ne commence évidemment pas par la scène du fantôme, ça serait trop facile, ça commence par les noces de Gertrude et de Claudius, on ne sait pas pourquoi, après le père, le fantôme arrive en costard boire un verre avec son fiston pour lui demander qu'il le venge, tout ça est ridicule. Alors certes, Hamlet, c'est une pièce pour tout, c'est la matrice du théâtre occidental, on peut tout en dire, on peut tout faire, on ne sait pas qui est Hamlet, s'il est fou, s'il n'est pas, mais c'est une pièce quand même, c'est une pièce fondatrice parce que c'est la première pièce qui interroge sur les pouvoirs de la fiction, qui s'interroge sur l'identité. Donc c'est une pièce beaucoup plus passionnante que cette espèce de farce brouillonne, attrape tout, gobe tout, sans intérêt.
0: Alors Pierre, est-ce que cette fois tu es d'accord avec Fabienne?
2: Je ne crois pas. C'est la deuxième fois que je vois ce spectacle dans ma vie. Je l'avais déjà vu il y a 6 ans et quand j'ai revu les tables, je me suis dit, un air de déjà vu. Alors en salle, je trouvais que ça marchait assez bien. C'est un Hamlet assez horrifique, cérébral, grotesque. Il y a plein de choses, mais alors en plein air. Alors moi, je l'ai vu dans la cour d'un château, d'un beau château, sous un soleil déclinant, les cigales se calmaient. Et en fait, je trouve que le cadre joue complètement contre le spectacle parce que beaucoup de mal. Oui, mais on a beaucoup de mal à s'intéresser à la noirceur de cette pièce. Moi, j'ai eu l'impression que c'était un spectacle endimanché. J'ai l'impression que c'était un mécène qui avait acheté ça pour sa garden party. Enfin, moi, ça m'a fait cette impression. Moi, contrairement à toi, Fabienne, je n'ai pas trouvé l'adaptation si mal faite. Je trouve que c'est compressé, c'est pas trop mal compressé, mais on a vu tellement de Hamlet aussi. C'est ça que là, le retrouver vraiment au premier degré, ça n'a plus aucun intérêt.
3: Mais Sandrine, il a voulu faire une sorte de Hamlet pour tous, mais en fait, je trouve que ce dispositif, où tout est à l'os et en bout de ficelle, en fait, ça ne participe pas à la compréhension de l'histoire pour quelqu'un pour qui ce serait le premier Hamlet, ou même le deuxième ou le troisième. Enfin, heureusement que ça dure 1h30. Je trouve que ce spectacle prouve que la durée d'un spectacle, ce n'est pas un critère de bonne ou mauvaise qualité. Ça, très clairement. Et c'est moche.
0: Non mais moche.
3: Alors tu parlais de la couche d'Hamlet, mais tout est moche. Le slip kangourou d'Hamlet, les robes en drap. Ouais. Et en plus, j'ai le sentiment qu'il a tellement voulu condenser donc Hamlet en 1h30 que ça pousse les comédiens dans une forme d'excès qui n'est pas toujours bien à propos. En revanche, la comédienne qui interprète Gertrude et Ophélie, c'est quand même un joli tour de force. Mais pour le reste, franchement, en plus, c'est faussement interactif. Je trouve complètement abusif de dire que le spectacle est interactif. C'est faux.
0: Hamlet, spectacle itinérant mis en scène par Thibaut Perrenou, se joue à Lille-sur-la-Sorgue, Val-à-Brègue ou encore Rochefort-du-Gard, 12 lieux différents, donc aux alentours d'Avignon jusqu'au 25 juillet. Et la pièce sera ensuite à Bayonne du 1er au 4 octobre ou Châlons-en-Champagne du 10 au 12 décembre. Il y a des dates jusqu'en 2027. On repart dans le IN avec la nouvelle création de Stéphane Raffier. La pièce qu'elle a écrite et mise en scène s'intitule « L'or présence ou chimère du pays de Morsan ». Nous sommes face à une maison dont on voit le salon cuisine à travers une immense baie vitrée fermée. Un lit médicalisé sera bientôt installé parce que la jeune femme qui vit là est atteinte d'un cancer en phase terminale. Elle s'appelle Laure. Ses deux frères et sa sœur sont venus pour l'aider, l'accompagner et accomplir ses dernières volontés. Mais ils vont se déchirer. Faut-il ou non aider Laure à mourir ? Les voix des comédiens, comme l'intérieur de la maison, sont sonorisées, donc on entend tout. Le bruit des pages d'un livre qu'on tourne, le clic d'un stylo quatre couleurs, une caméra zoom en direct sur certains détails, et ces images sont projetées sur le toit de la maison. Je précise que Pierre Lesquelaine ne pourra pas prendre part à ce débat puisque tu as participé, Pierre, au début de la création de ce spectacle. Alors, on commence avec toi, Fabienne.
1: Moi, c'est un spectacle qui m'a beaucoup intéressée, passionnée, parce qu'évidemment, c'est un sujet un peu tabou, la fin de vie, et encore d'actualité. Et c'est traité très finement, avec beaucoup de compassion, de bienveillance, par Stéphane Raffier. On y a beaucoup quand même de mystère dans cette pièce. On ne comprend pas bien, au départ, pourquoi cette baie vitrée, pourquoi les comédiens jouent derrière la vitre, pourquoi nous sommes en situation de voyeur. Et c'est vrai que par rapport à la mort des proches, on est hélas bien souvent en situation de voyeur. Ces morts, ces mourants, qui peuvent décider, quand ils sont bien portants, encore un peu bien portants, qu'ils vont mourir, mais qui peuvent changer la vie après, comment on réagit par rapport à eux. Enfin, elle pose des questions passionnantes. Ce que je n'aime pas trop, c'est la fin du spectacle. Donc, Stéphane Raffier, après cette première partie un peu naturaliste et passionnante, veut mêler la mythologie, veut mêler la légende, veut mêler une réflexion politique. Et là, ça embrouille un peu tout, malgré un monologue absolument éblouissant de la comédienne qui joue la future morte. Je trouve que cette seconde partie est un petit peu rajoutée. Puis il y a un mystère pour moi, mais qui me fascine encore et qui m'interroge. Pourquoi, à part la malade, tous les personnages ont des prénoms qui commencent par S?
0: Alors, Simon, Sorel, Susanna. Ouais.
1: Merci,
0: Sabiana. En toute logique, je passe la parole à Sandrine. Et je précise qu'il y a aussi comme enjeu le fait que quand une personne arrive à la fin de sa vie, le texte raconte qu'elle change aussi d'identité.
1: Bien sûr.
0: D'une certaine façon.
1: C'est admirablement interprété.
0: Ah ça, oui. Par Edith Berriot. Sandrine.
5: Ça fait une semaine que je suis à Avignon. C'est le spectacle que j'ai préféré jusqu'à présent, que je n'ai pas oublié et que je pense que je n'oublierai jamais. Notamment, tu parlais de la deuxième partie, mais il y a un final qu'il ne faut pas dévoiler, mais qui est moi qui m'a totalement bouleversée, je trouve le choix qu'elle fait à la fin. Voilà, il y a une force, une densité immense dans ce spectacle. Il n'est pas manichéen, il n'est pas donneur de leçons. C'est pas un documentaire, c'est pas un plaidoyer pour une cause. C'est une forme de thriller psychologique, dans la mesure où, face à la mort, que ce soit le mourant ou les personnes qui les accompagnent, on est démunis face à ça. D'ailleurs, c'est le personnage de l'enseignante qui est en phase terminale de cancer, qui n'a pas du tout l'âge de mourir d'ailleurs. Elle est entourée de ses frères et sœurs et c'est très très bien fait la manière dont comment réagit chacun, comment on s'occupe, comment on est vis-à-vis de la personne. C'est extrêmement bien interprété, notamment la comédienne qui fait la sœur, elle m'a bouleversée.
0: Elle s'appelle Catherine Mestoussi.
1: Oui.
0: Et chacun a une façon d'appréhender la situation.
1: Oui, et une façon aussi d'évoluer face à la situation. Et puis ça montre tous les sentiments, les engueulades que ça suscite, les moments de rire que ça peut susciter aussi. Enfin, je veux dire, quand elle... Enfin non, il faut pas le raconter comme ça parce que vous trouverez pas ça drôle du tout. Mais vous verrez, il y a aussi des moments où on sourit de tout cela. Et moi, ça m'a... j'ai été très secouée. J'étais un peu en apnée pendant je sais plus combien de temps dure le spectacle. Et peu importe parce que j'étais hors du temps, parce qu'happée par cette histoire qui...
3: vous sortez, vous vous posez des multitudes de questions.
0: Et puis il y a ce dispositif avec la caméra qui filme en direct et qui zoome sur vraiment des détails de la mise en scène
3: à la fin. Bah, c'est notre œil, on est les voyeurs.
0: Dont on a la clé à la fin. N'hésitez pas à parler près du micro.
4: On a la clé à la fin, bah, j'ai toujours pas compris alors la clé à la fin. Je n'ai pas compris l'intervention de cette Sylvia.
1: Tu n'es pas si bête, tu as bien compris.
4: J'essaye d'être à ta hauteur, Fabien. Je suis très gêné avec ce spectacle parce que tout ce que vous dites est vrai. C'est-à-dire qu'il y a un sens du réalisme. D'abord, il y a la beauté de la scénographie, cette maison, cette baie vitrée, ce très beau salon. Il y a ces comédiens qui sont extraordinaires. Il y a effectivement cette panique qui prend tous les frères et sœurs de l'héroïne Laure.
0: Mais
4: en fait, c'est un cri, ce spectacle. Et au bout d'un moment, le cri... Alors, il y a des personnages dont vous n'avez pas parlé et qui, effectivement, ne sont pas très intéressant dans le spectacle, parce que du coup, on sait très très bien à quoi s'attendre à la fin, pardon Fabienne. Il y a notamment cet homme qui est là pour tronçonner des œuvres et mettre de la lumière dans la vie. Mais surtout, moi, il y a des phrases qui me gênent. Par exemple, quand l'héroïne, qui est très maladie, suit victime de la maladie ou des mutilations, ben, je ne peux pas entendre ça. Qu'est-ce que ça veut dire? C'est quoi ce cri? Et puis enfin, il y a ce dispositif, parce que donc, je n'ai pas compris pourquoi c'était filmé. Je ne vais pas au théâtre pour voir des gros plans sur des personnes lorsque sa sœur est malade pour voir comment il réagit. Donc moi, j'ai passé mon temps à regarder les comédiens qui jouaient incroyablement. La mise en scène est magnifique. Et donc, en fait, ce dispositif vidéo est accessoire et il ne sert à rien.
0: C'est pour montrer qu'on est voyeur, Laurent.
3: Et il n'est pas envahissant, comme tu l'as dit. Toi, tu as regardé les comédiens. C'est-à-dire que ça, on choisit de... Alors que des fois, certains spectacles avec des vidéos, on est absorbé par la vidéo.
4: Et c'est pas le cas, là. Et c'est un cri qui devient lassant. En fait, vraiment, au bout d'un moment, je veux dire, je respecte la souffrance de ce personnage. Je comprends la tristesse de son entourage. Et donc, on sort de là. Voilà, on a entendu un cri.
0: C'est bien d'aborder ce sujet, de nous faire réfléchir à ce sujet, Laurent.
4: Oui, mais, je veux dire, j'ai rien appris, c'est ce que tu veux se dire.
0: Leur présence de Tyssen Raffier se jouera au Théâtre des Amandiers de Nanterre du 23 septembre au 10 octobre, à l'Équinoxe de Châteauroux le 14 octobre, à la Comédie de Saint-Étienne du 3 au 5 novembre, suivront Clermont-Ferrand, Valence, Villeurbanne, Besançon. Il y a des dates jusqu'à la fin de l'année et en 2027. On termine dans le off avec Les Figurants, première mise en scène pour le théâtre de la cinéaste Valérie Donzelli et première pièce de l'écrivaine Delphine de Vigan. Nous sommes dans les coulisses d'un tournage avec 5 figurants, 2 hommes et 3 femmes, les prolos du cinéma, comme dit l'une d'entre elles. Le grand acteur et la grande actrice, je cite, resteront invisibles puisqu'ici les premiers rôles reviennent à celles et ceux qu'on ne voit jamais. Le texte inverse donc la hiérarchie du cinéma et se propose de raconter la société du figurant professionnel, en tout cas qui se veut professionnel, à la jeune fille qui fait semblant de préparer un casting qu'elle a déjà raté. Chacune et chacun aura son moment pour se raconter. Pierre.
2: Bah, j'aime bien les spectacles de fin d'année, mais pas pendant le Festival d'Avignon. Voilà. Non, mais j'étais super excitée par ce mercato théâtral de Valérie Donzelli. Il y a des cinéastes qui sont passés au théâtre, qui ont fait des choses merveilleuses, qui ont revitalisé la mise en scène de théâtre. Là, au contraire, j'ai l'impression qu'elle aborde le théâtre dans tous ses clichés, c'est-à-dire dans tout l'imaginaire que peut être le théâtre pour quelqu'un qui fait du cinéma. Alors, un réalisme qui est tout de suite plus outré, des archétypes. Et puis, alors, la pièce de Delphine de Vigan, il faut quand même signaler que c'est une première pièce, une première mise en scène.
3: J'ai dit, ouais.
2: Je la trouve d'une condescendance. Alors, sous prétexte de montrer, la, soi-disant avec tendresse, ces acteurs et ces actrices de l'ombre, en fait, on recycle un nombre de clichés plus condescendants les uns que les autres. Celles et ceux qui veulent être dans la lumière, les picassiettes, celles et ceux qui veulent voler les vêtements.
1: Une tendresse, je peux pas dire ça.
2: Très condescendante. Mais je crois que c'est l'année du mépris de classe. Moi, son film à pied d'œuvre m'avait terriblement gêné et ce spectacle ne fait que creuser ce sillon qui me déplaît. Voilà.
3: Là, pour le coup, je suis pas d'accord sur la condescendance parce que elle pose aussi un regard extrêmement critique sur le monde du cinéma et sur la grande actrice, le grand réalisateur et tous ses assistants qui sont pressurisés autour. Et qui sont speedés en permanence.
0: C'est aussi une critique de la hiérarchie du cinéma.
3: Oui, de la hiérarchie du cinéma. Non, mais c'est surtout que, enfin, bon,
5: Je vais vous dire très franchement, il y a un moment donné, justement, après des journées d'attente, une journée qui n'en finit pas, il y a les figurants qui demandent à l'assistante « Libérez-nous ». Et moi, franchement, j'avais envie de dire « Libérez-nous, nous aussi ».
4: C'est parce d'ailleurs que comme ça que ça se termine.
5: Franchement, ça va.
4: Ceux du théâtre, il faudrait peut-être les libérer, dit l'assistante des figurants, en s'adressant à nous, parce que c'est un spectacle immersif quand vous arrivez.
5: Oui, vous êtes.
4: Mais oui, c'est pareil.
5: C'est pareil hein.
4: Quand vous arrivez, vous êtes les figurants. D'ailleurs, à un moment, la lumière se fait, etc.
5: Non, mais je trouve qu'il n'y a pas de dramaturgie, que c'est caricatural. S'il fallait sauver quelque chose dans ce spectacle, moi, je sauve deux comédiens, Pierre Bénédicte et Thelma Pourriast. Pour les autres, je trouve qu'il y a vraiment une manière très scolaire de jouer qui m'a beaucoup dérangée. Et puis, il y a même des choses que je n'ai pas compris. Le petit film en noir et blanc, là, dans la deuxième partie, j'ai eu du mal à comprendre ce qu'elle voulait nous dire.
6: Oui, il y a un film muet en noir et blanc qui est projeté sur le rideau fermé et qui dure quelques minutes.
4: À la fin du spectacle.
6: C'est un hommage à sa famille.
5: Moi, contrairement à Pierre, j'ai aimé À pied d'œuvre, j'ai aimé La guerre est déclarée, L'amour et les forêts. J'aime le cinéma de Valérie Donzelli et je me dis, elle aurait peut-être mieux fait de faire un film parce que là, franchement, ce n'est pas au point du tout. Laurent ?
4: En fait, je vais citer une des phrases des comédiens. On est en roue libre, j'ai rarement vu ça. J'ai jamais vu ça. Même les saluts à la fin n'étaient pas réglés. Il y en avait deux qui saluaient là. Non, en fait, je ne comprends pas. Je ne comprends pas parce que ça commence. Et vous entendez la musique du Festival de Cannes. Donc déjà, c'est
6: le carnaval des animaux.
4: Le carnaval des animaux.
6: Qui ouvre chacune des projections à Cannes.
4: Oui, déjà très très. Ça met le niveau très haut. On est donc dans une super production.
5: Et elle la met et elle la remet cette musique.
4: Et elle la remet plusieurs fois. Et à partir de là, alors j'ai jamais vu un décor aussi petit, un comptoir, une mise en place très bizarre avec des panneaux par exemple. À un moment, quand même, Valérie Donzelli, c'est ce que c'est qu'un tournage de film. Et donc à un moment, allez hop, clap, on tourne un film. Et donc, mais c'est tellement petit la façon dont le tournage est montré avec au milieu une projection de Paris qui est en boucle. C'est assez bizarre. Et en fait,
6: tout est
4: comme ça. Tout est petit. Quand on parle de grande actrice et de grand réalisateur, ça fait tellement ridicule. Vous avez.
5: Moi, c'est le seul truc qui m'a fait rire.
4: Et par contre, voilà, on apprend des choses. Qu'est-ce que c'est que le multipass ? Si vous voulez savoir un petit peu comment on tourne un film avec des figurants, le multipass, c'est. Vous avez un certain nombre
6: de. Ouais, non, mais on va pas développer l'explication.
5: Moi, je vous trouve bien dur. Je suis d'accord que la mise en scène de Valérie Donzelli, bon, c'est un coup d'essai. Il y a une petite graine de fantaisie, même si je n'ai pas tout compris comme Sandrine. Mais moi, j'ai de la tendresse pour ce que raconte Delphine de Vigan, cet univers des figurants, une atmosphère un peu tchékovienne.
4: Mais on
5: j'exagère un peu quand même. Mais
4: on dit pas qu'on n'a pas la tendresse pour
5: mais
4: ces
5: oui,
4: figurants.
5: Mais on croit pas.
6: Mais elle
5: est là,
6: elle les raconte à merveille. Elle raconte ceux qui font ça pour juste participer à une grande aventure.
4: Mais on est tout à fait d'accord. Mais pourquoi quand il y en a une qui fait son monologue, elle est sur le côté, elle se regarde dans une glace, elle est même pas au centre. En fait, tout est. Ou alors il y a un autre monologue.
6: C'est le malheur de ces figurants. C'est le malheur de ces figurants. Et en plus, le film, il est assez, mine de rien, presque naïvement politique, parce qu'elle raconte le danger de l'IA. Par exemple, on photographie sous toutes les coutures les figurants pour pouvoir les remplacer en numérique, et bientôt, on n'aura peut-être même plus besoin de figurants.
5: Non, mais d'accord, mais qu'est-ce qu'elle raconte, sinon elle est...
6: Enfin, elle pas une pièce de théâtre. Quel figurant. Elle raconte qu'il y en a qui adorent ça, qui aiment ça, et qui sont comme des amoureux du théâtre, du cinéma, sans être très doués.
4: Mais on n'a rien contre le texte, Fabienne. On te dit juste que la mise en scène et tombe en lambeaux, quoi. C'est bordélique sur scène. Pardon, aucun des comédiens, des cinq figurants, sont mis en valeur. C'est incroyable.
6: Ils ne sont pas tous bons, les comédiens. Ça, je suis d'accord. Mais sur le texte, je trouve qu'il y a vraiment une pénétration de cet univers qui est assez bouleversante.
4: C'est mieux que Caroline Damiens.
6: C'est pas la même chose.
5: Ah, voilà.
6: On peut aimer et Carolina Bianchi et les figurants. On pourrait.
5: Ce qui n'est pas le cas de Pierre Lesquelène.
6: Les figurants, ouais, on ne peut pas prêcher la diversité et ne pas goûter la diversité au théâtre.
5: Ouais.
6: Et Toc pourrait-elle dire les figurants de Delphine de Vigan par Valérie Donzelli, c'est à la Scala Provence à Avignon jusqu'au 25 juillet. Et le spectacle sera repris à la Scala, mais cette fois à Paris, à la fin du mois de janvier. C'est l'heure de vos coups de cœur dans le dédale des spectacles présentés ici, aujourd'hui et ailleurs demain. On commence avec toi, Sandrine.
5: Volontiers. Alors moi, j'ai envie de défendre
3: un auteur, metteur en scène, comédien qui mérite vraiment d'être davantage connu que ce qu'il est. Il s'appelle Jérôme Rouget. Et donc, c'est pour son spectacle « Conseil aux spectateurs » au Théâtre 11. Moi, c'est un artiste que je suis depuis plusieurs années, qui a fait des formidables spectacles, inoffensifs, plaire, en cas de péril imminent. Et il a un humour d'une finesse, une capacité à apporter un regard décalé sur les choses qui est vraiment mais un délice. Donc là, c'est une forme de conférence un peu spectaculaire. Et il s'appuie sur sa propre expérience et il livre une sorte d'étude sur le public, c'est-à-dire son rôle, ses attitudes, ses rituels, sa sociologie, ses réactions. Et c'est vraiment totalement désopilant, parfaitement observé. Il a un paperboard à l'appui où il vous montre, graphique à l'appui, comment se passe la relation scène-salle. Et voilà, et le public devient le sujet même de la réflexion et le processus fonctionne. Et il a aussi une force, Jérôme Rouget, c'est qu'il a un rapport hyper bienveillant avec les spectateurs. Il est, voilà, c'est espiègle, c'est subtil. Et puis, c'est marrant d'aller à un spectacle où on parle justement...
6: Où on est objet d'étude.
3: On est objet d'étude.
6: Conseil aux spectateurs donc, de Jérôme Rouget, c'est au Théâtre 11. Pour ma part, j'ai choisi Chimère, une pièce écrite et mise en scène par Frédéric Voruse. Parce que ça commence comme un conte avec une fée en barésie et bottines rouges. Et cette fée pétroleuse fait son boulot, c'est-à-dire qu'elle propose à une jeune fille d'exaucer ses vœux. Alors elle voudrait quoi? La richesse, la beauté, un prince? Non. Parce que ça, ce serait facile. Ce qu'elle veut, elle, c'est un enfant. Et là, ça se complique. Parce qu'on la retrouve des années plus tard avec son compagnon. Et malgré leurs essais nombreux, l'enfant n'est toujours pas là, alors il décide de suivre un parcours de procréation médicale assistée. Et entre les rendez-vous médicaux, les trajets en voiture, on suit leurs doutes, leurs découragements, à lui autant qu'à elle, ou à elle autant qu'à lui. Ce n'est pas une pièce documentaire, mais il s'agit pourtant d'une autofiction. C'est un conte qui foire, c'est une comédie musicale, une conférence scientifique, plusieurs registres donc, et beaucoup d'humour. Pour un spectacle où finalement la maternité n'est ni un devoir ni un droit, c'est parfois vouloir sans pouvoir. Je vous redonne le titre, Chimère, c'est au Théâtre des Halles jusqu'au 25 juillet. Si vous avez des enfants, vous pouvez les amener à partir de 11-12 ans. Et comme le spectacle a été filmé, vous pourrez le voir sur France.tv à partir du 23 juillet. Pierre.
2: Alors, moi je vous conseille un spectacle qui s'appelle Le Projet Barthes, au sens de Roland Barthes, avec Vincent Dicez, mis en scène par Sylvain Maurice au Théâtre du Train Bleu, c'est tous les jours, je crois, à 11h05. C'est un spectacle qui s'inspire d'un texte de Roland Barthes qui s'appelle La préparation du roman, qui est en fait un cours qu'il a donné au Collège de France. Alors on peut se dire, ça va être professoral ou ça va juste être la parole de Barthes sur un plateau. Et en fait, d'une, le texte est passionnant parce que c'est un moment où Barthes s'interroge sur la manière dont il pourrait changer d'écriture. Donc on voit vraiment quelque chose en train de se faire. C'est un texte qui est théâtral, enfin qui prend une densité théâtrale. Et puis surtout, on redécouvre un acteur que nous connaissons, qui est Vincent Dicez, mais là on le voit travailler tout près de nous. C'est un grand acteur qui est très précis, très intérieur, qui est un acteur passionnant. Donc voilà, je vous recommande d'aller voir ce spectacle.
6: Laurent ?
4: Alors moi ça s'appelle Olympe, de Rachel Arditi et Justine Henneman, c'est à La Scala. On se rappelle, on avait parlé de punk, enfin vous en avez parlé au Masque de la Plume il n'y a pas longtemps, et nous on avait parlé il n'y a pas longtemps de l'avenir des reflets de Lazare au Théâtre de la Colline. On était plutôt divergents sur cet avis-là pour ce spectacle. En fait, ça traite du même sujet, c'est un portrait d'Olympe de Gouges, cette autrice de théâtre au XVIIIe siècle, notamment autrice de Zamor et Mirza.
6: Et les féministes.
4: Et les féministes. Et en fait, c'est vraiment du super théâtre. Justine Henneman et Rachel Arditi, elles ont cette troupe absolument incroyable de comédiens qui savent aussi chanter. Donc il y a du rock, il y a des chansons d'Aretha Franklin, d'Anne Sylvestre ou de Pomme ou de Françoise Hardy. Et en fait, on va suivre au départ cette troupe dans laquelle travaille Olympe de Gouges, et on va comprendre elle qui ne sait pas écrire, elle va dicter une pièce de théâtre, et on va découvrir la misogynie à laquelle elle se confronte durant ces années, et on va découvrir plein d'autres femmes comme ça restées dans l'ombre. C'est pétillant, c'est super bien joué et c'est très très bien mis en scène.
6: Donc Olympe, ça se joue
4: à La Scala.
6: À La Scala. Fabienne.
1: Alors moi, je suis une grande romantique et j'ai adoré Tanto Poco au Théâtre 11, qui se joue jusqu'au 25 juillet à 19h35. C'est une adaptation par la très grande comédienne Cécile Garcia-Vogel d'un roman de Marco Lodoli, Si peu. Et ça raconte l'amour passionné et sans espoir
6: de la concierge d'un lycée romaine pour un professeur de lettres de Rome, donc qui ne la regarde jamais, qui ne la voit pas, qui va se marier 2-3 fois, avoir plein d'enfants. Elle assiste à ses mariages, elle part le suivre à Paris quand il a un prix, sans doute le prix Médicis. Évidemment, elle ne sait pas ce que c'est qu'un prix littéraire, donc elle ruine, elle y met toutes ses économies et ça ne sert à rien, elle ne le retrouve pas à Paris. C'est une histoire merveilleuse qui est presque mystique dans sa manière d'aimer. Et Cécile Garcia Bogel qui assurait la mise en scène et l'adaptation. Elle joue ça avec une grâce souveraine et la concierge devient la reine de tragédie que Cécile Garcia Bogel joue d'habitude. Elle chante, elle danse, elle est magnifique.
0: Tu nous rappelles le titre et le lieu ?
6: Tanto Poco au Théâtre 11 jusqu'au 25 juillet 19h35.
0: Ou la preuve que Fabienne Pascaud aime le mélodrame. Est-ce que vous aussi, vous souhaitez prendre la parole pour donner vos coups de cœur ? Oui, bonjour. Alors,
7: je voudrais conseiller un spectacle dans le Inn qui s'appelle Mon frère. Ah, oui. Donc c'est l'histoire de deux frères. Il y en a un qui est sourd et l'autre qui est auteur de théâtre. Et ça permet de découvrir une écriture magnifique.

0: contre des conflits intrafamiliaux, du contre-dip, mais des comédiens brillantissimes et on a envie de rire malgré la noirceur du propos. Sans oublier Maldoror, quand même. Et le off avec Frida Kahlo, interprétée magistralement par une comédienne, je crois que ça s'appelle Alice Schwab, au Théâtre de la Syrie.
1: Vous avez fait une fois pour trois spectacles. Merci beaucoup d'être venu assister à cet enregistrement du masque et merci d'y avoir pris la parole. Merci aussi à nos quatre critiques, Sandrine Blanchard, Pierre Lestelaine, Laurent Vallière, Fabienne Pascot. La semaine prochaine, Charlotte Lipinska prendra les rênes du masque d'été pour débattre de l'actualité du cinéma. Et pour ma part, je vous retrouve le 30 août pour de nouvelles aventures et de la liberté critique sous jure. Stéphane Le Guenec réalise Le Masque et la Plume. C'était avec Philippe Thibault, Mathieu Tourin, Bastien Varigo, Benoît Chapeau et Cindy Planchonneau aujourd'hui. Merci à Ilinka Negulesco pour la coprogrammation et la préparation. Et merci aussi à Francesca Fossati pour l'organisation de notre venue ici. Rendez-vous dimanche prochain pour d'autres enthousiasmes ou désaccords. Et sur France Inter, évidemment. Je vous souhaite un bon été. Après le flash, vous avez rendez-vous avec « Quand les dieux rôdaient sur la terre » de Pierre Judet de la Combe. Bonjour Pierre.
2: Bonjour Rebecca. 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
1: Il est 11h sur France Inter. Le flash vous est présenté par Mathilde Cariou. Bonjour.
11: Bonjour à tous. Didier Deschamps a bien failli finir son mandat par un naufrage. Mené 4-0 à la mi-temps par l'Angleterre, les Bleus ont finalement redressé la barre et se sont inclinés 6-4 en petite finale de la Coupe du Monde de football. Ils terminent donc 4e. La vraie finale, c'est ce soir avec l'Espagne face à l'Argentine et peut-être un record à battre, celui du meilleur buteur de l'histoire de la Coupe du Monde. Il est détenu depuis hier soir par Kylian Mbappé avec 22 buts inscrits. Lionel Messi en est à 21. Il lui reste encore un match, le coup d'envoi à 21h. Encore une nuit de frappe au Moyen-Orient. Punition américaine après la mort de 2 soldats en Jordanie. Les États-Unis visent des sites militaires en Iran ainsi que les forces des gardiens de la Révolution. L'Iran, de son côté, déploie ses drones au Koweït qui réplique. Le guide suprême iranien menace les États-Unis de lui donner une leçon inoubliable un mois après la signature d'un accord entre les deux pays. Le président libanais, quant à lui, est en route pour Washington. Il doit rencontrer Donald Trump alors que le Liban négocie le retrait d'Israël de ses territoires du sud. Ce sera la première visite d'un chef d'État libanais aux États-Unis depuis 2009. À Gaza, des frappes de l'armée israélienne ont tué 11 personnes, dont 3 enfants hier. Les attaques sur l'enclave palestinienne continue malgré le cessez-le-feu en vigueur depuis octobre 2025. Sur le front de la guerre en Ukraine, la Russie a tiré plus de 40 missiles contre Kiev cette nuit, ainsi qu'une centaine de drones, représailles de l'attaque d'hier sur un entrepôt logistique dans l'ouest de la Russie. Volodymyr Zelensky affirme qu'il renfermait des composants sous sanctions destinés à la production de drones. En France, tous les massifs forestiers du Var sont à nouveau fermés aujourd'hui à cause du risque très élevé de feux de forêt.

0: vigilance rouge dans les Bouches-du-Rhône également. À Fontainebleau, la situation se stabilise, mais 500 pompiers sont toujours mobilisés pour surveiller les reprises de feu. Le concert de Barbara Butch à Grenoble, interrompu hier soir par des militants pro-palestiniens. Ils dénonçaient le soutien de l'artiste à la loi Yadan. Le texte a été retiré par le gouvernement en avril dernier, car il était accusé de criminaliser la critique du gouvernement d'Israël. Et puis, sur la route du Tour de France, le maillot jaune Tadej Pogacar s'envole au classement général. Vainqueur de l'étape d'hier, il compte désormais 4 minutes 30 d'avance sur Jonas Vingegaard. Paul Sexas, maillot blanc, est quatrième. Cet après-midi, nouveau rendez-vous en montagne avec cette étape entre le Jura et la Haute-Savoie.
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0: Vous écoutez France Inter, il est 11h04, tout de suite, Quand les dieux rôdaient sur la terre, par Pierre Judet de la Combe.

0: quand les dieux rôdaient sur la terre, il y a très longtemps en Grèce. Ça y est, Ulysse peut enfin raconter ses aventures. Il se décide à parler. Jusque-là, il n'avait pas dit son nom, il n'avait pas raconté tout ce qu'il a vécu. Désormais, il le peut. Après le naufrage, qu'il a jeté nu, sans ressources, défiguré par la mer, sur les côtes d'une île inconnue, il est physiquement reconstitué. Il est accepté par des gens accueillants qui l'honorent somptueusement, sans même savoir qui il est. Ulysse a trouvé refuge dans une société bienveillante, le monde des Phéaciens, de Nausicaa et de ses parents, le roi Alcinous et la reine Arétée. Ce sont des hôtes magnifiques qui vivent dans un palais prodigieux, une merveille de luxe, de beauté, de technologie d'avant-garde. Ces gens sont des marins. Ils ont promis de raccompagner Ulysse jusqu'à son île, l'île d'Ithaque, sur la côte ouest de la Grèce. Ce sera vite fait, car leurs bateaux, d'étonnantes machines, vont aussi vite, plus vite même que la pensée.
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0: Les bateaux des Phéaciens n'ont pas besoin de gouvernail. Ils savent par eux-mêmes quelle route ils doivent prendre. Une merveille de l'intelligence artificielle. Ulysse était arrivé sur cette île en naufragé, épuisé, affamé. Il a été nourri, fêté, choyé. En ce temps-là, accueillir un étranger, quel qu'il soit, sans même lui demander qui il est, était un devoir sacré. Pendant la fête donnée en son honneur, Ulysse, c'est vrai, a eu quelques problèmes avec l'un des jeunes Phéaciens qui se livrait à des compétitions sportives. Ce jeune homme, musclé et sûr de lui, était très insolent. Il a provoqué Ulysse en lui disant qu'à coup sûr, il n'y connaissait rien en sport, car il avait l'air poussif d'un petit commerçant faisant du cabotage pour essayer de vendre sa marchandise. Ulysse lui a cloué le bec en l'envoyant très loin, un disque très lourd, plus loin que tous les disques lancés par les jeunes Phéaciens. La bonne entente fut rétablie. Pendant tout cet accueil, toute cette généreuse réception, Ulysse ne s'est pas nommé, n'a pas dit son origine, son histoire. Ces festivités somptueuses sont offertes à un inconnu. Un des points forts de cette fête était le récital d'un grand poète et chanteur qui s'appelait Démodocos. Accompagné de sa lyre, il émeut, il charme l'assistance. En racontant l'histoire de l'un des héros grecs les plus célèbres, aussi célèbre qu'Achille, Ulysse précisément. En entendant le récit de ses exploits lors de la guerre de Troie, notamment la ruse qu'il a inventée pour prendre la ville, le cheval de bois, bourré de guerriers que les Troyens ont imprudemment fait entrer dans leur cité. En entendant le récit de la victoire des Grecs, Ulysse pleure abondamment et se cache le visage. Homère nous dit que ses sanglots ressemblaient à ceux d'une femme troyenne dont le mari, pris de convulsions, était en train d'agoniser. Des Grecs avaient blessé cet homme à mort et commençaient à brutaliser sa femme pour l'emmener en esclavage. Ulysse pleure comme elle, comme on pleurait ses victimes. Lui, le héros autrefois magnifique, connu dans le monde entier, le grand vainqueur de Troie, il découvre que tout cela, c'est fini. Pleurant comme une femme qui va être humiliée par les Grecs, il découvre qu'il n'est plus de ce monde glorieux, héroïque, qu'il a tant contribué à construire. Il est ailleurs. Il doit d'abord penser à sa survie, à son retour chez lui, pas plus. Pour cela, il faut qu'il séduise les Phéaciens. Il ne peut plus rester caché, anonyme. Il doit se nommer, se raconter. Impressionné par ses larmes, qui ne cadrent pas du tout avec une fête, avec le plaisir qu'est supposé répandre le chant du poète, le roi Alcinous demande à Ulysse de révéler enfin qui il est, de dire pourquoi il est arrivé si misérable, démoli, dans son île. Il lui demande de raconter ce qu'il a vu du monde, lui qui vient de si loin, de dire quel peuple il a visité, ceux qui sont violents, brutaux, ceux qui au contraire sont pleins de justice et respectent les dieux. Ulysse, dit-il, doit répondre. Les Phéaciens lui ont tant donné, sans compter. Pour qu'Ulysse et eux soit vraiment lié par des liens d'hospitalité. La reconnaissance doit être mutuelle, égale. Il faut qu'Ulysse, enfin, se nomme. Ulysse obéit au roi. Il n'a qu'un scrupule. Il précise qu'il est triste de devoir gâcher le bonheur grandiose d'une telle fête en racontant ses malheurs. Mais il le fait. Et enfin, il dit son nom.
2: Je suis Ulysse, fils de Laërte, à qui pour ses ruses pensent tous les hommes, et ma gloire atteint le ciel. Je réside à Ithaque, la bien visible.
0: Apparemment, Ulysse ne se prend pas pour de la crotte de bique. Ce n'est peut-être pas seulement de la vantardise. Il gagne ainsi le soutien des Phéaciens. S'ils aident un être aussi glorieux, il y aura aussi de la gloire pour eux. Après s'être nommé, Ulysse raconte ses aventures depuis son départ de Troie avec sa flotte de 12 navires. C'est ce qu'on appelle les aventures d'Ulysse, les épisodes si célèbres du Cyclope, de l'île d'Éole et de son outre rempli de tous les vents, de Circé, de Charybde, des Scylla, des Sirènes et tant d'autres. Dans le poème d'Homère, ces aventures légendaires sont racontées par Ulysse lui-même. On peut donc se dire qu'il y a des chances qu'elles soient vraies, puisqu'il les a vécues. Même si on sait qu'Ulysse est très bon dans l'art de mentir. Mais quand il ment, c'est pour raconter des histoires fausses, mais qui auraient pu arriver, des histoires vraisemblables. Comme ça, on peut se laisser avoir et y croire. Mais ce qu'il va raconter là est tellement incroyable, fou, qu'il y a des chances que ce soit vrai. Ulysse ne va pas chanter ses histoires, il va les dire. Il n'est pas un poète. Il n'est pas accompagné d'une lyre comme le chanteur Démodocos. C'est toute la ruse du poème d'Homère, l'Odyssée. Dans ce poème, on n'entend pas Ulysse lui-même, mais un poète, Homère ou un autre, qui chante Ulysse en train de raconter ses histoires. On ne sort pas de la poésie. Ulysse commence son très long récit en racontant comment, juste après son départ de Troie, il a, avec sa flotte, pillé une ville qui n'était pas très loin de Troie, la ville d'Ismaros, habitée par un peuple appelé les Kikones, Kikones. Ce peuple a existé. C'est un peuple réel qui a été du côté des Troyens pendant la guerre. On est donc encore dans la réalité connue. Ce qui est frappant déjà, c'est qu'aller vers cette ville n'était visiblement pas un choix d'Ulysse. C'est le vent qui l'a poussé vers la ville d'Ismaros. Une fois arrivé là, Ulysse fait comme d'habitude. Il massacre tout le monde et il pille. C'est ce qu'ont fait les Grecs pendant les années de la guerre de Troie. Ne pouvant pas venir à bout de Troie, ils s'embarquaient pour aller ravager les autres villes de la région et ramasser le plus de butin possible. Les Grecs se comportaient en pirates.
2: Au départ d'Ilion, le vent portant m'approcha des Kikones à Ismaros. Là, je ravageai la ville et eux, je les tuai. De la ville, nous retirâmes une foule de femmes et de biens pour les partager, de façon que personne ne fût privé de son droit égal.
0: Des pirates, mais bien organisés, tenus par des règles très strictes. Il faut que le partage du butin soit régulier, égal, que personne ne soit lésé. C'est sur cette base du partage légitime que se fonde toute la conception du bon fonctionnement d'une cité en Grèce. Tout est ok pour le moment, mais une discorde va bientôt apparaître.
2: J'ordonnais que nous prenions la fuite d'un pied vif. Mais ces grands idiots n'obéirent pas. Ils restaient là, buvaient des masses de vin, égorgés pleins de brebis près des dunes, et de bœufs courbes de cornes et d'allures. Pendant ce temps, les Kikones étaient partis hurler auprès d'autres Kikones, qui étaient leurs voisins, plus nombreux et aussi plus braves, des habitants de l'arrière-pays. Ils savaient attaquer une armée à partir de leurs chevaux, ou à pied quand il le fallait. Ils arrivèrent, aussi nombreux que naissent feuilles et fleurs au printemps, avec le matin. Lancés par Zeus, un mauvais destin s'établit près de nous. Nous étions voués à l'horreur, pour subir mille souffrances.
0: Les Grecs ont remporté une victoire ultra rapide, alors qu'il aura fallu 10 années pour prendre Troie. Mais ivres de leur victoire et de vin, ils s'attardent et sont vaincus. Les Kikones, appelés au secours, arrivent en masse et déciment les troupes d'Ulysse. Les survivants doivent s'enfuir et prendre la mer.
2: Joyeux de la mort quittée, orphelin des compagnons amis,
0: 6 guerriers par bateau sont tués. Ulysse demande à ses hommes de crier 3 fois pour chaque compagnon mort. Les ennuis s'enchaînent. Zeus envoie contre les 12 bateaux de la flotte d'Ulysse une énorme tempête. Le ciel se couvre de nuit. Un ouragan déchire les voiles. Les hommes rament de toute leur force pour rejoindre la côte. Ils y arrivent à grand-peine. Ils y restent prostrés, tétanisés pendant 2 jours, sans bouger. On ne sait pas pourquoi Zeus s'est mis dans cette colère. Est-ce à cause des crimes affreux, des sacrilèges commis par les Grecs lors de la prise de Troie? On ne sait pas. C'est Ulysse qui raconte. Il raconte ce qu'il a vécu de l'intérieur, sans pouvoir entrer dans le point de vue des dieux, comme le ferait un poète guidé par la muse. Ce n'est qu'un humain qui parle.
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0: Pierre Judet de la Combe raconte comment une tempête a lancé Ulysse et ses bateaux dans un monde fantastique et totalement inconnu.
1: Cette tempête, cette pause, est un moment de suspens, un arrêt, avant que les aventures ne commencent vraiment. Avant qu'Ulysse et les siens ne soient arrachés à l'univers qu'ils connaissent et n'entrent dans un monde totalement inconnu. Quelque chose comme une porte sur un autre espace va s'ouvrir. La longue errance d'Ulysse et des siens, puis d'Ulysse seul, va commencer. Jusqu'à ce que Ulysse, à la fin, découvre la porte qui lui permettra de revenir dans le monde normal. Cette porte sera l'île des Phéaciens, précisément là où Ulysse raconte ses histoires, juste avant qu'il ne soit ramené chez lui. Au matin du troisième jour, Ulysse et ses compagnons sortent de leur torpeur. Le temps est clair, la mer est belle, un bon vent se lève. Il emmène les bateaux vers le sud. C'est la route pour rejoindre Ithaque. Il faut d'abord contourner le Péloponnèse, puis faire cap au nord. Mais ce temps serein, c'est trop beau. Quand Ulysse et sa flotte s'apprêtent à doubler le cap Malé, un cap dangereux au sud du Péloponnèse, une sorte de cap Horn de l'Antiquité, tous les bateaux sont brutalement déroutés par un vent du nord effrayant. Ils sont poussés très loin vers le sud, vers l'Afrique. Avec ce brusque changement de route imposé à ces bateaux par la tempête du cap Malé, Ulysse change de monde. Un seuil est franchi. Ulysse quitte le monde réel, connu, repéré, pour découvrir des lieux fantastiques nouveaux, qu'il serait vain de vouloir situer sur une carte marine. Ulysse ira de surprise en surprise. Les bateaux d'Ulysse sont emportés pendant 9 jours vers le sud, ce qui est très long. Ils arrivent dans un pays inconnu, le pays des lotophages. Ses habitants sont des gens très pacifiques et étranges, qui se nourrissent d'une plante, le lotus, dont le fruit est savoureux, doux comme le miel. Mais ce fruit contient une drogue dure qui fait tout oublier. Ces mangeurs de fruits semblent passer beaucoup de temps à consommer cette plante planante, le lotus. C'est leur caractéristique essentielle. C'est pour ça qu'on les appelle les lotophages, mangeurs de lotus. Contrairement à la plupart des hommes, à l'humanité normale, ils ne cultivent pas le blé et la vigne, ils ne labourent pas, ils n'ont pas de bétail. Le lotus leur suffit et ils sont heureux. Ulysse et ses hommes débarquent sur cette terre inconnue. Ils puisent de l'eau, se restaurent. Voulant savoir où il est, Ulysse, toujours curieux, envoie 3 compagnons en éclaireur enquêter sur la population locale. Or, ses compagnons ne reviennent pas. Comme les autophages, ces mangeurs de drogue, sont gentils, ils en ont fait profiter ces 3 étrangers qui viennent vers eux. Les compagnons d'Ulysse se mettent à planer, oublient leur patrie et n'ont plus aucune envie de rentrer chez eux. Ils veulent rester là, dans ce lieu de pur bonheur. Ils en oublient le retour. Dès leur première étape dans ce monde étrange, le retour d'Ulysse et de ses hommes est donc menacé de la manière la plus radicale. Le souvenir du pays d'où l'on vient est effacé doucement, insidieusement, sans même aucune lutte. Ce pays des lotophages est mystérieux. On ne sait pas vraiment où il est. On peut seulement dire que c'est un pays très loin au sud, en Afrique. Mais chercher à le situer précisément n'a pas de sens. 9 jours de dérive, sous un vent violent, un vent de désastre, dit Homer. C'est plus qu'il n'en faut pour atteindre les côtes de l'Afrique depuis la Grèce. Dès l'Antiquité, on a voulu quand même retrouver un lieu géographique réel derrière cette folle histoire. On a fait arriver Ulysse en Tunisie, à Djerba. L'on dit que le lotus y poussait en masse. Mais Homère dit seulement que les bateaux ont longtemps fait route droit vers le sud, très loin. C'est tout. Mais ce n'est pas parce qu'on ne peut pas le situer que ce pays de l'autophage est une pure fiction, une invention mythique ou poétique. Homère, semble-t-il, est parti de réalités connues de son public, puis il les a transformées à sa manière. Les Grecs connaissaient l'existence de populations qui adoraient se nourrir de lotus. Ainsi, en Égypte, dans les marécages du delta du Nil, ce pays paradisiaque qu'on n'aurait pas envie de quitter. Le lotus est la base de la nourriture. Le lotus est alors identifié au lys blanc ou bleu, le Nymphéa Lotus. Homère pouvait connaître ses récits sur l'Égypte. Selon une autre tradition, il existait bien un pays appelé pays des lotophages en Tunisie, sur une presqu'île d'où on peut rejoindre Djerba justement. Le lotus est alors une autre plante, le jujubier, qui abonde par là et que les habitants consomment. C'est bon à manger, comme les dattes. Le problème est que lotos, le mot grec qui a donné le mot lotus, est très accueillant. Il a beaucoup de sens. Il désigne des plantes très différentes. Le trèfle, le jujubier, le mycocoulier, le lys aquatique. Et en plus, aucune de ces plantes n'a l'effet euphorisant qu'Homère prête au lotus. Le jujube, très riche en sucre et en protéines, entre dans la composition de sirop. Mais ça ne suffit sans doute pas pour décoller du réel. Visiblement, Homère ne fait pas de la géographie ou de la botanique, même s'il connaissait ses traditions. On a peut-être la chance de voir là comment il travaille, comment il crée une image mythique. Il part de données traditionnelles, des récits qui couraient sur l'Égypte et l'Afrique, récits que son public pouvait connaître. Et à partir de ces récits, il construit un pays extrême, mythique, un pays du Sud, comme il fera passer Ulysse par l'extrême Nord. Ulysse rassemble ce qu'on dit sur la consommation de différents lotus en Égypte et en Tunisie et fabrique une image unique pour dire ce qui éloigne le plus du retour, l'oubli. Il crée un paysage mental à partir du réel connu. Les compagnons qu'Ulysse a envoyés pour le renseigner sur le peuple des lotophages sont donc devenus prisonniers de leur drogue. Ils ne veulent plus partir. Ulysse doit user de la violence pour les ramener. Il doit les ligoter et les attacher à leur bateau, comme lui-même devra être attaché à son mât pour ne pas céder à la drogue violente que sera le chant des sirènes. Toute la flotte repart au plus vite pour quitter ce pays de l'oubli.
2: Les lotophages ne concevaient aucune mort pour nos compagnons. Ils leur donnèrent à consommer du lotus. Qui mangeait le fruit doux comme le miel du lotus n'avait plus le désir de s'en retourner pour informer les autres, ni de rentrer chez soi. Il préférait, avec les hommes lotophages, rester là à brouter du lotus et oublier le retour. Je les ramenais en larmes, par contrainte, vers les bateaux. Et dans les bateaux creusés, je les attachais sous les bancs, tandis qu'aux autres compagnons fidèles, j'ordonnais de monter en toute hâte sur les bateaux véloces. Qu'aucun, parce qu'il aurait mangé du lotus, n'oublie le retour. Ils embarquèrent tout de suite et s'assirent à leur banc. Assis en rang, ils frappaient la mer grise de leur rame.
1: Le lotus que mangent les compagnons d'Ulysse les transforme en animaux. Ils broutent leur nourriture et oublient leurs conditions humaines normales, celles des êtres qui sont mangeurs de pain. La drogue les arrache à eux-mêmes, à leur humanité. Les compagnons drogués oublient d'être humains. Le lotus devient la fleur de l'oubli. Pour faire entendre cela, Homère joue avec les mots à plusieurs reprises. Le nom lotus, lotos, quelle que soit la plante qu'il désigne, Homère le rapproche d'un autre mot, le mot oublié, latetai, qui a les mêmes consonnes que lotus. Lotoio latetai. Manger du lotus et oublier le retour deviennent équivalents. Le lotus, par le travail poétique, sonore d'Homère, devient avant tout la fleur de l'oubli.
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0: Pierre-Louis de la Combe nous parle de l'île des Cyclopes, ces monstres qui vivent de peu, mangent des fromages et de la chair humaine.
1: Les bateaux d'Ulysse font route. Ils arrivent le soir, en vue d'une terre qui va être décisive pour toute l'histoire. L'île des êtres à l'œil unique, un œil rond, les Cyclopes. C'est bien ce que dit le nom Cyclope, Cyclops, avec Cyclos, cercle, cycle, et Ops, œil, que l'on retrouve dans Optique. Homère ne dit pas qu'ils n'ont qu'un seul œil au milieu du front, mais c'est bien ce qui apparaît dans le récit. Ces Cyclopes étaient de vrais brutes. Ulysse quitte le monde gentil et déjanté des mangeurs de fleurs, il va tomber sur des anthropophages.
2: L'œil unique, c'est une façon de ne pas être suivant la norme. La norme, c'est deux yeux, et par conséquent, de voir devant. Mais si on voit devant, on ne voit pas sur les côtés et derrière. Ce qui caractérise la condition humaine, c'est la symétrie. Dès que vous rompez la symétrie, vous êtes à la fois moins bien, c'est une infirmité, et cette infirmité vous donne des pouvoirs qui dépassent la normalité.
1: Il y avait plusieurs tribus de cyclopes dans la mythologie, tous des violents. Ceux de l'Odyssée sont primitifs, peu civilisés et vivent à part. On connaît d'autres cyclopes qui travaillent pour Zeus. Ces autres cyclopes sont des enfants des divinités ancestrales que sont terre et ciel. Hésiode, le poète plus ou moins contemporain de l'Odyssée, les décrit dans son poème sur la naissance des dieux.
3: Puis terre fit naître les cyclopes dotés d'un cœur très violent, Brontès, Stéropès et Argès à l'ardeur puissante. Ils ont donné à Zeus le tonnerre et fabriqué la foudre. Ils s'appelaient cyclopes d'un nom véridique, car dans leur front logeait un seul œil, bien arrondi. La force, la violence et les artifices ingénieux habitaient leurs œuvres.
1: Ces cyclopes sont des forgerons qui forgent l'arme suprême de Zeus, qui avait donc intérêt à s'allier avec eux. L'œil unique de ces cyclopes évoque sans doute la puissance de la foudre qui, comme un laser, frappe sa cible. Le regard était pour les Grecs anciens un rayon de feu qui sortait de l'œil. Souvent, ces cyclopes artisans sont situés sur l'Etna en Sicile, le volcan et leur forge. Les cyclopes de l'Odyssée sont très différents des cyclopes qui travaillent pour eux. Ils sont grands et forts, mais ce ne sont pas des forgerons, pas des artisans. Ils ne sont pas très ingénieux. Le regard unique note plutôt un appauvrissement de la vue. Les cyclopes chez qui arrive Ulysse ne sont pas des tendres et des gentils, comme les lotophages, mais des affreux. Ils ne mangent pas des fleurs, mais de la chair humaine. Ils ignorent complètement ce que sont le droit, la loi. Ils ne sont pas drogués, abrutis comme les lotophages, mais ils vivent eux aussi dans un certain état de bonheur permanent. Ce bonheur, une sorte d'âge d'or sommaire, ne connaît aucune générosité. Les étrangers sont mal vus, comme dans tout pays qui ignore la justice. Il faut dire que les cyclopes n'ont pas besoin de justice. Ils sont énormes, très forts, grands comme des montagnes. Ils règlent tout par la force. C'est pour cela qu'ils ont fait fuir les Phéaciens, ces gens si raffinés et civilisés, mais beaucoup plus faibles, qui habitaient tout près de chez eux. Les cyclopes les attaquaient régulièrement. On ne sait pas pourquoi. Et les Phéaciens ont dû aller fonder une ville ailleurs, très loin. Ces gens, les œillerons ou cyclopes, se contentent de peu. Ils s'en remettent entièrement aux dieux et ne travaillent pas la terre. Ils ne plantent rien, ne labourent pas et se satisfont de ce que les dieux veulent bien faire pousser, blé ou orge. Ils ont un peu de vin, mais pas très bon, qu'ils tirent de vignes à grosses grappes, qu'ils pressent telles qu'ils les trouvent. Ils ne vivent pas dans des maisons, mais dans des grottes profondes, au flanc d'une grande montagne. Une grotte pour chaque famille. Ils ont une activité quand même, s'occuper de leurs troupeaux de moutons et de chèvres et faire du fromage. Mais c'est apparemment tout. Dans chaque grotte règne le père, le chef de famille. Il fait la loi pour les siens. Au-dessus de lui, au-dessus de chaque famille, il n'y a pas de loi commune. Il n'y a pas d'institution politique. Jamais les cyclopes ne délibèrent ensemble pour prendre des décisions collectives. Il n'y a pas d'assemblée chez eux. Ces cyclopes ne constituent même pas une société.
3: Ils ne s'inquiètent pas les uns des autres.
1: C'est l'autonomie absolue de chaque cellule familiale, selon les ressources qu'apporte la nature. Une sorte d'âge d'or malin aux pauvres, limité à la satisfaction de besoins essentiels. Ce n'est pas l'idéal. La flotte d'Ulysse n'arrive pas directement à l'île des Cyclopes. Elle s'arrête sur une petite île juste en face. Encore une fois, ce n'est pas Ulysse qui a choisi cette étape. Ce sont les dieux. Lesquels? Pourquoi? Ulysse ne le sait pas. Par une nuit sans lune, un dieu invisible conduit la flotte à travers une brume épaisse vers une anse de cette petite île. Ulysse et ses compagnons n'ont rien à faire. Ils se laissent mener.
4: Là, nous abordons. Et un dieu faisait le guide dans la nuit ténébreuse. Et il ne se montrait pas au regard, car la vapeur était profonde autour des bateaux. Et la lune ne se montrait pas depuis le ciel. Elle était recouverte par les nuages. Là, personne ne distinguait l'île par ses yeux. Et les grandes vagues qui roulaient vers le bord, nous ne les voyons pas avant que n'abordent les bateaux bien pontés. Sur les bateaux accostés, nous ramenâmes toutes les voiles. Nous-mêmes, nous débarquâmes sur les brisants de la mer, et là, endormis, nous attendîmes l'aurore divine.
1: Au matin, ils découvrent une île incroyablement belle, douce, couverte de forêts, avec des prairies près de la côte, un lieu idéal pour cultiver, établir un port, une ville, faire du commerce. Mais cette île n'a aucun habitant, elle est totalement vierge. Les cyclopes, tout proches, auraient pu s'y installer, y prospérer, y être heureux. Mais comme ils sont plutôt sommaires, ils ne savent pas construire des bateaux. Ils n'ont donc pas accès à cette île miraculeuse. Cette île est couverte de chèvres, d'un flot de chèvres qui gambattent partout. Ulysse et ses amis sont ravis. Ils pourront manger de la bonne viande. En plus, ils ont une bonne surprise. Des nymphes, les déesses des forêts, débusquent les chèvres en masse pour qu'ils puissent les chasser. Un vrai plaisir. Les Grecs sont heureux, se partagent les chèvres, en attribuent 10 à Ulysse. Ils mangent, boivent du très bon vin, puis vont se coucher. Cette jolie étape, trop jolie en fait, annonce une expérience d'horreur. Celle que vont vivre Ulysse et son équipage sur l'île voisine, celle des Cyclopes. Ulysse est très tenté de faire la connaissance de cette île en face de celle des chèvres. Il voit des fumées s'élever dans le ciel, ça et là. Il entend des bêlements de troupeaux. Il veut savoir quel type d'homme habite ces lieux. Il décide d'y aller avec son bateau. Les 11 autres attendront.
4: Quand né du matin apparut l'aurore aux doigts de rose, j'instituais une assemblée et leur dis à tous. Vous autres, restez pour le moment, mes compagnons fiables. Pendant que moi, avec mon bateau et mes compagnons, j'irai là-bas tester ces hommes. Qui sont-ils? Des amateurs de violence, sauvages et sans justice, ou bien des hospitaliers, dont l'esprit a la crainte des dieux? Cela dit, j'embarquais et ordonnais aux compagnons d'embarquer aussi, et de ramener à bord les amarres de poupe. Ils embarquèrent tout de suite et s'assirent à leur banc. Assis en rang, ils frappaient la mer grise de leurs rames.
1: Sur l'île des Cyclopes, ils découvrent près de la mer une caverne, profonde et haute. Devant l'entrée poussent des lauriers. Autour, il y a un enclos fermé par de grandes pierres et d'immenses troncs de chêne et de pins. Cet enclos est destiné à accueillir des brebis et des chèvres. Un être immense, solitaire, doit habiter là. Cet homme est absent. Il est parti faire pâturer ses bêtes. Ce cyclope s'appelle Polyphème. Encore un nom qui parle. Polyphème, polyphémos, veut dire à la parole nombreuse. Polu beaucoup, comme dans polythéisme, polygamie. Et phémos, note la parole, comme dans le latin fama, la renommée, en français fameux. Polyphème suscite beaucoup de paroles, dans les deux sens. Ou bien parce qu'on parle beaucoup de lui, comme aujourd'hui dans cette émission. Ou bien parce qu'il parle beaucoup. Et de fait, les mots de haine que Polyphème va lancer vont décider du destin d'Ulysse jusqu'à sa mort. Dans la grotte, Ulysse et ses amis trouvent des rangées de fromages posées sur des clés et des parcs pleins d'agneaux et de cabris bien séparés selon leur âge. Un peu partout, bien rangés, des vases pleins de lait. Tout est ordre et indique une vie méthodique. Les hommes d'Ulysse ont envie de prendre des fromages et de retourner au plus vite vers le bateau. Ils veulent agir comme des pirates. Ulysse n'est pas d'accord du tout. Il veut savoir si l'habitant de cette grotte respecte ou non les devoirs de l'hospitalité. Cette décision bizarre d'Ulysse, décision peu prudente, va mener à la catastrophe. Pour une fois, Ulysse n'a pas cherché ce qui était le plus avantageux. Il voulait voir le cyclope, voir comment il se comportait, et donc voir s'il pouvait établir avec lui un rapport humain normal, équilibré, de reconnaissance mutuelle. Cela n'aura pas lieu. Pour Ulysse, tout être qu'il rencontre est susceptible d'appartenir à l'humanité et d'en respecter les règles de base. Il aura des surprises. Ulysse et ses compagnons s'installent dans la grotte, font du feu, prient les dieux, mangent des fromages et attendent. On a peut-être là, dans cette consommation des fromages, un indice qu'Ulysse n'est peut-être pas si pur, si conforme à ce qu'il dit, si vertueux que ça. Il veut savoir si l'homme de la caverne respecte les lois de l'hospitalité. Mais lui-même, il ne les a pas respectés. Il s'est installé pour manger, sans y avoir été invité par celui qui habite les lieux. Il a pris ce qu'il trouvait, tout simplement, et s'est rassasié. Est-ce qu'Homère ne se demande pas si cet Ulysse, qui se croit si humain, si civilisé, n'a pas aussi des côtés de brut? L'homme attendu arrive. Il est énorme.
3: Il était un prodige monstrueux et ne ressemblait pas à un homme mangeur de pain, mais à un pic boisé, de hautes montagnes qui apparaissent seules, loin des autres.

0: Pierre Judet de la Combe nous dit comment Ulysse l'ingénieux a trouvé le moyen de vaincre le cyclope.
1: Le cyclope fait entrer dans la grotte les brebis et les chèvres qu'il doit traire. Il laisse les mâles dehors et ferme la grotte avec une très grosse pierre qu'aucun être humain normal ne pourrait bouger, même à plusieurs. Il commence la traite, prépare le lait pour les fromages et en garde pour lui. Il allume un feu et découvre Ulysse et ses compagnons. Tout de suite, il leur demande qui ils sont. Normalement, il faut nourrir, restaurer les étrangers avant de leur demander leur identité. Mais il est vrai qu'Ulysse et ses amis s'étaient déjà servis.
2: Étrangers, qui êtes-vous? Depuis quel lieu courez-vous les chemins humides? Est-ce pour du commerce? Ou errez-vous follement sur la mer comme des pirates qui vagabondent en exposant leur vie et portent le mal aux gens d'ailleurs?
3: Il dit cela et notre cœur se brisa. Nous, qui étions effrayés de sa voix lourde et de son aspect de monstre.
1: Ulysse se ressaisit et essaye de parler comme s'il avait affaire à un être normal. Il raconte leur appartenance à l'armée d'Agamemnon, leur voyage depuis Troie, leur désir de rentrer chez eux. Et, prenant la posture du suppliant, il lui rappelle ses devoirs d'hospitalité et la crainte que le cyclope doit avoir de Zeus.
3: Respecte les dieux, ô le plus puissant des êtres. Nous sommes tes suppliants. Zeus est le vengeur des suppliants et des hôtes. Lui, l'hospitalier, qui accompagne les hôtes respectables.
1: Ce discours pieux et convenu n'impressionne pas du tout le cyclope. Il rigole et affirme qu'il se moque totalement des dieux et de ses prétendues lois de l'hospitalité.
3: Tout de suite, il me répondit d'un cœur sans pitié.
2: Tu es un imbécile, étranger qui arrive de loin, quand tu m'ordonnes d'avoir peur des dieux ou de les éviter. Les cyclopes ne s'inquiètent pas de Zeus qui tient l'égide, ni des dieux bienheureux, car nous sommes beaucoup plus puissants qu'eux.
1: Rien l'empêchera de faire ce que son cœur le poussera à faire. Il en donne tout de suite la preuve. De ses deux grosses mains, il saisit deux compagnons, fait éclater leur crâne en le frappant contre le sol de la grotte, et cerveau gicle, et arrose la terre. Le cyclope découpe minutieusement les corps membre par membre, prépare son repas et les mange, accompagné du lait de ses brebis. Puis il se couche au milieu de ses bêtes et dort. La nuit des survivants n'est pas très tranquille. Ulysse se dit qu'il pourrait tuer le cyclope d'un coup d'épée, mais lui et ses hommes seraient incapables de bouger la pierre qui bloque l'entrée. Ils sont prisonniers et ne peuvent qu'attendre. Au point du jour, le cyclope fait la traite du matin, met les petits sous leur mère, puis se sert à nouveau en dévorant deux autres compagnons d'Ulysse. Repu, il ouvre la grotte, fait sortir les bêtes adultes, puis replace la grosse pierre qui fermait l'entrée. Les Grecs, à nouveau, sont enfermés sans ressources. Mais Ulysse, l'homme à l'intelligence nombreuse, ne pouvait pas ne pas avoir une idée. L'idée arrive, elle sera terrible.
3: D'un sifflet puissant, le cyclope entraîna ses bêtes grasses vers la montagne, alors que je restais à bâtir du mal au fond de moi. Comment le faire payer? Comment faire qu'Athéna me donne de la gloire? Dans mon cœur apparut cette décision, la meilleure.
1: Ulysse voit la grosse massue en bois que le cyclope a posée contre un mur. Elle est en bois d'olivier, encore vert. Le cyclope l'avait taillée et l'a laissée sécher. Elle avait la taille d'un mât de gros navire de commerce. Ulysse voit tout de suite le parti qu'il peut en tirer. Il en coupe une brasse, la confie aux compagnons pour qu'ils l'affûtent. Il la durcit dans le feu, puis la cache dans le fumier qui emplissait la grotte. Il fait tirer au sort les quatre hommes qui, avec lui, feraient tourner ce bois dans l'œil unique du cyclope et ajoute un cinquième. Ils attendent le soir. Le cyclope revient, fait la traite, met les agneaux et les cabris sous leur mère. Puis à nouveau, il se sert en saisissant deux autres compagnons et commence à préparer son repas.
4: Mais comme ils sont coriaces, les Grecs, que leur chair est fade.
5: Non, Ulysse, non! Ulysse, ne t'approche pas! Je désire que tu me goûtes ceci. Comme ça, nous serons mangeables.
4: Qu'est-ce que c'est?
5: Du vin.
4: Du vin? On dirait du sang.
5: s'en est. Oui. N'est-ce pas le sens de la vie?
4: Pourquoi me l'offres-tu?
5: Je veux te plaire et te séduire. Peut-être est-ce pour te rappeler les lois de l'hospitalité que tu nous es sorti.
4: On verra après. Donne-moi un peu pour voir.
1: C'est là qu'intervient Ulysse. Il propose au Cyclope d'accompagner ce repas d'un très bon vin qu'il a apporté dans une outre, un vin précieux qu'il gardait pour lui et qu'il offre volontiers à son hôte. Le Cyclope est content. Il accepte ce cadeau avec grâce. Il boit une grande lampée du vin précieux d'Ulysse. Il n'a jamais rien bu de pareil. Les Cyclopes produisent bien du vin, mais il est grossier, un vin de grosse grappe. Il en redemande et se dit prêt à faire à son tour un cadeau de bon accueil à cet étranger qui lui offre un bon vin. Mais il faut pour cela que l'étranger lui donne son nom. Ça rappelle la demande pressante qu'adressait Alcinoos à Ulysse pour qu'il se nomme enfin. Mais la situation n'a rien à voir. Ici, on est en pleine caricature d'une scène d'hospitalité. Le Cyclope boit trois fois du vin d'Ulysse. Ulysse se nomme.
3: Puis, quand le vin eut entouré la poitrine du Cyclope, alors je m'adressai à lui avec des mots de miel. « Cyclope, tu m'interroges sur mon illustre nom. Je vais te le dire, et toi, fais-moi le cadeau d'accueil comme tu l'as promis. Personne est mon nom. Personne m'appelle mère et père et tous les autres compagnons. »
1: Personne, en grec, c'est « outis », à savoir « non quelqu'un », avec la négation « ou », « non ». Et le pronom « quelqu'un », « tis ». Si on joue sur les mots, et si on donne une autre forme à la négation, avec la forme « mais » au lieu de « ou », on obtient le mot « métis ». Or, « métis » en grec, ça veut dire « ruse »,« astuce ». Le Cyclope, qui vient de se faire avoir, n'a pas entendu l'astuce, le jeu de mots. Heureux qu'Ulysse soit nommé, personne. Le Cyclope lui révèle le cadeau d'hospitalité qu'il lui fera. Il le mangera en dernier, après tous ses compagnons. Il est donc urgent d'agir. Assommé par le vin, le Cyclope s'écroule et s'endort ivre.
2: Il visait sa nuque épaisse disloquée, et de lui le sommeil, maître de tout, s'empara. Le vin jaillit de son gosier, ainsi que les bouchées de chair humaine, et il meuglait lourd de vin.
1: La suite est terrible. Les âmes sensibles peuvent ne pas écouter, mais jusqu'ici, ce n'était déjà pas mal. Ulysse sort le long bois d'olivier bien affûté qu'il avait caché dans le fumier. Il le passe dans la cendre brûlante pour qu'il se durcisse, et avec, il aveugle le Cyclope.
3: Dès que le pieu d'olivier était dans le feu près de s'embraser, bien que vert et qu'il prit un éclat terrible, je le portai tout près, hors du feu. Les compagnons se mirent autour. Alors, un grand démon souffla le courage. Ils prirent le pieu d'olivier, aigu à sa pointe, et le calèrent contre l'œil. Et moi, qui m'étais calé plus haut, je tournai, comme quand un homme perce un bois de bateau de sa vrille. Que d'autres bougent par-dessous la courroie qu'ils tiennent, aux deux bouts, et que sans s'arrêter court la vrille. Ainsi, portant dans son œil le pieu à la pointe de feu, nous tournions. Le sang coula autour du pieu qui était chaud. Ses paupières, ses sourcils, tout autour, furent totalement brûlés par la vapeur de sa pupille calcinée. Les racines grésillaient au feu, comme quand un forgeron plonge une grande hache ou une doloire dans l'eau froide, et qu'elle hurle à grand cri sous le traitement, car là est la puissance du fer. Ainsi, son œil sifflait autour du pieu d'olivier. Il eut un gémissement affreux, et la roche hurla tout autour. Effrayés, nous nous retirâmes. Alors, de son œil, il tira le pieu sali d'un sang nombreux, et de ses mains le jeta loin de lui en délire.
1: Comme quoi, Ulysse s'est raconté des horreurs en faisant de la poésie avec des comparaisons qui montrent qu'il est un bon technicien. Tout ce connaît pas le Cyclope. Il dit qu'il a travaillé comme un artisan de marine ou un forgeron. Les conséquences de cet acte vont être terribles. Ulysse et ses compagnons vont être sauvés, mais, fou de douleur, le cyclope, qui est un fils de Poséidon, va appeler son père, lui demander protection et maudire Ulysse. Jusqu'à sa mort, Ulysse devra affronter la colère du dieu de la mer. Ulysse reprend la mer avec tous ses compagnons. Il est accueilli par un mortel que les dieux ont chargé de gérer les vents, Éole. Tout se passe bien. Ulysse repart vers son île avec un cadeau, une outre, remplie par tous les vents. Curieux, cupide, ses compagnons l'ouvrent et Ulysse est renvoyé très loin sur les mers, vers l'est. Il tombe sur des géants qui dévorent tous ses équipages sauf le sien. Il s'enfuit et arrive chez une sorcière, Circé. Est-ce la fin ?
6: Tout le monde dit du mal des cyclopes. Moi, j'aime bien les cyclopes. Quand M. Bergougnou a dit que Polyphème avait accueilli Ulysse avec de mauvaises intentions, c'est pas vrai. Ce n'est pas vrai.
0: Pierre Pellegrin, philosophe.
6: C'est Ulysse qui viole son domicile pour le laisser bien. Les cyclopes sont insupportables.

0: été réalisé par Andrea Lechenny. Les archives sonores ont été choisies par Claire Tesser. Les textes ont été lus par Yaël El-Haddad et Laurence Tocquer. La programmation musicale est de Thierry Dupin. Bonne journée sur France Inter. Après les infos, retrouvez Camille Diao qui vous raconte l'histoire des musiques latinos. Bonjour Camille, de quoi allez-vous nous parler aujourd'hui ?
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2: 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Les infos, Mathilde Cariou.
1: Des sirènes d'alerte à Bahreïn et au Koweït ce matin après les échanges de tirs entre les États-Unis et l'Iran. Huitième nuit de bombardements consécutifs. Hier, deux soldats américains ont été tués en Jordanie. Leur sacrifice ne fait que renforcer notre détermination, a déclaré le ministre de la Défense américaine. Au moins 50 militaires tués hier au Mali. Un convoi de l'armée a été attaqué par les indépendantistes Touareg, un groupe de djihadistes dans le nord du pays. C'est l'une des attaques les plus meurtrières pour l'armée malienne depuis le début du conflit il y a une quinzaine d'années. L'Ukraine revendique ce matin plusieurs frappes sur des dépôts pétroliers en Russie dans la région de Stavropol. Un navire a également été touché en mer Noire. Il transportait du pétrole vers la Chine et l'Inde en dépit de l'embargo imposé par le G7 et l'Union européenne. En France, le Var et les Bouches-du-Rhône sont en vigilance rouge au feu de forêt aujourd'hui. Tous les massifs forestiers sont fermés au public. Vigilance orange canicule maintenue également dans 7 départements autour de la Méditerranée. En Espagne, l'incendie qui s'est déclaré jeudi au nord de Madrid a ravagé 12 000 hectares de forêt, dont une partie de la Sierra Norte. Aucune victime, mais plusieurs villages ont déjà été évacués. Un autre incendie est en cours du côté de Saragosse en Aragon. 16 000 hectares brûlés en l'espace de quelques jours. Près de 800 pompiers et militaires sont toujours mobilisés. C'est dans ce contexte de canicule, d'incendie, de crise climatique que la station polaire Tara prend le large aujourd'hui. L'équipe scientifique quitte la Bretagne direction le pôle Nord. 18 mois d'observation pour étudier le réchauffement climatique dans l'Arctique. Les coureurs du Tour de France reprennent la route des montagnes. Aujourd'hui, 15e étape au départ du Jura de Champagnole à 13h10. Arrivé sur le plateau de Solaison en Haute-Savoie en fin d'après-midi, le Français Paul Sexas est en 4e place au classement général avec le maillot blanc du meilleur jeune sur les épaules. Tadej Pogacar lui a toujours le maillot jaune avec 4 minutes d'avance au général. Ce soir, tous les yeux seront tournés vers New York pour la finale de la Coupe du Monde de football et cette affiche Espagne-Argentine. Lionel Messi pourrait battre le record du nombre de buts inscrits en Coupe du Monde, pour l'instant détenu par Kylian Mbappé. Le coup d'envoi est prévu à 21h si la météo le permet. De violents orages sont attendus à New York aujourd'hui encore. Le maire alerte sur les vents, les pluies qui pourraient provoquer des inondations soudaines. Pour rappel, concernant le mondial, le protocole est assez strict.

0: minutes, le match est suspendu dès qu'un éclair est détecté dans un rayon de 13 km autour du stade.
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0: Épisode 3, retour aux sources, face à Racine. On en était où déjà? Ah oui, ce morceau du portoricain Rao Alejandro. Une salsa à l'ancienne parue fin 2024 et qui est en réalité une reprise de ce morceau-là. Cette voix, c'est celle de Funky Ruiz, chanteur de salsa portoricain disparu en 1998 quand Rao Alejandro n'avait que 5 ans. Quant au titre de son album, Cosa Nuestra, Raoul emprunte à deux pionniers du genre, Willy Colon et Hector Lavoe. Et pendant ce temps-là, le Colombien J Balvin s'est lui aussi mis à la salsa. Avec sur ce titre un invité

0: Gilberto Santa Rosa, El Caballero, le gentleman de la salsa, figure incontournable depuis les années 80. Quant au dernier album de Bad Bunny, il s'ouvre comme ça.
1: Nueva York.

0: Quand trois des plus grandes stars actuelles du reggaeton, cette musique urbaine et latina dont on a retracé toute l'histoire la semaine dernière, délaissent le genre pour rendre hommage à quelques mois d'écart aux anciens de la salsa, ça commence à ressembler à une tendance de fou.
1: Pour moi, c'est le reggaeton, il est un peu en phase de maturité aujourd'hui, en fait, c'est ça.
0: Camille Ferrand, éditrice musique latine pour la plateforme Deezer.
1: Les artistes du Movimiento, ils ont fait un peu le tour du reggaeton aujourd'hui, sont sur de nouvelles sonorités qui représentent beaucoup plus leur origine. En 2025, c'était plus l'année de retour aux sources.
0: Un retour aux sources qui, vous allez l'entendre, dépasse largement la salsa. Alors comment expliquer ce grand retour des rythmes traditionnels chez des artistes qui, jusqu'ici, incarnaient plutôt une forme de modernité latina? Est-ce que le reggaeton est, comme le suggère Camille Ferrand, arrivé à saturation? Assiste-t-on à un simple cycle de nostalgie ou à quelque chose de plus profond? C'est ce qu'on va essayer de comprendre dans ce troisième épisode de La Canción.

Si vous suivez la canción depuis l'épisode 1, vous vous souvenez de son dernier album en date, Debí Tirar Más Fotos, paru début 2025. L'album de la consécration, celui qui lui a valu un Grammy Award, un show au Super Bowl et le titre d'artiste le plus streamé au monde cette année-là sur Spotify. Un album pensé de bout en bout comme une ode à ses origines portoricaines. On y retrouve tout ce que l'île compte de tradition musicale. Cet instrument, par exemple, c'est le cuatro, une toute petite guitare portoricaine à 10 cordes, montée deux par deux. C'est l'instrument phare de la musique jibara, la musique des paysans de Puerto Rico, ceux qui travaillent dans les montagnes, dans les plantations de café. Bad Bunny le met à l'honneur tout au long de cette chanson, Pitorro de Coco.

Et figurez-vous qu'il s'agit là encore d'une reprise.

Même motif, même instrument, mais un grain bien plus ancien, et pour cause, la version originale date de 1972. Elle est signée Chuito El de Bayamón, chanteur ribalo de légende, que Bad Bunny crédite d'ailleurs comme l'un des compositeurs de sa chanson.

0: Il me faudrait plusieurs heures pour détailler tous les clins d'œil, les reprises, les hommages qui figurent dans cet album. Je vous épargne l'analyse complète, mais je m'arrête quand même sur un autre exemple. Prêtez bien attention aux paroles qui vont suivre.
1: Hey, pour le perreo, la salsa, la bomba y la plana.
0: Pause. La salsa, la bomba y la plena. Bon, la salsa, vous connaissez. La bomba et la plena, probablement moins. Là encore, deux musiques traditionnelles portoricaines. La bomba remonte au XVIIe siècle, un style de percussion et de danse développé par les esclaves venus d'Afrique qui utilisaient à l'origine des barils de rhum vide en guise de tambour. La plena, c'est un type de chanson, une sorte de journal chanté, de chronique, parfois satirique, de l'actualité, de la vie quotidienne. Et version Bad Bunny, ça donne ça.

0: Le morceau de Bad Bunny, il s'est classé numéro 1 aux États-Unis. La toute première fois de l'histoire qu'un titre de plena portoricaine entrait dans le top 100. El Dani, notre DJ latino-parisien d'origine portoricaine, souligne toute la portée politique de ce geste.
1: Le premier message de Bad Bunny, c'est expliquer au monde c'est quoi Porto Rico, à la fois pour l'extérieur, mais aussi en interne. Il y a beaucoup de Portoricains du fait du statut de l'île et de, justement, je pense, le système dans lequel ils gravitent, système éducationnel, qui ne les pousse pas du tout à connaître leur histoire, à savoir qui sont les grands noms de leur musique, quels sont les traits culturels qui faisaient vraiment partie de ce qu'est l'identité portoricaine. C'est plein de choses qui sont énormément perdues là-bas à Porto Rico. Il a donné envie aux gens de réatterrir aussi à leur culture, de se rendre compte qu'en fait que les musiques voilà, qui sont vues comme des trucs assez cheap en fait à la base par la masse de la population, il l'a rendu au contraire hyper que les jeunes puissent s'y reconnaître. La bomba, la plena, plein de gens dans la société portoricaine en fait qui prenaient pas au sérieux en fait ces musiques-là aussi très souvent. Donc en gros, il a eu vraiment une vraie démarche en fait aussi de dire non mais attendez, c'est ça notre culture, c'est ça la culture portoricaine. Donc ça, je pense que c'était la première grande bataille qu'il a eue derrière ce disque.

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1: Et pour conclure cette étude de cas Bad Bunny, je reviens à la salsa. Très associée à la diaspora portoricaine de la ville de New York, et elle aussi omniprésente dans cet album. L'un de mes titres préférés, c'est justement une salsa, sur laquelle l'artiste a convié les étudiants d'un conservatoire de musique de Puerto Rico. C'est une danse inoubliable, baile inolvidable.

La salsa inoubliable de Bad Bunny qui, dans son dernier album, s'éloigne progressivement des musiques dites urbaines pour mettre à l'honneur le patrimoine musical de son île, Puerto Rico. Et il n'est pas le seul. On l'a entendu tout à l'heure, son compatriote Rauw Alejandro opère lui aussi un retour aux sources.

0: What was the inspiration behind this album?
1: Puerto Rico.
2: Puerto Rico.
0: Puerto Rico, you
2: Puerto Rico.
0: Know, the island, the Caribbean.
2: L'île, yeah, les Caraïbes.
1: The immigrants.
2: Mais aussi les immigrants qui partaient pour New York à l'époque.
1: To 1960,
2: entre 1930
1: et 1960.
2: Ma grand-mère et mon grand-père ont dû s'envoler vers les États-Unis à la recherche de ce rêve que tout le monde poursuivait à l'époque.
1: In that moment, you know, it was a whole economic problem, you know, and the island.
2: C'était un véritable problème économique. Plein de gens des Caraïbes qui s'envolaient pour New York et ils me racontaient ces histoires.
1: That was the first. Time that I
2: c'est là que je me suis dit pour la première fois, tu sais quoi, c'est ça. Je vais essayer d'expliquer un peu à travers la musique, à travers des visuels, à travers un concept cool, comme si je pouvais faire découvrir les classiques et les vieilles histoires à un nouveau monde et à toutes les jeunes générations, tu vois, et m'amuser avec et qu'elles vibrent avec ça. Et je pense qu'on a réussi, mec.
3: Ce que je trouve intéressant, c'est que Raoult évoque aussi l'aspect visuel de sa démarche. Il y a la musique, mais il y a aussi les clips, la pochette et les vêtements. D'ailleurs, cette interview, il la donne tirée à quatre épingles, costume vintage, col pelle à tarte et Panama sur la tête. Bref, le parfait vestiaire du salsero originel.
4: Je pense qu'il y a plusieurs romances en fait, dans lesquelles il faut se replonger quand on voit le style de Raoult Alejandro et de ce style un peu des costumes salsero tel qu'il a utilisé. Déjà, dans les années 30-40, à Cuba, il y avait tout un monde festif dans les casinos. Et c'était très connu aussi que c'était l'univers des mafieux qui partaient en vacances à Cuba. Justement, quoi, les mafieux aussi sont reconnus pour leurs costumes qu'ils avaient à l'époque, etc. Et parallèlement, quand la salsa elle a eu son boom, donc fin des années 60, début des années 70, et c'est là où est l'important, je pense, de personnages comme Willie Colon et Hector Lavoe. Ils ont beaucoup aimé jouer dans leurs pochettes de salsa l'image de, à la fois de mafieux, donc habillés avec le costume. C'est devenu une marque de fabrique de beaucoup d'orchestres de salsa, en fait, de s'habiller en costume. Et les chapeaux aussi, quoi. Les chapeaux sont très importants. Le chapeau typique qu'on appelle le Panama. Et donc, je pense qu'il a vraiment voulu respecter la culture salsera.

0: c'est ça qui est bon et savoureux, c'est que c'est des... C'est habillé en costume, etc. Mais c'est rempli de dames de barrio, de quartier populaire, quoi. Mais le moment de la salsa, c'est le moment où tu sortais, t'allais t'habiller classe, t'allais t'apprêter, t'allais danser, t'allais conquérir sûrement ta belle chérie, t'allais écouter les morceaux avec lesquels t'allais vraiment, tu vivrais avec tes proches, etc. T'avais toute une vie, je pense, sociale et nocturne qu'il y avait autour de cette musique. Et que donc, ce type de vêtements qu'utilise Rao Alejandro, notamment des costumes, ça faisait partie des codes de l'époque.
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2: La salsa, c'était plutôt mal vu au départ.
3: Saul Escalona, sociologue vénézuélien, spécialiste des musiques latines.
2: C'était une musique de voyous avec des consonances réivindicatives, des quartiers populaires, pauvres, avec une identification à travers un langage qui était comme celui de reggaeton, un peu de, pour le signifier, et social, parce qu'il a permis à un certain nombre de personnes d'émerger et d'être reconnues par la société.
3: À chaque fois, ça vient de la rue, en fait. Sandy Ferreira, créatrice de contenu spécialisée dans les musiques latines et caribéennes.
4: Je crois que c'est ça qu'on oublie peut-être un peu. C'est une musique de la rue et les grands salseros des années 80, ils fréquentaient aussi ces grands rappeurs des années 80. C'est dans le même bloc, c'est dans le même quartier. Et donc, ouais, ça vient de la rue, ça vient de gens qui sont rejetés, que ce soit par le langage, la couleur de peau, enfin, l'origine sociale, peu importe. Donc oui, c'est... Mouvement de population, diaspora, immigration, gens pauvres et des quartiers, quoi.
3: Donc finalement, rien de plus naturel que de voir des reggaetoneros se mettre à la salsa.
5: Pour moi, c'est encore un point commun avec le rap.
3: Driver, rappeur, podcasteur et MC.
5: Quand les rappeurs samplaient la musique de leurs parents, la soul, la funk et tout ça. Quand on dit d'un rappeur, ouais, il fait un album de rap, souvent, il n'y a pas que du rap dedans, il y a plein d'influences. Le reggaeton, c'est pareil. Tu sais d'où tu viens, tu sais que ta musique est inspirée de d'autres musiques qui étaient là avant et qui continuent d'être là. Donc quand je vois un Raúl Alejandro qui reprend Frankie Ruiz, Saltero, un morceau de salsa et tout, tout qu'en elle, c'est beau, c'est bien qu'il le fasse, c'est très bien. Dans un album de reggaeton, c'est-à-dire qu'il y a plein de jeunes qui vont l'écouter parce que c'est un album de reggaeton, mais en même temps, ils vont se souvenir de la musique de leurs parents ou quoi. Ou des fois, on aime bien couper le cordon, j'ai envie de dire. Ah, la musique des parents, c'est les trucs à l'ancienne, nous, on a une autre nouvelle musique. Là, je trouve qu'ils font un lien entre les deux et c'est beau. Et je pense que même, du coup, des parents peuvent s'intéresser à Raúl Alejandro en se disant hey, il a repris notre chanteur, Frankie Ruiz, qu'est-ce qu'il a d'autre ?
4: Il y a des chansons des années 70 qui n'ont pas pris une ride, je l'écoute encore aujourd'hui, c'est incroyable. Et c'est des chansons qui sont autant écoutées par des enfants de 5 ans que les grands-pères ou les grands-mères de 99 ans. Il n'y a aucune autre musique qui met tout le monde d'accord comme ça. Tu prends la techno, tu prends le rap, il y a toujours des gens qui vont être un peu réfractaires. Là-bas, tu en Amérique latine, tout le monde écoute de la salsa, de la bachata, du merengue.
3: La bachata et le merengue ont connu leur succès mondiaux au tournant des années 2000. Ça, c'est de la bachata. Et ça, c'est du merengue. Deux rythmes de la République dominicaine que les stars du reggaeton sont en train de réinvestir.

0: Grâce au reggaeton, j'ai découvert la salsa, j'ai découvert le merengue, j'ai découvert la cumbia, j'ai découvert la bachata et plein d'autres musiques. Je me revois en train de poser des questions à des amis DJ. Mais ça, c'est quoi? J'entends bien que c'est pas comme ce morceau. Ça vient d'où? Ouais, ça, c'est le mambo. Mais c'est quoi le mambo? Ouais, mambo, c'est merengue. C'est... Ouais, merengue, ça vient d'où? Ça, c'est République Dominicaine. Et je voulais tout savoir, vraiment. Et c'est trop bien, en fait, de se nourrir, de se dire que c'est jamais fini. C'est ça, la musique.
1: Driver a bien raison, c'est ça la musique, et d'une certaine façon, ça l'a toujours été. Malgré tout, il me semble qu'il se passe quelque chose de particulier en ce moment dans le reggaeton. Un retour aux racines trop massif, trop simultané pour être anodin. Et là, j'en reviens à ce qu'on s'est raconté dans l'épisode précédent. À partir des années 2010, et particulièrement en Colombie, le reggaeton s'est peu à peu adouci, popifié, adapté à un public toujours plus large. Ça lui a permis de conquérir le monde, mais ça l'a aussi lissé, standardisé, homogénéisé. C'est une remarque que j'ai souvent retrouvée dans des commentaires de fans en ligne, ou alors sur des forums, une sensation de lassitude face à des morceaux jugés trop formatés. Alors peut-être que Bad Bunny, Karol G, Rao Alejandro et les autres cherchent aussi à renouer avec une identité musicale qui, dans leur succès mondial, s'était un peu diluée.
2: Pour moi, c'est la recherche de sens, la recherche d'ADN, la recherche de se rapprocher de sa culture.
3: Je pense qu'on est dans une période où les gens sont en quête aussi beaucoup d'identité, d'avoir des choses dans lesquelles ils arrivent à se reconnaître, ils arrivent à sentir leurs différences, et en même temps, ils ont envie d'exprimer au monde cette différence, mais ils l'expriment de telle manière à ce que tout le monde aussi puisse l'accueillir favorablement, et voilà, je pense que c'est un peu ce que sont en train de faire tous les artistes actuellement.
1: On ne parvient à l'universel qu'à partir de l'ultra local. Ce sont les mots de Montaigne, oui, le philosophe humaniste du XVIe siècle, dont un certain Salvador Dali a fait sa devise. Et je crois que c'est l'équation que les reggaetoneras et reggaetoneros de 2026 sont à leur tour en train de résoudre.
4: Je pense que c'est quelque chose que l'industrie essaie de te faire croire. Comme si tu devais forcément percer à l'échelle mondiale. Et je comprends parce que Porto Rico est une toute petite île. Mais j'ai toujours su que je pouvais devenir célèbre et réussir en tant que portoricain. Avec ma musique, mon argot, ma culture, tout ce qui fait de moi ce que je suis. Donc oui, je travaillais pour toucher le plus de gens possible, tout en conservant mon essence, mes racines.
1: Tous les pays d'Amérique latine peuvent faire la même chose avec leur propre rythme, affirmait Bad Bunny en 2025. Et ils sont déjà en train de le faire. Du Mexique à l'Argentine, toute une nouvelle génération d'artistes puise dans le patrimoine musical du continent pour le transformer, le réinventer, le projeter vers le futur. C'est ce que nous allons explorer dans la phase B de cet épisode.
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Loqué les Paso à Hawaï, c'était Bad Bunny sur France Inter. Un bel exemple de mélange entre la tradition musicale de Puerto Rico, vous avez peut-être reconnu le son du cuarto, cette petite guitare dont je vous parlais plus tôt, et la modernité des basses et des nappes synthétiques. Épisode 3, retour aux sources, phase B, fusion. On en était donc resté à ce grand retour aux sources des stars du reggaeton, qui n'a rien d'un retour en arrière. Musicalement, ça relève plutôt d'une grande fusion des époques et des influences.

0: Oui, oui, c'est encore Rao Alejandro. Écoutez ces percussions. Ce sont celles de la bomba, cette tradition afro-portoricaine née de l'esclavage que Bad Bunny, lui aussi, a récemment mis à l'honneur. Pour autant, on n'est pas dans la pure tradition. Dans la production, dans le style de chant, dans la mélodie, ce morceau, il reste finalement très pop.
1: Un peu un paradoxe entre ce retour aux racines, ce retour au old school et toujours aussi cette recherche de sonorité futuriste.
0: Robin Beloka Vincent, fondateur du média spécialisé Jetlag, qui organise des soirées reggaeton dans toute la France. D'ailleurs, si vous entendez un peu de bruit derrière lui, c'est parce qu'on lui a tendu le micro en plein milieu d'une fête.
1: Parce que forcément, le reggaeton va tendre, et les musiques latines et espagnoles au sens large vont tendre à aller chercher de l'innovation dans les sonorités, que ce soit dans des sonorités électroniques, etc. Mais tu as toujours un rapport un peu ambivalent entre vouloir innover et aussi ce retour aux racines.
2: Mais c'est presque comme une langue, tu sais, genre, on parle pas français aujourd'hui comme on parlait il y a 300 ans, donc on a perdu des spécificités, mais au moins, c'est une langue qui est toujours vivante, contrairement à peut-être le latin qui ne s'est pas renouvelé, mais qui est une langue morte. Et peut-être que finalement, la faire évoluer, c'est aussi continuer à la faire vivre, parce que sinon, on va tourner en rond, et que c'est là le problème aussi, qu'elle va mourir, quoi.
0: J'aime beaucoup cette analogie que fait Sandy Ferreira entre la musique et la langue. Une musique vivante, c'est une musique qui se renouvelle. Et c'est exactement ce qu'explique Bad Bunny.
3: A very old rhythm. It just...
4: C'est un rythme très ancien. Il a juste l'air nouveau et différent parce que c'est moi qui l'interprète. C'est ma voix, mon style et mon flow qui lui donnent ce son unique. Parfois, les jeunes peuvent penser, et moi aussi je pensais ça quand j'étais gamin, que ce genre de musique est réservé aux personnes âgées. Oh, c'est la musique de ma mamie, c'est la musique de mon grand-père. Et puis en grandissant, on commence à apprécier davantage cette musique. Et ensuite, à la comprendre. En même temps, je veux juste leur faire savoir qu'on peut la faire d'une manière très cool, à ta manière, et tu n'es pas obligé de faire la même chose que ce que les artistes faisaient autrefois. Je peux le faire avec un nouveau feeling, avec un nouveau langage, avec que des trucs nouveaux. Il n'y a pas de règles.
3: There's no rule.
5: Progressivement, il y a eu vraiment cette conscience en fait qu'il était possible de fusionner les genres, fusionner des choses plus traditionnelles.
0: DJ Eldani.
5: Il y a vraiment ce côté à la fois on veut rester fidèle à des origines, à des racines, dire c'est ça mes origines, mais en même temps on sent la qualité aussi des studios quoi. Maintenant vraiment hyper bien enregistré, super dynamique. Et je pense que c'est un mélange de tout ça en fait qui fait le succès. Moi, j'ai l'impression d'une manière générale et aussi les musiques c'est souvent aussi des cycles. Et en ce moment on est dans une ère de la fusion.
0: Alors, c'est pas nouveau, la fusion des époques et des esthétiques musicales.

La preuve, avec ce titre de Daddy Yankee, sorti en 2007, il y a bientôt 20 ans, l'une des nombreuses tentatives de fusion entre reggaeton et salsa. La même année, en 2007 donc, autre exemple beaucoup plus surprenant.

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1: Non, non, vous ne rêvez pas, il s'agit bien d'une fusion entre rap, reggaeton et tango. Ce morceau, on le doit à Calle 13, un groupe que je n'ai pas encore évoqué, mais pourtant absolument culte. Il s'appelle Tango de Pecado, ça veut dire le tango du péché.
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1: Ce mélange tango-reggaeton, c'est presque une anomalie. Le tango, c'est argentin, on est très loin de Puerto Rico et des Caraïbes. À ma connaissance, il n'a pas fait beaucoup d'émules. Mais d'autres fusions musicales ont connu un tout autre destin. Ces derniers mois, la fusion qui cartonne, notamment sur TikTok, en provenance du Venezuela, c'est le merengueton. Vous prenez du merengue dominicain et un beat de reggaeton. Vous les mélangez et paf, ça fait du merengueton.

musique au Mexique avec un courant beaucoup plus confidentiel, le cumbiaton. Je crois que le cumbiaton, c'est comme l'odeur de Tepito ou celle du marché, tu vois. C'est une odeur qui peut te déranger. Tu peux même la détester parce qu'elle est hyper forte. C'est toutes les odeurs réunies en une seule. Et c'est exactement ce qu'on ressent avec le cumbiaton. Dans le cumbiaton, il y a du reggaeton. Et il y a de la cumbia.

0: et ça se marie à la perfection. Contrairement au merengueton, qui est en train de prendre une vraie ampleur commerciale, le cumbiaton, c'est un son de l'underground, né dans les quartiers populaires, les barrios de la capitale Mexico, où s'est développée à partir des années 60 une culture sound system très spécifique, celle des bailes sonideros.
1: Entonces, nosotros como sonideros,
2: nous les sonideros,
1: todo eso, el estandarte y el gusto musical.
2: Nous nous intéressons à la musique tropicale colombienne, péruvienne, cubaine, portoricaine,
1: la música cubana, la música de Puerto Rico. Aquí en la Ciudad de México, digamos que
2: Ciudad la ville de México, c'est un peu le haut-parleur de l'Amérique latine. Les sonideros reprennent tous les tubes qui ont marqué leur époque des années 50 aux années 80.
1: Hay música de los 50 hasta los 80.
3: Il y a des quartiers où les sonideros ils jouent la cumbia, mais aussi la salsa, comme Tepito, le quartier de Tepito. Il y a d'autres, comme le Peñón de los Paños, le quartier à côté de l'aéroport. Tepito et Peñón de los Paños, c'est les deux quartiers, on dit, c'est l'origine des sonideros. Le sonidero ou le sonido, le sound system, il y a toujours un nom, comme par exemple Sonido Africa, Sonido Fascination.
0: Si je fais ce détour par les sonideros de Mexico, c'est parce que sans eux, il n'y aurait pas de cumbiaton. Les artistes qui ont opéré cette fusion musicale ont passé leur enfance dans ces block parties. Ils ont dansé avec leurs parents au son de la cumbia colombienne jouée sur les sonidos. Mais ils font aussi partie de cette génération qui a grandi avec le reggaeton, à la radio, à la télé, sur Internet. Alors, naturellement, ils ont mélangé tout ça.
4: La canción.
0: On reste au Mexique, mais on sort de l'underground.

Lui, c'est Peso Pluma, Poids Plume en français. C'est la star mexicaine du moment et l'une des figures montantes des musiques latines. Il a 27 ans et ce morceau, c'est ce qu'on appelle un corrido tumbal. Le corrido, c'est une forme de chanson mexicaine qui remonte au 19e siècle. Il y a plein de styles différents selon les régions, mais l'ADN des corridos, c'est leur aspect narratif. Il s'agit de raconter une histoire. Et cette histoire, ça peut être l'épopée d'un héros révolutionnaire, une bataille, remportée ou perdue, une histoire d'amour, un fait divers, la fondation d'une ville, bref, des chroniques de la vie quotidienne et de l'histoire mexicaine.

Ça, c'est un corrido tout ce qu'il y a de plus classique. Le corrido tumbado, c'est la version moderne, où les accordéons et les cuivres à l'ancienne cohabitent avec les codes du rap, de la trap et du reggaeton.

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1: Ce morceau de Peso Pluma avec le groupe Es La Bon Armado, je l'ai beaucoup écouté à sa sortie en 2023. Et il a connu un succès planétaire. Une première pour un titre aussi profondément enraciné dans la tradition mexicaine. Bon, j'ai quand même oublié de vous dire un truc à propos des corridos.
2: On les appelle les narco-corridos. C'est des balades sur fond de musique traditionnelle qui racontent le quotidien violent du monde de la drogue. Ces chansons semi-illégales ont connu un immense succès au Mexique ces 20 dernières années. La série télé Narcos en utilise plusieurs en guise de bande-son. Certaines sont devenues des tubes, comme celle-ci avec son clip qui met en scène des véritables criminels d'un groupe mafieux à la clé plus de 50 millions de vues sur YouTube.

Alors, tous les corridos ne sont pas des narco-corridos, mais Peso Pluma et les autres stars actuelles du genre multiplient les références à la narco-culture, au trafic, aux chefs de cartel.

0: Ils se défendent en expliquant qu'ils ne font rien d'autre que de refléter une réalité sociale, comme dans le gangsta rap par exemple. Mais dans un Mexique gangréné par le narcotrafic, le succès populaire de ces morceaux qui romantisent la violence inquiète.
1: Il y a une polémique en ce moment à cause de l'insécurité que nous vivons dans le pays. Malgré cela, ça fait partie de notre culture. Non, vraiment, les paroles sont ultra violentes, c'est hardcore. En vrai, si jamais tu ne connais pas le Mexique, tu flippes.
2: Si no eres conocedor de la cultura mexicana, te asustas.
0: Plusieurs États mexicains ont fait déprogrammer des concerts, ont adopté des lois pour interdire les narcocorridos. Dernière en date, la ville de Mexico, juste avant la Coupe du Monde de football. Ça n'a pas freiné le succès des corridos tumbados. Peso Pluma figurait en 2024 dans le top 10 des artistes les plus streamés au monde. Et ce n'est pas un hasard. Jusqu'ici, on a beaucoup parlé de Miami, de Puerto Rico, de Medellín, les centres névralgiques de l'industrie des musiques latines. Mais s'il faut faire un pari pour la suite, c'est probablement le Mexique.
3: Ya era tiempo, era el momento de la música mexicana, se podría decir.
0: C'est le moment de la musique mexicaine. Car dans les charts états-uniens ou latino-américains, ce qu'on appelle désormais la musique régionale mexicaine commence à faire de la concurrence au reggaeton. Nicolas Baudouin, cofondateur de Billboard France.
4: Ce genre, la musique régionale mexicaine, tel qu'il est catégorisé aux États-Unis, explose dans les charts mondiaux. Tu vas retrouver Grupo Frontera, tu vas retrouver Fuerza Regida au top 10 sur Spotify ou au top Global Billboard 200, qui cohabitent avec des top artistes qu'on connaît tous.
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Petite précision, la musique régionale mexicaine, qu'on pourrait décrire comme l'équivalent mexicain de la country, avec son esthétique chapeau et bottes de cow-boy, recouvre en fait toute une constellation de styles liés aux différentes régions du pays. Et beaucoup d'artistes sont en réalité des Américains, d'origine mexicaine. Le groupe Frontera, qu'évoquait Nicolas Baudouin, vient du Texas. Fuerza Regida, de Californie. Yaritza y su esencia, que vous avez entendu sur l'album de Rosalia, de l'État de Washington. Ou encore Ravi d'Arizona.

La musique régionale mexicaine est donc profondément transfrontalière. Elle ne cesse de franchir et de retraverser le Rio Grande, n'en déplaise à un certain Donald Trump. Car la musique ne connaît pas de frontières, et ses sonorités mexicaines traversent tout le continent américain.

0: Elle, c'est Catou, une rappeuse et chanteuse argentine, figure de la trap latine, dont le dernier titre s'inspire très clairement des Corridos Tumbados. De la même manière, en avril dernier, au festival Coachella, la Colombienne Karol G invitait sur scène un groupe de mariachi. Vous savez, ces formations traditionnelles mexicaines, reconnaissables à leurs beaux costumes et à leurs grands sombreros. Mais en réalité, des mariachi, on en trouve aussi en Colombie. Car les musiques latines ont toujours circulé, et de façon très organique. C'est ce que rappelle le journaliste musical Bertrand Dical.
1: On a des rythmes qui voyagent extrêmement facilement. Il est difficile aujourd'hui, si on prend un titre de cumbia des années 70-80, de cumbia colombienne, et un titre de champeta du début du 21e siècle en Colombie, c'est compliqué de dire que c'est la même musique. Mais en fait, si on aplatit la partition rythmique, c'est la même musique. Et donc, ce qui se passe, c'est que ces musiques passent leur temps à s'interchanger, à se modifier.
2: Ce qui est magnifique, c'est que c'est de la musique qui voyage à travers tout le continent. Et dans chaque pays qui prend un peu une couleur différente.
0: Baby Volcano, artiste suisso-guatémaltèque.
2: Par exemple, ce qui se passe avec la cumbia, qui a vraiment cette naissance en Colombie. Donc il y a cette cumbia très traditionnelle qui ne va pas du tout sonner la même chose au Pérou, qui ne va pas du tout sonner la même chose en Argentine. De percevoir comment la musique elle voyage à travers les pays, à quel point tout ça s'influence et se nourrit, c'est trop beau.
0: Et à propos de cumbia, j'en profite pour vous présenter Chancha Via Circuito, un artiste qui m'accompagne depuis longtemps maintenant. Il s'est fait connaître au début des années 2010 au sein du label argentin Zizek Records, qui déjà à l'époque, comme Bad Bunny, Rao Alejandro, Karol G ou Peso Pluma aujourd'hui, opérait cette fusion entre rythme traditionnel et son du futur. Ce que vous entendez là, c'est une cumbia. Mais une cumbia futuriste, teintée de musique électronique. Alors si vous le pouvez, fermez les yeux et laissez-vous porter. Le morceau s'appelle « Cumbión de la Savesse ».

Bon, et dans tout ça, j'ai laissé de côté un autre pays hispanophone. Un pays pas tout à fait latino et beaucoup plus proche de nous. Je parle de l'Espagne, évidemment, où les mêmes dynamiques musicales sont à l'œuvre. Et notamment un renouveau du flamenco, lui aussi hybridé, modernisé, réinventé. Avec Rosalia, bien sûr, mais aussi Setangana, Udeline, Yeray Cortés. L'Espagne et le flamenco du futur, c'est le programme du prochain épisode de La Canción. La Canción, une série musicale de Kenny Diao, réalisée par Anaïs Reinhardt. Un grand merci à Pablo Pérez pour son travail de documentation et son aide sur les interviews, à Alexis Goyer qui nous a bien aidé pour la programmation, ainsi qu'aux équipes de l'INA. Et si vous n'avez pas envie d'attendre jusqu'à dimanche prochain, sachez que la suite est d'ores et déjà disponible en podcast sur le site et sur l'appli Radio France.

0: Juste après le journal, un nouvel épisode d'Ouvrir les vannes, série sur le rire et sa portée politique. Aujourd'hui, ça passe ou ça casse, peut-on rire de tout dans une démocratie ?
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0: 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Tout de suite, le journal avec Flore Catala. Bonjour Flore.
4: Bonjour à tous. Cap sur le pôle Nord, la station scientifique française Tara met les voiles cet après-midi, direction l'Arctique, pour une mission exceptionnelle, une étude de la banquise, de la biodiversité qu'elle abrite et de l'impact que peut avoir sur elle le réchauffement du climat. Nous sommes en direct à quai, près du navire, dans ce journal, juste avant son départ. L'actualité, c'est aussi la sécheresse, les rivières et fleuves méconnaissables, privés d'eau, reportage en Normandie sur les bords d'un affluent complètement à sec. Le Moyen-Orient est face à un horizon qui s'obscurcit de jour en jour entre les États-Unis et l'Iran. Les pays de la région cherchent des solutions pour faire circuler le pétrole sans passer par Hormuz. Et puis, troisième jour de manifestation en Ukraine contre le départ du ministre de la Défense. Le foot et une finale de mondial ce soir qui s'annonce grandiose, tant par le jeu que par le chaud. Et la météo en France, Magali Rochereau, après-midi estival et toujours des températures très élevées en bord de Méditerranée.
5: Oui, Flore, et aussi un risque d'averses orageuses sur les Pyrénées avec la chaleur.
4: Et vos prévisions complètes à la fin de ce journal. C'est un navire au profil étrange, entre la soucoupe et l'igloo, conçu pour dériver sur la banquise. Tara, c'est son nom. Nouvelle station polaire française bientôt en route vers l'Arctique pour une expédition scientifique inédite qui doit durer 18 mois avec pour objectif d'étudier les effets du réchauffement climatique sur la faune et la flore du continent glacé. Tara va prendre le large donc cet après-midi depuis les côtes bretonnes. Bonjour Solène Lehen.
6: Bonjour.
4: Vous êtes en direct de l'Orient pour vivre le départ événement de cette station polaire à 15h. Est-ce que tout est prêt sur le bateau, Solène ?
6: Alors oui, tout est prêt. Ce nouveau bateau gris et orange, sans voile, qui ressemble à une cloche posée sur l'eau, vient d'être béni comme le veut la tradition. Le prêtre a même chanté du Brassens, les copains d'abord. La motoneige a été chargée à bord, également les 12 tonnes de nourriture pour tenir 9 mois, dont une bonne quantité de beurre salé, et puis des tonnes de matériel scientifique, car faire de la science, c'est l'objectif de cette mission. Ce bateau, avec ses 12 membres d'équipage, va se laisser prendre dans les glaces du pôle Nord, devenir prisonnier volontaire de la banquise pour dériver avec elle pendant 8 à 9 mois. Et c'est là que va démarrer la mission scientifique, explique Daniel Cron, le capitaine de cette station polaire.
7: L'idée, ce sera de commencer à échantillonner tout ce qui se passe autour de nous, que ça aille des profondeurs marines jusqu'à 2000 mètres, la glace, et puis ce qui se passe dans l'atmosphère jusqu'à 1000 mètres. Et d'installer tout un camp scientifique. Donc il y a des tentes, on va faire des trous, on va mettre des capteurs sous l'eau. Et puis il y a à peu près 200 protocoles qu'il va falloir répéter, répliquer pendant toute cette dérive.
6: La mission de cette station polaire va s'étaler sur 20 ans. Objectif, devenir l'observatoire du réchauffement climatique au pôle Nord. Une mission qui marque le retour de la France en Arctique, dans la lignée des grandes expéditions du commandant Charcot et de Paul-Émile Victor. Romain Troublé, le directeur général de la Fondation Tara.
8: Ce bateau a été conçu dans cette optique-là, pour équilibrer la présence de la France sur le pôle Nord. C'est un endroit important pour le climat, l'équilibre climatique, c'est un endroit important pour la science, c'est un endroit important pour la géopolitique. Toutes les grandes puissances de la planète y sont.
6: Le bateau est soutenu par des fonds publics et privés. Départ cet après-midi à 15h de l'Orient, la station polaire Tara devrait atteindre la banquise d'ici 2 mois.
4: Solène Lehen, merci, en direct de l'Orient avant le départ cet après-midi donc de cette station polaire Tara. Le réchauffement climatique plus que jamais d'actualité avec ces alertes sécheresse partout en France, des départements en vigilance, d'autres carrément en crise et presque tous concernés par des restrictions d'eau dans le sud comme dans le nord du territoire. Les fleuves et rivières s'assèchent, seuls subsistent de maigres flaques dans le lit de cours d'eau autrefois profond. Vous l'avez constaté, Laurent Philippot, sur la rivière d'Avre, un affluent de l'Eure.

0: Heure en Seine-Maritime.
1: Entre Armentières et Saint-Victor-sur-Avre, on peut marcher non pas sur l'eau, mais sur le lit de la rivière. Pendant des dizaines et des dizaines de mètres, ce sont seulement des cailloux là où coulait la rivière.
2: Il n'y a rien, il n'y a plus d'eau là. Hein. Plus rien du tout là. Ça sec complètement là.
1: Pêcheur de 83 ans, Gérard Verdon ne peut que constater les dégâts.
2: Comme ça, jamais vu. Bon, il y a des fois, il y a nettement moins d'eau, mais pas comme là. Il faut savoir que c'est une rivière là.
1: Et là, on est dans le lit de la rivière, on marche dessus.
2: Là, on est dans le lit de l'Avre.
1: Vous pêchez ici d'habitude.
2: Ah oui. Moi, j'ai pêché là. Hein. Alors que là, bah, vous voyez, parce que.
1: C'est les cailloux.
2: Ça, c'est sûr. Là on peut, c'est ce qu'on peut faire. Hein.
1: Pour l'octogénaire, il faut de l'eau. Et beaucoup.
2: Depuis début juin, là, je surveille un peu l'eau. Là. La dernière fois qu'on a eu, on a eu 12 mm. En juin, on a eu 21 mm. Et là, en juillet, on est à 5 mm.
1: Depuis 5 ans, Rémi Guigue préside l'Hameçon Chenebrunois, l'association locale de pêche.
3: Là, on va pouvoir ranger les cannes à pêche. J'ai reçu un mail de la Fédé comme quoi il allait falloir prendre des décisions pour la pêche. Je pense que là, on va limiter la pêche sur certaines zones. Et de toute façon, sur la zone de Chenebrun, comme il n'y a pas beaucoup de sources avant, forcément, là, dès qu'il pleut plus, on n'a plus d'eau. Et on range les cannes, on laisse le poisson tranquille. Être patient et puis sortir les cannes à pêche quand il faut. Quoi. Pour l'Avre, on va laisser les trucs tranquilles et on attendra la saison prochaine.
1: La pêche dans l'Avre n'est de toute façon autorisée que jusqu'en septembre. Elle va de fait s'arrêter avant dans cette rivière de première catégorie.
0: Un reportage Laurent Philippot, ici Normandie, pour Inter. Et il n'y a pas qu'en France que la sécheresse a des conséquences graves. En Espagne, 13 000 hectares sont partis en fumée dans un incendie au nord de Madrid, forçant l'évacuation de centaines de personnes. Un concert interrompu hier soir dans un festival à Grenoble par des militants pro-palestiniens. Concert de la DJ Barbara Butch, visée par un appel au boycott en raison de son soutien à la proposition de loi Yadan, texte contre les nouvelles formes d'antisémitisme, texte retiré car très décrié, accusé de criminaliser les critiques envers la politique d'Israël. Un acte inqualifiable, la préfecture de police de Paris réagit aujourd'hui sur les réseaux sociaux après la dégradation dans la capitale d'une plaque en hommage à des justes, apposée sur un immeuble du 12e arrondissement et endommagée, cassée. Les enquêteurs s'attache à identifier le ou les auteurs pour les présenter devant la justice, précise la préfecture.
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0: Une nouvelle nuit de frappes américaines sur l'Iran après la mort de 2 soldats dans la région hier dans des attaques iraniennes. Depuis ce matin, les pays du Golfe et la Jordanie sont en alerte. Escalade de violence au Moyen-Orient qui rend caduques les discussions de paix et le retour de la circulation dans le détroit d'Ormuz. Pas de réouverture à l'horizon. 2 navires viennent encore d'être immobilisés par l'Iran aujourd'hui. Bonjour Frédéric Seix.
5: Bonjour.
0: Face à l'enlisement de la situation, plusieurs pays réfléchissent aujourd'hui à des routes alternatives pour la circulation du pétrole. C'est le cas de l'Irak notamment, qui veut réinvestir dans ses pipelines.
6: Oui, parce que 95% des exportations irakiennes de pétrole avant la guerre transitaient par ce détroit d'Ormuz, des exportations bloquées, tout comme les recettes fiscales. Le FMI prévoit une forte récession pour l'Irak cette année. Alors les autorités de Bagdad veulent développer des oléoducs, autrement dit acheminer le pétrole par des tuyaux et non plus par des bateaux, des pipelines qui passeraient par la Turquie et surtout par la Syrie pour pouvoir livrer ensuite notamment l'Europe. Un projet qui suscite l'intérêt des Irakiens, bien sûr, mais aussi des grandes multinationales du pétrole. Patrick Pouyanné, le PDG de Total, était justement en Syrie il y a 10 jours où nous l'avons interrogé.
7: Si on veut investir au Moyen-Orient, il faut qu'on trouve des routes alternatives et pas dépendre que du détroit d'Ormuz. Donc, un pays, on investit en Irak. Ben, quand je regarde la carte, il faut que je passe soit par Kurdistan, Turquie, soit par la Syrie. Voilà.
6: Alors c'est loin d'être fait, hein. Ce type d'infrastructure est extrêmement long à bâtir et coûteux, mais un protocole d'accord pour construire ces pipelines a été signé avant-hier entre le gouvernement irakien et la Maison-Blanche. La Maison-Blanche parce que ce projet n'est pas seulement économique, évidemment il est aussi géopolitique, il permettrait de contourner le détroit d'Ormuz et ferait perdre à l'Iran l'un de ses leviers de chantage les plus puissants, la possibilité de perturber le commerce mondial.
0: Merci Frédéric Seix, rédaction internationale de Radio France. En Ukraine, la capitale Kiev sous les bombes cette nuit en réponse à des attaques meurtrières contre la Russie la veille, alors que le pays s'enfonce dans la crise après le limogeage par Volodymyr Zelensky du ministre de la Défense Fedorov, très populaire auprès des Ukrainiens. Depuis son départ jeudi, ils sont des milliers à manifester tous les soirs à Kiev. Ils réclament son retour mais aussi le départ du chef des armées ukrainiennes tenu pour responsable de l'éviction du ministre, Lucas Lazo.
5: Sirski dégage, le slogan ne pourrait être plus clair. Sur les pancartes tenues à bout de bras, les piques contre le pouvoir rivalisent d'ironie à l'image de celle d'Anastasia à 26 ans.
8: L'autosabotage, c'est une affaire entre vous et votre psychanalyste. Minez les l'ensemble du pays.
5: Avec ses dreadlocks roses qui lui encadrent le visage, Anastasia est déterminée à poursuivre la mobilisation.
8: Aussi longtemps qu'il nous faudra pour les obliger à prendre les bonnes décisions. Sirski doit partir et Fedorov doit retrouver son poste.
5: La crise prend les traits d'un conflit générationnel. La jeunesse et l'audace de Fedorov face aux méthodes jugées passéistes du général Sirski, formé à l'école soviétique.
8: Aujourd'hui, au 21e siècle, Sirski essaye de gagner la guerre en sacrifiant les hommes. Fedorov, lui, essaye de la gagner grâce aux technologies. C'est pour ça qu'on entend ici ce slogan : combattre avec des drones, pas avec des hommes.
5: Kostia, 23 ans, met directement en cause Volodymyr Zelensky.
9: Notre président ne communique pas avec nous. C'est terrible parce qu'il peut prendre des décisions selon son bon vouloir. Ce n'est pas de la démocratie, c'est une sorte de zélénocratie ou quelque chose comme ça.
5: Sous pression, le président a annoncé samedi que des décisions concernant l'armée seraient bientôt prises.
0: En reportage à Kiev, Lucas Lazo, au moins 50 militaires tués au Mali dans une attaque des indépendantistes Touareg et des djihadistes hier dans le nord du pays. L'une des attaques les plus meurtrières subies par l'armée malienne depuis le début du conflit qui dévaste le pays depuis des années. Il est considéré comme l'un des grands gourous de la manosphère et qu'importe aux millions qui le suivent les accusations de violence sexuelle à son encontre. L'influenceur masculiniste américano-britannique Andrew Tate vient pourtant d'être arrêté avec son frère Tristan aux États-Unis, à Miami, à la demande du Royaume-Uni. La justice britannique réclame l'extradition des deux hommes pour de multiples chefs d'accusation, Laura Calmus.
10: C'est un nouveau tournant dans l'affaire des frères Tate. Ils sont notamment accusés de viol, d'agression sexuelle et d'exploitation sexuelle. La justice britannique évoque désormais 7 victimes présumées. Alors Andrew Tate, 39 ans, est un ancien champion de kickboxing devenu une star des réseaux sociaux. Il s'est construit une immense communauté en mettant en scène sa fortune, ses voitures de luxe et ses cigares, tout en diffusant un discours masculiniste et misogyne auprès d'un public principalement composé de jeunes hommes. Les deux frères sont déjà poursuivis en Roumanie pour viol, traite d'êtres humains et constitution d'un groupe criminel, mais après plus de 3 ans de procédure, ils n'ont toujours pas été ni jugés ni condamnés et contestent l'ensemble des accusations. Leur avocat dénonce un coup politique et assure qu'il s'opposera à leur extradition vers le Royaume-Uni.
0: Une précision signée Laura Calmus depuis Londres. Un match de cours de récré complètement fou, échevelé, le plus divertissant de ce mondial de foot. Florilège des titres de presse après la petite finale perdue 4-6 par la France contre l'Angleterre hier soir. Et place ce soir au grand final entre l'Espagne et l'Argentine. Ce sera à 21h dans le New Jersey. Et dans les tribunes, il y aura un supporter français au palmarès notable. Philippe en sera à sa 14e finale de Coupe du Monde. Depuis 1974, ce Lozérien s'est déplacé à chaque fois et n'en a pas raté une seule.
11: C'est quand même extraordinaire, je veux dire, c'est un rêve, parce qu'il y a un mois, je pensais que j'obtiendrais pas de place, donc je suis ravi, et en plus, on va avoir une belle finale, parce qu'on a deux belles équipes, l'Espagne et l'Argentine. Bon, je sais pas si c'est la finale idéale, pour moi, la finale idéale aurait été France-Argentine, une revanche de la finale de Doha. Mais bon, la France ne méritait pas de gagner. Par contre, je suis ravi de voir l'Argentine parce qu'ils mettent une ambiance exceptionnelle dans le stade, je veux dire. L'Espagne est une des meilleures équipes, ça sera difficile, mais je sens les Argentins survolter avec un Messi déchaîné qui est encore incroyable à son âge.
0: Philippe Galzin, éternel mondialiste, joint par Saïd Makhloufi, dit Garloser. La finale de ce soir qui s'annonce exceptionnelle sur tous les plans. Un vrai show bien au-delà du seul football avec un concert géant à la mi-temps. La présence de Donald Trump en tribune, qui pourrait d'ailleurs même remettre le trophée du vainqueur. Autant de symboles supplémentaires d'un mondial américanisé et démesuré, Nicolas Taillard.
12: C'est la question qui agite les diffuseurs de la compétition avant cette finale. Combien de temps va durer la mi-temps mystère à quelques heures du coup d'envoi alors qu'un concert est organisé pour la première fois et que sa durée annoncée, 11 minutes officiellement, semble bien ambitieuse. Autre question, Donald Trump remettra-t-il le trophée au vainqueur du tournoi? Le président américain l'a réclamé à son ami Gianni Infantino. L'omnipotent patron de la FIFA semble avoir donné sa bénédiction à la Maison Blanche alors que Trump n'a pas assisté à un seul match jusqu'ici. Infantino avait déjà dit oui aux controversées pause fraîcheur dont tout le monde a bien compris qu'elle ne faisait qu'introduire des écrans pubs dans les matchs. Vendredi, en marge de la conférence de presse officielle d'avant-finale, il était possible, sur invitation ou pour $70, d'écouter Léo Messi répondre à Novak Djokovic. Les selfies étaient payants, évidemment, comme le seront les carrés de la pelouse de la finale mis aux enchères à $400, prix de départ. On ne sait pas si l'herbe est plus verte ailleurs pour le football, mais elle est assurément plus chère.
0: Espagne-Argentine, ce sera ce soir à 21h heure française au MetLife Stadium dans la banlieue de New York. Une nouvelle étape qui promet encore du spectacle aujourd'hui sur le Tour de France. Départ donné il y a quelques minutes de cette ascension vers les Alpes. Étape 15 entre Champagnole dans le Jura et le plateau de Solaison. Premier jour avec le maillot blanc de meilleur jeune pour le français Paul Sexas. Et puis on termine avec la sortie il y a peu d'un nouveau jeu vidéo qui mérite vraiment d'être testé tant il est complètement barré. Le concept, très simple, c'est de piloter un train qui va à toute vitesse, mais il reste rarement sur les rails puisqu'il faut le faire bondir, lui faire faire des sauts périlleux et tout un tas d'autres figures acrobatiques. Ce jeu s'appelle Dench Attack et c'est joyeusement décoiffant, Olivier Bénis.
13: Dench Attack s'ouvre sur un synopsis d'actualité. Japon, dans le futur. Une crise climatique impitoyable a forcé l'humanité à vivre dans des dômes munis de purificateurs d'air. Mais bon, ça n'intéresse pas. Car ici, ce qui nous intéresse, c'est le Dench Attack, une compétition de figures de skateboard, mais avec des trains à la place des skateboards. Comprenez que vous pilotez une locomotive survoltée qui bondit, tourne sur elle-même, fait des loopings ou des dérapages audacieux à chaque virage, le tout dans les vestiges des anciennes villes de l'humanité, de ces aéroports en ruine ou de ces usines abandonnées. 3, 2, 1, go ! Développé par un studio espagnol, Dench Attack a pourtant tout d'un jeu japonais, personnage manga, décor fluo, bandes son acidulées. Il s'inspire d'ailleurs clairement d'un jeu culte de Sega, Jet Set Radio, qui mêlait la simulation de roller et la culture graffiti typique des années 80. Dench Attack, c'est la même chose, mais sur des rails, et c'est une réussite. Au-delà de son concept un peu fou, c'est un vrai bonheur à jouer, et chaque niveau pousse un peu plus loin le curseur du délire. Votre train peut se retrouver perché sur une grande roue en mouvement ou poursuivi par une éruption volcanique. C'est drôle, jouissif et idéal pour une petite partie, par exemple dans le train des vacances.
0: Dench Attack qui vient de sortir donc ce mercredi et qui est disponible sur PC, PlayStation, Xbox et Switch. Le temps.
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0: Bonjour Magali Rochereau.
15: Bonjour Flore.
0: Quelques nuages et surtout beaucoup de soleil.
15: Oui, ce sont surtout des nuages de beau temps qui couvrent les Hauts-de-France cet après-midi au nord de la région Grand Est et aussi des Andes au-dessus du relief du Jura et des Alpes du Nord. Côté est des Pyrénées avec la chaleur, les nuages bourgeonnent et deviennent menaçants, provoquant un risque d'averses orageuses qui pourraient déborder ce soir en pleine sur le Languedoc-Roussillon. Mais sur le reste de l'Hexagone et en Corse, les conditions restent estivales sous un ciel sec et ensoleillé, balayé en moitié nord par le vent de nord jusqu'à 40 à 50 km par heure et dans le sud par le vent d'ouest localement jusqu'à 60 km par heure en basse Vallée du Rhône et sur les côtes varoises.
0: Ce vent du nord qui participe à la baisse des températures en moitié nord.
15: Oui, ça se confirme cet après-midi avec des maximales plus fraîches, entre 20 et 25 degrés en Normandie et sur les Hauts-de-France, de 22 à 26 sur le Grand Est et de 25 à 30 sur le reste de la moitié nord, alors que dans la moitié sud, les valeurs varient entre 30 et 36 degrés avec des pics de 37 à 39 en Languedoc-Roussillon et en région PACA.
0: Merci Magali Rochereau.
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0: qu'il faut interdire les accents. Non, moi je pense que tout dépend de ce que l'humoriste veut dire.
1: C'est sûr que si on commence à nous dire on peut pas rire de ça, on peut pas rire de ça, on parle de la maladie, on peut pas rire de la vieillesse, tout ça, on va tuer l'humour en fait. 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
5: Bienvenue dans ce nouvel épisode d'Ouvrir les vannes. On a toutes et tous déjà entendu quelqu'un dire « Ah, ça, on ne pourrait plus le dire aujourd'hui ». Une phrase qu'on entend partout, à la télévision, sur les réseaux sociaux, dans les repas de famille et surtout quand il est question d'humour. Parce qu'une blague n'est jamais seulement une blague, elle raconte aussi l'époque dans laquelle elle est née. Ce qui faisait rire hier peut mettre mal à l'aise aujourd'hui. Et ce qui choque aujourd'hui finira peut-être un jour dans les archives d'un humour révolu. Dans nos précédents épisodes, nous sommes arrivés à une forme de constat. En démocratie, on peut sans doute toujours tout dire, mais les conséquences, elles, évoluent. Les publics changent, les sensibilités aussi, et les espaces d'expression se sont multipliés. Une blague qui passait presque inaperçue il y a 20 ans peut aujourd'hui déclencher un débat national ou un fil de commentaires interminables. Alors, est-ce que l'humour est devenu plus fragile ou est-ce qu'il évolue simplement avec la société qui l'entoure ? Dans cet épisode intitulé « Ça passe ou ça casse », on s'intéresse à ces blagues qui ne passent plus ou plus de la même manière. Qui décide qu'une blague est allée trop loin ? Les humoristes ? Les médias ? Le public ? Ou cette étrange conversation collective qui se déroule désormais en permanence sur Internet ? Aujourd'hui, le public ne se contente plus de rire ou de se taire, il commente, critique, partage, détourne. Parfois, il devient même, malgré lui, une partie du spectacle. Une blague ne s'arrête plus à la scène, elle continue sa vie dans les fils d'actualité, les captures d'écran et les débats. Nous parlerons aussi d'un outil comique vieux comme le monde, les accents. Pourquoi les humoristes les utilisent-ils ? Qu'est-ce qu'ils permettent de raconter ? Et à partir de quand un accent cesse d'être un personnage pour devenir un cliché ? Au fond, derrière toutes ces questions, il y a peut-être une question encore plus grande. Si l'humour est vivant, doit-il forcément évoluer ? Et si certaines blagues disparaissent, est-ce le signe d'une censure ou simplement d'une société qui change ? Vous écoutez Ouvrir les vannes et aujourd'hui on cherche à savoir si ça passe ou si ça casse et s'il existe peut-être une formule magique pour faire une bonne blague. Ouvrir les vannes.
6: Je me suis amusé un jour à essayer d'établir ce qu'était une blague avec une équation.
4: Pierre Cherette, humoriste belge.
6: Qui donnerait quelque chose comme contexte plus attente égale prémisse, prémisse divisée par surprise égale chute, chute fois delivery égale effet qui peut être positif ou négatif. Je vais vous expliquer. Le but d'une blague, c'est de déjouer l'attente qui est induite par un contexte. Donc c'est la thématique d'une blague, c'est le sujet d'une blague. Ce contexte, il pousse l'auditeur à une attente. Et le but d'une blague, c'est vraiment de court-circuiter cette attente par une surprise. Et c'est ça qui va donner la chute qui, elle, sera, on va dire, magnifiée par le delivery. Le delivery, c'est-à-dire la manière de raconter une blague. Et ça va faire un effet qui, bah, je disais, sera positif ou négatif, c'est-à-dire qui sera réussi ou non. C'est ce qui fera en sorte que la blague sera réussie ou non.
7: Ben, comme je suis un vieux machin, je trouve qu'on se fait beaucoup de soucis. Et puis, faut tenter des choses.
4: Gérard Mermet, producteur des décodeurs, suisse.
7: C'est la manière de le faire qui a changé, la manière de dire les choses. Depuis les débuts de la radio jusqu'à maintenant, c'est les mêmes gags. On fait des pastiches, on se moque, on n'invente rien. Sauf que c'est la manière de le dire qui est différente. Au XXe siècle, il y a eu une période où on pouvait faire n'importe quoi, ça c'est sûr. Et de faire n'importe quoi, est-ce que c'était bien ou pas, sauf qu'on s'est bien marré. Et puis c'est surtout la manière dont on le fait et comment on l'a réfléchi. C'est-à-dire que si on fait un sketch sur le pape, parce que la religion c'est toujours un tabou, il faut pouvoir répondre après. Quand quelqu'un vous dit « Monsieur, vous avez dit du mal sur le pape », c'est marrant de pouvoir répondre. Quand on se pose la question de « Comment répondre ?» à ces critiques, on est bon.
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7: Bitman et Rabin, c'était un pastiche de Batman et Robin. Bitman avait une bite dessinée sur son t-shirt et moi j'étais Rabin, donc j'avais une bite aussi, mais elle était circoncise. Et puis j'avais un chapeau et puis des coquillettes. Donc ça passerait plus du tout. Mais pourquoi à cette époque-là? Mais ça faisait nos amis juifs, parce que j'ai des amis juifs, ça les faisait beaucoup rire. Maintenant, ça fait, non, ça se fait plus, mais il faut faire autre chose maintenant. Mais il faut faire toujours dans l'humour, il faut faire quelque chose qui dérange un peu, parce que sinon, c'est pas... Sinon, c'est tranquille, quoi, c'est rions un peu.
5: Oui, faire des blagues sur ou avec les juifs, c'est devenu compliqué en 2026. On en parle avec plusieurs invités, mais avant ça, on écoute un sketch de 1993, c'est Élie Kakou au point virgule qui joue Madame Sarfati.
12: Dites-moi, je peux vous poser une question? Vous êtes juif? Ah, vous êtes pas juif? Ah non, je croyais, non. Non, je croyais. Non, vous manquez l'enfant aussi, hein? C'est des vaches au détail après. Et vous, je vous le savez. C'est votre père, votre grand-père, ou... Oui. Donc, je vous ai regardé, qu'est-ce que j'ai dit? Je l'ai dit? Ah ben, vous n'êtes pas juif, je ne suis pas responsable, non?
2: Bon, bah écoutez, je ne ferai pas de blagues sur les juifs, hein. À ce moment.
5: Valérine Dongo, humoriste camerounais. Ça, c'est interdit, c'est pas possible pour vous. Par peur ou...
2: Non, c'est pas possible en Europe. Non, je ne ferai pas parce que je ne connais pas. C'est pas mon histoire, en fait. C'est pas un thème qui me concerne, mais force est de constater, quand je vois les médias, que c'est le sujet hors piste. Celui qui s'est inventé là-bas, c'est fin de carrière assurée.
5: Alors, on m'a dit que des juifs s'étaient glissés dans la salle, par contre. Vous pouvez rester, hein, c'est pas...
10: Blanche Gardin, humoriste française.
5: Voilà, c'est pas de moi, hein, bien sûr, hein, vous avez reconnu, c'est des proches, mais ça me tenait à cœur de citer des proches pour venir remettre ce Molière de l'humour. Parce que maintenant, c'est devenu un lieu commun de se lamenter sur... Oui, des proches pourraient plus dire aujourd'hui ce qu'ils disaient. La preuve que si, je viens de le faire. Donc on arrête avec ça maintenant.
6: Je pense que tout est bon, d'une certaine manière, tant qu'il n'y a pas de doute sur l'intention. Je pense que la règle est, en fait, pas si compliquée. Je trouve ça nécessaire qu'il y ait des personnes concernées qui s'emparent des sujets qui les concernent. Je trouve ça chouette aussi quand on peut faire des blagues sur un peu tout le monde quand on, comme je le disais, quand on n'a pas de doute ou de suspicion sur l'intention. C'est toujours l'exemple de des proches, hein. Enfin, désolé quoi, mais du fameux... on me dit qu'il y a des juifs qui se sont glissés dans la salle.
7: On me dit que des juifs se sont glissés dans la salle.
10: Pierre Desproges, humoriste français. Spectacle en scène, 1986.
7: Vous pouvez rester.
6: Et aujourd'hui est une phrase qui est reprise parfois par l'extrême droite, complètement à rebours de ce que Desproges voulait dire. L'intention de Desproges, elle était très très claire, quoi. C'était de dénoncer l'antisémitisme.
5: Parfois, c'est aussi le timing qui fait peur et pas forcément le sujet lui-même. Au moment où nous avons enregistré cette émission, Le Monde apprenait l'existence d'un site internet sur lequel des hommes échangeaient des astuces pour violer des femmes sous soumission chimique. Deux humoristes se sont exprimés sur la manière dont ils ont abordé cette actualité.
13: CNN a sorti une enquête sur un site internet pornographique sur lequel des vidéos étaient uploadées avec des femmes qui dormaient.
10: Benjamin Descoster, humoriste suisse.
13: Qui avait été soumises chimiquement par leur conjoint. Et le New York Times a enquêté là-dessus et a sorti le nombre de visites sur ce site et sur ces pages et des canaux de discussion privés avec des hommes qui se donnaient des conseils pour soumettre chimiquement leurs femmes. Pas parce que c'est impossible d'en parler quand on est un homme, mais parce que pour l'instant dans ma tête, ça fait là 24 heures que je retourne ça, je ne sais pas par quel bout aborder ça pour que ce soit drôle. De nouveau, j'ai pas envie là-dessus de faire la 20e, parce qu'il y en a eu chronique où l'homme blanc veut montrer que quand même bah, il a de l'empathie et tout ça. Ça m'intéresse pas d'amener juste ça.
14: J'en ai discuté avec Justine Viret, avec qui on co-produit cette émission.
15: Johan Provenzano, humoriste suisse.
14: Je lui ai dit, mais tu sais, purée, moi je sais pas, c'est un gros risque de faire ça, est-ce que c'est un mec de parler de ça? Enfin, je me suis posé un milliard de questions. Et elle m'a dit, bah, c'est important de prendre des risques aussi des fois, parce que tu peux te complaire et t'enrober dans ton petit coussin, t'es bien, tu prends pas de risques et tu fais des blagues sur les chiens qui ont quatre pattes. Mais par contre, si t'as envie d'avoir un impact, que ça soit à mon échelle évidemment, eh ben fonce quoi. Bah, je me suis dit, c'est quoi? Je vais essayer de porter mes couilles, dans ce contexte-là en plus, d'essayer de porter mes couilles et de faire un papier où je défends quelque chose quoi. Et j'ai l'impression de m'être blindé, je l'ai fait relire par plein de collègues, que ce soit mec ou meuf, pour avoir leur avis. Je suis content et fier de ce que j'ai pu rendre comme papier, quoi. Évidemment, c'est ignoble l'info qu'on a, que t'as des mecs sur des forums qui disent « Prends ce médoc pour endormir ta femme pour la violer, quoi. » Quel enfer. La soumission chimique, c'est le terme adopté pour qualifier ces grands actes de bravoure masculine, une pratique trop courante et encore trop peu couverte dans les médias. Est-ce à un homme de mettre en lumière, de mettre la lumière sur cette pratique? La question peut se poser. Mais bon, je suis là, on me donne la parole, je la saisis, parce qu'apparemment, quand c'est délivré par quelqu'un qui possède des ovaires, c'est à une fréquence que certains chiens ne peuvent pas physiquement entendre. Voilà.
16: Marie, est-ce que tu pourrais poser une question à Pierre Charette? Parce qu'il avait déjà cette formule magique sur comment on fait des blagues. Peut-être qu'il a aussi analysé ce qu'il a changé dans sa manière de faire des blagues entre le début de sa carrière et aujourd'hui.
17: Je ne ferai plus exactement les mêmes blagues que je faisais en 2013. Il y a beaucoup de choses qui se sont passées depuis lors. Il y a évidemment les réseaux sociaux, il y a MeToo, il y a toute une série d'évolutions sociétales dont on tient compte. Je me rappelle qu'au tout début de ma carrière, j'ai fait une chronique sur un fait divers qui venait de se passer en Belgique avec une mort d'enfant. Et je l'ai fait une chronique là-dessus assez tôt. J'ai reçu, je me rappelle, un mail à l'époque de simple auditeur ou auditrice qui avait trouvé ça de mauvais goût. Et je dois bien admettre que cette personne avait raison, en fait, tout simplement. C'est plus quelque chose que je ferai aujourd'hui parce que ça me semble pas avoir une utilité sociétale extrêmement importante, en fait, de faire un pseudo-humour noir sur un fait divers qui s'est passé très récemment et en plus dans une proximité géographique importante. Mais il y a, dans les scènes ouvertes, chez les jeunes humoristes, toujours un peu cette tentation de vouloir d'abord faire de l'humour noir, ensuite de faire beaucoup de blagues sur la pédophilie ou effectivement sur les infanticides. Et en fait, souvent, je pense que ça fait partie de l'apprentissage. Quand on démarre le stand-up, ben, c'est quasiment impossible en fait, de vraiment faire réellement rire là-dessus. Et surtout, il y a la constatation que le public n'a pas tellement envie de rire avec ça, peut-être finalement.
18: Voilà pour ce premier chapitre. On retient donc que l'intention est la clé, et vous le verrez au fil de cet épisode, c'est ce qui est derrière la blague qui prime, ce qu'on a voulu dire et non pas le sujet ou les outils qu'on a utilisés pour le faire. Dans le prochain chapitre, on va s'intéresser à un outil en particulier qui fait débat en humour, les accents. Ouvrir les vannes. Depuis que j'ai repris l'animation des décodeurs, je ne compte plus les conversations que j'ai pu avoir avec les humoristes avec lesquels je travaille sur l'utilisation des accents. Est-ce qu'en 2026, on peut encore faire un accent quand on livre une blague? Honnêtement, on n'a pas répondu à cette question. Il n'empêche, le malaise est toujours perceptible quand les accents arrivent et du côté de nos auditeurs et auditrices aussi, les courriers du public sont nombreux quand un humoriste se saisit de cet outil. Pour commencer, on se demande très frontalement s'il faut aujourd'hui interdire les accents en humour.
0: Est-ce qu'il faut interdire les accents? Non. Moi, je pense qu'en humour, on ne doit rien interdire.
15: Maman?
0: Tout dépend de ce que l'humoriste veut dire. Quand il prend un accent, c'est pour se moquer. Parce que l'humour, nous, on n'accepte pas la moquerie. La moquerie, ce n'est pas de l'humour, c'est de la moquerie. Il y a un côté méchant derrière. On rit de quelque chose, on rit des actes, mais on rit pas de quelqu'un. C'est les limites qu'on se met. Donc, à vous de lire les textes et de voir ce qu'il y a derrière. Tout dépend vraiment, c'est la qualité du rire qui est intéressante derrière.
16: Ok, pour Maman qui est africain, il faut pas interdire, mais on pourrait peut-être quand même poser la question à un humoriste d'origine africaine, mais qui vit en Europe.
18: Oui, on en a discuté avec Cody pendant l'interview. Jess, je pense que tu peux retrouver le moment où il en parle.
19: Je pense que de Gad à Jamel, Nawel Madani, etc., tout le monde a utilisé un petit peu les accents, mais ce qui pose problème, c'est quand on ne sait pas le faire, en fait. Parce que là, ça devient une caricature, une grosse caricature, mal faite, et puis on ne connaît pas vraiment les intentions de cette caricature, vous voyez. Vous avez dû voir à l'époque nombreux humoristes français ou belges imiter l'accent suisse comme ça, puis là. Et ça a dit, à un moment donné, vous faire un peu chier parce que vous dites, mais... comme si on parlait tous sur ça. D'abord, il y a différents accents suisses, donc c'est pas du tout ça. Et puis là, c'est vraiment la grosse caricature. Une fois qu'on utilise des choses qui sont comme ça, faciles, au bout d'un certain temps, ça devient insupportable.
20: Je suis le fils de Bokassa présentement, là. Et tous les blancs qui sont ici ont essayé de noircir mon père, là.
18: Michel Leb, l'Africain, 1983.
20: Dans une affaire pas très brillante. Mais je vais vous dire, je suis en France présentement pour faire mes études de président de la République. Je travaille le soir au noir.
21: Si vous prenez le sketch de Michel Leb,
18: Bruno Coppens, humoriste belge,
21: il y a 40 ans, là, sur ce ne sont pas mes lunettes, ce sont mes narines, là, le sketch super raciste. Et que 10 ans plus tard, vous avez Muriel Robin qui nous dit, mais tu vas épouser un noir, mais il est noir, noir. Eh bien voilà l'attitude à avoir. C'est-à-dire que se moquer des racistes, c'est une manière de quand même parler du racisme, de dire noir, noir, mais avec ce décalage. Donc aujourd'hui, quand on dit faut pas faire d'accent, ben on peut en faire, mais qu'est-ce qu'on veut dire derrière ça? C'est quoi le message?
22: Il est
18: Muriel Robin.
22: Noir de ventre.
18: Humoriste française, 1990.
22: Mais tu en es sûr? Mais dis-moi un petit peu, il est noir, noir, noir, noir, un peu blanc, ah noir, noir, ah complètement noir.
18: On en revient donc à l'intention. Si l'accent est utilisé pour se moquer, il vaut peut-être mieux éviter. Mais s'il fait partie de la musicalité d'une blague, c'est une autre histoire. En revanche, on parle souvent d'accent africain, mais il y a là, à la base, un cliché qu'il s'agirait avant tout de déconstruire, comme nous l'explique Maman.
0: Maintenant, pour l'accent africain, déjà, quand on dit l'accent africain, c'est déjà un cliché. C'est pas la vérité, puisqu'il n'y a pas d'accent africain. La Côte d'Ivoire, il y a l'accent bété, il y a l'accent baoulé. Si c'est au Niger, il y a l'accent Haoussa, l'accent Touareg, l'accent Djerma. En fonction des pays, même en République démocratique du Congo, les Africains vont dire « Ah ouais, t'as l'accent congolais !» Mais les Congolais eux-mêmes, ils vont se dire « Ah non, toi t'as l'accent de Kinshasa, toi t'as l'accent de l'Est, t'as l'accent... » Voilà, c'est différent, c'est comme en France. On dit t'as l'accent français, ça n'existe pas l'accent français. Il y a l'accent marseillais, l'accent, on peut dire accent du sud, mais même l'accent du sud, l'accent d'où, quel sud, toulousain, sud-ouest ou sud-est, l'accent marseillais, l'accent de Nice, l'accent corse. C'est différent. Et les Suisses, il y a les Suisses francophones, les Suisses alémaniques, mais en France, on va dire, oh, ouais, t'as l'accent suisse. Et ça, c'est déjà un cliché, ça.
18: Il y a donc peut-être dans l'utilisation des accents une possibilité pour certains ou certaines de se reconnaître et donc d'exister au travers de sketchs parfois célèbres, comme celui de Michel Leb, que nous venons d'entendre il y a peu. Ici, je vous propose qu'on écoute un extrait de l'émission Vacarme sur RTS Première, qui en décembre 2025 traitait de la question des accents et interrogeait une spectatrice à la sortie d'un spectacle, justement, de Michel Leb.
23: Michel Leb, c'est un homme que j'adore parce qu'il a une façon de s'exprimer qui me parle beaucoup intérieurement. J'aime bien quand il imite les Noirs. C'est un humour bien, ça me plaît bien et je le retrouve bien. C'est notre accent, c'est nous.
18: Parce que vous êtes Noir.
23: Oui, il faut accepter son patrimoine. Il y a des gens qui sont vexés. Et moi, je ne le suis pas du tout, je le prends au premier degré. Quoi.
18: Et donc, ça vous fait rire?
23: Ah oui, ça me fait rire, parce que c'est quand même mes arrière-grands-parents, mes aïeux qui viennent de l'île de Gorée. C'est bien nous, quoi.
18: Et ça vous heurte absolument pas du tout.
5: Il y en a un qui a réussi à faire des accents sans se faire casser la gueule, comme vous allez l'entendre, c'est Johan Provenzano. Il s'est fait connaître à ses débuts parce qu'il incarnait régulièrement un personnage albanais dans ses vidéos humoristiques postées sur les réseaux sociaux, des vidéos que la communauté albanaise suisse adorait. Il nous explique pourquoi, selon lui, ça a marché.
14: Moi, j'ai grandi à Villeneuve. J'étais entouré d'Albanais, d'Espagnols, de Portugais, d'Italiens. Cette diaspora-là, c'est ma génération, c'est-à-dire les Serbes, les Bosniaques, les Albanais. Ils faisaient partie du paysage autour de moi. Là où j'ai peut-être eu la bonne idée, c'est que je n'ai jamais dénigré. J'ai toujours mis en avant, j'ai fait exister cette part de notre population. Le nombre de fois qu'on m'a dit « tu t'es pas fait péter la gueule et tout », ben non, justement parce que c'était une façon de dire « vous êtes là avec nous, regardez, vous existez aussi » et de pouvoir faire des blagues, ça montre que vous êtes inscrit et que vous êtes avec nous, quoi. Moi, c'est comme ça que je l'interprète.
1: C'est parti.

0: La question des accents, elle a beaucoup évolué depuis que j'ai commencé. La preuve en est, c'est que maintenant, je ne le fais plus, ce personnage albanais, parce que j'ai évolué, j'avais envie d'aller ailleurs. Enfin voilà, c'est des causes artistiques avant tout. Mais pour moi, la dynamique entre l'incarnant, c'est-à-dire moi, ce que je représente en tant que mec blanc qui a grandi en Suisse, qui a un nom de famille un peu exotique, qui s'appelle Provenzano, et qui commence à faire, je ne sais pas, un accent congolais par exemple, là on vient raviver des décennies d'utilisation de cet accent pour rabaisser la population mimeille. Donc pour moi là par exemple c'est un no-go. Et là où je veux aussi nuancer, c'est que l'utilisation de mes accents, c'était pas simplement des accents, pour moi ça venait participer à la construction de personnages. Et c'est là où je trouve qu'il y a une nuance, c'est que l'accent n'est pas gratuit. Si tu fais des trucs où l'enjeu comique réside uniquement dans le fait que tu sais bien faire l'accent, pour moi, ça n'a pas lieu d'être, il n'y a pas de plus-value. Par contre, si l'accent vient participer à la construction d'un personnage, d'une opinion, d'une expression, là, pour moi, il est intéressant. C'est de la comédie, c'est de l'interprétation, plus que de l'utilisation simple de l'accent.
1: Faire les accents, généralement, c'est toujours génial.
2: Valérine Dongo, humoriste camerounaise.
1: C'est toujours plaisant d'entendre quelqu'un d'une autre culture essayer l'accent de ta culture. Et c'est même un peu plaisant, en fait, de savoir que quelqu'un essaie ton accent et tout. Maintenant, tout dépend du contenu de ce que vous mettez quand vous faites l'accent. Il y a des humoristes européens qui ont fait de l'accent africain, qui ont fait des imitations africaines qui sont magnifiques. Paix à son âme, il y a Bounaïmin. Il ne faisait pas les accents, mais il parlait beaucoup des Africains. Il y a Jamel. Bon, Jamel, peut-être que ça compte pas parce qu'il est aussi un peu africain et tout. Il y a d'autres humoristes européens que j'ai déjà entendu faire des accents africains. Mais quand c'est un contenu drôle, c'est drôle. De toute façon, quand c'est drôle, c'est drôle.
3: Moi, par contre, j'ai un vrai problème. Quand je marche dans la rue, les gens me confondent avec Denzel Washington.
2: Denzel Jackson.
3: Mais dans quelle rue tu traînes, mon frère?
2: Bounaïmin.
3: La rue des aveugles. Même en braille, tu ne ressembles pas.
4: T'es noir, frangin. Denzel Bamako, peut-être.
2: Ouvrir les vannes. À présent, on s'intéresse au public, ces personnes venues de tous horizons et milieux sociaux partout dans le monde qui ont décidé d'aller voir un spectacle ou un autre et qui parfois se retrouvent face à des blagues qui les mettent peut-être mal à l'aise. Est-ce qu'ils sont toujours d'accord de recevoir toutes les blagues que font les humoristes en direct devant eux? Est-ce qu'ils acceptent de parfois faire partie de la blague? Est-ce qu'il faut leur demander leur avis avant? Je vous propose qu'on écoute ce public aux quatre coins du monde et puis on entendra Grégoire Führer du Montreux Comedy Festival. Ouvrir les vannes. Qu'en pense le public à Bruxelles?
5: Parfois, est-ce que vous avez juste envie de rire sans penser à rien?
6: Je pense que c'est bien quand même d'avoir des limites parce qu'on ne connaît pas la sensibilité de autrui. Et je pense que c'est important de savoir à quel public on fait face.
2: À Abidjan.
7: Dans les mots, il faut connaître qu'on rit de tout. Que ce soit au niveau de la politique, de la religion, tout, au fait. L'humour n'a pas de barrière, au fait.
2: À Montréal. Je pense qu'on peut rire de tout si on a la plume qui accote ça. La plume qui va chercher la nuance. Et moi, cette plume-là, je la trouve très rare.
8: C'est sûr que si on commence à nous dire on peut pas rire de ça, on peut pas rire de ça, on peut pas rire de la maladie, on peut pas rire de la vieillesse, tout, on va tuer l'humour, en fait. Parce que l'humour, c'est justement d'aller chercher les choses qui peuvent un petit peu déranger. Le seul bémol ou la seule limite, c'est de le faire avec des gens qui sont consentants sur la procédure. Et c'est ça qu'il faut. Il faut faire attention. Et les humoristes de la nouvelle génération l'ont très bien compris. Beaucoup de gens disent « ne nous filmez pas ». Ce n'est pas du tout parce qu'on veut vous interdire de nous filmer pour des questions de droit. C'est juste parce qu'on ne veut pas que ça sorte, pour pas que ça tombe, entre guillemets, devant des yeux qui ne sont pas préparés à ça. Et je pense que ça, c'est vraiment l'enjeu.
2: Dites les filles, en parlant de consentement du public, j'ai entendu qu'il en était question dans la charte du Kitsch Comedy Club à Genève. Il faut qu'on demande absolument à Sarah Motet de nous expliquer pourquoi, non?
9: De rendre sensible à ce que le public soit consentant, c'est parce que dans nos débuts, on a eu un cas où sur scène, il y avait un magicien qui a fait participer quelqu'un du public. Et bon, le consentement avec le public, c'est vraiment une grande question parce que sur le moment, moi, ça m'est arrivé moi-même de faire ça et après coup d'être qu'on vienne un peu me remettre à l'ordre, la personne n'était pas tout à fait consentante parce que quand on demande publiquement à quelqu'un est-ce que tu veux le faire, bah, y a la pression de dire oui pour le spectacle, etc. Donc ça, c'est encore une autre question. Et bref, le magicien a fait monter une personne du public sur scène pour... Je me rappelle plus des détails, mais au final, la fin du tour de magie, c'est qu'il sortait, je vous jure, une carte de son anus. Et c'était elle, c'était la personne du public qui devait prendre la carte de son anus. Et en fait, on était tellement choqués que moi, au bout d'un moment, j'étais à côté, je me suis levée, mais quand je me suis levée, c'était déjà fini. Donc on peut rien pu faire sur le moment pour préserver cette pauvre personne du public. Donc là, après coup, on a réagi, on a écrit au magicien, mais même après la soirée, tellement on était sidérés sur le moment. Et à partir de là, on a mis dans le formulaire, il faut absolument s'assurer du consentement du public. On est retourné vers le magicien en lui exposant notre point de vue, etc. Mais disons, avant d'expérimenter ça, on ne pouvait pas savoir.
10: Moi, ce qui me fait le moins rire, en tout cas, et j'ai l'impression que c'est un peu la vague du moment, c'est...
2: Jonathan Cartelli, producteur belge.
10: Les impros avec le public, qui sont assez souvent les mêmes, assez vides, et parfois même un peu dans l'agression, sur le ton de l'humour, mais... J'aime pas trop que les humoristes appuient sur un physique ou sur une phrase pour se moquer du public, quoi. Moi, je suis souvent dans les comedy clubs et souvent, j'entends les gens qui arrivent et qui demandent pour ne pas être dans les premiers rangs parce qu'ils ont peur de se faire apostropher par l'artiste, alors que, heureusement pour tout le monde, la plupart des artistes ne font pas ça.
11: J'en peux plus de l'impro avec le public, ils font tous la même chose. Comment tu t'appelles ?
2: Walidia, humoriste français.
11: Daniel ? Eh ben, mange tes morts, Daniel, petite pute !
2: Montreux Comédie Festival.
12: Au Pitch Comédie, on organise surtout des open mic, donc... Les personnes qui vont sur scène, elles testent des choses. Donc nous, on n'a aucune vision sur ce qui va être dit. On ne connaît pas les textes en avance. Donc potentiellement, il y a une part raciste ou sexiste ou discriminante. On ne peut pas savoir. On ne lit pas les blagues en avance. C'est aussi le public qui décide ce qui passe ou ce qui ne passe pas dans un open mic. Les humoristes disent qu'on a un public woke au kitsch. Donc le public fait comprendre à l'humoriste, ça nous fait rire ou... Où là, il y a un truc où ça nous fait pas rire.
2: Alexandre Cominet. Humoriste suisse.
13: Tiens-moi la barre, tiens-moi la barre. Oh, il fait chaud,
2: putain. Couleur 3 Comedy Club.
13: Ça vous fait marrer, mais moi, faut savoir que là-dessus, je gagne des droits d'auteur. Voilà. C'est choqué, toi déjà. Oh là là. Et je viens de commencer. Non, mais il faut que j'arrête de baiser mon public. Ça, c'est. C'est une évidence. Hein. C'est... Non, mais c'est pas ça. Mais.
0: Il y a un aspect un peu rage room.
2: Johan Provenzano.
0: Dans le sens où, on y va, on se défoule de toutes les choses que peut-être qu'on ne s'autorise pas à dire, qu'on pense, mais qui ne sortent pas, etc. Et là, on l'extériorise en se marrant. Eh ben, c'est une espèce de purge. Voilà. Ça ne veut pas dire que si tu vas voir le spectacle et que tu te marres sur ces trucs sales, ça ne veut pas dire que tu n'es pas une vraie dans tes convictions. Ça veut juste dire que voilà, à un moment donné, on est des êtres humains avec nos incohérences et il faut juste que la soupape, elle siffle, que ça sorte et puis après, on peut recommencer à se battre au quotidien, quoi.
2: Le public est quand même attendu pour donner son avis, parfois sous forme de critique, qu'elle soit professionnelle ou non. Elle se fait en direct ou au lendemain d'un spectacle, mais comme nous l'explique l'humoriste québécoise Catherine Levac, elle a toute son utilité dans la proposition qu'un artiste fait à son public chaque soir.
14: J'adore la critique, moi je suis une première de classe, hein, je veux bien faire. Mais j'ai la chance aussi de faire un... C'est du stand-up, c'est qu'à chaque soir, tu peux le modifier, tu peux recommencer, tu peux repeaufiner, tu peux... recommencer à zéro. Des fois, c'est aliénant, là, puis ça devient que ça donne mal à la tête. Mais je trouve que c'est un privilège versus quelqu'un qui a fait un film, qui a travaillé des années, et là, le film sort, et là, il y a une critique, et c'est dans la boîte. Là, on peut rien modifier. Parce que moi, je trouve que certaines critiques, évidemment pas toutes, mais certaines critiques me font avancer, me font réfléchir. Je me dis pourquoi pas m'en nourrir plutôt que d'être fermée à ça. T'sais. Évidemment, je ne vais pas changer un show complet parce que quelqu'un a dit que c'était pas bon, mais tout de même, je suis ouverte à ça. Puis je trouve que les humoristes, on est quand même souvent ouverts à la critique, peut-être plus que les autres, parce que chaque soir, on la vit, la critique. La critique, c'est le rire. T'sais. Quand ça arrive ou ça arrive pas. Donc, quand il y a une critique qui sort, moi, ça fait déjà un an que je suis en rodage, puis que ça arrive ou que ça n'a pas ri. Chaque soir, je vis la critique. À chaque 6 secondes, je vis la critique. Je ne le prends pas personnel. Pour moi, une joke, c'est quasiment comme une formule mathématique. Si ça ne fonctionne pas, il y a une raison autre que... c'est pas parce que c'est nul à chier, c'est parce que, je sais pas, est-ce que c'est un référent qui est trop niché? Est-ce que tu as parlé trop vite? Tu l'as peut-être mal joué? Je ne sais pas c'est quoi l'affaire, mais... Mais c'est pas parce que t'es poche, tu sais.
2: Ouvrir les vannes. On a donc fait le tour des blagues qui grincent, des outils qu'il faut peut-être utiliser avec parcimonie et du public partie prenante d'un spectacle en 2026. Pour la fin de cet épisode, on va comprendre que pour durer en humour, il faut aussi savoir s'adapter. Certaines blagues qui passaient il y a quelques années font moins rire aujourd'hui et d'autres prennent leur place. On retrouve Bruno Coppens. Cet humoriste actif depuis 40 ans a vu les mentalités changer face aux Belges notamment. Mais juste avant, écoutons un autre Belge qui a fait grincer quelques dents à l'époque où il prenait le rôle de Monsieur Manhattan, c'est bien évidemment Benoît Poulvorde.
15: Monsieur Jean Manhattan, qui, avec le sérieux et la pondération qu'on lui connaît, a tenu à rendre un dernier hommage à son ami.
16: Donc là, vous commencez à me courir sur l'haricot.
17: Benoît Poulvorde, humoriste et comédien belge.
16: Pondération. Je vous emmerde, vieux, hein? Parce que pour ce qui est de la rigolade, je sais être drôle. Hein? Je n'ai de conseils à recevoir de personne.
18: C'est vrai que j'avais ce don inimitable de raconter des histoires à l'occupant, des plaisanteries. Je ne résiste pas à l'envie de vous en raconter. Écoutez celle-ci. C'est l'histoire d'un bon gros curé qui puait de la bite. Alors il décide de se rendre chez le droguiste afin de remédier à ce terrible désagrément. Hé, hey, monsieur l'apothicaire, auriez-vous de la poudre insecticide? Demande Paul d'une voix qui trahissait quand même quelque peu son embarras. Certainement, répond l'apothicaire. En voulez-vous en sachet ou en voulez-vous dans une boîte? Demande-t-il. Ni en sachet, ni en boîte, dit-il. Il entre sa soutane. Dégage ton membre malade et dit tape tout là. Oui, extraordinaire, hein? C'est ce qu'on appelle du comique de narration.
19: Bon, il y a une quarantaine d'années, le Belge c'est quelqu'un qu'on invitait dans un dîner de cons à Paris.
17: Bruno Coppens.
19: Un dîner de cons avec un Belge c'était génial parce qu'il comprenait pas. Voilà. Après, en 30-40 ans, on s'est rendu compte que le Belge avait quand même de l'humour, le Belge, l'autodérision, un talent certain en culture, etc. Mon Dieu, ben ouais, et les Schtroumpfs qui sont belges triomphent à Hollywood. Enfin bref, il y a plein d'acteurs belges qui sont en France. Du coup, l'image du Belge est revalorisée. Donc quand on veut un dîner plus que parfait à Paris, on invite un Belge pour que la soirée soit belle. Donc le regard sur le Belge a changé.
2: En Suisse, nous avons un humoriste qui monte sur scène depuis 40 ans. C'est Joseph Gorgoni, l'interprète Marie-Thérèse Porchet. Et là aussi, vous allez l'entendre, il a fallu évoluer avec son temps.
20: Vous souvenez de Lopez du 5e, hein?
17: Joseph Gorgoni, Marie-Thérèse Porchet, humoriste suisse.
20: Ah bah oui, c'est-à-dire que depuis une semaine, elle prend des cours de flamenco. Oui, alors maintenant, c'est la Lopez du 4e, forcément.
21: Dans les blagues classiques de Marie-Thérèse, il y a des blagues sur la Lopez.
17: Sébastien Cortési, producteur suisse.
21: Qui est la grosse voisine, la voisine obèse de Marie-Thérèse. Et il ne semble pas qu'on dise partout, attention l'obésité, on ne peut plus en parler. Il ne semble pas que ce soit un sujet qui paraisse ultra touchy. En revanche, on a vu que ces blagues-là faisaient moins rire maintenant. Alors que ce n'est pas la préoccupation première des gens. Mais on s'est bien rendu compte dans les 30 ans que les blagues, pourtant très traditionnelles sur la Lopez qui sont faites depuis 30 ans, bah aujourd'hui, elles ne trouvent plus le même écho. Par contre, on a des blagues sur les frontaliers qui marchent depuis 30 ans.
22: Je trouve que la question de vieillir en humour, elelle est assez intéressante, en fait.
17: Rosana Di Vincenzo, journaliste pour Télérama.
22: Comment est-ce qu'on fait pour rester proche du réel, quoi, de la réalité, quand ça fait 25, 30 ans, voire plus, qu'on est sur scène, qu'on a bien gagné sa vie, que je dis pas qu'il faut vivre d'amour et d'eau fraîche, mais en tout cas, qu'on est dans un truc confortable, quoi. Enfin, moi, plus ce genre de choses qui m'interrogent aujourd'hui quand je pense à l'état de l'humour actuel.
23: Voilà, récemment, j'ai partagé la scène avec Nathanaël Rocha. Moi, je commence avec mes blagues de « je suis woke, je suis queer, nanana, j'avais les cheveux super roses sur cette scène-là et tout ». Et puis Nathanaël Rocha, il finit la scène et il commence par blaguer et dire « ah ouais, bah, Sarah Motet, on a dû la mettre le plus loin de moi sur le line-up, tellement on est différents ». Et sur le moment, je suis là bah, « en vrai, c'est marrant, il fait un petit... un petit clin d'œil à mon passage, etc. Puis après, il fait ses blagues sur le LGBT, qu'il comprend pas trop et tout machin. Et en fait, c'est des blagues ben, qui, ouais, fondamentalement, sont pas méga drôles de dire LGBT, QXYZ. Ça dénigre juste un peu la communauté, même si c'est pas bien méchant. Mais comme c'est Nathanaël Rocha, et qu'en fait, on est très attaché à lui en Suisse, et ben, on rigole d'avance, juste en voyant arriver sur scène, on rigole, on le valide, etc. Ce que je me dis, c'est que oui, on laisse passer des choses parce qu'on a validé le personnage et on l'aime, le personnage, donc après on accepte tout ce qu'il dit. Pareil pour Alexandre Kominek, il remplit des arénas alors que moi je l'ai vu faire des sketchs qui sont fondamentalement pas ok. Mais ce que je vois aussi, en tout cas ce que j'ai vu chez Nathanaël Rocha, c'est que c'est aussi des hommes qui sont dépassés et qui fondamentalement sont là. Merde, qu'est-ce qui est en train de se passer? Qu'est-ce qui est en train d'arriver? Je comprends pas, je suis plus dans le coup. Et du coup, j'essaye de faire des blagues pour rester dans le coup, mais c'est des trucs que je comprends pas. Et des fois, j'arrive à avoir un tout petit peu d'empathie, d'être là, ben... Ouais, en fait, ils étaient bien pépouses pendant 40 ans, et puis là, on arrive, on les secoue, et puis... ils sont perdus, en fait.
17: Jamel Comedy Club 2026.
1: Merci beaucoup, c'est
17: Noam Sanso, humoriste martiniquais.
3: Merci beaucoup, enchanté. Alors oui, je suis pédé. Alors, pédé, oui, mais attention, gros pédé, hein. Gros pédé, très gros pédé. Dites-vous que je me fais insulter dans la rue de petits pédés par des pédés. Donc vraiment, je suis très pédé. Et il n'y a pas longtemps, un monsieur m'a vu dans la rue, il m'a dit petit pédé. Et j'ai dit, tu me sous-estimes tellement. Vraiment, je suis enroulé, c'est des pédés, je suis un super pédé. Je suis un PDG. Voilà ce que j'ai à dire. Un PDG. Il y a une différence, les amis, c'est très important. Entre gros PD et petit PD, c'est différent. Gros PD, c'est moi. Petit PD, Macron, c'est différent. C'est une blague homophobe, je le sais, mais j'ai le droit parce que je suis humoriste.
23: Moi, je me dis dans ma tête et dans ma vision, je suis radicale, mais dans ma pratique, je suis un peu plus nuancée parce que si le public ou si les woke, on est de plus en plus, on devient complètement intolérant à tout et qu'on ne veut plus discuter et on ne veut plus entendre et on ne veut plus rien tolérer en termes de on ne peut plus entrer en discussion, et ben c'est là que ça va encore plus se radicaliser et que les milieux vont complètement se scinder.
4: Il faut se dire qu'on n'arrivera jamais à vexer personne. Alors après, il faut choisir qui on vexe et comment.
17: Thomas Wiesel, humoriste suisse.
4: Et l'assumer, je pense que la grosse différence en termes de liberté d'expression, c'est pas qu'elle s'est rétrécie, c'est qu'elle a augmenté pour tout le monde, y compris celles et ceux qui peuvent répondre, qui peuvent dire « moi je suis pas d'accord avec ça ». Et donc il faut accepter que les gens peuvent répondre, il faut accepter que parfois on a eu tort et que la réponse est pertinente, et que parfois la réponse ne nous paraît pas juste ni pertinente à nous, et puis on accepte que certains sont pas d'accord et nous ont dit qu'ils n'étaient pas d'accord, et on est capable d'avancer dans un monde où pas tout le monde pense la même chose.
23: L'attitude à avoir, ce serait « ça m'intéresse pas, je m'y intéresse pas, je fais pas de blague là-dessus ». Il y a tellement de sujets, choses qui te concernent, parle des choses qui te concernent. Si t'es pas LGBTQIA+, tu fais pas partie de la communauté, en fait t'en fous, tu peux rigoler d'autres choses.
17: 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Alors, ça passe ou ça casse? Comme souvent avec l'humour, il n'existe pas de réponse universelle. Les limites évoluent avec les époques, les publics et les contextes. Une chose est sûre, l'humour n'avance jamais seul, il évolue avec la société et parfois contre elle. Parce qu'une blague n'est jamais seulement ce que son auteur a voulu dire, elle est aussi ce que chacun entend, reçoit ou refuse. C'est peut-être là que réside sa force, révéler autant celles et ceux qui parlent que celles et ceux qui écoutent. Encore faut-il parfois ne pas confondre le sujet d'une blague avec sa véritable cible, comme le disait très bien l'humoriste britannique Ricky Gervais. Dans le prochain épisode d'Ouvrir les vannes, nous quitterons les frontières du rire pour explorer ses vertus les plus intimes. Pour certains humoristes, monter sur scène n'est pas seulement une façon de divertir, c'est aussi se raconter, se réparer, parfois même se soigner. Quand le public partage les mêmes blessures ou les mêmes questionnements, le rire devient-il plus qu'un simple divertissement? Peut-il devenir une forme de thérapie collective? On le verra dans le prochain épisode d'Ouvrir les vannes.

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5: Des navires américains bloqués à l'entrée du détroit d'Ormuz. 4 bateaux ont tenté de traverser sans l'accord du centre iranien de contrôle. Ils ont eu un accident, disent les gardiens de la Révolution, sans en préciser la nature. Et les prochains, je cite, subiront le même sort. Dans le sud-ouest du pays, les autorités dénoncent une attaque américaine sur une centrale nucléaire en construction. C'est un crime qui renforce notre détermination à développer l'industrie nucléaire nationale, dit l'Organisation iranienne de l'énergie. L'Iran qui a par ailleurs exécuté 2 hommes aujourd'hui, 2 participants aux manifestations du mois de janvier. Ils ont été pendus ce matin. L'an dernier, le régime a exécuté plus de 1600 personnes, un record depuis 1989. À Gaza, des frappes de l'armée israélienne ont tué 11 personnes, hier dont 3 enfants. Les attaques sur l'enclave palestinienne continuent malgré le cessez-le-feu en vigueur depuis octobre 2025. Dans une interview au New York Times, hier, le maire de New York, Zohran Mamdani, estime que la place de Benjamin Netanyahou est à La Haye, car le Premier ministre israélien est poursuivi par la Cour pénale internationale. Il devrait être arrêté, poursuit le maire, si jamais il se présentait à New York en septembre pour l'Assemblée générale des Nations unies. La Grèce se prépare à affronter sa première vague de chaleur de l'année. Jusque-là, le pays avait échappé à la canicule, celle du mois de mai puis celle de juin, mais les températures dépassent les 40 degrés pour la première fois ce week-end. Ça devrait durer jusqu'à au moins jeudi. En France, la vigilance orange canicule est maintenue pour 7 départements du pourtour méditerranéen, mais ce week-end, ce sont surtout les feux de forêt qui inquiètent. Vigilance rouge dans le Var et les Bouches-du-Rhône. Tous les massifs forestiers sont fermés. Demain, le Lot et Garonne rejoindra cette liste. Les événements culturels et sportifs sont interdits dans toutes les zones à dominante forestière. Du côté de Fontainebleau, la situation se stabilise. 500 pompiers sont toujours mobilisés pour éviter les reprises de feu, mais l'incendie est fixé. En revanche, en Espagne, les flammes continuent de gagner du terrain. 13 000 hectares brûlés au nord de Madrid. Les coureurs du Tour de France sont repartis pour une étape de montagne. Départ de Champagnole dans le Jura il y a une demi-heure. Arrivé sur le plateau de Solaison en Haute-Savoie en fin d'après-midi, le Français Paul Sexas est 4e au classement général. Tadej Pogacar a toujours le maillot jaune. Par ailleurs, Jonas Vingegaard, 2e au général, confirme avoir subi un contrôle antidopage inopiné la nuit dernière à 2h du matin. Difficile de se rendormir après ça, mais c'est la règle. Les contrôleurs peuvent le faire à tout moment entre 23h et 6h du matin.
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0: Les 14h04, l'heure de retrouver Daniel Fievé pour une extrémiste histoire de survie.
1: Merci Mathilde Carillou, à tout à l'heure 15h pour un nouveau flash. Vous entendez ? C'est un sonar, le sonar d'un sous-marin qui s'apprête à précipiter près de 1200 hommes en enfer.
2: Aux premières lueurs de l'aube, les requins commencent à rôder. Alors on a formé des espèces de groupes compacts. On s'était dit, si un requin s'approche de trop près, le premier rang se débattra dans l'eau, il gueulera, il se murmurera. Des fois ça suffit et le requin il fout le camp. Mais des fois ça marche pas, il reste là. Et alors ? Ah, on entend ce cri terrible qui vous perce le tympan. Et l'océan est tout rouge. Et malgré qu'on se débatte, qu'on gueule et qu'on hurle, ça gronde tout partout. Et ça vous met en pièces.
1: Ce récit du chasseur de requins Quint, dans le film Les Dents de la Mer de Spielberg, est inspiré d'une catastrophe maritime bien réelle. En juillet 1945, alors que la Seconde Guerre mondiale touche à sa fin, l'USS Indianapolis, un bateau militaire américain transportant près de 1200 hommes, est frappé de plein fouet par deux torpilles tirées par un sous-marin japonais dans le Pacifique. Le navire sombre en 12 minutes, jetant à la mer en pleine nuit près de 900 hommes. Les plus chanceux sont sur des radeaux, la plupart nagent avec et parfois sans gilet de sauvetage. Pour eux, c'est le début d'un long supplice. Durant 4 jours et 4 nuits, ces marins en perdition vont affronter la faim, la soif, les requins, mais aussi les coups de folie de leurs camarades en proie aux hallucinations. 317 d'entre eux survivront à cet interminable calvaire qui constitue l'une des plus meurtrières catastrophes de l'histoire de la marine américaine. C'est cette histoire vraie de naufragés que je vais vous raconter. Je suis Daniel Fievé et je vous emmène dans le sillage de ces hommes que la guerre a plongés en enfer et qui, face à l'impossible, ont réussi l'impensable.

0: 29 juillet 1945, 23h30. Quelque part, en mer des Philippines, à l'ouest du Pacifique, un navire de guerre américain avance dans la nuit, tout feu éteint pour éviter d'être repéré. C'est l'USS Indianapolis, 185 mètres de long. Avec ses 3 tourelles, ses 17 canons et ses 8 mitrailleuses, ce croiseur anti-aérien, fleuron de l'US Navy, s'est illustré à plusieurs reprises depuis le début de la Deuxième Guerre mondiale, dont l'issue semble désormais inéluctable. L'Allemagne nazie a capitulé 3 mois plus tôt. Le Japon se bat toujours. Il peut encore frapper, et frapper fort. Les 1195 hommes de l'Indianapolis ne vont pas tarder à en faire la terrible expérience. Personne à bord ne se doute que le navire est actuellement dans la ligne de mire d'un sous-marin de l'Empire du Soleil Levant. Tapis sous la surface, des soldats sont en train d'ajuster leurs tirs. Les minutes de l'Indianapolis sont comptées. Dans sa cabine, le capitaine du navire américain, Charles McVeigh, 46 ans, dort à poing fermé. Peut-être éprouve-t-il un certain soulagement après avoir mené à bien la mission secrète qui lui avait été confiée. Une quinzaine de jours plus tôt, il avait dû appareiller tout à faire ses sentes.
1: Vers le 12 juillet, j'ai reçu des ordres indiquant que nous devions accomplir une mission spéciale.
2: Au cours de la nuit, vous embarquerez un chargement de petite dimension, mais d'importance capitale et ultra secret. Vous partirez demain matin à toute puissance pour Palargo. Vous continuerez sur Tinian, où votre cargaison sera prise en charge par d'autres. Vous ne saurez pas en quoi consiste ce chargement, mais il a plus de valeur que votre navire. Si vous coulez, il devra être sauvé à tout prix dans un canot de sauvetage si nécessaire. Et n'oubliez pas que chaque jour que vous gagnerez diminuera la guerre d'OTAN.
0: Pendant toute la traversée, effectuée en un temps record, la mystérieuse cargaison, une volumineuse caisse et un petit cylindre métallique gardé jour et nuit, en avait intrigué plus d'un. Les rumeurs et les suppositions étaient allées bon train. Que transportait le navire avec autant d'empressement et de sécurité? Personne ne le savait à bord, pas même le capitaine Charles McVeigh. Les survivants de l'Indianapolis découvriraient plus tard la portée historique de leur voyage. En ce mois de juillet 1945, le vaisseau de guerre américain transportait des éléments importants de la bombe atomique qui allait raser la ville d'Hiroshima quelques jours plus tard. La mission de l'Indianapolis étant ultra secrète, le vaisseau avait navigué seul, sans escorte, à vitesse maximale, sous silence radio. Le 26 juillet, le précieux chargement avait été livré sans encombre à la base américaine de l'île de Tinian, à 2400 km au nord du Japon. Puis, l'Indianapolis avait reçu l'ordre de rejoindre une base navale américaine sur l'île de Leyte, aux Philippines. Pour effectuer cette nouvelle traversée de 2400 km, le capitaine McVeigh avait demandé à être escorté par un destroyer équipé pour la lutte anti-sous-marine. Indianapolis étant un vaisseau anti-aérien, il ne dispose pas de sonar pour repérer les sous-marins ennemis. Mais la demande du capitaine McVeigh avait été rejetée. Aucun destroyer n'était disponible. Selon l'officier de renseignement local, l'itinéraire ne présentait pas de danger particulier. Et pour minimiser les risques, McVeigh était tenu de naviguer en zigzag. Cette technique, censée rendre les bateaux plus difficiles à viser par d'éventuels sous-marins, avait perdu de son efficacité face aux dernières avancées technologiques, mais elle était toujours imposée par l'US Navy. Il aurait peut-être été plus utile d'informer le capitaine McVeigh que dans la zone qu'il s'apprêtait à traverser, moins d'une semaine plus tôt, un destroyer avait été coulé par une torpille japonaise, et qu'au cours des derniers jours, la présence de sous-marins nippons avait été signalée. Ces informations pourtant cruciales n'ont pas été transmises au capitaine McVeigh avant son départ. Pour quelle raison? Parce qu'elles avaient été obtenues en déchiffrant des messages cryptés japonais. Ces renseignements étaient maintenus confidentiels pour éviter que les Japonais découvrent que l'armée américaine savait décoder leurs messages. C'est donc inconscient de la menace que le capitaine McVeigh avait pris le départ pour les Philippines avec à bord beaucoup de très jeunes soldats. 250, âgé d'à peine 18 ans, n'avait jamais mis les pieds sur un navire de guerre avant cette mission. L'équipage compte bien sûr aussi des hommes plus expérimentés, comme le docteur Lewis Hines, qui a participé à des batailles particulièrement meurtrières au cours des mois précédents. Sans doute appréhende-t-il la prochaine.
3: On nous a ordonné de nous rendre aux Philippines pour des exercices d'entraînement en vue de l'invasion de Tsushima.
0: En attendant d'être appelé sur de nouveaux fronts, en ce dimanche 29 juillet 1945, les marins de l'Indianapolis occupent leur soirée comme ils peuvent. Ceux qui ne sont pas de quart et n'ont pas encore envie de dormir jouent aux cartes, discutent ou chantent. Les plus fatigués se sont repliés sur leurs couchettes pour tenter de trouver le sommeil dans la moiteur étouffante de la nuit tropicale.
4: Capitaine, certains hommes s'en mettent à dormir sur le banc.
5: Laissez-les faire. La chaleur est infernale dans l'Icarie.
6: Visibilité de plus en plus médiocre, capitaine. Suspension de la navigation en zigzag droit devant à pleine vitesse.
0: D'épais nuages masquent la lune. Dans cette obscurité, le capitaine McVeigh considère que le navire ne risque pas d'être repéré. Mieux vaut ne pas perdre de temps.
7: À vos ordres. Droit devant à pleine vitesse.
8: À une vitesse, les gens.
0: Peu après 23 heures, alors que McVeigh plonge dans le sommeil, un sous-marin émerge à une vingtaine de kilomètres. Au même instant, la couverture nuageuse se déchire et laisse apparaître la lune, dont les lueurs blafardes viennent éclairer l'océan.
9: Probable le navire ennemi, bâbord 90. Inclinaison droite, distance 10 nautiques.
0: Le capitaine Moshitsura Hashimoto, juché sur la plateforme du sous-marin I-58, voit se découper à l'horizon, dans l'axe de la Lune, une masse sombre. Il ajuste ses puissantes jumelles. Pas de doute, il s'agit bien d'un croiseur américain naviguant seul, sans escorte. Enfin, la chance semble sourire au capitaine Hashimoto, qui en 3 années et demie de guerre n'a pas franchement accumulé les exploits.
9: Plongez à profondeur périscopique immédiate. Rappelez au poste de combat.
0: Sur l'Indianapolis, les 20 marins chargés de surveiller l'horizon sous les ordres du jeune lieutenant Tweeble n'aperçoivent pas dans la forte houle l'œil menaçant du périscope qui se rapproche lentement.
9: Attention!
0: Six torpilles viennent d'être lancées en éventail à 3 secondes d'intervalle. 2 d'entre elles atteignent leur cible. Les yeux rivés sur son périscope, le capitaine Hashimoto observe quelques instants l'apocalypse qu'il vient de déclencher, puis il disparaît dans les profondeurs. Il est minuit passé de 5 minutes lorsque la première torpille atteint l'avant de l'Indianapolis et en un éclair sectionne la proue du navire. Des dizaines de marins sont tués sur le coup. Pour les autres, le cauchemar commence. Comme beaucoup, le docteur Hines est réveillé en sursaut.
3: J'ai vu une lumière vive avant de ressentir la secousse de l'explosion qui m'a projeté dans les airs. Une torpille avait explosé sous ma chambre. J'ai heurté le pont et je me suis relevé. Puis la deuxième explosion m'a de nouveau renversé.
0: La deuxième torpille vient de percuter le navire, milieu tribord, quelques secondes seulement après le premier impact. Des réservoirs d'essence sont touchés, des rivières de flammes dévalent les coursives.
3: Ma chambre était déjà en feu. Je me suis dit, je dois foutre le camp d'ici. J'ai attrapé mon gilet de sauvetage et je suis sorti. J'ai rejoint mon voisin, Ken Stout. Il a dit...
10: Allons-y !
3: Et s'est avancé devant moi dans le couloir principal. J'étais très près de lui lorsqu'il a crié...
10: Attention !
3: J'ai soulevé le gilet de sauvetage devant mon visage et j'ai reculé. C'est alors qu'un mur de feu a fait rouf. Il m'a brûlé les cheveux, le visage et le dos des mains. C'est la dernière fois que j'ai vu Ken.
0: Beaucoup d'hommes grièvement brûlés tentent de gagner les extérieurs. Ils doivent se frayer un chemin dans une épaisse fumée irrespirable et opaque. Le capitaine McVeigh, éjecté de son lit par l'explosion, est déjà sur le pont.
11: Au rapport ! Les communications sont coupées, capitaine. J'ai donné l'ordre de couper les moteurs. Mais j'ignore s'il a été reçu.
12: Gardez votre calme. Cavano, prenez le relais du lieutenant Sandy. Faites un relevé des dommages. À vos ordres.
0: Les circuits électriques qui alimentaient les systèmes de communication interne du navire ont grillé. McVeigh envoie un officier au PC de transmission pour qu'un appel de détresse soit lancé.
13: Ici l'USS Indianapolis, à
8: appel de détresse. Est-ce que quelqu'un me reçoit?
13: Ça passe.
8: Je l'ignore, capitaine.
0: Telle une créature blessée, l'Indianapolis poursuit sa route. Des étincelles jaillissent de sa cheminée. L'avant s'enfonce, l'eau s'engouffre par la proue déchirée avec d'autant plus de force que le navire avance toujours. Le feu se propage, la fumée envahit tout. Des hommes, la peau ravagée par les flammes, se jettent à la mer dans de terribles hurlements. L'officier Casemour surgit des entrailles du navire, haletant, le visage méconnaissable. Il informe le capitaine McVeigh de la situation.
14: Les compartiments avant prennent l'eau très rapidement. Impossible de réparer. Nous sommes salement touchés, commandant. Voulez-vous abandonner le navire ?
1: Je lui ai répondu, non. Nous avions déjà subi un choc par le passé, que nous avions pu contrôler assez facilement.
0: Trop confiant en son navire, McVeigh ne peut se résoudre à l'abandonner 6 minutes seulement après avoir été touché par une torpille. Il est trop tôt pour s'avouer vaincu. L'officier Moore n'ose le contredire.
14: On peut peut-être y arriver.
15: Très bien. Retournez faire un point complet et revenez.
0: Casemour retourne dans les profondeurs du navire. Il n'en reviendra jamais. La proue s'enfonce de plus en plus et dans un mouvement de bascule, l'arrière du bateau s'élève au-dessus de l'océan. Dans le même temps, l'Indianapolis prend de la gîte, comme disent les marins, c'est-à-dire qu'il s'incline sur le côté. Autrement dit, le navire est en train de pivoter sur lui-même dans le sens de la longueur et de la largeur. Sur le pont, les hommes s'agrippent à ce qu'ils peuvent pour ne pas tomber. 8 minutes après l'impact, le commandant second Red Flynn rejoint le capitaine McVeigh sur le pont.
16: On n'arrivera pas à sauver le vaisseau. Il va tomber.
0: Cette fois, McVeigh ne tergiverse plus.
16: Donnez l'ordre d'évacuer le navire.
0: Puisqu'il n'est plus possible de communiquer via les haut-parleurs, l'ordre doit être hurlé par les marins pour être transmis de proche en proche. Les hommes sautent les uns après les autres. Les plus terrifiés, paralysés par la peur, sont poussés par leurs camarades. Dans ce sauve-qui-peut général, la procédure d'évacuation n'est pas respectée.
1: Il y avait des jeunes qui sautaient par-dessus bord. Je leur ai crié de ne pas sauter sans gilet de sauvetage et de retourner près de la cheminée qui était juste derrière moi pour détacher le radeau de sauvetage, pour le jeter par-dessus bord avant de sauter.
17: Nous étions confrontés à quelque chose dont nous ne savions rien. Nous étions des enfants et nous n'avions jamais été préparés à cette situation. Nous ne savions pas comment abandonner le navire, ni comment survivre dans l'eau.
0: Sur les 35 radeaux de sauvetage de l'Indianapolis, 12 seulement sont mis à l'eau. Le vaisseau transporte plus de 2500 gilets de sauvetage, mais dans la précipitation et le chaos, tout le monde ne parvient pas à s'en procurer un. L'Indianapolis est à présent incliné à 90 degrés sur le côté. L'arrière du bateau se dresse à 60 mètres au-dessus de l'eau. Un homme tombe du sommet de la poupe et percute une des hélices du navire dans sa chute. Équipé d'un gilet de sauvetage, le capitaine McVeigh se cramponne au bastingage bâbord. Une vague vient l'arracher à son navire.
1: Je me suis retrouvé dans l'eau et j'ai tout de suite pensé « Bon, c'est la fin pour moi ». Je me suis retourné et j'ai immédiatement nagé loin des hélices qui descendaient.
0: Pour McVeigh et pour tous les marins encore à proximité du bateau, l'urgence est de s'éloigner du navire pour ne pas être aspiré dans les profondeurs quand la mer l'engloutira. En fuyant, certains hommes ont le temps de se retourner et d'apercevoir la poupe de leur navire s'enfoncer presque à la verticale jusqu'à ce que l'océan se referme sur elle. 12 minutes seulement ont suffi pour que l'USS Indianapolis disparaisse de la surface, entraînant avec lui près de 300 hommes dans les profondeurs du Pacifique. Pour les 900 rescapés qui sont parvenus à s'échapper à temps et qui dérivent à présent dans la nuit, une effroyable lutte pour la survie commence.

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1: Les naufragés de l'Indianapolis sont dispersés sur plusieurs kilomètres. Car entre ceux qui ont sauté à l'eau les premiers et les derniers à avoir évacué, le navire a continué à avancer tout en s'enfonçant. De nombreux hommes se débattent dans une épaisse nappe de mazout qui s'est échappée du bateau éventré. Le liquide noir et visqueux englue les visages. Le docteur Heinz aperçoit autour de lui plusieurs têtes ballottées par les flots.
2: Nous étions tous pareils. Du mazout noir partout, les yeux blancs et la bouche rouge. On ne pouvait pas distinguer le médecin des matelots. Tout le monde avait avalé du mazout et était en train de tomber malade. Bientôt, tout le monde s'est mis à vomir. À ce moment-là, j'aurais pu me cacher. Mais quelqu'un a crié
3: « Le médecin est-il là ?»
2: Et je me suis fait connaître. À partir de ce moment-là, j'ai été tellement occupé que j'ai tenu bon.
1: Le docteur Heinz nage d'homme en homme, rassure les plus paniqués, aide les blessés comme il peut. Ce groupe ne dispose pas de radeaux, mais la plupart des hommes portent des gilets. Ceux qui n'en ont pas doivent nager pour se maintenir à la surface ou s'agripper à un débris flottant. Parfois, un cri retentit pour signaler qu'un camarade à bout de force vient de se noyer. Heinz enjoint aux hommes de s'attacher les uns aux autres par leurs gilets de sauvetage pour ne pas être dispersés par les courants. Après plusieurs heures, certains commencent à grelotter de froid. À ces latitudes, l'eau est loin d'être glacée, mais la température reste une dizaine de degrés en dessous de celle du corps humain. L'hypothermie guette. Ailleurs, d'autres groupes se forment autour des quelques radeaux. Dépassés par la situation, les hommes ne savent quelle conduite adopter. Faut-il allumer des torches électriques sur les petites embarcations pour rassembler les hommes, ou cela risque-t-il d'attirer des vaisseaux ennemis ?
4: Nous étions effrayés à l'idée que les Japonais qui avaient coulé notre navire viennent nous tirer dessus dans l'eau.
3: Eh oh ! Est-ce que quelqu'un m'entend ?
1: Plus loin, le capitaine McVeigh dérive seul dans la nuit, assis à califourchon sur une caisse de pommes de terre. Quand soudain, il voit passer deux radeaux de sauvetage vides devant lui. Il se hisse à bord de l'un d'eux. Les pagaies ne s'y trouvent plus. Il entend alors une voix au loin et crie dans sa direction. La voix lui répond.
5: « Capitaine McVeigh ?»«
3: Oui, qui est-ce ?»«
5: C'est Allard, monsieur.
3: Montez à bord. »
1: Le quartier maître Allard s'approche en nageant. Il tire deux jeunes marins couverts de mazout. Ils sont épuisés, quasiment inconscients. McVeigh et Allard les allongent sur l'un des radeaux et s'installent sur l'autre après avoir solidement attaché les deux embarcations. Un long silence pesant s'installe.
6: Tout le monde était épuisé. Ces deux garçons qui étaient sur l'autre radeau n'ont pas bougé de la nuit et j'ai pensé qu'ils étaient probablement morts.
1: Le 30 juillet 1945, au matin du premier jour de dérive, lorsque le soleil se lève sur la mer des Philippines, le plus grand groupe de naufragés dans lequel se trouve le docteur Heinz compte environ 400 hommes. Le capitaine des Marines, Edward Park, de sa voix forte et autoritaire, en prend la direction avec l'aide du médecin. Il décide d'utiliser un long filin de 30 mètres sauvé du naufrage pour former un anneau auquel il demande aux hommes munis de gilets de s'attacher pour que ceux qui n'en ont pas puissent s'y accrocher. L'idée est simple, mais elle va sauver des vies. À des centaines de mètres de là, un autre groupe de 300 hommes environ est mieux équipé. Ces rescapés se sont rassemblés autour de plusieurs radeaux, dont certains peuvent accueillir jusqu'à 20 personnes. Ils disposent de rations de survie et d'eau potable, ainsi que de filets flottants pouvant soutenir une cinquantaine d'hommes. Les débuts de ce groupe ont été chaotiques. Les naufragés se précipitaient en masse sur les radeaux, les submergeant jusqu'à les faire couler. Tout le monde se retrouvait à l'eau. Les radeaux refaisaient surface un peu plus loin et la cohue recommençait.
3: Votre attention maintenant! Écoutez-moi! Calmez-vous! Si vous n'êtes pas blessé et que vous êtes à bord d'un canot, plongez tout de suite! Les canots sont réservés aux blessés et aux officiers! Apportez les provisions sur le canot où je me trouve! Exécution!
1: Le jeune lieutenant Twibble avait eu du mal à se faire entendre. D'autres officiers, plus expérimentés, était venu à sa rescousse pour rétablir un semblant d'ordre. À l'écart de ces deux principaux groupes, plusieurs autres plus restreints dérivent seuls, comme celui du capitaine McVeigh, qui compte à présent 9 personnes.
6: Nous pensions tous que ce petit groupe était les seuls survivants de l'Indianapolis.
1: Quelle que soit leur situation, ces hommes, perdus à plus de 450 km de la première terre émergée, s'accrochent à un espoir.
7: Est-ce qu'on a lancé un appel de détresse?
8: Oui, forcément. Ils savent ce qui s'est passé. Ils vont venir nous récupérer. On va nous sauver.
1: Un appel au secours a bel et bien été émis. Et il semble qu'il ait été reçu par plusieurs postes de la marine américaine aux Philippines. Un officier de garde à la base de Leyte a même pris l'initiative d'envoyer immédiatement 2 remorqueurs sur la zone. Mais les bateaux ont été rappelés sur ordre du commodore de la base. Pourquoi cette décision? Les Américains se méfient. Depuis plusieurs mois, les Japonais leur tendent régulièrement des pièges en émettant de faux SOS. La consigne a donc été donnée de vérifier les messages de détresse en envoyant une demande de confirmation au bateau prétendument en perdition. L'Indianapolis a sombré trop rapidement pour pouvoir confirmer son message. Celui-ci n'a donc pas été jugé crédible. Pour les naufragés, l'attente ne fait que commencer. À mesure que la journée avance, la chaleur devient infernale.
6: La nuit, il faisait froid. Le lendemain matin, le soleil s'est levé et a commencé à chauffer. Puis la chaleur est devenue insupportable. Alors, on a commencé à prier pour que le soleil se couche, pour pouvoir se rafraîchir à nouveau.
1: Le moindre morceau de peau à l'air libre grille rapidement sous les puissants rayons du soleil, dont l'aveuglante lumière se réverbère sur l'eau et le mazout.
2: J'ai demandé aux hommes de nouer des bandes de leurs vêtements autour de leurs yeux, pour se protéger du soleil.
1: En plus de prodiguer ses conseils, le docteur Heinz doit trier les blessés et les morts parmi les hommes qui flottent inconscients à la surface.
2: La seule façon de savoir s'ils étaient morts était de leur mettre un doigt dans l'œil. Si leurs pupilles étaient dilatées et qu'ils ne clignaient pas, je considérais qu'ils étaient morts. Nous retirions alors péniblement leur gilet de sauvetage et le donnions aux hommes qui n'en avaient pas. Au début, j'enlevais leur plaque d'identité. Je récitais le Notre Père et je les laissais partir. À la fin, j'avais tellement de plaques d'identité que je n'ai plus pu les garder. Aujourd'hui encore, lorsque j'essaie de réciter le Notre Père ou que je l'entends, je perds la tête.
1: La situation est moins dramatique sur les deux radeaux du petit groupe du capitaine McVeigh. Les deux jeunes matelots qu'il avait pensé voir mourir durant la nuit ont récupéré et se portent mieux.
6: J'étais le seul officier du groupe et naturellement, j'ai dit ce qu'il fallait faire.
1: McVeigh distribue avec parcimonie les maigres rations de vivres pour qu'elles durent le plus longtemps possible.
9: Nous ouvrirons une boîte par jour. Aspergez-vous la tête avec de l'eau de mer. Laissez la brise vous rafraîchir. Mais n'en buvez pas, ça vous rendrait fou.
1: Il y a moins de discipline sur les radeaux du groupe de Tweeble, où certains ont tendance à s'accaparer la nourriture. Mais les naufragés ne sont pas les seuls à avoir faim. De plus en plus d'ailerons leur tournent autour. Attirés par le sang des blessés, les requins affluent. Parmi eux, des longimanes. Ces grands prédateurs qui vivent au large des côtes ont la réputation d'être particulièrement dangereux. Certains ont sans doute déjà sévi dans la nuit sans qu'on s'en aperçoive. Mais depuis que le jour s'est levé, la menace est bien visible.
10: Ils étaient gros. Certains d'entre eux mesuraient 4,50 m de long. Ils étaient là en permanence, se nourrissant principalement des cadavres. Dieu merci, il y avait beaucoup de cadavres flottant dans la zone.
1: Terrifiés, les naufragés tentent de faire bloc et serrent les rangs. Certains frappent l'eau pour dissuader les squales d'approcher. Mais cela ne suffit pas toujours. Certains requins finissent par délaisser les cadavres pour s'en prendre aux vivants.
6: Il semblait que les requins étaient plus dangereux en fin d'après-midi que pendant la journée. Il se nourrissait aussi la nuit. Tout était calme, et puis on entendait quelqu'un crier, et on savait qu'un requin l'avait attrapé.
1: L'angoisse s'installe, même pour ceux qui ne voient pas directement les squales.
2: Je n'ai vu qu'un seul requin. Mais quand la nuit tombait, des objets vous heurtaient dans l'obscurité et vous frôlaient la jambe et vous vous demandiez ce que c'était.
11: Défends-moi ! Chacun de mes côtés, pour pas que je vienne !
1: Et parfois, il s'agit d'un baron. Lâche-moi !
11: Lâche-moi !
1: Un homme sur un filet flottant vient de se faire arracher la main par un squale. Voyant qu'il saigne abondamment, les hommes autour de lui redoutent qu'il attire d'autres requins. Au lieu de lui venir en aide, ils le chassent à coups de pied et à coups de poing. L'homme blessé n'a pas d'autre choix que de s'éloigner, nageant péniblement, sans gilet de sauvetage, vers une fin certaine. Au matin du deuxième jour, les groupes de rescapés se sont éparpillés sur plus de 20 km carrés. De temps à autre, ils voient passer des bombardiers américains très haut dans le ciel. Ils tentent de leur faire des signaux lumineux avec un miroir ou la lame d'un couteau, mais à l'altitude où ils se trouvent, impossible que les pilotes les aperçoivent. Si tout s'était passé comme prévu, l'Indianapolis serait en train d'accoster à Leyte en ce 31 juillet. Mais personne dans la base américaine ne semble s'inquiéter de ne pas voir le bateau arriver. La mention « en retard » est simplement inscrite à côté du nom du navire. Pendant ce temps, à des centaines de kilomètres de là, en pleine mer, des hommes à bout de force meurent les uns après les autres.
12: On est morts, Bendy, Cavano, il y a des requins partout.
1: Le capitaine des Marines, Edward Park, qui avait fait s'accrocher les hommes de son groupe en cercle, succombe à son tour.
6: C'était un homme très fort, athlétique. Je pense qu'il s'est tué d'épuisement en essayant de maintenir les gens qui dérivaient trop loin au sein de son groupe.
1: Pour les marins qui sont parvenus à s'extraire de la nappe de mazout, la tentation est grande de boire l'eau de mer tant ils ont soif. Le docteur Heinz essaie par tous les moyens de les empêcher d'ingurgiter cette eau salée qui ne ferait qu'aggraver leur état.
2: Je me souviens d'avoir frappé des hommes qui buvaient de l'eau pour essayer de les arrêter. Ceux qui buvaient avaient la diarrhée. Ils se déshydrataient encore plus, puis se mettaient à délirer.
1: Le troisième jour, des marins du groupe du docteur Heinz sont victimes d'hallucinations collectives.
2: Tout le monde s'est en file indienne. J'ai demandé « Que faites-vous ?» Quelqu'un a répondu « Docteur, il y a une île juste devant nous. Nous pouvons descendre à terre un seul à la fois pour y dormir 15 minutes. » Ils ont tous vu l'île.
1: La faim, la soif, l'épuisement, l'eau salée, le désespoir embrouillent les esprits jusqu'à la démence. À la nuit tombée, un homme se met à hurler, les yeux exorbités.
13: Un japonais, ici, il veut me tuer.
1: Puis il se jette sur l'un de ses camarades et le poignarde avec rage. La folie se propage. Des dizaines d'hommes s'entretuent à coups de couteau ou à main nue. Ce déferlement de violence aurait fait près d'une cinquantaine de victimes. Et il a pour effet d'éparpiller le groupe du docteur Heinz. La folie des hommes peut être plus meurtrière et dévastatrice qu'une horde de requins affamés. Combien de temps les derniers rescapés peuvent-ils encore tenir dans de telles conditions ? Au comble du désespoir, certains refusent de s'infliger plus longtemps ce supplice et se laissent couler, tandis que les autres s'accrochent aux souvenirs de leurs proches pour tenir et affronter leur quatrième nuit au milieu des requins.

0: C'était Bertrand Belin qui chantait sur mon 31 sur France Inter.
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0: Quatre jours après le naufrage de l'Indianapolis, à la base militaire de l'Haïti, le croiseur américain ne figure plus sur la liste des bateaux attendus. Après deux jours de retard, sans chercher à en savoir davantage, on a supposé que le navire avait été missionné ailleurs au dernier moment, comme cela arrive régulièrement avec les vaisseaux de guerre. En ce 2 août 1945, aucun bateau, aucun avion ne recherche les naufragés de l'Indianapolis en perdition dans le Pacifique. Mais aux alentours de 11h, un bombardier bimoteur survole par hasard la zone dans laquelle le navire a sombré.
2: Garrison. Hey Garrison, c'est encore une hallucination. Il est drôlement près, tu le vois. Tu le vois.
3: Au secours ! On est là ! Par ici !
0: C'est un avion américain qui patrouille en vue de repérer d'éventuels sous-marins japonais. À l'arrière de l'appareil, le lieutenant Chuck Gwynn s'affaire à réparer une antenne défectueuse. Jetant distraitement un œil par le hublot, son regard est attiré par une longue traînée noire et luisante d'hydrocarbures.
4: Qu'est-ce que c'est que ça ?
5: J'ai l'impression qu'on survole une nappe de carburant échappée d'un sous-marin japonais.
0: L'avion entame sa descente pour se rapprocher de sa cible. C'est alors que Gwynn est saisi d'un doute. Il croit distinguer ce qui ressemble à des têtes à la surface de l'eau. Pour en avoir le cœur net, il réduit sa vitesse et descend jusqu'à 100 mètres d'altitude. C'est bien cela. Il ne rêve pas. Il y a là des dizaines d'hommes couverts de mazout qui agitent les bras. En élargissant le cercle de ses recherches, Gwynn en dénombre de plus en plus.
5: Il y a des centaines d'hommes en bas, dispersés sur tout le périmètre. Prévenez la base.
6: Vélo, ici Parieur 17, nous survolons des centaines de naufragés. Je répète, nous survolons des centaines de naufragés.
0: Pourtant, aucun naufrage n'avait été signalé dans ce secteur. Alors, qui sont ces hommes ? Plusieurs avions décollent pour se rendre sur la zone. Deux heures plus tard, le lieutenant Adrian Marks, aux commandes d'un hydravion Catalina, arrive sur place. Il demande par radio l'autorisation d'amerrir. Elle lui est refusée. La mer est trop mauvaise. Devant la détresse des hommes qui survolent, Marks désobéit. Malgré les creux de 3 mètres, il parvient, non sans dégâts, à poser son avion sur l'eau. L'appareil est à présent trop endommagé pour redécoller, mais il va constituer un refuge providentiel pour les naufragés aux alentours. La carlingue est vite bondée, alors les autres rescapés s'installent sur les ailes en s'attachant à l'aide des parachutes pour éviter de glisser. Ils sont 56 à s'être agglutinés sur cet hydravion. Dès que Marx apprend que ces hommes font partie de l'équipage de l'Indianapolis, il transmet l'information par radio. Cette fois, les bases américaines de la région réagissent sans attendre. Dans les heures qui suivent, des avions quadrillent la zone, larguant des radeaux de sauvetage. Les navires les plus proches sont déroutés. Au total, 11 avions et 11 bateaux déployés sur des dizaines de kilomètres carrés participent à ce qui demeure à ce jour la plus grande opération de sauvetage de l'histoire de la marine américaine. Les groupes du docteur Heinz et du lieutenant Twibble sont retrouvés à une trentaine de kilomètres de distance. Les équipages des bateaux qui recueillent les rescapés sont saisis d'effroi devant l'état épouvantable de leurs camarades. Décharnés, couverts de mazout, souffrant de brûlures, de dénutrition et de déshydratation, la plupart sont incapables de tenir debout.
7: Je me souviens avoir dit « Je peux me relever !» Mais je n'y parvins pas. Quelqu'un me donna un verre ne contenant qu'une petite quantité d'eau. Je bus, et lorsque j'en demandais plus, il me dit qu'il ne fallait pas que je boive plus pour l'instant.
0: Les opérations de sauvetage se poursuivent toute la nuit. Un navire n'hésite pas à allumer un puissant projecteur pour éclairer l'océan, au risque d'être repérés par un sous-marin ennemi. Au petit matin, les deux radeaux du commandant McVeigh sont repérés à 200 km du lieu du naufrage. Leurs 9 occupants sont en vie. Quelques heures plus tard, le dernier rescapé sauvé, Gilles McCoy, est hissé sur le pont d'un bateau après avoir passé 112 heures sans boire ni manger. Sur les 1195 hommes de l'Indianapolis, 317 ont survécu à la soif, aux requins, à la folie et au désespoir. Une dizaine de jours seulement après le sauvetage, le 15 août 1945, l'empereur Hirohito capitule après que le feu nucléaire a anéanti les villes d'Hiroshima et de Nagasaki. Cet événement historique qui fait la une de tous les journaux ne suffit pas à éclipser la catastrophe de l'Indianapolis. Les familles des victimes réclament des explications. On cherche un coupable. Fin novembre 1945, le capitaine McVeigh est traduit en cour martiale. Plusieurs amiraux estiment ce procès injustifié. Sur les quelques 700 navires de guerre américains perdus durant la Seconde Guerre mondiale, McVeigh est le seul commandant à comparaître devant un tribunal militaire pour ce motif. Le capitaine est accusé d'avoir mis son bateau en péril en cessant de naviguer en zigzag pendant la nuit et d'avoir trop attendu avant de donner l'ordre d'évacuer.
8: À l'intention de la cour, que plaidez-vous ?
9: Non coupable.
8: Nous souhaitons faire comparaître le seul officier de sous-marin dont le témoignage soit pertinent puisqu'il était présent.
0: À la surprise générale, le capitaine Hashimoto, qui était aux commandes du sous-marin responsable du naufrage de l'Indianapolis, est appelé à témoigner lors du procès.
10: Silence dans la salle ! Silence dans la salle !
8: Selon vous, si le bateau avait navigué en zigzag, cela aurait-il changé quelque chose ?
11: Non. Nous étions trop près. J'ai fait tirer 6 torpilles. Il n'avait aucune chance d'en réchapper.
0: Malgré ce témoignage et le soutien de plusieurs rescapés, le 19 décembre 1945, Charles McVeigh est jugé coupable d'avoir mis en danger son navire en omettant de naviguer en zigzag. Il est dégradé et retiré de la liste des commandements à la mer. L'opinion publique a son bouc émissaire et l'US Navy évite de se pencher davantage sur ses propres manquements. La présence connue de sous-marins japonais dans la zone n'aurait-elle pas dû être transmise au capitaine McVeigh ? Comment expliquer les dysfonctionnements et erreurs de communication qui ont empêché de s'apercevoir que l'Indianapolis avait disparu ? De nombreuses questions resteront sans réponse. Il est tellement plus commode de faire porter la responsabilité de cette catastrophe à un seul homme. Très affecté par sa condamnation, McVeigh prend sa retraite. Rongé par une culpabilité qui ne le quittera plus, il reçoit chaque année des appels et des courriers de menaces et d'insultes de la part de proches des victimes. À ce harcèlement continuel vient s'ajouter le décès soudain de sa femme en 1961, puis de son petit-fils 4 années plus tard. En 1968, Charles McVeigh met fin à ses jours après avoir reçu une ultime lettre des parents d'un marin l'accusant d'avoir tué leur fils. Pendant des années, des survivants de l'Indianapolis vont mener un combat pour laver l'honneur de leur ancien commandant. Il faudra attendre octobre 2000 pour qu'une résolution du Congrès des États-Unis, signée par le président Bill Clinton, blanchisse complètement le capitaine McVeigh. L'année suivante, l'US Navy reconnaît à son tour officiellement l'innocence du malheureux commandant en effaçant de son dossier militaire toute mention de culpabilité. 33 ans après sa mort, 56 ans après avoir été injustement condamné, le capitaine Charles McVeigh est réhabilité. L'épave de l'USS Indianapolis a été retrouvée en août 2017 en mer des Philippines. Elle vit à 5500 mètres sous la surface.

0: C'était USS Indianapolis, le long supplice, écrit et raconté par Daniel Fiévet, réalisé par Fabrice Laigle et préparé par Emmanuel Fournier. Mixage Baptiste Collion, comédien Aurélien Lavoyer. Vous trouverez sur la page du podcast In Extremis, Histoire de survie, sur franceinter.fr, les références des ouvrages sur lesquels je me suis appuyé pour écrire cette histoire. Tous les autres épisodes diffusés cet été, issus du podcast Naufragé, une histoire vraie et In Extremis, Histoire de survie, sont déjà téléchargeables sur l'application Radio France. À découvrir également sur le même fil podcast, une toute nouvelle série avec des épisodes inédits, intitulé Disparu, Histoire vraie. Demain à 14h, nous reprenons la route avec le temps d'un bivouac. À demain donc pour de nouvelles aventures.
1: Merci Daniel Fiévet. Vendredi prochain, Napoléon et l'effroyable campagne de Russie, le plus grand désastre militaire de la France. Dans quelques minutes, face à l'histoire, suite de la série L'épopée de Lady Liberty.

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0: peuvent avoir lieu de manière inopinée entre 23h et 6h du matin. L'équipe de France de football de retour à Paris cet après-midi après leur défaite 6-4 hier soir contre l'Angleterre en petite finale de la Coupe du Monde. Ce soir, c'est à New York que ça se passe avec la vraie finale Espagne-Argentine et peut-être un nouveau record du nombre de buts marqués en Coupe du Monde. Pour l'instant, il est détenu par Kylian Mbappé avec 22 buts, mais Lionel Messi en est à 21. Et il lui reste un match à jouer, coup d'envoi à 21h. Des sirènes d'alerte à Bahreïn et au Koweït. Une deuxième unité de production d'eau et d'électricité a été visée par des drones iraniens. Et puis dans le ciel de Jordanie, l'armée a intercepté un missile qui se dirigeait vers le port d'Aqaba en mer Rouge. Les gardiens de la Révolution ciblent les intérêts et les sites stratégiques américains dans la région après 8 nuits de bombardements consécutifs. Affrontements également dans le détroit d'Ormuz où deux navires américains ont subi, je cite, des incidents en essayant de passer sans autorisation. Les suivants subiront le même sort, dit Téhéran ce dimanche. Le bilan est très lourd au Mali. Au moins 50 militaires tués hier dans le nord du pays. Le convoi de l'armée est tombé dans une embuscade menée par les indépendantistes Touareg et un groupe de djihadistes. C'est l'une des attaques les plus meurtrières subies par l'armée malienne depuis le début du conflit il y a une quinzaine d'années. L'Ukraine revendique ce matin plusieurs frappes sur des dépôts de pétrole en Russie dans la région de Stavropol. Un navire a également été touché en mer Noire. Il transportait du pétrole vers la Chine et l'Inde en dépit de l'embargo imposé par le G7 et l'Union européenne. En Espagne, l'incendie qui s'est déclaré jeudi au nord de Madrid a ravagé 12 000 hectares de forêt, dont une bonne partie de la Sierra Norte. Aucune victime, mais plusieurs villages ont été évacués. Un autre incendie est aussi en cours du côté de Saragosse en Aragon. 16 000 hectares brûlés en l'espace de quelques jours. Près de 800 pompiers et militaires sont toujours mobilisés. Et puis en France, le Var et les Bouches-du-Rhône sont en vigilance rouge au feu de forêt. Aujourd'hui, tous les massifs forestiers sont fermés au public. Demain, le Lot-et-Garonne rejoindra cette liste. Les événements culturels et sportifs sont interdits dans toutes les zones à dominante forestière.
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0: Vous écoutez France Inter, il est 15h04 et vous avez rendez-vous avec Philippe Collin pour Face à l'Histoire, l'épopée de Lady Liberty.

0: Au début du XXe siècle, 15 ans après son inauguration à l'entrée du port de New York, la statue de Bartholdi est devenue la déesse des exilés.
1: Voir la statue de la liberté a été la plus grande chose que j'ai jamais vue.
0: Arnold Weiss, immigré allemand.
1: Je me suis dit, ça alors, on est en Amérique. Maintenant, je peux sortir dans les rues et ramasser de l'or.
0: À l'aube du nouveau siècle, et malgré elle, Lady Liberty a donc endossé un nouveau rôle, celui de la divinité bienfaitrice de l'Eldorado américain.
2: L'amitié franco-américaine est de fer, aussi solide que la statue de la liberté elle-même.
3: God bless America and the people of France.
0: Souvenez-vous, le 28 octobre 1886 fut le jour de gloire d'Auguste Bartholdi en Amérique. L'inauguration officielle de son colosse de cuivre et de fer fut spectaculaire et grandiose. Perché sur

0: son piédestal en granit, Lady Liberty culmine désormais à 93 mètres de haut. Dressée dans la baie de Manhattan, la statue commence alors sa vie américaine. Or, au même moment, l'explosion du développement économique, urbain et industriel des États-Unis nécessite une main-d'œuvre étrangère qui arrive massivement en Amérique à la fin du 19e siècle. Et donc, de par sa position géographique dans la baie de New York, la statue colossale symbolise aussitôt la porte d'entrée des immigrants dans le pays. Un rôle que n'avait pas du tout envisagé ni Édouard de la Boulay, ni Bartholdi, et encore moins les élites américaines. Alors, pour quelle raison a-t-on créé le centre d'accueil des migrants sur Ellis Island? Avec quelles conséquences pour la Statue de la Liberté? Comment ces vagues migratoires ont provoqué un flux de haine nationaliste contre le colosse de Bartholdi? Et enfin, pourquoi a-t-on stoppé l'immigration aux États-Unis après la Première Guerre mondiale? C'est ce que vous allez découvrir dans ce nouvel épisode.
1: Lady Liberté, votre histoire est plus simple et plus humaine que tous les discours. Une histoire de rêve, de fric et de politique.
0: Je m'appelle Philippe Collin et vous écoutez l'épopée de Lady Liberty. 7e épisode, les portes du paradis.
2: Ici New York.
3: United States of America. America.
1: La voilà donc, cette dame Liberté, tant chérie par les migrants qui la découvraient ici sur Ellis Island lorsqu'ils arrivaient sur le Nouveau Monde, sur cette terre promise.
4: La statue mesure, et ici à la doc, 45 mètres 30. La main de la statue de la Liberté mesure 4 mètres 80.
5: Quant à la torche, elle développe une intensité lumineuse de près de 13 000 watts, soit environ 2500 fois l'éclat de la pleine lune.
6: Happy birthday, United States! Happy birthday, Miss Liberty!

0: Le récit débute le samedi 6 septembre 2025 sur un ferry boat dans la baie de Manhattan. Notre équipée se dirige vers une île boisée. Et c'est Violaine Ballet, l'une de nos deux réalisatrices, qui nous décrit le paysage et l'atmosphère.
1: Ce matin, on est sur la navette qui emmène les employés qui vont travailler sur Ellis Island. La navette s'appelle Miss Freedom. Et il est 7h30 du matin, donc le jour est levé, il fait doux, un peu moite, les orages sont prévus pour la fin de journée, la lumière est un peu laiteuse, et donc on voit Ellis Island vers lequel on se dirige, qui se trouve juste en face de Liberty Island. Et il y a, pour l'instant, on devine, il y a pas mal de végétation et on devine des bâtiments assez bas, en briques, me semble-t-il. Et donc, Ellis Island, c'était la porte d'entrée des migrants aux États-Unis durant la première moitié du XXe siècle.
0: Après 20 minutes de traversée depuis Manhattan, nous débarquons sur Ellis Island, au milieu des employés qui s'apprêtent à embaucher et qui vont accueillir les touristes tout au long de la journée. Ellis Island, ce haut lieu de mémoire de l'histoire américaine que nous arpentons avec la politiste Laurence Nardon.
2: Devant nous, vraiment à portée de la main, on voit une autre île, celle où se trouve la Statue de la Liberté. Et sur l'île où nous nous trouvons, on voit des bâtiments en briques qui étaient consacrés à l'accueil des immigrants, donc leur inscription, le passage en vue, le test médical très important, des dortoirs, un hôpital, tout un tas d'installations qui servaient à gérer tout le processus d'arrivée de ces migrants. Et Dieu sait qu'il y en a eu, puisque la fin du 19e siècle jusqu'aux années 1920, ce sont vraiment des décennies de très fortes arrivées. D'abord parce qu'il y a énormément de candidats à l'exil, à l'émigration en Europe, que ce soit en Italie, en Russie, en Pologne, toujours en Irlande à cette époque-là. Et puis, les États-Unis, de leur côté, ont besoin de peupler le pays, de faire tourner les usines, de mettre en culture les terres du Midwest. Donc, c'est une époque de très grande immigration.
0: Archives RTF, janvier 1964.
3: Ellis Island se trouve à 1 mile au sud de Manhattan et à 300 mètres seulement des côtes du New Jersey. Et à l'époque de l'immigration massive, quand un bateau abordé à New York, les passagers de première et deuxième classe étaient examinés directement sur le bateau. Les autres, ceux qui étaient en cale, étaient emmenés par ferry boat jusqu'à Ellis Island pour être questionnés. On leur posait très exactement 38 questions. Et c'est ainsi que 20 millions de personnes sont passées en 62 ans par le bâtiment d'Ellis Island.
4: What's your name? Where do you come from? Why did you come here? How much money do you have? Where did you get it? Let me see it. Do you have any friends here, any relatives, anybody to sponsor you to come out here and take care of you? Are you an anarchist? Who paid for your passage? Did you contract for employment in Europe?
0: Le centre d'accueil d'Ellis Island a été ouvert en 1892, soit 6 ans à peine après l'inauguration de la Statue de la Liberté. Mais sachez que leur grande proximité géographique est un coup du sort. Et personne ne songe alors que le colosse de Bartholdi puisse être perçu comme un symbole de bienvenue par les immigrants. Face à nous, sur Ellis Island, un bâtiment néoclassique, fait de briques rouges et blanches. Un édifice où transitaient les immigrés et dont nous franchissons le seuil. Il est encore tôt, nous sommes seuls.
2: Alors c'est un grand hall qui résonne, on voit un certain nombre d'objets qui ont appartenu à des migrants, notamment des grandes malles et des grandes valises. Aujourd'hui c'est un musée évidemment, hein. Donc là on est au rez-de-chaussée, mais il y a un immense hall au-dessus qui était le hall dans lequel se faisait l'accueil et les premières questions posées aux immigrants qui avaient débarqué du bateau littéralement devant le bâtiment dans lequel nous nous trouvons sur Ellis Island.
5: Comment tu t'appelles?
0: Quelle était la procédure d'accueil dans ce grand hall à la toute fin du 19e siècle?
2: L'étape principale, c'était donc de noter le nom de la personne, son identité, telle qu'elle était déclarée. Et puis, en fait, après, le gros morceau, si j'ose dire, c'était le test de santé de la personne, santé mentale et santé physique.
5: Tirez la lampe, mettez. Encore. Encore plus. Sur le côté.
2: 1 à 2% des immigrés qui sont passés par Ellis Island ont été refusés, et c'était pour des raisons donc de santé, les gens qui étaient tuberculeux, les gens qui étaient schizophrènes. On pensait qu'ils n'allaient pas pouvoir s'en sortir aux États-Unis, ils n'allaient pas pouvoir devenir autonomes, en tout cas économiquement, et donc on ne pouvait pas les laisser rentrer. C'était assez cruel, mais bon, voilà, c'est la réalité des choses, et ça n'a concerné que 1 à 2% des candidats à l'immigration.
6: Vous resterez pas longtemps à Ellis Island. Vous passerez en commission demain. Ils ne travaillent pas dimanche. Votre couchette est là. Au fait, pour la commission, essayez d'avoir meilleure mine d'ici demain.
0: À l'aube du nouveau siècle, la grande majorité des millions d'immigrants qui passent par Ellis Island sont d'origine européenne. Mais qui sont-ils réellement?
2: Ce sont des gens qui n'ont aucun avenir dans leur pays d'origine, aucun avenir économique notamment, aucun espoir de prospérité.
7: C'est vraiment sûr cette fois?
8: Oui, cette fois on part.
7: Et ta mère?
8: Je reste avec toi, ici. Nous trois, on va partir.
7: Allons vous chercher des vêtements.
2: Et ils savent que s'ils viennent aux États-Unis, alors d'abord ils pourront avoir de la terre s'ils veulent être cultivateurs, ça c'est le Homestead Act de 1862, mais ils pourront aussi s'embaucher dans des usines, avoir leur propre commerce s'ils veulent être profession libérale. Voilà, il y a toutes ces opportunités qui s'offrent à eux dans un pays qui est entièrement à construire.
9: Vous qui partez, vous êtes comme la semence qui va être plantée dans une terre fertile. Vous êtes notre avenir. Allez, embrassez-vous maintenant. Embrassez-vous comme si vous alliez bientôt vous retrouver. Allez, préparez-vous. C'est Dieu qui vous guide.
8: Allez, en avant.
0: L'Amérique est donc perçue comme un pays de cocagne par les miséreux du vieux continent, et ils affluent en masse. Pour gérer ces vagues migratoires, les autorités ont donc créé Ellis Island, un centre de filtrage où chaque jour, 5000 personnes se présentent devant les agents fédéraux du bureau d'enregistrement avant de passer la visite médicale. On estime que 12 millions de personnes sont passées par Ellis Island entre 1892 et 1924. Ces migrants constituent la deuxième vague migratoire dans l'histoire des États-Unis. Alors comment réagissent les Américains à l'époque?
10: En 1892, les États-Unis ont le sentiment d'être dépassés par les vagues migratoires en cours.
0: Réponse de l'historien Romain Huret, installé dans l'ancienne salle d'enregistrement du bâtiment principal d'Ellis Island.
10: Nous sommes à ce moment-là dans la deuxième grande vague migratoire du pays. Il y en a eu une première des années 1840-1850, avant la guerre de sécession, qui a conduit essentiellement des immigrants en provenance d'Europe du Nord et d'Allemagne à entrer sur le territoire. Cette première vague a donné naissance à des craintes réelles. Il y a eu parfois des conditions d'accueil assez sévères, assez dures contre ces immigrants, des Allemands, des Irlandais, qui n'ont pas toujours été très bien accueillis sur le sol.
11: Bienvenue en Amérique, mon garçon. Le long et pénible voyage n'est plus qu'un souvenir.
10: Mais il n'y a pas eu la même angoisse qu'avec la deuxième vague migratoire de la fin du 19e siècle. Alors pourquoi est-ce qu'il y a une telle angoisse migratoire 40 ans plus tard? Tout d'abord, la vague est beaucoup plus importante. On estime qu'environ 800 000 immigrants arrivent chaque année aux États-Unis, avec des pics très importants. Certaines années, 1905-1907, c'est plus d'1,5 million d'immigrants qui arrivent sur le territoire pour chacune de ces années. On voit bien que les flux sont considérables. Les États-Unis, alors, c'est environ 90 millions de personnes. Vous avez environ 1 million de personnes qui rentrent chaque année sur le territoire. Et ces immigrants sont différents de la première vague migratoire. Ils sont souvent très pauvres et ils proviennent de régions rurales en Europe du Sud et en Europe de l'Est.
12: Hé ! Vos habits ! On va y aller comment en Amérique ? En haillons ? Et toi, tes souliers ?
13: Je trouve plus les miens de souliers.
12: Tant pis pour toi, t'auras qu'à aller en Amérique nu-pieds. T'es un âne. En Amérique, il faudra qu'on soit habillé comme des princes, t'entends ? Allez, tiens. Et ne salis pas. Maudit que je suis.
10: Et ils ont aussi la particularité de ne pas être protestants, ce qui n'était pas le cas pour la première vague migratoire d'Europe du Nord. Ils sont pour certains catholiques, notamment les Italiens, qui arrivent massivement sur le territoire états-unien. Et pour d'autres, ils sont juifs, c'est-à-dire ceux qui viennent d'Europe de l'Est et qui fuient les pogroms dans les villes d'Europe de l'Est et l'antisémitisme qui se développe à ce moment-là. Et donc il y a cette particularité, cette singularité de la deuxième vague migratoire qui crée cette angoisse qui est très forte, qui est très présente chez les élites aux États-Unis. On utilise un mot partout, c'est le mot de suicide de la race, et de la race blanche et protestante. Il y a une angoisse démographique exceptionnelle, et on a le sentiment que l'arrivée massive de ces immigrants d'Europe du Sud, catholiques, pauvres, va provoquer un renversement démographique considérable, si rien n'est fait pour mettre un terme à cette vague migratoire. Et qu'à terme, les protestants seront remplacés par des immigrants juifs et des immigrants catholiques d'Europe du Sud. Donc l'angoisse est telle qu'on la trouve dans tous les milieux sociaux, parmi les autorités politiques. Les agents du recensement relaient cette angoisse démographique et chaque année, régulièrement, publient des recensements et insistent sur les enjeux démographiques et créent donc une angoisse très forte.
14: Par ici, s'il vous plaît. Venez.
15: Qu'est-ce qui s'est passé, s'il vous plaît ? C'est ma soeur. Qu'est-ce qui s'est passé, mon frère ?
14: Il se peut qu'elle souffre d'une infection pulmonaire.
15: Non. Non, non, non, elle n'a rien. Je vous assure.
14: Elle doit être examinée à l'infirmerie. Elle est peut-être contagieuse. Venez.
15: Non, non, non, c'est rien.
14: Veuillez nous suivre.
15: Non, allez. Non, venez. Attendez.
14: Ah non, le règlement exige qu'elle soit hospitalisée ici pendant 6 mois. Si à la fin de cette période elle ne va pas mieux, elle sera expulsée.
15: Non, non, non, non, non, non, non, non, non,
10: on crée donc dans ces conditions Ellis Island pour sélectionner les immigrants et faire en sorte d'éviter ce qu'on appelle alors la dégénérescence de la race et la dégénérescence des États-Unis. Et il faut donc faire en sorte qu'on ne fasse entrer que les immigrants qui sont en bonne santé, qui ne présentent pas de troubles mentaux trop graves et de maladies qui pourraient ensuite se diffuser dans le reste du pays.
0: En 1980, dans un film de Robert Bobert.
16: Robert Bobert et Georges Perec.
0: L'écrivain Georges Perec a écrit un texte magnifique sur ces immigrants d'Ellis Island, ces millions de passagers en exil, au seuil de l'Amérique.
16: Quelle somme d'espoir, d'attente, de risque, d'enthousiasme, d'énergie était ici rassemblée. Ne pas dire simplement, 16 millions d'immigrants sont passés en 30 ans par Ellis Island. Mais tenter de se représenter ce que furent ces 16 millions d'histoires individuelles, ces 16 millions d'histoires identiques et différentes de ces hommes, de ces femmes et de ces enfants, chassés de leur terre natale par la famine ou la misère, l'oppression politique, raciale ou religieuse, et quittant tout, leur village, leur famille, leur ami, mettant des mois et des années à rassembler l'argent nécessaire au voyage. Ils avaient tout abandonné pour tenter de venir vivre ici, une vie qu'on ne leur avait pas donné le droit de vivre dans leur pays natal. Ils étaient désormais en face de l'inexorable.
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0: L'année 1907 a vu passer plus d'un million d'immigrants à Ellis Island. Un record, avec parfois 15 paquebots chargés de 22 000 passagers chacun qui débarquent dans le port de New York en une seule journée.
1: Il paraît qu'on est arrivé.
2: On est en Amérique.
3: Mais qui a dit ça ?
4: Lentement, le navire glisse dans le port.
0: Témoignage d'Edward Steiner, immigrant aux États-Unis, 1907.
4: Quand il passe sous l'ombre de la Statue de la Liberté, le silence est rompu. Et des milliers de mains se tendent pour saluer cette nouvelle divinité, sous la garde de laquelle il se place.
1: À la tienne, Amérique. Putain d'Amérique, tu seras à nous.
5: Ce qu'il faut bien comprendre, c'est que quand on arrive en bateau jusqu'à Ellis Island, ce qu'ont fait tous ces candidats à l'immigration à la fin du 19e siècle et jusqu'aux années 1950,
0: Laurence Nardon,
5: ils passent nécessairement devant cette statue de la liberté qui les accueille avec sa torche. Et donc, cette statue de la liberté, elle est venue à symboliser pour les immigrants ce nouveau pays qui les accueille. Alors, on ne va pas dire à bras ouverts parlant de la statue, puisqu'elle a cette position qu'on connaît bien, mais enfin, c'est vraiment l'idée. Et donc, l'une des nombreuses choses que symbolise la statue de la liberté, c'est l'accueil des immigrants aux États-Unis.
4: Je vous ai vu en premier, ce soir du 4 mai 1909. Du pont du bateau de migrants qui m'emmenaient de Norvège.
0: Immigrants norvégiens s'adressant à la Statue de la Liberté, 1909.
4: Je me posais des questions. Que va-t-il m'arriver ? Mais vous m'avez donné du courage.
6: Comment s'est passé le voyage quand vous êtes arrivé aux États-Unis ?
7: C'était dur.
0: Madame Croce, immigrante italienne, interviewée par Georges Perec, 1980.
7: La nourriture n'était pas bonne. On ne pouvait même pas manger sur des tables. On mangeait par terre, comme des mendiants. C'était horrible. C'était très mauvais, avec des assiettes en fer blanc. C'était terrible.
6: Vous étiez dans les cales, en troisième classe ?
7: Oui, en troisième classe. On ne pouvait pas dépenser plus d'argent. On était pauvres.
6: Ensuite, vous êtes arrivé à Ellis Island ?
7: Oui, c'est là où on a accosté. Et puis de là, on a pris le remorqueur et ils nous ont emmenés.
6: Comment c'était à Ellis Island ?
7: C'était horrible. Je ne veux plus jamais revoir ça. C'était horrible. On était traités comme du bétail. Il y avait tellement de monde partout. Oh mon Dieu, c'était horrible. C'était dur.
0: Lorsque les passagers de troisième classe empruntent un ferry pour se rendre de leur paquebot jusqu'au centre de filtrage sur Ellis Island, ils sont sans cesse sous le regard de Lady Liberty. Un peu comme si la statue les attendait, solennelle mais bienveillante, après leur pénible et long périple à travers les mers.
8: Alors c'est tout le paradoxe de cette statue de la liberté qui n'a jamais été pensée en lien avec les vagues migratoires et avec cette idée très importante que la nation états-unienne est une nation d'immigrés. À aucun moment, ces constructeurs, ces architectes, les intellectuels français qui l'ont défendue n'ont imaginé qu'elle allait devenir le symbole de l'immigration. Si on interrogeait des Français ou des Américains aujourd'hui, ils sont pour beaucoup persuadés que la statue a été pensée comme un lieu d'accueil des populations immigrées, alors que ce n'était absolument pas le cas. Bartholdi n'a jamais pensé à cette question migratoire. Et de manière intéressante, c'est le poème de Lazarus qui va devenir le lieu qui incarne en quelque sorte cette porte d'entrée et le symbole de la Statue de la Liberté comme lieu d'accueil des populations migrantes.
0: Poème d'Emma Lazarus, Le Nouveau Colosse, 1883.
9: Ici, sur nos rivages, aux portes du couchant, se dressera,
2: puissante. Une femme à la torche brandie, dont la flamme est l'éclair captif et dont le nom sera la mère des exilés. Donnez-moi vos foules lasses et miséreuses, vos masses entassées qui aspirent à l'air pur, de vos terres surpeuplées, les rebuts frémissants. Envoyez-les-moi, ces sans-patries secouées par la tempête, ma lampe haut dans le ciel, lui à la porte d'or.
0: Pour évoquer ce célèbre poème d'Emma Lazarus, nous retrouvons notre troisième historien à Greenwich Village, en plein cœur de Manhattan.
3: Ok, c'est bon.
9: Je suis René Metz, historien.
0: Nous sommes devant la maison bourgeoise où vivait Emma Lazarus, poétesse new-yorkaise, juive, née aux États-Unis en 1849. En 1883, elle a écrit ce poème, Le Nouveau Colosse, offert par Lazarus pour le vendre aux enchères afin de subventionner le piédestal de la statue de Bartholdi. Mais à l'époque, personne ou presque n'y a prêté attention. Lazarus est morte en 1887, à l'âge de 37 ans. Mais en 1903, devant l'afflux des vagues migratoires, on décide de graver son poème dans le bronze, au pied de la statue de la Liberté. Qu'est-ce qu'on peut en dire ?
10: Le poème d'Emma Lazarus, je crois qu'on peut dire, d'une certaine façon, que c'est le début de la vie autonome, ou en tout cas de la vie américaine, de la statue de la Liberté. Au fond, bien sûr, Bartholdi est sincère, il est libéral, oui, bien sûr, il veut défendre un idéal de liberté dans le monde, alors que sa petite patrie, l'Alsace, est opprimée par un régime autoritaire. Bien sûr qu'il est sincèrement désireux que l'humanité s'affranchisse de toutes ces aliénations, mais ça n'a rien à voir, son projet, avec ce que reconnaît Emma Lazarus dans ce poème. Cette statue de la liberté, c'était une allégorie très, très abstraite de cette liberté, et soudain, elle, ce visage lisse reçoit l'empreinte de visages douloureux, miséreux, méprisés, de gens avec lesquels Bartholdi ne ferait jamais, des juifs qui subissent les pogroms en Russie, des Italiens avec lesquels il n'aura aucune affinité. Et donc on peut dire que ce poème, tout d'un coup, c'est la première empreinte qui vient sur ce visage très lisse de la statue. Pour la première fois, les Américains commencent à donner la signification, leur apparaît comme la leur, mais il y en aura bien d'autres, de ce que c'est que cette liberté qui va, non pas incarner finalement une république, un texte de loi, mais qui va devenir cette figure plus maternelle, plus accueillante, d'une liberté qui n'est pas cette liberté un peu abstraite européenne, mais cette freedom, cette espèce de cri de désespoir et d'espoir à la fois des populations opprimées, qu'il s'agisse des esclaves qui avaient été quand même discrètement évoqués par la chaîne que foule la statue de la liberté, ou de tous ces serres modernes rejetées par une Europe miséreuse où on fuit le prolétariat, où on fuit les pogroms, où on fuit la persécution religieuse, comme finalement une partie des premiers colons américains. Donc c'est vraiment un regard américain.
0: En opposition au poème d'Emma Lazarus, qui offre une voix et une fonction humaniste à Lady Liberty en 1903, on trouve, dans une certaine presse américaine, des attaques très virulentes contre la statue, qui devient aussi, à l'aube du nouveau siècle, le réceptacle de la haine des étrangers qui arrivent aux États-Unis.
11: À la fin du XIXe siècle, cela n'aide pas du tout la statue de la liberté, bien au contraire. Il va y avoir une campagne très hostile à la statue de la liberté, en lien avec ce discours qu'on qualifie alors de nativiste, hein, ce discours de défense de la race blanche et protestante.
12: Ces émigrants font seulement semblant d'être fermiers. Mais nous savons fort bien que beaucoup d'entre eux sont des voleurs et des anarchistes qui convoitent ouvertement nos terres. Bien dit.
13: Oui, ce sont des ignares, des dégénérés et des misérables. Leur seul bétail, c'est leur troupeau de mioches, leur marmaille en haillons.
11: Et on a l'impression que la statue envoie un message horrible au monde entier en leur disant de venir en masse sur le sol états-unien. Et donc dans la presse, hein, on voit beaucoup de critiques de l'immigration de masse qui utilisent la statue comme un repoussoir et qui accusent presque ses architectes hein, et les gens qui l'ont créée d'envoyer un message au monde entier en disant venez aux États-Unis et on va vous accueillir les bras ouverts. Et pour une partie de la population, il est hors de question d'accueillir à bras ouverts ces immigrants. Et donc la statue est complètement détournée en quelque sorte de son sens initial. Hein. Elle était faite pour célébrer la liberté républicaine et tout d'un coup elle symbolise la liberté migratoire hein, et la possibilité pour les individus de se déplacer d'un pays à l'autre. Et beaucoup d'Américains, à la fin du 19e siècle et au début du 20e siècle, le voient et la voient, la statue, d'un très mauvais œil.
0: Auguste Bartholdi s'est manifesté contre les caricatures de sa statue, mais pas vraiment en faveur des immigrants. Inquiet de voir son colosse, associé désormais aux vagues migratoires du sous-prolétariat européen,
2: donnez-moi vos foules lasses et miséreuses, vos masques entassés qui aspirent à l'air pur.
0: Le sculpteur a bien pris soin de rappeler aux Américains que sa statue était avant tout un hommage à une liberté bien ordonnée et qu'il n'avait jamais imaginé de lien entre sa statue et l'immigration. Par ailleurs, l'académisme de sa sculpture a fait disparaître son nom de nos mémoires, enseveli sous ceux de Rodin ou de Picasso. Précisons avec l'historien Robert Belot ce qu'est devenu Bartholdi après l'inauguration de sa statue, en octobre 1886.
14: Après ce moment de gloire, Bartholdi rentre en France, et je dirais presque qu'il est oublié, aussi incroyable que ça puisse paraître. Et lui a accompli sa mission.
0: En effet, Auguste Bartholdi a accompli l'œuvre de sa vie avec cette statue de la liberté. Néanmoins, en lisant sa correspondance avec son ami André Salmon, en 1890, on pressent toute sa frustration. Bartholdi en veut aux Américains.
15: Dire que tous ces gens n'ont jamais pensé à moi. Ils auraient pu me donner quelque chose, une médaille, un album avec un petit titre de rente américaine, pour me rembourser de mes sacrifices. C'eût été une jolie idée, mais elle est trop simple. Ils attendront ma mort pour penser à moi. Amen.
14: Alors il va consacrer son temps à faire de la statuaire funéraire pour le rappel des provinces perdues.
16: Celui-là, on a déjà réservé l'œuvre et commencé les travaux.
14: D'accord. Il va consacrer un monument à Gambetta, parce que c'est Gambetta qui lui a fait confiance, qu'il a mis en relation avec Garibaldi.
16: C'est fait.
14: Sa santé est défaillante, mais on ne sait pas exactement dans quelles conditions il meurt, en fait. Tout ce qu'on peut dire, c'est que sa mort n'a pas suscité non plus une couverture de presse monumentale. Il appartenait déjà à l'histoire, il était déjà oublié derrière son œuvre, en définitive.
17: Au nom du Père, du Fils, du Saint-Esprit.
14: Amen.
0: Auguste Bartholdi est mort à Paris, dans une très grande discrétion, le 4 octobre 1904. Quelques mois auparavant, en janvier, une petite brochure lui avait consacré un portrait.
15: À quoi ressemble l'homme qui sculpta les œuvres les plus colossales du dernier siècle ? N'imaginez point d'une façon un peu puérile, d'après les monuments que crée son génie, quelques géants aux mains robustes, à la poitrine puissante. Monsieur Bartholdi est petit. Une grande douceur éclaire ses yeux. Sa voix est un peu traînante et conserve encore l'accent de la terre alsacienne. Sa barbe grise ne parvient même pas à donner à son visage un air terrible. Et, comme il est presque septuagénaire, il marche un peu voûté et lentement.
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0: L'étape suivante commence le 6 avril 1917.
19: Hey! Ask the pilot! What's happened, Luke?
20: It's war. President Wilson done declared war against Germany.
19: You don't say.
20: Yes, sir. It says so right here in this here paper.
0: Ce jour-là, le Congrès américain déclare officiellement la guerre à l'Empire allemand. Les États-Unis entrent dans la Première Guerre mondiale. Un conflit qui provoque une nouvelle mutation de la représentation de la statue dans l'esprit des Américains.
5: Pendant la Première Guerre mondiale, c'est vraiment le moment où elle va devenir un symbole plus national, plus patriotique, voilà, des États-Unis, puisqu'elle symbolise le pays tout entier. D'ailleurs, la Statue de la Liberté va être victime de la guerre directement, puisque en 1916, il y a eu un attentat fomenté par des Allemands sur l'un des docks qui est dans le New Jersey un peu plus loin. C'est le Black Tom qui est frappé, un dépôt de munitions que des agents allemands vont faire sauter. Et les vitres vont être brisées dans un rayon de 40 km autour de l'endroit de l'explosion, et la Statue de la Liberté, qui est toute proche, va être abîmée par cette explosion. Donc victime directe d'une agression allemande. Les États-Unis ne sont pas encore en guerre à ce moment-là, puisqu'ils rentrent en guerre en 1917. Mais ça va être l'un des nombreux facteurs. Il y a aussi les attaques de navires par les sous-marins allemands. On se souvient le Lusitania, la même année 1916. Bref, la Statue de la Liberté est frappée directement par l'ennemi allemand pendant la Première Guerre mondiale. Et donc, c'est l'une des raisons aussi pour lesquelles elle en vient à incarner le pays attaqué par une puissance étrangère et va aller se défendre en envoyant des troupes en Europe à partir de 1917.
19: Slow down. Au lieutenant, veuillez m'excuser. Où est le bataillon des Toscans?
21: Plus en tête. Pas loin de la basilique.
22: Avec qui c'est ces gars-là? Les Américains.
19: Américains?
22: Ils se battent avec nous.
0: La Grande Guerre change le visage de Lady Liberty. Elle devient une icône patriotique au service des buts de guerre.
11: Elle joue un rôle extrêmement important puisque cette entrée en guerre est exceptionnelle pour le pays. Il ne faut pas oublier que le pays avait peu de tradition militaire. Il y a eu les guerres contre les Amérindiens tout au long du XIXe siècle. Mais les pères fondateurs avaient plutôt poussé le pays à rester en dehors des affaires européennes et des affaires militaires. Donc l'armée des États-Unis est relativement faible, n'a rien à voir avec l'armée française ou l'armée allemande ou britannique au même moment. Et donc l'administration du président Wilson va l'utiliser beaucoup dans la propagande de guerre qui se développe à partir de 1917 pour convaincre les Américains de financer la guerre et d'acheter en masse des bons du Trésor qui vont permettre ce financement ou de payer des impôts de manière plus importante que dans le passé. Et sur beaucoup de ces affiches de propagande, on voit apparaître la Statue de la Liberté pour convaincre les Américains de financer la guerre et d'envoyer leurs fils combattre sur le sol européen. Et donc la Première Guerre mondiale, c'est un nouveau détournement en quelque sorte de la statue, puisqu'elle devient plus militaire, utilisée à des fins guerrières. Cette fois-ci, elle qui avait plutôt des accents pacifiques et des accents apaisants, non conflictuels, devient le visage de l'entrée en guerre des États-Unis, qui doit permettre au flambeau de la statue de triompher dans le monde entier.
23: Lassen Sie das Protokoll verzeichnen. Der Waffenstillstand tritt in 6 Stunden in Kraft. In der 11. Stunde am 11. Tag des 11. Monats.
24: Très bien. La guerre est finie.
0: En 1918, à la fin du conflit, les États-Unis s'imposent comme la grande puissance économique. La vieille Europe, en ruine et exsangue, jette sur les mers de nombreux immigrants qui tentent d'échapper à la misère. Et à nouveau, les angoisses migratoires envahissent la société américaine, doublée cette fois d'une grande peur de voir une révolution bolchevique submerger le pays.
11: Après la Première Guerre mondiale, il y a une peur extrêmement dense dans tout le pays sur les comportements politiques des migrants, avec une population en particulier qui va être ciblée. Ce sont les Italiens qui vont être très vite accusés de diffuser l'anarchisme dans le pays et de vouloir déstabiliser la République. L'exemple le plus célèbre et le plus connu reste bien évidemment Sacco et Vanzetti, hein, qui vont être les victimes de cette vague anticommuniste et très hostile aux immigrants.
1: Bien sûr, il est pénible de voir ces pauvres gens qui sont venus de si loin pour échapper à des conditions difficiles, à un milieu primitif. Mais disons-le, ces Italiens, ces Grecs, ces Polonais, ces Portoricains, ces Chiliens sont des déracinés. Et quels que soient leurs efforts, jamais ils n'arriveront à s'intégrer dans notre société. Une société qui leur est inaccessible, qui leur est supérieure.
11: Et la vague se greffe à la peur migratoire, hein, qui est ancienne, hein, et qui avait donné naissance à Ellis Island. Et à cela s'ajoute une très forte vague nationaliste dans le pays, qui cherche à replacer au centre de l'échiquier politique et de l'échiquier démocratique la race blanche et protestante. Le grand succès hollywoodien de la Première Guerre mondiale, le blockbuster de la Première Guerre mondiale, c'est Naissance d'une Nation de D.W. Griffith, un très grand réalisateur, puisqu'il va inventer le principe du montage au cinéma. Mais ce grand réalisateur a été extrêmement raciste, hein, et très sensible aux thèses du Sud. Et donc il va dans ce film, hein, expliquer que la nation états-unienne est née blanche, elle est née protestante, et il faut éviter de salir, hein, de souiller cette nation blanche et protestante. Il va réhabiliter le KKK, hein, le Ku Klux Klan, de telle manière que le clan se reforme après le succès du film, hein, alors qu'il avait été interdit dans les années qui ont suivi la guerre de sécession.
4: Ron Stallworth, êtes-vous un citoyen américain blanc et non juif?
6: Oui, je suis un citoyen américain blanc et non juif.
4: Êtes-vous favorable à une gouvernance blanche pour ce pays?
6: Oui.
0: Prenons le temps, avec Laurence Nardon, de préciser ce que fut réellement le Ku Klux Klan.
5: Alors, c'est une organisation secrète, une sorte de milice qui est née dans le sud des États-Unis au moment de la guerre de sécession et notamment après. Dans les années 1880, ils commencent à prendre en main, entre guillemets, la protection des populations blanches et des femmes blanches attaquées par les Africains américains libérés par Abraham Lincoln. Et donc, il va y avoir tout un rituel avec des costumes, des feux allumés la nuit, des chapeaux, ces grands chapeaux pointus blancs, des pseudo-titres militaires qui sont attribués aux responsables du Ku Klux Klan. Et puis, après, il y a évidemment toutes les violences commises envers les Noirs, les lynchages, les pendaisons. C'est vraiment quelque chose qui a fait régner la terreur dans le Sud et qui a participé à la mise en place de la ségrégation, parce qu'en fait, les Africains-Américains n'osaient pas se rebeller parce que c'était très dangereux. Le Ku Klux Klan va être très actif donc à la fin du 19e et va connaître un nouvel âge d'or, entre guillemets, dans les années 1920, au moment où il fait campagne pour le passage de la loi de fermeture des frontières à l'immigration de 1924.
4: L'Amérique d'abord. L'Amérique d'abord. L'Amérique
0: d'abord. Après la Première Guerre mondiale, le KKK se reforme dans tout le pays et devient un mouvement de masse avec 4 millions de membres très hostiles aux immigrants dans un pays qui se replie sur lui.
11: Les années 20 sont une période très importante parce qu'on invente l'idée que ce pays est innocent, que la nation états-unienne est une nation innocente et une nation qui est exceptionnelle, différente des autres, à condition qu'on la laisse tranquille, à condition qu'on n'importe pas des éléments extérieurs qui vont la radicaliser, qui vont l'abîmer, qui vont la souiller. Et donc on explique, hein, et beaucoup d'élus républicains l'expliquent, il faut interdire l'immigration de masse, il faut la limiter, parce qu'elle met en danger la République et la République blanche et protestante. Et donc en 1921 et 1924, le Congrès vote deux lois très importantes.
3: Ainsi proposé, ainsi ordonné.
11: Qui vont mettre en place une restriction très lourde et des quotas à l'immigration pour chaque pays, hein, et qui vont considérablement faire chuter le nombre d'immigrés qui rentrent chaque année sur le territoire. Au début du siècle, environ 800 000 immigrants entraient chaque année sur le territoire. Dans les années 30, on est environ à 50 000 immigrants qui entrent sur le territoire chaque année, donc une chute exceptionnelle. Hein. Cette nation d'immigrés ferme ses portes, ferme les portes au monde extérieur. Et il faudra attendre les années 60 pour relancer la vague migratoire avec l'entrée de populations hispaniques sur le territoire. Mais ce qui est certain, c'est que les lois de 1921 et 1924 mettent un terme au rôle des Hispanics d'une certaine manière, puisqu'il n'y aura plus du tout les mêmes flux migratoires, mais surtout à cette ouverture exceptionnelle du pays sur le monde extérieur.
7: Sur le socle de la Statue de la Liberté, on a gravé les vers célèbres d'Emma Lazarus.
8: Georges Perec, 1980.
7: Donnez-moi ceux qui sont là, ceux qui sont pauvres, aux masses entassées, assoiffées d'air pur. Je lève ma lampe près de la porte d'or. Mais au même moment, toute une série de lois a été mise en place pour contrôler et un peu plus tard contenir l'afflux des immigrants. Au fil des années, les conditions d'admission devinrent de plus en plus strictes. Et petit à petit, se refermèrent les portes de cette Amérique fabuleuse, de cet Eldorado des temps modernes, où, racontait-on aux petits-enfants d'Europe, les rues étaient pavées d'or, et la terre si vaste et si généreuse que tout le monde pouvait y trouver sa place.
9: Ils ont des chevaux qui sont grands et forts, parce que leurs routes sont très longues.
10: On raconte qu'il y a même des rivières de lait dans le pays de Californie.
25: Je ne sais pas nager. Mais je suis sûr que ça me plairait s'il pouvait me baigner dans une rivière de lait.
26: Ben oui, c'est ça. Pourquoi pas aussi des ânes qui volent dans les airs et qui vous jettent de l'argent? Vous y croyez vraiment, si?
8: Giuseppe Generali, immigré italien.
27: Quand les Italiens entrent dans ce pays, ils voient la Statue de la Liberté et ils respirent librement. Pensant en eux-mêmes qu'ils ont enfin quitté le gouvernement autocratique et sont dans le pays de la liberté. Peu après leur arrivée, ils se rendent compte de leur erreur.
28: Ces pauvres qui arrivent, ils passent des semaines à attendre leur titre de propriété. Est-ce qu'ils savent ce qui les attend, eux? Bon, enfin, ils savent rien. Ils sont là à moisir dans les trous du cul du diable. Il y en a même qui crèvent de faim, là, sous mes yeux.
7: Les immigrants qui débarquaient pour la première fois à Battery Park ne tardaient pas à s'apercevoir que ce qu'on leur avait raconté de la merveilleuse Amérique n'était pas tout à fait exact.
29: Il n'y a plus assez grands espaces. Il n'y a plus où pisser.
7: Peut-être la terre appartenait-elle à tous, et ceux qui étaient arrivés les premiers s'étaient déjà largement servis.
29: Ils l'ont

0: Il ne leur restait plus, à eux, qu'à s'entasser à 10 dans les taudis sans fenêtre du Lower East Side et travailler 15 heures par jour. Les dindes ne tombaient pas toutes rôties dans les assiettes et les rues de New York n'étaient pas pavées d'or. En fait, le plus souvent, elles n'étaient pas pavées du tout. Et ils comprenaient alors que c'était précisément pour qu'ils les passent qu'on les avait fait venir. Et pour creuser les tunnels et les canaux, construire les routes, les ponts, les grands barrages, les voies de chemin de fer, défricher les forêts, exploiter les mines et les carrières, fabriquer les automobiles et les cigares, les carabines et les complets vestons, les chaussures, les chewing-gums, le cornet de bif et les savons, et bâtir des gratte-ciel encore plus hauts que ceux qu'ils avaient découverts en arrivant.
1: En 10 ans, entre 1924 et 1934, les flux migratoires baissent de 90%. Les portes du paradis américain se sont refermées pour longtemps, oubliant que le Nouveau Monde et sa prospérité ont été fabriqués et modelés par des migrants.
2: Et je crois qu'il est très important de rappeler ça, surtout aujourd'hui où le monde est traversé d'une très forte angoisse migratoire. Hein. L'Europe, comme l'ensemble des continents, imaginez que plus de 800 000 personnes entrent chaque année dans un pays, est un chiffre qui donne un peu le tournis aujourd'hui, jusqu'à 1,7 million en 1907. Ce sont des chiffres considérables. Donc les portes étaient vraiment ouvertes et on se moque parfois de cette idée qu'il s'agit d'une nation d'immigrants, hein, mais les chiffres sont tout à fait stupéfiants, hein, et ces populations vont très vite entrer dans la classe moyenne, hein, et en 2-3 générations après la Seconde Guerre mondiale, beaucoup vivent dans des banlieues de la classe moyenne, sont complètement américanisés, hein, vont très vite perdre l'usage de leur langue d'origine, hein, et leurs enfants et leurs petits-enfants sont des citoyens américains à part entière, et il s'agit d'une belle expérience migratoire et une belle expérience aussi d'intégration sociale et de mobilité sociale de ces populations qui sont arrivées souvent avec quelques maigres affaires à Ellis Island, et dans 2 générations ils seront devenus des citoyens à part entière et participeront pleinement à la consommation de masse dans la République des années d'après Seconde Guerre mondiale.
1: Aujourd'hui, la question migratoire est centrale dans la vie politique américaine.
3: Make America great again.
1: Elle fracture à la fois la société et les leaders du Parti démocrate.
4: Les démocrates centristes sont gênés parce qu'ils voient bien que le sujet de l'immigration est devenu un chiffon rouge pour vraiment une très large partie de l'opinion publique aux États-Unis, bien au-delà des Trumpistes enragés. Les gens ont envie que le pays puisse retrouver une certaine dose de souveraineté ou de contrôle des personnes qui arrivent. Ils ne veulent plus être dans le sentiment d'une immigration qui ne peut pas être maîtrisée par Washington. Bon, ça c'est une première chose, mais ce qui gêne aussi les démocrates modérés, c'est qu'ils ont face à eux une aile gauche du Parti démocrate qui a été dans les années 2020 et encore aujourd'hui, même si ils ne le disent plus aussi facilement, une aile gauche donc qui a été extrêmement favorable à l'immigration et à une immigration sans aucune entrave, si vous voulez. Et là-dessus, ils avancent 3 raisons. Il y a d'abord une raison morale. Il faut être dans l'accueil inconditionnel. C'est la position qu'a eue, par exemple, quelqu'un comme Alexandria Ocasio-Cortez.
1: Alexandria Ocasio-Cortez est une élue démocrate socialiste new-yorkaise à la Chambre des représentants.
4: Ils sont sur une ligne qui est celle du Vatican. Hein. C'est très chrétien, c'est de l'accueil inconditionnel. Et d'ailleurs, plus les candidats à l'immigration sont pauvres et miséreux, d'une certaine manière, plus il faut les accueillir. Il y a une seconde raison qui est aussi avancée par donc la gauche du Parti démocrate, qui est une raison presque philosophique. En réalité, aucun être humain n'est illégal. Nobody is illegal, c'est leur slogan. Et on voit bien le raisonnement philosophique derrière. Et puis, la troisième chose qu'ils peuvent mettre en avant, et là on est vraiment dans le contexte américain, c'est pas la même chose en Europe, c'est l'idée que ici, à part les Amérindiens, tout le monde est venu de l'extérieur et tout le monde est venu comme immigrants. Alors laissons de côté la question des Africains-Américains qui sont également venus ici d'un autre continent, mais évidemment contre leur gré. Le fait que les immigrants soient venus fait que c'est quand même très difficile de fermer la porte derrière soi aux nouveaux candidats à l'immigration.
1: En conclusion de ce 7e épisode, retenez d'abord que personne n'avait envisagé que Lady Liberty devienne la mère des exilés, la divinité des immigrants sur Ellis Island, jusqu'à devenir un symbole haïssable aux yeux des racistes et des nationalistes américains.
5: L'Amérique d'abord.
1: Une image redorée néanmoins par la Première Guerre mondiale, durant laquelle la statue devient une incarnation patriotique. Mais à partir de 1924, les portes de l'Amérique se referment, le pays se replie sur lui-même, et le krach boursier de 1929 plonge les États-Unis dans une crise sans précédent, qui altère profondément l'aura de Lady Liberty. C'est alors qu'entre en scène une légende américaine, le 32e président des États-Unis, Franklin Delano Roosevelt.
6: My friends and neighbors.
1: Élu en 1932, réélu en 1936, il célèbre le 50e anniversaire de la Statue de la Liberté.
7: Il y a 50 ans, notre ancien voisin et ami d'outre-mer nous a offert ce monument qui se dresse à l'entrée orientale du Nouveau Monde.
1: À sa manière, il redore le blason de Lady Liberty.
7: Peut-être la Providence a-t-elle préparé ce continent américain pour qu'il soit celui de la seconde chance.
1: Comment Franklin Roosevelt va-t-il à nouveau faire briller la torche de Lady Liberty dans le monde entier ? C'est l'horizon du prochain épisode. L'épopée de Lady Liberty, un récit de Philippe Collin, réalisé par Violaine Ballet. Lecture, Anne Alvaro et Thierry Godard. Assistance éditoriale, Irène Munaem, Fanny Petit et Alice Doucerin. Documentation sonore, Frédéric Martin. Prise de son à New York, Benjamin Troncin. Mixage, Basile Bocquer. Merci à la Fondation de la Statue de la Liberté pour son chaleureux accueil sur Ellis Island. Prochain épisode, La Lumière.

0: 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À suivre, Femme d'exception, Laure Adler retrace la vie de la plasticienne et militante féministe Niki de Saint-Phalle. Bon après-midi sur France Inter.
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0: 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Le flash, Mathilde Cario.
3: Après Bahreïn, après le Koweït, c'est en Jordanie que retentissent les sirènes d'alerte cet après-midi. Des tirs iraniens identifiés en direction du port d'Aqaba en mer Rouge. Le missile a été intercepté par les forces jordaniennes et israéliennes. L'Iran cible les bases américaines dans la région en représailles des bombardements qui durent depuis maintenant plus d'une semaine. Ce matin, c'est une centrale nucléaire en construction qui a été visée dans le sud de l'Iran. Un crime qui renforce

0: aux feux de forêt. Aujourd'hui, tous les massifs forestiers sont fermés au public. Vigilance orange canicule maintenue dans 7 départements également autour de la Méditerranée. C'est dans ce contexte de canicule, d'incendie, de crise climatique que la station polaire Tara prend le large aujourd'hui. L'équipe scientifique quitte la Bretagne direction le pôle Nord. 18 mois d'observation pour étudier le réchauffement climatique dans l'Arctique. La LICRA, la Ligue internationale contre le racisme et l'antisémitisme, apporte son soutien à Barbara Butch après l'interruption de son concert hier soir à Grenoble. Une centaine de militants pro-palestiniens sont intervenus pour dénoncer le soutien de l'artiste DJ à la loi Yadan. Le texte a été retiré par le gouvernement en avril dernier car il était accusé de criminaliser la critique du gouvernement d'Israël. Les coureurs du Tour de France sont repartis pour une étape de montagne. Ils ont déjà grimpé la côte des Rousses dans le Jura. Arrivés sur le plateau de Solaison en Haute-Savoie aux alentours de 18h, le Français Paul Sexas est quatrième au classement général avec le maillot blanc du meilleur jeune sur les épaules. Par ailleurs, Tadej Pogacar et Jonas Vingegaard ont subi un contrôle antidopage inopiné la nuit dernière à 2 et 5 heures du matin. Le président de l'Union nationale des cyclistes crie au scandale et demande à ce que l'on respecte les coureurs et leur santé. Enfin, ce soir, tous les yeux seront tournés vers New York pour la finale de la Coupe du Monde de football et cette affiche Espagne-Argentine. Lionel Messi pourrait battre le record du nombre de buts inscrits en Coupe du Monde, pour l'instant détenu par Kylian Mbappé. Coup d'envoi à 21h.
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0: Vous écoutez France Inter, il est 16h04, l'heure de retrouver Laure Adler pour Femmes d'Exception.
5: Je les ai lues, écoutées, aimées, elles nous ont construites, bouleversées, changées. Elles sont toutes des femmes d'exception et c'est leur vie que je vais vous raconter.
6: Je voudrais aller surtout en profondeur, dans le sens de la poésie, d'exprimer, d'essayer d'exprimer moi-même, vraiment à fond, et comme ça, en exprimant moi-même, avec toutes mes possibilités, j'exprime automatiquement la situation de la femme dans le monde d'aujourd'hui. Je trouve qu'il y a une chose qui est arrivée jusqu'à présent, que la femme a la tellement merveilleuse possibilité de créer, elle fait des gosses. Donc, les mecs, ils sont tellement jaloux, ils ne peuvent pas piper le fait que la femme met au monde, ils ont fait des fusées, des gratte-ciels, des villes, n'importe quoi, pour essayer d'oublier que la femme, elle peut créer. Par exemple, moi, la seule possibilité que j'aurais de ne pas être artiste, c'est d'être enceinte tous les 9 mois. Parce que je suis tellement obsédée avec la création, ce serait la seule chose qui pourrait me satisfaire.
5: De la cabine de cet immense paquebot qui l'emmène en Amérique, elle entend le refrain de cette chanson obsédante et imagine ses parents sur le pont supérieur en train de danser dans la boîte de nuit réservée aux clients les plus huppés. Une photographie les montre tous deux, beaux, jeunes, riches, souriant au flash. La petite fille, elle, ne comprend pas ce qui lui arrive. Elle vient de passer ses 3 premières années dans la Nièvre, élevée par ses grands-parents paternels, et tout d'un coup, sa mère l'embarque sans explication à l'autre bout du monde. Est-ce que j'existe? La vie est-elle un rêve? Un rêve que je peux choisir et transformer en cauchemar?

0: ou en chanson, Niki de Saint-Phalle, l'irrévérencieuse. Catherine Marie-Agnès Phalle de Saint-Phalle, plus connue aujourd'hui sous le nom de Niki de Saint-Phalle, est née le 29 octobre 1930 à Neuilly, d'un père aristocrate français et d'une mère américaine d'une famille fortunée. Elle est la seconde d'une fratrie de 5 enfants. Elle n'aurait pas dû vivre et a failli s'étrangler avec son cordon ombilical doublement enroulé autour du cou. Pour sa mère, Niki naît à un moment où elle s'aperçoit de l'infidélité de son mari. Pour son père, elle est une charge car celui-ci subit difficilement un revers de fortune. De ce sentiment de ne pas être accueillie dans le monde, Niki fera une force. Elle sait ce que signifie être en vie et transformera les drames qu'elle dut affronter depuis l'enfance en réflexion, pensée, création. Niki expulse, Niki incarne, Niki prend des risques. Niki ne veut pas être ce qu'on lui demande d'être. S'étonner soi-même, étonner les autres, même s'il faut perturber, déranger, faire exploser les codes et convenances. Joyeuse Niki, facétieuse Niki, irrévérencieuse Niki, féconde Niki, qui invente ainsi au fil du temps un univers peuplé d'étranges créatures qui nous accompagnent et nous questionnent. Elle captive, capture, inquiète et apaise tout à la fois. Plus le temps passe, plus elle est actuelle. Ses revendications à être, en tant que femme, une créatrice à part entière et son éloge du matriarcat précède l'essor du mouvement féministe. Sa mise en cause radicale de la peinture traditionnelle, ses réflexions sur l'importance de la nature comme matériau essentiel de l'art, précède l'avènement du land art et sa sincérité à exposer des fragments de sa vie pour protéger les plus jeunes d'entre nous font de Niki de Saint-Phalle non seulement une artiste dont on admire l'œuvre, mais une sorte de compagne avec qui on partage encore des idées et des combats.
1: But it's incredible that women, as much as, I mean, they're working today, they've emancipated themselves, and yet politically we play no role, really.
0: Elle sera l'une des rares femmes artistes à être de son vivant pleinement reconnue et célébrée. Et son œuvre acquiert aujourd'hui de plus en plus de gravité et de modernité. Elle est aussi une actrice engagée. Citoyenne du monde, elle luttera sans relâche pour la paix, notamment pendant la guerre d'Algérie. Elle n'était pas seulement peintre, mais aussi cinéaste, performeuse, vidéaste et aussi écrivaine. Elle explora l'essence même de ce que veut dire être une fille, une femme, une mère. Elle a été la première, dans son milieu, à oser rendre public l'inceste qu'elle a subi à l'âge de 11 ans et à le faire sous forme d'une lettre à sa fille la veille de son mariage. Elle, qui a été victime, ne s'est jamais considérée comme telle et explique comment elle a combattu pour préserver son intégrité psychique. Ces nanas gigantesques, voraces, joyeuses, turbulentes nous invitent à danser, mais aussi à nous révolter. Certaines de ses œuvres sont dans l'espace public et sont si bien inscrites aujourd'hui dans le tissu urbain que nous, adultes, n'y prêtons guère attention, mais les enfants, eux, jouent avec ses créations. Saint-Phalle et ses créatures, Saint-Phalle et ses jardins secrets, Saint-Phalle et sa carabine, Saint-Phalle et son désir de renouveler l'idée même de ce que veut dire créer. Et plus le temps passe, plus elle a du succès, un succès populaire, car son œuvre s'adresse à toutes les générations et à toutes les classes sociales. Un film, en 2024, signé Céline Salette, jeune comédienne devenue réalisatrice, et intitulé tout simplement Niki, restitue son itinéraire. La philosophe Gwenaëlle Aubry, dans son essai introspectif, s'attache, elle, à la période de l'enfance. Catherine Framblin retrace la jeunesse de ses créations Les éditions Gallimard republient son autobiographie avec des éclairages d'Elisabeth Lebovici et Catherine Cusset, qui louent toutes deux sa fécondité et la manière dont elle a libéré les femmes artistes de certains carcans académiques. Elle répétait qu'elle faisait de l'art pour tous. Et quand je vois devant les expositions les files d'attente de familles entières venant la célébrer, je me dis que la persévérance et le courage dont elle a fait preuve font aussi partie des raisons de l'admiration que nous lui portons aujourd'hui. Elle a réussi à devenir ce qu'elle voulait être, une messagère de ses tourments les plus intimes, une exploratrice de ses désirs les plus inassouvis, une guerrière du sexe, une femme libre, sans entrave ni interdit, dévouée à l'enchantement d'un monde qui ne l'attendait pas, une femme douloureuse, courageuse, qui force l'admiration.
2: J'ai suivi le schéma normal de la personne révoltée, c'est-à-dire contre la famille, après contre l'école, où j'ai eu beaucoup de difficultés, après contre la patrie. J'ai suivi le schéma classique et il s'est déclenché très tôt. Et surtout, j'étais très mal à l'aise dans le milieu dans lequel je suis née. Il y a des fois, il y a des gens qui ne sont pas nés dans le milieu qui est pour eux. Alors, je me suis toujours trouvée beaucoup plus à l'aise dans la cuisine, avec la cuisinière, que dans le salon. Alors, très tôt, je me suis devenue consciente, à cause que je me sentais mieux dans la cuisine, des problèmes sociaux. Et aussi, vivant à New York, j'avais une vue sur la rue, sur ce qui se passait, et je voyais ce décalage entre comment mes parents vivaient et comment les autres vivaient. Très vite, c'est des choses qui m'ont angoissée, qui m'ont profondément touchée dès mon enfance. Alors, j'avais une mère qui avait une très forte personnalité, et au fait, qui n'a jamais eu la possibilité, à cause des situations féminines à cette époque-là, de l'exprimer.
0: Mais cette mère manquante dans la toute petite enfance obsédera Nikki tout au long de son existence. Dans son autobiographie, Nikki écrit « Maman, maman, où êtes-vous? Pourquoi m'avez-vous laissé? Qu'ai-je fait de mal? Vous reverrai-je un jour? Chaque femme était vous, ou bien c'est vous qui étiez toutes les femmes. » Nikki se souvient de son parfum, des robes de bal qu'elle revêtait lors de ses nombreuses sorties mondaines dans la high society, de ses yeux bleus magnifiques, de sa beauté sublime qu'elle contemple quand elle se maquille. Jacqueline, née Harper, est aussi une mère impatiente qui peut se révéler violente avec ses enfants et qui fait des crises. Elle est aussi souvent d'humeur mélancolique, ne se résignant pas à être femme au foyer, mère non comblée et épouse trompée. Ses parents forment, en apparence, un couple bien assorti, en apparence seulement. Agnès a 3 ans quand elle embarque pour New York, qui restera toute sa ville fétiche. Une photographie montre le couple en train de festoyer à la table du capitaine du Normandie qui traverse l'Atlantique. Ils sont si jeunes, en apparence si heureux, si souriants, qu'on ne peut que penser à l'univers décrit par Scott Fitzgerald dans ses romans, l'étourdissement dans les fêtes, l'argent, la célébrité, la reconnaissance sociale avant la fêlure.
3: Months, my friend, since I have talked with the people of this country about our national problems. Therefore, the United States must take firmly in its own hands.
0: Quand Jacqueline décide d'aller chercher sa fille en France et de la ramener aux États-Unis, Franklin Roosevelt vient d'accéder à la présidence des États-Unis en 1933. Il fait adopter un ensemble de politiques volontaristes pour combattre la crise économique, dont la régulation du secteur bancaire. Pour les parents, la situation s'améliore financièrement et Agnès sera éduquée comme une petite fille de la haute bourgeoisie new-yorkaise. Mais Agnès n'est plus. Agnès, c'est fini. Son père lui avait donné ce prénom en souvenir de sa première petite amie. Sa mère, elle, décide qu'elle s'appellera désormais Nikki. Nikki comme Nike, divinité de la victoire et du triomphe dans la mythologie grecque. La petite Nikki apprend à connaître ses parents tout en enfouissant ses angoisses. Elle, qui vivra plus tard des épisodes de dédoublement de personnalité, aura très jeune comme tactique de ne jamais rien laisser transparaître de ses souffrances. Enfant, je n'arrivais pas à pleurer. Aujourd'hui encore, écrivait-elle à la fin de sa vie, je n'arrive pas à verser des larmes. C'est dommage, car les larmes sont merveilleuses. Elles purifient, j'ai refoulé les miennes. N'ayant jamais pu se donner libre cours, mes larmes se sont vengées sur mon corps. Parfois, elles m'étranglaient et me provoquaient de l'asthme. Je voulais être forte, je voulais être dure, je ne voulais pas leur montrer qu'on m'avait blessée. Elle encaisse la jalousie féroce de son frère, la froideur extrême de sa mère, l'éducation rigide qu'elle subit, ses crises de violence, les coups de fouet du père, les gifles de la mère. Elle se réfugie dans une timidité doublée d'une politesse extrême qu'elle gardera toute sa vie et commence à dessiner. À l'école, à la récréation, elle colorie des marelles de toutes les couleurs avec un immense paradis. Dans sa chambre, elle tient un carnet où elle décrit les arbres de Central Park qu'elle aime dessiner avec des branches où s'accrochent des feuilles parsemées de corps rouges. Elle construit des plans de ville aux architectures courbes et se raconte des histoires abracadabrantes avant de s'endormir. Le jour, elle échappe à sa gouvernante sur ses patins à roulettes, vole des bonbons à la noix de coco qu'elle cache dans ses manteaux. Plus tard, elle volera des livres dans les librairies et n'a qu'une hâte, grandir, car elle s'imagine un avenir glorieux. Je vais décider très tôt d'être une héroïne. Qui serais-je ? George Sand, Jeanne d'Arc, un Napoléon en jupon, peu importe ce que je serai. L'important est que ce fut difficile, grand, excitant. Elle se construit une boîte magique où elle enferme ses poèmes, la cache sous son lit et l'ouvre quand elle se sent trop fragile. Elle croit au lendemain. Très jeune, Nikki sera hantée par la figure d'Hitler, dont ses parents lui parlent souvent comme l'incarnation du mal absolu. Tous deux suivent avec angoisse la progression des troupes nazies en Europe et écoutent les messages du général de Gaulle. Le père de Nikki jouera un rôle. Il est missionné par Roosevelt comme agent diplomatique pour aller proposer en France à Paul Reynaud, alors président du Conseil, des avions et des armes si la France ne capitulait pas. Son père arrive trop tard, la France a déjà capitulé, mais Nikki sera fortement impressionnée par cet épisode et restera toute sa vie une citoyenne engagée contre toute forme de totalitarisme, une fanatique de l'antifanatisme. Renvoyée d'un couvent, elle se retrouve dans une école progressiste où elle apprend le théâtre, la poésie, l'amour de la littérature et se fait des amis, notamment Jackie Matisse, la petite fille d'Henri, avec qui elle restera liée toute sa vie. Elle continue à dessiner des dragons, des monstres qu'elle ne montre plus à sa mère tant elle en a peur. Virée pour avoir recouvert de rouge à lèvres les feuilles de vigne qui recouvrent le sexe des statues grecques de son établissement, la directrice propose à la mère de la garder à condition qu'elle soit suivie d'urgence par un psychiatre. La mère refuse. Nikki va continuer une scolarité chaotique avec dans la tête l'idée qu'elle est peut-être folle. Alors elle s'oblige à fermer sa grande gueule et à ne pas dire ce qu'elle pense et écoute en boucle Elvis Presley. If you're looking for trouble. Nikki est très belle et elle le sait. Nikki aime être regardée et désirée. Elle n'en a pas honte, elle assume. Elle sera, comme on dit, lancée dans son milieu aristocrate et fera les rallyes. Très vite, elle fait la une du New York Times comme étant la plus jolie débutante de la saison. Pour l'heure, elle se voit actrice. On lui propose de faire la mannequin, ce qu'elle accepte au début avec gourmandise. Même si elle est souvent choisie par les rédactions pour faire la couverture des magazines, même si elle apprend très vite les codes de beauté de la jeune américaine healthy tout en étant sexy et un peu délurée, elle ne s'en contente guère. Son idole, c'est Bette Davis. Elle suit des cours dramatiques, sort beaucoup, adore faire tourner les têtes des garçons, gagne beaucoup d'argent et s'en amuse. En septembre 1949, elle fait la une de Life magazine, robe à bustier, haut gants blancs, offerte à la convoitise du désir masculin. C'est sa période narcissique et vaniteuse. La vie est souvent comme dans les romans. Dans un train, elle retrouve un ami d'enfance au wagon-restaurant. Il ne la reconnaît pas tant elle a changé, mais il la trouve sublimement belle. Cupidon a frappé, coup de foudre réciproque. Ils partagent les mêmes passions pour le cinéma, la littérature, la poésie et croient tous deux au pouvoir libérateur de l'art. Mais ils sont très jeunes. Harry Matthews a 19 ans, elle 18. Harry est cultivé, plus qu'elle, et elle aime admirer son érudition. Mais sa mère s'oppose à son mariage, la mère de Nicky aussi. Ils décident de se marier en cachette des parents le 6 juin 49 avec deux copains comme témoins. Jacqueline suppliera sa fille d'accepter de se marier religieusement. Étrangement, les deux tourtereaux acceptent. Sur les photos du mariage célébré à l'église française de New York, la mariée est en bleu et la belle-mère en tenue de deuil. Nicky apprend qu'elle est enceinte. Les deux mères lui enjoignent d'avorter. Nicky refuse. Laura, comme celle de Pétrarque, mais aussi comme Jean Tierney dans le film d'Otto Preminger, naîtra en avril 51, sera élevée à la Bohème par un couple qui laissait dans le berceau de la petite pour qu'elle ne se réveille pas trop tôt le matin des tranches de saucisson. Méthode qui a eu du bon. Aujourd'hui, Laura, actrice inoubliable dans le film Lancelot du lac de Robert Bresson, jouera en 1976 dans le film de sa mère intitulé Un rêve plus long que la nuit et continue aujourd'hui ses programmes d'immersion artistique destinés à la jeunesse en difficulté dans la baie de San Francisco. Elle donnera naissance à Bloom, adorable petite fille dont Nicky tombera amoureuse. Tout au long de sa vie, Nicky se sentira coupable d'avoir été une mauvaise mère avec sa fille et son fils Philippe, né en 1955, malgré les dénégations d'Harry, qui n'a de cesse de clamer qu'elle est une mère consciencieuse, attentive et formidablement intuitive. Les rôles sont partagés dans le couple et Harry est un merveilleux père, même si sa femme trouve qu'il est, comme son père, un sacré coureur de jupons. Ils partent pour la France, fuyant le maccartisme et la psychose de la bombe nucléaire, et vivent les premières années à Paris comme des étudiants. Pour arrondir les fins de mois, Nicky fait toujours la mannequin. Ils s'installent ensuite à Menton, où Nicky commence une dépression. Des idées suicidaires l'envahissent nuit et jour. Un soir, Harry découvre sous le lit conjugal un arsenal de couteaux, ciseaux, rasoirs, tournevis. Il lui propose d'aller voir un psychiatre, ce qu'elle accepte. Celui-ci lui conseille l'internement dans un hôpital psychiatrique pour la soigner. Nicky accepte de nouveau. Elle se sait en danger. Nicky tentera de faire comprendre par des mots comment elle se sentait emportée dans des cauchemars terrifiants où les monstres l'attaquaient et le noir l'envahissait. Sa seule lumière était les visites d'Harry et de Laura. Interdite d'avoir le moindre objet, elle prend dans le parc de la clinique des feuilles et des brindilles et commence des compositions. C'est peut-être là que tout a commencé. La peinture comme assemblage, pas seulement pour créer des formes, mais aussi pour se rassembler elle-même. En sortant de la clinique, le séjour a duré 6 semaines avec des électrochocs. Elle commence à peindre. Elle peint sans avoir appris. Elle peint ce qui lui vient à l'esprit. Tout ce monde cadenassé, caché sous ses lits, surgit avec des couleurs pimpantes, des visages déformés, des proportions irréalistes, des cœurs, beaucoup de cœurs, des familles d'où jaillissent des mots comme vérité, brouillage du réel, peur, amour, mélancolie, enfer. Oui, enfer. Elle répétera plus tard qu'elle a vécu l'enfer. Cet enfer, elle l'a enfermé à triple tour dans sa boîte magique. Elle va être contrainte, de nouveau, de s'y précipiter.

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1: Au moment où elle retrouve enfin un peu de paix intérieure, elle reçoit une lettre du père qui commence ainsi. « Tu te souviens certainement que j'ai essayé de faire de toi ma maîtresse quand tu avais 11 ans. » Niki, dans son autobiographie intitulée « Trace » et rédigée la soixantaine passée, écrit alors « Je n'en avais pas le moindre souvenir, mais j'ai poursuivi ma lecture. Le choc a été trop violent. Une migraine atroce l'empêche de continuer. Le soir, elle fait lire la lettre à Harry qui lui conseille de la montrer à son psychiatre. Ce qu'elle va faire, celui-ci brûle la lettre et dit à Niki que son père a tout inventé et que ses mensonges, si elle continue à y croire, risque de faire d'elle une malade mentale toute sa vie. Niki a beau refuser la version du psychiatre qui innocente son père, elle l'a toujours vu poursuivre de ses avances les amis de sa mère comme les bonnes de la maison et sait très bien qu'il est obsédé sexuel. Elle n'est pas convaincue, mais pour autant ne se souvient de rien. Blanc, vide, angoisse. Des années plus tard, sa mère tombe sur une lettre que ce psychiatre avait envoyée au père pour connaître la vérité. Niki raconte « Ce soir-là, ma mère a exigé des explications. Mon père a reconnu que tout ce qu'il avait écrit dans la lettre était vrai. Ma mère a bien failli se jeter par la fenêtre. Désormais, sa mère sera son alliée. Elle en aura besoin lorsqu'elle sortira son film intitulé « Daddy » en 1973 avec le réalisateur Peter Whitehead, film autobiographique, règlement de compte psychanalytique, chant féministe, ressorti sur les écrans l'an dernier.
2: Goodbye, Daddy. I'm really sorry to see such a good man go. You just had to go, Daddy.
1: On retrouve des poèmes, des dessins, des créations de Niki évoquant cet inceste tout au long de son œuvre. On peut lire son livre, qui s'intitule Le Secret, qu'elle a publié en 1992 sous forme de lettres à sa fille. Sur la couverture, une tête de mort d'où jaillissent des fleurs multicolores. Ça, c'est tout Niki. Le feu et l'eau, le noir d'où surgit la lumière, la vie plus forte que la mort, l'apparente forme naïve du tableau et son extrême sophistication. Un feu d'artifice, de contradictions, de pensées adverses, de croyances que la vie est plus forte que la mort. S'en fout la mort. C'est une phrase peinte sur le devant des camions en Haïti. C'est inscrit aussi sur le front de Niki. Comme toutes les petites filles victimes d'inceste, Niki n'a pas compris. Pourquoi son père lui mettait la main dans sa culotte? Pourquoi son père l'emmenait, sous prétexte de péché, dans des cabanes abandonnées et s'allonger sur elle? Pourquoi? Parce qu'elle le méritait sans doute, ce malheur suprême. C'était de sa faute. On connaît la chanson perverse, auto-justificatrice des assassins coupables d'inceste. Aujourd'hui, on en parle, y compris dans des spots à la télé. Cela ne les empêche pas, mais cela permet aux enfants de pouvoir comprendre ce phénomène qui, d'après la dernière enquête de 2023, touche plus de 11% de Français, dont l'écrasante majorité des victimes sont des femmes. Aujourd'hui, grâce notamment au mouvement MeToo, le droit pénal s'est saisi de ce crime et les associations font un travail remarquable. Mais quand Niki en parle, personne à l'époque n'en parle. En 1954, Niki et Harry s'installent à Majorque. Niki peint toute la journée et Harry, celui qu'elle appelle le poète qui l'a arraché des enfers incestueux de l'enfance, l'encourage, sincèrement admiratif, devant ses tableaux représentant le plus souvent leurs filles, des portraits des voisins, des fêtes de village. Ces années de bonheur familial vont être de courte durée. Niki, malade, devra regagner Paris pour s'y faire soigner. Elle découvre Pollock, Rauschenberg, toute l'avant-garde américaine qui l'éblouit. Elle ne fait plus que créer et ne peut quitter son atelier tant elle est possédée par ce qu'elle a à faire. Elle fabrique des tableaux, mais aussi des objets, notamment des petits reliefs en bois sur lesquels elle incorpore des objets contendants. L'autoportrait, daté de 1958, composé avec des matériaux brisés hétéroclites, provoque un sentiment de grande souffrance et de poignante solitude. Elle voit de plus en plus souvent un artiste génial qui deviendra son second mari et avec qui, malgré les infidélités et séparations, elle entretiendra une relation intense, amoureuse et artistique. Il s'appelle Jean Tinguely. Aujourd'hui, le grand public connaît ses machines animées et sonores, ses systèmes fantastiques qu'on a pu admirer récemment au Grand Palais à Paris, dans une exposition consacrée à Pontus Ultène, Niki et lui. Aujourd'hui, un musée remarquable porte son nom dans sa ville natale en Suisse. Aujourd'hui, il est exposé dans le monde entier et reconnu comme un artiste mécanicien, poète, héritier de Charlie Chaplin et du facteur cheval. À l'époque, ce fils de prolo et fier de l'être vit dans une petite maison sans aucun confort, impasse Ronsin à Paris, au milieu d'une communauté d'artistes d'avant-garde, avec sa femme Eva, artiste comme lui, amoureuse de pyromancie et de tarot. Niki prend tout, Eva, Jean et les matériaux rebuts entassés dans l'impasse. Comme une fleur qui s'épanouit, elle change de vitesse, de direction et de définition. Elle assume désormais son côté autodidacte et croit à une forme d'art comme libération de soi-même.
3: Vous avez des gants de plongeur, vous trempez des chiffons dans un seau, vous les étendez. C'est un peu un travail de bonne petite ménagère, non?
4: Oui, vous avez raison, c'est une partie de mon travail, mais le résultat n'est pas une cuisine. Je ne vais pas vous présenter avec un pot-au-feu, mais j'essaye de vous présenter avec un espèce de délire spirituel de moi-même.
3: Et pourtant, le résultat n'a rien de féminin.
4: Eh bien, je ne suis absolument pas d'accord avec vous. Un mec ne pourrait jamais faire ça. Le résultat est féminin.
1: En 1961, j'ai tiré sur papa, tous les hommes, les petits, les grands, les importants, les gros, les hommes, mon frère, la société, l'église, le couvent, l'école, ma famille, ma mère, tous les hommes, papa, moi-même, je tirais parce que cela me faisait plaisir et que cela me procurait un sentiment extraordinaire. Je tirais parce que j'étais fasciné de voir le tableau saigner et mourir. Faire monter les enchères et briser les tabous. Prendre son art comme un moyen physique et psychique de provoquer, d'interroger et de perturber. Niki n'a pas de base, elle n'a jamais fait d'école d'art. Elle a beaucoup fréquenté les musées et aime les contes de fées, les mythes, les histoires. Jean lui fait découvrir Marcel Duchamp, les dadaïstes. Elle a une énergie colossale et elle sait s'en servir. Jean l'encourage, Jean l'admire. Ils créeront de nombreuses œuvres ensemble pendant des décennies. Mais attention, elle n'a jamais été sous son influence et a toujours affirmé son indépendance, cru à ses intuitions, en s'opposant, s'il le fallait, à ceux qui, comme Jean, voulaient lui donner des conseils. Ainsi, au début des années 70, quand elle entreprend sa série sur les femmes dévorantes, Jean la dissuadera. Elle continuera. Les femmes dévorantes lui assureront une reconnaissance internationale. Ce n'est pas qu'elle croit à sa bonne étoile, c'est qu'elle ne peut pas vivre sans peindre ce qu'elle a dans la tête. Un jour, Jacques Villeglé, artiste affichiste qui prépare une exposition, reçoit une étrange missive. J'ai une amie qui fait des tableaux à la fléchette. Elle dessine une cible et demande au spectateur de tirer dessus. L'idée de cette pratique pour le moins étrange lui plaît. Il appelle cette amie mystérieuse pour qu'elle expose sa performance dans une galerie fréquentée par ce qu'on nomme les nouveaux réalistes, artiste qui réutilise des objets de la vie quotidienne pour les recycler poétiquement en leur donnant une nouvelle signification. César, Armand, Yves Klein, Martial Reiss et bien sûr Tinguely en font partie. Elle est la seule femme. Les nouveaux réalistes utilisent des palissades, des barils et même des détritus dans leur œuvre. Nikki, elle, prend au mot la peinture dans son essence même. Il s'agit de faire feu sur la toile ainsi offerte. Dès lors que les balles percent les bulles, la peinture dégouline et fait son travail seul en composant un tableau unique. Clin d'œil à la technique du dripping de Jackson Pollock que Nikki admire tant. J'ai eu la chance de rencontrer l'art parce que j'avais, sur le plan psychique, tout ce qu'il faut pour devenir terroriste. Au lieu de cela, j'ai utilisé le fusil pour la bonne cause, celle de l'art.
5: Ce relief que je vais tirer maintenant, j'ai travaillé dessus pendant 2 semaines. C'est un travail laborieux, c'est un travail presque d'artisan, c'est aussi un travail artistique. Mais le tir qui va avoir lieu maintenant, c'est de la poésie pure pour moi. C'est le moment de vérité, et maintenant je vais le tirer.
1: Encouragée par le regard des spectateurs une semaine plus tard, Nikki dégaine un nouveau concept, celui des tableaux-tirs qui vont immédiatement la rendre célèbre. Une photo d'elle avec bonnet sur la tête, canadienne et carabine 22 long rifle, la montre souriante, impasse ronçant, inventant cette action painting. Succès de reconnaissance internationale. Moins d'un mois plus tard, elle est invitée au Grand Musée d'Amsterdam et y est exposée à côté de Calder, Duchamp, Giacometti, Man Ray, Rosenberg et bien sûr Tinguely. 6 mois plus tard, Nikki a droit à Paris à sa première exposition sous le titre « Feu à volonté ». Chaque fin d'après-midi, les visiteurs sont invités à prendre part à la fabrication de tableaux encore vierges grâce à un fusil mis à leur disposition. Ce n'est pas un succès, c'est un triomphe. Toute la presse parle d'elle dans le monde entier. Le tir est une opération délicate. Loin d'un art marketing, Nikki offre à chaque tireur une réflexion sur la matière, la surface du tableau, le temps qu'il faut à la peinture pour s'écouler. Vient ensuite la consécration au MoMA à New York, puis à Los Angeles. Toujours ce décalage, cette non-frontalité dans l'expression, ce jeu avec les formes et les matériaux, la multiplicité des significations. Nikki est en recherche artistique, psychanalytique, mais aussi spirituelle. Je tire sur l'église, je glorifie la cathédrale, je n'ai jamais tiré sur Dieu. Elle s'en garderait bien, elle qui est soucieuse, un jour, de pouvoir construire une église pour toutes les religions. Son succès fascine, autant qu'il dérange, surtout les machos spécialisés dans l'art, comme ce journaliste en 1965.
3: Il y a une certaine puissance, enfin, qui apparemment...
4: Alors je vois que j'ai affaire avec un anti-féministe, parce que alors vous considérez que les femmes devraient peindre des bouquets de fleurs. Moi je préfère faire des accouchements, parce que c'est mon problème, les bouquets de fleurs ne se l'est pas.
1: Ou encore, 10 ans plus tard, avec le critique Georges Sarançon, à l'occasion de la sortie de son film « Daddy ».
6: Nikki de Saint-Phalle est une fidèle disciple de tous ces peintres, enfin pseudo-peintres, sculpteurs, etc., que nous avons vu s'étaler au Grand Palais l'année dernière, et qu'on retrouve là-dedans.
7: Il s'agissait de Dédé, de Mademoiselle de Saint-Phalle.
6: À qui nous avons fait beaucoup d'honneur en lui consacrant 5 minutes.

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1: Je me souviens de ma peur et de mon plaisir quand j'ai vu la première fois une de ces nanas. Je me souviens de m'en être approchée tout doucement, comme si elle était vivante et qu'il fallait que je lui parle. J'ai mis du temps à comprendre qu'on pouvait y entrer par le sexe, par le con, disait Nikki. Nikki est connue dans le monde entier grâce à ses nanas. Nikki et ses nanas, Nikki n'est pas que l'inventrice de ses nanas. Mais ces nanas dispersées dans le monde entier hantent nos imaginaires. Nous avons bien le Black Power, pourquoi pas le Nana Power? C'est vraiment la seule possibilité. Le communisme et le capitalisme ont échoué. Je pense que le temps est venu d'une nouvelle société matriarcale.
2: J'ai toujours voulu avoir des refuges, des endroits pour me retirer. J'ai, toujours peur d'une certaine fragilité où on peut me pénétrer. Les problèmes des autres, les autres peuvent rentrer chez moi assez facilement, alors je dois me protéger. Et je pense que beaucoup de gens sont pareils. Donc, l'idée du refuge. Pourquoi pas dans la structure? Donc, d'abord est née une nana maison, une petite. Et à l'intérieur, il y a un espace vide. On pouvait être à l'intérieur de cette femme et être soi-même.
1: Commencé en 65, en opposition à la féminité guerrière des tirs, les nanas, marquées par les écrits de Simone de Beauvoir, sont perçues autant comme des amazones maternelles que comme des mères dévorantes. Elles inquiètent autant qu'elles intriguent. Elles mènent la sarabande et font la fête, mais avec qui? Seulement entre elles. Les nanas permettent à Nikki de passer de la peinture à la sculpture. Elles forgent ainsi des représentations de personnes, plus que de personnages, qu'elles façonnent avec du plâtre sur grillage, au début assez grossièrement, puis petit à petit, elle va les décorer, les ornementer, les peindre comme des statues antiques ou des déesses d'un monde englouti qu'elle voudrait ressusciter. Progressivement, elle met en route des cycles et développe des thématiques ayant trait au féminin, le féminin le plus archaïque, le plus primaire, celui qui renvoie à l'ordre du monde. En 1968, apparaissent des nanas de toutes dimensions en plastique.
3: Mes sculptures représentent le monde de la femme, amplifiée, la folie des grandeurs des femmes, la femme dans le monde d'aujourd'hui, la femme au pouvoir.
1: Elle crée à un rythme hallucinant et tout le monde en veut, à Berlin comme à New York, tout le monde veut aussi travailler avec elle. Elle fait de la peinture, de l'architecture, de la sculpture, du théâtre, mais pas encore de cinéma, comme Warhol ou Martial Reis qui en ont fait un médium d'exception. Elle saute le pas avec Dadi, qu'elle co-signe avec Peter Whitehead, poème filmique néo-sadien, revenant sur le viol subi dans l'enfance, pour mieux tuer le père et mettre en exergue un féminin guerrier, porteur de l'idée que les femmes qui accèdent à leurs désirs et à leurs plaisirs dirigeront le monde. À partir de 1974, elle s'affaiblit moralement et physiquement, et ses problèmes ne vont jamais cesser. Déficience d'immunité, manque d'air, elle a du mal à respirer et voyage pour trouver le climat où elle souffre le moins. Pour calmer l'angoisse, elle n'a qu'un remède, travailler jusqu'à l'épuisement. Elle se met en tête de réaliser une œuvre immense, en pleine nature, qui serait l'aboutissement de son art et l'incarnation naturelle de son univers imaginaire. Elle y mettra tout son argent, toute son énergie, et parviendra finalement à ses buts. Le jardin des tarots existe en Italie, à l'extrême sud de la Toscane. Un jardin philosophique, un parc polychrome de sculptures uniques au monde. Inspiré du parc Güell d'Antonio Gaudi, il rassemble les racines de l'art syncrétique de Nikki. Importance de l'inconscient, force donnée à la terre, influence mystérieuse des cartes, sacralisation de l'enfant, air de liberté où elle pourrait se cacher des monstres. Ce jardin des dieux a changé sa vie. Elle s'installe dans une de ses sculptures, inspirée du légendaire tarot de Marseille, et s'éloigne du monde des galeristes et des collectionneurs. Elle est bien là-bas, loin de tout, lisant des livres sur la cabale et les tarots. Elle ne regagne Paris que lorsqu'elle y est contrainte, comme cette rétrospective qui lui est consacrée au Centre Pompidou en 1980, où critique et public la consacre comme artiste majeure. Comme elle le dit, elle a le goût des hommes, sans jamais véritablement rompre avec Jean, qui reste son partenaire de jeu et d'émulation, et avec qui elle partage encore l'atelier de Soisy. En 1983, elle est là à ses côtés pour l'inauguration au Centre Pompidou de la fontaine Stravinsky, co-signée par eux deux. En 1987, c'est François Mitterrand qui demande au couple de faire une sculpture à Château-Chinon. Le lien Niki-Mitterrand lui permettra de relancer le projet du Cyclope, et le géant de métal et de verre, co-signé de Niki, a pu, grâce à elle, être mené à bien. Il vous attend dans la forêt de Milly et a beaucoup de choses à vous dire. Le spectre de la folie s'approche d'elle à plusieurs reprises. Sa sœur Elisabeth se suicide. Son frère lui avoue qu'il est en proie aux mêmes angoisses. Elle-même considère qu'elle doit élucider ses propres démons et mettre par écrit ce qu'elle a dans la tête, maintenant que ses parents ont disparu. Elle se lance dans son projet d'autobiographie qu'elle intitule « Trace », où elle confie « J'ai vidé ma tête comme un vieux sac à main. Qui mettra fin à ce désordre ? J'aimerais pouvoir prendre un fer à repasser et enlever les faux plis de mon cerveau. Mais d'abord, il faut le nettoyer. Cerveau, je te plonge dans la machine à laver. » Je me souviens d'avoir eu la chance d'être invitée à déjeuner chez elle dans son atelier à Soisy, alors que l'œuvre monumentale qu'elle avait commencée avec Jean Tinguely, le Cyclope, était en train de se terminer dans une clairière de la forêt de Milly, où elle m'a emmenée. Je me souviens de sa tenue. Nous étions en plein hiver, au milieu de nulle part. Elle avait une robe moulante, fendue, des bottes cavalières, une fourrure bleue autour du cou, et était d'une beauté stupéfiante. Magnétique, impériale, drôle, parlant fort, impossible de ne pas être impressionné par sa vitalité, sa manière de parler de son jardin des tarots en Italie qui prenait enfin forme. J'appris quelques jours plus tard qu'elle était malade. Elle n'en avait laissé rien paraître. Seule comptait ses projets. Je la revois, penchée à terre, prendre un tesson de bouteille et chercher un rayon de ce soleil d'hiver devant une baie vitrée de son atelier, lentement, patiemment. Quand elle l'a enfin capté, elle a souri comme une petite fille qui vient de réussir un tour de magie. La dernière fois qu'on a vu Niki, c'est dans le ciel, au-dessus de San Diego, où elle vivait sur la plage dans une cabane de bois. Ce jour-là, elle avait décidé de faire du parapente malgré ses graves problèmes de respiration. Ses ailes étaient dorées et reflétaient le soleil. 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

0: Après le journal à la régulière, toutes les dernières nouvelles de la Coupe du Monde de football avec Mehdi Maizi. Bonjour Mehdi.
1: Bonjour, et aujourd'hui le sujet est important puisque c'est la finale de cette Coupe du Monde 2026 qui va donc opposer l'Argentine à l'Espagne. On va en parler pendant une heure.
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6: Bonne fin d'après-midi sur France Inter, il est 17h. Mathilde Cariou pour le Flash.
8: C'est un scandale et du harcèlement. Réaction du président de l'Union nationale des cyclistes professionnels après le contrôle antidopage nocturne de Tadej Pogacar et Jonas Vingegaard, l'actuel maillot jaune, et son dauphin qui vient tout juste d'abandonner l'étape après une violente chute. Les contrôles ont eu lieu cette nuit à 2h et 5h du matin. C'est légal, hein, ces contrôles peuvent avoir lieu de manière inopinée entre 23h et 6h, mais il s'agirait de respecter les cours et leur santé, s'agace Pascal Chanteur, d'autant plus que les trois premiers sont contrôlés tous les jours. L'équipe de France de football de retour à Paris cet après-midi après leur défaite 6-4 hier soir contre l'Angleterre en petite finale de la Coupe du Monde. Ce soir, c'est à New York que ça se passe avec la vraie finale Espagne-Argentine, coup d'envoi à 21h. Des navires

0: La Corse, il fera encore jusqu'à 40 degrés par endroit. Vigilance rouge également aux feux de forêt dans le Var, les Bouches-du-Rhône, le Lot-et-Garonne. Tous les massifs forestiers restent interdits au public. D'ailleurs, plusieurs incendies ont pris ces dernières heures dans le Var, notamment sur la commune de Tarado, près de l'A8. Plusieurs hameaux sont en cours d'évacuation. Du côté de Fontainebleau, la situation se stabilise. 500 pompiers sont toujours mobilisés pour éviter les reprises de feu, mais l'incendie est fixé. En revanche, en Espagne, les flammes continuent de gagner du terrain. 13 000 hectares brûlés au nord de Madrid et 15 000 près de Saragosse en Aragon. Plusieurs centaines de pompiers et militaires travaillent à circonscrire les feux. 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
0: Vous écoutez France Inter, il est 17h05, l'heure de retrouver Mehdi Maizi pour Inter Football Club en mode à la régulière. Bonsoir Mehdi.
14: Bonsoir Mathilde Cariou, merci beaucoup, on vous retrouve dans une heure.

0: Bonsoir à toutes et à tous et bienvenue dans À la régulière en mode foot. Ce soir, c'est la dernière émission de la saison, le dernier rendez-vous de cette Coupe du Monde et forcément le plus grand, la finale. Après plusieurs semaines de matchs, de surprises, de prolongations, de polémiques, de révélations et de nuits, parfois très courtes, il ne reste plus que deux équipes. D'un côté, l'Argentine, championne du monde en titre, qui rêve d'un doublé et d'un nouveau chapitre dans la légende de Lionel Messi. De l'autre, l'Espagne, championne d'Europe, portée par une génération qui semble déjà prête à régner sur le football mondial. Une finale entre deux nations qui aiment le ballon mais qui ne le vivent pas de la même manière. Une Argentine intense, émotionnelle, capable de transformer chaque match en combat. Une Espagne collective, patiente, technique, qui avance avec la conviction que le jeu finira toujours par lui donner raison. Et puis, bien sûr, il y a les visages de cette affiche. Lionel Messi, peut-être pour son dernier match en Coupe du Monde, face à Lamine Yamal, symbole d'une nouvelle génération. Deux époques qui se croisent, deux gauchers formés à Barcelone, deux joueurs exceptionnels. Pour en parler de cette finale et donc de ces joueurs grandioses, deux personnes avec moi, notamment Olivier Guez, écrivain, enseignant journaliste, et qui a notamment écrit le livre « Une passion absurde et dévorante » écrit sur le football. Bonjour Olivier.
1: Bonjour.
0: Merci d'être là.
1: Merci à vous.
0: Bah, ça fait très plaisir. Et Pierre Maturana, qui journaliste chez SoFoot, qui nous a abreuvé de consultant SoFoot pendant toute cette Coupe du Monde. Merci beaucoup Pierre.
2: Bah, merci à toi de les avoir invités, de les avoir reçus avec gentillesse et bienveillance, comme tu sais le faire.
0: C'est la moindre des choses. Et puis, à mes côtés, toujours... l'exceptionnel, le truculent, le drôlatique, Guérin, comment ça va?
3: Apporeyo, soe, apporeyo.
0: Et comme ça?

0: On ne sait pas pour qui je suis ce soir.
1: Oui, je n'ai pas compris.
0: C'est de l'espagnol.
1: Ok, très bien. À la régulière consacrée à la finale de la Coupe du Monde, c'est tout de suite, et jusque 18h.
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1: Et aujourd'hui, alors une fois n'est pas coutume, on ne va pas commencer avec le tiki-taka, mais on va commencer avec le hors-jeu, Guiran. Et pour démarrer cette dernière émission, tu as décidé de nous donner le prono, le pronostic définitif de cette finale qui, selon toi, sera totalement inédite.
0: Oui, Mehdi, je crois qu'on peut le dire. Alors, sans me définir comme une pointure, j'estime aujourd'hui être légitime dans le milieu interlope des bookmakers. Selon au tableau, le fait que je me sois planté sur toute la ligne lors de ce tournoi en prédisant une finale France-Norvège, sacré coup de canif.
1: L'avais dit.
0: Sacré coup de canif dans le fond de ma crédibilité, mais j'ai pris du temps pour la réflexion, la remise en question, devenir une meilleure version de moi-même. Et je peux dire que je pense que j'ai établi une méthode fiable pour analyser cette finale en me basant sur ce qu'il y a d'indéniable dans la vie, ce qui donne au monde sa poésie, les sacro-saintes data. L'Espagne et l'Argentine se sont affrontés 14 fois dans leur histoire, ce qui est peu, 6 victoires partout et 2 matchs nuls. La dernière fois, c'était en amical en 2018 pour un match que des rugbymen auraient qualifié de branloute, mi branlé, mi déroute, puisque la Roja avait mis un 6-1 aux Argentins sans Léo Messi blessé, mais ça, c'était avant. Voilà pour l'historique. Mais sur ce tournoi, en me fiant au site FIFA.com, la FIFA qui, comme tout le monde le sait, est une organisation super et super fiable sur tous les points, eh bien, voici ce qu'il nous révèle. L'Espagne n'a pas perdu depuis 37 matchs. L'Argentine vient d'enchaîner 7 victoires lors de cette Coupe du Monde. L'Espagne a le meilleur passeur du mondial, Rodri, 648 passes réussies. Le meilleur dribbleur, Lamine Yamal, avec 30 dribbles réalisés. L'Espagne n'a pris qu'un seul but, c'était contre la Belgique. Mais, de son côté, l'Argentine en a mis 19 des pions sur ce tournoi, pour une moyenne de quasi 3 par match, 2,71 exactement. C'est un record historique en Coupe du Monde. Et surtout, ils n'ont fait que des remontées fantastiques. Merci pour ce son qui était évidemment une attaque personnelle contre les Argentins. Bilan de cette analyse, cette finale oppose les deux meilleures équipes indéniablement de cette Coupe du Monde. L'Espagne ne prend pas de but et finit toujours par marquer en gardant le ballon 70% du temps contre une équipe qui ne joue bien que quand elle est menée et qui n'a besoin que de 10% d'un match pour remonter au score. C'est pourquoi mon prono est que pour la première fois dans l'histoire de la Coupe du Monde, cette finale n'aura pas de vainqueur, pas de perdant. Ça ne se terminera jamais. C'est la dernière Coupe du Monde auquel on va assister. Merci de m'avoir écouté.
1: Merci beaucoup, Guiran. Alors effectivement, le match du jour, c'est donc cette finale. Comme une finale de Coupe du Monde, c'est excitant. On a ça tous les 4 ans. Argentine-Espagne, et je me tourne peut-être vers Olivier, qui, je crois, a un pronostic un peu plus précis que celui de Guiran. Et peut-être au-delà du pronostic, qu'est-ce que cette finale aussi elle t'inspire? Effectivement, c'est une vraie opposition de qualité. Deux des équipes favorites, on l'a beaucoup dit avant le début de la compétition. Deux styles de jeu aussi différents. Et des parcours qui ont été, une Argentine, on l'a dit, très vraiment dans l'émotion, avec des renversements de situation à chaque match. Une Espagne un peu plus implacable, plus précise. Comment tu sens cette finale? On est à quelques heures du coup d'envoi.
3: Déjà, j'adore l'affiche. Je pense qu'effectivement, ouais, c'est les deux meilleures équipes du tournoi. Ces deux oppositions de style, ces deux histoires différentes, ces deux parcours très différents. L'Espagne, de loin, voire même de près, on dirait un peu celui d'un champion du monde. C'est une équipe qui
1: montée
3: monte
1: en puissance.
3: La classique montée en puissance jusqu'au dernier tour, jusqu'à la finale. Et de l'autre, une équipe complètement baroque que je trouve on a sous-estimé depuis le départ. C'est-à-dire, ça fait quelques matchs, en tout cas en France, qu'on peut présenter cette équipe d'Argentine comme l'équipe du Paraguay plus Lionel Messi.
1: C'est exactement ça.
3: Ce qui est une folie totale. C'est vraiment de rien connaître au football pour penser que c'est l'équipe paraguayenne plus Messi. Il y a des joueurs incroyablement talentueux et plus que ce supplément d'âme que les Argentins ont. Il y a un talent, il y a des schémas tactiques, il y a une équipe qui est tout le temps capable d'évoluer et qui peut se montrer ultra brillante. Donc moi, je suis très très alléché par le match de ce soir.
1: Est-ce que, par rapport à le fait qu'on ait pu sous-estimer cette équipe, est-ce qu'on ne sous-estime pas aussi le sélectionneur Scaloni, qui quand même a une Coupe du Monde 2022 et qui n'est pas vraiment cité comme un grand tacticien? Quand on pense aux grands entraîneurs sélectionneurs, on pense pas à lui. Et mine de rien, le parcours, parce qu'on parle de la Coupe du Monde, il y a les Copa América aussi. il est, quand on parle de schéma tactique, c'est un vrai bon coach.
3: C'est un super coach qui effectivement est capable de changer son équipe quand il le faut, contrairement à d'autres, mais je ne pense à personne.
1: Non, mais on va en parler, on va en parler.
3: Effectivement, pareil, donc, capable de changer son schéma tactique. C'est visiblement un meneur d'hommes, c'est quelqu'un qui est adoré, c'est un ancien joueur qui n'a pas eu un parcours extraordinaire, ouais. Mais qui est respecté par ses joueurs. Et souvent, l'Argentine a pâti d'un certain nombre de sélectionneurs. Et là, je crois que Messi a trouvé son sélectionneur.
1: Je pense à Passarella, tu dis ça.
3: Alors il y a Passarella, mais il y a eu Passarella, c'était un
1: drôle de Passarella dans les années 90 qui ne sélectionnait pas notamment des joueurs argentins par rapport à leur coupe de cheveux. Je me souviens, ils ne voulaient pas les cheveux longs.
3: Il y a eu Passarella. Effectivement, ouais. Il y avait un joueur comme Redondo qui était un joueur du Real qui avait une longue chevelure blonde comme Caniggia.
1: Exactement.
3: Plus tôt, Caniggia n'aurait pas été aligné en 90. Il serait pas allé en finale les Argentins. Non, mais c'était un ça. Même Bielsa a pas du tout réussi avec, comme souvent en fait. et donc là, il y a une espèce d'osmose entre ce sélectionneur, ce génie qui est Messi, et les joueurs tout autour. Et effectivement, il y a deux Copa América, une Coupe du Monde.
1: Et une finale de Coupe du Monde à minima.
3: Peut-être, sans doute, certainement, une deuxième Coupe du Monde dans ce soir. Donc c'est quand même extraordinaire.
1: Bah, il est à la table des plus grands sélectionneurs de l'histoire, quoi qu'il arrive. Alors que son nom n'est pas forcément cité. Pierre Maturana.
4: Il fait un truc fou aussi, Scaloni, et on ne l'aurait peut-être pas misé dessus au début. C'est que quand même, il remet la carrière internationale de Messi sur les rails, quoi. C'est-à-dire que Messi, à un moment, il ne veut plus aller en équipe d'Argentine, ça le saoule, ça le gonfle, il y a trop de pression, trop d'enjeux, il n'est pas reconnu par les siens, etc.
1: Il y a toujours le poids de Maradona.
4: On a toujours du mal à se dire qu'un joueur comme ça a besoin de quelqu'un pour... Et en fait, c'est Scaloni, tu l'as dit, qui n'est pas spécialement le plus reconnu de tous, qui réussit comme cette prouesse. Donc au-delà de gagner la Coupe du Monde, il a quand même remis le génie Messi sur les rails, sur la route de la victoire à plus de 30 ans, tu vois. Donc c'est... je trouve aussi à mettre à son actif.
1: Complètement. Quoi. C'est vrai qu'il y a un long moment où on pensait que Lionel Messi, la Coupe du Monde, ça ne marcherait pas.
4: Et l'Argentine, ça ne marcherait pas.
1: Exactement. Voilà. C'est vrai que ça, pendant le début de sa carrière, vraiment, c'est ça. On a bien compris qu'Olivier était plutôt en faveur d'une victoire argentine. Est-ce que c'est ton cas aussi, Pierre ?
4: Pas spécialement. Après, je suis assez neutre sur la finale. Ce que j'aime bien, c'est le côté opposition de style. Et effectivement, quand on parle de ça, je vais peut-être être un peu technique, mais moi, avant le mondial, par exemple, je disais une Coupe du Monde, ça se gagne au milieu, souvent. Et je remarque que les belles équipes qui gagnent la Coupe du Monde, souvent, elles ont un milieu très costaud. Nous, en 2018, on a un gros milieu. Les Allemands, ils ont un gros milieu en 2014. L'Espagne, en 2010, j'en parle même pas.
1: Oui.
4: Et
1: ainsi de suite.
4: Ouais. Et là, je trouve que ce soir, on a quand même un milieu très technique côté espagnol, comme on l'a historiquement. Et de l'autre, un milieu très dense, très fourni, très combatif, mais qui n'est pas juste dans l'agressivité et l'impact, même s'il y en a. Techniquement, c'est des vrais joueurs de ballon avec des bons pieds pour frapper de loin, comme on a vu avec Enzo Fernandez, pour trouver des rampes de lancement, etc. Donc, je pense qu'il y a une vraie opposition au-delà un peu de la force tranquille des Espagnols et de la furia des Argentins. Je trouve qu'il y a une vraie opposition tactique et qui, du coup, met en avant le fait qu'il y a deux gros sélectionneurs l'un en face de l'autre qui ont réussi des trucs de fou pendant un mois avec leurs équipes. Et plus qu'un mois, parce que c'est des constructions qui datent de plusieurs années, quoi.
1: Alors, hier, c'est le match pour la troisième place. On assistait à un match complètement...
4: On
1: pourra en reparler. En tout cas, c'était un match ouvert. C'est le moins qu'on puisse dire, pour le pire et pour le meilleur. Est-ce que ce soir, c'est une finale de Coupe du Monde, est-ce qu'on peut s'attendre à un match ouvert, à votre avis? Ou au contraire, ça va être extrêmement fermé et que ça va batailler? Olivier.
3: Moi, j'imagine un match assez fermé, un peu comme Argentine-Angleterre, sauf si l'une des deux équipes marque très tôt. Et là, dans ce cas-là, effectivement, ça peut partir très vite, très loin. Mais j'imagine qu'au départ, tout le monde va s'observer, va être prudent, et les Espagnols vont avoir peur de mener, puisqu'on sait ce qui attend les équipes qui mènent contre l'Argentine. Donc, il ne faut pas marquer trop tôt.
1: Oui, c'est vrai que c'est un vrai danger, Pierre.
4: Je pense que c'est un peu éculé, mais il va y avoir une bataille du milieu de terrain assez folle, assez forte. Et alors moi, j'ai plutôt tendance à penser que si l'Espagne ouvre le score, je pense que derrière, elle déroule. Et qu'en tout cas, elle ne va pas se laisser avoir, comme les autres équipes, à se faire prendre par l'émotion, l'enjeu et par la peur d'une remontée argentine, même si eux, ils vont tout jouer là-dessus. On voit un peu le côté où ils peuvent un peu provoquer, etc. Ce qui est chouette aussi dans le foot, hein, on ne va pas se mentir. Mais je pense que l'Espagne a tout à gagner à ouvrir le score assez vite. Et je crois que techniquement, ils sont plus à même de
1: maintenir le score,
4: de remonter si c'est l'Argentine qui ouvre le score que l'inverse. Donc moi, je mettrais une légère pièce d'avance quand même sur l'Espagne. Et je ne suis pas sûr que l'espèce d'expérience du fait qu'ils ont gagné la Coupe du Monde la dernière fois, etc., joue tant que ça pour l'Argentine. Je pense que techniquement, il y a un truc en plus côté espagnol dans l'expression collective. Là où l'Argentine est quand même beaucoup à réaction, etc., même si c'est hyper impressionnant depuis le début du tournoi.
1: Bon, on va continuer d'en parler. Alors, il y a aussi une nouveauté de cette Coupe du Monde, c'est que, eh bien, ça y est, nous sommes officiellement un sport américain, puisqu'on va avoir une mi-temps d'une demi-heure, comme le Super Bowl, avec un show de 11 minutes, avec énormément d'artistes qui vont performer. Et donc, aujourd'hui, on va écouter des artistes qui performeront ce soir, et notamment Madonna, qui va performer ce soir à la mi-temps, entre autres célébrités. Je vous propose qu'on s'écoute Madonna Holiday, car nous, en tout cas, après cette émission, nous serons en vacances, Guérin.
0: Ça me fait plutôt plaisir d'écouter Madonna et d'être en vacances juste après.

0: Holiday de Madonna qui sera ce soir au show de la mi-temps de la finale de la Coupe du Monde. Mais il est tout de suite, c'est le décryptage de la finale dans À la régulière, il est 17h20.
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0: Nous sommes avec Pierre Maturana et Olivier Guez, justement pour parler donc de cette affiche Argentine-Espagne. Olivier, il y a quand même un sujet aussi autour de, à la fois de cette Coupe du Monde, de la FIFA et de l'Argentine, il y a un parfum, on en parlait avec Omar Da Fonseca la dernière fois lorsqu'il était venu, il y a beaucoup de suspicions autour de l'Argentine et qui ont commencé même avant la Coupe du Monde. On se disait, de toute façon, c'est écrit, l'Argentine va aller en finale, on veut que Messi ait une nouvelle Coupe du Monde, leur parcours il est beaucoup trop simple jusqu'à la finale, ce qui est bon. Je ne trouve pas qu'il était beaucoup plus simple que celui par exemple, de la France ou d'autres équipes, mais bon, ça c'est un autre sujet. Est-ce qu'à ton avis, ces soupçons-là ils sont justifiés? Sur quoi ça repose? Est-ce qu'il y a quand même des choses un peu bizarres ou au contraire, c'est juste une forme d'animosité, gratuite ou pas d'ailleurs, envers l'Argentine?
2: Je ne suis pas tout à fait neutre sur la question. J'ai l'impression qu'en France, c'est particulièrement fort. Je vais vous donner deux exemples. Je déjeunais tout seul dans un restaurant japonais il y a deux jours dans le 9e.
0: Homme debout déjà, j'ai l'impression. Voilà, je me permets.
2: Ça se voit.
0: Non, je sens que voilà, monsieur sait vivre.
2: J'étais là tout seul, je tendais l'oreille. Donc il y avait quatre trentenaires, des quatre qui n'avaient jamais mis les pieds en Argentine et qui parlaient de l'Argentine. Et alors, ouais. Pays raciste, la FIFA, enfin, c'est tout ce qu'on entend. Là aujourd'hui, je suis tombé sur un papier sur les Inrocks. Ou alors, ils soupçonnent un complot de l'international fasciste qui favoriserait l'Argentine de Messi. Je pense qu'en France, il y a un blocage, évidemment, depuis la finale de 2022. Il s'est passé aussi ce qui s'est passé avec les chants racistes d'Enzo, donc ça a encore accentué la chose. Mais si on met de côté ces horreurs, le parcours de l'Argentine dans une Coupe du Monde à 48, c'est-à-dire qu'en fait, on se rend compte à une ou deux exceptions près que finalement, les gros matchs, ils arrivent au bout de 5-6 matchs. Donc, a priori, on rencontre des équipes fortes. Mais je remarquerai quand même que le Cap-Vert est peut-être l'équipe la plus forte de ce mondial, puisqu'elle a fait deux fois match nul, et contre l'Argentine et contre l'Espagne.
0: C'est vrai.
2: Donc, il n'y a pas un parcours plus simple. Ils ont terminé en tête de leur groupe. Les soupçons, j'arrive pas à y croire. Je ne vois pas pourquoi la FIFA favoriserait plus Messi, qui est à la fin de sa carrière, que Lamine Yamal, a priori.
0: Ou Lamine Yamal,
2: a priori, qui est au tout début de sa carrière et qui peut encore enchaîner 5-6 Coupes du Monde, comme tous les très très grands champions. Donc, pour moi, ça n'a absolument aucun sens. Pourquoi l'Argentine ?
0: Non, c'est une vraie question, mais en tout cas, il y a ça. Pierre, comment tu le décryptes ça? Parce qu'effectivement, comme le disait Olivier, j'ai le sentiment que chez nous, en tout cas en France, Omar le disait à ce micro, il disait, c'est la première fois qu'il ressent ça, et on arrive un peu à le dater, effectivement, à 2022, où il y a cette finale-là, qu'on a perdu pour le coup à la régulière, en tout cas, je crois, il n'y a pas vraiment eu de soupçons à l'époque, c'était un match complètement fou, mais un match que l'Argentine a gagné au tir au but. Donc, comment tu décryptes
3: ça? Voilà, en tout cas, ce serait un complot particulièrement bien ourdi, parce qu'avoir deux pénaux en finale, et dans une finale que tu es censé donner à l'Argentine, c'est particulier, mais c'est même avant la finale 2022, parce que tout au long de la Coupe du Monde 2022, on a commencé déjà à voir ce genre de son de cloche, parce que l'Argentine avait beaucoup de pénaux, etc., mais parce que c'est aussi leur jeu qui favorise ça. Je suis pas sûr que tu puisses faire un complot qui oblige Messi à faire une passe à travers 8000 Néerlandais qui trouvent un joueur.
0: Quelle passe, passe incroyable. On fait des choses incroyables avec les IA, tu sais, aujourd'hui.
3: Je suis pas sûr que tu puisses fomenter un complot qui permette à Messi de faire un centre après avoir mis le latéral droit anglais sur les fesses, qui ensuite va entre deux géants de 2 mètres sur la tête de Otaro. Je pense que ça, tu peux pas... Ça s'explique pas, quoi. Donc non, je pense que c'est un peu irrationnel. Ça met un peu du foot aussi, du folklore, de l'envie de détester l'adversaire, de se créer des rivalités, etc. Et c'est vrai que celle avec l'Argentine, elle est particulière. Moi, ce que je mettrais moins... là où je mettrais moins de nuances, c'est que les actes problématiques des Argentins, ils existent, quoi.
0: Oui.
3: C'est-à-dire qu'effectivement, on ne va pas dire que c'est toute l'Argentine, parce que c'est débile.
0: Oui, c'est ça,
3: parce que c'est débile. Mais les joueurs argentins, il y a des comportements qui sont problématiques parfois. Je veux dire, il n'y a même pas que... Tu as parlé d'Enzo, mais il n'y a pas que lui. Martinez a eu des gestes un peu déplacés. Il y a eu de tête même...
0: Alvarez.
3: Alvarez, mais aussi dans le Twitch, là. Il y avait Agüero.
0: Oui, Agüero.
3: Qui était un peu le Adil Rami de l'Argentine en 2022, alors qu'il n'était pas sélectionné, qui était un peu problématique après le Mondial.
0: C'est vrai.
3: Il y a des comportements que, par exemple, on retrouve pas en équipe de France ou dans d'autres sélections, qui font dire que peut-être qu'il y a peut-être deux, trois personnes dans cette équipe qui sont un peu détestables.
0: Mais est-ce qu'il faut essentialiser un pays pour autre?
3: Parce que alors justement, j'ai commencé par dire, c'est pas toujours ça.
2: C'est pas toujours ça. Non, il faut toujours. Bien sûr, toujours essentialiser pour tout.
3: C'est un peu le match de l'époque d'essentialiser, alors qu'en fait...
2: Je sais pas si vous avez été en Argentine, moi j'ai été allé vraiment une dizaine de fois, j'ai rarement vu un pays aussi accueillant, aussi ouvert, aussi curieux, aussi tolérant. Il y a des cons comme partout, oui, et ça manque pas.
0: Je sais pas si vous avez d'ailleurs beaucoup de leçons à donner là-dessus, nous, ici.
2: Il y a aussi des cons, visiblement, dans cette équipe d'Argentine, même si c'est des grands joueurs, ça n'en fait pas pour autant ce qu'on entend aujourd'hui sur l'Argentine, un pays raciste, un pays fasciste, un pays violent, un pays je ne sais quoi. Ça va beaucoup, beaucoup trop loin en France.
0: Exactement,
2: aujourd'hui.
0: S'il y a vraiment ça aujourd'hui, Guiran.
4: Là, on parle de la France et de l'Argentine, mais je pense que plus globalement, il y a une suspicion de toute façon durant cette Coupe du Monde, oui. Et de toute façon depuis l'attribution aussi de la Coupe du Monde au Qatar, là, globalement, sur les faits de corruption qui peuvent arriver. Et là, c'est même, ça peut s'appliquer dans aux États-Unis, on dit que la France, que certaines grandes équipes ont été favorisées. De toute façon, et puis il y a eu l'appel de Donald Trump qui a avoué avoir tenté d'avoir influé sur, et donc ça a été aussi l'ouverture des vannes pour de toute façon laisser fleurir toute théorie, puisqu'en plus de ça là on a avoué on a favorisé les États-Unis sur un carton.
0: Ça, c'est nouveau quand même.
3: Ouais, c'est nouveau, puis c'est pourtant il n'y a quand même pas eu des coupes du monde dans des pays hyper démocratiques non plus ces derniers temps, mais c'est vrai que c'est la première fois où on a l'impression que c'est la Coupe du Monde de Trump plus que celle de la FIFA, quoi. Donc t'as l'impression qu'il a pris les clés de la FIFA pendant un mois et qu'il fait ce qu'il veut. Franchement, on te parlait de la mi-temps tout à l'heure, c'est anecdotique, mais c'est un peu ridicule quand même. Enfin, c'est pas une mi-temps, c'est un festival, quoi. Ça dure une demi-heure, t'as un pass pour la journée, tu vas, tu fais tes concerts, et après t'as un peu de foot.
4: Non, mais c'est un peu fou.
0: Ça coûte 3000 dollars.
3: Non, mais c'est complètement dingue. Les prix sont fous, le traitement qu'il y a eu pour certains joueurs, pour les Iraniens, j'en parle pas.
0: Après, il y a Justin Bieber quand même, Pierre. Enfin, un peu de...
2: Ouais, ouais, ce qui voudrait dire que le foot deviendrait un sport commercial.
3: Non, mais c'est exacerbé, tu vois, par rapport à ce qu'on disait.
4: Ça, j'irais pas jusqu'à dire ça, quand même.
3: On se rappelle des critiques en 2022, les prix, etc., l'organisation. Et ce qu'on voit là aujourd'hui aux États-Unis, c'est parfois pire que ce qu'on a vu au Qatar. Donc, il y a un moment, ça va. C'est une fuite en avant, quoi.
2: Non, mais je pense qu'il y a plusieurs choses. C'est-à-dire que la FIFA est vraiment une organisation quasi mafieuse. Avant Infantino, il y avait un homme qui s'appelait Blatter, et donc il y avait des soupçons de corruption pour l'attribution de la Coupe du Monde au Qatar, mais même déjà en Allemagne il y a 20 ans, la FIFA fonctionne comme ça, c'est ultra opaque. Il a été remplacé par ce fonctionnaire suisse qui s'appelle Infantino, qui est peut-être un peu moins corrompu, mais beaucoup plus dictatorial et autoritaire, et donc qui a baisé la babouche de Trump depuis des années et des années. Et le plan de la FIFA, c'était d'avoir vraiment la Chine et l'Inde avec 48 nations. Bon, ils ont eu Curaçao et le Cap Vert, tant pis. Donc là, il y aura peut-être 64 nations, 128 un jour pour avoir la planète entière et avoir encore plus de revenus. Mais ce qui est dingue, c'est qu'on retombe toujours dans la marmite, en fait. Quoi que fasse Trump, quoi que fasse Infantino, quoi que fasse... on est toujours là, en fait.
0: C'est intéressant, c'est aussi peut-être le sujet de ton livre, enfin, quand tu parles d'une passion absurde et dévorante, c'est qu'en fait, effectivement, on peut critiquer, et d'ailleurs on le fait, aussi on a toutes les soupçons sur 2022, même pas les soupçons, le boycott annoncé de 2022, on n'y va pas, on ne la regarde pas, c'est l'hiver, c'est absurde, et puis en fait, on l'a regardé, et puis on s'est pris de passion. C'est vrai qu'en fait, quoi qu'il arrive, on est devant notre télé, en fait.
2: On est captif.
0: Ouais.
2: On est prisonnier de cette passion, effectivement, du jeu.
3: C'est extraordinaire. Ce qu'on n'a pas dit sur la nouvelle formule de Ligue des Champions avant qu'elle arrive,
2: c'est vrai.
3: Ça va la tuer, on ne la regardera plus, etc.
0: Qu'est-ce que c'est bien.
3: Qu'est-ce que c'est bien maintenant.
0: Il y a quand même un sujet, si on revient sur le terrain, c'est un sujet évidemment évident, mais c'est Lionel Messi, 39 ans. On pensait, bon, comme beaucoup, j'étais persuadé que 2022 était sa dernière compétition.
4: Lui aussi, je crois.
0: Voilà, je crois que lui aussi. Et puis, on parlait du fait qu'il avait complètement fini le jeu avec cette Coupe du Monde qui lui échappait. Il avait été exceptionnel en 2022. Ouais. Vraiment, il n'y a pas de débat là-dessus. Il fait encore plus une grande finale. Bon, 2026, il est peut-être plus fort même qu'en 2022. Est-ce que vous attendiez honnêtement à ça, Olivier, toi qui aussi a un rapport avec l'Argentine, est-ce que tu pouvais pressentir, lui qui joue à l'Inter Miami maintenant en plus, des matchs qu'on ne voit pas forcément nous, est-ce que tu pouvais imaginer qu'il serait aussi fort?
2: Non, je pense que c'était... Mais personne n'aurait pu dire une chose pareille. Enfin, mais c'est du jamais vu, je pense que ça a été déjà dit mille fois depuis le début de la compétition. À chaque match, on dit, mais c'est du jamais vu, c'est du jamais vu. Mais effectivement, un joueur de 39 ans, moi je me souviens, puisque je commence à... C'est ma 12e Coupe du Monde, j'écoutais hier soir. Je me souviens de Roger Milla.
0: Ouais.
2: Alors quand il marquait un but à 39-40 ans, en 80,
0: c'est un événement.
2: On disait, mais c'est incroyable, alors qu'il faisait vraiment, il marchait à peine sur le terrain, et par hasard, il avait mis un ou deux buts, et on disait, c'est incroyable. Là, le type a 39 ans, Messi en question, le génie, et il fait une Coupe du Monde absolument, absolument exceptionnelle. Donc, mais je, peut-être même lui ne pensait pas être à ce niveau-là.
0: Pierre ?
3: Je vais faire un monde honorable avant le mondial. Je vais dire que ce serait le mondial de trop pour Ronaldo, Neymar et Messi. Bon, il y en a un qui m'a fermé ma bouche assez vite. Mais non, c'est impressionnant.
0: Et le premier match. Hein.
3: Ah ouais, le premier match. Bon, à la limite, les matchs de poule, ça m'impressionne moins.
0: Ouais.
3: Mais là, ce qu'il arrive à faire quand même sur les matchs d'élimination directe, c'est extraordinaire. Et alors là, je vais enfoncer une porte ouverte, mais l'attitude, l'amour de ses coéquipiers pour lui, franchement, c'est... Alors à chaque fois, on parle de gros bonhommes et tout, hyper viril, mascu et tout. Quand tu les vois pleurer en parlant de Messi après un match, tu te dis, il aura fait un truc que nous, on a même du mal à capter, même si on voit le goat que c'est, la légende que c'est. On a quand même du mal à imaginer l'impact qu'il a à la fois sur tout un pays et rien que sur des joueurs autour de lui qui sont vraiment en mission pour lui. Il y a un côté, ça pour le coup, dans tous les discours un peu préfabriqués sur l'Argentine, il y en a un qui semble vrai, c'est le côté...
0: On le voit.
3: Il joue pour Messi et pour lui offrir... Non pas seulement pour offrir à l'Argentine une quatrième Coupe du Monde, mais pour offrir à Messi sa deuxième Coupe du Monde et en faire quasiment de facto le plus grand joueur de l'histoire. Quoi.
0: On va en reparler, attention, tu vas un peu vite sur l'émission, mais j'aime bien.
3: Journaliste, je pense ça. Hein.
0: Guiram, tu veux intervenir.
4: Et je trouve ça fort aussi à 39 ans de finir l'histoire. Je trouve que Messi, sur le plan personnel, n'est pas un joueur qui est fascinant comme d'autres qui ont des vies absolument incroyables. Mais là, de finir en plus l'histoire à 39 ans contre l'Espagne, qui est le pays dans lequel il est devenu lui-même, qui a même essayé de le faire venir chez eux. C'est le pays où...
0: Il aurait pu être naturalisé espagnol.
4: Ils ont essayé, les Espagnols. Ouais. Les Argentins ont longtemps dit que Messi était un Espagnol, qu'il n'avait pas l'accent argentin. Il y avait un désamour. Et si, là, à 39 balais, il gagne contre l'équipe. Là, il y a une histoire assez incroyable qui se fait en fin de carrière.
0: Tu viens de me convaincre ce soir, je suis pour l'Argentine. Voilà, c'est bon, j'ai décidé.
4: Il fallait que je pousse pas fort.
0: Non, mais cette équipe, elle est... Franchement, j'avais envie de les détester, mais il y a trop d'émotions avec cette équipe argentine.
4: Quand tu vas revenir tatoué à la rentrée, ça va être...
0: Bon, je vous propose qu'on écoute un morceau d'un autre artiste qui va performer ce soir à la mi-temps. C'est le grandiose Burna Boy avec un de ses tubes, le morceau Yé, qui date, je crois, de 2018.

0: Burna Boy, c'est yeah, il est 17h35 sur France Inter et tout de suite on part dans la banlieue de Barcelone.
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0: Et oui, Guérin, absolument, car nous parlons beaucoup de l'Argentine parce que nous sommes forcément subjugués par Lionel Messi, mais il y a l'Espagne en face. Et quand on dit Espagne, vous savez qui y a ?
2: Léna Bernard.
0: Il y a Léna Bernard qui apparaît. Léna Bernard qui est journaliste chez SoFoot, que Pierre Maturana connaît très bien, évidemment, et qui est, je crois, dans la banlieue de Barcelone. Léna, comment ça va ? Et est-ce qu'il commence à y avoir un peu de folie autour de toi à l'approche de ce match ?
3: Hello tout le monde, j'espère que ça va. Ici, en tout cas, ça va pas mal. Niveau folie, ça a du mal un peu à monter parce qu'il fait très chaud pour le moment en Catalogne, les dimanches après-midi. Il est 17h30, donc je pense que ça va monter encore dans un petit moment. Je pense qu'on doit être à peu près à 32-34 degrés, avec un bon ressenti 35 en plein soleil. Donc,
0: ça commence.
3: C'est un peu de mal à monter, mais on a quelques maillots, surtout le maillot extérieur de l'Espagne, floqué au nom du produit Lamine Yamal.
0: Évidemment. Il y a une question quand même, parce qu'effectivement, tu dis floqué au nom de Lamine Yamal. Il y a toujours aussi cette question, tu sais, sur peut-être le rapport aussi qu'a la Catalogne avec l'équipe nationale. On sait que parfois ça peut être compliqué. Est-ce que. Alors, tu nous avais dit toi aussi ton amour pour Barcelone lorsque tu étais venu dans l'émission consacrée à l'Espagne. Est-ce que tu sens aussi quand même la même ferveur, le même amour qu'on peut avoir, je sais pas, à Madrid ou dans d'autres villes pour cette équipe nationale avant cette finale de Coupe du Monde?
3: Alors honnêtement, là Barcelone, j'étais dans Barcelone pour les demi-finales et franchement il n'y a pas une once d'hésitation au moment de dire que Barcelone soutient l'équipe nationale, mais surtout aussi parce qu'en fait l'ossature de cette équipe est formée par plusieurs joueurs du Barça. Et ensuite là où j'ai été, en tout cas, ces derniers temps, depuis que je suis arrivée, il y a une très forte attache à la sélection espagnole. C'est des endroits qui sont peut-être un peu moins indépendantistes que d'autres endroits en Catalogne, où certaines personnes ne vont peut-être pas regarder ou vont peut-être supporter l'Argentine. Mais en tout cas, moi, de ce que j'ai vu depuis que je suis arrivée, non, il y a une attache et une ferveur autour de cette sélection.
0: Alors, on a beaucoup parlé en début d'émission avec Olivier et Pierre, notamment, mais sur l'Argentine, de Lionel Messi. En face, il y a, tu l'as dit, le prodige de Lamine Yamal, et puis il y a aussi ce scénario qui est complètement absurde, avec cette photo qui n'arrête pas de ressortir de Lamine Yamal baptisée par Lionel Messi, une photo qui a 20 ans, je crois, le fait qu'il se retrouve aujourd'hui en finale de Coupe du Monde, vraiment, un scénario n'aurait pas osé prédire quelque chose comme ça. Est-ce que c'est, évidemment, Lionel Messi, c'est un moment très important pour lui, mais pour Lamine Yamal aussi, 19 ans, première finale de Coupe du Monde, qu'est-ce qui se joue aussi pour lui? Parce que lui aussi, il est face à sa légende, Léna.
3: Bah, pour moi, en fait, c'est un peu un passage de témoin. On sait que Lionel Messi, ce sera normalement sa dernière Coupe du Monde, Lamine Yamal, c'est sa première. C'est un peu comme un passage de témoin entre deux générations, moi, je trouve, et effectivement, Lamine Yamal a l'occasion de marquer l'histoire en remportant avec l'Espagne son premier mondial à 19 ans, comme Lionel Messi a l'occasion de faire un back-to-back avec l'Argentine et de faire finalement mieux que Diego Maradona dans l'esprit argentin.
0: Ouais, exactement. Donc c'est aussi un des enjeux de ce match-là. Merci beaucoup, Léna. On te laisse peut-être te diriger tranquillement avant que ce match commence. Donc coup d'envoi 21h, hein,
2: oui.
0: heure française. Effectivement, c'est intéressant. Ce qu'elle dit, c'est qu'il y a l'enjeu du back-to-back, l'enjeu de cette première Coupe du Monde pour Lamine Yamal. Et est-ce que, Olivier, est-ce que Lionel Messi peut dépasser Maradona dans le cœur des Argentins? Moi, j'ai le sentiment qu'il peut en gagner 4. Maradona, ça restera toujours un peu à part pour les Argentins.
4: Non mais Maradona, de toute façon, il est à part. Bon, c'est un immense footballeur, tout le monde le sait, mais c'est une personnalité très charismatique. C'était l'incarnation de la figure du rebelle. Il y avait quelque chose de très humain chez Maradona,
0: oui.
4: Avec des hauts, des bas, avec
0: des démons.
4: Il y a quelque chose de très touchant chez Maradona. Messi, pendant longtemps, ça a été presque le contraire, à part au niveau footballistique. C'était quelqu'un d'extrêmement lisse, on ne savait pas grand-chose de sa vie, tout ce qu'il communiquait était d'une banalité, d'un ennui absolu. Et puis je pense que, c'est quelque chose que j'ai déjà raconté plusieurs fois, mais moi j'avais suivi la Coupe du Monde 2018 en Russie. Et je me souviens du premier match de l'Argentine contre l'Islande.
0: Oui.
4: L'Argentine s'est chauffée, il y a une rumeur qui parcourt le stade. Maradona apparaît, sort de sa loge avec un énorme cigare. Et tout d'un coup, parce qu'il n'y avait que des Argentins comme d'habitude dans le stade, on ne regarde plus la pelouse, on ne regarde plus que Maradona. C'est-à-dire qu'en fait, Messi, là, c'était un gamin qui tapait dans un ballon pendant que Dieu était dans les tribunes. Je pense qu'à partir du moment où Maradona décède, c'est-à-dire fin 2020, c'est à ce moment-là que Messi devient le capitaine de l'Argentine. Parce que Maradona a disparu, cette espèce de figure paternelle.
0: Il a fallu que Diego s'en aille pour que
4: Messi gagne tout avec l'Argentine. Et ouais, c'est le cas, puisqu'il a gagné deux Copa América, une Coupe du Monde, il y a encore une finale de Coupe du Monde. Donc, Messi avait probablement besoin de s'émanciper. Il fallait que cette figure tutélaire énorme pour toute l'Argentine, la culture argentine, la population argentine disparaisse pour que Messi soit perçu comme un Argentin et pour que Messi devienne ce joueur argentin qui, effectivement, est très différent du joueur de club. Qui va chambrer, qui va mettre des coups, qui va discuter, qui va provoquer, va ce qu'on n'avait jamais vu
0: avec
4: en club.
0: Messi, absolument.
4: Donc il y a ce passage, en fait.
0: Pierre ?
2: Moi, je me dis souvent qu'il pourrait y avoir le débat si on parlait que de foot. C'est juste que du terrain, quoi. Que des 90 minutes et de la carrière, du palmarès, etc. Parce qu'effectivement, ce que fait Messi, c'est inouï, quoi.
0: On parle que du terrain, je pense qu'il y a Messi et les autres. En fait,
2: il y a Messi et les autres. Et voir, il y a un monde même, on peut se dire qu'il est au-dessus de Maradona, juste sur ce point-là.
0: Oui.
2: En revanche, quand tu rajoutes tous les à côté du foot, bah pour l'Argentine, Maradona, c'est autre chose. C'est-à-dire que Maradona, et notamment, je pense à la Coupe du Monde 86, je pense qu'avec le contexte qu'il y a autour, etc., le match contre l'Angleterre, qui marque l'histoire, Messi marque l'histoire du football argentin, si tu veux, ou du football. Maradona, il marque l'histoire de l'Argentine, et quelque part aussi l'histoire avec un grand acte,
0: politique,
2: tu vois. Ça dépasse un peu ça, et je pense que c'est ça qui fait que Maradona a toujours une espèce de dimension un peu supérieure à Messi. Au-delà de la personnalité et tout, et du storytelling de la vie de Maradona qui est extraordinaire et bien plus folle, exaltante que celle de Messi. Mais si on parlait que de foot, que de ballon, il y a deux talents immenses, comment tu les compares ? Je ne sais pas, mais il y a un moment où dans les critères, tu te dirais, bah, ils ont gagné ceci, cela, ils ont marqué tant, ils ont gagné tant de ballons d'or. Et peut-être qu'à un moment, tu te dirais, peut-être que ça ne serait pas scandaleux. Quoi,
0: pas scandaleux, Olivier.
4: Et une chose, moi, qui m'amuse, c'est tout ce qu'on reproche à l'Argentine aujourd'hui, Maradona était l'incarnation de tout ça.
0: C'est vrai.
4: C'est-à-dire le mauvais esprit, une partie de la triche quand même, la main de Dieu, une forme d'agressivité, les insultes. Mais Maradona aujourd'hui, alors là, mais pour tout le monde, hein, notamment ceux qui critiquent l'Argentine, il est intouchable. Mais alors, dès que l'Argentine se met à jouer comme Maradona aujourd'hui, alors là non, c'est un scandale absolu, les Argentins, c'est des tueurs. Et je trouve ça assez amusant en fait.
0: Ouais.
4: Mais effectivement, les deux personnages ne sont pas comparables, ils interviennent à deux moments très différents de l'histoire de l'Argentine. Quelque part, Maradona a eu la chance d'émerger et d'exceller après la guerre des Malouines. Donc effectivement, il y a ce fameux match il y a 40 ans et c'est la revanche sur un terrain de foot après la guerre perdue.
0: C'est plus qu'un match.
4: Voilà, c'est plus qu'un match.
0: Bon, il est 17h43 et c'est l'heure de la dernière passe en retrait. Et aujourd'hui, Guérin, nous allons revenir sur une des légendes oubliées du foot mondial. Novembre 2025, dans un stade du Salvador, en Amérique centrale, un match des légendes du Barça et du Real Madrid est organisé. Au milieu des stars, un joueur de 67 ans, tignasse de cheveux blancs en bataille, se permet un enchaînement crochet petit pont sur le rugueux défenseur portugais Pepe. Cet homme n'a jamais joué ni au Real ni au Barça, mais il est une légende à San Salvador. Maradona disait qu'il était le meilleur, son nom, Jorge El Mágico González, un magicien qui n'en a jamais rien eu à foutre du football professionnel. Sa vie n'a aucun sens. Star du football au Salvador depuis ses 16 ans, le milieu offensif amène son pays à la Coupe du Monde 1982. Bilan, 0 victoire, une défaite 10-1 contre la Hongrie et 0 but marqué pour notre héros. Pourtant, rien qu'avec ses dribbles et ses petits ponts, il est élu dans l'équipe type du Mondial. Et plusieurs clubs espagnols veulent le signer. Maradona, qui vient d'arriver au Barça, veut absolument jouer avec lui, mais Mágico signe à Cadiz, le club andalou à la réputation bordélique et sans ambition. Exactement comme lui. En Andalousie, Mágico va enchanter tout le monde. Il est Ronaldinho et Neymar 20 ans avant eux. Ses buts, ses dribbles, il est extraordinaire. En dehors du terrain aussi, González se régale. Beaucoup trop. Accro à la nuit, aux filles, à l'alcool, il lui arrive de s'endormir ivre sur la table de masseur dans les vestiaires avant un match, de se réveiller pour la deuxième mi-temps et de claquer un doublé. Puis d'aller fêter ça le soir pendant 5 jours pour ne pas se réveiller au match suivant. On a beau lui supplier de s'arrêter, le pister jusque dans les cabines DJ des boîtes de la ville, il n'en a rien à cirer. Il ne veut pas considérer parler de foot comme un vrai métier. En 1984, le Barça, incité par Maradona, décide de lui donner une chance. Il sera testé lors d'une tournée de fin de saison aux États-Unis. Évidemment, il ne se réveille pas, rate l'avion et rejoint les Barcelonais seuls juste avant leur premier match amical contre les Brésiliens de Fluminense. Titulaire avec Maradona, il met 2 buts. Le lendemain matin, il manque à l'appel au moment de quitter l'hôtel. Le staff barcelonais entre dans sa chambre. Il dort comme un bébé dans les bras d'une prostituée. Il est viré sur le champ.
5: On aurait pu dire qu'il a loupé l'opportunité d'une vie. Mais Mágico González s'en tape. Il est une légende en Andalousie. Il va continuer sa vie dissolue en se contentant de ses 20 matchs par saison contre les grosses équipes. Il arrive à ménager ses gueules de bois. Et en 87, le PSG veut le signer. Il ne vient même pas. Mais ses phrases deviennent trop difficiles à gérer. Il est accusé d'abus sexuels par une femme. Il n'est pas condamné, mais reconnaît avoir mal agi. Et il rentre au Salvador en 91. Il va jouer jusqu'à 40 ans passés dans le club de ses débuts, le Deportivo FAS.
0: Vers l'an 2000, il accepte pour une fois de saisir une opportunité, devenir entraîneur adjoint aux États-Unis dans le club de MLS du Dynamo Houston. Fidèle à lui-même, la vie d'entraîneur l'ennuie. Alors, pour s'occuper, il devient aussi chauffeur de taxi. Quand il rentre chez lui quelques mois plus tard, il raccroche les crampons. Il devient une légende avec un stade à son nom et réalise peut-être son plus grand rêve, ouvrir un bar. Il dira de lui, je sais que je suis irresponsable et un mauvais professionnel, je n'arrive pas à considérer le football comme un boulot. Pour un irresponsable, il a quand même vécu du football pendant plus de 25 ans, ce qui n'est pas rien. Sûrement ça qui fait de lui un magicien.
5: Et le récit incroyable de la vie de Jorge Mágico González est à retrouver dans le livre édité par qui ? Par SoFoot, les héros oubliés du football mondial. On va parler aussi, là maintenant, on va écouter un crack qui sera à la mi-temps, à la mi-temps de la Coupe du Monde, qui a déjà été vu également dans un hôtel endormi avec une dame, comme Monsieur González. Lui, il n'est pas devenu chauffeur de taxi, c'est Justin Bieber, Daisy sur France Inter.

0: C'était Daisy, et tout de suite, c'est le débat de la régulière.
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2: J'espère que les Espagnols se réjouissent de voir la France en finale, compte tenu de tous les grands moments de joie que Léo Messi a procurés à ce pays en y jouant aussi longtemps. J'espère qu'ils seront appréciés à sa juste valeur, ce joueur exceptionnel qui, à mes yeux, que doit-il encore faire pour être le plus grand joueur de l'histoire? Il n'y a plus le moindre doute à ce sujet.
3: Ça, c'est donc Scaloni, il y a deux jours en conférence de presse via Beansport, traduit par l'honorable et éminent Redouane Tella, partie de l'équipe. Et donc, je vous pose cette question. En cas de victoire de l'Argentine, Lionel Messi s'impose-t-il comme le plus grand joueur de l'histoire de cette compétition? Pierre. Sachant qu'il y en a un qu'on a 4 en Coupe du Monde, bien sûr, c'est le roi Pelé. Même s'il y en a une qui n'a pas vraiment joué, mais il en a quand même.
4: Ouais, mais ça rentre quand même dans...
3: Bien sûr.
4: Dans l'histoire, moi je l'ai pas vu jouer particulièrement Pelé, effectivement, mais de ce qu'on me raconte, de ce que Chirac Guémour, qui est venu ici, par exemple, raconte sur Pelé, ça m'étonnerait pas que Pelé reste comme
3: le plus grand,
4: à 3 Coupes du Monde. Si on considère que c'est le Graal ultime et que lui est en plus le joueur clé, par exemple, du Brésil 70, par exemple. Je pense que Pelé peut garder une longueur d'avance encore quelques temps.
3: C'est ce que disait Nicolas Kismartoff, un autre de tes collègues, il y a quelques jours.
4: C'est à part, la Coupe du Monde.
3: Disait aussi, exactement, c'est à part, et disait, Pelé, en fait, on l'appelle le roi Pelé. Donc c'est comme si c'était, alors il ne voulait pas blasphémer, mais c'est comme si c'était une figure divine, et de dire, en fait, ça ne sert à rien de le mettre dans les débats.
4: En fait, je vais le résumer un peu autrement, c'est que tu peux être le plus grand joueur d'histoire et pas être le plus grand joueur d'histoire de la Coupe du Monde, tu vois.
3: Tout à fait.
4: Tout comme
3: Miroslav Klose, qui est un des plus grands joueurs d'histoire de la Coupe du Monde, qui n'est pas dans les
4: points. Par exemple, peut-être que Cristiano Ronaldo est le plus grand joueur d'histoire de la Ligue des Champions, par exemple, tu vois.
3: Ouais, tout à fait.
4: Mais ça ne sera pas le GOAT du foot, mais
3: absolument.
4: Mais peut-être qu'il y a cette différence-là à faire. Donc je me dis que Pelé, pour l'instant, garde
3: la Coupe du Monde, c'est
4: symboliquement un truc.
3: Tu es d'accord avec ça, Olivier?
5: Je sais pas, c'est difficile de comparer les époques.
4: Un Brésilien.
5: Non, mais j'ai adoré le Brésil aussi. J'aime bien l'Amérique du Sud en général. Je pense que c'est quasiment incomparable.
3: Ouais.
5: C'est-à-dire, 58, 70, on n'est plus très.
3: C'est vrai.
5: Même
3: c'est un autre football.
5: Je suis très nombreux à les avoir regardés. C'est la Coupe du Monde. C'est une autre densité aussi. C'est pas du tout la même chose. Une Coupe du Monde en 58 et une Coupe du Monde en 2022 ou en 2026. En tout cas, ils seront tout en haut. Est-ce qu'il y en a un qui sera un peu au-dessus? Est-ce qu'on peut dépasser le roi? On n'a pas fini ces débats. De toute façon, ils seront jamais, on ne pourra jamais les trancher.
3: En fait, il sera peut-être devant Diego.
4: En vrai, souvent on l'oublie d'en parler quand on parle des finales de 2022-2026. Mais Messi, il a aussi celle de 2014.
3: C'est vrai.
4: Et c'est pas parce que en réalité, en 2014, ils ne sont pas vraiment en dessous de l'Allemagne. Ils sont plutôt à l'égal. Et ils ont pas mal d'occasions pour la gagner. Et celle-là, elle aurait pu changer complètement la vision.
5: Et pour le coup, la FIFA n'a pas favorisé l'Argentine en 2014.
4: Vraiment mal foutu.
3: Je peux le penser. C'est pas Gianni aussi?
5: Non.
3: Voilà, c'est pour ça.
5: C'est Zep Blatter.
3: C'est Zep Blatter, exactement. Bon, merci beaucoup. Je vous propose qu'on passe tout de suite au quiz. Le quiz. Je vous explique le principe du quiz. Je vais vous poser des questions, vous allez y répondre. C'est un quiz. C'est sous la forme d'un qui suis. Je vous décris des carrières de footballeurs et à vous de deviner de qui je parle. La particularité du jour, c'est que ce ne sont que des gens qui ont marqué en finale de Coupe du Monde. Premier, je suis né le 9 octobre 1962 en Argentine. Entre 19...
5: Borruchaga, non?
3: Wow. Et c'est une très belle réponse.
4: Là, c'est la canne tout court en 2002. Ah, la troisième place, plutôt.
3: 10 secondes.
4: Moi, je suis en train de calculer là.
5: J'ai un problème avec les chiffres.
3: C'est-à-dire qu'avoir Borruchaga à 9 octobre, très peu de gens le font.
4: Très agaçant.
3: Puis presque tu te fais, toi aussi.
4: Même à 62, c'est pas vrai.
3: Alors, Borruchaga, évidemment, 86, qui marque à la 74e minute, je crois. Autre joueur. J'ai commencé ma carrière en 2004 dans un club que je vais appeler Marsonia, car il s'appelle Marsonia. Puis entre 2005 et 2007, je continue au NK Zagreb. Puis entre 2007 et 2010, je joue
4: 2018.
3: Au Dynamo Zagreb. Et en 2010 et 2012, je vais en Bundesliga, où je suis un petit peu
4: périmé
3: au monde. Ce n'est pas Ivan Perisic.
5: Mandzukic.
3: c'est Mandzukic. Ah oui, absolument, wow. Mandzukic, qu'on oublie parfois un peu comme buteur de la Coupe du Monde, puisqu'il a marqué ce deuxième but croate en 2018 sur une erreur
4: de Loris, oui. Et pour les plus jeunes, il fallait voir le but de Mandzukic en finale de Ligue des Champions.
6: Exceptionnel.
4: Contre Real.
6: Absolument.
4: Après, ils sont éclatés, mais le but est extraordinaire.
6: Parce que c'est comme ça en Ligue des Champions, face au Real, mais le but est grandiose.
3: Et on parlait de Miroslav Klose tout à l'heure. Pour moi, Mario Mandzukic, Miroslav Klose, encore plus légendaire en Coupe du Monde, Edin Dzeko, ça, c'est des joueurs, des grands joueurs qui sont oubliés un petit peu, je trouve ça important, des vrais numéros 9. Ça va très vite, je vous avoue que je suis pris de court. Ça m'arrange qu'à moitié. Je suis né le 9 novembre 1960 en Allemagne. En 1978.
6: Andreas Brehme, oui, bah oui, quand t'as des buteurs, bravo.
4: Bah, c'est d'Allemagne pour ça.
6: Ouais,
5: faut l'avoir. Non, pas en 60, Gert Müller.
6: Ouais.
5: Il était là en 70 déjà, Gert Müller.
6: C'est pas ça des bons.
3: Le problème, c'est qu'à partir du moment où je dis que je suis né en Allemagne, vous me dites le bon nom.
4: Andreas Brehme qui avait fini ruiné.
6: Oui, ah ouais, ok. Et donc il marque sur pénalty, hein, si je dis pas de bêtises, en finale contre l'Argentine en 90, dans une finale qui n'a pas la réputation d'avoir marqué les esprits, mais en tout cas.
4: Ouais, on dit souvent que c'est la finale la plus dégueu, du mondial le plus dégueu. Donc, oui, a priori.
6: D'une manière beaucoup moins diplomatique que moi, mais effectivement, c'est ce qu'on dit.
3: Voilà, je suis né le 22 septembre 1970 à Dieppe. Fin de la question, donnez-moi un nom, parce que maintenant, dans Seine-Maritime, à Dieppe.
5: Ah, Emmanuel Platini.
3: Okay. Ben voilà. Voilà. On va arrêter de mentir. Voilà, maintenant, c'est des dates de naissance. Vous me donnez un nom.
4: Contre l'identité.
6: Emmanuel, c'est sûr, c'est le but du 3-0. En 4-1.
3: Exactement.
6: T'en as un dernier ou pas?
3: Ou pas? Ben oui, j'en ai. Je suis né le 25 décembre 1944 à Rio de Janeiro. Allez-y.
6: Vous le voulez ?
3: Eh non !
6: Non, je n'étais pas entente. Non, 44, bah non.
5: Ah, c'est pas Jairzinho ?
3: Oh là là ! Pardon, Olivier Guest, ça me dégoûte. Mais en même temps, j'admire. C'est vachement superbe.
5: Non, mais j'ai un problème avec les deux.
3: Non, mais c'est super.
6: C'est exceptionnel.
3: C'est super. D'ailleurs, Jairzinho qui a joué à l'Olympique de Marseille. 74-75. Je pensais avoir le temps de donner ce petit fax, mais je n'ai pas le temps. Mais bon, la preuve que je l'ai fait, vous en voulez encore ?
4: Non, mais de pas merde.
5: Ah oui, moi je veux bien encore.
6: D'accord. Mais là, on n'a pas le temps, parce que comme c'est la dernière émission, j'aimerais quand même remercier proprement les gens. Mais merci beaucoup, Guiran. Effectivement, c'est un feedback. Olivier Guez était ce qu'on appelle en pétard.
3: Olivier Guez, Allemagne. Juste de tisser la
6: joueur.
3: Allemagne.
6: Il pense à un joueur.
5: Moi j'ai besoin d'une date.
3: 92, Allemagne.
4: 92, Allemagne, c'est sur le, non ? Le petit marque la dernière fois.
3: Non.
4: Non, qui marque
6: la dernière fois. Mais c'est quoi,
5: Gatze.
6: Alors, merci beaucoup, Guiran, pour ce quiz. Et merci beaucoup, évidemment, à nos invités. Aujourd'hui, Léna Bernard, qui était à Barcelone, enfin, dans la banlieue de Barcelone, je crois. Merci à Pierre Maturana, vraiment, qui nous a beaucoup aidé pendant cette Coupe du Monde. Parce qu'on avait une émission quotidienne qui nous a permis d'avoir beaucoup de journalistes, de membres de SoFoot. Et Dieu sait à quel point, Guiran et moi, on a été aussi bercés par tout. Donc, merci beaucoup. Merci beaucoup, Olivier Guest, qui était là aujourd'hui. C'était un plaisir, vraiment, de t'avoir, et tu as été littéralement écœurant pendant ce quiz.
4: Voilà, ça n'a pas existé.
6: Ça n'a pas existé. Merci beaucoup. Vous avez vu la musique, hein. Voilà. On est dans le déni.
3: Mais oui,
6: on n'a pas perdu.
3: On a perdu 6-4 hier.
6: On sent comme si on avait gagné. Le déni est total. Merci beaucoup. Merci à toi, Guiran, bien sûr, d'avoir été à mes côtés depuis le début de cette Coupe du Monde. Merci à toutes les personnes qui ont participé à la fabrication de cette émission, préparée depuis le début par Alexia Lacour, évidemment, et Redouane Tella, duo aussi légendaire que Petit Vira à Arsenal, et qui ont été aidés aussi pendant cette émission par Mathieu Aitlashkar et Anaïs Boucher. Une émission réalisée par Amazir Amadaïnguef, notre ami Niamalanou.
3: Oui,
6: on peut le dire. Également des bisous à Benjamin Riquet aussi, qui a été à la réalisation de certaines des émissions. Programmation musicale, signée comme d'habitude par Jean-Baptiste Audibert. La technique cet après-midi, c'était Gaspard Guibourget et Lucas Lecousse. Merci à tous les gens d'ailleurs de la technique qui nous ont aidés, qui nous ont accompagnés toujours avec le sourire pendant cette Coupe du Monde, pendant cette quotidienne. Merci à l'équipe réseau, notamment au légendaire Joseph.
3: Ah oui.
6: Qui a été un grandiose au réseau, vraiment.
3: C'était Dani Olmo.
6: Et merci évidemment à la direction, c'est une Pigalle et Justin Perrotin, de nous avoir fait confiance pour cette émission. On a essayé d'être à la hauteur. Merci beaucoup, passez un très bel été. Tout de suite, vous avez rendez-vous avec Xavier Delaporte pour Le Code a changé. Xavier, quel est le programme aujourd'hui ?
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3: Vous écoutez France Inter, il est 17h59, en réalité, il est 18h. Et tout de suite, des informations avec Mathilde de Cariou. Bonsoir Mathilde.
15: Bonsoir Mehdi, bonsoir à tous. Une centrale nucléaire bombardée en Iran, un port visé en Jordanie et le détroit d'Ormuz toujours bloqué par les gardiens de la Révolution. La bataille est stratégique au Moyen-Orient, mais les civils ne sont pas épargnés. Direction le pôle Nord pour la mission Tara. 12 scientifiques ont pris le large cet après-midi. Ils vont rester un an et demi sur la banquise pour observer les effets du changement climatique. Une grosse chute sur le Tour de France. Abandon de Jonas Vingegaard. Il était deuxième au classement général. Et puis, c'est le feu contre la glace, la folie contre le calcul. L'Argentine contre l'Espagne ce soir en finale de la Coupe du Monde de football.
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15: Après Bahreïn, après le Koweït, c'est en Jordanie que les sirènes d'alerte ont retenti cet après-midi. Un missile iranien intercepté en direction du port d'Aqaba sur la mer Rouge, intercepté par les forces jordaniennes et israéliennes. Situation tendue également dans le détroit d'Ormuz. Plusieurs navires américains se sont retrouvés bloqués, empêchés de passer par les gardiens de la Révolution. Anand Loer, vous êtes notre correspondante dans la région. Clairement, ce sont les sites stratégiques qui sont visés à la fois par l'Iran et les États-Unis.
16: En frappant des capacités de surveillance, de défense aérienne ou des dépôts d'armes, les États-Unis disent vouloir priver l'Iran des moyens de faire pression sur le détroit d'Ormuz. Mais Téhéran affirme aussi que l'armée américaine s'attaque à des sites civils et ce dimanche à une centrale nucléaire en construction dans le sud-ouest du pays. Le directeur général de l'Agence internationale de l'énergie atomique a appelé à la retenue militaire, précisant que l'installation en était à un stade très précoce de construction.

0: Trump mardi. Le Liban négocie le retrait d'Israël des territoires du Sud. C'est la première visite d'un chef d'État libanais aux États-Unis depuis 2009. Sur le front de la guerre en Ukraine, plusieurs attaques russes aujourd'hui sur Kharkiv, sur Kiev. Il y a au moins 4 morts et une vingtaine de blessés. De son côté, l'Ukraine revendique plusieurs frappes sur des dépôts pétroliers en Russie dans la région de Stavropol. Un navire a également été touché en mer Noire. Il transportait du pétrole vers la Chine et l'Inde en dépit de l'embargo imposé par le G7 et l'Union européenne. Le bilan est très lourd au Mali. Au moins 50 militaires tués hier dans le nord du pays. Le convoi de l'armée est tombé dans une embuscade menée par les indépendantistes Touareg et un groupe djihadiste. C'est l'une des attaques les plus meurtrières subies par l'armée malienne depuis le début du conflit il y a une quinzaine d'années. Deux Canadairs mobilisés dans le Var cet après-midi. Un incendie s'est déclaré sur la commune de Tarado. Il a déjà brûlé une trentaine d'hectares de végétation et progresse rapidement vers le secteur des Arcs. Le vent, la sécheresse alimente les flammes. L'ensemble du département est en vigilance rouge au feu de forêt. Les Bouches-du-Rhône aussi. Demain, 27 départements basculent en orange de la Vendée à la Gironde en passant par la Corse. En Espagne aussi, les flammes continuent de gagner du terrain. 13 000 hectares brûlés dans le secteur du nord de Madrid et 15 000 près de Saragosse en Aragon. Plusieurs centaines de pompiers et de militaires travaillent toujours à circonscrire les feux. C'est dans ce contexte de canicule, d'incendie, de crise climatique que la station polaire Tara a pris le large cet après-midi depuis le port de Lorient, direction le pôle Nord pour l'équipe de 12 scientifiques, 18 mois d'observation, de relevé, d'analyse, nous explique Romain Troublé, le directeur général de la Fondation.
1: C'est comme un bilan sanguin, on fait plein de mesures et on mesure plein de constantes, on prélève beaucoup d'organismes, d'échantillons, on va observer aussi comment ces processus fonctionnent, comment cette vie au pôle Nord s'adapte à ce changement climatique très fort, puisque l'Arctique se réchauffe 3 à 4 fois plus vite que l'Europe par exemple. Et donc il y a un vrai sujet de comprendre comment cette vie s'adapte au changement climatique. Comprendre ça, c'est aussi comprendre ce qui se passera dans nos champs, dans notre territoire, en Europe, dans les années qui viennent. La banquise, vous savez, c'est de la mer qui gèle. Hein. Quand elle fond, le milieu de la mer ne monte pas. C'est comme un glaçon dans le whisky. Aujourd'hui, il y a encore 5 à 6 millions de kilomètres carrés qui résistent à la fonte. Et les rapports du GIEC récents annoncent qu'en 2045-2050, on n'aura plus de glace qui résistera à l'été. En tout cas, plus beaucoup.
0: Romain Troublé, directeur de la Fondation Tara, au micro d'ici Brésil. Un contrôle antidopage en pleine nuit pour les leaders du Tour de France. Tadej Pogacar, Jonas Vingegaard ont été testés cette nuit à 5h du matin pour l'autre, pour l'un, 2h pour l'autre. Un scandale et un manque de respect, dit cet après-midi le président de l'Union Nationale des Cyclistes Professionnels. Faut-il y voir la cause de cette chute violente quelques heures plus tard? Bonsoir Anthony Rimbaud.
2: Bonsoir.
0: Vous êtes à l'arrivée sur le plateau de Solaison en Haute-Savoie. C'est Remco Evenepoel qui l'emporte ce soir. Mais l'étape a surtout été marquée par la chute et l'abandon de Jonas Vingegaard.
2: Oui, effectivement, on vient de vivre une journée assez folle sur ce Tour de France avec l'abandon du Danois Jonas Vingegaard, deuxième au général. Il a chuté à 24 km de l'arrivée dans un virage. Il est monté dans une ambulance en se tenant l'épaule droite. Fin de Tour de France pour lui. Après cette nuit agitée, vous l'avez rappelé, ce contrôle antidopage réalisé à 2h du matin, 5h du matin pour Tadej Pogacar qui, lui, a bien mis le réveil dans le final de cette étape. Où on a assisté à une explication entre les cadors encore debout. Ils se sont expliqués dans la montée du plateau de Solaison. Tadej Pogacar a pris les choses en main avec son coéquipier, le Mexicain Isaac Del Toro. Remco Evenepoel a pu suivre. Il gagne l'étape. Paul Sextas, lui, a coincé dans la montée finale. Il a perdu du temps sur ses trois concurrents. Paul Sextas qui perd ce soir son maillot blanc de meilleur jeune.
0: Merci Anthony Rimbaud en direct du plateau de Solaison avec Lucien Lefebvre pour les moyens techniques. Ce soir, tous les yeux seront tournés vers New York pour la finale de la Coupe du Monde de football et cette affiche Argentine-Espagne. La tenante du titre contre la championne d'Europe. Difficile, hein, Nicolas Taillard, de dégager un favori.
3: Cette Argentine-Espagne, c'est un peu le feu contre la glace, gonflé de confiance après sa victoire contre la France. L'Espagne avance avec sa force collective, sa solidité. L'Argentine avec sa folie et sa croyance presque mystique dans la destinée de Léo Messi. Plusieurs fois bousculés dans ce tournoi, les Argentins ont montré leur capacité à tout renverser, à faire basculer les rencontres dans l'irrationnel. Il en faudra pour troubler la mécanique.

0: attaque espagnole si parfaitement huilée, avec la technique soyeuse de ses attaquants pour faire peser un danger constant, mais surtout cette circulation de balles sans égale qui lui permet d'asphyxier l'adversaire et de ne pas se mettre en danger. La Roja n'a encaissé qu'un but dans ce tournoi, mais son capitaine Rodri sait qu'il faudra résister à la magie de Messi.
1: Pour moi, c'est évidemment le meilleur joueur de tous les temps, mais l'Argentine, c'est plus que Messi. C'est une équipe complète, avec de grands talents. On doit garder Léo à l'esprit, mais aussi les autres.
0: Face à une légende qui portera peut-être ce soir le maillot de l'Argentine pour la dernière fois, l'Espagne misera sur l'autre diamant poli par le Barça. Lamine Yamal en quête d'une première étoile mondiale à seulement 19 ans. Cette finale, c'est aussi une histoire de passation de pouvoir sous les yeux de Donald Trump, annoncé en tribune ce soir.
2: Un coup d'envoi 21h et peut-être un nouveau record du nombre de buts marqués en Coupe du Monde pour l'instant. Il est détenu par Kylian Mbappé avec 22 buts, mais Lionel Messi est à 21 et il lui reste un match à jouer.
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2: Vigilance orange canicule maintenue pour 7 départements du pourtour méditerranéen et globalement, Magali Rochereau, la journée de demain sera sèche et ensoleillée.
4: Oui, et c'est dû en particulier au vent sec de secteur nord-est sur l'ouest du pays qui va augmenter le risque incendie sur la moitié nord. Quelques orages de chaleur localisés sont attendus sur les Pyrénées et les Alpes du Sud, mais hormis les nuages bas qui encombrent le ciel du nord de la Seine jusqu'à la frontière belge, c'est un temps largement ensoleillé qui domine le pays dès le lever du jour, sous des températures très contrastées avec des minimales bien fraîches dans la moitié nord, parfois sous les 10 degrés au petit matin, et des valeurs toujours très élevées dans le sud du pays qui se réveillent avec 20 degrés déjà en moyenne. Ce contraste persiste l'après-midi pour les valeurs maximales, presque 20 degrés d'écart entre Dunkerque et Carpentras. La semaine prochaine, les valeurs devraient remonter sans excès dans la moitié nord, pendant que le Mistral continuera de souffler au sud, en élevant toujours le danger feu de forêt.
2: Merci Magali Rochereau.
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2: 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Tout de suite, le code a changé avec vous, Xavier Delaporte.
9: Merci. Prochain point sur l'information dans une heure.
10: Parmi les histoires qui m'ont fasciné ces dernières années, il y a les crashs de deux Boeing 737 MAX à 5 mois d'intervalle en 2018 et 2019. Bon, c'est vrai que c'est toujours terrifiant, les accidents d'avion, impossible de ne pas s'identifier aux passagers, de ne pas se demander s'ils ont compris ce qui se passait, impossible de ne pas s'imaginer la panique des pilotes pendant les quelques minutes que ça a duré, bon bref. Mais ce qui me fascine particulièrement dans ces deux accidents, ce sont les raisons, en fait, la raison, la même raison. Un programme informatique. Alors, évidemment, quand on est affublé d'une sorte de névrose numérique comme c'est mon cas, une telle raison soulève plein de questions sur notre cohabitation avec les programmes informatiques, sur l'interaction entre l'homme et la machine, sur notre capacité à accepter les bugs ou erreurs de conception, etc., etc. En fait, voilà, je suis persuadé que si on fouille un peu, si on entre dans le détail de ces deux histoires, on peut y voir la concentration tragique, hein, des problèmes que nous posent nos ordinateurs au quotidien. Voilà, c'est mon hypothèse.
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10: Pour la valider ou l'invalider, j'ai appelé une vieille connaissance, Gérard Berry. Alors, Gérard Berry, il a 72 ans, c'est un des plus grands informaticiens français, il est polytechnicien, ingénieur des mines, docteur en maths, professeur honoraire au Collège de France, membre de l'Académie des sciences, membre aussi de l'Académie des technologies. Alors, Quand il s'agit de parler programmation, algorithmes, sécurité des systèmes, etc., c'est une référence. Mais Gérard, il a une qualité supplémentaire. Avec l'entreprise qu'il a cofondée au début des années 2000, STRL Technologies, il a développé des outils pour les programmes embarqués et dans les avions notamment. Il a même créé un langage de programmation propre à l'avionique. Lui, donc, il aura des réponses à mes questions. Mais donc, avant de discuter avec Gérard, il faut se replonger dans l'histoire de ces deux crashs. Le 29 octobre 2018, un Boeing 737 MAX de la compagnie indonésienne Lion Air, qui assurait la liaison entre Jakarta et Pangkal Pinang, s'abîme en mer 13 minutes après le décollage. Il y avait 189 personnes à bord, aucun survivant. Le 10 mars 2019, un autre Boeing 737 MAX, cette fois-ci de la compagnie Ethiopian Airlines, qui reliait Addis Abeba à Nairobi, s'écrase au sol 6 minutes après le décollage. Aucune des 157 personnes à bord ne survit. Les deux avions sont presque neufs. Ils ont été livrés aux compagnies 2 et 4 mois avant les accidents, mais dans les deux cas, c'est la même cause qui a provoqué le crash. Une sonde censée mesurer l'incidence de l'avion, c'est-à-dire le fait qu'il soit plus ou moins horizontal, hein, une sonde donc censée mesurer cette incidence est tombée en panne. Ce qui a entraîné le dysfonctionnement d'un système logiciel du nom de MCAS, ou CMAS en français, hein, un système dit anti-décrochage, c'est-à-dire un système censé éviter que l'avion n'aille trop lentement avec le nez levé et donc finisse par tomber. Dans les deux cas, donc, trompé par des données fausses, le système logiciel a cru que l'avion était proche du décrochage et donc l'a fait piquer du nez. Et les pilotes ont eu beau tirer sur le manche, les deux avions se sont écrasés. Les premières questions qui se posent, c'est donc: pourquoi les pilotes n'ont-ils rien pu faire contre le programme informatique? Et pourquoi y a-t-il un tel programme informatique, c'est-à-dire un système anti-décrochage automatique, dans les 737 MAX? On s'installe pour en discuter avec Gérard. Donc moi, je suis dans le studio de Radio France. Gérard Berry, lui, il est installé dans sa maison au sud de la France. Et on fait ça via Reportit, l'application qui nous sert à Radio France. Et donc, je commence à demander à Gérard si, de son point de vue, hein, ce sont les systèmes informatiques qui sont en cause dans ces deux accidents.
11: Pas vraiment. Le système informatique fait ce qu'on lui a dit de faire et la grande cause, c'est quand même l'analyse système. C'est le principe de ce qu'on lui a dit de faire qui ne marchait pas, pour tout un tas de raisons.
10: En vrai, je savais un peu ce qu'il allait répondre, Gérard. Parce que, en fait, il fait ça souvent. Il disculpe le système technique pour en appeler à la responsabilité humaine. Alors, c'est évidemment pas du corporatisme d'informaticien qui défend les machines, pas du tout. C'est un rappel que les machines et les systèmes informatiques en général sont construits par des humains, qu'il n'y a pas d'autonomie de la technologie en ce sens. Pas encore. Et que même dans un cas comme celui des deux Boeing, où on a l'impression que c'est la machine qui joue contre l'homme, hein, le problème de départ, c'est une mauvaise conception humaine. Bon, ça, c'est hyper important. Alors, Gérard a dit qu'il y avait plein de raisons pour lesquelles le système de ces avions avait été mal conçu. Bon, ok, allons-y. Quelles sont ces raisons?
11: La première des raisons, c'est que l'avion n'a pas du tout les mêmes caractéristiques qu'avant. Il est un peu instable. Donc, ce système, il n'a pas été prévu d'origine. Il a été rajouté.
10: Ah, ben là, Gérard, il répond à une des questions que je m'étais posée. Pourquoi Boeing a-t-il installé ce système anti-décrochage MCAS dans ses 737 MAX? Il a été ajouté, dit Gérard. Alors, ces deux Boeing 737 MAX étaient quasi neufs, certes, mais en fait, le modèle, il est ancien. Le 737, c'est un avion qui, dans sa conception, hein, a quasi 50 ans. Sauf que, pour sa version MAX, Boeing a mis de nouveaux moteurs censés baisser la consommation de carburant. Et ces moteurs n'ont pas les mêmes caractéristiques que les anciens. Dans certaines circonstances, notamment juste après le décollage, une fois que les volets ont été fermés, ils ont tendance à faire cabrer l'avion. D'où l'incorporation d'un logiciel anti-décrochage pour empêcher que l'avion ne cabre. En fait, Pour le dire simplement, le système MCAS, c'est une sorte de patch numérique hein, qui est là pour rectifier automatiquement un défaut aérodynamique de l'appareil. Ok. Mais dans les deux cas, il a manifestement déconné. Ma question, c'est donc, comment est-il possible qu'un système comme ça hein, soit mis en place sans être sûr et certain qu'il fonctionne, sans être donc certifié, comme on le dit, dans l'industrie?
11: Oui, il a fait tout ce qu'il fallait pour le faire certifier de façon totalement honteuse. En fait, il n'a pas été certifié. L'organisme de certification américain, la FAA, qui est normalement le plus strict du monde, lui a sous-traité la certification. Ils ne l'ont pas dit aux pilotes. Il y a même une alarme quand ce système se met en place qui est optionnel, il faut payer pour l'avoir, etc. Donc c'est vraiment un problème de préoccupation financière avant tout, ce qui a été reconnu par Boeing. Hein.
10: Ah ben reconnu par Boeing, oui, ça c'est sûr. L'entreprise a préféré payer 2,5 milliards de dollars pour éviter les poursuites judiciaires. Bon, il faut dire que ces fautes sont multiples et abyssales. D'abord, j'ai rien à m'expliquer, mal certifié un système informatique. Mais il y a pire dans ce qu'a dit Gérard. Ils ne l'ont pas dit aux pilotes. Ce sont ces mots. Boeing n'a pas informé les pilotes de l'existence de ce système. Et ça, ça répond à une autre de mes questions. Pourquoi les pilotes n'ont-ils pas pu lutter contre ce système MCAS? Eh bien, parce qu'ils ne savaient pas qu'il existait. Et même si certains le savaient, l'alarme qui informait les pilotes que le système était déclenché était optionnelle. Les compagnies devaient payer Boeing pour qu'elle soit installée dans l'avion. Autrement dit, les pilotes, soit ils n'étaient pas informés de l'existence du système, soit, à moins d'être dans une compagnie qui avait payé l'alarme, ils ne savaient pas quand le système se déclenchait. Là, évidemment, bon, on imagine ce qui s'est passé dans les cockpits, on ne peut pas s'en empêcher. L'avion décolle, et très vite, en bout de quelques minutes, il se met à piquer sans que les pilotes ne comprennent pourquoi. Les pilotes tirent sur le manche pour faire remonter l'avion, mais toutes les 5 secondes, hein, c'est le rythme auquel se met en marche MCAS, toutes les 5 secondes, l'avion se remet à piquer à nouveau. Les pilotes se sont donc battus contre un programme informatique, sans savoir qu'ils se battaient contre un programme informatique. Alors, je demande à Gérard si c'est comme ça que lui, il décrirait ce qui s'est passé.
11: Ils se battent pas contre un programme, ils se battent contre le programme fait ce qu'on lui dit, et que ce qu'on lui dit est complètement faux, parce qu'il n'y a qu'une seule sonde pour donner l'incidence, et que cette sonde était fausse de 20 degrés. Mais ils se sont battus contre la connerie du design. Attends, ça passe d'enregistrement, ça aussi?
10: Ouais, ouais.
11: Ah, ben faut peut-être que je parle autrement.
10: Ok, alors, comme Gérard s'aperçoit que depuis 5 minutes on enregistre, et qu'il a l'air de désirer une reformulation, j'en profite pour élargir un peu la focale. Parce que c'est bien beau de dire que c'est pas la faute de l'informatique. Mais en fait, quand on parle de programme dans un avion, on parle de quoi? Qu'est-ce qu'il y a comme logiciel dans un avion?
11: Il y a beaucoup de logiciels. Il y en a dans les commandes de vol, il y en a dans les moteurs, il y en a dans les trains d'atterrissage, il y en a dans les freins, il y en a dans la climatisation, qui est tout à fait critique aussi. Il y en a partout et qui sont compliqués. Une commande de vol d'Airbus, c'est un très gros logiciel, mais qui est fait avec un soin tout à fait énorme.
10: Ok, heureusement, on a envie de dire. Mais est-ce que ces logiciels fabriqués pour les avions relèvent de ce qu'on pourrait appeler une informatique classique?
11: Alors, ce n'est pas de l'informatique classique, c'est ce qu'on appelle de l'automatique. Et donc, on a fait des langages spéciaux pour faire ça. Ce n'est pas fait avec les langages habituels du commerce qu'on voit partout. C'est extrêmement testé. C'est testé en simulation. C'est des fois testé en vérification formelle. Par exemple, l'Ariane 5 s'était crashé, avait explosé à cause d'un bug totalement stupide dans un programme qui ne servait en fait à rien. Le programme s'est arrêté complètement en cours de route et donc il n'y avait plus de guidage de la fusée. Et il a été démontré par une équipe de Normalsup, formellement, mathématiquement, que c'est pas possible qu'un bug comme ça arrive dans le 380 ou dans le 350, etc.
10: Là, Gérard, il fait référence à un des bugs les plus célèbres de l'histoire de l'aéronautique et de l'aérospatiale en l'occurrence, hein. C'est le crash d'Ariane 5. Alors, on était le 4 juin 1996 à Kourou, en Guyane. 5,
12: 4, 3, 2, unité, 2. Allumage.
10: Il faut s'imaginer, hein, c'est le premier vol d'Ariane 5, nouvelle-née de la série des Ariane. 36 secondes après le décollage, à 4000 mètres du sol, la fusée explose.
12: Tous les moyens restent à leur poste.
10: Après enquête, on s'aperçoit que l'explosion est due à ce qu'on appelle un dépassement d'entier dans le calculateur du système de guidage. En gros, est apparue dans le système une valeur qui dépassait la plus haute valeur prévue. Alors le truc dingue, c'est que pourquoi c'est arrivé ? Eh ben, grosso modo, à cause d'un copier-coller. Un tout petit bout de code correspondant aux données volumétriques d'Ariane 4 qui a été copié-collé donc dans le programme d'Ariane 5, sauf qu'Ariane 5 était beaucoup plus grosse et beaucoup plus lourde, ce qui a fini par provoquer l'explosion de la fusée. Bon, évidemment, j'ai un peu résumé. Gérard vient de dire que ce genre de bug ne pouvait pas advenir aujourd'hui dans les Airbus. Ok, mais quelles analyses on mène pour être certain que ça n'arrive pas ?
11: Il y a deux sortes d'analyses. Il y a des analyses humaines, c'est des équations de conduite, on démontre que c'est les coefficients de ces équations, les valeurs ne peuvent pas dépasser un certain taux qui est accepté par l'informatique. Donc voilà, ça c'est humain. Alors les humains peuvent se tromper, on le sait. On peut aller plus loin et par exemple faire des analyses du programme, du code du programme lui-même, pour montrer que c'est impossible que ça arrive à l'exécution. Donc ça, il y a des techniques mathématiques tout à fait intéressantes qui ont été développées depuis les années 80.
10: Bon, on est rassuré, mais j'ai quand même une question. Pourquoi est-on obligé d'avoir recours à des méthodes très sophistiquées, comme la preuve formelle dont vient de parler Gérard ? Pourquoi ça ne suffit pas juste de tester le logiciel ?
11: Eh bien parce qu'un test, ça ne fait que tester ce que ça teste. Mais on ne peut jamais épuiser la liste des choses, surtout des choses auxquelles on n'a pas pensé. Par exemple, si on veut savoir s'il est possible de ne jamais avoir d'erreur de calcul arithmétique, eh bien il faudrait faire tous les calculs arithmétiques possibles. Alors on ne les fait pas tous. En fait, on fait ce qu'on appelle une approximation supérieure. On montre que dans un espace de calcul qui est encore plus grand que celui-là, le problème ne peut pas arriver.
10: Okay.
11: Et alors ça peut être dur ou pas. Par exemple, si on a un programme qui contrôle un ascenseur, ça prend quelques secondes, ou même pas. Par contre, quand il y a des calculs numériques compliqués, comme sur les commandes de vol d'un Airbus, c'est plus dur.
10: Ok, on peut être certain donc que le programme ne va pas bugger. Mais qu'est-ce qu'il en est des pannes matérielles ? Et si c'est l'ordinateur lui-même qui tombe en panne, qu'est-ce qui se passe alors ?
11: Dans un Airbus, il y a plusieurs ordinateurs qui font la même chose. Il y a même deux programmes différents pour le vol, ce qui n'est pas évident. Si un est en panne, il y a un système de vote qui est très compliqué. Ce n'est pas du tout simple, comme d'habitude, les votes. C'est compliqué. Savoir où est l'erreur, débrancher ce qui ne marche pas. Et puis, il y a des modes dégradés qui disent s'il y a vraiment des problèmes de capteurs, de machins, de trucs, eh ben, on va passer dans un mode dégradé où c'est plus simple, mais par exemple, il y aura moins de correction des ravales de vent, des choses comme ça.
10: Ok, donc si j'en crois Gérard, et il n'y a pas de raison de ne pas le croire, bon, les systèmes embarqués, ça devrait fonctionner. D'où ma question. Pourquoi ça n'a pas marché pour les 737 MAX ? Je veux dire, enfin, logiquement, le programme ne devrait pas pouvoir faire n'importe quoi.
11: Pour ça, il faut aussi que les données soient bonnes. Les données viennent de capteurs. Par exemple, sur le 737, c'est un capteur d'incidence. C'est un petit aileron qui va dire de combien monte ou pique l'avion. Et normalement, il y en a 3 de ces capteurs. Et sur le Boeing, il n'y en avait que 2. Mais pourquoi 3 ? Parce qu'on peut voter à 2 contre 1. Et 2, à 1 contre 1, on ne peut pas. Donc, ils n'en utilisaient qu'un. Et quand la donnée de ce programme est fausse, même si le programme est juste, le résultat est faux. Et c'est ça qui se passait. Il y avait une erreur de 20 degrés dans le capteur, ce qui est absolument gigantesque.
10: C'est assez dingue quand même. Une simple erreur de données dans le capteur, la fameuse sonde d'incidence, et tous les calculs qui s'en suivent sont faux, donc déclenchent des systèmes logiciels qui, au lieu de sauver, font périr. Avec évidemment une nouvelle faute de Boeing dans l'histoire, n'avoir qu'une sonde au lieu de 3. En fait, je comprends pourquoi, depuis le début de notre discussion, Gérard, il ne parle pas de bug pour décrire ces deux accidents. En fait, c'est pas le programme qui était fautif directement, comme dans le crash d'Ariane. Mais bon, on est aussi d'accord pour dire que tout aurait pu être différent si les pilotes avaient su comment fonctionnait le système. Non, enfin, ils auraient pu deviner que c'était le MCAS qui les faisait piquer du nez. Alors, je pose la question à Gérard.
11: Les pilotes étaient entraînés à ce nouveau système en une heure sur un iPad.
10: Il faut reconnaître, c'est dingue. J'ai vérifié. C'est le président du syndicat des pilotes américains qui a expliqué ça. Quand un pilote était déjà certifié pour le 737, eh ben, on lui donnait une heure de formation sur iPad pour le certifier dans un 737 Max. Comment pouvait-il donc savoir ce contre quoi il luttait ? Et d'ailleurs, la veille du premier accident, celui de la Lion Air, le même avion effectuait un vol entre Bali et Jakarta. C'était juste le vol qui a précédé celui du crash. Eh bien, il s'est passé exactement la même chose que le lendemain. C'est-à-dire que le système MCAS s'est mis à faire piquer l'avion. Sauf que là, dans le cockpit, il y avait un troisième pilote qui, lui, connaissait l'existence du système. Eh bien, il a juste expliqué à ses collègues ce qu'il fallait faire. Ils ont repris le contrôle de l'avion. Voilà donc à quoi ça tenait. Je pense que la leçon, elle vaut sans doute bien au-delà de l'aviation. Pour bien travailler avec les systèmes informatiques, il faut être formé. Parce qu'un logiciel n'analyse pas la situation et n'agit pas selon la même logique qu'un homme. Il faut donc former les hommes à ces réactions. Mais il faut aussi bien réfléchir à la manière dont on va informer les hommes sur l'action des logiciels.
11: Quand il y a des ennuis, il y a des problèmes extrêmement complexes, d'alarmes très nombreuses qui arrivent en même temps. Mais là, les pilotes ont beaucoup de mal à traiter beaucoup d'alarmes en même temps.
10: Là, j'avoue, je me suis imaginé dans un cockpit avec des trucs qui sonnent dans tous les sens, qui clignotent, en sachant que bon, j'ai en gros quelques minutes pour trouver le problème. Alors du coup, je dis à Gérard, mais enfin, c'est quand même dingue qu'on n'arrive pas à trouver des systèmes d'alarme, qu'ils soient clairs, qu'ils soient centralisés, pour éviter que 10 000 trucs, là, te sonnent en même temps dans la gueule. Et Gérard, là, il me répond une chose à laquelle je n'avais jamais pensé.
11: Mais le problème, c'est qu'il n'y a pas de bon moyen de la faire. Par exemple, si on cache certaines alarmes, qui c'est qui dit que c'est pas les alarmes importantes qu'on a cachées et les alarmes moins importantes qu'on a mis devant ?
10: J'avais jamais réfléchi à cette question des alarmes. Enfin, qu'est-ce qu'on décide de signaler ou pas ? Comment on établit des priorités a priori ?
11: Par exemple, quand il y a un équipement, deux équipements doublés qui tombent en panne, il faut mieux que le pilote le sache. Donc ça va être signalé au pilote, mais ça ne va pas forcément provoquer d'action. Ça peut provoquer des modifications du système interne qui, justement, va passer dans un mode où il fait moins de choses. Par exemple, parce qu'il a moins de...
10: Ah, qu'est-ce qu'il se passe ? Ah, merde. Là, c'est la tuile. Ah, oui, l'appuyer... Plus rien. Gérard a disparu.
13: Gérard, on t'entend plus.
10: Et donc, je me retrouve tout seul, dans le studio, avec dans la cabine Guillaume Roux, le technicien, Hélène Biziot, la réalisatrice.
13: Ah merde.
10: Eux s'activent pour trouver des solutions, et donc s'ensuit une série de diagnostics subtils, et surtout une litanie de plaintes contre la caducité de tous ces programmes là qui nous pourrissent la vie.
13: Attends, mais je vais envoyer un mail. Ah non, mais ça va être pareil.
10: Le studio fonctionnera-t-il ? Eh bien, on saura dans un instant sur France Inter.

0: Avec le grand informaticien Gérard Berry, on examinait la place des logiciels dans les avions. Et puis, notre studio à France Inter a commencé à bugger. Le technicien a éteint, puis rallumé les ordinateurs, rebooté le système. Et puis, là...
1: Ah, ça y est.
2: De la porte.
3: Connexion en cours, connectée. Ah. Voilà.
1: Ça y est.
3: Bon, c'est ça.
1: C'est bon.
3: Faut que j'en passe au casque.
0: Ouais. Et puis voilà, comme... On n'est pas dans un avion, en attendant que Gérard mette son casque, éteigne son téléphone et tout ça, et ben bon, ben, avec Hélène et Guillaume, on s'est marré.
3: Voilà, alors, ah. Là, ça doit aller mieux.
1: Là, on t'entend très bien.
3: Bon, c'est bien.
1: Tu nous
3: où on en était alors?
1: Je sais plus où on en était, mais de toute façon, c'est pas grave. J'allais te poser une question parce que je ne comprends pas. Pourquoi il faut des langages particuliers pour écrire les logiciels qui sont dans les avions?
3: Ah, ça c'est une très bonne question. Il faut des logiciels particuliers parce que les programmes sont particuliers. Il n'y a pas que les avions, hein. C'est ce qu'on appelle les systèmes cyberphysiques. Cyberphysique, ça veut dire que ce sont les systèmes physiques qui vont être conduits par des programmes. Donc c'est très très différent d'une application de téléphone qui est conduite par des humains. Et les programmes, eux, ils ont un sens du temps extrêmement précis. C'est-à-dire qu'un avion, bah, il faut le piloter avec une très grande précision tous les centièmes de seconde. Alors, pourquoi est-ce qu'on fait ça? Prenons le cas plus simple des freins d'une voiture. Il y a quatre freins d'une voiture, donc il y a quatre roues différentes. Et si les roues ne sont pas sur le même terrain, il y en a une sur les graviers, l'autre sur du verglas, un humain, il va freiner les quatre roues pareilles. Donc, ouais. La voiture va partir en travers. Un programme, il va traiter les quatre roues différemment. Il va regarder pour chaque roue si elle se bloque ou pas, etc. Mais ça, il faut le faire avec une très grande précision en ce qui concerne le temps. Or, tous les langages de programmation classique, tous, ne parlent pas du temps.
0: Alors là, j'arrive en bordure de compétences. Je ne comprends plus très bien ce que Gérard veut dire quand il dit que les langages classiques ne parlent pas du temps. D'ailleurs, je crois que je ne comprends pas très bien ce que Gérard entend par la notion de temps, en l'occurrence.
3: Alors, il y a deux temps très différents. Il y a le temps de calcul et le temps physique. Mm-hmm. Le temps du freinage ou le temps du vol. Alors, par exemple, sur un Airbus ou un Boeing, il faut calculer la position des ailerons tous les centièmes de seconde. Et c'est pas tous les centièmes de seconde à peu près. Et il faut tout faire en parallèle à chaque centième de seconde. Il y a deux systèmes pour le parallélisme. Il y a celui d'Internet, par exemple. Quand j'envoie quelque chose sur Internet, j'ai aucune idée de quand ça arrivera, même si ça arrivera. Ce qu'on appelle le parallèle asynchrone. Alors ça, c'est très très compliqué. Mais s'il n'y a pas de temps, on s'en fout un peu. Mmh. Ou alors si c'est lent, on s'en fout un peu. Dans un avion, c'est rapide, il faut faire plein de choses. Donc on a un autre type de parallélisme qui s'appelle le parallélisme synchrone, qu'on a introduit en France, qui permet justement de faire énormément de choses en parallèle de façon parfaitement déterministe.
0: D'accord.
3: En plus, on veut une très grande sûreté, et donc ce sont des langages très bien définis mathématiquement.
0: D'accord, donc la particularité de ces langages, c'est le parallélisme synchrone. Énormément de calculs effectués en parallèle, en même temps exactement et très souvent. Ça, je comprends. Mais Gérard vient de dire que ces langages étaient très bien définis mathématiquement. Et alors ça, je vois pas très bien ce que ça signifie.
3: Ça veut dire que le sens des programmes est défini de façon complètement mathématique. Il n'y a pas besoin d'intuition pour comprendre ce que fait un programme. Ces langages font moins de choses. Mais ils les font de façon extrêmement précise.
0: Ok, mais est-ce que pour autant, on peut éviter complètement, même dans les avions, l'erreur stupide, quoi. Vraiment le bug débile.
3: Il y en a eu un extraordinaire dans l'histoire, c'est le Raptor F-22, à 350 millions de dollars pièce. Mmh. Le premier avion furtif américain, ils en ont envoyé 12 de Hawaï au Japon, pour faire une démonstration, et au passage de la ligne de changement de date, tous les logiciels de tous les avions se sont crashés parce qu'ils n'avaient pas prévu la ligne de changement de date. Donc ils n'avaient plus rien pour voler, et ils ont fait demi-tour, ils sont rentrés, ils faisaient beau, s'ils n'avaient pas fait beau, ils se crashaient tous. Hein.
0: C'est bizarre, mais j'hésite à trouver cette histoire marrante. Bon, en même temps, là, il nous a fait revenir des années en arrière, avant que la preuve formelle ne fonctionne vraiment, etc. Mais... Que Gérard parle d'avion militaire, ça me fait penser à un truc. On peut trouver ça bizarre de faire voler un avion instable comme le 737 MAX, un avion dont il faut que l'incident soit corrigé informatiquement. Mais j'ai entendu dire que c'était pas une exception. Le Rafale, par exemple, hein, le Rafale, le fleuron des avions de combat français. Eh ben, en fait, il est un peu comme le 737 Max, c'est-à-dire qu'il n'est pas stable par lui-même. Et je demande donc à Gérard si ça veut dire que l'informatique doit constamment corriger un aérodynamisme qui est incorrigible par l'homme seul.
3: C'est exactement ça, ça a commencé très tôt. Tous les chasseurs, depuis longtemps, ont cette propriété. C'est-à-dire que ce sont des avions instables. Dans un avion stable, comme une caravelle, il y a les ailes qui portent dans un sens et la queue dans l'autre. Et ça, ça rend l'avion stable. Dans les avions modernes, c'est plus comme ça, les ailes et la queue portent tous les deux. Et alors là, l'inconvénient, c'est qu'au lieu d'atténuer les mouvements, comme dans un avion stable, les mouvements s'amplifient. Mmh. C'est-à-dire que si vous commencez à descendre, vous descendez encore plus. Alors, comme on connaît très bien l'aérodynamique, on sait très bien corriger ça. Les physiciens ont fait un travail formidable et fournissent des algorithmes qui permettent de garantir que l'avion est en fait tout à fait stable parce qu'il est corrigé en permanence. Au début, c'était analogique. Ce n'était pas des calculs numériques, on fait bien mieux avec les calculs numériques, mais ça fait longtemps que c'est comme ça, oui.
0: Bon, même si j'imagine que ce n'est pas forcément par plaisir ou par paresse hein, qu'on construit des avions instables, il doit y avoir des raisons à ça et même des avantages à ça. Je me dis que quand même, ça accroît vachement la dépendance à l'informatique. Et c'est ce qui s'est passé pour le 737 Max. Hein. L'avion est structurellement dépendant de l'informatique. Il ne peut pas voler sans le soutien d'un programme informatique. Peut-être que je suis naïf, mais pour moi, ça va pas de soi. Et je ne peux pas m'empêcher de penser au nombre de situations dans lesquelles aujourd'hui on est dépendant de nous-mêmes, hein, au quotidien, d'un programme informatique. Quand on prend un ascenseur ou quand on monte dans une voiture, c'est-à-dire que dans plein de situations anodines de nos vies, pas simplement pour aller dans l'espace, hein, l'informatique a cessé d'être un adjuvant contingent. Et ça, je pense que c'est un basculement silencieux de nos civilisations. Enfin, bon, bref. Depuis le début de la discussion, Gérard tisse des comparaisons entre Boeing et Airbus. Bon, parce qu'il connaît mieux Airbus, c'est sûr, mais aussi parce qu'il y a des différences fondamentales entre les deux. Par exemple, les deux 737 MAX qui se sont crashés étaient encore des appareils à commande analogique. C'est-à-dire que quand ils actionnaient le manche, les pilotes ils agissaient vraiment sur un système mécanique de roues et de vérins. Et d'ailleurs, dans les épaves, hein, on a trouvé les vérins actionnés à fond. C'est-à-dire, c'était la preuve que les pilotes avaient tiré dessus de toute leur force pour essayer de redresser l'avion. Alors que, depuis les années 80, hein, les commandes à bord des Airbus, elles sont complètement numériques. En fait, ce sont un peu comme des joysticks qui activent des moteurs, bon, sans lien mécanique direct hein, avec la queue de l'appareil. Alors je demande à Gérard, pourquoi une telle différence ?
3: Airbus, qui faisait à l'époque la 300, n'existait pas face à Boeing. Et Airbus a fait un pari industriel, qui est de dire, on ne peut pas faire comme Boeing, avec des avions classiques, on n'y arrivera jamais, il faut passer un cran, il faut passer en commande informatique. Donc ça, c'était dans les années 80, donc c'était très gonflé, et ils ont fabriqué un langage qui s'appelle SAO pour faire ça. Ça leur a donné un gros avantage de poids, parce que c'est beaucoup plus léger que l'électronique, un gros avantage de maintenance, etc., et l'Airbus A320 a eu beaucoup de succès. Boeing, c'est l'Amérique. L'Amérique, c'est « good enough ». Tant que ça marche, on garde. On ne fait pas des trucs neufs en Amérique. C'est pas vrai, l'idée que l'Amérique est ultra moderne, c'est peut-être vrai dans Internet, mais c'est pas du tout vrai dans les yeux de regarder les voitures pour voir que c'est pas vrai. Donc ils ont gardé ce qui marche. Ils l'ont changé après avec le 777.
0: C'est marrant cette idée que l'Amérique n'est pas si innovante que ça. J'avais jamais fait attention, mais en fait, c'est pas faux. Hein. C'est un pays, c'est vrai, où on voit beaucoup de très vieilles machines fonctionner encore. Des bagnoles, des machines agricoles, des bateaux. Ce qui expliquerait donc qu'au lieu de faire un nouvel avion, Boeing ait décidé de faire avec le 737 MAX une nouvelle version d'un avion vieux de 50 ans et qui est, par exemple, hein, c'est une de ses caractéristiques, doté de commandes mécaniques. Mais qu'est-ce que les pilotes préfèrent ? Je me souviens d'avoir discuté avec un pilote d'Air France juste après le second accident et il me disait que piloter un Boeing et un Airbus, ça n'avait rien à voir. Et si je me rappelle bien, il me disait que Boeing offrait beaucoup plus de sensations. Je fais la remarque à Gérard.
3: Oui, mais alors est-ce que le boulot d'un pilote, c'est d'avoir des sensations ou de transporter des passagers ? Ça se discute depuis très longtemps. Par exemple, Boeing, sur 1777, a mis un faux manche à balai. Ah. C'est-à-dire que le manche à balai Le pilote a l'impression qu'il pilote l'avion, mais c'est juste pas vrai. Il donne des ordres au calculateur comme sur un Airbus. Mais ça lui donne l'impression de faire comme avant.
0: Ok, mais est-ce que le fait qu'on restitue artificiellement au pilote des sensations de pilotage, comme le fait le Boeing 777, est-ce que c'est pour faire plaisir au pilote, hein, pour lui donner l'impression qu'il pilote directement l'avion, ou est-ce que c'est aussi un avantage de sécurité ? Enfin, pour le dire autrement, est-ce qu'il n'y a pas un rapport entre la sensation et la sécurité ?
3: Il y a un rapport, en particulier pour les pilotes qui ont l'habitude des avions d'avant.
1: Ah, ok.
3: Donc, oui, mais je dis bien que dans une voiture, c'est exactement pareil. Hein. Quand on tourne le volant dans les voitures haut de gamme, le volant, il n'est pas relié aux roues, hein. Il est relié à des moteurs qui font tourner les roues. C'est exactement la même chose. Donc, les pilotes qui ont été entraînés avant n'ont pas à se réentraîner. Ou à moins à se réentraîner. En fait, il faudrait qu'ils le fassent. Et les accidents du 737 l'ont montré. Boeing a voulu ne pas réentraîner les pilotes. Maintenant, ils sont obligés de le faire et ça va être très long. Et donc, le pilote était beaucoup plus facile à convertir entre des avions Boeing d'avant et des avions Boeing d'après. Mais comme il n'y avait pas d'avion Airbus d'avant, le problème se posait beaucoup moins pour Airbus. Mais de toute façon, tous les avions sont comme ça, c'est fini. Il n'y a plus de combat, il n'y aura plus d'avions sans commande électrique. C'est totalement terminé.
0: Les avions sans commande électrique, c'est fini. Mais du coup, c'est quoi les conséquences ? Eh bien, c'est ce qu'on verra dans un instant sur France Inter.

0: Avec l'informaticien Gérard Berry, on parle de la place des logiciels et de l'informatique dans les avions, parce que dorénavant, tous les appareils ont des commandes électriques. Mais moi, ça me pose une question. Si tout est simulation, est-ce que ça signifie que les avions sans pilote, ça pourrait être pour bientôt? Est-ce que des avions de transport de personnes sans pilote, c'est imaginable?
1: Oh, moi, je pense pas, parce que c'est imaginable. Ben, c'est imaginable sûrement. Mais les hommes sont quand même extrêmement bons à réagir à des situations imprévues. Dans un logiciel, on ne peut mettre que des choses connues. Mmh. On ne peut pas mettre des choses inconnues. Prenons le pilote qui s'est posé sur l'Hudson en hiver. Bah, je ne vois pas du tout comment un logiciel destiné à faire ça et saurait le faire.
0: Alors là, Gérard fait référence à un célébrissime événement qui s'est passé le 15 janvier 2009 aux États-Unis. Dans sa phase de décollage, un Airbus A320 qui devait relier New York à Seattle percute une compagnie de Bernache. Les Bernache, c'est des oies du Canada. Les deux moteurs sont endommagés et le commandant, Chesley Sullenberger, décide de se poser en catastrophe sur le fleuve Hudson. Tout ça, ça se passe en 5 minutes. 5 minutes entre le décollage et l'amérissage. C'est hyper court. Et pourtant, quand je trouve l'enregistrement de la communication entre Sullenberger et les tours de contrôle, je suis fasciné par le calme du mec.
2: Ok, what do you need to land?
3: We can't do it.
2: Do you want to try to go to Teterboro?
3: Yes.
0: Alors cet acte de pilotage, il est considéré comme un miracle dans l'histoire de l'aéronautique, même si on estime qu'entre 10 et 15 accidents d'avion environ sont évités chaque jour par des actes de pilotage, hein. L'amérissage, c'est rarissime. Et chose très intéressante d'ailleurs, l'enquête menée a posteriori sur cet accident a montré que si les pilotes avaient pris les bonnes décisions, ils l'avaient fait sans du tout suivre pas à pas les procédures. Hein. Ils l'avaient fait de manière quasi intuitive, ce qui va complètement dans le sens de ce que dit Gérard. De fait, les pilotes sont encore utiles, ne serait-ce que parce que certaines phases ne sont pas encore automatisées. Car si le vol de croisière et l'atterrissage peuvent être entièrement réalisés par le pilote automatique, eh ben, c'est pas le cas du décollage. Ça, je le sais, mais en fait, je sais pas très bien pourquoi.
1: C'est l'endroit où l'avion va doucement, sans contrôle, sans possibilité de réaccélérer, parce qu'il est à fond, et à ras du sol. L'atterrissage, ben, l'avion, moi ça m'est arrivé plusieurs fois, le pilote trouve qu'il n'est pas bien sur la piste et il remet à fond et on vole. Mais on peut pas faire ça. Au décollage, on peut pas freiner, on peut pas accélérer.
0: Donc, si je comprends bien, la phase la plus délicate, la plus dangereuse, on la confie aujourd'hui encore à l'humain. Mais, dans sa volonté œcuménique de montrer que les humains sont capables de faire de belles conneries, Gérard se lance dans une histoire.
1: Il y a un avion célèbre aux États-Unis, le Jimny Glider, qui est tombé en panne au plein milieu du Canada. Il a atterri sur un terrain désaffecté en plein milieu d'une course de stock-car. Enfin, c'est une histoire extraordinaire. La jauge à essence était en panne, il s'était gouré dans les calculs. Ils comptaient en gallons alors que le Boeing était en litres. C'est à 760.
0: Oh non! Allô? Qu'est-ce qui se passe? Ah, fuck. Nouvelle coupure de liaison, nouvelle déploration donc, mais
4: elle est en train de m'engueuler.
0: En attendant que ça marche à nouveau, nouvelle discussion avec Hélène et Guillaume qui sont dans la cabine, enfin discussion, en fait, plutôt un monologue.
4: En fait, c'est ça qui est dingue avec l'informatique, c'est que du coup, tu vois, t'imagines le pilote, il a un faux manche. Bah, c'est, tu vois, c'est vraiment le monde de la simulation, quoi. Non, mais il a raison, c'est comme avec nos bagnoles, quoi. En fait, tu conduis pas vraiment, quoi. Enfin, en fait, tu pourrais conduire avec n'importe quoi. T'as même pas besoin d'avoir un truc qui ressemble à un volant. Même le volant est un. Un souvenir en fait de ce à quoi ça servait. En fait, tu pourrais conduire avec tes yeux, c'est exactement la même chose, ça répond à un signal. Donc, tu pourrais regarder comme ça, tu vas un peu à droite. Donc, c'est ça qu'on est dans des trucs qui ont des formes de voitures. Et en fait, c'est quoi ton mec qui t'a fait le volant, le machin. Tu pourrais regarder avec tes yeux, faire. Tu vois, et ça.
0: Ah bah non!
1: Ouais, parce que ça fait n'importe quoi, audio système error, error detected.
0: Ah merde.
1: Ouais. Eh ben voilà, je t'entends là.
0: Ouais, mais tu m'entends avec. Il y a deux sources manifestement.
1: Là c'est bon.
0: Ah bah super.
1: Oh, putain, merde. Où on était?
0: Tu nous racontais l'histoire du vol qui a atterri au Canada, là où les mecs ils sont gourés entre les litres et les gallons.
1: Donc ils avaient visiblement pas de terrain d'atterrissage en vue. Et ils ont lancé un Mayday, évidemment. Tous les gens se sont concertés. Et il y a un ancien pilote qui a dit, mais il y a un terrain qui s'appelle Gimli, qui est en plein milieu de rien. mais dedans il y avait une course de stock-car en train, et donc il a gratté le nez par terre, il s'est arrêté 30 mètres devant les baraques à frites et tout ça.
4: Et donc ça t'en tire comme conclusion qu'il faut encore des humains dans les avions, c'est ça ?
1: Les études qu'il faudra faire pour qu'il n'y ait plus d'humains dans les avions sont grandes. Par contre, par exemple, dans les centrales nucléaires, les arrêts d'urgence ne sont pas sous contrôle humain. Pourquoi ? Parce que c'est Tchernobyl et Three Mile Island, c'est les opérateurs qui ont fait péter les centrales. Et donc là, c'est beaucoup plus simple que les avions. Hein.
0: Mais son histoire d'avion qui atterrit sur une piste de stock-car, si on y réfléchit un peu, elle est ambivalente. Gérard, lui, il en tire la conclusion que les pilotes sont nécessaires parce qu'ils arrivent à poser l'avion là où un logiciel ne le tenterait même pas. Ok, enfin, n'empêche qu'au départ, c'est quand même eux qui ont confondu les litres et les gallons, ce que n'aurait sans doute pas fait un ordinateur. Bon, en même temps, si on se souvient des avions furtifs dont a parlé Gérard tout à l'heure, ils ont quand même failli se planter parce que le programme n'avait pas prévu la ligne de passage d'heure. Là, c'était l'informatique le problème. Ok, mais qui a écrit ce programme ? Les humains. Donc, ce sont eux les fautifs. En fait, on tourne en rond. Je suis pas sûr que cette question du partage des responsabilités entre humains et ordinateurs soit hyper fertile. Alors, j'essaie de poser la question autrement. Est-ce que, du point de vue statistique, on peut dire que l'automatisation a participé au progrès de la sécurité des avions ?
1: Ah oui, les progrès en sécurité ont été absolument énormes. Mais pas qu'en sécurité du vol, il y a aussi la sécurité de l'avion, avec la maintenance automatique, avec l'analyse de la permanente de l'avion en cours de vol, avec bien entendu la navigation qui a énormément changé. C'est tout un faisceau d'amélioration, mais dont celle-là, oui.
0: Mais du coup, on peut poser une autre question. Est-ce que l'informatisation crée de nouveaux dangers ? Par exemple, une attaque informatique sur un avion. À quel degré c'est inquiétant la possibilité de hacker un avion ?
1: Moi, je suis moyennement inquiet parce que on a hacké des voitures. Des chercheurs ont hacké des voitures en montrant qu'ils pouvaient rentrer par l'autoradio et prendre le contrôle à peu près complet de la voiture. Parce que tout est connecté, mais ils sont pas fous dans les avions, ils connectent pas tout. Les commandes de vol, désolé, c'est pas connecté au système de cinéma des passagers. Mais il y a tout le système de navigation qui, lui, est connecté. Tout le système de base de temps. Vous savez, dans le GPS, par exemple, on dit le GPS, c'est ultra précis sur le temps, sauf que c'est très facile de brouiller le GPS. Vous pouvez acheter pour, je sais pas, 50 euros un petit appareil qui vous brouille votre quartier hein, pour le GPS. Le GPS n'est pas du tout le seul système de navigation dans un avion. Hein. Je ne sais pas si c'est le plus important. Mais bon, on peut... Effectivement, tous ces problèmes de sécurité se posent. Hacking d'un avion, il faudrait vraiment qu'il soit mal foutu.
0: Encore un danger qui s'éloigne. Et au fond, Gérard est plutôt rassurant. Mais depuis le début de la discussion, Gérard, il n'a cessé d'insister sur le défi que représente l'informatique dans les avions. Et ça me rappelle une conversation que j'ai eue il y a longtemps avec un éminent professeur d'informatique du nom de Roberto Di Cosmo. Roberto m'avait expliqué que les constructions humaines les plus complexes, c'était pas du tout des bâtiments de 500 mètres de haut ou des ponts suspendus, pas du tout. Les constructions les plus complexes, c'était les programmes d'informatique. Et donc, je demande à Gérard si les programmes embarqués dans les avions sont parmi donc les programmes les plus compliqués à écrire.
1: Compliqués, oui, mais ça reste très bien maîtrisé. Beaucoup mieux, par exemple, que des grosses applications informatiques. Je pense que l'objet le plus compliqué qu'on ait jamais fait, c'est le smartphone.
4: Pourquoi c'est plus compliqué un smartphone qu'un avion ?
1: Parce qu'un système d'exploitation, ça fait un nombre de choses faramineux. Quand vous lisez les rapports de bugs, soigneusement, il y a marqué, par exemple, correction d'une corruption mémoire qui permet d'exécuter un code quelconque en mode administrateur. Alors ça, pour savoir lire ça, c'est pas facile, mais je vais vous le traduire en français. Ça veut dire erreur de programmation qui permet de prendre le pouvoir total sur le système. Et ça, on n'a pas envie qu'il y ait ça en avion, c'est clair.
0: J'aime bien cette idée. Entre les systèmes d'exploitation, la multitude de programmes qui s'y arriment, les applis qui sont fabriquées à droite à gauche, et parfois n'importe comment, et qui doivent fonctionner dessus, Gérard dit qu'avec notre petit smartphone, on a dans nos poches un outil informatiquement beaucoup plus complexe qu'un énorme Boeing 747. Mais du coup aussi, nos smartphones, ils sont infiniment plus faillibles. Et ça, on l'accepte. C'est-à-dire que on vit très bien avec les plantages de nos machines, avec nos fausses manips, avec nos tâtonnements. Imaginez qu'il y a des programmes et des humains qui n'ont pas droit du tout à ces minuscules errements qui sont notre quotidien, et ben je crois qu'au final, c'est ça qui me fascine. Merci beaucoup à Gérard Berry pour cette discussion. Merci à Guillaume Roux et Hélène Biot pour la prise de son et à Fanny Beaulion pour la réalisation.

0: Après le journal, vous retrouverez Si besoin de Nicolas Demorand.
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0: 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Et tout de suite, le journal, Flore Catala, bonsoir.
8: Bonsoir à tous. L'épilogue, enfin, dans l'affaire Jubilard. Au bout du mystère, c'est bien le corps de Delphine qui a été retrouvé près de Cagnac-les-Mines. Les ossements identifiés plus de 5 ans après sa disparition. Alerte aux incendies en France, des feux notamment dans le Var ce soir et des vigilances orange à la canicule toujours en cours dans le sud. Un bouquet final et un grand moment de foot. Le mondial se termine tout à l'heure. L'Argentine offrira-t-elle le doublé à son pays et sa légende Messi? L'Espagne ajoutera-t-elle une deuxième étoile à son maillot? Nous sommes au cœur du stade où se déroulera la finale ce soir, précédée d'une cérémonie de clôture au casting 5 étoiles. Nous sommes aussi en Catalogne où le cœur des supporters balance entre l'équipe espagnole et le Barcelonais Lionel Messi. Et puis l'abandon d'un des favoris sur le Tour de France, Jonas Vingegaard, s'arrête après une rude chute. Le maire de New York aux États-Unis songe à faire arrêter le premier ministre israélien si celui-ci pose un pied dans sa ville. Des plongeurs révoltés en Méditerranée après qu'une épave historique d'un avion reposant au fond de l'eau depuis la Seconde Guerre mondiale a été détruite par le passage d'un bateau. Et la météo de demain, Magali Rochereau, avec un temps estival et sec.
9: Oui, Flore, et un contraste important des températures entre nord et sud du pays.
8: Et vos prévisions complètes à la fin de ce journal. Après presque 6 ans d'attente, 48 heures d'analyse, enfin des réponses. L'ADN a parlé, les ossements découverts dans le Tarn près de Cagnac-les-Mines, sur indication de Cédric Jubilard, sont bien ceux de son épouse Delphine Ossaguel. Bonsoir Xavier Demagny.
10: Bonsoir.
8: Le service police-justice d'Inter, c'est bien le corps de l'infirmière qui a donc été retrouvé enfoui dans la terre.
10: Oui, il aura fallu plus de 2 jours aux experts en biologie génétique pour le confirmer. Analyse pratiquée en urgence sur ces ossements de fémur retrouvés sur ce terrain agricole à Mayoque et envoyés par hélicoptère vendredi matin à l'Institut de recherche criminelle de la Gendarmerie nationale près de Paris. Une comparaison ADN qui, nous expliquait-on, pouvait prendre entre quelques heures et plusieurs jours selon l'état de conservation des échantillons. D'autres analyses vont désormais être menées pour tenter de préciser les causes de la mort, mais ce travail s'annonce là encore complexe et sans garantie de résultat. 5 ans et demi auront donc été nécessaires pour retrouver le corps de Delphine Ossaguel, disparu cette nuit du 15 au 16 décembre 2020.

0: très élevé en rouge mardi dans le sud-est. Un incendie s'est aussi déclaré depuis un champ et se propage dans un quartier résidentiel de Saint-Nazaire en Loire-Atlantique où des habitants ont là aussi été évacués. Et puis demain par ailleurs, 7 départements du pourtour méditerranéen restent en vigilance orange pour la canicule.
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0: Un show à l'américaine pour clore le mondial aux États-Unis. Avant de laisser parler le football de Lionel Messi et Lamine Yamal pour la finale entre l'Argentine et l'Espagne dans un peu moins de 2 heures, le MetLife Stadium en banlieue de New York va briller pour une cérémonie que la FIFA veut grandiose avec de nombreuses stars. Bonsoir Nicolas Taillard.
2: Bonsoir.
0: En direct 10 Rutherford dans l'antre où va débuter cette grande fête dans moins d'une heure.
2: Oui, la Coupe du Monde de la démesure arrive à son épilogue et pour ce 104e match de la compétition, la pluie diluvienne qui s'abattait sur New York hier a laissé place au ciel bleu, grand soleil pour cette finale idéale car elle va opposer les deux meilleures équipes de ces dernières années, l'Argentine, championne du monde en titre, l'Espagne, championne d'Europe, ces deux pays qui respire football nous offre une affiche très indécise où la maîtrise espagnole va se heurter à la rage de vaincre argentine. Une finale qui nous offre aussi un duel de génération entre un Lionel Messi au crépuscule de son immense carrière et un Lamine Yamal en quête d'un premier trophée mondial de génie biberonné au modèle barcelonais qui vont s'affronter dans une finale qui aura évidemment cet accent américain entre pause fraîcheur et concert à la mi-temps. Je vous annonce Shakira, Madonna, Justin Bieber ou encore Coldplay. Seule la durée est incertaine. Donald Trump lui a réclamé de remettre la coupe au vainqueur. Est-ce que ce sera dans les mains de Lionel Messi ou de Rodri, le capitaine de l'équipe espagnole? Réponse autour de 23h ce soir ou un peu plus.
0: Merci Nicolas Taillard avec Johanna Garbric pour les moyens techniques en direct du MetLife Stadium. En banlieue de New York, la ville qui par ailleurs, vous le disiez, a été la scène d'inondations spectaculaires durant des orages la nuit dernière avec des pluies torrentielles, des images impressionnantes de cascades d'eau dans les bouches de métro et des rues entières changées en petites rivières. Le compte à rebours est donc lancé avant le coup d'envoi tout à l'heure de la finale Espagne-Argentine. Les deux pays vibrant tout entier derrière leur équipe. L'Argentine tout en bleu et blanc pour l'Albi Céleste, l'Espagne en rouge de la Roja. Mais il est une ville de la péninsule ibérique aux couleurs plus nuancées, plus mélangées. Cette ville, c'est Barcelone. Où vous vous trouvez, Alexandre Berto? Bonsoir.
3: Bonsoir, Flore.
0: En direct de l'esplanade del Forum en bord de mer, où il y a déjà autour de vous pas mal de monde.
3: Tout à fait, une immense esplanade depuis le surplomb où nous nous trouvons avec Benjamin Thuon. On voit en arrière-plan la mer, ensuite cet écran géant qui a été installé et puis des milliers de personnes qui sont en train d'affluer vers cet écran géant. La plupart, ou en tout cas la majorité, porte un maillot rouge, celui de l'équipe d'Espagne. Elle s'appelle Aina, elle a 13 ans, elle est nerveuse, nous dit-elle. Elle craint l'Argentine, elle craint sa combativité, elle dit que ça va être dur, mais elle prédit une victoire des siens de l'Espagne, 2-1, une ferveur, une attente donc. Mais vous l'avez dit, la Catalogne, ce n'est pas tout à fait l'Espagne, en témoigne ce jeune supporter, James.
4: Argentina.
3: Il voit l'Argentine gagner, notamment parce qu'ils ont Messi, qui est une icône ici à Barcelone. Et quand on lui demande qui il va supporter ce soir, il nous répond qu'il a le cœur partagé, mais qu'il vote plutôt Messi. Je cite, pour tout ce qu'il a apporté au FC Barcelone, James, symbole d'une Catalogne dont le cœur balance, mais dont le cœur va donc battre fort pendant les prochaines heures et cette finale de Coupe du Monde.
0: Alexandre Berto et Benjamin Thuon en direct de Barcelone avant la finale du Mondial de foot. Espagne-Argentine, coup d'envoi à 21h. Énorme coup de tonnerre cet après-midi sur le Tour de France cycliste. L'abandon du champion Jonas Vingegaard, éternel rival de Tadej Pogacar sur la 15e étape dans les Alpes, remportée tout à l'heure par Remco Evenepoel. Le Danois de l'équipe Visma, deuxième au classement, a lourdement chuté en sortie d'un rond-point, fracture d'une clavicule. Il devra être opéré. Et difficile de ne pas penser à ces contrôles antidopage inopinés qu'il a subis en pleine nuit, juste avant la course, hier, réveillé à 2h du matin. Même chose pour Tadej Pogacar, levé lui par surprise à 5h, nuit difficilement réparatrice pour les deux coureurs. Des méthodes qui scandalisent le président de l'Union Nationale des Cyclistes Professionnels, Pascal Chanteur.
5: Sur un Tour de France, contrôler un coureur à 2h du matin ou à 5h du matin, est-ce que c'est bien raisonnable pour la récupération et pour la santé des coureurs? Les cyclistes n'ont rien à cacher. Et ça fait depuis 1998, lorsqu'il y a eu les affaires,

0: a fait nos propres révolutions. Donc aujourd'hui, respectons un petit peu plus les coureurs. Pour les respecter, qu'il puisse y avoir des contrôles, il n'y a aucun problème. On ne vit pas dans un monde de bisounours. On sait bien que l'être humain a toujours peut-être des envies de pouvoir essayer de trouver le subterfuge pour passer entre les mailles du filet. Aujourd'hui, la lutte antidopage, c'est important. Par contre, ce qu'on demande, c'est qu'il ne soit pas fait n'importe quoi. On ne réveille pas les coureurs à 2h du matin. Là, je crie au scandale.
1: Pascal Chanteur, le président de l'Union nationale des cyclistes professionnels, Jonas Vingegaard, qui ne finira donc pas ce Tour de France. De quoi rebattre les cartes du classement général derrière Tadej Pogacar. Une piétonne tuée aujourd'hui en plein Paris, quartier Opéra, fauchée alors qu'elle traversait sur un passage protégé par une voiture qui roulait à très vive allure, plus de 100 km/h. Le véhicule a pris la fuite, il a été intercepté quelques minutes après, deux personnes ont été interpellées. Une enquête pour homicide routier et délit de fuite est ouverte. Le Premier ministre israélien pourrait-il se retrouver interpellé par la police s'il se rend à New York? C'est là-bas que doit se tenir en septembre l'Assemblée générale de l'ONU, à laquelle Benjamin Netanyahou devrait assister. Mais le maire de la ville, Zohran Mamdani, dit dans une interview discuter d'une possible arrestation du chef d'État israélien. Bonsoir Gwendal Lavina.
2: Bonsoir à tous.
1: En direct de New York pour France Inter, une arrestation donc en vertu des mandats d'arrêt internationaux qui courent contre le Premier ministre.
2: Oui, je pense que la place du Premier ministre est à la haie, explique le maire au New York Times en référence à la Cour pénale internationale qui a son siège. C'est un criminel de guerre qui a été inculpé en raison de ses agissements et beaucoup le disent depuis des années, ajoute Zohran Mamdani. Le maire de New York affirme donc être actuellement en train de réfléchir avec son équipe à faire interpeller Benjamin Netanyahou pour qu'il soit traduit en justice. Zohran Mamdani précise ne pas savoir pour l'instant s'il en a l'autorité, mais a demandé l'avis des services juridiques de la ville. Nous ferons ce que la loi nous permet de faire, mais nous ne modifierons pas nos lois pour y parvenir, a lancé l'élu fervent soutien de la cause palestinienne. En réponse, l'ambassadeur israélien aux Nations Unies accuse le maire de New York de ne pas se concentrer sur la lutte contre l'antisémitisme et assure que Benjamin Netanyahou se rendra bien avec fierté à l'Assemblée générale de l'ONU en septembre. Selon un texte de 1947 régissant le fonctionnement du siège de l'organisation, les États-Unis doivent faciliter son accès aux représentants des États membres.
1: Gwendal Lavina, correspondant à New York pour France Inter. Alors qu'au Moyen-Orient, la région est en alerte face à la reprise des hostilités entre Iran et États-Unis, des pays du Golfe, la Jordanie, où un missile visant le port a été intercepté par Israël, le ministre israélien de la Défense prévient que son pays ripostera avec force à toute attaque iranienne. C'est l'une des attaques les plus meurtrières depuis que le Mali est en guerre. Au moins 50 militaires de l'armée tués hier dans le nord du pays, pris dans une attaque des indépendantistes Touareg et des djihadistes. Frédéric Seyss.
3: Oui, une embuscade sur une route désertique. Le convoi militaire se dirigeait vers Gao, la grande ville du nord, encore tenue par le pouvoir central. Au moins 50 soldats maliens tués, 24 faits prisonniers selon un élu local interrogé par l'agence France Presse. La junte militaire au pouvoir n'a pas confirmé ce bilan, pas plus que les assaillants, une alliance entre les indépendantistes Touareg et un groupe djihadiste, le JNIM, une alliance qui repousse toujours plus au sud les forces gouvernementales. La semaine dernière, l'armée malienne avait déjà perdu plusieurs dizaines de soldats à Anéfis, c'est une petite ville de quelques milliers d'habitants, l'un des verrous stratégiques de la région, itinéraire obligé pour envoyer des troupes et du ravitaillement dans le nord du Mali. C'est cette ville que quittaient les soldats maliens hier quand ils ont été attaqués. Leurs alliés russes de la force Africa Corps, anciennement appelée Wagner, eux n'ont pas été touchés, ils avaient pris de l'avance sur le convoi. La junte militaire malienne et ses alliés russes semblent moins que jamais en capacité d'accomplir leur objectif revendiqué, restaurer la sécurité.
1: Et j'ajoute qu'au Niger voisin, tout près de la frontière avec le Mali et le Burkina Faso, là ce sont 16 soldats qui sont morts et 23 blessés dans une attaque terroriste. C'était une épave historique qui datait de la Seconde Guerre mondiale. Un avion reposant, couché sur le dos, au fond de la Méditerranée, dans la baie des Lecques, au large de Saint-Cyr-sur-Mer, dans le Var, après avoir été abattu en 1944. Spot très prisé des plongeurs pour le spectacle qu'il offrait. Jusqu'à cette semaine, il ne reste aujourd'hui presque plus rien de la carcasse de l'engin, seules quelques pièces métalliques broyées. Les plongeurs soupçonnent le passage d'un voilier qui aurait accroché l'avion. Des investigations sont en cours, Julia Beaufils.
4: Philippe, plongeur aguerri, connaissait bien cet avion qui ressemble aujourd'hui à un tas de ferraille.
5: À 10 mètres au-dessus du fond, je ne voyais pas l'avion, je voyais que des ombres. Mât métallique, broyé, découpé, arraché. L'épave avait été complètement disloquée. Un moteur avait été traîné sur plus de 10 mètres.
4: Depuis 20 ans, c'était un lieu de plongée incontournable, chargé d'histoire, selon Patrick Bellantonio, le gérant du centre de plongée Lake Aquanaut.
6: Chaque fois qu'on allait dessus, ceux qui ne connaissaient pas, on racontait l'histoire de cet avion avec le pilote qui avait survécu, sa vie après de prisonnier, son retour aux États-Unis. Donc on avait toute l'histoire de cet avion et du pilote.
4: Des plongeurs aujourd'hui dégoûtés, Philippe pointe un potentiel responsable, un énorme bateau de croisière en mouillage dans la zone cette semaine.
6: Ça peut être que ça, hein, parce que je me suis fait la réflexion en me disant, c'est marrant, il mouille non loin de l'épave, ça c'est quand même bête qu'il ait lâché son ancre sur l'épave. On a réalisé qu'effectivement, il avait commis cette forfaiture.
4: Le département des recherches archéologiques et sous-marines a constaté les dégâts et pourrait déposer un recours devant la justice pour destruction de biens culturels.
1: Une explication de Julia Beaufis, ici Provence, pour Inter, la météo.
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1: Bonsoir Magali Rochereau.
8: Bonsoir Flore.
1: Seuls quelques nuages bas dans le ciel ce lundi.
8: Oui, ils vont couvrir le nord de la Seine jusqu'à la frontière belge, mais partout ailleurs, c'est un temps largement ensoleillé qui domine le pays dès le lever du jour, sauf plus tard sur le relief des Alpes frontalières et des Pyrénées où Météo France attend des averses et localement de l'orage pour l'après-midi, ainsi que quelques ondées dans le sud du massif central. Le vent de nord à nord-est, lui, continue de balayer la moitié nord comme le Mistral en pointe, jusqu'à 40, 50, 60 km/h dans le sud.
1: Et cette nuit sera plus fraîche.
8: Oui, demain matin, les minimales seront en baisse dans la moitié nord, comprise entre 9 et 14 degrés. Prévoyez 13 degrés au lever du jour dans la capitale et 12 à Strasbourg, tandis que la moitié sud, elle, se réveillera entre 15 et 21 degrés et jusqu'à 22 à 26 en bord de Méditerranée. Ce contraste nord-sud se poursuit l'après-midi avec des maximales entre 21 et 28 degrés sur la moitié nord et l'Auvergne-Rhône-Alpes, de 29 à 37 sur le reste de la moitié sud et localement jusqu'à 38-39 dans le Var et l'est des Bouches-du-Rhône.
1: Merci Magali Rochereau.
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21: Merci, prochain rendez-vous avec l'information à 20h. Papier, s'il vous plaît. Voici ma carte d'identité. Je suis né le 5 mai 1971 et j'ai 55 ans. J'ai été diagnostiqué bipolaire de type 2 il y a 10 ans, quand j'en avais donc 45. Pourtant, mes premiers problèmes de santé remontent au lointain 20e siècle, à l'époque du Minitel, avant Internet, au tout début des années 90. Impossible pour moi d'être plus précis, ma mémoire me fait défaut et j'ignore même ce que soignaient les médicaments qui m'étaient prescrits. Rendez-vous compte, la maladie mentale était alors à ce point tabou que je ne savais même pas que j'en souffrais. À l'époque, jamais un médecin, après m'avoir tartiné une ordonnance d'antidépresseurs, d'anxiolytiques et de somnifères, ne m'a dit de quoi il en retournait exactement. Jamais on ne m'a dit la vérité.

0: Mon parcours, le fait d'avoir navigué pendant 30 ans dans les eaux de la psychanalyse ou de la psychiatrie, m'a donné une certitude confortable. Les maladies mentales viennent avec l'âge et les premiers cheveux blancs. Elles sont la conséquence des problèmes de la vie, entre guillemets. Mais je suis effrayé de constater à quel point j'ai tort. La jeunesse en France est aujourd'hui frappée de plein fouet par la souffrance psychique. Les statistiques sont affolantes, tant chez les ados que chez les minots. Des enfants de 10 ou 11 ans qui souffrent de troubles anxieux, dépressifs, qui ont des idées noires, qui pensent au sens de leur jeune vie quand ce n'est carrément pas au suicide. Alors comment l'expliquer ? Les confinements du Covid, le fait de vivre dans une planète qui brûle, les guerres en Ukraine et au Moyen-Orient, les écrans, les téléphones portables, les réseaux sociaux, mais tous ces facteurs ne sont-ils pas une manière de se rassurer en trouvant des causes tangibles à une souffrance qui est peut-être tout simplement métaphysique ? Où est donc passée l'insouciance de la jeunesse ?
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0: Isabelle Sabalim, bonjour.
2: Bonjour Nicolas Demorand.
0: Vous dirigez le 10-15, le service de pédopsychiatrie de l'hôpital Sainte-Anne à Paris, qui s'occupe des enfants et des adolescents de 10 à 15 ans. On va rentrer dans le détail des chiffres et des statistiques sur la santé mentale de notre jeunesse. Mais avant ça, en tant que professionnel au contact de ces enfants et de ces adolescents, vous qui voyez dans quel état ils sont, quels mots utilisez-vous pour qualifier la situation aujourd'hui ? Elle est préoccupante, elle est inquiétante ou elle est carrément hors de contrôle.
2: Je me trouve prise entre deux feux parce que d'une part, il y a la réalité de ce qu'on vit, c'est-à-dire qu'il y a une, sans parler par euphémisme, hein, il y a une inadéquation entre les besoins pour la santé psychiatrique des enfants et des ados et l'offre de soins, c'est-à-dire pour être tout à fait transparente dans le service où je travaille, on refuse des patients. Et en même temps, je sens bien que ce discours pessimiste, il alimente d'abord la désaffection des professionnels pour notre métier. Et puis, je trouve ça extrêmement dur à entendre pour les patients et les familles qui sont sur des listes d'attente, qui attendent aux urgences. Donc moi, j'ai un naturel plutôt optimiste, donc je vais plutôt vous parler du verre à moitié plein et dire que la crise du Covid, ça a été un énorme coup de projecteur sur la pédopsychiatrie. Il y a une prise de conscience, il y a une déstigmatisation, les gens parlent, et que peut-être, notamment grâce à des gens comme vous, on va pouvoir sortir du tabou de la santé mentale.
0: Beaucoup de choses dans votre réponse, on va revenir sur plusieurs points. Vous avez parlé du Covid qui a été un moment où les feux de la rampe ont été braqués sur la crise de la pédopsychiatrie. On verra si les confinements sont l'une des causes du désarroi ou de la détresse des enfants dans quelques instants. Mais est-ce qu'il y a un point de bascule, Isabelle Sabalim, un moment où vous avez compris que la détresse des enfants et des adolescents changeait de nature, qu'elle changeait d'ampleur, que la jeunesse allait, pour le dire simplement, très mal?
2: L'année du Covid, moi je travaillais dans un CMP, un centre médico-psychologique. Durant la crise qui nous a quand même déjà marqué, c'est-à-dire pendant le confinement, c'est que toutes les passages aux urgences pour des motifs médicaux ont diminué en pédiatrie, sauf pour les motifs pédopsychiatriques, c'est-à-dire que la courbe est restée la même. Et c'est au moment du déconfinement qu'on a vu un afflux, pour ne pas dire un déversement de jeunes filles qui passaient aux urgences pour des tentatives de suicide et des idées suicidaires, et on a tous été submergés, et notre offre de soins, qui était déjà quand même pas très vaillante en pédopsychiatrie, s'est trouvée complètement submergée. Voilà, c'est-à-dire que moi...
0: Il y a eu une vague.
2: Oui, clairement. Mais cette augmentation, elle a débuté avant la crise du Covid.
0: Les hospitalisations de filles de 10 à 14 ans pour ce qu'on appelle les gestes auto-infligés, c'est-à-dire l'automutilation ou la tentative de suicide, ont bondi de plus de 20% entre 2023 et 2024, selon les chiffres de la DRES. 20%, moi je suis effaré par ces chiffres. Et vous, et comment expliquez-vous un bond pareil ?
2: Alors, il n'y a pas une explication univoque, mais je voudrais juste revenir sur un point. Les tentatives de suicide et les scarifications, c'est un peu l'équivalent de la fièvre en médecine. C'est-à-dire que ça peut recouvrir plein de situations cliniques différentes. Un épisode dépressif, une situation de harcèlement scolaire, un abus sexuel, des conflits familiaux importants. Ce qu'on remarque chez les jeunes filles qu'on reçoit après ces passages à l'acte, c'est qu'il y a souvent un effet cumulatif de plusieurs facteurs, de troubles d'apprentissage, de situations familiales un peu vacillantes. Et puis, il y a un élément qui va être le déclencheur, mais on ne peut pas parler d'une cause unique. Et puis, il y a aussi tout l'environnement autour de l'adolescent, hein, ce que vous dites dans votre introduction.
0: Pourquoi les jeunes filles ?
2: Alors, pourquoi les jeunes filles ? Je pense que c'est lié à la charge mentale qui repose plus sur les jeunes filles.
0: Aussi jeunes ?
2: Oui. Oui, on leur demande plus de tâches, on leur demande plus de choses, de s'occuper de leurs petits frères, d'aller chercher à l'école, d'être plus responsables plus tôt. Je pense qu'il y a aussi la question des abus sexuels qui touche quand même aussi beaucoup les.
0: Ça, vous le voyez dans votre service, vous le voyez.
2: Oui.
0: C'est une proportion importante de ce que.
2: Alors. Moi, mon service, il y a entre 750 000 et 850 000 enfants et ados qui sont suivis en pédopsychiatrie, donc on ne va pas s'occuper des statistiques de mon service. On reçoit une infinité, vraiment une faible proportion de jeunes pris en charge, donc ça n'aurait aucun sens. Mais par contre, ce que je vois, c'est que ces abus sexuels, ils touchent toutes les couches de la société, tous les milieux, et que les effets des abus sexuels sont une déflagration dans le psychisme de ces enfants et de ces ados, dont les répercussions se voient parfois des années après.
0: Les enfants en parlent avec vous ?
2: Parfois, après le passage à l'acte, il y a une révélation, en effet, de l'agression sexuelle, mais parfois ça prend beaucoup plus de temps, c'est assez variable.
0: Un enfant de 10 ans va rester dans votre service à Sainte-Anne, Isabelle Sabalim. Un enfant de 10 ans qui pense au suicide, comprend-il ce que ça veut dire mourir ? Une question métaphysique profonde, une question philosophique, mais à 10 ans, est-ce qu'il a une définition de la mort ? Est-ce qu'il sait ce que ça veut dire ?
2: La notion de l'irréversibilité de la mort, elle est acquise entre l'âge de 6 et 10 ans. Mais le geste suicidaire des enfants, c'est souvent une façon de demander d'arrêter de souffrir ou alors de vivre autrement. Et il n'y aurait rien de pire pour un enfant ou un ado qui commet un geste suicidaire que rien ne change dans son environnement. Mais c'est vrai que c'est très choquant hein, pour nous, les adultes, de concevoir qu'une telle détresse survienne à un âge aussi jeune. C'est vertigineux, comme vous le dites.
0: Isabelle Sabalim, ils vous en parlent comment, ces enfants qui ont un geste suicidaire, quels sont leurs mots ? J'aimerais les entendre, je pense qu'il faut les partager avec les auditeurs de ce podcast. Ne pas se voiler la face, ce n'est pas du voyeurisme, loin de là, mais c'est de l'information. Que vous disent ces enfants ?
2: Parfois je voulais dormir, je voulais que ça s'arrête. Je voulais plus souffrir, mais c'est vrai que dans le service où je travaille, on a des jeunes qui sont très en difficulté dans leur capacité de mentalisation, et donc ils sont très entravés dans le fait de pouvoir utiliser les mots. Et c'est pour ça qu'on utilise beaucoup de médiation pour les aider à pouvoir mettre un sens et mettre les aider en tout cas à trouver un chemin pour pas tant pour expliquer mais en tout cas pour dégager une narration parce que c'est très important de se construire une histoire à cet âge-là et même à l'âge adulte.
0: Oui, l'identité est narrative.
2: Ouais, bien sûr.
0: C'est la capacité, et dans bien des maladies psychiques, c'est aussi la crise d'un récit. C'est un récit impossible sur soi-même. Et donc, cette crise narrative, l'incapacité à avoir un récit structuré sur soi-même, vous la voyez si tôt?
2: Oui, oui, oui. Tout à fait. Et je dirais même plus que la tentative de suicide, ça a un effet de sidération sur les familles. D'où l'importance de prendre en charge la famille parallèlement à la prise en charge de l'enfant. Si je devais aller plus loin, je dirais que dans notre métier, on s'occupe d'un aquarium. Et dans l'aquarium, bien sûr, il y a l'enfant, l'ado, mais il y a l'école, il y a ses amis, il y a ses frères et sœurs. Il ne faut pas oublier les fratries. Les fratries, elles sont souvent en première ligne par rapport à la souffrance psychique des jeunes patients qu'on prend en charge. Nous, dans le service, on propose systématiquement un entretien de fratrie sans les parents, parce que je trouve que quand la vie se passe dans le bon sens, c'est la fratrie qui va être auprès du jeune le plus longtemps. Et puis souvent, c'est eux aussi qui passent le plus de temps auprès du patient.
0: Tu es le frère, tu es la sœur, il ne va pas bien. Comment vous pouvez faire? Quelle forme ça prend?
2: C'est très variable en fonction de l'âge de l'enfant. Vous voyez, c'est pas du tout la même chose de recevoir une petite fille, une petite sœur de 5-6 ans ou une grande sœur de 18-19. Déjà, c'est important pour eux qu'ils viennent dans le service. Parce que vous voyez, c'est vrai qu'il y a des représentations quand même de la psychiatrie qui sont très délétères pour nous. Où on est vraiment vécu comme des bêtes à cornes. Hein. Moi, je me souviens encore une fois en CMP où j'avais des parents qui étaient venus consulter pour leur enfant et qui m'avaient dit devant elle, par contre, on lui a pas dit que c'était psychiatre. Voilà, comme si c'était vraiment une maladie honteuse de consulter un psy.
0: Redites ce que c'est qu'un CMP.
2: Un centre médico-psychologique. Ce sont des centres de consultation qui sont rattachés à un hôpital et qui offrent des soins gratuits. Voilà, entièrement pris en charge par l'État. Les soins en psychiatrie et en pédopsychiatrie sont sectorisés. C'est vraiment une grande chance qu'on ait ça en France.
0: Et vous travaillez seule, Isabelle Sabalim?
2: Ah, mais certainement pas. Pour prendre en charge un ado, il faut tout un village. Et donc, moi, je suis rien sans mon équipe. C'est-à-dire que l'ado, il rencontre toute une équipe pluridisciplinaire de psychologues, d'infirmiers, d'éducateurs, de psychomotriciens. Et il y a même la secrétaire qui participe aux synthèses. Toute l'équipe est importante parce qu'elle va être investie différemment par l'adolescent. Et après, en réunion de synthèse, c'est un peu comme une mosaïque qu'on réunit pour rassembler, en fait, une image un peu plus unifiée de l'enfant et de l'adolescent.
0: Il y a un effet de famille, entre guillemets, dans le service?
2: Il y a un effet de rencontre où finalement chaque professionnel va être investi non pas tant par sa fonction, mais par ce qu'il représente pour l'adolescent et par sa personnalité.

0: Vous écoutez Si Besoin et nous sommes en compagnie de la pédopsychiatre Isabelle Sabali.
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0: J'ai essayé dans le cadre de cet entretien, Isabelle Sabaline, de limiter au maximum les chiffres, et il y en a des centaines pour qui s'intéressent comme moi à la question de la santé mentale. La prescription d'antidépresseurs, je vais en citer un chez les moins de 14 ans, je dis bien chez les moins de 14 ans, a augmenté de plus de 60%. Entre 2015 et 2022, selon des chiffres cités par le Sénat, plus 60%. Comment comprendre cette augmentation ? Est-elle, selon vous, Isabelle Sabalim, le miroir de la détresse des jeunes ? Et on aurait là, du coup, un bon indicateur. Ils souffrent, donc ils prennent des médicaments. Est-ce au contraire qu'on prescrit trop ? Ou est-ce qu'on prescrit parce qu'on manque dramatiquement de pédopsychiatres en France?
2: Je pense qu'il y a plusieurs choses. D'une part, il ne faut pas diaboliser la prescription médicamenteuse. Et peut-être qu'il y a eu un rattrapage par rapport à une sous-prescription auparavant. Et d'autre part, en pédopsychiatrie, le traitement ne repose absolument pas uniquement sur les traitements médicamenteux. Mais on sait bien que dans les situations de crise psychiatrique, parfois on a besoin de prescrire des traitements aussi pour atténuer les symptômes très aigus des patients. Mais pour vous donner un exemple, par exemple l'épisode dépressif de l'adolescent, selon les recommandations de l'HAS, et qu'on pratique tous, la première indication c'est la psychothérapie. Le traitement ne vient qu'en deuxième lieu. Donc je pense qu'il faut quand même rassurer les parents sur le fait de consulter un pédopsychiatre, la réponse sera pas n'est jamais uniquement médicamenteuse. Et l'autre chose que je voulais dire, c'est que moi qui fais mes études, enfin qui ai débuté mes études il y a un peu plus de 25 ans, on assiste quand même maintenant à une utilisation beaucoup plus raisonnée des médicaments. Je me rappelle que pour les premiers épisodes psychotiques, quand j'ai débuté mes études, ce qui était recommandé, c'était de mettre des traitements neuroleptiques à des doses plutôt importantes et assez longtemps. Maintenant, on dit que le traitement doit être à dose minimale et qu'il faut évaluer son efficacité. Je pense que le plus important, c'est que la prescription, elle soit faite par des gens formés, qu'on construise avec l'enfant, l'ado et sa famille les objectifs qu'on souhaite atteindre et qu'on puisse l'évaluer et l'arrêter si c'est pas, si c'est pas opportun et si c'est pas efficace.
0: Mais c'est normal, des chiffres pareils.
2: Ça me coincait. Je ne sais pas si c'est normal. Je ne sais pas ce que c'est être normal, en fait.
0: Non, mais
2: je suis pédopsychiatre, ce n'est pas la normalité.
0: C'est une société qui va mal, une société dont l'enfance et l'adolescence consomment autant de médicaments. C'est ça le sens de ma question.
2: En tout cas, ce que je vois, c'est que ce que je remarque, c'est que les parents sont très isolés. C'est-à-dire que si par exemple un ado est en plein conflit familial et qu'on interroge un peu à la famille quelles sont les ressources qu'ils ont, ce qui me frappe vraiment, c'est que j'ai l'impression qu'on a affaire à des familles microscopiques maintenant. Alors peut-être que je vais parler d'un ancien temps, mais je me souviens d'un ancien temps où il y avait les grands-parents, les oncles, les tantes, les cousins, plein de monde. Et là, j'ai l'impression d'avoir affaire à des familles, parfois deux personnes font famille. Et c'est vrai que d'être seul face à toute cette détresse, ça n'arrange pas. Et le discours ambiant ne doit pas améliorer non plus les choses.
0: Je pense c'est qu'on quoi doit... le discours ambiant
2: Un discours assez pessimiste. Je ne sais pas si c'est une spécificité française, mais on est quand même plutôt à pointer toujours le verre à moitié vide.
0: Alors celui-là, il est plus qu'à moitié vide. Désolé de contribuer au tableau apocalyptique de la France. C'est encore un chiffre qu'on trouve sur le site de l'hôpital Sainte-Anne, à la section qui présente le dispositif que vous dirigez, le 10-15. Il n'y avait plus que 600 pédopsychiatres en France en 2023, dit le site de l'hôpital Sainte-Anne. Ils étaient 5000 dans les années 90. Un département sur quatre ne compte aucun pédopsychiatre. Les délais d'attente pour un rendez-vous vont jusqu'à 18 mois, disent le Sénat et l'Assemblée nationale. Est-ce que votre discipline, on est heureux d'avoir trouvé quelqu'un, un représentant de la discipline pour venir à ce micro, mais est-ce que votre discipline, blague à part parce que c'est pas drôle, n'est pas dans un état tout simplement apocalyptique ?
2: Alors, je pense qu'il y a plusieurs choses. D'une part, je pense que dans les années 90, enfin même avant les années 90, hein, je ne sais plus quand est-ce que ça a démarré, je crois qu'au début des années 80, les politiques publiques ont décidé que pour réduire les dépenses de santé, il fallait diminuer le numerus clausus, c'est-à-dire le nombre de médecins formés. Pour vous donner un exemple, moi j'ai passé l'internat dans les années 90, on était 4500 candidats, il y avait 35 places de psychiatres en Ile-de-France et on a été une poignée à choisir, en plus la pédopsychiatrie qui à l'époque était une spécialité on devait faire en plus, voilà. Là, actuellement, ça fait plus de 5 ans que l'État a augmenté le numerus clausus, mais le temps de former un pédopsychiatre, c'est 11 ans maintenant. Et il y a aussi un problème d'attractivité de la discipline. D'abord, il y a peu de professeurs de pédopsychiatrie à la fac pour enseigner et donner envie aux étudiants. Et puis pour ceux qui s'installent en libéral, il y a un problème aussi de rentabilité, ce sont des consultations extrêmement longues. Pour faire l'accueil d'un ado ou d'un enfant, il me faut au moins une heure et demie. Donc à court terme, je ne suis pas rentable, mais à long terme, je pense que c'est un métier extrêmement rentable.
0: C'est un beau métier, non ? Qu'en diriez-vous ? Parce que vous dites qu'il y a un problème d'attractivité. Ça, les chiffres mesurent le problème et il est colossal. Mais est-ce un beau métier ? Vous referiez les choix que vous avez faits d'orientation professionnelle si vous deviez les faire aujourd'hui ?
2: Alors moi, j'ai fait médecine pour être pédopsychiatre. Je trouve que c'est un métier magnifique. Je trouve que d'être au contact avec les jeunes, c'est assez extraordinaire. Mais je crois que c'est quand même un métier assez à part par rapport à nos études de médecine. On n'a pas de marqueur biologique. On n'a pas d'examen de radiologie, c'est-à-dire que c'est que de la clinique, purement de la clinique. On travaille en équipe.
0: C'est-à-dire pas de prise de sang, pas de radio.
2: Bien sûr qu'on fait des bilans somatiques, oui. Mais en tout cas c'est pas sur ça que se basera notre diagnostic. Oui. Mais on prescrit des traitements qui ont parfois besoin de surveillance. Je suis pas du tout en train de dire que on n'est pas médecin, mais c'est pas voilà, c'est le diagnostic ne repose pas sur des marqueurs externes. Pour l'instant, je veux dire, les choses changeront. Hein.
0: Imaginons un enfant en crise qui arrive aux urgences à minuit. Il n'y a pas de lit de pédopsychiatrie disponible. Qu'est-ce qu'on en fait de cet enfant ?
2: Alors déjà, il n'y a pas de lit de pédopsychiatrie même en dehors de minuit. En fait, voilà. La réalité, c'est que en 25 ans, j'ai dû réussir à hospitaliser peut-être 3 fois un patient le jour même où j'avais besoin d'un lit d'hospitalisation.
0: 3 fois en 25
2: ouais,
0: ans.
2: Ouais, ouais. Le jour même.
0: Mais c'est normal, ça.
2: Non, c'est pas normal. Mais pour répondre à votre question, la nuit, ce qui se passe, c'est, en tout cas pour les 15 ans et moins dont je m'occupe, les urgences, ce sont des urgences de pédiatrie. Et donc, ils sont reçus au SAU pédiatrique et ils sont gardés la nuit jusqu'au lendemain matin où ils sont vus par un pédopsychiatre si le service de pédiatrie a la chance d'avoir un service de liaison en pédopsychiatrie. Et donc, je souhaite vraiment saluer toutes les équipes des urgences pédiatriques qui reçoivent énormément de patients pour motifs pédopsychiatriques. Et sans qui, on serait très très en difficulté.
0: Mais donc, c'est plus qu'un angle mort, en fait. Il faudrait créer une branche au sein de l'hôpital avec des lits dédiés d'aval, comme on dit, des lits en aval des urgences, réservés à tous ces petits malades qui, pour l'instant, sont plus ou moins dans la nature.
2: Alors, il y en a qui ont ouvert, qui sont en train d'ouvrir. L'État a mis quand même des moyens hein, sur les structures d'aval d'urgence. Moi-même, mes deux unités, elles ont ouvert grâce à l'État après le Covid. Et ce sont des unités de crise ambulatoire d'aval.
0: L'année 2025, l'année 2026, 2 ans de suite, la psychiatrie grande cause nationale. Vous en avez vu la couleur, si vous me permettez cette formulation vulgaire.
2: Ah, je suis très embêtée par votre question parce qu'à la fois j'ai envie d'être très franche et très directe.
0: Allez-y, ce sera la meilleure réponse.
2: Ben non, pas du tout.
0: Rien, vous n'avez rien vu.
2: Non, enfin, non. Ah, c'est gênant.
0: Oui, ça s'appelle un silence à la radio et ailleurs aussi. Mais je suis médusé aussi. Je travaille ce sujet depuis longtemps maintenant. Il me concerne personnellement depuis plus longtemps encore. Et à chaque fois que je pousse une porte, j'ai l'impression que le labyrinthe devient encore plus complexe. Quand j'ai vu que la France décrétait l'année 2025, année de la psychiatrie, enfin psychiatrie grande cause nationale, je me suis dit des choses vont être faites. Enfin, on remet ça en 2026, je me suis dit, oh bah tiens, deux fois de suite, pour une fois, les pouvoirs publics ont de la suite dans les idées, donc ça va être, les choses la bougent véritablement, et non, en fait, vous le dites, je peux le dire moi aussi, et je pense que vous, depuis votre position, moi depuis la mienne, nous faisons l'écho de ce que les professionnels de santé peuvent ressentir. Il n'y a pas eu, en dépit d'un plan gouvernemental et de quelques mesures, il n'y a rien qu'il soit à la mesure de la crise de la psychiatrie en France, non ?
2: Oui, c'est-à-dire que moi je me dis qu'on vivrait la même chose pour les cancers pédiatriques, mais tout le monde serait dans la rue. Hein. Moi aussi, ça m'interroge. On a un SAU avec lequel on travaille énormément, puisqu'il est tout proche de du service Necker. En deux mois, janvier-février, ils ont fait le même nombre de passages aux urgences pour motifs pédopsychiatriques que 2025.
0: SAU ?
2: Excusez-moi, service d'accueil d'urgence, service d'urgence de pédiatrie.
0: Ah, très bien, d'accord. Bon, alors, venons-en aux causes qui peuvent expliquer le désarroi des enfants et des adolescents. De multiples facteurs sont avancés, on va les passer en revue en détail. Mais question d'abord, excusez-moi, je ne l'ai jamais entendu poser, donc je vais la poser. Quelle est la responsabilité des parents dans le mal-être de leurs enfants ?
2: Alors, les parents, ils se sentent responsables. Ce n'est pas nous, les pédopsychiatres, qui les culpabilisons. Hein. C'est-à-dire que quand on a un enfant qui est triste, bien entendu, qu'on se sent, on se sent responsable. Et bien sûr que ça ne peut qu'aider d'être dans un foyer aimant, qui reconnaît les émotions de ses enfants, sans trop de difficultés. Mais je pense qu'il faut sortir d'une causalité linéaire. C'est-à-dire que la famille, c'est aussi la ressource de la prise en charge des enfants et des ados, et que prendre en charge aussi un enfant qui souffre d'une maladie mentale, ça attaque aussi la parentalité. Et quand on reçoit les parents dans notre service de crise, je dis souvent aux jeunes professionnels avec qui je travaille, là vous voyez le parent à un moment T, mais ça fait plusieurs années quand même qu'il est en difficulté avec son enfant, qu'il s'interroge, et ça crée aussi des difficultés relationnelles, surtout à l'adolescence, enfin d'autant plus à l'adolescence où c'est un moment où l'adolescent il doit s'autonomiser, il doit s'individualiser, il doit partir, et la maladie s'aggrave aussi ce mouvement-là.
0: Mais je vous repose la question, quelle est la responsabilité des parents dans le mal-être de leurs enfants ? Je me dis que, vu la complexité des dynamiques qui sont engagées dans une relation familiale, vu la manière dont ça peut dérailler, vu l'ampleur du phénomène aujourd'hui en France, on ne peut pas ne pas questionner la place et le rôle des parents. Est-ce que, moi je suis père de deux enfants, est-ce que j'en ai fait deux, comment le dire, j'espère qu'ils vont écouter le podcast, est-ce que j'en ai fait deux personnes fragiles, on va le dire comme ça.
2: Alors, si la question est, est-ce qu'il y a des parents qui maltraitent leur enfant ? Bien sûr, mais moi je suis quand même convaincue qu'aucun parent se dit en ayant un projet d'enfant, je vais faire un enfant pour bien le maltraiter. Vous voyez, ça ne se passe pas comme ça.
0: Est-ce que l'enfer est pavé de bonnes intentions parfois ? Est-ce que l'amour infini, la surprotection, le fait de ne pas accepter que l'enfant s'éloigne à plus d'1,50 m de son son domicile, enfin mille choses de cette nature, est-ce que ça peut avoir un impact sur la vie psychique des enfants?
2: Mais là encore, vous voyez les choses de manière linéaire, alors que c'est vraiment quelque chose de circulaire, c'est-à-dire que l'enfant, il produit aussi quelque chose vis-à-vis de l'attitude de son parent. Donc peut-être que vous avez l'impression que je tourne autour du pot, mais c'est pas le parent qui maltraite un enfant innocent, vous voyez, ça se passe jamais comme ça. Et je pense que si je suis en difficulté pour vous répondre, c'est parce que c'est une question extrêmement complexe et que je ne vois pas comment je pourrais prendre en charge des enfants et des ados et des familles en pensant que ce sont des mauvais parents. Ce serait impossible pour moi.
0: Vous avez face à vous des parents qui culpabilisent ou qui, tout simplement, ne comprennent pas. Se disent, mais alors, fais le chemin inverse. Qu'est-ce que j'ai pu faire pour que ma fille se scarifie ou que mon fils ait des pulsions suicidaires? Est-ce que vous les avez...
2: Oui, non. On a beaucoup de parents qui se posent énormément de questions, qui cherchent la cause. Et moi, je leur dis souvent, écoutez, là, aujourd'hui, on ne va pas s'occuper de la question du pourquoi, on va s'occuper de la question du comment. C'est-à-dire comment on aide le jeune, l'enfant, l'ado, à sortir de cette ornière, à reprendre sa vie avec ses pères, à retourner à l'école. Parce qu'il faut savoir que l'enfant, l'ado qu'on prend en charge, il est sur un tapis roulant. Quand on est adulte et qu'on est en arrêt maladie, généralement, on ne nous demande pas de reprendre le travail qu'on a loupé. Par contre, l'enfant, l'ado, il a tout le programme scolaire qu'il doit rattraper. Et ça, c'est une vraie source d'anxiété aussi pour l'enfant et l'ado.
0: Isabelle Savalim, les réseaux sociaux, les écrans sont critiqués pour leur impact sur le cerveau des jeunes. Le fait de passer des heures le nez sur l'écran du téléphone, exposé à des contenus qui ne sont pas de votre âge, entre guillemets, est-ce la grande plaie qui frappe la jeunesse et explique peut-être une partie de son désarroi?
2: Alors, je ne sais pas si c'est une grande plaie, mais ça occupe 100% de mes consultations avec les ados et leurs parents.
0: C'est-à-dire que
2: je n'ai pas une seule consultation où un parent ne va pas se plaindre de l'utilisation du portable par rapport à l'ado. Il y a plusieurs choses problématiques dans cet objet diabolique qu'est le téléphone portable. D'une part, concernant les jeunes filles, toutes les histoires autour des envois de photos dénudées. Et là, on voit qu'il y a un vrai fossé entre le corps des jeunes filles et le corps des garçons. C'est-à-dire que le corps des jeunes filles, quand il est envoyé sur ces réseaux sociaux, c'est une vraie déflagration avec toute la question de la...
0: Une photo intime qui
2: exactement,
0: fait le tour du collège ou du
2: de la réputation d'un jeune qui ne touche pas du tout de la même façon une photo similaire d'un garçon. Et l'autre chose, c'est l'utilisation du téléphone portable comme un moyen de régulation émotionnelle, mais qui est aussi utilisé par les parents parfois pour des très jeunes enfants et qui permet pas aussi l'acquisition de cette fonction par soi-même. Et enfin, le truc le plus important, c'est que le téléphone portable, c'est un bouffeur de temps de relation. Et c'est un bouffeur de temps de relation aussi pour les parents, pas que pour les ados. C'est-à-dire que ça nous coupe aussi notre relation.
0: Oui,
2: avec
0: parce que vous devez voir des parents qui vous disent il est tout le temps sur son portable en étant sur leur portable.
2: Oui, ça m'arrive.
0: Ça m'étonne pas. Et les guerres, Ukraine, Moyen-Orient, et le réchauffement climatique, et ce qui l'accompagne, à savoir l'éco-anxiété, Isabelle Savalim, on lit parfois que le monde est effrayant et que... les jeunes ne peuvent être que profondément dépressifs face à l'état du monde. Est-ce que vous avez déjà croisé un jeune qui a eu un geste d'automutilation et qui l'a expliqué par l'éco-anxiété?
2: Non, moi je n'ai jamais croisé cette espèce d'adolescent. Par contre, je pense que ce climat fragilise quand même les parents. Et quand les parents sont fragilisés, ils sont beaucoup moins contenants pour leur adolescent. Oui, je pense que c'est aussi
0: l'enjeu. Ça peut jouer chez des parents.
2: Bien sûr.
0: Je posais tout à l'heure la question « Où est passée l'insouciance de la jeunesse ?» C'est une question trop naïve ou au contraire, il faut prendre acte du fait que les jeunes sont traversés aujourd'hui par des épreuves métaphysiques nouvelles?
2: C'est vrai que je trouve les jeunes générations plus inquiets et notamment très préoccupé par le fait de gagner de l'argent. Quand on leur demande le métier plus tard, pour eux, c'est important que ce soit de gagner de l'argent, d'être indépendant. Cependant, on a encore quelques jeunes qu'on croise qui veulent être psy, comme quoi tout est peut-être pas perdu.
0: Ça, c'est parce qu'ils ont fait une belle rencontre. Et justement, ça me permet de vous poser la question, est-ce qu'un enfant dépressif ou suicidaire à 10 ans peut aller bien 10 ans plus tard quand il aura 20 balais ?
2: Oui. Mais on reçoit aussi des jeunes qui vont avoir des épisodes récurrents, d'où l'importance de consulter le plus tôt possible et de pouvoir intervenir précocement.
0: Mmh. Si vous deviez dire une chose aux parents d'un enfant qui vient d'être diagnostiqué de tel ou tel problème psychique, une chose vraie, hein, qui ne soit ni rassurante ni effrayante, juste vraie, ce serait quoi ?
2: Ah, c'est dur. Appuyez-vous sur des soignants engagés qui vous soutiennent. Mais sincèrement, notre époque n'a jamais aussi bien accepté les différences. Les jeunes générations, je trouve, sont ouvertes, inclusives, bienveillantes. Et vous n'êtes pas seul.
0: Ça veut dire qu'il faut peut-être penser la maladie mentale non pas comme un sujet de honte, mais qu'il faut la penser positivement comme une différence, c'est ça ?
2: Pas toujours, c'est pas toujours possible. Enfin, je trouve que ce serait quand même très indécent de dire aux familles, aux adolescents touchés par la santé mentale que c'est une façon différente d'être au monde. Vous voyez, comme certaines personnes le disent pour l'autisme. Je trouverais ça vraiment... Enfin, moi en tout cas, je ne suis pas d'accord avec cette idée au vu de la souffrance quand même des jeunes qu'ils traversent. Mais par contre, je trouve qu'on est dans un monde actuellement, par rapport à celui où moi je suis née au début des années 70, qui est quand même beaucoup plus inclusif. Et la preuve, je ne sais pas si vous auriez pu parler comme ça il y a 20 ans.
0: Non, non. Ouais. Et même il y a quelques années, quelques très courtes années. Mais j'ai l'impression, et on finira peut-être comme ça, comme de vieux cons, moi qui viens aussi du début des années 70, le monde semblait moins inquiétant alors qu'il était divisé en deux blocs et qu'il y avait des armes nucléaires partout. Mais on avait le temps de la méditation, le temps de la contemplation, le temps de la lecture. On n'était pas parents ou enfants avec des téléphones portables. Moi, je cuisinais avec ma mère et j'avais l'impression que ça durerait toute la vie. Et c'est pour ça que je vous pose et que je vous repose la question de l'insouciance. Il y avait une qualité d'insouciance. Je ne dis pas que l'insouciance a disparu, mais il y avait peut-être une qualité d'insouciance qui n'est plus là.
2: Oui, on était soumis quand même à beaucoup moins d'informations. Hein, beaucoup moins de... On a beaucoup de communication, mais on a peu de liens maintenant. Donc, vive l'ennui.
0: Voilà, et à bas l'information, si je vous ai bien compris.
2: J'ai pas dit ça.
0: Oui, il y a trop d'informations. On a bien compris l'ordonnance du docteur Isabelle Sabalim. Merci infiniment d'avoir participé au podcast Si Besoin.
2: Merci beaucoup.
0: Isabelle Sabalim est la parole du terrain dans un entretien qui esquisse autant de réponses que de questions sur la souffrance des enfants et des ados de notre pays. Le gouvernement a récemment fait des annonces en proposant notamment un coupe-fil qui permettrait aux jeunes d'obtenir en 24-48 heures un rendez-vous médical en cas de souffrance psychique. Isabelle Sabalim en prend acte, mais elle souligne que toute la complexité de la pédopsychiatrie, c'est qu'elle nécessite souvent 6, 7, 8, 9, 10 rendez-vous et pas un seul, contrairement à d'autres disciplines médicales qui impliquent rarement d'être revues plusieurs fois dans le mois. Une question de plus, ce coupe-fil est-il une rustine pour parer au plus pressé ou une première réponse à la profonde crise de la pédopsychiatrie en France ? Prochain épisode de Si Besoin, en forme de rencontre avec Sarah Smadja, une psychiatre heureuse d'exercer son métier.

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9: Bonsoir à tous. La fin de 5 ans de mystère et de recherche dans le Tarn. Les ossements retrouvés à Mayoc jeudi dans un monticule de terreau sont bien ceux de Delphine Ossagel. La confirmation est arrivée en fin d'après-midi. Il aura fallu moins de 48 heures d'analyse pour confirmer qu'il s'agit bien des restes de l'épouse de Cédric Jubilard. L'infirmière et maman de 33 ans a été tuée par son compagnon il y a plus de 5 ans. Nous sommes face à une situation définitive, réagit ce soir l'avocat de l'oncle et de la tante de Delphine Ossagel. Des flammes qui viennent lécher les façades de certaines maisons. Les incendies de retour dans le sud de la France, cette fois-ci dans le Var. Déjà plus de 180 hectares brûlés dans les villages des Arcs et de Tarado près de Draguignan ce soir. La journée était classée à haut risque dans le département selon le préfet Simon Babre au micro d'ici Provence.
10: On était dans un week-end exceptionnel avec une canicule très forte, une sécheresse au sol qui est déjà très établie et un mistral, un flux d'ouest qui s'est renforcé dans l'après-midi. Donc ça nous avait conduit à avoir des moyens prépositionnés dans tout le département, 1200 sapeurs-pompiers à pied d'œuvre, et les renforts, notamment aériens, sont encore en cours. Certains moyens aériens étaient déjà positionnés dans le Var et ont pu agir très vite sur cet incendie, et d'autres moyens aériens sont en cours de rapatriement pour que l'on puisse rapidement prendre la maîtrise de cet incendie.
9: Et parmi ces moyens importants déployés sur place, 5 Canadair, 4 hélicoptères bombardiers d'eau et 2 avions d'H pour appuyer au sol les 255 pompiers mobilisés. Un autre incendie est aussi en cours en Loire-Atlantique. À Saint-Nazaire, les flammes sont parties d'un bord de route avant de se propager à un quartier d'habitation. Là aussi, des habitants ont été évacués et une maison a été détruite par le feu. Grande prudence partout en France, où le risque d'incendie sera élevé demain, lundi dans 27 départements et même extrême dans 4 départements de l'arc méditerranéen. 7 départements du sud du pays sont également toujours placés en vigilance orange pour la canicule. Les tensions sont bien loin de retomber au Moyen-Orient, où l'Iran continue de frapper ses voisins en représailles aux bombardements américains sur son territoire. Autour de la Jordanie, aujourd'hui d'être prise pour cible, un missile iranien a été intercepté dans le sud du pays à Aqaba, au bord de la mer Rouge. Une embuscade meurtrière au Mali hier. Au moins 50 militaires tués dans le nord du pays. Le convoi de l'armée a été attaqué par des indépendantistes Touareg et un groupe de djihadistes. C'est l'une des pires attaques contre l'armée malienne depuis le début du conflit il y a une quinzaine d'années. Encore une heure avant le coup d'envoi, mais la cérémonie de clôture est déjà en cours. Qui de l'Espagne ou de l'Argentine va remporter la finale de la Coupe du Monde de foot ce soir? Affiche de rêve pour les fans de ballon rond, les champions d'Europe contre les champions du monde en titre. Le match a lieu à New York en présence du président américain Donald Trump. Les joueurs sont en train en ce moment d'arriver au MetLife Stadium. Il y aura un grand show à l'américaine prévu à la mi-temps. On attend notamment Madonna, Shakira, Justin Bieber ou encore le groupe Coldplay.

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1: 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Dans un instant, le masque et la plume autour de Rebecca Manzoni. Mais tout de suite, au moment de se brosser les dents, voici les petits bateaux avec Camille Cronier.
2: Et coucou les petites curieuses et les petits curieux, oh les pierres à feu.
3: Bonjour, je m'appelle Alma, j'ai 8 ans. J'aimerais savoir si les hommes préhistoriques avaient-ils des noms de famille. Merci de me répondre, au revoir.
2: Les hommes préhistoriques avaient-ils des noms de famille? Les hommes et femmes préhistoriques, Alma. Eh bien, je suis avec Marie-Odile Mériac, juste à côté de moi. Elle vient de t'entendre, vous êtes historienne, spécialiste justement des noms, des prénoms. Vous êtes généalogiste. Alors, nom de famille à la préhistoire ou pas?
4: Non, pas de nom de famille, mais l'équivalent d'un prénom. Alors, prénom, c'est un peu piégeant, puisque ça veut dire qui précède le nom, et il n'y en avait pas. En fait, les hommes préhistoriques étaient trop peu nombreux, donc n'avaient pas besoin de noms à rallonge ou d'ajouts qui permettaient de se distinguer les uns des autres, mais en revanche, ils avaient tous un nom individuel qui leur permettait de s'adresser à celui qui était en face de lui, s'adresser à ses proches, s'adresser à ceux qu'il côtoyait au quotidien. Donc, l'équivalent d'un prénom existe depuis que l'homme existe. C'est aussi vieux que le monde.
2: Mais comment on le sait, ça, par exemple?
4: Dès qu'il y a la parole, il faut nommer. Alors, les plus anciens prénoms que l'on ait réussi à retrouver datent d'il y a 6000 ans. 6000 ans, ça n'est pas encore la préhistoire, parce que le piège de la préhistoire, ça veut dire qui précède l'histoire, donc qui précède l'écrit. On n'a plus rien à cette époque-là qui permette de retrouver quel prénom ils pouvaient utiliser entre eux. En revanche, il y a 6000 ans, commencent à apparaître en Mésopotamie des livres de contes, parce que il fallait compter ses moutons, ses chèvres. Donc les premiers écrivains, si l'on peut dire, étaient des comptables. Et dans des listes de comptabilité, on a réussi à retrouver 4 prénoms qui datent d'il y a 6000 ans et qui sont les plus vieux dont on ait gardé la trace. Il s'agit de Kouchim, je ne sais pas si ça se prononçait exactement comme ça à cette époque-là, mais Galsal, Enpap et Sukalgir. Donc il ne s'agissait pas de prénoms de roi ou de personnage extraordinaire, c'était tout simplement un comptable, un agriculteur et puis 2 de ses serviteurs.
2: Et est-ce qu'on peut se dire que si ces noms apparaissent dans ces carnets de comptes, c'était les plus utilisés?
4: Impossible à déterminer. Là, on n'a pas suffisamment d'écrits pour retrouver ce genre de traces, mais tous les prénoms que nous portons aujourd'hui ont des dates d'apparition. Camille, par exemple, date de l'Antiquité romaine. Garance, pour citer un autre prénom, ne date que des années 1790-1800.
2: Mais vous, alors, Marie-Odile, si on prend juste Marie, c'est la Bible, lui.
4: Biblique, mais on le retrouve dans les évangiles, donc seulement il y a 2000 ans. Et il a été, en France, le prénom féminin le plus donné pendant 1200 ans.
2: Oh, 1200 ans !
4: 1200 ans. Et jusqu'aux années 1950-1960, il a commencé à décroître, mais ça a été pendant une dizaine d'années la mode, comme le mien, des Marie quelque chose. Marie-Odile, Marie-Pierre, Marie-Claude.
2: Et Alma, alors 8 ans, qui nous appelle, est-ce que c'est un prénom ancien ou pas ?
4: Assez ancien, mais l'étymologie a discuté. Alma, ça signifierait en latin, bienveillante. Donc, très joli prénom.
2: Très joli. Et les noms de famille, ça date de quand, alors?
4: Il y en a eu quelques-uns à l'époque romaine, mais sinon, en France, ils sont apparus il y a environ 800 ans, parce que la population augmentait et qu'il fallait s'y retrouver entre 3 Alma, 4 Camille, 6 Pierre et 3 Thomas.
2: Et là aussi, les noms de famille, c'est toute une histoire. Allez, moteur, action et attention.
5: Bonjour, je m'appelle Lucien. J'aimerais savoir si on peut être cascadeur à n'importe quel âge. Merci, au revoir.
2: Est-ce qu'on peut être cascadeur à n'importe quel âge? Lucien, t'as peut-être une petite vocation dans la tête, non? Tu nous dis pas ton âge, mais je dirais moins de 10 ans comme ça à ta voix. En tout cas, je suis avec Mathieu Lardot. Alors vous avez 39 ans, Mathieu Lardot.
6: Oui.
2: Vous êtes cascadeur. Est-ce qu'on peut devenir cascadeur à n'importe quel âge?
6: Alors n'importe quel âge, bon, il y a un âge minimum quand même. Pour commencer les écoles de cascade, je pense qu'il faut être majeur. Donc avoir 18 ans.
2: Il y a des écoles de cascade.
6: Il y en a une en France qui vaut le coup. Le CUC, ça s'appelle, CUC, Camping Universitaire Cascade. Alors après, tous ne deviendront pas cascadeurs, mais de toute façon, il faut bien commencer.

0: Et pour les enfants qui seraient tentés de faire des cascades, qu'est-ce que vous leur dites quand même? Faut pas trop faire de bêtises, hein, faut pas risquer de se blesser. Hein.
1: Alors non, risquer de se blesser, non, bah bien sûr, parce qu'en plus il y a des blessures qui malheureusement après peuvent nous suivre toute notre vie. Donc c'est là-dessus où faut faire attention, il faut que les parents soient bien conscients de tout ça. Faut faire du sport, déjà, n'importe quel sport. Il faut bouger, ça c'est sûr, avoir une bonne hygiène de vie, bien dormir, bien manger, c'est un peu le béaba, mais c'est la vérité.
0: Et j'imagine qu'il faut pas être trop heureux ou peureuse non plus.
1: Non, pas trop heureux, mais ça après avec la technique, du coup, on arrive à faire certaines choses.
0: Vous vos premières cascades, vous les avez faites à quel âge ?
1: Ah, moi j'avais 4 ans, je pense.
0: À 4 ans ?
1: Ouais, faudra demander à mes parents, mais moi je pense que j'ai fait n'importe quoi très tôt parce que j'avais aucune conscience du danger et dès qu'il y avait quelque chose d'un peu rigolo à faire, j'avais qu'une envie, c'était de le faire ou de grimper et de tomber ou de prendre la clé du scooter et à mon papa et puis de partir quand j'avais même pas l'âge de monter dessus ou de rouler avec la voiture ou de mettre un truc en feu et d'essayer de sauter par-dessus.
0: Donc à ne surtout pas faire pour les enfants qui nous écoutent. Hein.
1: Non, faut prendre son temps parce que voilà, tout va bien et tout arrive à point à qui c'est attendre.
0: Et vous dites cascadeur. Mais on est d'accord, Mathieu Lardot, qu'il y a aussi des cascadeuses quand même. Il y a aussi des femmes dans ce métier, j'espère bien.
1: Oui, évidemment, on a besoin des femmes dans ce métier-là. Maintenant, effectivement, dans les films d'action, c'est un petit peu compliqué. On a encore cette culture. Et moi, quand je reçois un scénario, par exemple, et qu'on me dit, là, par exemple, il y a une bijouterie, il y a un braquage et qu'il y a 6 méchants, et bah, pour l'inconscient et pour la plupart des réalisateurs, ça va être 6 garçons. Donc j'essaye, moi, le plus possible de mettre une ou deux filles la plupart du temps. C'est un vrai combat.
0: Et Lucien demandait à partir de quel âge on peut commencer. Est-ce que il y a aussi un âge limite pour faire de la cascade?
1: Et ben là, du coup, ça va dépendre de plein de choses parce qu'en fait, on s'adapte. C'est-à-dire que, par exemple, pour faire des chutes d'escalier, donc pour faire un personnage qui va tomber dans les escaliers, ce qui fait partie d'une base quand on est cascadeur physique, bon, bah effectivement, ça peut se faire à n'importe quel âge, mais à un moment, par exemple, si on a 50 ou 60 ans, je pense qu'on a vraiment plus trop envie de se jeter dans les escaliers, même si c'est encore faisable.
0: Donc, 50, ça passe encore.
1: Oui, 50, ça passe peut-être encore. Je sais pas, je les ai pas, mais je me dis qu'il y a un âge quand même pour tout, et je sais que moi dans mon équipe par exemple j'ai aussi des personnes qui ont 60 ans et qui sont par exemple pilotes, donc là je sais que on va éviter peut-être à un moment tous les chocs et les accidents de voiture, mais par contre en pilotage de précision pour les courses poursuites, voilà, il n'y a pas d'âge. Donc ça va dépendre, on va adapter les cascades. Donc je pense qu'on peut faire des cascades de toute sa vie, mais après on adapte et on choisit les cascades que l'on fera suivant l'âge qu'on a.
0: Bon, on peut aussi juste regarder faire les autres depuis le canap, hein. Salut les matelots.
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0: Et tout de suite sur France Inter, Rebecca Manzoni et le masque et la plume pour du théâtre au Festival d'Avignon.

0: Le masque et la plume. Deuxième épisode du masque depuis le festival d'Avignon avec des spectacles du in et du off que vous pouvez voir ici bien sûr et bientôt ailleurs puisque ce masque de juillet annonce aussi la rentrée théâtrale de septembre. Pour débattre, nous sommes à nouveau installés entre Platane et Cigale dans la cour du cloître Saint-Louis. Face au public, ont pris place Fabienne Pasco de Télérama, Pierre Lesquelaine de IO Gazette et Détective Sauvage, Sandrine Blanchard du journal Le Monde et Laurent Vallière de France Musique. Au programme, la nouvelle création de Tiphaine Raffier qui s'intitule « L'or présence », un Hamlet itinérant avec trois comédiens seulement par Thibaut Perrenou, la pièce « Uma Luz Cordial » de la brésilienne Carolina Bianchi, l'arrivée comme metteuse en scène de théâtre de la cinéaste Valérie Donzelli avec une pièce de Delphine de Vigan intitulée « Les figurants » et du théâtre des Tréteaux avec Molière et ses masques de Simon Falvière. Comme d'habitude, nous terminerons par nos coups de cœur et par les vôtres. Bonjour, bienvenue, le masque à Avignon, deuxième. Parmi les courriers et messages de la semaine, ce récit de Sonia sur Instagram. Notre premier Avignon, notre première cour. J'aime bien dire ça, ça fait genre « je suis habituée ». Notre premier spectacle dans la cour d'honneur du Palais des Papes. On était contents avant même que ça ne commence et nous avons vu « Mal d'aurore » de Julien Gosselin. On ne savait rien en dehors de la durée, 5 heures, et on a tenu. On est sorti à 4 heures du matin, en silence. Au bout d'un moment, mon fiancé a dit « j'ai rien compris ». J'ai répondu « moi non plus ». Et on a vécu l'un des plus beaux fous rires de notre vie. Sur Instagram et pour Mal d'Aurore, toujours, Simon témoigne. À un moment, les spectateurs peuvent monter sur scène. J'y suis allée. Et là, tu te dis, je suis sur la scène de la fucking cour d'honneur du Palais des Papes. J'étais dans un bar chilien des années 70. J'étais au cœur de la nuit. Mal d'Aurore est une rave maléfique. Sur Mal d'Aurore encore, Julie raconte... Quitter Avignon au petit matin, marcher 45 minutes pour rejoindre l'appart faute de bus, mais heureux comme des papes, et mon pote qui me dit « faut avoir quelle vie pour aller au théâtre toute la nuit ». Enfin, Jean-Marc commente l'affiche de cette 80e édition du Festival d'Avignon. Je précise que cette affiche est un énorme point d'interrogation noir sur fond jaune. Et Jean-Marc écrit « D'Avignon, je ne verrai que l'affiche. Quand je regarde ce point d'interrogation, je vois d'autres choses. Un rocker de profil avec une énorme banane. Ça donne envie, mais ce point d'interrogation renvoie à quelles questions ? Alors je vous en livre deux écrites sur une feuille de présentation du festival. Considérez-vous que le doute est nécessaire, même en période d'incertitude ? Et voici la deuxième. Selon vous, quand la crise climatique rendra-t-elle impossible les festivals d'été ? On commence avec Uma Luz Cordial, qu'on pourrait traduire par « Une lumière si chaleureuse » de l'artiste brésilienne Carolina Bianchi. Carolina Bianchi s'est fait connaître à Avignon il y a 2 ans, avec le premier volet d'une trilogie sur les violences sexuelles qui avait fortement marqué le festival. Uma Luz Cordial est la dernière partie de cette trilogie. Après que 3 comédiennes et 1 comédien se sont agenouillés nus à l'avant-scène, Carolina Bianchi annonce, micro en main, le sommaire et les enjeux des 2h30 à venir. Il sera question du pouvoir des mots, du lien entre l'écriture et le sexe. Plusieurs autrices et auteurs sont convoquées dans le spectacle, dont la poétesse américaine Emily Dickinson et la brésilienne Hilda Hilst, que Carolina Bianchi présente comme la plus grande autrice de langue portugaise du XXe siècle. Le spectacle avance par fragments, lectures, longue séquence avec une marionnette, archive ou chanson, dont « Because the Night » de Patti Smith. Fabienne, c'est toi qui ouvres le bal.
1: Alors j'ouvre le bal un peu méchamment parce que je vais être donc cette auditrice. Je n'ai pas bien compris, je dirais même que je n'ai rien compris au spectacle de Carolina Bianchi, qui est une ovni qui a débarqué il y a 3 ans, qui s'est tout de suite attirée comme performeuse l'aval d'une presse enthousiaste. Moi, je dois dire que j'ai beaucoup de mal avec ces spectacles. qui raconte évidemment le sort désolant fait aux femmes, et elle est tout à fait légitime pour ça. Là, elle se penche dans l'univers de l'écriture, Dante à l'appui, Emily Dickinson, la poétesse américaine à l'appui, et elle, bien sûr, qui est dans la lignée d'Emily Dickinson, elle ne cite pas d'autres poétesses contemporaines. Elle veut décrypter les liens entre la sexualité et la littérature. Alors, on a une abondance de corps nus sur le plateau, mais curieusement, les femmes ont beau se masturber, elles ne sont jamais sexy ni sensuelles, ce qui pose quand même un problème. Et donc, moi, j'ai trouvé que c'était de la parlotte, du bavardage. C'est une posture, et comparée à une performeuse comme Angelica Liddell, qui a enchanté par sa violence, son incarnation, le festival d'Avignon de l'année dernière, et dont se recommande un peu Carolina Bianchi, puisqu'elle limite, elle essaye un peu de se blesser au début du spectacle, et puis elle a une abondance de tissu rouge sur scène pour montrer qu'elle aussi, elle y va dans le sang, la fureur, le sexe et tout ça, mais c'est une pâle copie d'Angelica Liddell pour moi.
2: Pierre, tu n'as vraiment rien compris, Fabienne.
1: Tu vas m'éclairer.
2: Alors déjà, je ne pense pas que Carolina Bianchi soit une performeuse, je pense que c'est une écrivaine, une poétesse, et qu'elle nous le prouve dans ce troisième spectacle qui est, alors je le conçois, un spectacle difficile, âpre. Je ne pense pas que ce soit un spectacle de théâtre volontairement, je pense que c'est un spectacle de littérature, de poésie. Et j'ai l'impression, alors moi j'ai adoré les trois volets de cette trilogie pour des raisons toujours différentes, parce que pour moi, pourquoi c'est une grande artiste, c'est qu'à chaque fois, alors on peut dire qu'elle se réinvente, mais c'est plus que ça, elle recherche quelque chose.
1: Quoi ?
2: De nouveau dans chaque volet. Et dans celui-ci, alors tu dis ce propos sur les femmes qui ne seraient pas assez sexy, mais c'est ce qu'elle raconte en fait. Comment les femmes, dès qu'elles racontent leur violence, dès qu'elles racontent le sexe, ne sont pas comprises. Pourquoi la pornographie féminine n'est pas mise au même niveau que la pornographie masculine ? C'est précisément le propos du spectacle. Et je crois que c'est un troisième volet en mode mineur, mais volontairement, parce qu'en fait, ce qu'elle cherche à nous faire approcher, c'est cette sensation de la difficulté de l'écriture, de la difficulté de la poésie quand on est une femme. Et moi, je trouve que c'est un geste sublime, et je n'ai qu'une hâte, c'est d'aller voir les trois volets que j'ai vus séparément.
1: Donc tu es prêt pour un voyage de 10 heures.
2: Tournée,
1: difficulté de la poésie, c'est quand même une enfant gâtée du théâtre public français.
2: Une enfant gâtée, hein, pardon.
1: Elle a fait
2: ses armes au Brésil. Elle est exilée du Brésil à cause de la dictature. Elle s'est exilée
1: à
2: Amsterdam pour faire de la recherche. Alors dire que c'est une privilégiée du théâtre français, et la comparer à Angelica Liddell, qui pour le coup est très institutionnalisée depuis des années, je trouve ça vraiment maladroit, Fabienne. Oh. C'est scandaleux même.
0: La parole est à Sandrine Blanchard.
3: Je suis un peu comme Fabienne, je crois ne pas avoir tout compris de ce spectacle, mais surtout j'avais l'impression de passer tout mon temps à lire des textes sur grand écran, mais de manière non-stop.
1: Je ne crois que c'est les hommes pour me donner bonne conscience qui aiment ce spectacle.
2: Quelle bonne conscience ?
1: Je ne suis pas sûre.
2: Il n'y a aucune bonne conscience.
1: Comprendre la féminité.
3: Je peux terminer ? Merci.
0: Oui, vas-y, je t'y autorise largement.
3: Donc, voilà, je ne suis pas sûre non plus d'avoir compris un certain nombre de gestes auxquels on assiste sur scène, de masturbation masculine et féminine, à l'avant-scène, de fraises qui sont mises dans un vagin, etc.
0: Il y a des choses en groupe aussi.
3: Il y a des choses en groupe, oui, qui sont. Alors, mais qui sont plus à l'arrière de la scène, donc on peut tout imaginer. Et puis, il y a surtout ce moment absolument sidérant et très éprouvant de la lecture de ce texte de, comment donc s'appelle-t-elle ?
0: Ida Hilst,
3: donc sur l'histoire d'une petite fille qui est violée, abusée par un homme beaucoup plus âgé, mais qui aime beaucoup se faire lécher. C'est très long, c'est très dérangeant. Alors, scénographiquement, cette marionnette et la manière dont ils la font parler, c'est très bien fait. Mais vraiment, moi, j'étais à deux doigts de partir à ce moment-là. Et en sortant, j'ai croisé une amie du journal et elle me dit « Qu'est-ce que t'en as pensé ?» Je lui dis « Et toi ?» Et elle m'a dit une chose. Elle me dit « J'ai l'impression qu'on a fouillé dans la chambre et le bureau d'une étudiante en hypocagne. »
0: Laurent.
2: Très drôle.
0: Ceci était un commentaire de Pierre Lesquenel. Laurent.
4: En fait, j'ai vécu ça comme une conférence. Hein. Et j'en suis ressorti, je ne vais pas vous dire...
0: Épanoui.
4: Je ne vais pas vous dire illuminé,
0: mais
4: j'en suis ressorti parce que pour une fois, il y avait quand même un début, une fin et un développement. Alors, c'est vrai que je n'ai pas tout compris non plus. L'orgie dans la pénombre, au départ, on ne la comprend pas très bien. Mais c'est vrai qu'il y a une linéarité. Moi, j'ai été bouleversé par ce moment de lecture, effectivement, du cahier rose de Laurie Lambie, ce texte pornographique de cette autrice brésilienne. Et j'ai été bouleversé, d'ailleurs, par l'archive de l'autrice brésilienne qu'on voit...
3: À la télé.
4: Ah oui, à la télévision.
3: L'archive est géniale.
0: Je redonne son nom, Hilda East.
4: Hilda East. En fait, j'ai trouvé que presque ce troisième opus était presque une note d'espoir apaisée, parce que je trouvais que l'explication de texte sur la poésie, sur Emily Dickinson, puisqu'en fait, Uma Luz Cordial, je crois qu'on peut traduire par « Quand je souris, une lumière si cordiale », et en fait, c'est inspiré d'un poème d'Emily Dickinson, « Je suis un revolver chargé ». En gros, ce poème est « Quand je souris, une lumière si cordiale », c'est en fait, elle parle de l'éclair que fait un revolver lorsqu'il tire. Et en fait, j'ai trouvé que, en guise de point final à sa trilogie, où en gros, elle est allée par toutes les étapes de son parcours très personnel, le viol, etc., je trouvais que là, elle essayait de trouver une certaine définition de son travail. Alors, un peu, on peut trouver ça superfétatoire de dire qu'il y a une équivalence entre la poésie et le sexe. Mais je trouve qu'il y a quand même quelque chose de beau. Alors certes, il y a la masturbation et toutes ces choses-là dont vous avez parlé, mais je trouve qu'elle pose un regard extérieur qui nous fait entrer un peu dans sa pensée. Et donc oui, c'est pour ça que je dis, je suis sorti de là comme si j'étais allé à une conférence avec beaucoup de textes. Je suis tellement d'accord avec toi, Sandrine, mais oui, plutôt épanoui.
0: Vous pouvez voir l'intégrale de la trilogie de Carolina Bianchi, donc 10 heures de spectacle au théâtre de l'Odéon à la rentrée. Il sera aussi possible d'assister à chacune des parties isolément. Et ce sera entre le 19 septembre et le 2 octobre, le tout dans le cadre du festival d'automne. On passe du in au off avec Molière et ses masques, écrits et mis en scène par Simon Falguière avant la poursuite d'une tournée partout en France. C'est la vie de Molière en 1h30 et racontée par 6 comédiens qui endossent plusieurs personnages. Madeleine Béjart, Anne d'Autriche, Louis XIV, Racine et évidemment Molière lui-même, interprété par une femme, à savoir Anne Duverneuil. Le spectacle est conçu pour l'itinérance et pour être joué hors des théâtres. Donc vous le verrez ici en plein air, dans les jardins du Carmel, assis sur des bancs ou par terre, devant une scène sur des tréteaux, un cadre de métal pour ouvrir et fermer le rideau, des tables de maquillage à vue derrière. En parlant de Molière, c'est de nous et de nos tourments dont nous faisons le portrait, annonce un monsieur loyal. Il y a l'univers d'Astérix, de Tintin, des Trois Mousquetaires qui s'invitent dans le spectacle. Et les masques portés par les comédiens sont remplacés parce que j'imagine être des cagoules de catcheurs. C'est mené tambour battant avec guitare et chanson. Sandrine.
3: Voilà. Pour un spectacle itinérant, il se trouve qu'on va parler d'un autre spectacle itinérant tout à l'heure qui est Hamlet. Eh bien, celui-là, il est beaucoup mieux parce qu'avec eux, ils font du beau. On verra plus tard avec Hamlet ce qui se passe. Il faut dire que c'est dans un cadre formidable à Avignon, hein, dans le parc du Carmel, qui est un endroit bucolique qui est très, très agréable. Et moi, je trouve que c'est du très bel artisanat théâtral, c'est-à-dire que, voilà, en 1h20, il s'attaque à la vie, aux œuvres et au contexte historique qu'a vécu Molière. Il y a une énergie de jeu qui est assez formidable. Ils y mettent vraiment beaucoup de cœur et on sent le plaisir qu'ils ont à être sur ces tréteaux en pleine nature, en pleine lumière, puisque tout ça se fait de jour. C'est sans prétention, mais c'est bien fait, c'est enlevé. J'ai beaucoup aimé toute la thématique sur la relation au pouvoir et les vicissitudes de l'artiste qui dépend du bon vouloir des gouvernants. Après, le seul bémol ou interrogation que je pourrais avoir, c'est le choix d'avoir pris une femme pour incarner Molière et de la mettre en jean et en blouson. Je ne suis pas sûre que... Pourquoi pas, mais pourquoi ? Voilà, moi, c'est le seul petit bémol que je mettrais à ce joli spectacle.
1: Moi, c'est cette liberté que j'aime bien dans le spectacle. Justement, oser ça.
3: Plein d'autres choses, par
1: comme
3: ailleurs.
1: Comme disait Rebecca, oser faire intervenir Panoramix, les Dupont et Dupont. C'est cette folie-là. Et par rapport à la prétention du spectacle de Carolina Bianchi, là, on rentre vraiment dans une écriture.
3: C'est difficile à comparer, Fabienne, quand même. Comparer,
1: oui. Attendez, elle prétend parler de l'écriture poétique, et là, le spectacle parle de l'écriture de Molière. C'est pas juste une simple biographie, la vie sentimentale de Molière, ses relations avec Louis XIV. Non, on rentre dans l'écriture même de Molière, qui rêvait de faire de la tragédie, qui rêvait d'égaler Racine et Corneille, et le pauvre, il ne réussit que dans la comédie. Et il souffre de ça. Et on voit ça en permanence, sa lucidité par rapport à lui-même, avec une structure de pièces un peu composite. Il y a des extraits très longs de L'Étourdi, par exemple, peut-être un peu trop long, mais qui apporte un comique.
3: Non, parce qu'on connaît peu l'étourdi, finalement.
1: Ouais, bah, bien sûr, mais on voit à côté Molière qui souffre et qui aimerait tellement faire autre chose. Et moi, je trouve qu'on rentre dans la conscience d'un auteur magnifiquement, et on rentre aussi dans l'univers de ce théâtre de troupe, aujourd'hui si menacé, et c'est aussi un hommage, finalement, politique, via Molière, à la vie des troupes aujourd'hui, qui font le tissu, le vivier du théâtre en France, et qu'il ne faut surtout pas abîmer.
0: Et je précise quand même que le spectacle est aussi très drôle.
1: Laurent, oui, on rit tout le temps.
4: Pour rebondir sur ce que dit Fabienne, par exemple, à un moment, un personnage doit détourner l'autre personnage, parce qu'il veut parler avec une jeune fille, et il dit « Oh, une subvention !» Et hop, ils vont tous... voilà. Donc, il y a des petits clins d'œil comme ça, assez drôles. Moi, je trouve que c'est un génial portrait de Molière, en fait. Alors, je vais pas raconter l'histoire, Rebecca, mais il y a toute une partie sur l'histoire de France avec Henri IV, Louis XIV, ce qui est absolument merveilleux d'ailleurs et très drôle. Ils nous font quand même un condensé de toute l'œuvre de Molière en 5 minutes, quoi, à peu près tous les personnages. Et effectivement, on rentre dans la tête de Molière, on comprend comment il en est venu à créer sa troupe, on comprend que c'est un entrepreneur finalement qu'il a réussi à donner à ses comédiens du travail, comment il a essayé de rentrer à la cour de Louis XIV en jouant du Corneille et qu'en fait ça marchait pas très bien. Il y a un Racine qui passe avec des Ray-Ban à un moment parce qu'il se moque de lui en traitant Molière de vieux. Donc en fait, on a une...
3: Et un téléphone portable.
4: Et un téléphone portable. Il passe son temps avec son téléphone portable. Et comme tu le disais également, Rebecca, ils sont habillés comme des clowns presque. C'est un peu... Ils sont habillés en arlequin.
1: Avec
4: donc,
1: des masques.
4: Avec des masques.
1: Et oui, donc, mais des masques de catcheurs. Oui. C'est des cagoules. Ils portent des cagoules.
4: Oui, mais même les costumes sont presque des costumes d'arlequin. Et donc oui, j'ai trouvé ça vraiment... alors on dit toujours le mot jubilatoire quand on parle, mais...
1: C'est vraiment
4: jubilatoire, c'est drôle.
1: Deux fois. Pierre.
2: On va se réconcilier avec Fabienne et...
1: Ah,
2: non, mais a priori, c'est pas...
1: Réjouissons-nous.
2: Je le dis de manière très prosaïque, c'est pas trop ma came, ce genre de spectacle, c'est-à-dire cette idée du théâtre hors des institutions, de l'utopie théâtrale qui doit encore être le théâtre de Tréteaux, Molière, etc. Et comme Sandrine, en fait, d'abord, ce qui m'a frappé, c'est que c'est pas du tout un spectacle muséal, c'est un spectacle très vivant. On voit la nécessité de ces acteurs et ces actrices à mettre des masques. On voit toujours, moi, c'est pour ça que j'ai beaucoup aimé le fait que ce soit une jeune actrice en jean qui joue Molière, c'est qu'on voit toujours qui sont ces acteurs et ces actrices sous leur masque. Et puis, comme disait Fabienne, je trouve qu'il y a quelque chose effectivement de politique, mais aussi dans le fait de rappeler en fait la précarité de la vie de Molière, la galère qu'il a eue pour trouver l'esthétique qui l'a rendu célèbre. Je trouve que c'est un beau pied de nez à tous les discours ambiants qui saluent le génie de Molière comme l'indépassable du théâtre, pour voilà, nous rappeler comment naissent les chefs-d'œuvre, c'est-à-dire dans la lutte avec les institutions et avec l'époque.
3: Et avec très peu de moyens.
2: Et avec très peu de moyens.
0: Molière et ses masques de Simon Falguer, c'est programmé par le Théâtre du Train Bleu dans le Festival Off d'Avignon jusqu'au 23 juillet. Et le spectacle continue sa tournée en septembre au Théâtre des Célestins à Lyon du 18 au 20, au Trident à Cherbourg en Cotentin du 6 au 11 octobre ou encore au Plateau Sauvage à Paris du 8 mars au 4 avril, et soyez attentifs, il y a des dates jusqu'en juillet 2027. On enchaîne avec Hamlet dans le festival IN par le metteur en scène Thibaut Perrenoud. Thibaut Perrenoud a déjà monté la pièce avec 15, puis 9, puis 5, et aujourd'hui 3 comédiens, dont lui-même, et chacun interprète plusieurs rôles. Cette version du texte est signée Clément Camard-Mercier, plusieurs scènes ont été coupées, puisque la représentation dure 1h30, quand la pièce jouée en entier pourrait en durer 6. C'est donc une adaptation compression, si je puis dire, qui est conçue pour être itinérante, elle aussi, dans la tradition du théâtre de Tréteaux. La pièce se joue en ce moment dans une quinzaine de communes autour d'Avignon, donc le décor peut être à ciel ouvert, dans une cour de château, dans des arènes ou dans une salle des fêtes. Et dans tous les cas, vous serez, comme vous savez, au royaume du Danemark. Cette version d'Hamlet se concentre sur l'enjeu familial de la pièce. Alors, pour rappel, Hamlet va tenter de se venger de son oncle Claudius qui a assassiné son père pour prendre le trône et épouser la femme d'Iselui, Gertrude, la reine Gertrude. Les spectateurs que nous sommes sont invités à leurs noces, attablés avec les comédiens pour le banquet. Laurent.
4: Ah, mince.
0: D'accord.
4: Moi, je l'ai vu aux Angles dans une salle des fêtes, et en fait, j'ai trouvé que c'était surtout un exercice de style. Est-ce que c'est possible de faire Hamlet en 1h30 avec 3 comédiens? Alors, première triche, Celui qui jouera Claudius est un spectateur, le pauvre, qui a été choisi et qui se retrouvera pendant 1h30 avec une couronne sur la tête qui tombera lorsqu'il sera empoisonné, pardon de dire la fin.
3: Heureusement, on ne lui demande pas de parler.
4: Et en fait, à partir de là, alors l'exercice de style est intéressant. Ce qui est intéressant aussi, c'est que du coup, puisque c'est la même comédienne qui joue Ophélie et Gertrude, donc Gertrude, la femme du roi assassiné, et Ophélie, celle dont est amoureux Hamlet, du coup, le regard de Gertrude est un petit peu accentué. Pour le reste, en fait, ce qui est très gênant, c'est qu'effectivement, il y a des tables, il y a des gradins et des tables où se déroule l'action. Les comédiens sont en interaction avec nous, mais en fait, ils ne jouent pas avec nous.
3: Non,
4: quand ils vont regarder un crâne, Hamlet est à côté d'un spectateur, pose ses deux mains sur sa tête et se moque de son crâne. Lorsqu'il compare, par exemple, Claudius, qui était le père d'Hamlet, il se moque du spectateur qui a été choisi. Et en fait, les comédiens passent leur temps à se moquer, finalement, je trouve, des spectateurs qui sont là, à ne pas jouer avec les spectateurs qui sont là, et finalement, c'est assez vain et ben, on ne ressent rien.
0: Fabienne, moi je pense que les spectateurs peuvent se moquer du spectacle, vraiment, parce que c'est vraiment un ratage pour moi total. Alors, je n'avais encore jamais vu dans ma longue vie de spectatrice Hamlet en couche-culotte faire caca dans sa couche et manger son caca après avec une fourchette et un couteau, avec beaucoup de plaisir. Bon, alors on a ce genre
3: mais
0: de
3: mais tu vis beaucoup mieux depuis.
0: Oui, oui, oui. Moi, j'ai trouvé assez intéressant que la même comédienne interprète l'amoureuse Ophélie et la mère incestueuse Gertrude. Ça ouvre des champs psychanalytiques. Visiblement, c'est la psychanalyse qui intéresse Thibault
3: Perrenot
0: et nous, mais avec tellement de maladresse, tellement de bêtises, tellement de sottises, une adaptation calamiteuse, des bouts de monologue, de ci, de là, à là-bas comme je te pousse, ça ne commence évidemment pas par la scène du fantôme, ça serait trop facile, ça commence par les noces de Gertrude et de Claudius, on ne sait pas pourquoi, après le père, le fantôme arrive en costard boire un verre avec son fiston pour lui demander qu'il le venge, tout ça est ridicule. Alors certes, Hamlet, c'est une pièce fourre-tout, c'est la matrice du théâtre occidental, on peut tout en dire, on peut tout faire, on ne sait pas qui est Hamlet, s'il est fou, s'il n'est pas, mais c'est une pièce quand même, c'est une pièce fondatrice parce que c'est la première pièce qui interroge sur les pouvoirs de la fiction, qui s'interroge sur l'identité. Donc c'est une pièce beaucoup plus passionnante que cette espèce de farce brouillonne, attrape-tout, gobe-tout, sans intérêt.
3: Alors Pierre, est-ce que cette fois tu es d'accord avec Fabienne?
2: Je ne crois pas. C'est la deuxième fois que je vois ce spectacle dans ma vie. Je l'avais déjà vu il y a 6 ans et quand j'ai revu les tables, je me suis dit, ah, un air de déjà-vu. Alors en salle, je trouvais que ça marchait assez bien. C'est un Hamlet assez horrifique, cérébral, grotesque. Il y a plein de choses, mais alors en plein air. Alors moi, je l'ai vu dans la cour d'un château, d'un beau château, sous un soleil déclinant, les cigales se calmaient. Et en fait, je trouve que le cadre joue complètement contre le spectacle parce que
3: on
2: a beaucoup de mal. Oui, mais on a beaucoup de mal à s'intéresser à la noirceur de cette pièce. Moi, j'ai eu l'impression,
3: c'était un spectacle
2: endimanché, j'ai l'impression que c'était un mécène qui avait acheté ça pour sa garden party. Enfin, moi, ça m'a fait cette impression. Moi, contrairement à toi, Fabienne, je n'ai pas trouvé l'adaptation si mal faite. Je trouve que, bon, c'est compressé, c'est pas trop mal compressé, mais on a vu tellement de Hamlet aussi. C'est ça que, là, le retrouver vraiment au premier degré, ça n'a plus aucun intérêt.
3: Mais moi, Sandrine, il a voulu faire une sorte de Hamlet pour tous, mais en fait, je trouve que ce dispositif, où tout est à l'os et en bout de ficelle, en fait, ça ne participe pas à la compréhension de l'histoire pour quelqu'un pour qui ce serait le premier Hamlet, ou même le deuxième ou le troisième. Enfin, heureusement que ça ne dure qu'une heure trente. Je trouve que ce spectacle prouve que la durée d'un spectacle, ce n'est pas un critère de bonne ou mauvaise qualité. Ça, très clairement. Et c'est moche.
0: Non mais moche.
3: Alors tu parlais de la couche d'Hamlet, mais tout est moche. Le slip kangourou d'Hamlet, les robes en drap. Ouais. Et en plus, j'ai le sentiment qu'il a tellement voulu condenser donc Hamlet en 1h30 que ça pousse les comédiens dans une forme d'excès qui n'est pas toujours bien à propos. En revanche, la comédienne qui interprète Gertrude et Ophélie, c'est quand même un joli tour de force. Mais pour le reste, franchement, en plus, c'est faussement interactif. Je trouve complètement abusif de dire que le spectacle est interactif. C'est faux.
0: Hamlet, spectacle itinérant mis en scène par Thibaut Perrenou, se joue à Lille-sur-la-Sorgue, Val-à-Brègue ou encore Rochefort-du-Gard, 12 lieux différents donc aux alentours d'Avignon jusqu'au 25 juillet. Et la pièce sera ensuite à Bayonne du 1er au 4 octobre ou Châlons-en-Champagne du 10 au 12 décembre. Il y a des dates jusqu'en 2027. On repart dans le IN avec la nouvelle création de Stéphane Raffier. La pièce qu'elle a écrite et mise en scène s'intitule « L'or présence ou chimère du pays de Morsan ». Nous sommes face à une maison dont on voit le salon cuisine à travers une immense baie vitrée fermée. Un lit médicalisé sera bientôt installé parce que la jeune femme qui vit là est atteinte d'un cancer en phase terminale. Elle s'appelle Laure. Ses deux frères et sa sœur sont venus pour l'aider, l'accompagner et accomplir ses dernières volontés. Mais ils vont se déchirer. Faut-il ou non aider Laure à mourir ? Les voix des comédiens comme l'intérieur de la maison sont sonorisées, donc on entend tout. Le bruit des pages d'un livre qu'on tourne, le clic d'un stylo quatre couleurs, une caméra zoom en direct sur certains détails et ces images sont projetées sur le toit de la maison. Je précise que Pierre Lesquelaine ne pourra pas prendre part à ce débat puisque tu as participé, Pierre, au début de la création de ce spectacle. Alors on commence avec toi, Fabienne.
1: Moi, c'est un spectacle qui m'a beaucoup intéressée, passionnée, parce qu'évidemment, c'est un sujet un peu tabou, la fin de vie, et encore d'actualité. Et c'est traité très finement, avec beaucoup de compassion, de bienveillance, par Stéphane Raffier. On y a beaucoup quand même de mystère dans cette pièce. On ne comprend pas bien, au départ, pourquoi cette baie vitrée, pourquoi les comédiens jouent derrière la vitre, pourquoi nous sommes en situation de voyeurs. Et c'est vrai que par rapport à la mort des proches, on est hélas bien souvent en situation de voyeurs. Ces morts, ces mourants, qui peuvent décider, quand ils sont bien portants, encore un peu bien portants, qu'ils vont mourir, mais qui peuvent changer la vie après, comment on réagit par rapport à eux. Enfin, elle pose des questions passionnantes. Ce que je n'aime pas trop, c'est la fin du spectacle. Nous, Stéphane Raffier, après cette première partie un peu naturaliste et passionnante, veut mêler la mythologie, veut mêler la légende, veut mêler une réflexion politique. Et là, ça embrouille un peu tout, malgré un monologue absolument éblouissant de la comédienne qui joue la future morte. Je trouve que cette seconde partie est un petit peu rajoutée. Et puis il y a un mystère pour moi, mais qui me fascine encore et qui m'interroge, pourquoi, à part la malade, tous les personnages ont des prénoms qui commencent par S.
0: Ah, alors, Simon, Sorel, Susanna. Ouais.
1: Merci. Byron.
0: Merci, Saliana. En toute logique, je passe la parole à Sandrine. Et je précise qu'il y a aussi dans ce comme enjeu le fait que quand une personne arrive à la fin de sa vie, le texte raconte qu'elle change aussi d'identité.
1: Bien sûr.
0: D'une certaine façon.
1: C'est admirablement interprété.
0: Ah ça, oui. Par Edith Berrio. Sandrine.
5: Ça fait une semaine que je suis à Avignon. C'est le spectacle que j'ai préféré jusqu'à présent, que je n'ai pas oublié et que je pense que je n'oublierai jamais. Notamment, tu parlais de la deuxième partie, mais il y a un final qu'il ne faut pas dévoiler, mais qui est moi qui m'a totalement bouleversée, je trouve, le choix qu'elle fait à la fin. Voilà, il y a une force, une densité immense dans ce spectacle. Il n'est pas manichéen, il n'est pas donneur de leçons. C'est pas un documentaire, c'est pas un plaidoyer pour une cause. C'est une forme de thriller psychologique, dans la mesure où, face à la mort, que ce soit le mourant ou les personnes qui les accompagnent, on est démunis face à ça. D'ailleurs, c'est le personnage de l'enseignante qui est en phase terminale de cancer, qui n'a pas du tout l'âge de mourir, d'ailleurs. Elle est entourée de ses frères et sœurs et c'est très très bien fait la manière dont comment réagit chacun, comment on s'occupe, comment on est vis-à-vis de la personne. C'est extrêmement bien interprété, notamment la comédienne qui fait la sœur, elle m'a bouleversée.
0: Elle s'appelle Catherine Mestoussi.
5: Oui.
0: Et chacun a une façon d'appréhender la situation.
5: Oui, et une façon aussi d'évoluer face à la situation. Et puis ça montre tous les sentiments, les engueulades que ça suscite, les moments de rire que ça peut susciter aussi. Enfin, je veux dire, quand elle... Enfin non, il faut pas le raconter comme ça, parce que vous ne trouverez pas ça drôle du tout. Mais vous verrez, il y a aussi des moments où on se fourrit de tout cela. Et moi, ça m'a... J'ai été très secouée. J'étais un peu en apnée pendant je ne sais plus combien de temps dure le spectacle. Et peu importe, parce que j'étais hors du temps, parce qu'happée par cette histoire vous sortez, vous vous posez des multitudes de questions.
0: Et puis il y a ce dispositif avec la caméra qui filme en direct et qui zoome sur vraiment des détails de la mise en scène.
5: À la fin, bah, c'est notre œil, on est les voyeurs.
0: Dont on a la clé à la fin. N'hésitez pas à parler près du micro.
4: La clé à la fin, bah, j'ai toujours pas compris alors la clé à la fin. Je n'ai pas compris l'intervention de cette Sylvia.
1: Tu n'es pas si bête, tu as bien compris.
4: Bah, j'essaye d'être à ta hauteur, Fabien. Je suis très gêné avec ce spectacle parce que tout ce que vous dites est vrai. C'est-à-dire qu'il y a un sens du réalisme. D'abord, il y a la beauté de la scénographie, cette maison, cette baie vitrée, ce très beau salon. Il y a ces comédiens qui sont extraordinaires. Il y a effectivement cette panique qui prend tous les frères et sœurs de l'héroïne Laure.
0: Mais
4: en fait, c'est un cri, ce spectacle. Et au bout d'un moment, le cri... Alors, il y a des personnages dont vous n'avez pas parlé et qui, effectivement, ne sont pas très intéressants dans le spectacle parce que, du coup, on sait très, très bien à quoi s'attendre à la fin. Pardon, Fabienne. Il y a notamment cet homme qui est là pour tronçonner des œuvres et mettre de la lumière dans la vie. Mais surtout, moi, il y a des phrases qui me gênent. Par exemple, quand l'héroïne, qui est très maladie, suit victime de la maladie ou des mutilations, ben... Je ne peux pas entendre ça. Qu'est-ce que ça veut dire? C'est quoi ce cri? Et puis enfin, il y a ce dispositif. Parce que donc, je n'ai pas compris pourquoi c'était filmé. Je ne vais pas au théâtre pour voir des gros plans sur des personnes lorsque sa sœur est malade pour voir comment il réagit. Donc moi, j'ai passé mon temps à regarder les comédiens qui jouaient incroyablement. La mise en scène est magnifique. Et donc, en fait, ce dispositif vidéo... est accessoire et il ne sert à rien.
5: C'est pour montrer qu'on est voyeur, Laurent. Et il n'est pas envahissant, comme tu l'as dit. Toi, tu as regardé les comédiens, c'est-à-dire que ça, on choisit de... Alors que des fois, certains spectacles avec des vidéos, on est absorbé par la vidéo.
4: Et c'est pas le cas là. Et c'est un cri qui devient lassant. En fait, vraiment, au bout d'un moment, je veux dire, je respecte la souffrance de ce personnage. Je comprends la tristesse de son entourage. Et alors, pardon, mais et alors, et donc on sort de là. Voilà, on a entendu un cri.
1: C'est bien d'aborder ce sujet, de nous faire réfléchir à ce sujet, Laurent.
4: Oui, mais enfin, je veux dire, j'ai rien appris, c'est ce que je veux dire.
0: Laure, présence de Tiffaine Raffier se jouera au Théâtre des Amandiers de Nanterre du 23 septembre au 10 octobre, à l'Équinoxe de Châteauroux le 14 octobre, à la Comédie de Saint-Étienne du 3 au 5 novembre, suivront Clermont-Ferrand, Valence, Villeurbanne, Besançon. Il y a des dates jusqu'à la fin de l'année et en 2027. On termine dans le off avec les figurants. Première mise en scène pour le théâtre de la cinéaste Valérie Donzelli et première pièce de l'écrivaine Delphine de Vigan. Nous sommes dans les coulisses d'un tournage avec 5 figurants, 2 hommes et 3 femmes, les prolos du cinéma, comme dit l'une d'entre elles. Le grand acteur et la grande actrice, je cite, resteront invisibles puisqu'ici les premiers rôles reviennent à celles et ceux qu'on ne voit jamais. Le texte inverse donc la hiérarchie du cinéma et se propose de raconter la société du figurant professionnel, en tout cas qui se veut professionnel, à la jeune fille qui fait semblant de préparer un casting qu'elle a déjà raté. Chacune et chacun aura son moment pour se raconter. Pierre.
2: Bah, j'aime bien les spectacles de fin d'année, mais pas pendant le Festival d'Avignon. Voilà. Non, mais j'étais super excitée par ce mercato théâtral de Valérie Donzelli. Il y a des cinéastes qui sont passés au théâtre, qui ont fait des choses merveilleuses, qui ont revitalisé la mise en scène de théâtre. Là, au contraire, j'ai l'impression qu'elle aborde le théâtre dans tous ses clichés, c'est-à-dire dans tout l'imaginaire que peut être le théâtre pour quelqu'un qui fait du cinéma. Alors un réalisme qui est tout de suite plus outré, des archétypes. Et puis alors la pièce de Delphine de Vigan, il faut quand même signaler que c'est une première pièce, une première mise en scène.
5: Je l'ai dit, ouais.
2: Je la trouve d'une condescendance. Alors sous prétexte de montrer, la, soi-disant avec tendresse, ces acteurs et ces actrices de l'ombre, en fait on recycle un nombre de clichés plus condescendants les uns que les autres. Celles et ceux qui veulent être dans la lumière, les pique-assiettes, celles et ceux qui veulent voler les vêtements.
1: Tendresse pour
2: oui, enfin une tendresse,
1: je peux pas dire ça.
2: Très condescendante. Et mais je crois que c'est l'année du mépris de classe. Moi, son film à pied d'œuvre m'avait terriblement gêné, et ce spectacle ne fait que creuser ce sillon qui me déplaît. Voilà.
5: Là, pour le coup, je suis pas d'accord sur la condescendance parce que elle pose aussi un regard extrêmement critique sur le monde du cinéma et sur la grande actrice, le grand réalisateur et tous ces assistants qui sont pressurisés autour. Et qui sont speedés en permanence.
0: C'est aussi une critique de la hiérarchie du cinéma.
5: Et de la hiérarchie du cinéma. Non, mais c'est surtout que, enfin, bon, Je vais vous dire très franchement, il y a un moment donné, justement, après des journées d'attente, une journée qui n'en finit pas, il y a les figurants qui demandent à l'assistante « Libérez-nous ». Et moi, franchement, j'avais envie de dire « Libérez-nous, nous aussi ».
4: C'est d'ailleurs comme ça que ça se termine.
5: Franchement, ça va.
4: Ceux du théâtre, il faudrait peut-être les libérer, dit l'assistante des figurants, en s'adressant à nous, parce que c'est un spectacle immersif. Quand vous arrivez, quand vous arrivez, vous êtes les figurants. D'ailleurs, à un moment, la lumière se fait, etc.
5: Non, mais je trouve qu'il n'y a pas de dramaturgie, que c'est caricatural. S'il fallait sauver quelque chose dans ce spectacle, moi, je sauve deux comédiens, Pierre Bénédic et Thelma Pourias. Pour les autres, je trouve qu'il y a vraiment une manière très scolaire de jouer qui m'a beaucoup dérangée. Et puis, il y a même des choses que je n'ai pas compris. Le petit film en noir et blanc, là, dans la deuxième partie, j'ai eu du mal à comprendre ce qu'elle voulait nous dire.
6: Oui, il y a un film muet en noir et blanc qui est projeté sur le rideau fermé et qui dure quelques minutes.
4: À la fin du spectacle.
6: C'est un hommage à sa famille.
5: Moi, contrairement à Pierre, j'ai aimé À pied d'œuvre, j'ai aimé... La guerre est déclarée, L'amour et les forêts. J'aime le cinéma de Valérie Donzelli et je me dis elle aurait peut-être mieux fait de faire un film parce que là, franchement, c'est pas au point du tout. Laurent ?
4: En fait, je vais citer une des phrases des comédiens. On est en roue libre, j'ai rarement vu ça. J'ai jamais vu ça. Même les saluts à la fin n'étaient pas réglés. Il y en avait deux qui saluaient là. Non, en fait, je comprends pas. Je comprends pas parce que ça commence et vous entendez la musique... du Festival de Cannes. Donc déjà, c'est
6: le Carnaval des animaux.
4: Le Carnaval des animaux.
6: Il ouvre chacune des projections à Cannes.
4: Oui, déjà très très. Ça met le niveau très haut. On est donc dans une super production.
5: Et elle la met et elle la remet cette musique.
4: Et elle la remet plusieurs fois. Et à partir de là, alors j'ai jamais vu un décor aussi petit, un comptoir, une mise en place très bizarre avec des panneaux. Par exemple, à un moment quand même, Valérie Donzelli, c'est ce que c'est qu'un tournage de film. Et donc à un moment, allez hop. Clap, on tourne un film, et donc, mais c'est tellement petit la façon dont le tournage est montré, avec au milieu une projection de Paris qui est en boucle, c'est assez bizarre. Et en fait, tout est comme ça, tout est petit. Quand on parle de grandes actrices et de grands réalisateurs, ça fait tellement ridicule. Vous avez.
5: Moi, c'est le seul truc qui m'a fait rire.
4: Et par contre, voilà, on apprend des choses. Qu'est-ce que c'est que le multipass ? Si vous voulez savoir un petit peu comment on tourne un film avec des figurants, le multipass, c'est vous avez un certain nombre
6: de comédiens. Ouais, non, mais on va pas développer l'explication.
5: Moi, je vous trouve pas bien. Je suis d'accord que la mise en scène de Valérie Donzelli, bon, c'est un coup d'essai. Il y a une petite graine de fantaisie, même si je n'ai pas tout compris comme Sandrine. Mais moi, j'ai de la tendresse pour ce que raconte Delphine de Vigan. Cet univers des figurants, une atmosphère un peu tchékovienne.
4: Mais on
5: j'exagère un peu quand même. Mais
4: on ne dit pas qu'on n'a pas la tendresse pour
6: ces
4: figurants.
6: Mais oui, mais on ne prend pas au personnage. Elle les raconte à merveille. Elle raconte ceux qui font ça pour juste participer à une grande aventure.
4: Mais on est tout à fait d'accord. Mais pourquoi quand il y en a une qui fait ton monologue, elle est sur le côté, elle te regarde dans une glace, elle n'est même pas au centre. En fait, tout est... Ou alors, il y a un autre monologue.
6: C'est le malheur de ces figurants. Et en plus, le film, il est assez, mine de rien, presque naïvement politique, parce qu'elle raconte le danger de l'IA. Par exemple, on photographie sous toutes les coutures les figurants pour pouvoir les remplacer en numérique, et bientôt, on n'aura peut-être même plus besoin de figurants.
5: Non, mais d'accord, mais qu'est-ce qu'elle raconte, sinon elle est...
6: Elle raconte une pièce de théâtre. C'est un figurant. Elle raconte qu'il y en a qui adorent ça, qui aiment ça, et qui sont comme des amoureux du théâtre, du cinéma, sans être très doués.
4: Mais on n'a rien contre le texte, Fabienne. On te dit juste que la mise en scène et tombe en lambeaux, quoi. C'est bordélique sur scène. Pardon, aucun des comédiens, des cinq figurants, sont mis en valeur. C'est incroyable.
6: Ils ne sont pas tous bons, les comédiens. Ça, je suis d'accord. Mais sur le texte, je trouve qu'il y a vraiment une pénétration de cet univers qui est assez bouleversante.
4: C'est mieux que Caroline Abian.
6: C'est pas la même chose.
4: On peut
6: aimer et Carolina Bianchi et les figurants. On pourrait. Ouais. Qui n'est pas le cas de Pierre Lesquelles. Les figurants, on ne peut pas prêcher la diversité et ne pas goûter la diversité au théâtre.
4: Ouais.
6: Et toc, pourrait-elle dire. Les figurants de Delphine de Vigan par Valérie Donzelli, c'est à la Scala Provence à Avignon jusqu'au 25 juillet. Et le spectacle sera repris à la Scala, mais cette fois à Paris, à la fin du mois de janvier. C'est l'heure de vos coups de cœur dans le dédale des spectacles présentés ici, aujourd'hui et ailleurs demain. On commence avec toi, Sandrine.
5: Volontiers. Alors moi, j'ai envie de défendre un auteur, metteur en scène, comédien qui mérite vraiment d'être davantage connu que ce qu'il est. Il s'appelle Jérôme Rouget. Et donc, c'est pour son spectacle « Conseil aux spectateurs » au Théâtre 11. Moi, c'est un artiste que je suis depuis plusieurs années, qui a fait des formidables spectacles inoffensifs, plaire, en cas de péril imminent. Et il a un humour d'une finesse, une capacité à apporter un regard décalé sur les choses qui est vraiment un délice. Donc là, c'est une forme de conférence un peu spectaculaire. Et il s'appuie sur sa propre expérience et il livre une sorte d'étude sur le public, c'est-à-dire son rôle, ses attitudes, ses rituels, sa sociologie, ses réactions. Et c'est vraiment totalement désopilant, parfaitement observé. Il a un paperboard à l'appui où il vous montre, graphique à l'appui, comment se passe la relation scène-salle. Et voilà, et le public devient le sujet même de la réflexion et le processus fonctionne. Et il a aussi une force, Jérôme Rouget, c'est qu'il a un rapport hyper bienveillant avec les spectateurs. Il est, voilà, c'est espiègle, c'est subtil. Et puis, c'est marrant d'aller à un spectacle où on parle justement...
7: Où on est objet d'études.
5: On est objet d'études.
7: Conseil aux spectateurs donc, de Jérôme Rouget, c'est au Théâtre 11. Pour ma part, j'ai choisi Chimère, une pièce écrite et mise en scène par Frédéric Voruse. Parce que ça commence comme un conte avec une fée en barésie et bottines rouges. Et cette fée pétroleuse fait son boulot, c'est-à-dire qu'elle propose à une jeune fille d'exaucer ses vœux. Alors elle voudrait quoi ? La richesse, la beauté, un prince ? Non. Parce que ça, ce serait facile. Ce qu'elle veut, elle, c'est un enfant. Et là, ça se complique. Parce qu'on la retrouve des années plus tard avec son compagnon. Et malgré leurs essais nombreux... L'enfant n'est toujours pas là, alors il décide de suivre un parcours de procréation médicale assistée. Et entre les rendez-vous médicaux, les trajets en voiture, on suit leurs doutes, leurs découragements, à lui autant qu'à elle, ou à elle autant qu'à lui. Ce n'est pas une pièce documentaire, mais il s'agit pourtant d'une autofiction. C'est un conte qui foire, c'est une comédie musicale, une conférence scientifique, plusieurs registres donc, et beaucoup d'humour. Pour un spectacle où finalement la maternité n'est ni un devoir ni un droit, c'est parfois vouloir sans pouvoir. Je vous redonne le titre, Chimère, c'est au Théâtre des Halles jusqu'au 25 juillet. Si vous avez des enfants, vous pouvez les amener à partir de 11-12 ans. Et comme le spectacle a été filmé, vous pourrez le voir sur France.tv à partir du 23 juillet. Pierre.
2: Alors, moi je vous conseille un spectacle qui s'appelle Le Projet Barthes, sens de Roland Barthes, avec Vincent Dissèze, mis en scène par Sylvain Maurice au Théâtre du Train Bleu. C'est tous les jours, je crois, à 11h05. C'est un spectacle qui s'inspire d'un texte de Roland Barthes qui s'appelle La préparation du roman, qui est en fait un cours qu'il a donné au Collège de France. Alors on peut se dire, ça va être professoral ou ça va juste être la parole de Barthes sur un plateau. Et en fait, d'une, le texte est passionnant parce que c'est un moment où Barthes s'interroge sur la manière dont il pourrait changer d'écriture. Donc on voit vraiment quelque chose en train de se faire. C'est un texte qui est théâtral, enfin qui prend une densité théâtrale. Et puis surtout, on redécouvre un acteur que nous, nous connaissons, qui est Vincent Dissèze, mais là, on le voit travailler tout près de nous. C'est un grand acteur qui est très précis, très intérieur, qui est un acteur passionnant. Donc voilà, je vous recommande d'aller voir ce spectacle.
7: Laurent ?
4: Alors moi, ça s'appelle Olympe, de Rachel Arditi et Justine Henneman, c'est à la Scala. On se rappelle, on avait parlé de punk, enfin vous en avez parlé au Masqué de la Plume il n'y a pas longtemps, et nous on avait parlé il n'y a pas longtemps de l'avenir des reflets de Lazare au Théâtre de la Colline. On a été plutôt divergents sur cet avis-là pour ce spectacle. En fait, ça traite du même sujet, c'est un portrait d'Olympe de Gouges, cette autrice de théâtre au XVIIIe siècle, notamment autrice de Zamor et Mirza.
7: Et les féministes.
4: Et les féministes. Et en fait, c'est vraiment du super théâtre. Justine Henneman et Rachel Arditi, elles ont cette troupe absolument incroyable de comédiens qui savent aussi chanter. Donc il y a du rock, il y a des chansons d'Aretha Franklin, d'Anne Sylvestre ou de Pomme ou de Françoise Hardy. Et en fait, on va suivre au départ cette troupe dans laquelle travaille Olympe de Gouges, et on va comprendre, elle qui ne sait pas écrire, elle va dicter une pièce de théâtre, et on va découvrir la misogynie à laquelle elle se confronte durant ces années, et on va découvrir plein d'autres femmes comme ça restées dans l'ombre. C'est pétillant, c'est super bien joué et c'est très très bien mis en scène.
7: Donc Olympe, ça se joue
4: à la Scala.
7: À la Scala. Fabienne.
1: Alors moi je suis une grande romantique et j'ai adoré Tanto Poco au Théâtre 11 qui se joue jusqu'au 25 juillet à 19h35. C'est une adaptation par la très grande comédienne Cécile Garcia-Vogel d'un roman de Marco Lodoli, Si peu, et ça raconte l'amour passionné et sans espoir
6: de la concierge d'un lycée romaine pour un professeur de lettres de Rome, donc qui ne la regarde jamais, qui ne la voit pas, qui va se marier 2-3 fois, avoir plein d'enfants. Elle assiste à ses mariages, elle part le suivre à Paris quand il a un prix, sans doute le prix Médicis. Évidemment, elle ne sait pas ce que c'est qu'un prix littéraire, donc elle ruine, elle y met toutes ses économies et ça ne sert à rien, elle ne le retrouve pas à Paris. C'est une histoire merveilleuse qui est presque mystique dans sa manière d'aimer. Et Cécile Garcia Bogel qui assure la mise en scène et l'adaptation, elle joue ça avec une grâce souveraine et la concierge devient la reine de tragédie que Cécile Garcia Bogel joue d'habitude. Elle chante, elle danse, elle est magnifique.
7: Tu nous rappelles le titre et le lieu ?
6: Tanto Poco au Théâtre 11 jusqu'au 25 juillet 19h35.
7: Ou la preuve que Fabienne Pascoe aime le mélodrame. Est-ce que vous aussi, vous souhaitez prendre la parole pour donner vos coups de cœur ?
8: Oui, bonjour. Alors, je voudrais conseiller un spectacle dans le Inn qui s'appelle Mon frère. Ah, oui. Donc c'est l'histoire de deux frères. Il y en a un qui est sourd et l'autre qui est auteur de théâtre. Et ça permet de découvrir une écriture magnifique et que la langue de signes est une langue magnifique aussi.
7: Il en sera question dans Le masque et la plume à la rentrée. Mon frère de François Grémaud. Oui,
9: et moi, merci. Vous parlez du goût de la framboise. C'est une rencontre improbable entre une jeune fille de banlieue en prison et une scientifique qui est à laquelle on a volé ses travaux. Et c'est vraiment superbe, c'est émouvant, une mise en scène extraordinaire, des acteurs fabuleux, donc à recommander.
7: Est-ce qu'on a encore le temps d'un conseil ? Je regarde.
10: Oui,
7: un dernier.
10: Un coup de cœur pour Le deuil sied à Electre de Gwenaël Morin.
7: Qui est dans le Inn ?
10: Qui est dans le Inn, avec une mise en scène très dépouillée. Par contre, des conflits intrafamiliaux, du contre-dipe, mais des comédiens brillantissimes, et on a envie de rire malgré la noirceur du propos. Sans oublier Maldoror, quand même. Et le off avec Frida Kahlo, interprétée par une comédienne, je crois que ça s'appelle Alice Schwab, au Théâtre de la Syrie.
7: Vous avez fait une fois pour 3 spectacles. Merci beaucoup d'être venu assister à cet enregistrement du Masque et merci d'y avoir pris la parole. Merci aussi à nos 4 critiques, Sandrine Blanchard, Pierre Lesquelène, Laurent Vallière, Fabienne Pascoe. La semaine prochaine, Charlotte Lipinska prendra les rênes du Masque d'été pour débattre de l'actualité du cinéma. Et pour ma part, je vous retrouve le 30 août pour de nouvelles aventures et de la liberté critique sous jure. Stéphane Le Guenec, Le Masque et la Plume, c'était avec Philippe Thibault, Mathieu Tourin, Bastien Varego, Benoît Chapon et Cindy Planchonneau. Aujourd'hui, merci à Ilinka Negulesco pour la coprogrammation et la préparation. Et merci aussi à Francesca Fossati pour l'organisation de notre venue ici. Rendez-vous dimanche prochain pour d'autres enthousiasmes ou désaccords. Et sur France Inter, évidemment. Je vous souhaite un bon été.
11: Merci Rebecca Manzoni et à dimanche prochain. Juste après les infos, face à l'histoire, suite de la série L'épopée de Lady Liberty. La statue endosse le rôle de protectrice des immigrants. Elle devient le premier visage des États-Unis.
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3: Des dizaines de maisons évacuées dans le département du Var à cause d'un violent incendie qui sévit dans les communes de Tarado et Les Arcs, près de Draguignan. Déjà plus de 180 hectares parcourus par les flammes. D'importants moyens sont déployés sur place. On dénombre ce soir 5 canadaires, 4 hélicoptères bombardiers d'eau et 2 avions d'HAS, ainsi que 615 pompiers. Un autre incendie à Saint-Nazaire en Loire-Atlantique. Le feu est parti en bordure d'une voie rapide avant de se propager à un quartier résidentiel. De nombreux habitants ont été évacués et une maison a été détruite. Prudence encore dans les prochaines heures puisque le risque d'incendie reste élevé demain sur 27 départements de l'ouest et du sud de la France. Enfin, en Espagne, plus de 13 000 hectares ont été ravagés et des centaines de personnes évacuées à cause d'un violent incendie, cette fois-ci au nord de la capitale Madrid. Nous sommes face à une situation définitive. La résignation de l'oncle et de la tante de Delphine Osagel par la voix de leur avocat ce soir, ce sont bien les ossements de l'épouse de Cédric Jubilard qui ont été retrouvés dans le Tarn à Mayoc jeudi. L'ADN a fini par parler en un peu moins de 48 heures d'analyse. L'infirmière et maman de 33 ans a été tuée par son compagnon il y a plus de 5 ans. 5 marins tués en mer Noire ce dimanche. Ils se trouvaient à bord d'un navire marchand turc qui a été touché par 3 missiles russes. Annonce de la marine ukrainienne qui précise que 5 autres marins sont portés disparus. Selon cette même marine, le navire quittait la zone de combat entre la Russie et l'Ukraine. Comment éviter une nouvelle nuit de bombardements américains en Iran ? Il est bien loin le cessez-le-feu qui avait ramené le calme au Moyen-Orient. Le régime iranien continue de frapper ses voisins en représailles aux attaques des États-Unis. Autour de la Jordanie, aujourd'hui d'être prise pour cible, un missile iranien a été intercepté dans le sud du pays à Aqaba, au bord de la mer Rouge. C'est l'une des pires attaques contre l'armée malienne. Au moins 50 militaires tués dans une embuscade hier. Ils ont été attaqués dans le nord du pays par des indépendantistes Touareg et un groupe djihadiste en conflit avec le régime depuis 15 ans. Les hymnes viennent de retentir. La grande finale du mondial de foot est lancée entre l'Argentine et l'Espagne. Les champions du monde en titre contre les champions d'Europe sous les yeux du président des États-Unis Donald Trump. Alors qu'il accrochera une nouvelle étoile sur son maillot et fera chavirer des millions de supporters. Réponse normalement d'ici 23h. Le spectacle sportif sera peut-être éclipsé par le grand show prévu à la mi-temps avec la présence de stars mondiales, Shakira, Madonna, Justin Bieber ou encore le groupe Coldplay. Et puis le Tour de France a sans doute basculé cet après-midi avec la violente chute de Jonas Vingegaard lors de la 15e étape entre Champagnole et le plateau de Solaison dans les Alpes. Le cycliste danois et second du classement général a été contraint à l'abandon, fracture de la clavicule et opération dans la soirée. C'est le Belge Remco Evenepoel qui a remporté l'étape devant Tadej Pogacar qui conserve son maillot jaune de leader de la grande boucle.
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0: Au début du XXe siècle, 15 ans après son inauguration à l'entrée du port de New York, la statue de Bartholdi est devenue la déesse des exilés.
1: Voir la statue de la liberté a été la plus grande chose que j'ai jamais vue.
0: Arnold Weiss, immigré allemand.
1: Je me suis dit, ça alors, on est en Amérique. Maintenant, je peux sortir dans les rues et ramasser de l'or.
0: À l'aube du nouveau siècle, et malgré elle, Lady Liberty a donc endossé un nouveau rôle, celui de la divinité bienfaitrice de l'Eldorado américain.
2: L'amitié franco-américaine est de fer, aussi solide que la statue de la liberté elle-même.
3: God bless America and vive la France.
0: Souvenez-vous, le 28 octobre 1886, le jour de gloire d'Auguste Bartholdi en Amérique. L'inauguration officielle de son colosse de cuivre et de fer fut spectaculaire et grandiose. Perchée sur son piédestal en granit, Lady Liberty culmine désormais à 93 mètres de haut. Dressée dans la baie de Manhattan, la statue commence alors sa vie américaine. Or, au même moment, l'explosion du développement économique, urbain et industriel des États-Unis nécessite une main-d'œuvre étrangère qui arrive massivement en Amérique à la fin du 19e siècle. Et donc, de par sa position géographique dans la baie de New York, la statue colossale symbolise aussitôt la porte d'entrée des immigrants dans le pays. Un rôle que n'avait pas du tout envisagé ni Édouard de la Boulaye, ni Bartholdi, et encore moins les élites américaines. Alors, pour quelle raison a-t-on créé le centre d'accueil des migrants sur Ellis Island? Avec quelles conséquences pour la statue de la liberté? Comment ces vagues migratoires ont provoqué un flux de haine nationaliste contre le colosse de Bartholdi? Et enfin, pourquoi a-t-on stoppé l'immigration aux États-Unis après la Première Guerre mondiale? C'est ce que vous allez découvrir dans ce nouvel épisode.
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0: Je m'appelle Philippe Collin et vous écoutez l'épopée de Lady Liberté. 7e épisode, les portes du paradis.
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4: La voilà donc, cette dame liberté, tant chérie par les migrants qui la découvraient ici sur Ellis Island lorsqu'ils arrivaient sur le Nouveau Monde, sur cette terre promise.
8: La statue mesure des pieds à la torse est 45 mètres 30. La main de la statue de la liberté mesure 4 mètres 80.
9: Quant à la torche, elle développe une intensité lumineuse de près de 13 000 watts, soit environ 2500 fois l'éclat de la pleine lune.
10: Happy birthday, United States! Happy birthday, Miss Liberty!
0: Le récit débute le samedi 6 septembre 2025 sur un ferryboat dans la baie de Manhattan. Notre équipée se dirige vers une île boisée. Et c'est Violaine Ballet, l'une de nos deux réalisatrices, qui nous décrit le paysage et l'atmosphère.
11: Ce matin, on est sur la navette qui emmène les employés qui vont travailler sur Ellis Island. La navette s'appelle Miss Freedom. Et il est 7h30 du matin, donc le jour est levé, il fait doux, un peu moite, les orages sont prévus pour la fin de journée, la lumière est un peu laiteuse, et donc on voit Ellis Island vers lequel on se dirige, qui se trouve juste en face de Liberty Island. Et il y a, pour l'instant, on devine, il y a pas mal de végétation et on devine des bâtiments assez bas en briques.

0: me semble-t-il. Et donc Ellis Island, c'était la porte d'entrée des migrants aux États-Unis durant la première moitié du XXe siècle.
1: Après 20 minutes de traversée depuis Manhattan, nous débarquons sur Ellis Island, au milieu des employés qui s'apprêtent à embaucher et qui vont accueillir les touristes tout au long de la journée. Ellis Island, ce haut lieu de mémoire de l'histoire américaine que nous arpentons avec la politiste Laurence Nardon.
2: Devant nous, vraiment à portée de la main, on voit une autre île, celle où se trouve la Statue de la Liberté. Et sur l'île où nous nous trouvons, on voit des bâtiments en briques qui étaient consacrés à l'accueil des immigrants. Donc leur inscription, le passage en revue, le test médical très important, des dortoirs, un hôpital, tout un tas d'installations qui servaient à gérer tout le processus d'arrivée de ces migrants. Et Dieu sait qu'il y en a eu, puisque la fin du 19e siècle, jusqu'aux années 1920, ce sont vraiment des décennies de très fortes arrivées. D'abord parce qu'il y a énormément de candidats à l'exil, à l'émigration en Europe, que ce soit en Italie, en Russie, en Pologne, toujours en Irlande à cette époque-là. Et puis, les États-Unis, de leur côté, ont besoin de peupler le pays, de faire tourner les usines, de mettre en culture les terres du Midwest. Donc, c'est une époque de très grande immigration.
1: Archive RTF, janvier 1964.
3: Ellis Island se trouve à 1 mile au sud de Manhattan et à 300 mètres seulement des côtes du New Jersey. Et à l'époque de l'immigration massive, quand un bateau abordé à New York, les passagers de première et deuxième classe étaient examinés directement sur le bateau. Les autres, ceux qui étaient en cale, étaient emmenés par ferryboat jusqu'à Ellis Island pour être questionnés. On leur posait très exactement 38 questions. Et c'est ainsi que 20 millions de personnes sont passées en 62 ans par le bâtiment d'Ellis Island.
4: What's your name? Where do you come from? Why did you come here? How much money do you have? Where did you get it? Let me see it. Do you have any friends here, any relatives, anybody to sponsor you to come out here and take care of you? Are you an anarchist? Who paid for your passage? Did you contract for employment in Europe?
1: Le centre d'accueil d'Ellis Island a été ouvert en 1892, soit 6 ans à peine après l'inauguration de la Statue de la Liberté. Mais sachez que leur grande proximité géographique est un coup du sort. Et personne ne songe alors que le colosse de Bartholdi puisse être perçu comme un symbole de bienvenue par les immigrants. Face à nous, sur Ellis Island, un bâtiment néoclassique, fait de briques rouges et blanches. Un édifice où transitaient les immigrés et dont nous franchissons le seuil. Il est encore tôt, nous sommes seuls.
2: Alors c'est un grand hall qui résonne, on voit un certain nombre d'objets qui ont appartenu à des migrants, notamment des grandes malles et des grandes valises, parce qu'aujourd'hui c'est un musée évidemment, hein. Donc là on est au rez-de-chaussée, mais il y a un immense hall au-dessus qui était le hall dans lequel se faisait l'accueil et les premières questions posées aux immigrants qui avaient débarqué du bateau littéralement devant le bâtiment dans lequel nous nous trouvons sur Ellis Island.
5: Comment tu t'appelles ?
1: Quelle était la procédure d'accueil dans ce grand hall à la toute fin du 19e siècle ?
2: L'étape principale, c'était donc de noter le nom de la personne, son identité, telle qu'elle était déclarée. Et puis, en fait, après, le gros morceau, si j'ose dire, c'était le test de santé de la personne, santé mentale et santé physique.
6: Tirer la langue, encore plus. Sur le côté.
2: 1 à 2% des immigrés qui sont passés par Ellis Island ont été refusés. Et c'était pour des raisons donc de santé, les gens qui étaient tuberculeux, les gens qui étaient schizophrènes. On pensait qu'ils n'allaient pas pouvoir s'en sortir aux États-Unis, ils n'allaient pas pouvoir devenir autonomes, en tout cas économiquement, et donc on ne pouvait pas les laisser rentrer. C'était assez cruel, mais bon, voilà, c'est la réalité des choses et ça n'a concerné que 1 à 2% des candidats à l'immigration.
7: Vous resterez pas longtemps à Ellis Island.
5: Vous passerez en commission demain. Il ne travaille pas dimanche. Votre couchette est là. Au fait, pour la commission, essayez d'avoir meilleure mine d'ici demain.
1: À l'aube du nouveau siècle, la grande majorité des millions d'immigrants qui passent par Ellis Island sont d'origine européenne. Mais qui sont-ils réellement ?
7: Ce sont des gens qui n'ont aucun avenir dans leur pays d'origine, aucun avenir économique notamment, aucun espoir de prospérité.
8: C'est vraiment sûr cette fois ?
9: Oui, cette fois on part.
8: Et ta mère ?
9: Je reste avec toi, ici. Nous trois, on va partir.
8: Allons vous chercher des vêtements.
7: Et ils savent que s'ils viennent aux États-Unis, alors d'abord ils pourront avoir de la terre s'ils veulent être cultivateurs, ça c'est le Homestead Act de 1862, mais ils pourront aussi s'embaucher dans des usines, avoir leur propre commerce s'ils veulent être profession libérale. Voilà, il y a toutes ces opportunités qui s'offrent à eux dans un pays qui est entièrement à construire.
8: Vous qui partez, vous êtes comme la semence qui va être plantée dans une terre fertile. Vous êtes notre avenir. Allez, embrassez-vous maintenant. Embrassez-vous comme si vous alliez bientôt vous retrouver. Allez, préparez-vous. C'est Dieu qui vous guide. Allez, en avant.
1: L'Amérique est donc perçue comme un pays de cocagne par les miséreux du vieux continent et ils affluent en masse. Pour gérer ces vagues migratoires, les autorités ont donc créé Ellis Island, un centre de filtrage où chaque jour, 5000 personnes se présentent devant les agents fédéraux du bureau d'enregistrement avant de passer la visite médicale. On estime que 12 millions de personnes sont passées par Ellis Island entre 1892 et 1924. Ces migrants constituent la deuxième vague migratoire dans l'histoire des États-Unis. Alors comment réagissent les Américains à l'époque?
10: En 1892, les États-Unis ont le sentiment d'être dépassés par les vagues migratoires en cours.
1: Réponse de l'historien Romain Huret, installé dans l'ancienne salle d'enregistrement du bâtiment principal d'Ellis Island.
10: Nous sommes à ce moment-là dans la deuxième grande vague migratoire du pays. Il y en a eu une première des années 1840-1850, avant la guerre de sécession, qui a conduit essentiellement des immigrants en provenance d'Europe du Nord et d'Allemagne à entrer sur le territoire. Cette première vague a donné naissance à des craintes réelles. Il y a eu parfois des conditions d'accueil assez sévères, assez dures contre ces immigrants, des Allemands, des Irlandais, qui n'ont pas toujours été très bien accueillis sur le sol.
11: Bienvenue en Amérique, mon garçon. Le long et pénible voyage n'est plus qu'à souvenir.
10: Mais il n'y a pas eu la même angoisse qu'avec la deuxième vague migratoire de la fin du 19e siècle. Alors pourquoi est-ce qu'il y a une telle angoisse migratoire 40 ans plus tard? Tout d'abord, la vague est beaucoup plus importante. On estime qu'environ 800 000 immigrants arrivent chaque année aux États-Unis, avec des pics très importants. Certaines années, 1905-1907, c'est plus d'1,5 million d'immigrants qui arrivent sur le territoire pour chacune de ces années. On voit bien que les flux sont considérables. Les États-Unis, alors, c'est environ 90 millions de personnes. Vous avez environ 1 million de personnes qui rentrent chaque année sur le territoire. Et ces immigrants sont différents de la première vague migratoire. Ils sont souvent très pauvres et ils proviennent de régions rurales en Europe du Sud et en Europe de l'Est.
11: Hey ! Vos habits ! On va y aller comment en Amérique ? En rayon ? Et toi, tes souliers ?
12: Je trouve plus les miens de souliers.
11: Tant pis pour toi, t'auras qu'à aller en Amérique nu-pied. T'es un âne. En Amérique, il faudra qu'on soit habillé comme des princes, t'entends ? Allez, tiens. Et ne salis pas. Maudit que je suis.
10: Ils ont aussi la particularité de ne pas être protestants, ce qui n'était pas le cas pour la première vague migratoire d'Europe du Nord. Ils sont pour certains catholiques, notamment les Italiens, qui arrivent massivement sur le territoire états-unien. Et pour d'autres, ils sont juifs. C'est ceux qui viennent d'Europe de l'Est et qui fuient les pogroms dans les villes d'Europe de l'Est et l'antisémitisme qui se développe à ce moment-là.
13: Okay.
10: Et donc il y a cette particularité, cette singularité de la deuxième vague migratoire qui crée cette angoisse qui est très forte, qui est très présente chez les élites aux États-Unis. On utilise un mot partout, c'est le mot de suicide de la race, et de la race blanche et protestante. Il y a une angoisse démographique exceptionnelle, et on a le sentiment que l'arrivée massive de ces immigrants d'Europe du Sud, catholiques, pauvres, va provoquer un renversement démographique considérable, si rien n'est fait pour mettre un terme à cette vague migratoire. Et qu'à terme, les protestants seront remplacés par des immigrants juifs et des immigrants catholiques d'Europe du Sud. Donc l'angoisse est telle qu'on la trouve dans tous les milieux sociaux, parmi les autorités politiques. Les agents du recensement relaient cette angoisse démographique. Et chaque année, régulièrement, publient des recensements et insistent sur les enjeux démographiques et créent donc une angoisse très forte.
5: Par ici, s'il vous plaît. Venez.
13: Que se passe-t-il, s'il vous plaît? C'est ma soeur. Que se passe-t-il, s'il vous plaît?
5: Il se peut qu'elle souffre d'une infection pulmonaire.
13: Non. Non, non, non, elle n'a rien. Je vous assure.
5: Elle doit être examinée à l'infirmerie. Elle est peut-être contagieuse.
13: Venez. Non, non, non, c'est rien.
5: Veuillez nous suivre.
13: Non, emmenez-vous. Attendez.
5: Ah non, le règlement exige qu'elle soit hospitalisée ici pendant 6 mois. Si elle a passé cette période, elle ne va pas mieux, elle sera expulsée.
13: Non, non, non, non, non, non, non, non, non, non, non, non, non.
10: On crée donc dans ces conditions Ellis Island pour sélectionner les immigrants et faire en sorte d'éviter ce qu'on appelle alors la dégénérescence de la race et la dégénérescence des États-Unis. Et il faut donc faire en sorte qu'on ne fasse entrer que les immigrants qui sont en bonne santé, qui ne présentent pas de troubles mentaux trop graves et de maladies qui pourraient ensuite se diffuser dans le reste du pays.
1: En 1980, dans un film de Robert Bobert.
14: Robert Bobert et Georges Perec.
1: L'écrivain Georges Perec a écrit un texte magnifique sur ces immigrants d'Ellis Island, ces millions de passagers en exil, au seuil de l'Amérique.
14: Quelle somme d'espoir, d'attente, de risque, d'enthousiasme, d'énergie était ici rassemblée. Ne pas dire simplement, 16 millions d'immigrants sont passés en 30 ans par Ellis Island. Mais tenter de se représenter ce que furent ces 16 millions d'histoires individuelles, ces 16 millions d'histoires identiques et différentes de ces hommes, de ces femmes et de ces enfants, chassés de leur terre natale par la famine ou la misère, l'oppression politique, raciale ou religieuse, et quittant tout, leur village, leur famille, leurs amis, mettant des mois et des années à rassembler l'argent nécessaire au voyage. Ils avaient tout abandonné pour tenter de venir vivre ici, une vie qu'on ne leur avait pas donné le droit de vivre dans leur pays natal. Ils étaient désormais en face de l'inexorable.
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0: L'année 1907 a vu passer plus d'un million d'immigrants à Ellis Island. Un record, avec parfois 15 paquebots chargés de 22 000 passagers chacun qui débarquent dans le port de New York en une seule journée.
1: Il paraît qu'on est arrivé.
2: On est en Amérique.
3: Mais qui a dit ça ?
4: Lentement, le navire glisse dans le port.
0: Témoignage d'Edward Steiner, immigrant aux États-Unis, 1907.
4: Quand il passe sous l'ombre de la Statue de la Liberté, le silence est rompu. Et des milliers de mains se tendent pour saluer cette nouvelle divinité, sous la garde de laquelle il se place.
1: À la tienne, Amérique. Putain d'Amérique, tu seras à nous.
5: Ce qu'il faut bien comprendre, c'est que quand on arrive en bateau jusqu'à Ellis Island, ce qu'ont fait tous ces candidats à l'immigration à la fin du 19e siècle et jusqu'aux années 1950,
0: Laurence Nardon,
5: ils passent nécessairement devant cette Statue de la Liberté qui les accueille avec sa torche. Et donc, cette Statue de la Liberté, elle est venue à symboliser pour les immigrants ce nouveau pays qui les accueille. Alors, on ne va pas dire à bras ouverts, parlant de la statue, puisqu'elle a cette position qu'on connaît bien, mais enfin, c'est vraiment l'idée. Et donc, l'une des nombreuses choses que symbolise la Statue de la Liberté, c'est l'accueil des immigrants aux États-Unis.
4: Je vous ai vu en premier, ce soir du 4 mai 1909, du pont du bateau de migrants qui m'emmenait de Norvège.
0: Immigrants norvégiens s'adressant à la Statue de la Liberté, 1909.
4: Je me posais des questions. Que va-t-il m'arriver ? Mais vous m'avez donné du courage.
6: Comment s'est passé le voyage quand vous êtes arrivé aux États-Unis ?
7: C'était dur. C'était dur.
0: Madame Croce, immigrante italienne, interviewée par Georges Perec, 1980.
7: La nourriture n'était pas bonne. On ne pouvait même pas manger sur des tables. On mangeait par terre, comme des mendiants. C'était horrible. C'était très mauvais, avec des assiettes en fer blanc. C'était terrible.
6: Vous étiez dans les cales, en troisième classe ?
7: Oui, en troisième classe. On ne pouvait pas dépenser plus d'argent. On était pauvres.
6: Ensuite, vous êtes arrivé à Ellis Island ?
7: Oui, c'est là où on a accosté. Et puis de là, on a pris le remorqueur et ils nous ont emmenés.
6: Comment c'était à Ellis Island ?
7: C'était horrible. Je ne veux plus jamais revoir ça. C'était horrible. On était traités comme du bétail. Il y avait tellement de monde partout. Oh mon Dieu, c'était horrible. C'était dur.
0: Lorsque les passagers de troisième classe empruntent un ferry pour se rendre de leur paquebot jusqu'au centre de filtrage sur Ellis Island, ils sont sans cesse sous le regard de Lady Liberty. Un peu comme si la statue les attendait, solennelle mais bienveillante, après leur pénible et long périple à travers les mers.
8: Alors c'est tout le paradoxe de cette Statue de la Liberté qui n'a jamais été pensée en lien avec les vagues migratoires et avec cette idée très importante que la nation états-unienne est une nation d'immigrés. À aucun moment, ces constructeurs, ces architectes, les intellectuels français qui l'ont défendue n'ont imaginé qu'elle allait devenir le symbole de l'immigration. Si on interrogeait des Français ou des Américains aujourd'hui, ils sont pour beaucoup persuadés que la statue a été pensée comme un lieu d'accueil des populations immigrées, alors que ce n'était absolument pas le cas. Bartholdi n'a jamais pensé à cette question migratoire. Et de manière intéressante, c'est le poème de Lazarus qui va devenir le lieu qui incarne en quelque sorte cette porte d'entrée et le symbole de la Statue de la Liberté comme lieu d'accueil des populations migrantes.
0: Poème d'Emma Lazarus, Le Nouveau Colosse, 1883.
9: Ici, sur nos rivages, aux portes du couchant, se dressera,
2: puissante. Une femme à la torche brandie, dont la flamme est l'éclair captif et dont le nom sera la mère des exilés. Donnez-moi vos foules lasses et miséreuses, vos masses entassées qui aspirent à l'air pur, de vos terres surpeuplées, les rebuts frémissants. Envoyez-les-moi, ces sans-patries secouées par la tempête, ma lampe haut dans le ciel, lui à la porte d'or.
0: Pour évoquer ce célèbre poème d'Emma Lazarus, nous retrouvons notre troisième historien à Greenwich Village, en plein cœur de Manhattan.
3: Ok,
9: Je suis René Metz, historien.
0: Nous sommes devant la maison bourgeoise où vivait Emma Lazarus, poétesse new-yorkaise, juive, née aux États-Unis en 1849. En 1883, elle a écrit ce poème, Le Nouveau Colosse, offert par Lazarus pour le vendre aux enchères afin de subventionner le piédestal de la statue de Bartholdi. Mais à l'époque, personne ou presque n'y a prêté attention. Lazarus est morte en 1887, à l'âge de 37 ans. Mais en 1903, devant l'afflux des vagues migratoires, on décide de graver son poème dans le bronze, au pied de la statue de la Liberté. Qu'est-ce qu'on peut en dire ?
9: Le poème d'Emma Lazarus, je crois qu'on peut dire, d'une certaine façon, que c'est le début de la vie autonome, ou en tout cas de la vie américaine, de la statue de la Liberté. Au fond, bien sûr, Bartholdi est sincère, il est libéral, oui, bien sûr, il veut défendre un idéal de liberté dans le monde, alors que sa petite patrie, l'Alsace, est opprimée par un régime autoritaire. Bien sûr qu'il est sincèrement désireux que l'humanité s'affranchisse de toutes ces aliénations, mais ça n'a rien à voir, son projet, avec ce que reconnaît Emma Lazarus dans ce poème. Cette statue de la liberté, c'était une allégorie très, très abstraite de cette liberté, et soudain, ce visage lisse reçoit l'empreinte de visages douloureux, miséreux, méprisés, de gens avec lesquels Bartholdi ne ferait jamais, des juifs qui subissent les pogroms en Russie, des Italiens avec lesquels il n'aurait aucune affinité. Et donc on peut dire que ce poème, tout d'un coup, c'est la première empreinte qui vient sur ce visage très lisse de la statue. Pour la première fois, les Américains commencent à donner la signification, leur apparaît comme la leur, mais il y en aura bien d'autres, de ce que c'est que cette liberté qui va, non pas incarner finalement une république, un texte de loi, mais qui va devenir cette figure plus maternelle, plus accueillante, d'une liberté qui n'est pas cette liberté un peu abstraite européenne, mais cette freedom, cette espèce de cri de désespoir et d'espoir à la fois des populations opprimées, qu'il s'agisse des esclaves qui avaient été quand même discrètement évoqués par la chaîne que foule la statue de la liberté, ou de tous ces terres modernes rejetées par une Europe miséreuse où on fuit le prolétariat, où on fuit les pogroms, où on fuit la persécution religieuse, comme finalement une partie des premiers colons américains. Donc c'est vraiment un regard américain.
0: En opposition au poème d'Emma Lazarus, qui offre une voix et une fonction humaniste à Lady Liberty en 1903, on trouve, dans une certaine presse américaine, des attaques très virulentes contre la statue, qui devient aussi, à l'aube du nouveau siècle, le réceptacle de la haine des étrangers qui arrivent aux États-Unis.
10: À la fin du 19e siècle, cela n'aide pas du tout la statue de la liberté, bien au contraire. Il va y avoir une campagne très hostile à la statue de la liberté, en lien avec ce discours qu'on qualifie alors de nativiste, ce discours de défense de la race blanche et protestante.
11: Ces émigrants font seulement semblant d'être fermiers. Mais nous savons fort bien que beaucoup d'entre eux sont des voleurs et des anarchistes qui convoitent ouvertement nos terres.
12: Bien dit.
13: Oui, ce sont des ignares, des dégénérés et des misérables. Leur seul bétail, c'est leur troupeau de mioches, leur marmaille en haillons.
10: Et on a l'impression que la statue envoie un message horrible au monde entier en leur disant de venir en masse sur le sol états-unien. Et donc dans la presse, on voit beaucoup de critiques de l'immigration de masse qui utilisent la statue comme un repoussoir et qui accuse presque ses architectes hein, et les gens qui l'ont créé d'envoyer un message au monde entier en disant venez aux États-Unis et on va vous accueillir les bras ouverts. Et pour une partie de la population, il est hors de question d'accueillir à bras ouverts ces immigrants. Et donc la statue est complètement détournée en quelque sorte de son sens initial. Hein. Elle était faite pour célébrer la liberté républicaine et tout d'un coup elle symbolise la liberté migratoire hein, et la possibilité pour les individus de se déplacer d'un pays à l'autre. Et beaucoup d'Américains, à la fin du 19e siècle, au début du 20e siècle, le voient et la voient, la statue, d'un très mauvais œil.
0: Auguste Bartholdi s'est manifesté contre les caricatures de sa statue, mais pas vraiment en faveur des immigrants. Inquiet de voir son colosse, associé désormais aux vagues migratoires du sous-prolétariat européen,
2: donnez-moi vos foules lasses et miséreuses, vos masses entassées qui aspirent à l'air pur.
0: Le sculpteur a bien pris soin de rappeler aux Américains que sa statue était avant tout un hommage à une liberté bien ordonnée et qu'il n'avait jamais imaginé de lien entre sa statue et l'immigration. Par ailleurs, l'académisme de sa sculpture a fait disparaître son nom de nos mémoires, enseveli sous ceux de Rodin ou de Picasso. Précisons avec l'historien Robert Belot ce qu'est devenu Bartholdi après l'inauguration de sa statue en octobre 1886.
3: Après ce moment de gloire, Bartholdi rentre en France et je dirais presque qu'il est oublié, aussi incroyable que ça puisse paraître. Et lui a accompli sa mission.
0: En effet, Auguste Bartholdi a accompli l'œuvre de sa vie avec cette statue de la liberté. Néanmoins, en lisant sa correspondance avec son ami André Salmon en 1890, on pressent toute sa frustration. Bartholdi en veut aux Américains.
12: Dire que tous ces gens n'ont jamais pensé à moi. Ils auraient pu me donner quelque chose, une médaille, un album avec un petit titre de rente américaine pour me rembourser de mes sacrifices. C'eût été une jolie idée, mais elle est trop simple. Ils attendront ma mort pour penser à moi. Amen.
3: Alors il va consacrer son temps à faire de la statuaire funéraire pour le rappel des provinces perdues.
14: Celui-là. On a dit qu'on réservait l'œuvre et commencer les travaux.
3: D'accord. Il va consacrer un monument à Gambetta, parce que c'est Gambetta qui lui a fait confiance, qui a une relation avec Garibaldi.
14: C'est fait.
3: Sa santé est défaillante, mais on ne sait pas exactement dans quelles conditions il meurt, en fait. Tout ce qu'on peut dire, c'est que sa mort n'a pas suscité non plus une couverture de presse monumentale. Il appartenait déjà à l'histoire, il était déjà oublié des restes en œuvre, en définitive.
15: Au nom du Père, du Fils, du Saint-Esprit. Amen.
0: Auguste Bartholdi est mort à Paris, dans une très grande discrétion, le 4 octobre 1904. Quelques mois auparavant, en janvier, une petite brochure lui avait consacré un portrait.
12: À quoi ressemble l'homme qui sculpta les œuvres les plus colossales du dernier siècle? N'imaginez point d'une façon un peu puérile, d'après les monuments que crée son génie, quelques géants aux mains robustes, à la poitrine puissante. Monsieur Bartholdi est petit. Une grande douceur éclaire ses yeux. Sa voix est un peu traînante et conserve encore l'accent de la terre alsacienne. Sa barbe grise ne parvient même pas à donner à son visage un air terrible. Et, comme il est presque septuagénaire, il marche un peu voûté et lentement.
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0: L'étape suivante commence le 6 avril 1917.
17: Hey! Hey! Four! Hey! Hey! What's happened, Luke?
18: It's war. President Wilson done declared war against Germany.
17: You don't say.
18: Yes, sir. Says so right here in the sheriff's papers.
0: Ce jour-là, le Congrès américain déclare officiellement la guerre à l'Empire allemand. Les États-Unis entrent dans la Première Guerre mondiale. Un conflit qui provoque une nouvelle mutation de la représentation de la statue dans l'esprit des Américains.
5: Pendant la Première Guerre mondiale, c'est vraiment le moment où elle va devenir un symbole plus national, plus patriotique, voilà, des États-Unis, puisqu'elle symbolise le pays tout entier. D'ailleurs, la Statue de la Liberté va être victime de la guerre directement, puisque en 1916, il y a eu un attentat fomenté par des Allemands sur l'un des docks qui est dans le New Jersey un peu plus loin, c'est le Black Tom qui est frappé, un dépôt de munitions que des agents allemands vont faire sauter. Et les vitres vont être brisées dans un rayon de 40 km autour de l'endroit de l'explosion, et la Statue de la Liberté, qui est toute proche, va être abîmée par cette explosion. Donc victime directe d'une agression allemande. Les États-Unis ne sont pas encore en guerre hein, à ce moment-là, puisqu'ils rentrent en guerre en 1917. Mais ça va être l'un des nombreux facteurs. Il y a aussi les attaques de navires par les sous-marins allemands. On se souvient le Lusitania, la même année 1916. Bref, la Statue de la Liberté est frappée directement par l'ennemi allemand pendant la Première Guerre mondiale. Et donc, c'est l'une des raisons aussi pour lesquelles elle en vient à incarner le pays attaqué par une puissance étrangère et qui va aller se défendre en envoyant des troupes en Europe à partir de 1917.
19: Slow down.
20: Au départ, veuillez m'excuser. Où est le bataillon des Toscans?
19: Plus en tête. Pas loin de la basilique.
21: Et avec qui c'est ces gars-là? Les Américains.
22: Les Américains?
21: Ils battent avec nous.
0: La Grande Guerre change le visage de Lady Liberty. Elle devient une icône patriotique au service des buts de guerre.
10: Elle joue un rôle extrêmement important puisque cette entrée en guerre est exceptionnelle pour le pays. Il ne faut pas oublier que le pays avait peu de tradition militaire. Il y a eu les guerres contre les Amérindiens hein, tout au long du XIXe siècle. Mais les pères fondateurs avaient plutôt poussé le pays à rester en dehors des affaires européennes hein, et des affaires militaires. Donc l'armée des États-Unis est relativement faible, hein, elle n'a rien à voir avec l'armée française ou l'armée allemande ou britannique au même moment. Et donc l'administration du président Wilson va l'utiliser beaucoup dans la propagande de guerre qui se développe à partir de 1917 pour convaincre les Américains de financer la guerre et d'acheter en masse des bons du Trésor hein, qui vont permettre ce financement ou de payer des impôts de manière plus importante que dans le passé. Et sur beaucoup de ces affiches de propagande, hein, on voit apparaître la Statue de la Liberté pour convaincre les Américains de financer la guerre et d'envoyer leurs fils combattre sur le sol européen. Et donc la Première Guerre mondiale, hein, c'est un nouveau détournement en quelque sorte de la statue, hein, puisqu'elle devient plus militaire, utilisée à des fins guerrières. Cette fois-ci, elle qui avait plutôt des accents pacifiques et des accents apaisants, non conflictuels, hein, devient le visage de l'entrée en guerre des États-Unis, qui doit permettre au flambeau de la statue de triompher dans le monde entier.
23: Lassen Sie das Protokoll verzeichnen. Der Waffenstillstand tritt in 6 Stunden in Kraft, in der 11. Stunde am 11. Tag des 11. Monats.
24: Très bien. La guerre est finie.
0: En 1918, à la fin du conflit, les États-Unis s'imposent comme la grande puissance économique. La vieille Europe, en ruine et exsangue, jette sur les mers de nombreux immigrants qui tentent d'échapper à la misère. Et à nouveau, les angoisses migratoires envahissent la société américaine, doublée cette fois d'une grande peur de voir une révolution bolchevique submerger le pays.
10: Après la Première Guerre mondiale, il y a eu une peur extrêmement dense dans tout le pays sur les comportements politiques des migrants, avec une population en particulier qui va être ciblée, ce sont les Italiens, qui vont être très vite accusés de diffuser l'anarchisme dans le pays et de vouloir déstabiliser la République. L'exemple le plus célèbre et le plus connu, c'est bien évidemment Sacco et Vanzetti, qui vont être les victimes de cette vague anticommuniste et très hostile aux immigrants.
1: Bien sûr, il est pénible de voir ces pauvres gens qui sont venus si loin pour échapper à des conditions difficiles, à un milieu primitif. Mais disons-le, ces Italiens, ces Grecs, ces Polonais, ces Portoricains, ces Chiliens sont des déracinés. Et quels que soient leurs efforts, jamais ils n'arriveront à s'intégrer dans notre société. Une société qui leur est inaccessible, qui leur est supérieure.
10: Et la vague se greffe à la peur migratoire, qui est ancienne, et qui avait donné naissance à Ellis Island. Et à cela s'ajoute une très forte vague nationaliste dans le pays, qui cherche à replacer au centre de l'échiquier politique et de l'échiquier démocratique la race blanche et protestante. Le grand succès hollywoodien de la Première Guerre mondiale, le blockbuster de la Première Guerre mondiale, c'est Naissance d'une Nation de D.W. Griffith, le très grand réalisateur, puisqu'il va inventer le principe du montage au cinéma. Mais ce grand réalisateur était extrêmement raciste et très sensible aux thèses du Sud. Et donc il va dans ce film expliquer que la nation états-unienne est née blanche, elle est née protestante, et il faut éviter de salir, de souiller cette nation blanche et protestante. Il va réhabiliter le KKK, le Ku Klux Klan, de telle manière que le clan se reforme après le succès du film, alors qu'il avait été interdit dans les années qui ont suivi la guerre de sécession.
4: Ron Stallworth, êtes-vous un citoyen américain blanc et non juif?
6: Oui, je suis un citoyen américain blanc et non juif.
4: Êtes-vous favorable à une gouvernance blanche pour ce pays?
6: Oui.
0: Prenons le temps, avec Laurence Nardon, de préciser ce que fut réellement le Ku Klux Klan.
5: Alors, c'est une organisation secrète, une sorte de milice qui est née dans le sud des États-Unis au moment de la guerre de sécession et notamment après, dans les années 1880, il commence à prendre en main, entre guillemets, la protection des populations blanches et des femmes blanches attaquées par les Africains-Américains libérés par Abraham Lincoln. Et donc, il va y avoir tout un rituel avec des costumes, des feux allumés la nuit, des chapeaux, ces grands chapeaux pointus blancs, des pseudo-titres militaires qui sont attribués aux responsables du Ku Klux Klan. Et puis, après, il y a évidemment toutes les violences commises envers les Noirs, les lynchages, les pendaisons. C'est vraiment quelque chose qui a fait régner la terreur dans le Sud et qui a participé à la mise en place de la ségrégation, parce qu'en fait, les Africains-Américains n'osaient pas se rebeller parce que c'était très dangereux. Le Ku Klux Klan va être très actif donc à la fin du 19e et va connaître un nouvel âge d'or, entre guillemets, dans les années 1920, au moment où il fait campagne pour le passage de la loi de fermeture des frontières à l'immigration de 1924.
4: L'Amérique d'abord. L'Amérique d'abord. L'Amérique
0: d'abord. Après la Première Guerre mondiale, le KKK se reforme dans tout le pays et devient un mouvement de masse avec 4 millions de membres très hostiles aux immigrants dans un pays qui se replie sur lui.
10: Les années 20 sont une période très importante parce qu'on invente l'idée que ce pays est innocent, que la nation états-unienne est une nation innocente et une nation qui est exceptionnelle, différente des autres, à condition qu'on la laisse tranquille, à condition qu'on n'importe pas des éléments extérieurs qui vont la radicaliser, qui vont l'abîmer, qui vont la souiller. Et donc on explique, et beaucoup d'élus républicains l'expliquent, il faut interdire l'immigration de masse, il faut la limiter, parce qu'elle met en danger la République, et la République blanche et protestante. Et donc en 1921 et 1924, le Congrès vote deux lois très importantes,
7: Ainsi proposé, ainsi ordonné.
3: Ils vont mettre en place une restriction très lourde et des quotas à l'immigration pour chaque pays, hein, et qui vont considérablement faire chuter, hein, le nombre d'immigrés qui rentrent chaque année sur le territoire. Au début du siècle, environ 800 000 immigrants entraient chaque année sur le territoire. Dans les années 30, on est environ à 50 000 immigrants qui entrent sur le territoire chaque année, donc une chute exceptionnelle, hein. Cette nation d'immigrés ferme ses portes, ferme les portes au monde extérieur, et il faudra attendre les années 60, hein, pour relancer la vague migratoire avec l'entrée de populations hispaniques sur le territoire. Mais ce qui est certain, c'est que les lois de 1921 et 1924 mettent un terme, hein, au rôle des Disneyland d'une certaine manière, hein, puisqu'il n'y aura plus du tout les mêmes flux migratoires, mais surtout à cette ouverture exceptionnelle du pays sur le monde extérieur.
8: Sur le socle de la Statue de la Liberté, on a gravé les vers célèbres d'Emma Lazarus.
0: Georges Perec, 1980.
8: Donnez-moi ceux qui sont là, ceux qui sont pauvres, aux masses entassées à ce reflet d'air pur. Je lève ma lampe près de la porte d'or. Mais au même moment, toute une série de lois a été mise en place pour contrôler et un peu plus tard contenir l'afflux des immigrants. Au fil des années, les conditions d'admission devinrent de plus en plus strictes. Et petit à petit, se refermèrent les portes de cette Amérique fabuleuse, de cet Eldorado des temps modernes, où, racontait-on aux petits-enfants d'Europe, les rues étaient pavées d'or et la terre si vaste et si généreuse que tout le monde pouvait y trouver sa place.
7: Ils ont des chevaux qui sont grands et forts, parce que leurs routes sont très longues. On raconte qu'il y a même des rivières de lait dans le pays de Californie.
24: Je ne sais pas nager. Je suis sûr que ça me plairait si je pouvais me baigner dans une rivière de lait.
7: Mais oui, c'est ça. Pourquoi pas aussi des ânes qui volent dans les airs et qui vous jettent de l'argent? Vous y croyez vraiment, si?
0: Giuseppe Generali, immigré italien.
9: Quand les Italiens entrent dans ce pays, ils voient la Statue de la Liberté et ils respirent librement, pensant en eux-mêmes qu'ils ont enfin quitté le gouvernement autocratique et sont dans le pays de la liberté. Peu après leur arrivée, ils se rendent compte de leur erreur.
11: Ces pauvres qui arrivent, ils passent des semaines à attendre leur titre de propriété. Est-ce qu'ils savent ce qui les attend, eux? Oh, pense-t-il, ils ne savent rien. Ils sont là à moisir dans les trous du cul du diable. Il y en a même qui crèvent de faim, là, sous mes yeux.
8: Les immigrants qui débarquaient pour la première fois à Battery Park ne tardaient pas à s'apercevoir que ce qu'on leur avait raconté de la merveilleuse Amérique n'était pas tout à fait exact.
22: Il n'y a plus assez grands espaces. Il n'y a plus où pisser.
8: Peut-être la terre appartenait-elle à tous, et ceux qui étaient arrivés les premiers s'étaient déjà largement servis.
22: Ils l'ont volé. Ils l'ont pris à tout le monde. Ils nous laissent aucune chance.
8: Et il ne leur restait plus, à eux, qu'à s'entasser à 10 dans les taudis sans fenêtres du Lower East Side et travailler 15 heures par jour. Les dindes ne tombaient pas toutes rôties dans les assiettes et les rues de New York n'étaient pas pavées d'or. En fait, le plus souvent, elles n'étaient pas pavées du tout. Et ils comprenaient alors que c'était précisément pour qu'ils les pavent qu'on les avait fait venir. Et pour creuser les tunnels et les canaux, construire les routes, les ponts, les grands barrages, les voies de chemin de fer, défricher les forêts, exploiter les mines et les carrières, fabriquer les automobiles et les cigares, les carabines et les complets vestons, les chaussures, les chewing-gums, le cornet de bif et les savons, et bâtir des gratte-ciels encore plus hauts que ceux qu'ils avaient découverts en arrivant.
0: En 10 ans, entre 1924 et 1934, les flux migratoires baissent de 90%. Les portes du paradis américain se sont refermées pour longtemps, oubliant que le Nouveau Monde et sa prospérité ont été fabriqués et modelés par des migrants.
3: Et je crois qu'il est très important de rappeler ça, surtout aujourd'hui où le monde est traversé d'une très forte angoisse migratoire. Hein. L'Europe, comme l'ensemble des continents, imaginez que plus de 800 000 personnes entraient chaque année dans un pays, est un chiffre qui donne un peu le tournis aujourd'hui, jusqu'à 1,7 million en 1907. Ce sont des chiffres considérables
10: Donc les portes étaient vraiment ouvertes et on se moque parfois de cette idée qu'il s'agit d'une nation d'immigrants, hein, mais les chiffres sont tout à fait stupéfiants, hein, et ces populations vont très vite entrer dans la classe moyenne, hein, et en 2-3 générations après la Seconde Guerre mondiale, beaucoup vivent dans des banlieues de la classe moyenne, sont complètement américanisés, hein, vont très vite perdre l'usage de leur langue d'origine, hein, et leurs enfants et leurs petits-enfants sont des citoyens américains à part entière, et il s'agit d'une belle expérience migratoire et une belle expérience aussi d'intégration sociale et de mobilité sociale de ces populations qui sont arrivées souvent avec quelques maigres affaires à Ellis Island, et dans 2 générations ils seront devenus des citoyens à part entière et participeront pleinement à la consommation de masse dans la République des années d'après Seconde Guerre mondiale.
0: Aujourd'hui, la question migratoire est centrale dans la vie politique américaine.
2: Make America great again.
0: Elle fracture à la fois la société et les leaders du Parti démocrate.
5: Les démocrates centristes sont gênés parce qu'ils voient bien que le sujet de l'immigration est devenu un chiffon rouge pour vraiment une très large partie de l'opinion publique aux États-Unis, bien au-delà des Trumpistes enragés. Les gens ont envie que le pays puisse retrouver une certaine dose de souveraineté ou de contrôle des personnes qui arrivent. Ils ne veulent plus être dans le sentiment d'une immigration qui ne peut pas être maîtrisée par Washington. Bon, ça c'est une première chose, mais ce qui gêne aussi les démocrates modérés, c'est qu'ils ont face à eux une aile gauche du Parti démocrate qui a été dans les années 2020 et encore aujourd'hui, même si ils ne le disent plus aussi facilement, une aile gauche donc qui a été extrêmement favorable à l'immigration et à une immigration sans aucune entrave, si vous voulez. Et là-dessus, ils avancent 3 raisons. Il y a d'abord une raison morale. Il faut être dans l'accueil inconditionnel. C'est la position qu'a eue, par exemple, quelqu'un comme Alexandria Ocasio-Cortez.
0: Alexandria Ocasio-Cortez est une élue démocrate socialiste new-yorkaise à la Chambre des représentants.
5: Ils sont sur une ligne qui est celle du Vatican, hein. C'est très chrétien, c'est de l'accueil inconditionnel. Et d'ailleurs, plus les candidats à l'immigration sont pauvres et miséreux, d'une certaine manière, plus il faut les accueillir. Il y a une seconde raison qui est aussi avancée par donc la gauche du Parti démocrate, qui est une raison presque philosophique. En réalité, aucun être humain n'est illégal. Nobody is illegal, c'est leur slogan. Et on voit bien le raisonnement philosophique derrière. Et puis, la troisième chose qu'ils peuvent mettre en avant, et là on est vraiment dans le contexte américain, c'est pas la même chose en Europe, c'est l'idée que ici, à part les Amérindiens, tout le monde est venu de l'extérieur et tout le monde est venu comme immigrant. Alors laissons de côté la question des Africains-Américains qui sont également venus ici d'un autre continent, mais évidemment contre leur gré. Le fait que les immigrants soient venus fait que c'est quand même très difficile de fermer la porte derrière soi aux nouveaux candidats à l'immigration.
0: En conclusion de ce 7e épisode, retenez d'abord que personne n'avait envisagé que Lady Liberty devienne la mère des exilés, la divinité des immigrants sur Ellis Island, jusqu'à devenir un symbole haïssable aux yeux des racistes et des nationalistes américains.
24: L'Amérique d'abord.
0: Une image redorée néanmoins par la Première Guerre mondiale, durant laquelle la statue devient une incarnation patriotique. Mais à partir de 1924, les portes de l'Amérique se referment, le pays se replie sur lui-même, et le krach boursier de 1929 plonge les États-Unis dans une crise sans précédent qui altère profondément l'aura de Lady Liberty. C'est alors qu'entre en scène une légende américaine, le 32e président des États-Unis, Franklin Delano Roosevelt.
12: My friends and neighbors.
0: Élu en 1932, réélu en 1936, il célèbre le 50e anniversaire de la Statue de la Liberté.
13: Il y a 50 ans, notre ancien voisin et ami d'outre-mer nous a offert ce monument qui se dresse à l'entrée orientale du Nouveau Monde.
0: À sa manière, il redore le blason de Lady Liberty.
12: Perhaps
13: Peut-être la Providence a-t-elle préparé ce continent américain pour qu'il soit celui de la seconde chance.
0: Comment Franklin Roosevelt va-t-il à nouveau faire briller la torche de Lady Liberty dans le monde entier ? C'est l'horizon du prochain épisode. L'épopée de Lady Liberty, un récit de Philippe Collin, réalisé par Violaine Ballet. Lecture, Anne Alvaro et Thierry Godard. Assistance éditoriale, Irène Munaem, Fanny Petit et Alice Doucerin. Documentation sonore, Frédéric Martin. Prise de son à New York, Benjamin Troncin. Mixage, Basile Bocquer. Merci à la Fondation de la Statue de la Liberté pour son chaleureux accueil sur Ellis Island. Prochain épisode, la lumière du New Deal.
14: 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À suivre une petite plongée musicale d'une heure et sans modération dans la playlist de France Inter. Très bonne soirée. 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Bonnet pour les infos.
15: Bonsoir à tous. Les tensions toujours aussi vives au Moyen-Orient. L'armée américaine annonce ce soir la mort d'un soldat dans le nord de l'Irak après une attaque de l'Iran. Vendredi, déjà deux militaires américains avaient perdu la vie dans une frappe iranienne en Jordanie. La Jordanie qui a de nouveau été visée cet après-midi. Un missile iranien a été intercepté dans le sud du pays à Aqaba, au bord de la mer Rouge. Une embuscade meurtrière au Mali hier. Au moins 50 militaires tués dans le nord du pays. Le convoi de l'armée a été attaqué par des indépendantistes Touareg et un groupe de djihadistes. C'est l'une des pires attaques contre l'armée malienne depuis le début du conflit, il y a une quinzaine d'années. La guerre entre l'Ukraine et la Russie jusqu'en mer Noire, avec la mort ce dimanche de 5 marins qui se trouvaient à bord d'un navire marchand turc. Le bateau a été touché par 3 missiles russes selon la marine américaine. 5 autres marins sont portés disparus. Le navire quittait la zone de combat selon les autorités ukrainiennes. L'ADN a parlé après un peu moins de 48 heures d'analyse. Les ossements retrouvés à Mayoc jeudi dans un monticule de terreau sont bien ceux de Delphine Osaguel. La confirmation est arrivée en fin d'après-midi. Les restes avaient été retrouvés sur les indications de son conjoint Cédric Jubilard. Reconnu coupable du meurtre de la mère de famille de 33 ans, c'était il y a plus de 5 ans. Le feu qui a ravagé plus de 180 hectares dans le Var est circonscrit ce soir. Évolution favorable si les conditions météo ne changent pas, disent les pompiers. Ils sont encore plus de 600 à intervenir sur les communes du Tarado et des Arcs, près de Draguignan. Appuyés par 5 canadaires, 4 hélicoptères bombardiers d'eau et 2 avions d'âge, des dizaines de maisons ont été évacuées face à l'avancée des flammes en début de soirée. Un autre incendie à Saint-Nazaire en Loire-Atlantique, une vingtaine d'hectares détruits ce soir. Le feu est parti en bordure d'une voie rapide avant de se propager à un quartier résidentiel. Une cinquantaine d'habitants a été évacuée et une maison a été détruite. Prudence encore dans les prochaines heures puisque le risque d'incendie reste élevé demain sur 27 départements de l'ouest et du sud de la France. 7 départements également toujours placés en vigilance orange pour la canicule dans le sud de la France. 0-0 entre l'Argentine et l'Espagne. La première période de la finale de la Coupe du Monde de foot est terminée à New York. C'est l'heure de la pause. L'Argentine, championne du monde en titre, va-t-elle conserver sa coupe ? Les Espagnols, champions d'Europe, peuvent-ils accrocher une deuxième étoile sur leur maillot ? Réponse après 23h à la fin de la seconde période. Place pour le moment au grand show de la mi-temps avec sur scène de grandes stars de la musique comme Shakira, Madonna, Justin Bieber ou encore le groupe Coldplay. Et puis coup de tonnerre sur le Tour de France cet après-midi avec l'abandon du deuxième au classement général. Le Danois Jonas Vingegaard, victime d'une violente chute et d'une fracture de la clavicule, il doit être opéré ce soir. C'est le cycliste belge Remco Evenepoel qui remporte la 15e étape. Le maillot jaune de leader du classement général reste sur les épaules du Slovène Tadej Pogacar. Tout de suite, c'est l'heure de la playlist Sound System. 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

0: Juste après le journal, vous retrouverez Fabienne Saint-Est pour Interception, le magazine de la rédaction. Ce soir, avoir 20 ans à Mayotte. Très belle soirée sur France Inter, il est 23h. Le journal Thomas Bonnet, bonsoir.
1: Bonsoir à tous, à la une ce soir. Les indications de Cédric Jubilard étaient les bonnes. Les ossements retrouvés dans le Tarn jeudi sont bien ceux de son épouse Delphine Ossaguel. L'ADN a parlé après moins de 48 heures d'analyse. C'est la fin de près de 6 ans de mystère. Le Var, touché par un violent incendie près de Draguignan, 200 hectares brûlés et des maisons évacuées. Le feu n'est pas fixé. Le risque était classé extrême aujourd'hui selon le préfet. Dans ce journal également, un nouveau soldat américain tué au Moyen-Orient. La mystérieuse dégradation d'une épave au large des Bouches du Rhône, l'abandon du cycliste danois Jonas Vingegaard lors de la 15e étape du Tour de France aujourd'hui sur chute. Il avait été réveillé en pleine nuit par contrôle antidopage, colère des représentants du peloton. Et puis la Coupe du Monde de foot, l'Argentine et l'Espagne n'en ont pas encore fini. Le duel est serré, toujours 0-0. On sera en direct de New York au bord du terrain.
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1: Il n'y a plus aucun doute, ce soir, ce sont bien les ossements de Delphine Ossaguel qui ont été retrouvés jeudi à Mayoc, dans le Tarn, sur les indications de son conjoint Cédric Jubilard, qui a reconnu son meurtre. Après 6 ans d'attente, d'enquête et de recherche, il aura fallu un peu moins de 48 heures d'analyse pour obtenir la confirmation en fin d'après-midi, Xavier Domani.
3: Oui, il aura fallu plus de 2 jours aux experts en biologie génétique pour le confirmer. Analyse pratiquée en urgence sur ces ossements de fémur retrouvés sur ce terrain agricole à Mayotte et envoyés par hélicoptère vendredi matin à l'Institut de recherche criminelle de la Gendarmerie nationale près de Paris. Une comparaison ADN qui, nous expliquait-on, pouvait prendre entre quelques heures et plusieurs jours selon l'état de conservation des échantillons. D'autres analyses vont désormais être menées pour tenter de préciser les causes de la mort, mais ce travail s'annonce là encore complexe et sans garantie de résultat. 5 ans et demi auront donc été nécessaires pour retrouver le corps de Delphine Ossaguel, disparu cette nuit du 15 au 16 décembre 2020. Confirmer aussi que Cédric Jubilard avait dit vrai en conduisant les enquêteurs sur ce champ situé à une dizaine de kilomètres à peine du domicile familial, quelques jours après des aveux formulés par écrit à ses avocats et renouvelés en audition ce mercredi. Il doit normalement être jugé en appel au mois de septembre.
1: Les précisions de Xavier Demani, service police-justice de France Inter. Plus de 600 pompiers et d'importants moyens aériens toujours déployés dans le Var ce soir. Le feu a parcouru plus de 200 hectares entre Tarado et les Arcs, près de Draguignan. L'incendie n'est pas fixé, de nombreux habitants ont été évacués. La journée était classée à haut risque dans le département, selon le préfet Simon Babre au micro d'ici Provence.
4: On était dans un week-end exceptionnel avec une canicule très forte, une sécheresse au sol qui est déjà très établie et un mistral, un flux d'ouest qui s'est renforcé dans l'après-midi. Donc ça nous avait conduit à avoir des moyens prépositionnés dans tout le département, 1200 sapeurs-pompiers à pied d'œuvre et les renforts, notamment aériens, sont encore en cours. Certains moyens aériens étaient déjà positionnés dans le Var et ont pu agir très vite sur cet incendie, et d'autres moyens aériens sont en cours de rapatriement pour que l'on puisse rapidement prendre la maîtrise de cet incendie.
1: Un autre incendie ce dimanche également en Loire-Atlantique à Saint-Nazaire. Une vingtaine d'hectares sont partis en fumée. Les flammes ont démarré en bord de route avant de se propager à un quartier d'habitation. Une cinquantaine d'habitants a été évacuée et une maison détruite. Grande prudence donc partout en France où le risque d'incendie sera élevé demain lundi dans 26 départements de l'Ouest et du Sud. Un troisième soldat américain tué au Moyen-Orient en 3 jours après les 2 morts en Jordanie vendredi. Il tentait de désamorcer une bombe iranienne dans le nord de l'Irak ce dimanche. On est donc bien loin d'un retour au calme dans la région. Les États-Unis continuent de bombarder l'Iran et le régime continue de frapper ses voisins du Golfe en représailles. Anand Lower, vous êtes notre correspondante dans la région. Les deux pays visent clairement des cibles stratégiques.
5: En frappant des capacités de surveillance, de défense aérienne ou des dépôts d'armes, les États-Unis disent vouloir priver l'Iran des moyens de faire pression sur le détroit d'Ormuz. Mais Téhéran affirme aussi que l'armée américaine s'attaque à des sites civils et ce dimanche à une centrale nucléaire en construction dans le sud-ouest du pays. Le directeur général de l'Agence internationale de l'énergie atomique a appelé à la retenue militaire, précisant que l'installation en était à un stade très précoce de construction. L'attaque ne présente pas donc de risque radiologique. Des infrastructures civiles sous les tirs, la L'accusation vaut aussi pour l'Iran dans les pays de la région où Téhéran a survisé des intérêts américains. Selon les autorités du Koweït, une frappe contre une usine de production d'eau et d'électricité, la deuxième en deux jours, a provoqué un incendie. Les sirènes ont aussi retenti en Jordanie et à Bahreïn, qui ont tous deux annoncé avoir déjoué des attaques de l'Iran. Les médiateurs comme le Pakistan, Oman et le Qatar poursuivent leurs efforts en coulisses, mais entre Téhéran et Washington, pour l'heure, ce sont les armes qui parlent. Aucun calendrier de reprise des discussions n'est annoncé. Alain Dreyer, Ankara, RFI pour France Inter.
1: Six marins tués en mer Noire ce dimanche. Ils se trouvaient à bord d'un navire marchand turc qui a été touché par trois missiles russes. Annonce de la marine ukrainienne qui précise que 8 autres membres d'équipage ont été secourus. 4 autres sont en revanche toujours portés disparus. Mais qu'est-il arrivé à l'épave historique de la baie de Delek dans les Bouches-du-Rhône? Il ne reste quasiment plus rien de l'avion P-38 qui a coulé pendant la Seconde Guerre mondiale. Les plongeurs professionnels dénoncent les dégradations d'un voilier de croisière présent dans la baie ce vendredi, Julia Beaufils.
6: Philippe,

0: C'est ça, hein, parce que je me suis fait la réflexion en me disant, c'est marrant, il mouille non loin de l'épave, ça serait quand même bête qu'il ait lâché son ancre sur l'épave. On a réalisé qu'effectivement, il avait commis cette forfaiture, quoi.
1: Le département des recherches archéologiques et sous-marines a constaté les dégâts et pourrait déposer un recours devant la justice pour destruction de biens culturels.
2: Le reportage ici Provence de Julia Beaufils. L'Espagne championne d'Europe contre l'Argentine championne du monde en titre. C'est l'affiche de la finale de la Coupe du Monde qui est toujours en cours. Les deux équipes sont à 0-0 pour le moment. Bonsoir Nicolas Taillard.
3: Bonsoir.
2: En direct du MetLife Stadium de New York pour France Inter, les deux équipes se neutralisent pour le moment.
3: Oui, la tension est de plus en plus forte. On entre à l'instant dans le temps additionnel de cette rencontre. On va regarder l'annonce de monsieur l'arbitre. Ce sera 4 minutes de plus dans cette finale crispée, tendue, serrée, rugueuse ici du côté du New Jersey. Les Argentins font de la résistance depuis le début de cette rencontre. Ils n'ont pas frappé une seule fois au but depuis le début de cette finale face à des Espagnols dominateurs qui, notamment au milieu de terrain, aspirent tous les ballons mais qui ont du mal à mettre en danger le gardien argentin, auteur de plusieurs parades. Et cette domination espagnole n'arrive pas à se concrétiser au tableau d'affichage. On a assisté dans les dernières minutes à un siège de l'équipe d'Espagne, mais pour l'instant l'Argentine, malgré plusieurs joueurs blessés d'ailleurs dans cette rencontre, a tenu comme elle le fait depuis le début de cette Coupe du Monde et s'accroche à son rêve de conserver son titre. On va tout droit vers une prolongation.
2: Merci beaucoup Nicolas Taillard en direct du MetLife Stadium de New York pour la finale de la Coupe du Monde avec les moyens techniques de Johanna Gabrick. Énorme coup de tonnerre cet après-midi sur le Tour de France cycliste. L'abandon du champion Jonas Vingegaard, éternel rival de Tadej Pogacar sur la 15e étape dans les Alpes, remporté cet après-midi par Remco Evenepoel. Le Danois de l'équipe Visma, deuxième au classement général, a lourdement chuté en sortie d'un rond-point, fracture d'une clavicule. Il a été opéré ce soir et difficile de ne pas penser à ses contrôles antidopage inopinés qu'il a subis en pleine nuit, juste avant la course, hier, réveillé à 2h du matin. Des méthodes qui scandalisent le président de l'Union Nationale des Cyclistes Professionnels, Pascal Senteur.
4: Sur un Tour de France, contrôler un coureur à 2h du matin ou à 5h du matin, est-ce que c'est bien raisonnable pour la récupération et pour la santé des coureurs? Les cyclistes n'ont rien à cacher. Et ça fait depuis 98, lorsqu'il y a eu les affaires, qu'on a fait nos propres révolutions. Donc aujourd'hui, respectons un petit peu plus les coureurs. Pour les respecter, qu'il puisse y avoir des contrôles, il n'y a aucun problème. On ne vit pas dans un monde de bisounours, on sait bien que l'être humain a toujours peut-être des envies de pouvoir essayer de trouver le subterfuge pour passer entre les mailles du filet. Aujourd'hui, la lutte antidopage, c'est important. Par contre, ce qu'on demande, c'est qu'il ne soit pas fait n'importe quoi. On ne réveille pas les coureurs à 2h du matin. Là, je crie au scandale.
2: Pascal Senteur, le président de l'Union nationale des cyclistes professionnels.
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2: Le temps, Magali Rochereau, des températures en baisse dans la moitié nord.
6: Oui, ce lundi matin, les minimales seront comprises entre 9 et 14 degrés, prévoyez 13 à Paris et 8 petits degrés à Charleville-Mézières, tandis que la moitié sud se réveillera entre 15 et 21 degrés et jusqu'à 22 à 26 en bord de Méditerranée. Ce contraste nord-sud se poursuit l'après-midi avec des maximales de 21 à 28 degrés sur la moitié nord et l'Auvergne-Rhône-Alpes, entre 29 à 37 sur le reste de la moitié sud et localement jusqu'à 38-39 dans le Var et l'est des Bouches-du-Rhône. Côté ciel, seuls quelques nuages bas couvrent le nord de la Seine jusqu'à la frontière belge. Partout ailleurs, c'est un temps largement ensoleillé qui domine le pays dès le lever du jour, mis à part plus tard des averses et localement de l'orage sur le relief des Alpes frontalières et des Pyrénées, ainsi que quelques ondées dans le sud du massif central. Le vent de nord à nord-est, lui, continue de balayer la moitié nord, comme le Mistral en pointe, jusqu'à 40, 50, 60 km par heure dans le sud.
2: Les prévisions de Magali Rochereau.
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3: 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Dans Interception, ce dimanche, il est question de territoire. Ceux qui se sentent abandonnés par la République et ceux qui nous nourrissent. 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L'une a 20 ans et vit à Mayotte. 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
3: Nous sommes à l'autre bout du monde, mais en France. Voici Mayotte et la ville de Koungou, dans le nord de l'île. Vous allez bientôt entrer dans un quartier qui s'appelle Barakani. Toutes les maisons de ce quartier ont été reconstruites immédiatement après le passage de l'ouragan Chido le 14 décembre 2024. Les habitants se sont mis au travail tout seuls, avec de la tôle et de la boue. De toute façon, pas de logement disponible et encore moins d'argent pour payer quoi que ce soit. Vous allez passer une journée dans la vie de Sylvia, qui habite ici, avec sa mère et ses sœurs. Elle a 20 ans. Elle a son bac. Et qu'est-ce qu'on fait à Mayotte quand on a 20 ans, pas les moyens d'aller à Paris et une famille à aider? Sylvia va vous raconter qu'elle a décroché un petit service civique. Elle aide les plus âgés avec leurs factures d'eau. L'eau, c'est de l'or ici. Elle dit surtout que tout le monde est en crise à Mayotte depuis Chido. Elle voit bien que ceux qui le peuvent s'en vont. Elle n'a jamais quitté son île. Sylvia, Laurent Kramer l'avait rencontrée l'année dernière. Après le passage de l'ouragan, il est revenu prendre des nouvelles. Rendez-vous d'abord devant la maison.
5: Voilà, on arrive dans le quartier de Barakani. On est accueilli par la maman de Sylvia.
6: Bonjour.
5: Vous allez bien?
6: Ça va.
5: Je peux vous demander votre prénom?
6: On m'a dit Souza.
5: Vous êtes la maman de Sylvia?
6: Oui, je suis la maman de Sylvia.
5: C'est une dame très élégante.
6: Merci. Merci beaucoup.
5: Il y a combien de familles qui habitent ici?
6: Beaucoup. Il y a plein de maisons jusqu'à la plage. Il y a beaucoup de monde.
5: Ça fait combien de temps que vous êtes dans ce quartier?
6: Ça fait longtemps.
5: Je crois que les filles sont nées ici. Vous avez vécu ici tout le temps, en fait.
6: Mes enfants sont nés ici. Mais pendant Chido, c'est catastrophe. Tout saccagé, mais... C'est moi que j'ai construit toute la maison, moi seule, avec les enfants. Même si c'est moche, mais je suis fière.
5: Vous avez mis combien de temps pour reconstruire tout ça? C'est vrai que c'est assez impressionnant, parce que c'est assez grand, en fait, ici.
6: Je fais 2 mois à fabriquer.
5: Vous pouvez nous montrer?
6: C'est moche, regarde, dehors. Quand il y a de la pluie, ça rentre dedans, là.
5: Vous avez l'eau qui rentre dans la maison?
6: Oui, l'eau qui rentre beaucoup.
5: En fait, c'est une grande maison recouverte de tôle, avec des tôles sur les côtés. Il y a une sorte de grillage pour tenir tout ça.
6: Oui, venez, on va aller là-bas.
5: Ah. On est dans un grand passage en terre rouge. Il y a des tôles de 2,50 m de haut avec des grillages. Donc là, on rentre dans la maison. Beaucoup de cailloux par terre. Des grandes pièces. Il fait très chaud. Il y a beaucoup de plantes.
6: Tu vois la marmite là? Tout ça là, il y a l'eau qui descend. Oula, allez, allez. Ah.
5: Deux petits chiens, très sympa.
6: Allez, là, bouge. Ici, c'est chez moi.
5: Donc, ça fait une pièce de 20 mètres carrés avec un toit de tôle. Il fait très chaud hein, dans la maison.
6: Moi, je reste pas à cette heure-là. Je reste pas là, c'est trop chaud. On sort tous dehors à éviter le chaud.
5: Ça a coûté combien de refaire la maison?
6: Ah, c'est beaucoup d'argent. Un kilo de clous, c'est 20 euros, 25 euros, comme ça. J'ai pas le choix, il faut que j'achète. J'ai mangé tout avec mes enfants, l'argent que j'ai, tout gaspillé.
5: Pour reconstruire cette maison?
6: Oui.
5: Elle est là, Sylvia, on peut la voir?
6: Oui, elle est là-bas.
5: On va la voir.

0: Hello Sylvia, ça va?
1: Bonjour, ça va.
2: Vous avez vu ça maintenant, il y a des gens qui n'arrivent pas à reconstruire leur maison. Même nous, notre maison, on l'a juste fait comme ça, mais quand il y a la pluie, il y a vraiment de l'eau qui descend chez nous là-bas. Et t'es pas en sécurité. C'est vraiment difficile de dormir ici le soir. On fait tout le temps des nuits blanches. En gros, on doit être tout le temps vigilante à la maison. On n'est jamais tranquille et on ne dort jamais. Ouais, même là, il n'y a pas de vent, mais on entend avec le bruit des tôles.
0: Oui, ça tangue, on a l'impression d'être comme sur un bateau un peu.
2: Oui, on a l'impression comme si on était dans un bateau, genre vers la mer là-bas avec le vent et tout. Je me sens tout le temps en danger à chaque fois que j'entends des bruits d'or. Nous, on va penser que c'est la pluie ou c'est le vent, alors qu'il y a déjà quelqu'un qui est rentré dans la maison qui vole quelque chose. Vu que c'est une des maisons en tôle, c'est facile de rentrer, surtout chez nous ici.
3: Bravo.
2: Non.
3: Bravo.
2: Bravo, alors.
0: C'est qui ce monsieur?
2: C'est en sécurité.
0: Et qu'est-ce qu'il fait dans le quartier?
2: Bah, eux, ils sont là pour faire... en gros, la sécurité, mais ils sont pas armés. Et il n'est pas tout seul, il est avec d'autres collègues. La nuit, ici, il fait tout noir. Et vu qu'il n'y a pas de lumière, il n'y a personne qui peut intervenir s'il y a un problème.
0: Les policiers ne viennent pas.
2: Et les policiers ne viennent pas. Et s'il y a un blessé, les pompiers ne rentrent pas aussi, ici. À Mayotte, il y a beaucoup de règlements de compte avec les jeunes. Du coup, c'est risqué. Ça veut dire dans les maisons, vraiment dans les maisons, t'es dedans, ils rentrent dedans, ils n'ont même pas peur de vous. Parce qu'ils sont armés. Eux, quand ils rentrent ici, ils viennent avec des machettes, ils sont cagoulés. Des fois, ils rentrent pour voler les trucs, de l'argent. Des fois, même, ils menacent les mamans. Quand je sors le soir, je peux contacter les sécurités, par exemple, pour demander est-ce que je peux monter dans mon quartier ou pas. S'ils me disent non, je peux rester... dormir chez une copine, ils peuvent me dire attends, on va te rappeler, si ça s'est calmé, tu peux monter chez toi.
0: Qu'est-ce qui fait à manger ici?
2: Soit c'est moi et ma soeur, ou soit c'est ma maman quand on n'est pas à la maison.
0: Vous mangez quoi en gros? Parce que c'est devenu très cher aussi sur l'île, hein, toute la nourriture.
2: On mange du riz et de la viande des fois. Du sardine, ça dépend. C'est pas tout le temps qu'on le mange, du coup.
0: Là, vous avez une grande citerne d'eau?
2: Oui, ça, on l'utilise quand il n'y a pas totalement de l'eau. C'est juste pour laver les assiettes et en gros faire le ménage, laver nos habits, mais c'est pas pour boire. Par exemple, là, il n'y a pas d'eau à la maison. Normalement, c'est demain soir qu'il y aura de l'eau ici, à Tchévani. C'est dans chaque village, chacun a son emploi du temps. Et là, c'est là où je dors. On est trois dans la chambre.
0: T'as une très belle photo sur ton téléphone. C'est qui cette photo?
2: C'est ma mère.
0: On dirait une chanteuse ou une grande vedette de cinéma.
2: Oui, ma mère, elle chantait avant, mais vu qu'elle a, elle a fait ses enfants et... elle a tout arrêté et elle a décidé de juste prendre soin de ses enfants et au lieu de tout le temps aller sur des concerts. Et si au moins il y avait papa, peut-être elle allait continuer, mais vu qu'il n'y a pas papa, elle est obligée de laisser tout ça.
0: Est-ce que tu dirais que c'est différent d'avoir 20 ans à Mayotte si on compare à une situation à La Réunion ou en métropole?
2: C'est devenu vraiment compliqué depuis qu'il y a eu le passage de Chido. C'est vraiment pire. Tout le monde veut travailler. Tout le monde veut de l'argent. Tout le monde est en crise. C'est vraiment difficile de chercher une formation et un travail à Mayotte. La majorité des jeunes, quand ils ont leur bac, ils partent de Mayotte. Et c'est pas normal.
0: Qu'est-ce qui te fait rêver? Tu voudrais faire quoi exactement comme métier?
2: Je voulais être caissière, genre comptabilité, parce que j'aimais beaucoup les maths. Vu que j'étais en bac gestion administrative, mais vu que j'ai pas trouvé l'école, là j'ai fait une formation service civique qui dure 8 mois.
0: Merci de nous embarquer dans ta journée. Il est 8h du matin. C'est quoi le programme pour toi aujourd'hui?
2: Je suis un service civique. Je suis formée pour sensibiliser le grand public en ressources en eau, la valeur de l'eau. Ici à Mayotte, il n'y a pas beaucoup de gens qui ont accès à l'eau, du coup ils utilisent l'eau de la pluie ou l'eau qui n'est pas potable par exemple. Que ce soit la rivière, la mer.
0: Ils boivent cette eau et la consomment.
2: Oui, et pour ceux qui ont l'eau potable à la maison, ils ont eu beaucoup de fuites d'eau, que ce soit sur les vols, les branchages des tuyaux, sans leur permission.
0: Les canalisations
2: abîmées. Et les canalisations abîmées aussi. Parce qu'il y a eu beaucoup de fuites quand il y avait le passage des fuites d'eau. Et aujourd'hui, il y a des gens qui ont des factures qui sont importantes, vraiment avec des montants vraiment élevés qu'eux-mêmes, ils trouvent ça pas normal. Parce que c'est vraiment une somme vraiment élevée.
0: Et donc ton travail, c'est quoi?
2: De leur sensibiliser à bien lire leurs factures et aussi leur montrer comment détecter la fuite ou voir le problème sur le compteur.
0: Ok, ben vas-y.

0: On est dans des toutes petites ruelles, en pente, terre rouge, tout ondulé. Enfin, on appelait ça apparemment des bidonvilles. Au Brésil, on appellerait ça des favelas. Et ici, c'est l'habitat informel, comme on dit pudiquement. C'est l'habitat de grand nombre de familles qui n'ont pas les moyens de se loger sur Mayotte. On est où là, ici, Sylvia?
1: Là, c'est le chemin qui descend vers Cheval.
0: Bonjour.
1: Du coup, ça, c'est mon collègue.
0: Service civique aussi?
2: Oui, service civique aussi.
0: Vous montez jusqu'à combien de factures d'eau ici?
3: Il y en a, c'est 2000, il y en a, c'est 500, il y en a, c'est 400, 200.
0: C'est énorme. Donc les gens sont un peu en panique.
3: Oui, sont en panique, ils ne savent pas comment payer leurs factures. Et là, ils ont dit que s'ils ne payent pas leurs factures, ils vont fermer l'eau.
0: Alors qu'ils y sont pour rien.
1: Là ici, on va aller où là?
0: Là, c'est quasiment impraticable. Hein. On est sur un terrain extrêmement boueux. Il a plu toute la nuit. Et c'est vrai qu'il y a une sorte de terre glaise sur tout le terrain. C'est très difficile de marcher.

0: Alors on arrive ici maintenant sur une petite place arborée. C'est assez joli, il y a des maisons de toutes les couleurs, des maisons en dur, des maisons donc en parpaing. Et c'est ici donc que les gens viennent s'approvisionner en eau potable. On a devant nous donc cette petite fontaine verte qui ressemble à celle que l'on a dans les parcs parisiens, sauf qu'ici c'est payant. Hein.
1: C'est un tuyau carte.
0: Tuyau carte ?
1: Oui, on l'a placé pour les personnes qui n'ont pas l'eau potable à la maison.
0: Et donc il fallait acheter des cartes ?
1: Pour les acheter et le charger. Mais c'est pas tout le monde qui a les moyens d'aller acheter la carte et tout le temps venir là avec des bouteilles, payer la voiture pour accompagner leur bouteille à la maison.
0: Donc le chemin principal était tellement rempli de boue qu'on a fait le tour du quartier pour essayer d'accéder à une maison donc avec des familles qui ont des problèmes sur la facture d'eau depuis le passage de Chido. C'est là ?
1: Bonjour madame.
2: Bonjour.
1: Comment vous allez ?
2: Bien. Ah bon, je donne la parole pour soulager. Oui, pour réponse, pour m'aider de la facture.
1: Par exemple, là, c'est une facture d'eau et la dame, elle fait des sommes élevées, sachant qu'elle est toute seule sur le compteur. Depuis qu'on était passé vous voir avec votre facture, est-ce qu'il y a eu un changement ? En gros, Rangravira, est-ce que vous avez un changement ? Moi, facture, Wanda et Semaï.
2: On a un changement.
1: Elle nous dit qu'elle n'a pas eu de changement depuis qu'on était passé.
0: Est-ce que vous pouvez payer cette facture comment vous faites ?
2: Je suis venu à l'évaluation, On a marqué.
1: Elle a dit qu'elle ne peut pas payer cette facture parce qu'elle ne travaille pas et elle n'a pas les moyens pour payer cette somme.
0: Il y a beaucoup de gens qui sont dans ces cas-là ?
1: Oui, il y a beaucoup de gens qui sont dans ces cas-là. Le risque pour elle, c'est que si elle ne paye pas, on risque de lui couper l'eau. Et ce n'est pas de sa faute.
2: Le niveau là, il doit 2300. Mmh. 11. Parce que maintenant, quand c'est le moment, il est 2020, 200. Il est 300, il est 1. Comme on dit, il est 20 piastres. Il est
1: bon, comme si nous l'acceptons.
2: Oh non.
1: Il est bien.
0: Vous allez faire quoi avec elle ?
1: Bah, on va patienter jusqu'à ce qu'elle trouve une réponse avec les agents qui vont passer et qu'ils vont voir la petite elle-même où elle est. Personne aimerait avoir cette montant de 2500 euros.
2: Au revoir.

0: une pizzerie, ça. Ouais, c'est un petit resto. C'est un terrain de foot là qu'on voit ici.
1: Oui, c'est le terrain de foot de Sylvanie.
0: Toi, t'as jamais voulu faire de foot?
1: Non, je vais me faire du handball plutôt que le foot.
0: Tu joues en équipe?
1: Oui, un club de HC Select à Singoni. C'est un club qui est connu à Mayotte. Et... oui, c'est une super équipe, HC Select. Et ce soir, j'ai mon entraînement. C'est vraiment important pour moi le sport parce que ça m'aide à oublier mes problèmes. Et en gros, avec le sport, tu peux tout exprimer là-bas. Même si tu ne parles pas. Et on construit une famille qui est là pour toi et qui t'aide à oublier tes dures journées. En gros, ça n'aide pas à tout effacer, mais ça aide à te reprendre en confiance. Et le sport m'a beaucoup sauvée. C'est bien.

0: Alors, la journée de travail est terminée. On quitte ton collègue Casimir pour partir pour le stade de Tsingoni, car c'est là-bas que tu fais tous tes entraînements de hand.
1: C'est le même club de Mayotte.

0: En gros, chacun une personne est défend. C'est pas on reste en place pour courir. Fille à fille.
1: J'aime les gens comme ça, faut venir. On va courir ensemble.
2: Oh, je suis la petite Jésus.
1: C'est moi.
3: Alors on arrive, il est 18h, on est sur un stade donc de handball, ciel ouvert, il y a 4 grands projecteurs, il fait un peu moins chaud aussi qu'en journée, c'est bien de faire les entraînements le soir, ça sera impossible de jouer en pleine journée, il fait trop chaud ici.
4: En pleine journée, on est vraiment en difficulté quand on joue les matchs, même le coach il le remarque, c'est vraiment galère, il fait trop chaud à Mayotte. Du coup, on préfère mille fois quand on joue la nuit et quand on fait nos entraînements la nuit. Je suis ici. Je n'ai jamais quitté Mayotte à part à mon équipe. Je suis jamais partie. Mais là, on a un voyage en mois de février. On va partir avec mon équipe à Madagascar.
3: C'est difficile de se déplacer ici parce que c'est quand même loin. Par exemple, ton entraînement, il n'est vraiment pas à côté. Là. Quand on n'a pas de voiture, c'est compliqué.
4: Oui, dans la journée, si on n'a pas de voiture, c'est compliqué pour celles qui sont très loin. Par exemple, si t'as pas de taxi ou t'as pas quelqu'un qui va te conduire ici ou qui va te ramener à la maison. S'il n'y a pas de voiture, on ne vient pas.
3: Et dans la journée, quand on n'a pas de voiture, être jeune à Mayotte, ça peut être un peu compliqué.
4: Et risqué en plus. Enfin, moi, de ma part, je ne peux pas monter dans une voiture que je ne connais pas. Et si, par exemple, il n'y a pas les moyens pour monter ici, par exemple, je ne peux pas prendre le risque de prendre un taxi si la personne, je ne la connais pas. Par exemple, à cette heure-ci, imagine, je finis à 18h, je ne peux pas prendre le risque de venir ici. C'est impossible, même le coach, il n'accepte pas ça.
5: Ça va, mais je dribble, ça va. Je le ballon, 1, 2, 3, boum. Pourquoi tu dribbles? Ça te ralentit le dribble. Voilà, bien joué, ça.
3: Alors Zach, c'est un grand gaillard, 1m80, très carré, casquette noire sur la tête.
6: La ref? Quel ref?
3: Il y a des personnalités, coach, là, ici dans l'équipe. Il y a des personnalités.
6: Oui, ouais, ça va. Personnalité, c'est bien, il faut s'exprimer, il faut échanger, il faut s'exprimer, chacun est libre.
3: La détente avant,
6: ouais, voilà,
3: la dure loi du sport.
6: Il le faut, toujours, c'est important. C'est important, il faut d'abord donner du plaisir, il faut prendre du plaisir. Surtout avec tous les événements qu'on a reçus, il faut les aider à s'en sortir de tout ça. Et par miracle, ça passe, ça marche.
3: Par miracle ou parce qu'il y a un super coach?
6: Non, pas du tout. Alors là, si moi je suis là, c'est grâce à eux et c'est grâce à elles. Mais si elles n'ont pas cette cohésion, moi je peux rien faire. Hein. Je peux être le meilleur coach du monde. Mais en réalité, c'est leur projet. On ne peut que les accompagner.
3: Dans n'importe quelle ville de France, c'est important de faire du sport. Mais à Mayotte, c'est...
6: C'est un vecteur, c'est primordial à Mayotte parce qu'on n'a pas encore beaucoup de disciplines. Donc à Mayotte, c'est ce qui prime vraiment, c'est le sport collectif.
3: Et cette équipe, elle est très connue ici. Hein.
6: Oui, c'est l'une des meilleures équipes du territoire. Hein. C'est un centre de formation. Donc ce sont des jeunes qui ont marié les études et leurs notes scolaires. Et aussi, on rajoute le comportement du jeune à la maison. Là, ça fait 10 ans, on célèbre la 10 années en juillet, la 10 années d'anniversaire, et tous les jeunes qui sont déjà passés auparavant, ils ont tous eu leur bac. On n'avait pas encore une seule jeune qui est passée par chez nous et qui n'a pas son bac. Et ça, c'est hyper important sur le territoire. Alors, c'est par rapport au suivi qu'on fait, les bulletins scolaires, et on accorde beaucoup d'importance à ça, et ils n'ont pas des très bonnes notes, on les sort. Égalité des chances, ça a beaucoup d'importance. On se bat pour ça aussi. C'est pas que du sport, tout à fait. Surtout, on parle de tout ça, c'est la féminisation. À Mayotte, ben, la place de la femme à Mayotte, ça remonte encore de très très loin. Elle doit rester à la maison, faire à manger à son mari. La femme d'aujourd'hui, elle a fait ses études, elle a connu le monde extérieur, elle a été métropole, elle a voyagé, elle détient son propre commerce, elle se débat, elle construit sa propre maison. Donc la femme d'aujourd'hui à Mayotte, et c'est pas la femme d'avant.
3: Et donc vous aidez à former aussi des jeunes femmes de demain, enfin d'aujourd'hui.
6: Oui, ben il le faut, parce que surtout l'accompagnement de l'après-bac. Beaucoup, beaucoup de jeunes, ici en tout cas à Mayotte, n'ont jamais quitté le territoire. Ils ont connu le Covid, il y a eu la dengue. En plus, arrive le sud, arrive toutes ces choses-là. Ils ont l'impression de. Voilà, c'est. les jugeants derniers, que c'est, voilà, c'est la fin du monde. Et ils sont coupés du monde, effectivement. Notre gouvernement a réellement abandonné le territoire. Hein. On est vraiment en Afrique au Moyen-Âge. Ça, c'est la réalité. Il faut venir à Mayotte pour voir vraiment... Là, les jeunes d'avant, j'ai eu des filles ce matin, ils étaient 18. Et ben, il y en a 7 qui n'ont pas de basket. 7 sur les 18. Pieds nus, elle joue pieds nus, pas de basket. Heureusement, moi j'ai beaucoup d'amis en métropole, beaucoup d'amis qui sont entraîneurs des associations, vu qu'ils ont des baskets déjà usés ou qui sont encore en bon état, mais qui peuvent encore être utilisables. Dans notre association, ça m'a beaucoup aidé.
3: Et cette jeunesse à Mayotte, elle a un avenir qui est plus difficile qu'ailleurs.
6: Je pense. Tout le monde essaie d'envoyer ses enfants vers l'extérieur pour les études. Mais les envoyer, c'est une bonne chose. Mais la plupart, ils ne veulent plus revenir. Ça, c'est dangereux. Mon seul regret, c'est le niveau d'études à Mayotte. Ils ne le disent pas, ils ne veulent pas qu'on le dise. Le niveau d'études à Mayotte est plus bas. C'est plus bas par rapport à les avant, ça, c'est sûr. Empiètement. Ça y est, elle boude parce qu'elle a fait empiètement. Marché! Tout ça pour ne pas donner le bonhomme à Elis. Voilà, bien joué ça. C'est bien, Maïra. Tu viens, regarde, premier poteau. Ça va être toi, Maïra, roua. Maïra. Aïe.
3: C'est Sylvia qui a marqué là.
6: C'est elle qui a marqué. En plus, je la chambre beaucoup parce qu'elle tire toujours au même endroit, Et là, elle a changé. Mais si c'est bon physiquement, tu as beaucoup amélioré ton jeu et je sais pas ce que tu en penses toi, mais tu n'es pas la Sylvia d'il y a 2 ans par rapport à cette année, rien à voir. Aujourd'hui tu es titulaire, tu joues en senior, c'est quelque chose que tu n'aurais même pas imaginé un jour dans ta vie que tu arriverais à jouer en équipe senior et être premier du championnat. Mais c'est bien. Merci. C'est toi.
7: Au revoir, les filles. C'est bien,
8: avoir 20 ans à Mayotte, un reportage de Laurent Kramer pour Interception.
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8: Allez, on va voir les vaches. Vous allez rencontrer Aurélie et Charlotte. Aurélie est éleveuse de vaches laitières dans le Finistère. Elle s'en occupe avec son mari et elle va partir en vacances. Charlotte est agricultrice remplaçante et c'est elle qui va s'occuper des vaches en attendant. Le système est peu connu du grand public. Il existe pourtant depuis plus de 50 ans. Dans le Finistère, il s'appelle tout simplement Finistère Remplacement. C'est une entreprise spécialisée qui met en contact les agriculteurs qui veulent souffler et ceux qui vont s'occuper de la ferme à leur place. On pense souvent que les agriculteurs ne partent jamais en vacances. En réalité, 75% des moins de 40 ans s'autorisent des pauses. On parle aussi le plus souvent de ceux qui ont du mal à joindre les deux bouts. Ces deux femmes-là ont de la chance, elles gagnent bien leur vie et elles le disent. Annelle Verzo était là, le jour de la prise de contact, la veille du départ en vacances, présentation de la ferme, du matériel et de thyroïdes, périnées ou abdos, les vaches.
10: Je viens d'arriver à Kerion, sur un domaine agricole. Il y a un magnifique lever de soleil. On va faire connaissance avec Aurélie, qui est la propriétaire, l'agricultrice, et Charlotte, qui est la remplaçante.
11: Bonjour, Annaëlle, du coup.
12: Bonjour, Charlotte.
10: Alors, juste, je précise, donc là, il y a Charlotte qui vient d'arriver. Il est 8h30 du matin. C'est le moment de le top départ. Aurélie, vous allez donner les instructions à Charlotte, c'est ça ?
12: Oui, donc du coup, je disais que du coup, les vaches sont que au pâturage, donc il n'y a pas de foin, il n'y a pas d'alimentation, donc voilà, il faut les traire en fait et les remettre au champ. On a aussi 2 autres lots de génisse qui sont sur des parcelles un peu plus loin de la ferme, et puis donc voilà, on va faire la traitation pour voir les vaches, et ensuite, l'autre truc à voir aujourd'hui, c'est l'ordre de pâturage, quoi, c'est-à-dire dans quelle parcelle vont aller les vaches ces 15 prochains jours, et puis voilà quoi.
10: Donc Charlotte, vous allez être toute seule pour faire tout ce travail-là.
12: Oui, voilà. C'est ça.
10: Ouais. Charlotte, vous avez quel âge ?
9: 23 ans.
10: Vous avez commencé il y a combien de temps à faire des remplacements comme ça ?
9: J'ai fini ces remplacements, j'ai commencé il y a un an. Mm-hmm. Et sinon, j'ai fait 4 ans dans une autre entreprise de remplacement, parallèle de mes études, quoi.
10: Et vous venez de loin ?
9: Caire.
10: C'est à 20 minutes. Donc là, d'abord, on va ramener les vaches de ce côté.
9: On va ramener les vaches. Et puis là, c'est la saison où nous, elles sont un peu molles. Donc ça prend du temps.
10: Avant,
9: ça fait longtemps qu'elles ont eu des veaux. Donc du coup, elles ont moins la mamelle tendue. Donc
10: ça file pas.
9: Ça file pas.
10: Vous avez combien d'hectares de terrain ?
9: On a 85 hectares et on a, là, on a 72 vaches. Et on a une trentaine de génisses en plus, quoi. Donc on fait du lait bio et on le vend à la laiterie. Donc c'est un système, on va dire, assez simplifié quand même. Mm-hmm. C'est pour ça que c'est possible de se remplacer par une personne, même si nous on est deux, parce qu'il n'y a qu'une traite par jour. Et les vaches vont au champ, on ne doit pas distribuer d'alimentation, quoi. Donc voilà, c'est
10: mal. Ah voilà, les vaches, en pleine nature.
9: Il faut toujours aller au fond de la parcelle et après les ramener. Et là, regardez, c'est une des vaches, elle commence à se lever, elle appelle les autres. C'est bon, elle va partir. Il y a toujours une chef dans le troupeau. Allez, allez, là!
10: Alors, comment ça marche, le service de remplacement des agriculteurs? Eh bien, si Aurélie veut partir en vacances, elle réserve un agriculteur, comme Charlotte, sur le site de Finistère Remplacement. C'est l'entreprise qui emploie les agriculteurs et qui gère absolument tout, l'administratif, les fiches de paye, les congés, etc. Mais c'est un service qui a un coût. C'est 80 euros par jour pour l'agriculteur après déduction fiscale.
9: Allez, on y va là !
10: On se trouve en plein milieu de la parcelle. On la traverse. C'est des belles vaches, hein ?
9: Des vaches qui sont adaptées pour le pâturage, en fait. C'est aussi plus facile quand on est plusieurs, c'est qu'on est chacune
10: d'un côté,
9: d'une extrémité du champ et on les pousse, elles avancent d'elles-mêmes, quoi. Mais quand on est toute seule, il faut faire chien de troupeau, il faut faire des arcs de cercle pour les ramener.
10: Ça prend plus de temps.
9: Ça prend plus de temps, ouais. Sauf qu'elles n'ont pas envie. Allez, on y va, les filles, là! Allez!
10: Il y en a deux qui se battent.
9: Ils se battent pour savoir qui est la chef. Vous arrêtez!
10: Voilà. Elles sortent.
9: Allez, allez, allez, là! Allez!
10: À 70 vaches, ça, qui remontent, c'est vrai que ça prend un peu de temps.
9: Allez, s'il te plaît, là! Allez! On s'est installé loin de notre famille, moi je viens du Loir-et-Cher et mon conjoint il a grandi en région parisienne et on avait un bébé, on s'est dit tout de suite c'est un marathon l'installation, c'est pas un sprint. Et donc en fait on s'est installé en janvier et en avril la nounou avait une semaine de vacances et on s'est dit mais en fait on se sent pas, on avait beaucoup de travail à cette époque là, on se sentait pas de faire la semaine avec notre bébé et la ferme, donc on a pris une semaine. Et puis en fait, on est parti, ça nous a fait vachement de bien de redescendre en pression, de se retrouver. Enfin voilà, c'était vraiment très important, surtout au tout début, d'avoir cette pause-là. Puis en fait, tout s'est bien passé, les vaches étaient traites, enfin voilà. Et du coup, on s'est dit, en fait, faut le faire parce que ça marche. Et puis nous, on a l'impression, quand on est que sur notre ferme, que c'est compliqué, qu'il y a tel et tel truc. Mais comme vous, les remplaçants, vous travaillez sur plein de fermes, en fait, il y a plein de choses qui se ressemblent.
10: C'est vrai que c'est Charlotte qui parle.
9: Oui, pour les éleveurs, c'est un peu leur bébé, quoi. Donc c'est difficile de le confier à quelqu'un qu'on ne connaît pas. Allez, on avance. Là, il y a les pommes. Plusieurs étapes. Il y a les châtaignes, il y a les pommes. Avance.
10: Ah, c'est beau. C'est vrai que je vais vous prendre en photo, alors.
9: Avec les vaches, sinon, on va.
10: Ah oui, avec les vaches.
9: Du coup, il y en a une qui est une vieille chaîne là, qui boite un peu. Elle est souvent dernière, mais juste, elle est lente. Ok. Allez, allez, allez.
10: On arrive à l'étable. Ils sont rassemblés. Parade.
9: Voilà.
10: Vous prenez des gants pour la traite et un tablier aussi pour pas vous.
9: Ouais, c'est assez humide et tout quand même.
10: Les vaches qui sont traites sont installées les unes à côté des autres par lots de 7 ou 8. Elles sont un peu en hauteur, sur deux quais qui se font face, un peu comme des quais de gare. Elles se laissent complètement faire. Aurélie et Charlotte, elles, veillent à ce que tout se passe bien. Et quand la traite du premier lot de vaches est terminée, elles font entrer les suivantes, et ainsi de suite, jusqu'à ce que les 71 vaches soient prêtes.
2: Magie au père.
10: Voilà. Là, c'est Charlotte qui vient d'enclencher les appareils pour traire. Voilà. Aurélie est en train de poser les griffes sur les mamelles des vaches qui sont disposées les unes à côté des autres. Ah, ça y est, on voit le lait qui s'écoule.
9: Et ben voilà, du coup, on va lancer le tank et puis on va faire un café.
10: C'est quoi le tank ?
2: C'est ça.
10: C'est une espèce de cylindre.
2: Une citerne.
9: Ouais, c'est ça.
2: Qui refroidit le lait.
10: Ça va, Charlotte ?
2: Oui,
10: ça se passe bien ?
2: Oui, ça se passe bien.
10: Bon, t'as écrit 1942 sur le bras, c'est un tatouage et un petit papillon aussi.
2: Pour ma grand-mère. 1942, c'est pour ma grand-mère.
9: Ouais, son année.
10: Son année de naissance. Et là, qu'est-ce que c'est ?
2: Ah, une petite vache.

0: On est toujours dans la salle de trèfle. Et Charlotte, vous me disiez tout à l'heure que le travail se féminisait un petit peu. Est-ce que c'est difficile d'être aujourd'hui une femme jeune? Est-ce que des fois, il faut s'imposer quand même?
1: Oui, il faut s'imposer, surtout quand on est une jeune femme, il faut s'imposer et dire qu'on est capable de faire autant qu'un homme. Voilà, parfois, il faut un peu plus prouver, quoi. Mais après, généralement, ils arrivent à voir qu'on est autant capable, en fait.
0: Et là, physiquement, vous êtes même assez féminine, vous avez mis des boucles d'oreilles, vous avez les ongles qui sont bien faits, préparés, des bagues. Ça vous empêche pas d'être féminine?
1: Ah non, du tout. Ah non, non, non. Il faut pas croire que toutes les femmes qui travaillent dans l'agriculture sont, ne prennent pas soin d'elles. Au contraire. Puis c'est vrai qu'on peut avoir des a priori. Il me pose la question de est-ce que tu arrives à travailler avec tes ongles et tout. Je dis oui, j'arrive à travailler. Il n'y a pas de souci là-dessus. On en rigole généralement et puis moi j'en rigole avec eux aussi.
0: Est-ce que vos parents sont eux-mêmes agriculteurs, éleveurs?
1: Ah non, du tout. Mes parents ne sont pas du tout du milieu agricole. Mon père avait avec ma belle-mère une entreprise de désamiantage à Brest. De toute façon, je savais que je voulais travailler avec des animaux, je ne savais pas dans quoi forcément encore, mais j'ai découvert ce métier-là en faisant des stages et ça m'a beaucoup plu. Et je compte bien y rester encore quelques années, mais ça c'est sûr, c'est très compliqué de s'installer toute seule. C'est pour ça que faire du remplacement, ça me permet de voir plein de fermes différentes avec des systèmes hyper variés. Du coup, ça me permet un peu de voir pour plus tard sur quoi j'aimerais m'installer. Et après, là, du fait qu'il y ait des éleveurs qui arrivent presque à l'âge de la retraite, il y en a qui nous disent, je vends ma ferme dans 5 ans, est-ce que tu seras intéressé de t'installer? Parce que du coup, ils voient comment je travaille, et ma manière de penser sur l'élevage. Et du coup, parfois, ils me disent, toi, tu pourras reprendre, dans 5 ans, je vends, ça serait bien si ça soit toi qui pourrais reprendre la ferme. Mais bon, là, j'ai que 23 ans, je me dis, je suis encore jeune, je n'ai pas forcément envie de m'installer maintenant. Peut-être quand j'aurai 30 ans, peut-être que là, j'aurai eu du temps aussi pour moi. Et après, là, je pourrais m'investir totalement dans une ferme.
0: Et Charlotte, vous arrivez à en vivre ou pas?
1: Ah oui, oui, oui, totalement. C'est qu'on est quand même bien payé.
0: Vous êtes payé combien?
1: On est payé. Je sais pas si j'ai le droit de le dire ou pas. Je sais pas. Ou alors, on a des parce que c'est vrai qu'il y a des éleveurs parfois, ils disent qu'on est trop payé, qu'on est trop payé pour ce qu'on fait.
2: Personne va être choqué de comment t'es payé.
1: Je suis millionnaire, voilà. Non, non, je savais. En tout, je suis un contrat de 39 heures, compris avec des week-ends, et je suis payé autour des 1 800-2 000, quoi. Ça varie en fait. C'est pas trop payé, c'est juste que comme on remplace par exemple des éleveurs qui parfois ont du mal à se verser 800 euros, derrière, enfin, me vanter que je gagne tant, quoi.
0: Et vous-même, vous vous payez combien pour vous et pour votre mari?
2: Nous, on se paye bien, plutôt dans les 4000 euros par mois, quoi.
0: Par personne.
2: Ouais, ouais, ouais. On est très regardant en fait sur les charges et ça, donc on essaie de faire de la marge en fait. Et on a choisi une ferme qui s'adapte bien à ça. Et donc là, on est dans les années où on a fini les premiers emprunteurs. Donc chaque année, on fait un peu mieux parce qu'on nos vaches sont meilleures. Aujourd'hui, elles sont vraiment meilleures que quand on s'est installé. Donc donc nous, on a l'impression d'être bien lotis, quoi, entre le travail et l'argent.
0: Ouais. C'est tant mieux. Ouais, en fait, ouais. C'est hyper stimulant et positif de savoir que toutes les deux, vous estimez que vous vivez bien.
2: Et en fait, moi, du fait que je venais un peu du milieu, environnement agricole, pour moi, le métier d'agriculteur et d'éleveur, c'était un métier de fierté, quoi.
3: Si Aurélie et son conjoint, Madeg, gagnent bien leur vie, c'est grâce à leur modèle économique, mais aussi grâce à la qualité nutritive de leur lait bio, particulièrement crémeux et gras, et donc vendu plus cher aux coopératives qu'un lait moins riche.
1: Enfin, les vaches sont très sympas. Et par exemple, celles-là, on peut les caresser, on peut leur faire des petits câlins, et je trouve ça, c'est mon côté un peu cucu la praline, quoi. J'aime bien.
4: Sans faire quelqu'un.
1: Les vaches, quand on les déplace, elles bougent, en fait. Attention.
4: Ah,
0: allez, hop, on s'éloigne. Parce que sinon, on va se prendre des éclaboussures.
4: On est
0: reparti.
4: Ah, d'accord. Ça y est.
0: Ouais, ça va vite.
1: Vu qu'elle n'a pas bougé depuis un petit moment, dès qu'elle va bouger, en fait, hop là.
4: Ça stimule.
0: Vous leur parlez, je remarque, vous leur parlez à vos vaches, Aurélie.
2: Ouais. Je leur fais des longues phrases. Celle-là s'appelle thyroïde, périnée, abdos.
0: Il y a des mâles, non?
1: Non, il n'y a pas de mâles.
2: Nous, on n'a pas de taureau, en fait. pour des raisons de sécurité.
1: C'est dangereux. Un taureau, c'est, en fait, c'est dangereux, ça pas va. Forcément pour vouloir nous faire du mal. En fait, généralement, c'est plus pour jouer. Mais bon, ça fait une tonne, quoi.
2: Et avec les filles, ils sont pires. Parce qu'ils sentent les cycles menstruels aussi. Donc, du coup, c'est vrai que quand on engage un salarié qui, lui, doit faire ce qu'on lui dit, entre guillemets, enfin voilà.
1: On ne peut pas lui imposer des choses dangereuses.
2: Ah, ouais, non. Ah, pour aller sur la celle-là. On recule
0: tout de suite. Pourquoi elle ne peut pas passer?
1: Alors oui, il y a l'ordre des quais. Et ensuite, il y a celle qui préfère être devant et il y a celle qui ne supporte pas être devant. Alors, par exemple, là, elle va être devant. Elle va vouloir sauter peut-être la barrière. Elle ne va pas être à l'aise.
2: Elle a suivi les autres, mais elle ne voulait pas être première. Donc, je préfère faire ça.
0: Ah, c'est les dernières. Et Charlotte, est-ce que vous arrivez, vous, à partir en vacances?
1: Ah oui, oui, oui. Nous, on a 5 semaines de vacances avec l'entreprise. Donc là, j'en ai pris cet été, j'ai pris 2 semaines. Comme on est salarié, on a 5 semaines de vacances par an.
0: Et vos prochaines vacances, c'est quand?
1: Je sais pas encore. Ouais. Nous, on travaille sur les périodes, par exemple, Noël, jour de l'an, les vacances scolaires, l'été. Et aussi selon les périodes voilà, de travaux des champs, de l'ensilage, de la moisson. C'est là où, du coup, on est plus sollicité pour justement faire la traite, s'occuper des bêtes, le temps que les éleveurs fassent les travaux aux champs et tout quoi. Mmh. Du coup, c'est vrai que je sais pas encore. Là, pour l'instant, j'ai déjà des remplacements normalement prévus pour Noël et jour de l'an. Donc, je partirai, je sais pas.
0: Après.
1: Après, voilà.
0: Voilà, c'est la fin de la traite qui aura duré en tout 2 heures. Charlotte passe le balai brosse dans l'étal. Aurélie nettoie les griffes de traite au karcher. Pendant que les vaches rentrent toutes seules au champ.
2: C'est le moment des consignes où on commence à se sentir en vacances. Quand on se projette.
1: Et le avant aussi.
2: Le avant, c'est sport.
1: Ouais. Le avant, c'est-à-dire. Généralement, les éleveurs essayent de tout préparer pour éviter que ça soit trop compliqué pour nous, surtout quand on est tout seul sur la ferme.
0: Oui, ça vous demande un peu plus de travail avant, c'est ça.
2: Là, l'automne, tout est plus cool, mais l'été, c'est toujours. Il y a toujours un moment où je me dis, donnez tout pour partir en vacances. Et toi, tu dis,
1: est-ce que ça vaut la peine?
2: Ouais, quand t'es dedans là, et nous, souvent, on n'a pas les enfants juste avant de partir en vacances. Donc on se dit, oh, c'est cool, on va aller au resto et tout. Puis en fait, on se retrouve à avoir un planning, genre, faut faire ça et tout. Et puis après, on lâche la ferme. Et là, oh, on se dit, non, ça vaut le coup.
1: Mais il y a des fermes qui sont tellement compliquées que même pour nous, c'est plus compliqué de remplacer dans ce genre de ferme-là parce que c'est trop, c'est trop le bazar, c'est trop, il y a trop de petites bricoles sur une seule même chose et du coup pour nous c'est juste pas possible quoi.
2: En fait, plus on se fait remplacer, plus la ferme est remplaçable parce qu'on a l'habitude. Et c'est vrai qu'il y a des gens qui travaillent 12 ou 13 heures ou 14 heures par jour, du coup c'est difficile de les remplacer.
1: À 8 heures quoi.
2: Ouais.
1: C'est ça qui est compliqué aussi quoi.
2: Il y a un de tes collègues qui a pas mal d'expérience et qui une fois il me dit, moi ce que j'adore c'est quand les situations d'urgence quoi. C'est-à-dire t'arrives sur une ferme, personne te donne de consignes, tu vois. c'est hyper compliqué. Et lui, et je lui dis, oui, mais ces gens-là, imagine, c'est des gens qui travaillent 12 heures par jour, comment toi tu fais pour travailler 8 heures? Et il dit, moi je simplifie tout. Parce qu'en fait, les remplaçants, ils ont cette compétence-là, en fait, de l'habitude. Nous, on est dans notre ferme à nous. Il dit, moi, il y a plein de trucs que je simplifie, et en fait, j'arrive quand même à tenir. Comme quoi, ça veut dire que c'est toujours possible, je pense. Mais dans l'agriculture, comme dans les autres métiers, c'est que plus on a la tête dans le guidon et plus on est dans le dur, moins on arrive à prendre du recul et à voir où on peut gagner du temps.
1: Il y a un partage aussi derrière. Quand nous, on remplace sur des choses, il y a des petites bricoles ou des petites choses et on partage ça à des éleveurs. Je sais pas, un truc tout bête, par exemple, il y a des blocs de sel dans la table d'alimentation. Il y en a qui posent juste comme ça, il faut le pousser tous les jours et c'est je sais pas combien de kilos, ça fait hyper lourd. Et il y en a qui mettent des chaînes ou de la corde. Et du coup, tu te dis, tiens, tu pourrais mettre ce système-là pour éviter de le pousser tous les jours. Ou il y a d'autres choses, il y a plein de choses que dans des fermes, les agriculteurs font et que nous, derrière, on a vu et on dit, c'est super, c'est hyper pratique, c'est génial et on va le partager avec d'autres éleveurs. Donc, tant mieux.
3: Celle qui remplaçait les agriculteurs. Un reportage d'Anaël Verzeau pour Interception. À la production cette semaine, Hélène Chevalier et Antoine Gignot. La réalisation est signée Lucie Lemarchand. Martine Messonnier est chargée de programme. Merci à Pierre Plantin pour la documentation musicale. Et c'est Pauline Laverdure, Vincent Désière et Sybille Clamins qui assuraient le mixage. La semaine prochaine, nous retournerons ensemble sur les plateaux de cinéma et de théâtre, voir comment travaillent celles qui pratiquent un métier issu de la vague MeToo,
5: les coordinatrices d'intimité.

0: 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Les infos, Thomas Bonnet.
1: 200 hectares parcourus par les flammes dans le Var en fin de journée ce dimanche. Des maisons et leurs occupants ont été évacués face à l'avancée des flammes. La circulation des trains a également été coupée entre Nice et Toulon à cause des fumées. Plus de 600 pompiers et d'importants moyens sont encore mobilisés sur place puisque le feu n'est pas encore fixé au moment où l'on parle, Julia Beaufils.
2: Les pompiers s'apprêtent à lutter toute la nuit contre ce violent incendie attisé par le vent et la végétation très sèche. Selon le dernier bilan du préfet du Var à 20h, plus de 600 sapeurs varois des Alpes provençales, des Hautes-Alpes, des Alpes-Maritimes, des Bouches-du-Rhône et de l'Est sur le terrain. Plus de 200 véhicules, tout ça c'est au sol, dans les airs. 5 Canadair, 4 hélicoptères bombardiers d'eau, 2 avions Dash de la sécurité civile. Un feu extrêmement virulent qui a sauté, comme disent les pompiers, de la commune de Tarado à celle des Arcs, avec en 2 heures plus de 120 hectares partis en fumée. 4 maisons ont brûlé aux Arcs, une situation qui a poussé les autorités à évacuer des habitants. 150 personnes s'apprêtent à passer la nuit dans des salles des fêtes ou des écoles des communes concernées.
1: Précision ici Provence de Julia Beaufils. Un autre incendie à Saint-Nazaire en Loire-Atlantique. Une vingtaine d'hectares détruits. Le feu est parti en bordure d'une voie rapide avant de se propager à un quartier résidentiel. Une cinquantaine d'habitants a été évacués et une maison a été détruite. Prudence encore dans les prochaines heures puisque le risque d'incendie reste élevé ce lundi sur 26 départements de l'ouest et du sud de la France. La fin de 5 ans de mystère et de recherche dans le Tarn. Les ossements retrouvés à Mayoc jeudi dans un monticule de terreau sont bien ceux de Delphine Ostagel. La confirmation est arrivée en fin d'après-midi ce dimanche. Il aura donc fallu moins de 48 heures d'analyse pour confirmer qu'il s'agit bien des restes de l'épouse de Cédric Jubilard. L'infirmière et maman de 33 ans a été tuée par son compagnon il y a plus de 5 ans. Nous sommes face à une situation définitive, réagit ce soir l'avocat de l'oncle et de la tante de Delphine Ostagel. L'armée américaine confrontée à de nouvelles pertes au Moyen-Orient ce dimanche avec la mort d'un soldat alors qu'il tentait de désamorcer une bombe iranienne dans le nord de l'Irak. C'est le troisième militaire à mourir dans la région en 3 jours. 2 soldats avaient péri vendredi dans une frappe iranienne en Jordanie. La guerre entre l'Ukraine et la Russie jusqu'en mer Noire avec la mort ce dimanche de 6 marins qui se trouvaient à bord d'un navire marchand turc. Le bateau a été touché par 3 missiles russes selon la marine ukrainienne. 4 autres marins sont portés disparus, 8 membres d'équipage ont pu être secourus. L'Espagne est en passe d'être sacrée championne du monde, c'est dans les toutes prochaines secondes, c'est fait à l'instant. Cette finale de Coupe du Monde a tenu toutes ses promesses avec ce duel acharné entre les 2 meilleures équipes du moment. Il aura fallu attendre les prolongations et la 116e minute pour voir les Espagnols ouvrir le score. Score final de 1-0. Les Argentins battus et réduits à 10 après un carton rouge perdent donc leur titre mondial. Aucun but de Lionel Messi, cela veut aussi dire que le Français Kylian Mbappé est le meilleur buteur de l'histoire de la Coupe du Monde. 22 buts inscrits en compétition, dont 10 rien qu'en 2026 contre 20 pour Lionel Messi. Puis le peloton secoué par l'abandon du deuxième au classement général du Tour de France. Le Danois Jonas Vingegaard ne terminera pas la grande boucle. Il a été opéré ce soir d'une fracture de la clavicule après une lourde chute. C'est le cycliste belge Remco Evenepoel qui remporte la 15e étape entre Champagnole et le plateau de Solaison dans les Alpes. Le maillot jaune de leader du classement général reste sur les épaules du Slovène Tadej Pogacar.
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1: Le temps, Magali Rochereau, avec des températures plus fraîches.
3: Oui, ce lundi matin, les minimales seront comprises entre 9 et 14 degrés. Prévoyez 13 à Paris et 8 petits degrés à Charleville-Mézières, tandis que la moitié sud se réveillera entre 15 et 21 degrés et jusqu'à 22 à 26 en bord de Méditerranée. Ce contraste nord-sud se poursuit l'après-midi avec des maximales de 21 à 28 degrés sur la moitié nord et l'Auvergne-Rhône-Alpes, entre 29 à 37 sur le reste de la moitié sud et localement jusqu'à 38-39 dans le Var et l'est des Bouches-du-Rhône. Côté ciel, seuls quelques nuages bas couvrent le nord de la Seine jusqu'à la frontière frontière belge, partout ailleurs. C'est un temps largement ensoleillé qui domine le pays dès le lever du jour, mis à part plus tard des averses et localement de l'orage sur le relief des Alpes frontalières et des Pyrénées, ainsi que quelques ondées dans le sud du massif central. Le vent de nord à nord-est, lui, continue de balayer la moitié nord, comme le Mistral en pointe, jusqu'à 40, 50, 60 km par heure dans le sud.
1: Les prévisions de Magali Rochereau. 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Minuit 5, c'est l'heure de retrouver Femmes d'exception avec Laura Adler.
4: Je les ai lues, écoutées, aimées. Elles nous ont construites, bouleversées, changées. Elles sont toutes des femmes d'exception et c'est leur vie que je vais vous raconter.
5: Je voudrais aller surtout en profondeur, dans le sens de la poésie. L'exprimer, d'essayer d'exprimer moi-même, vraiment à fond, et comme ça, en l'exprimant moi-même, avec toutes mes possibilités, j'exprime automatiquement la situation de la femme dans le monde d'aujourd'hui. Je trouve qu'il y a une chose qui est arrivée jusqu'à présent, que la femme a la tellement merveilleuse possibilité de créer, elle fait des gosses. Donc, les mecs, ils sont tellement jaloux, ils ne peuvent pas piper le fait que la femme met au monde, ils ont fait des fusées, des gratte-ciels, des villes, n'importe quoi, pour essayer d'oublier que la femme peut créer. Par exemple, moi, la seule possibilité que j'aurais de ne pas être artiste, c'est d'être enceinte tous les 9 mois. Parce que je suis tellement obsédée avec la création, ce serait la seule chose qui pourrait me satisfaire.
4: De la cabine de cet immense paquebot qui l'emmène en Amérique, elle entend le refrain de cette chanson obsédante et imagine ses parents sur le pont supérieur en train de danser dans la boîte de nuit réservée aux clients les plus huppés. Une photographie les montre tous deux, beaux, jeunes, riches, souriant au flash.

0: vie d'un père aristocrate français et d'une mère américaine d'une famille fortunée. Elle est la seconde d'une fratrie de 5 enfants. Elle n'aurait pas dû vivre et a failli s'étrangler avec son cordon ombilical doublement enroulé autour du cou. Pour sa mère, Nikki naît à un moment où elle s'aperçoit de l'infidélité de son mari. Pour son père, elle est une charge, car celui-ci subit difficilement un revers de fortune. De ce sentiment de ne pas être accueillie dans le monde, Nikki fera une force. Elle sait ce que signifie être en vie et transformera les drames qu'elle dut affronter depuis l'enfance en réflexion, pensée, création. Nikki expulse, Nikki incarne, Nikki prend des risques. Nikki ne veut pas être ce qu'on lui demande d'être. S'étonner soi-même, étonner les autres, même s'il faut perturber, déranger, faire exploser les codes et convenances. Joyeuse Nikki, facétieuse Nikki, irrévérencieuse Nikki, féconde Nikki, qui invente ainsi au fil du temps un univers peuplé d'étranges créatures qui nous accompagnent et nous questionnent. Elle captive, capture, inquiète et apaise tout à la fois. Plus le temps passe, plus elle est actuelle. Ses revendications à être, en tant que femme, une créatrice à part entière et son éloge du matriarcat précèdent l'essor du mouvement féministe. Sa mise en cause radicale de la peinture traditionnelle, ses réflexions sur l'importance de la nature comme matériau essentiel de l'art précède l'avènement du Land Art et sa sincérité à exposer des fragments de sa vie pour protéger les plus jeunes d'entre nous font de Nikki de Saint-Phalle non seulement une artiste dont on admire l'œuvre, mais une sorte de compagne avec qui on partage encore des idées et des combats.
1: But it's incredible that women, as much as, I mean, they're working today, they've emancipated themselves, and yet politically we play no role, really.
0: Elle sera l'une des rares femmes artistes à être de son vivant pleinement reconnue et célébrée. Et son œuvre acquiert aujourd'hui de plus en plus de gravité et de modernité. Elle est aussi une actrice engagée. Citoyenne du monde, elle luttera sans relâche pour la paix, notamment pendant la guerre d'Algérie. Elle n'était pas seulement peintre, mais aussi cinéaste, performeuse, vidéaste et aussi écrivaine. Elle explora l'essence même de ce que veut dire être une fille, une femme, une mère. Elle a été la première, dans son milieu, à oser rendre public l'inceste qu'elle a subi à l'âge de 11 ans et à le faire sous forme d'une lettre à sa fille la veille de son mariage. Elle, qui a été victime, ne s'est jamais considérée comme telle et explique comment elle a combattu pour préserver son intégrité psychique. Ces nanas gigantesques, voraces, joyeuses, turbulentes nous invitent à danser, mais aussi à nous révolter. Certaines de ses œuvres sont dans l'espace public et sont si bien inscrites aujourd'hui dans le tissu urbain que nous, adultes, n'y prêtons guère attention, mais les enfants, eux, jouent avec ses créations. Saint-Phalle et ses créatures, Saint-Phalle et ses jardins secrets, Saint-Phalle et sa carabine, Saint-Phalle et son désir de renouveler l'idée même de ce que veut dire créer. Et plus le temps passe, plus elle a du succès, un succès populaire, car son œuvre s'adresse à toutes les générations et à toutes les classes sociales. Un film, en 2024, signé Céline Salette, jeune comédienne devenue réalisatrice, et intitulé tout simplement Nikki, restitue son itinéraire. La philosophe Gwenaëlle Aubry, dans son essai introspectif, s'attache, elle, à la période de l'enfance. Catherine Framblin retrace la jeunesse de ses créations. Les éditions Gallimard republient son autobiographie avec des éclairages d'Elisabeth Lebovici et Catherine Cusset qui louent toutes deux sa fécondité et la manière dont elle a libéré les femmes artistes de certains carcans académiques. Elle répétait qu'elle faisait de l'art pour tous. Et quand je vois devant les expositions les

0: d'attente de familles entières venant la célébrer, je me dis que la persévérance et le courage dont elle a fait preuve font aussi partie des raisons de l'admiration que nous lui portons aujourd'hui. Elle a réussi à devenir ce qu'elle voulait être, une messagère de ses tourments les plus intimes, une exploratrice de ses désirs les plus inassouvis, une guerrière du sexe, une femme libre, sans entrave ni interdit, dévouée à l'enchantement d'un monde qui ne l'attendait pas, une femme douloureuse, courageuse, qui force l'admiration.
1: J'ai suivi le schéma normal de la personne révoltée, c'est-à-dire contre la famille, après contre l'école, où j'ai eu beaucoup de difficultés, après contre la patrie. Je veux dire, j'ai suivi le schéma classique et c'est déclenché très tôt. Et surtout, j'étais très mal à l'aise dans le milieu dans lequel je suis née. Il y a des fois, il y a des gens qui sont pas nés dans le milieu qui est pour eux. Alors, je me suis toujours trouvée beaucoup plus à l'aise dans la cuisine, avec la cuisinière, que dans le salon. Alors, très tôt, je me suis devenue consciente, à cause que je me sentais mieux dans la cuisine, des problèmes sociaux. Et aussi, vivant à New York, j'avais une vue sur la rue, sur ce qui se passait, et je voyais ce décalage entre comment mes parents vivaient et comment les autres vivaient. Très vite, c'est des choses qui m'ont angoissée, qui m'ont profondément touchée dès mon enfance. Alors, j'avais une mère qui avait une très forte personnalité, et au fait, qui n'a jamais eu la possibilité, à cause des situations féminines à cette époque-là, de l'exprimer.
0: Mais cette mère manquante dans la toute petite enfance obsédera Nikki tout au long de son existence. Dans son autobiographie, Nikki écrit « Maman, maman, où êtes-vous? Pourquoi m'avez-vous laissé? Qu'ai-je fait de mal? Vous reverrai-je un jour? Chaque femme était vous, ou bien c'est vous qui étiez toutes les femmes. » Nikki se souvient de son parfum, des robes de bal qu'elle revêtait lors de ses nombreuses sorties mondaines dans la high society, de ses yeux bleus magnifiques, de sa beauté sublime qu'elle contemple quand elle se maquille. Jacqueline, née Harper, est aussi une mère impatiente qui peut se révéler violente avec ses enfants et qui fait des crises. Elle est aussi souvent d'humeur mélancolique, ne se résignant pas à être femme au foyer, mère non comblée et épouse trompée. Ses parents forment, en apparence, un couple bien assorti, en apparence seulement. Agnès a 3 ans quand elle embarque pour New York, qui restera toute sa vie sa ville fétiche. Une photographie montre le couple en train de festoyer à la table du capitaine du Normandie qui traverse l'Atlantique. Ils sont si jeunes, en apparence si heureux, si souriants, qu'on ne peut que penser à l'univers décrit par Scott Fitzgerald dans ses romans, l'étourdissement dans les fêtes, l'argent, la célébrité, la reconnaissance sociale avant la fêlure.
2: Months, my friend, since I have talked to the people of this country about our national problems. Therefore, the United States must take firmly in its own hands.
3: I've never seen such a real hard time.
0: Quand Jacqueline décide d'aller chercher sa fille en France et de la ramener aux États-Unis, Franklin Roosevelt vient d'accéder à la présidence des États-Unis en 1933. Il fait adopter un ensemble de politiques volontaristes pour combattre la crise économique, dont la régulation du secteur bancaire. Pour les parents, la situation s'améliore financièrement et Agnès sera éduquée comme une petite fille de la haute bourgeoisie new-yorkaise. Mais Agnès n'est plus. Agnès, c'est fini. Son père lui avait donné ce prénom en souvenir de sa première petite amie. Sa mère, elle, décide qu'elle s'appellera désormais Nikki. Nikki comme Nike, divinité de la victoire et du triomphe dans la mythologie grecque. La petite Nikki apprend à connaître ses parents tout en enfouissant ses angoisses. Elle, qui vivra plus tard des épisodes de dédoublement de personnalité, aura très jeune comme tactique de ne jamais rien laisser transparaître de ses souffrances. Enfant, je n'arrivais pas à pleurer. Aujourd'hui encore, écrivait-elle à la fin de sa vie, je n'arrive pas à verser des larmes. C'est dommage, car les larmes sont merveilleuses. Elles purifient, j'ai refoulé les miennes. N'ayant jamais pu se donner libre cours, mes larmes se sont vengées sur mon corps. Parfois, elles m'étranglaient et me provoquaient de l'asthme. Je voulais être forte, je voulais être dure, je ne voulais pas leur montrer qu'on m'avait blessée. Elle encaisse la jalousie féroce de son frère, la froideur extrême de sa mère, l'éducation rigide qu'elle subit, ses crises de violence, les coups de fouet du père, les gifles de la mère. Elle se réfugie dans une timidité doublée d'une politesse extrême qu'elle gardera toute sa vie et commence à dessiner. À l'école, à la récréation, elle colorie des marelles de toutes les couleurs avec un immense paradis. Dans sa chambre, elle tient un carnet où elle décrit les arbres de Central Park qu'elle aime dessiner avec des branches où s'accrochent des feuilles parsemées de corps rouges. Elle construit des plans de ville aux architectures courbes et se raconte des histoires abracadabrantes avant de s'endormir. Le jour, elle échappe à sa gouvernante sur ses patins à roulettes, vole des bonbons à la noix de coco qu'elle cache dans ses manteaux. Plus tard, elle volera des livres dans les librairies et n'a qu'une hâte, grandir, car elle s'imagine un avenir glorieux. J'ai décidé très tôt d'être une héroïne. Qui serais-je ? George Sand, Jeanne d'Arc, un Napoléon en jupon, peu importe ce que je serai. L'important est que ce fut difficile, grand, excitant. Elle se construit une boîte magique où elle enferme ses poèmes, la cache sous son lit et l'ouvre quand elle se sent trop fragile. Elle croit au lendemain. Très jeune, Nikki sera hantée par la figure d'Hitler, dont ses parents lui parlent souvent comme l'incarnation du mal absolu. Tous deux suivent avec angoisse la progression des troupes nazies en Europe et écoutent les messages du général de Gaulle. Le père de Nikki jouera un rôle. Il est missionné par Roosevelt comme agent diplomatique pour aller proposer en France à Paul Reynaud, alors président du Conseil, des avions et des armes si la France ne capitulait pas. Son père arrive trop tard, la France a déjà capitulé, mais Nikki sera fortement impressionnée par cet épisode et restera toute sa vie une citoyenne engagée contre toute forme de totalitarisme, une fanatique de l'antifanatisme. Renvoyée d'un couvent, elle se retrouve dans une école progressiste où elle apprend le théâtre, la poésie, l'amour de la littérature et se fait des amis, notamment Jackie Matisse, la petite fille d'Henri, avec qui elle restera liée toute sa vie. Elle continue à dessiner des dragons, des monstres qu'elle ne montre plus à sa mère, tant elle en a peur. Virée pour avoir recouvert de rouge à lèvres les feuilles de vigne qui recouvrent le sexe des statues grecques de son établissement, la directrice propose à la mère de la garder à condition qu'elle soit suivie d'urgence par un psychiatre. La mère refuse. Nikki va continuer une scolarité chaotique avec dans la tête l'idée qu'elle est peut-être folle. Alors elle s'oblige à fermer sa grande gueule et à ne pas dire ce qu'elle pense et écoute en boucle Elvis Presley. If you're looking for trouble. Nikki est très belle et elle le sait. Nikki aime être regardée et désirée. Elle n'en a pas honte, elle assume. Elle sera, comme on dit, lancée dans son milieu aristocrate et fera les rallyes. Très vite, elle fait la une du New York Times comme étant la plus jolie débutante de la saison. Pour l'heure, elle se voit actrice. On lui propose de faire la mannequin, ce qu'elle accepte au début avec gourmandise. Même si elle est souvent choisie par les rédactions pour faire la couverture des magazines, même si elle apprend très vite les codes de beauté de la jeune américaine healthy tout en étant sexy et un peu délurée, elle ne s'en contente guère. Son idole, c'est Bette Davis. Elle suit des cours dramatiques, sort beaucoup, adore faire tourner les têtes des garçons, gagne beaucoup d'argent et s'en amuse. En septembre 1949, elle fait la une de Life magazine, robe à bustier, haut gant blanc offerte à la convoitise du désir masculin. C'est sa période narcissique et vaniteuse. La vie est souvent comme dans les romans. Dans un train, elle retrouve un ami d'enfance au wagon-restaurant. Il ne la reconnaît pas tant elle a changé, mais il la trouve sublimement belle. Cupidon a frappé, coup de foudre réciproque. Ils partagent les mêmes passions pour le cinéma, la littérature, la poésie et croient tous deux au pouvoir libérateur de l'art. Mais ils sont très jeunes. Harry Matthews a 19 ans, elle 18. Harry est cultivé, plus qu'elle, et elle aime admirer son érudition. Mais sa mère s'oppose à son mariage, la mère de Nicky aussi. Ils décident de se marier en cachette des parents le 6 juin 49 avec deux copains comme témoins. Jacqueline suppliera sa fille d'accepter de se marier religieusement. Étrangement, les deux tourtereaux acceptent. Sur les photos du mariage célébré à l'église française de New York, la mariée est en bleu et la belle-mère en tenue de deuil. Nicky apprend qu'elle est enceinte. Les deux mères lui enjoignent d'avorter. Nicky refuse. Laura, comme celle de Pétrarque, mais aussi comme Jean Tierney dans le film d'Otto Preminger, naîtra en avril 51, sera élevée à la Bohême par un couple qui laissait dans le berceau de la petite pour qu'elle ne se réveille pas trop tôt le matin des tranches de saucisson. Méthode qui a eu du bon. Aujourd'hui, Laura, actrice inoubliable dans le film Lancelot du lac de Robert Bresson, jouera en 1976 dans le film de sa mère intitulé Un rêve plus long que la nuit et continue aujourd'hui ses programmes d'immersion artistique destinés à la jeunesse en difficulté dans la baie de San Francisco. Elle donnera naissance à Bloom, adorable petite fille dont Nicky tombera amoureuse. Tout au long de sa vie, Nicky se sentira coupable d'avoir été une mauvaise mère avec sa fille et son fils Philippe, né en 1955, malgré les dénégations d'Harry, qui n'a de cesse de clamer qu'elle est une mère consciencieuse, attentive et formidablement intuitive. Les rôles sont partagés dans le couple et Harry est un merveilleux père, même si sa femme trouve qu'il est, comme son père, un sacré coureur de jupons. Ils partent pour la France, fuyant le maccartisme et la psychose de la bombe nucléaire, et vivent les premières années à Paris comme des étudiants. Pour arrondir les fins de mois, Nicky fait toujours la mannequin. Ils s'installent ensuite à Menton, où Nicky commence une dépression. Des idées suicidaires l'envahissent nuit et jour. Un soir, Harry découvre sous le lit conjugal un arsenal de couteaux, ciseaux, rasoirs, tournevis. Il lui propose d'aller voir un psychiatre, ce qu'elle accepte. Celui-ci lui conseille l'internement dans un hôpital psychiatrique pour la soigner. Nicky accepte de nouveau. Elle se sait en danger. Nicky tentera de faire comprendre par des mots comment elle se sentait emportée dans des cauchemars terrifiants où les monstres l'attaquaient et le noir l'envahissait. Sa seule lumière était les visites d'Harry et de Laura. Interdite d'avoir le moindre objet, elle prend dans le parc de la clinique des feuilles et des brindilles et commence des compositions. C'est peut-être là que tout a commencé. La peinture comme assemblage, pas seulement pour créer des formes, mais aussi pour se rassembler elle-même. En sortant de la clinique, le séjour a duré 6 semaines avec des électrochocs, elle commence à peindre. Elle peint sans avoir appris. Elle peint ce qui lui vient à l'esprit. Tout ce monde cadenassé, caché sous ses lits, surgit avec des couleurs pimpantes, des visages déformés, des proportions irréalistes, des cœurs, beaucoup de cœurs, des familles d'où jaillissent des mots comme vérité, brouillage du réel, peur, amour, mélancolie, enfer. Oui, enfer. Elle répétera plus tard qu'elle a vécu l'enfer. Cet enfer, elle l'a enfermé à triple tour dans sa boîte magique. Elle va être contrainte, de nouveau, de s'y précipiter.

0: frères sont pleins de justice et respectent les dieux. Ulysse, dit-il, doit répondre. Les Phéaciens lui ont tant donné, sans compter, pour qu'Ulysse et eux soient vraiment liés par des liens d'hospitalité. La reconnaissance doit être mutuelle, égale. Il faut qu'Ulysse, enfin, se nomme. Ulysse obéit au roi. Il n'a qu'un scrupule. Il précise qu'il est triste de devoir gâcher le bonheur grandiose d'une telle fête en racontant ses malheurs. Mais il le fait. Et enfin, il dit son nom.
1: Je suis Ulysse, fils de Laërte, à qui pour ses ruses pensent tous les hommes, et ma gloire atteint le ciel. Je réside à Ithaque, la bien visible.
0: Apparemment, Ulysse ne se prend pas pour de la crotte de bique. Ce n'est peut-être pas seulement de la vantardise. Il gagne ainsi le soutien des Phéaciens. S'ils aident un être aussi glorieux, il y aura aussi de la gloire pour eux. Après s'être nommé, Ulysse raconte ses aventures depuis son départ de Troie avec sa flotte de 12 navires. C'est ce qu'on appelle les aventures d'Ulysse, les épisodes si célèbres du Cyclope, de l'île d'Éole et de son outre remplie de tous les vents, de Circé, de Charybde, des Scylla, des Sirènes et tant d'autres. Dans le poème d'Homère, ces aventures légendaires sont racontées par Ulysse lui-même. On peut donc se dire qu'il y a des chances qu'elles soient vraies, puisqu'il les a vécues. Même si on sait qu'Ulysse est très bon dans l'art de mentir. Mais quand il ment, c'est pour raconter des histoires fausses, mais qui auraient pu arriver, des histoires vraisemblables. Comme ça, on peut se laisser avoir et y croire. Mais ce qu'il va raconter là est tellement incroyable, fou, qu'il y a des chances que ce soit vrai. Ulysse ne va pas chanter ses histoires, il va les dire. Il n'est pas un poète. Il n'est pas accompagné d'une lyre comme le chanteur Démodocos. C'est toute la ruse du poème d'Homère, l'Odyssée. Dans ce poème, on n'entend pas Ulysse lui-même, mais un poète, Homère ou un autre, qui chante Ulysse en train de raconter ses histoires. On ne sort pas de la poésie. Ulysse commence son très long récit en racontant comment, juste après son départ de Troie, il a, avec sa flotte, pillé une ville qui n'était pas très loin de Troie, la ville d'Ismaros, habitée par un peuple appelé les Kikones, Kikones. Ce peuple a existé. C'est un peuple réel qui a été du côté des Troyens pendant la guerre. On est donc encore dans la réalité connue. Ce qui est frappant déjà, c'est qu'aller vers cette ville n'était visiblement pas un choix d'Ulysse. C'est le vent qui l'a poussé vers la ville d'Ismaros. Une fois arrivé là, Ulysse fait comme d'habitude. Il massacre tout le monde et il pille. C'est ce qu'ont fait les Grecs pendant les années de la guerre de Troie. Ne pouvant pas venir à bout de Troie, ils s'embarquaient pour aller ravager les autres villes de la région et ramasser le plus de butin possible. Les Grecs se comportaient en pirates.
1: Au départ d'Ilion, le vent portant m'approcha des Kikones à Ismaros. Là, je ravageai la ville et eux, je les tuai. De la ville, nous retirâmes une foule de femmes et de biens pour les partager, de façon que personne ne fût privé de son droit égal.
0: Des pirates, mais bien organisés, tenus par des règles très strictes. Il faut que le partage du butin soit régulier, égal, que personne ne soit lésé. C'est sur cette base du partage légitime que se fonde toute la conception du bon fonctionnement d'une cité en Grèce. Tout est OK pour le moment, mais une discorde va bientôt apparaître.
1: J'ordonnais que nous prenions la fuite d'un pied vif. Mais ces grands idiots n'obéirent pas. Ils restaient là, buvaient des masses de vin, égorgés pleins de brebis près des dunes, et de bœufs courbes de cornes et d'allures. Pendant ce temps, les Kikones étaient partis hurler auprès d'autres Kikones, qui étaient leurs voisins, plus nombreux et aussi plus braves, des habitants de l'arrière-pays. Ils savaient attaquer une armée à partir de leurs chevaux, ou à pied quand il le fallait. Ils arrivèrent, aussi nombreux que naissent feuilles et fleurs au printemps, avec le matin. Lancés par Zeus, un mauvais destin s'établit près de nous. Nous étions voués à l'horreur pour subir mille souffrances.
0: Les Grecs ont remporté une victoire ultra rapide, alors qu'il leur a fallu 10 années pour prendre Troie. Mais ivres de leur victoire et de vin, ils s'attardent et sont vaincus. Les Kikones, appelés au secours,

0: attaquent en masse et déciment les troupes du lit. Les survivants doivent s'enfuir et prendre la mer.
1: Joyeux de la mort quitté, orphelin des compagnons amis.
0: 6 guerriers par bateau sont tués. Ulysse demande à ses hommes de crier 3 fois pour chaque compagnon mort. Les ennuis s'enchaînent. Zeus envoie contre les 12 bateaux de la flotte d'Ulysse une énorme tempête. Le ciel se couvre de nuit. Un ouragan déchire les voiles. Les hommes rament de toute leur force pour rejoindre la côte. Ils y arrivent à grand-peine. Ils y restent prostrés, tétanisés pendant 2 jours, sans bouger. On ne sait pas pourquoi Zeus s'est mis dans cette colère. Est-ce à cause des crimes affreux, des sacrilèges commis par les Grecs lors de la prise de Troie? On ne sait pas. C'est Ulysse qui raconte. Il raconte ce qu'il a vécu de l'intérieur, sans pouvoir entrer dans le point de vue des dieux, comme le ferait un poète guidé par la muse. Ce n'est qu'un humain qui parle.
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0: Pierre Judet de la Combe raconte comment une tempête a lancé Ulysse et ses bateaux dans un monde fantastique et totalement inconnu.
1: Cette tempête, cette pause, est un moment de suspens, un arrêt, avant que les aventures ne commencent vraiment. Avant qu'Ulysse et les siens ne soient arrachés à l'univers qu'ils connaissent et n'entrent dans un monde totalement inconnu. Quelque chose comme une porte sur un autre espace va s'ouvrir. La longue errance d'Ulysse et des siens, puis d'Ulysse seul, va commencer. Jusqu'à ce que Ulysse, à la fin, découvre la porte qui lui permettra de revenir dans le monde normal. Cette porte sera l'île des Phéaciens, précisément là où Ulysse raconte ses histoires, juste avant qu'il ne soit ramené chez lui. Au matin du troisième jour, Ulysse et ses compagnons sortent de leur torpeur. Le temps est clair, la mer est belle, un bon vent se lève. Il emmène les bateaux vers le sud. C'est la route pour rejoindre Ithaque. Il faut d'abord contourner le Péloponnèse, puis faire cap au nord. Mais ce temps serein, c'est trop beau. Quand Ulysse et sa flotte s'apprêtent à doubler le cap Malé, un cap dangereux au sud du Péloponnèse, une sorte de cap Horn de l'Antiquité, tous les bateaux sont brutalement déroutés par un vent du nord effrayant. Ils sont poussés très loin vers le sud, vers l'Afrique. Avec ce brusque changement de route imposé à ses bateaux par la tempête du cap Malé, Ulysse change de monde. Un seuil est franchi. Ulysse quitte le monde réel, connu, repéré, pour découvrir des lieux fantastiques nouveaux, qu'il serait vain de vouloir situer sur une carte marine. Ulysse ira de surprise en surprise. Les bateaux d'Ulysse sont emportés pendant 9 jours vers le sud, ce qui est très long. Ils arrivent dans un pays inconnu, le pays des lotophages. Ses habitants sont des gens très pacifiques et étranges, qui se nourrissent d'une plante, le lotus, dont le fruit est savoureux, doux comme le miel. Mais ce fruit contient une drogue dure qui fait tout oublier. Les mangeurs de fruits semblent passer beaucoup de temps à consommer cette plante planante, le lotus. C'est leur caractéristique essentielle. C'est pour ça qu'on les appelle les lotophages, mangeurs de lotus. Contrairement à la plupart des hommes, à l'humanité normale, ils ne cultivent pas le blé et la vigne, ils ne labourent pas, ils n'ont pas de bétail. Le lotus leur suffit et ils sont heureux. Ulysse et ses hommes débarquent sur cette terre inconnue. Ils puisent de l'eau, se restaurent. Voulant savoir où il est, Ulysse, toujours curieux, envoie 3 compagnons en éclaireur enquêter sur la population locale. Or, ses compagnons ne reviennent pas. Comme les lotophages, ces mangeurs de drogue, sont gentils, ils en ont fait profiter ces 3 étrangers qui viennent vers eux. Les compagnons d'Ulysse se mettent à planer, oublient leur patrie et n'ont plus aucune envie de rentrer chez eux. Ils veulent rester là, dans ce lieu de pur bonheur. Ils en oublient le retour. Dès leur première étape dans ce monde étrange, le retour d'Ulysse et de ses hommes est donc menacé de la manière la plus radicale. Le souvenir du pays d'où l'on vient est effacé doucement, insidieusement, sans même aucune lutte. Ce pays des lotophages est mystérieux. On ne sait pas vraiment où il est. On peut seulement dire que c'est un pays très loin, au sud, en Afrique. Mais chercher à le situer précisément n'a pas de sens. 9 jours de dérive, sous un vent violent, un vent de désastre, dit Homère. C'est plus qu'il n'en faut pour atteindre les côtes de l'Afrique depuis la Grèce. Dès l'Antiquité, on a voulu quand même retrouver un lieu géographique réel derrière cette folle histoire. On a fait arriver Ulysse en Tunisie, à Djerba, où l'on dit que le lotus y poussait en masse. Mais Homère dit seulement que les bateaux ont longtemps fait route droit vers le sud, très loin. C'est tout. Et ce n'est pas parce qu'on ne peut pas le situer que ce pays de l'autophage est une pure fiction, une invention mythique ou poétique. Homère, semble-t-il, est parti de réalités connues de son public, puis il les a transformées à sa manière. Les Grecs connaissaient l'existence de populations qui adoraient se nourrir de lotus. Ainsi, en Égypte, dans les marécages du delta du Nil, ce pays paradisiaque qu'on n'aurait pas envie de quitter. Le lotus est la base de la nourriture. Le lotus est alors identifié au lys blanc, ou bleu, le Nymphea lotus. Homère pouvait connaître ces récits sur l'Égypte. Selon une autre tradition, il existait bien un pays appelé pays des lotophages en Tunisie, sur une presqu'île d'où on peut rejoindre Djerba, justement. Le lotus est alors une autre plante, le jujubier, qui abonde par là et que les habitants consomment. C'est bon à manger, comme les dattes. Le problème est que lotos, le mot grec qui a donné le mot lotus, est très accueillant. Il a beaucoup de sens. Il désigne des plantes très différentes. Le trèfle, le jujubier, le mycocoulier, le lys aquatique. Et en plus, aucune de ces plantes n'a l'effet euphorisant qu'Homère prête au lotus. Le jujube, très riche en sucre et en protéines, entre dans la composition de sirop. Mais ça ne suffit sans doute pas pour décoller du réel. Visiblement, Homère ne fait pas de la géographie ou de la botanique, même s'il connaissait ses traditions. On a peut-être la chance de voir là comment il travaille, comment il crée une image mythique. Il part de données traditionnelles, des récits qui couraient sur l'Égypte et l'Afrique, récits que son public pouvait connaître. Et à partir de ces récits, il construit un pays extrême, mythique, un pays du Sud, comme il fera passer Ulysse par l'extrême Nord. Ulysse rassemble ce qu'on dit sur la consommation de différents lotus en Égypte et en Tunisie et fabrique une image unique pour dire ce qui éloigne le plus du retour, l'oubli. Il crée un paysage mental à partir du réel connu. Les compagnons qu'Ulysse a envoyés pour le renseigner sur le peuple des lotophages sont donc devenus prisonniers de leur drogue. Ils ne veulent plus partir. Ulysse doit user de la violence pour les ramener. Il doit les ligoter et les attacher à leur bateau, comme lui-même devra être attaché à son mât pour ne pas céder à la drogue violente que sera le chant des sirènes. Toute la flotte repart au plus vite pour quitter ce pays de l'oubli.
2: Les lotophages ne concevaient aucune mort pour nos compagnons. Ils leur donnèrent à consommer du lotus. Qui mangeait le fruit doux comme le miel du lotus n'avait plus le désir de s'en retourner pour informer les autres, ni de rentrer chez soi. Il préférait, avec les hommes lotophages, rester là à brouter du lotus et oublier le retour. Je les ramenais en larmes, par contrainte, vers les bateaux. Et dans les bateaux creusés, je les attachais sous les bancs, tandis qu'aux autres compagnons fidèles, j'ordonnais de monter en toute hâte sur les bateaux véloces. Qu'aucun, parce qu'il aurait mangé du lotus, n'oublie le retour. Ils embarquèrent tout de suite et s'assirent à leur banc. Assis en rang, ils frappaient la mer grise de leur rame.
1: Le lotus que mangent les compagnons d'Ulysse les transforme en animaux. Ils broutent leur nourriture et oublient leurs conditions humaines normales, celles des êtres qui sont mangeurs de pain. La drogue les arrache à eux-mêmes, à leur humanité. Les compagnons drogués oublient d'être humains. Le lotus devient la fleur de l'oubli. Pour faire entendre cela, Homère joue avec les mots à plusieurs reprises. Le nom lotus, lotos, quelle que soit la plante qu'il désigne, Homère leur approche un autre mot, le mot oublié, latetai, qui a les mêmes consonnes que lotus. Lotoio latetai. Manger du lotus et oublier le retour deviennent équivalents. Le lotus, par le travail poétique, sonore d'Homère, devient avant tout la fleur de l'oubli.
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0: Pierre Gilles de la Combe nous parle de l'île des Cyclopes, ces monstres qui vivent de peu, mangent des fromages et de la chair humaine.
1: Les bateaux d'Ulysse font route. Ils arrivent le soir, en vue d'une terre qui va être décisive pour toute l'histoire. L'île des êtres à l'œil unique, un œil rond, les Cyclopes. C'est bien ce que dit le nom Cyclope, Cyclops, avec Cyclos, cercle, cycle, et Ops, œil, que l'on retrouve dans Optique. Homère ne dit pas qu'ils n'ont qu'un seul œil au milieu du front, mais c'est bien ce qui apparaît dans le récit. Ces Cyclopes étaient de vrais brutes. Ulysse quitte le monde gentil et déjanté des mangeurs de fleurs, il va tomber sur des anthropophages.
2: L'œil unique, c'est une façon de ne pas être suivant la norme. La norme, c'est deux yeux, et par conséquent, de voir devant. Et si on voit devant, on ne voit pas sur les côtés et derrière. Ce qui caractérise la condition humaine, c'est la symétrie. Dès que vous rompez la symétrie, vous êtes à la fois moins bien, c'est une infirmité, et cette infirmité vous donne des pouvoirs qui dépassent la normalité.
1: Il y avait plusieurs tribus de cyclopes dans la mythologie, tous des violents. Ceux de l'Odyssée sont primitifs, peu civilisés et vivent à part. On connaît d'autres cyclopes qui travaillent pour Zeus. Ces autres cyclopes sont des enfants des divinités ancestrales que sont terre et ciel. Hésiode, le poète plus ou moins contemporain de l'Odyssée, est décrit dans son poème sur la naissance des dieux.
0: Puis terre fit naître les cyclopes dotés d'un cœur très violent, Brontès, Stéropès et Argès à l'ardeur puissante. Ils ont donné à Zeus le tonnerre et fabriqué la foudre. Ils s'appelaient cyclopes d'un nom véridique, car dans leur front logeait un seul œil, bien arrondi. La force, la violence et les artifices ingénieux habitaient leurs œuvres.
1: Ces cyclopes sont des forgerons qui forgent l'arme suprême de Zeus, qui avait donc intérêt à s'allier avec eux. L'œil unique de ces cyclopes évoque sans doute la puissance de la foudre qui, comme un laser, frappe sa cible. Le regard était pour les Grecs anciens un rayon de feu qui sortait de l'œil. Souvent, ces cyclopes artisans sont situés sur l'Etna en Sicile, le volcan et leur forge. Les cyclopes de l'Odyssée sont très différents des cyclopes qui travaillent pour Zeus. Ils sont grands et forts, mais ce ne sont pas des forgerons, pas des artisans. Ils ne sont pas très ingénieux. Le regard unique note plutôt un appauvrissement de la vue. Les cyclopes chez qui arrive Ulysse ne sont pas des tendres et des gentils, comme les lotophages, mais des affreux. Ils ne mangent pas des fleurs, mais de la chair humaine. Ils ignorent complètement ce que sont le droit, la loi. Ils ne sont pas drogués, abrutis comme les lotophages, mais ils vivent eux aussi dans un certain état de bonheur permanent. Ce bonheur, une sorte d'âge d'or sommaire, ne connaît aucune générosité. Les étrangers sont mal vus, comme dans tout pays qui ignore la justice. Il faut dire que les cyclopes n'ont pas besoin de justice. Ils sont énormes, très forts, grands comme des montagnes. Ils règlent tout par la force. C'est pour cela qu'ils ont fait fuir les Phéaciens, ces gens si raffinés et civilisés, mais beaucoup plus faibles, qui habitaient tout près de chez eux. Les cyclopes les attaquaient régulièrement. On ne sait pas pourquoi. Et les Phéaciens ont dû aller fonder une ville ailleurs, très loin. Ces gens, les œillerons ou cyclopes, se contentent de peu. Ils s'en remettent entièrement aux dieux et ne travaillent pas la terre. Ils ne plantent rien, ne labourent pas et se satisfont de ce que les dieux veulent bien faire pousser, blé ou orge. Ils ont un peu de vin, mais pas très bon, qu'ils tirent de vignes à grosses grappes, qu'ils pressent telles qu'ils les trouvent. Ils ne vivent pas dans des maisons, mais dans des grottes profondes, au flanc d'une grande montagne. Une grotte pour chaque famille. Ils ont une activité quand même, s'occuper de leurs troupeaux de moutons et de chèvres, et faire du fromage. Mais c'est apparemment tout. Dans chaque grotte règne le père, le chef de famille. Il fait la loi pour les siens. Au-dessus de lui, au-dessus de chaque famille, il n'y a pas de loi commune. Il n'y a pas d'institution politique. Jamais les cyclopes ne délibèrent ensemble pour prendre des décisions collectives. Il n'y a pas d'assemblée chez eux. Ces cyclopes ne constituent même pas une société.
0: Ils ne s'inquiètent pas les uns des autres.
1: c'est l'autonomie absolue de chaque cellule familiale, selon les ressources qu'apporte la nature. Une sorte d'âge d'or malingre, pauvre, limité à la satisfaction de besoins essentiels. Ce n'est pas l'idéal. La flotte d'Ulysse n'arrive pas directement à l'île des Cyclopes. Elle s'arrête sur une petite île juste en face. Encore une fois, ce n'est pas Ulysse qui a choisi cette étape. Ce sont les dieux. Lesquels? Pourquoi? Ulysse ne le sait pas. Par une nuit sans lune, un dieu invisible conduit la flotte à travers une brume épaisse vers une anse de cette petite île. Ulysse et ses compagnons n'ont rien à faire. Ils se laissent mener.
3: Là, nous abordons. Et un dieu faisait le guide dans la nuit ténébreuse. Et il ne se montrait pas au regard, car la vapeur était profonde autour des bateaux. Et la lune ne se montrait pas depuis le ciel. Elle était recouverte par les nuages. Là, personne ne distinguait l'île par ses yeux. Et les grandes vagues qui roulaient vers le bord, nous ne les voyons pas avant que n'abordent les bateaux bien pontés. Sur les bateaux accostés, nous ramenâmes toutes les voiles. Nous-mêmes, nous débarquâmes sur les brisants de la mer, et là, endormis, nous attendîmes l'aurore divine.
1: Au matin, ils découvrent une île incroyablement belle, douce, couverte de forêts, avec des prairies près de la côte, un lieu idéal pour cultiver, établir un port, une ville, faire du commerce. Mais cette île n'a aucun habitant, elle est totalement vierge. Les cyclopes, tout proches, auraient pu s'y installer, y prospérer, y être heureux. Mais comme ils sont plutôt sommaires, ils ne savent pas construire des bateaux. Ils n'ont donc pas accès à cette île miraculeuse. Cette île est couverte de chèvres, d'un flot de chèvres qui gambadent partout. Ulysse et ses amis sont ravis, ils pourront manger de la bonne viande. En plus, ils ont une bonne surprise, des nymphes. Les déesses des forêts débusquent les chèvres en masse pour qu'ils puissent les chasser. Un vrai plaisir. Les Grecs sont heureux, se partagent les chèvres. On attribue 10 à Ulysse. Ils mangent, boivent du très bon vin, puis vont se coucher. Cette jolie étape, trop jolie en fait, annonce une expérience d'horreur. Celle que vont vivre Ulysse et son équipage sur l'île voisine, celle des Cyclopes. Ulysse est très tenté de faire la connaissance de cette île en face de celle des chèvres. Il voit des fumées s'élever dans le ciel, ça et là. Il entend des bêlements de troupeaux. Il veut savoir quel type d'homme habite ces lieux. Il décide d'y aller avec son bateau. Les 11 autres attendront.
3: Quand né du matin apparut l'aurore aux doigts de rose, j'instituais une assemblée et leur dis à tous : vous autres, restez pour le moment, mes compagnons fiables. Pendant que moi, avec mon bateau et mes compagnons, j'irai là-bas tester ces hommes. Qui sont-ils? Des amateurs de violence, sauvages et sans justice, ou bien des hospitaliers, dont l'esprit a la crainte des dieux? Cela dit, j'embarquais et ordonnai aux compagnons d'embarquer aussi, et de ramener à bord les amarres de poupe. Ils embarquèrent tout de suite et s'assirent à leur banc. Assis en rang, ils frappaient la mer grise de leurs rames.
1: Sur l'île des Cyclopes, ils découvrent près de la mer une caverne, profonde et haute. Devant l'entrée poussent des lauriers. Autour, il y a un enclos fermé par de grandes pierres et d'immenses troncs de chêne et de pins. Cet enclos est destiné à accueillir des brebis et des chèvres. Un être immense, solitaire, doit habiter là. Cet homme est absent. Il est parti faire pâturer ses bêtes. Ce cyclope s'appelle Polyphème. Encore un nom qui parle. Polyphème, polyphémos, veut dire à la parole nombreuse. Polu beaucoup, comme dans polythéisme, polygamie. Et phémos, note la parole, comme dans le latin fama, la renommée, en français fameux. Polyphème suscite beaucoup de paroles, dans les deux sens. Ou bien parce qu'on parle beaucoup de lui, comme aujourd'hui dans cette émission, ou bien parce qu'il parle beaucoup. Et de fait, les mots de haine que Polyphème va lancer vont décider du destin d'Ulysse jusqu'à sa mort. Dans la grotte, Ulysse et ses amis trouvent des rangées de fromages posées sur des clés et des parcs pleins d'agneaux et de cabris bien séparés selon leur âge. Un peu partout, bien rangés, des vases pleins de lait. Tout est ordre et indique une vie méthodique. Les hommes d'Ulysse ont envie de prendre des fromages et de retourner au plus vite vers le bateau. Ils veulent agir comme des pirates. Ulysse n'est pas d'accord du tout. Il veut savoir si l'habitant de cette grotte respecte ou non les devoirs de l'hospitalité. Cette décision bizarre d'Ulysse, décision peu prudente, va mener à la catastrophe. Pour une fois, Ulysse n'a pas cherché ce qui était le plus avantageux. Il voulait voir le cyclope, voir comment il se comportait, et donc voir s'il pouvait établir avec lui un rapport humain normal, équilibré, de reconnaissance mutuelle. Cela n'aura pas lieu. Pour Ulysse, tout être qu'il rencontre est susceptible d'appartenir à l'humanité et d'en respecter les règles de base. Il aura des surprises. Ulysse et ses compagnons s'installent dans la grotte, font du feu, prient les dieux, mangent des fromages et attendent. On a peut-être là, dans cette consommation des fromages, un indice qu'Ulysse n'est peut-être pas si pur, si conforme à ce qu'il dit, si vertueux que ça. Il veut savoir si l'homme de la caverne respecte les lois de l'hospitalité. Mais lui-même, il ne les a pas respectées. Il s'est installé pour manger, sans y avoir été invité par celui qui habite les lieux. Il a pris ce qu'il trouvait, tout simplement, et s'est rassasié. Est-ce qu'Homère ne se demande pas si cet Ulysse, qui se croit si humain, si civilisé, n'a pas aussi des côtés de brute? L'homme attendu arrive. Il est énorme.
0: Il était un prodige monstrueux et ne ressemblait pas à un homme mangeur de pain, mais à un pic boisé, de hautes montagnes qui apparaissent seules, loin des autres.

0: Pierre Judet de la Combe nous dit comment Ulysse l'ingénieux a trouvé le moyen de vaincre le cyclope.
1: Le cyclope fait entrer dans la grotte les brebis et les chèvres qu'il doit traire. Il laisse les mâles dehors et ferme la grotte avec une très grosse pierre qu'aucun être humain normal ne pourrait bouger, même à plusieurs. Il commence la traite, prépare le lait pour les fromages et en garde pour lui. Il allume un feu et découvre Ulysse et ses compagnons. Tout de suite, il leur demande qui ils sont. Normalement, il faut nourrir, restaurer les étrangers avant de leur demander leur identité. Mais il est vrai qu'Ulysse et ses amis s'étaient déjà servis.
2: Étrangers, qui êtes-vous? Depuis quel lieu courez-vous les chemins humides? Est-ce pour du commerce? Ou errez-vous follement sur la mer comme des pirates qui vagabondent en exposant leur vie et portent le mal aux gens d'ailleurs?
3: Il dit cela et notre cœur se brisa. Nous, qui étions effrayés de sa voix lourde et de son aspect de monstre.
1: Ulysse se ressaisit et essaye de parler comme s'il avait affaire à un être normal. Il raconte leur appartenance à l'armée d'Agamemnon, leur voyage depuis Troie, leur désir de rentrer chez eux. Et, prenant la posture du suppliant, il lui rappelle ses devoirs d'hospitalité et la crainte que le cyclope doit avoir de Zeus.
3: Respecte les dieux, ô le plus puissant des êtres. Nous sommes tes suppliants. Zeus est le vengeur des suppliants et des hôtes. Lui, l'hospitalier, qui accompagne les hôtes respectables.
1: Ce discours pieux et convenu n'impressionne pas du tout le cyclope. Il rigole et affirme qu'il se moque totalement des dieux et de ses prétendues lois de l'hospitalité.
3: Tout de suite, il me répondit d'un cœur sans pitié.
2: Tu es un imbécile, étranger qui arrive de loin, quand tu m'ordonnes d'avoir peur des dieux ou de les éviter. Les cyclopes ne s'inquiètent pas de Zeus qui tient l'égide, ni des dieux bienheureux, car nous sommes beaucoup plus puissants qu'eux.
1: Rien l'empêchera de faire ce que son cœur le poussera à faire. Il en donne tout de suite la preuve. De ses deux grosses mains, il saisit deux compagnons, fait éclater leur crâne en le frappant contre le sol de la grotte, et serve aux gicles et arrose la terre. Le cyclope découpe minutieusement les corps membre par membre, prépare son repas et les mange, accompagné du lait de ses brebis. Puis il se couche au milieu de ses bêtes et dort. La nuit des survivants n'est pas très tranquille. Ulysse dit qu'il pourrait tuer le cyclope d'un coup d'épée, mais lui et ses hommes seraient incapables de bouger la pierre qui bloque l'entrée. Ils sont prisonniers et ne peuvent qu'attendre. Au point du jour, le cyclope fait la traite du matin, met les petits sous leur mère, puis se sert à nouveau en dévorant deux autres compagnons d'Ulysse. Repu, il ouvre la grotte, fait sortir les bêtes adultes, puis replace la grosse pierre qui fermait l'entrée. Les Grecs, à nouveau, sont enfermés sans ressources. Mais Ulysse, l'homme à l'intelligence nombreuse, ne pouvait pas ne pas avoir une idée. L'idée arrive, elle sera terrible.
3: D'un sifflet puissant, le cyclope entraîna ses bêtes grasses vers la montagne, alors que je restais à bâtir du mal au fond de moi. Comment le faire payer? Comment faire qu'Athéna me donne de la gloire? Dans mon cœur apparut cette décision, la meilleure.
1: Ulysse voit la grosse massue en bois que le cyclope a posée contre un mur. Elle est en bois d'olivier, encore vert. Le cyclope l'avait taillée et l'a laissée sécher. Elle avait la taille d'un mât de gros navire de commerce. Ulysse voit tout de suite le parti qu'il peut en tirer. Il en coupe une brasse, la confie aux compagnons pour qu'ils l'affûtent. Il la durcit dans le feu, puis la cage dans le fumier qui remplissait la grotte. Il fait tirer au sort les quatre hommes qui, avec lui, feraient tourner ce bois dans l'œil unique du cyclope et ajoute un cinquième. Ils attendent le soir. Le cyclope revient, fait la traite, met les agneaux et les cabris sous leur mère. Puis à nouveau, il se sert en saisissant deux autres compagnons et commence à préparer son repas.
4: Mais comme ils sont coriaces, ces Grecs, que leur chair est fade.
5: Non, Ulysse, non! Ulysse, on t'approche pas! Je vais dire que tu me goûtes ceci. Comme ça, nous serons mangeables.
4: Qu'est-ce que c'est?
5: Du vin.
4: Du vin? On dirait du sang.
5: c'en est. Oui. N'est-ce pas le sens de la vie?
4: Pourquoi me l'offres-tu?
5: Je veux te plaire et te séduire. Peut-être est-ce pour te rappeler les lois de l'hospitalité que tu nous es sorti.
4: On verra après. Donne-moi un peu pour voir.
1: C'est là qu'intervient Ulysse. Il propose au Cyclope d'accompagner ce repas d'un très bon vin qu'il a apporté dans une outre, un vin précieux qu'il gardait pour lui et qu'il offre volontiers à son hôte. Le Cyclope est content. Il accepte ce cadeau avec grâce. Il boit une grande lampée du vin précieux d'Ulysse. Il n'a jamais rien bu de pareil. Les Cyclopes produisent bien du vin, mais il est grossier, un vin de grosse grappe. Il en redemande et se dit prêt à faire à son tour un cadeau de bon accueil à cet étranger qui lui offre un bon vin. Mais il faut pour cela que l'étranger lui donne son nom. Ça rappelle la demande pressante qu'adressait Alcinoos à Ulysse pour qu'il se nomme enfin. Mais la situation n'a rien à voir. Ici, on est en pleine caricature d'une scène d'hospitalité. Le Cyclope boit trois fois du vin d'Ulysse. Ulysse se nomme.
3: Puis, quand le vin eut entouré la poitrine du Cyclope, alors je m'adressai à lui avec des mots de miel. « Cyclope, tu m'interroges sur mon illustre nom. Je vais te le dire, et toi, fais-moi le cadeau d'accueil comme tu l'as promis. Personne est mon nom. Personne m'appelle mère et père et tous les autres compagnons. »
1: Personne, en grec, c'est « outis », à savoir « non quelqu'un », avec la négation « ou », « non ». Le pronom quelqu'un, tis. Si on joue sur les mots, et si on donne une autre forme à la négation, avec la forme mais au lieu de ou, on obtient le mot métis. Or, métis en grec, ça veut dire ruse, astuce. Le Cyclope, qui vient de se faire avoir, n'a pas entendu l'astuce, le jeu de mots. Heureux qu'Ulysse soit nommé, personne. Le Cyclope lui révèle le cadeau d'hospitalité qu'il lui fera. Il le mangera en dernier, après tous ses compagnons. Il est donc urgent d'agir. Assommé par le vin, le Cyclope s'écroule et s'endort ivre.
2: Il gisait, sa nuque épaisse disloquée, et de lui le sommeil, maître de tout, s'empara. Le vin jaillit de son gosier, ainsi que les bouchées de chair humaine. Et il meuglait, lourd de vin.
1: La suite est terrible. Les âmes sensibles peuvent ne pas écouter, mais jusqu'ici, ce n'était déjà pas mal. Ulysse sort le long bois d'olivier bien affûté qu'il avait caché dans le fumier. Il le passe dans la cendre brûlante pour qu'il se durcisse, et avec, il aveugle le Cyclope.
3: Dès que le pieu d'olivier était dans le feu près de s'embraser, bien que vert, il prit un éclat terrible. Je le portais tout près, hors du feu. Les compagnons se mirent autour. Alors, un grand démon souffla le courage. Ils prirent le pieu d'olivier, aigu à sa pointe, et le calèrent contre l'œil. Et moi, qui m'étais calé plus haut, je tournais, comme quand un homme perce un bois de bateau de sa vrille. Que d'autres bougent par-dessous la courroie qu'ils tiennent, aux deux bouts, et que sans s'arrêter court la vrille. Ainsi, portant dans son œil le pieu à la pointe de feu, nous tournions. Le sang coula autour du pieu qui était chaud. Ses paupières, ses sourcils, tout autour, furent totalement brûlés par la vapeur de sa pupille calcinée. Les racines grésillaient au feu, comme quand un forgeron plonge une grande hache ou une doloire dans l'eau froide, et qu'elle hurle à grand cri sous le traitement, car là est la puissance du fer. Ainsi, son œil sifflait autour du pieu d'olivier. Il eut un gémissement affreux, et la roche hurla tout autour. Effrayés, nous nous retirâmes. Alors, de son œil, il tira le pieu sali d'un sang nombreux, et de ses mains le jeta loin de lui, en délire.
1: Comme quoi, Ulysse s'est raconté des horreurs, en faisant de la poésie, avec des comparaisons, qui montre qu'il est un bon technicien. Tout ce connaît pas le Cyclope. Il dit qu'il a travaillé comme un artisan de marine ou un forgeron. Les conséquences de cet acte vont être terribles. Ulysse et ses compagnons vont être sauvés, mais, fou de douleur, le cyclope, qui est un fils de Poséidon, va appeler son père, lui demander protection et maudire Ulysse. Jusqu'à sa mort, Ulysse devra affronter la colère du dieu de la mer. Ulysse reprend la mer avec tous ses compagnons. Il est accueilli par un mortel que les dieux ont chargé de gérer les vents, Éole. Tout se passe bien. Ulysse repart vers son île avec un cadeau, une outre remplie par tous les vents. Curieux, cupide, ses compagnons l'ouvrent et Ulysse est renvoyé très loin sur les mers, vers l'est. Il tombe sur des géants qui dévorent tous ses équipages sauf le sien. Il s'enfuit et arrive chez une sorcière, Circé. Est-ce la fin ?
6: Tout le monde dit du mal des cyclopes. Moi, j'aime bien les cyclopes. Quand M. Bergougnou a dit que Polyphème avait accueilli Ulysse avec de mauvaises intentions, c'est pas vrai. Ce n'est pas vrai.
0: Pierre Pellegrin, philosophe.
6: C'est Ulysse qui viole son domicile pour le laisser bien. Les cyclopes sont insupportables à des gens comme Ulysse. Pourquoi ? Parce qu'ils vivent proche de l'état de nature, ils ne demandent rien à personne, ils ne travaillent pas la terre, ils n'ont pas d'état, ils ne rendent pas de culte aux dieux, ils ne sont pas des conquérants, ils ne vont pas embêter les autres, et ils sont anthropophages. D'ailleurs, ils ne le sont pas tant que ça, ils le sont quand ils ont Ulysse sous les armes, mais d'habitude, ils mangent du fromage. Donc, je veux dire, ça me fait penser au discours des colonisateurs qui ne pouvaient pas supporter que des peuples sauvages, n'est-ce pas, soient là sans rien faire. Ils disaient, mais si on les mettait au travail, comment on en tirerait beaucoup ? Mais quelle terre extraordinaire ! Comment on pourrait en tirer beaucoup s'ils travaillaient, ces fainéants, etc. Mais ils n'ont qu'à se baisser.
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1: Il est 2h, le flash, Hugo Marceau. C'est Rodri qui a reçu ce dimanche soir la Coupe du Monde des mains de Donald Trump. L'Espagne et son capitaine sacré en banlieue de New York. Victoire 1-0 en finale face à l'Argentine. Des Argentins réduits à 10 mais accrocheurs comme toujours jusqu'en prolongation, jusqu'au but de Ferran Torres, deuxième titre mondial pour l'Espagne après 2010. Le Var cerné par les flammes depuis ce dimanche. Plusieurs incendies se sont déclenchés sous l'effet de la sécheresse et du vent. Le plus virulent mobilise cette nuit encore 600 pompiers dans l'arrière du golfe de Saint-Tropez. Il n'est toujours pas fixé, même si la situation est plus favorable depuis la fin de soirée. 150 personnes ont dû être évacuées dans la zone. La fin de week-end a été rude aussi dans les terres de Haute-Corse. 400 hectares sont partis en fumée sur les hauteurs de Corté et Albertace. Depuis la semaine dernière, les flammes ont repris de l'allant dans la journée ce dimanche. Pour la 9e nuit consécutive, les États-Unis frappent l'Iran, objectif affiché par l'armée américaine, réduire les capacités militaires iraniennes utilisées pour attaquer des navires commerciaux et civils dans le détroit d'Ormuz. Les gardiens de la révolution revendiquent plutôt une attaque sur un centre de commandement au sud de la Syrie cette nuit. Les gouvernements de Bahreïn et du Koweït, alliés américains du Golfe, annoncent par ailleurs être ciblés comme ils le sont chaque nuit depuis une semaine et voire plus. À Naples, le corps d'un journaliste de sport italien a été retrouvé criblé de balles et calciné. Il gisait au milieu des flammes ce dimanche quand les pompiers sont intervenus. La victime, âgée de 53 ans, travaillait pour plusieurs médias locaux et l'Agence régionale de l'environnement. Une enquête pour homicide est ouverte. Les ossements retrouvés vendredi dans un champ du Tarn sont bien ceux de Delphine Ossagel, qu'on a connue sous le nom de Delphine Jubilard. Le parquet général confirme ce dimanche que les analyses ADN correspondent. Cédric Jubilard, condamné pour le meurtre de sa femme à 30 ans de prison, a donc fini par dire la vérité en conduisant les enquêteurs jusqu'au reste du corps de Delphine Ossagel. 5 ans et demi après sa disparition, les analyses vont se poursuivre pour tenter de déterminer les causes de son décès. À Matignon, Sébastien Lecornu convoque ce lundi ses alliés de circonstance à l'Assemblée nationale. Réunion à 14h pour le Premier ministre et les responsables des groupes LR, Modem, Horizon et Renaissance. Ils sont conviés pour parler réintroduction de l'acétamipride, le pesticide interdit en France depuis 2018, qui figure dans le projet de loi d'urgence agricole, mais elle peut conduire à la réintroduction de l'acétamipride. Une majorité de députés a rejeté le texte du projet de loi d'urgence agricole dans son ensemble. L'Assemblée nationale qui doit le voter pour ou contre ce lundi avant le Sénat mardi. Remco Evenepoel était le plus fort sur la première arrivée au sommet d'un col des Alpes dans cette édition du Tour de France. Au plateau de Solaison, le Belge a remporté ce dimanche la 15e étape devant Tadej Pogacar. Il s'empare de la 2e place au classement général après l'abandon plutôt de Jonas Vingegaard.